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1: Nous sommes mardi le 4 août et, ma foi, nous sommes en feu. Ben oui, c'est ça. On est là avec vous pour les 4 prochaines heures sur les ondes de BPM Sport ici à Montréal. Et on est bien content parce qu'enfin, enfin, après quelques jours de noirceur et de pluie et de température pas cool, ben le soleil est revenu ici dans la rue et dans nos vies. Alors, on espère que c'est le cas pour vous aussi. Richard Labbé, avec vous et avec plaisir. On sera là, comme je l'ai mentionné, pour les prochaines heures et on va avoir pas mal de fun. C'est intéressant parce qu'enfin, je m'en venais tantôt ici et on peut voir, enfin, j'insiste, les gens qui se rendent au Parc Jarry pour aller au stade du Maurier et assister, enfin, j'insiste, enfin, à des matchs de tennis qui ne seront pas, peut-on le croire, pas interrompu par la pluie. Alors voilà, ce sont d'excellentes nouvelles. Frank Grenier, comment vas-tu?
2: Ça va très bien, puis comme tu le dis si bien, c'est le fun, une belle température de tennis aujourd'hui quand on sait que l'Omnium est en ville. Donc on est content des matchs qui ont lieu, c'est toujours le fun.
1: Et là, au moment où on se parle, ça a lieu d'ailleurs, et qui voit-on présentement sur le court?
2: On voit notre Shapovalov, notre comparse canadien, qui mène et qui se défend tant bien de mal contre Zachary Zvajda. Zvajda, comme j'ai peut-être massacré son nom.
1: Plein, ça.
2: Zvajda, Zvajda. Le J, on le prononce-tu? Je sais pas.
1: Zvajda.
2: Zvajda.
1: Zvajda.
2: Je pense que
1: c'est ça.
2: Zvajda.
1: Alors, aujourd'hui, d'ailleurs, il y aura plusieurs... je pense qu'on rattrape peut-être un petit peu le temps perdu des derniers jours. Et c'est un menu très chargé toute la journée et même toute la soirée. Et peut-être même, qui sait, jusqu'aux petites heures du côté du Parc Jarry. Alors, il y aura beaucoup de tennis.
2: Puis, il y a des joueurs aussi qui n'ont pas de répit entre leurs matchs. Il y en a qui ont joué hier, qui vont jouer aujourd'hui. C'est éprouvant de jouer au tennis, là.
1: Pas de répit, c'est comme nous. Pas de répit.
2: Pas de répit pour Mélanie. C'était tout ça, là?
1: Je sais pas.
2: C'est un vieux livre, il me semble.
1: J'ai-tu dit Stade du Maurier?
2: Oui, je pense que oui.
1: C'est ça que j'ai dit?
2: Oui.
1: Ça va arriver à l'occasion. Je vais dire Warriors de Hartford encore. Ça va arriver. Comment il s'appelle le stade, Astor?
2: C'est...
1: Toi, tu le sais même pas.
2: J'ai un plan. Écoute, t'as dit ça, j'ai passé. Aïe, aïe. J'étais allé il y a deux ans.
1: On sait que c'est au Parc Jarry.
2: Oui, ça c'est le stade Jarry. Mais normalement... Stade Uniprix, c'est ça?
1: Oui, c'est ça, exactement. Mais moi, je dis toujours stade Jarry.
2: Moi aussi, c'est ça que je l'appelle. Fait que ça, j'ai eu un plan.
1: Comme dans le temps. Puis ça m'arrive encore de dire Forum de Montréal.
2: Moi, je dis Sam Molson, des fois.
1: Ouais.
2: Juste par réflexe.
1: Tu dis Sam Molson? OK. Moi, je dis Forum de Montréal constamment. Ça fait 30 ans que ça n'existe plus, le Forum de Montréal, mais je dis encore le Forum de Montréal. Encore à ce jour, si je vais voir l'événement à Québec, je m'en vais au Colisée.
2: Stade IGA. La messagerie texte vient nous sauver.
1: C'est une chance. Bon, on a dit Parc Jarry, OK?
2: Ouais. Tout le monde sait ce que ça veut dire.
1: C'est clair. Moi, encore à ce jour, je ne dis pas l'Avalanche du Colorado. Je dis les Nordiques de Denver. Tu vois, il y a plein d'affaires de même que je pense que je ne suis pas capable d'accepter le changement.
2: Les équipes là, qui ont changé de nom dernièrement, les Guardians, j'ai encore de la misère à les nommer.
1: Je suis pas capable de dire ça. Washington au football.
2: Commanders.
1: Ben ouais, je suis pas capable de dire ça.
2: C'est, on comprend les raisons derrière ça. Là, c'est leur affaire, mais c'est juste que moi, j'ai de la misère à changer le nom d'équipe. J'ai connu toute ma vie.
1: Je dis encore les North Stars du Minnesota, même si je suis pleinement conscient qu'ils sont rendus au Texas. Ils sont plus les North Stars.
2: Les Mighty Ducks d'Anaheim aussi.
1: Les Mighty Ducks d'Anaheim. Mm-hmm. Exactement. Je dis encore le Manic de Montréal.
2: Les Expos de Washington.
1: Les Expos de Washington. D'ailleurs, les Expos de Washington, qui ont été très tranquilles en termes de date limite des transactions, puis je regardais la position. On va en parler tantôt de ça. Le baseball majeur a annulé une année en entier, une grève de 94, parce qu'on n'était pas capable de s'entendre sur le plafond salarial, puis les équipes qui s'enrichissent, puis donc tout ça. Puis les Expos, souviens-toi, dans le temps, vendaient constamment leurs meilleurs jeunes joueurs parce qu'ils n'étaient pas capables de les payer. Qu'est-ce qui a changé vraiment 32 ans plus tard?
2: En fait, c'est que c'est plus les Expos qui font ça, c'est les Guardians, c'est les Devil Rays. Mm-hmm. C'est juste l'équipe qui le font.
1: Mais les riches sont encore plus riches et on va en reparler. Ben, parlons-en donc maintenant, tiens. Le meilleur lanceur du baseball majeur, semble-t-il, selon les différents experts, c'est Tarik Skubal.
2: Ben, il a gagné le Cy Young les deux dernières années.
1: Exact. Donc, ça fait de lui, de manière factuelle, le meilleur. S'il gagne le prix du meilleur, c'est parce qu'il est le meilleur.
2: Il ne doit pas être mauvais s'il a gagné deux ans consécutifs.
1: Alors, les Tigers l'ont échangé. À qui? Aux Dodgers de Los Angeles. En retour de... à rien. C'est ça qui est arrivé, là. Je résume de manière vulgaire. Mais ils ont donné Tarik Skubal, le meilleur lanceur des majeurs, en retour de à rien. A-R-I-E-N. À rien.
2: Argien, c'est ça.
1: Donc, alors si je fais le calcul, Frank, je me suis amusé d'ailleurs tantôt, en sortant du musée, je m'en venais ici, et je me suis amusé à calculer la rotation des Dodgers, évidemment, s'il n'y a pas de blessés, s'il n'y a pas de rien qui arrive d'ici le mois d'octobre, au moment du début des séries du baseball majeur. Alors ça, là, ça va être la rotation à peu près des Dodgers. Skubal, Yamamoto, Otani, Snell, et après ça, Glasnow ou Robinski. Y a-tu quelqu'un là-dedans qui va perdre une game dans tous les lanceurs que je viens de te nommer, là? Non, mais regarde ça. Pourquoi on leur donne pas le trophée tout de suite?
2: Toi, de 1 à 10, à quel point c'est pas fair?
1: À 10, c'est tant pas partout de faire.
2: Ouais, c'est ça.
1: 11.
2: 11.
1: Non, mais je veux dire. Puis là, je sais, il y a du monde qui va me dire ouais, mais ça veut rien dire, acheter, tu peux pas acheter un championnat, check les Mets. Mais ça, ça compte pas. Parce que les Mets, d'ailleurs, as-tu remarqué, ça rime avec Jets. Incompétence.
2: Dans la même ville.
1: Dans la même ville. T'sais, non, tu peux pas compter les Mets. Je sais que les Mets sont super riches, arrête pas de dépenser de l'argent et se fourvoient constamment juste parce qu'ils sont incompétents. Ça, ça compte pas. Mais, tu sais, là, comment veux-tu compétitionner avec ça? Je regardais tantôt, justement, les anciens Expos qui sont devenus, évidemment... Comment ils s'appellent, M. Mingpulot?
2: Les Nationals.
1: Ah, c'est ça. Mais pas important. Donc, les clubs de Washington sont 27e présentement au chapitre de la masse salariale. Au début de l'année, il était à 91 millions de dollars. Les Dodgers, ils ont commencé l'année avec en haut de 300 millions de masse salariale. Puis là, ça va augmenter parce qu'ils
2: sont autour de 408 millions en ce moment, quelque chose comme ça.
1: Alors, comment peux-tu compétitionner avec ça? Tu peux pas.
2: Mais en même temps, du côté des Dodgers... Tu peux pas les blâmer de tout faire pour gagner. Puis en même temps, les Tigers, ils ont décidé de l'échanger à eux autres aussi.
1: Ah oh ouais?
2: Ils auraient pu l'échanger. Ben, j'ose espérer que Skubal avait plus qu'une offre sur la table. Ils ont donné un prospect qui est intéressant, puis deux un peu moins. Ça me semble pas être un prix exagéré.
1: On est encore dans les... Peut-être. On verra qu'est-ce que ce gars-là va faire. Mais dans l'immédiat, c'est pas vrai que les Tigers sont meilleurs, là. Et dans l'immédiat, les Dodgers se sont achetés un autre bras.
2: Mais Skubal reste un an à son contrat. Il va faire sauter la banque l'année prochaine et sûrement pas à Détroit. Fait qu'eux autres...
1: Ouais, c'est ça. Non, non, je sais.
2: Fallait que tu l'échanges,
1: mais c'est juste le système qui fait ça. Puis ça n'a pas changé depuis 1994, quand les Expos ont malheureusement perdu ce qui allait être une série mondiale pas mal assurée, qui aurait probablement permis au club de rester ici. On a scrappé une fin de saison juste pour ça, pour l'égalité salariale, puis contrôler les salaires, puis tout ça, puis les joueurs étaient pas contents. Ils sont partis faire la grève. Ça a donné quoi, Frank? À rien. A-R-I-E-N.
2: Ça donne qu'ils vont le refaire sûrement l'année prochaine.
1: Oui, ben là, on parle d'un lockout. Oui,
2: c'est ça, puis ils parlent de recommencer, parce que comme tu dis, il s'est passé à rien avec la dernière fois. Fait qu'ils sont obligés de le refaire, mais... Ils ont manqué le bateau pour mettre un cap salarial.
1: C'est ça.
2: Là, les joueurs veulent rien savoir. Fait à partir de là...
1: C'est la seule ligue.
2: Ouais.
1: Je veux dire, en Amérique du Nord, en tout cas, je sais qu'au football, au soccer européen, je sais qu'il y a bien gros ce problème-là. C'est de citer le Real Madrid, puis citer FC Barcelone, puis tu joues contre... Je veux dire, si c'était n'importe quelle autre équipe que ces deux-là dans la Ligue espagnole, tu gagnes pas, là.
2: Ouais, tout le monde va là.
1: Ben non, mais je veux dire, c'est les deux clubs riches, puis ils achètent les meilleurs joueurs. Puis je pense qu'il y a une problématique un peu similaire au soccer européen. Mais en Amérique du Nord, tu sais, ce qui est le fun au hockey, ce qui est le fun au football américain, c'est que tout le monde a une chance, à part les Maple Leafs de Toronto, puis les Jets de New York. Mais à part de ça, puis les Browns de Cleveland. Mais à part de ça, si t'es un fan de football américain, comme Frank, ton club, c'est les 49ers.
2: Ouais.
1: Ben, tu te lèves au mois de septembre, puis ils ont une chance. Puis si t'es un fan des Packers de Green Bay, Green Bay, il est de la grosseur de Trois-Rivières, à peu près, là. Tu es allé à Green Bay?
2: Je suis jamais allé.
1: T'as de la misère à, littéralement, avoir un taxi ou un Uber. Il y en a pas. Fait que tout le monde est en traîneau, encore. Non, c'est pas vrai. Mais tu sais, c'est tout petit.
2: Ouais.
1: Il y a deux dépanneurs, trois restaurants, puis le stade de football. Mais... Si tu es un fan des Packers, tu as des chances. Parce que tu as un système, tu as un plafond salarial qui est en place, qui fait en sorte que les clubs riches, les Cowboys, les peu importe, peuvent pas se pacter un club puis gagner le championnat ou acheter un championnat comme les Dodgers sont en train de le faire. Même affaire au hockey. Au hockey, c'est les Rangers, c'est les plus riches à chaque année. Ben, ils n'ont pas gagné depuis 94, les Rangers. Un autre dossier, on parlait d'incompétence. Je pense qu'à New York, ça a l'air contagieux, l'incompétence. Ouais,
2: c'est ça, ça se transmet. Au moins, une chance, les Knicks ont gagné année, là, donner un peu d'espoir.
1: Mais... les Mets, les Jets, les Rangers, on vient de nommer trois clubs qui sont particulièrement mal dirigés depuis très, très longtemps.
2: Puis il y a sûrement beaucoup de fans des Yankees qui auraient un débat à l'interne sur est-ce qu'ils sont bien dirigés dans les dernières années aussi.
1: Ben, ils n'ont pas gagné. Est-ce que, ça fait un petit peu qu'ils ont gagné.
2: Un petit peu, mais aussi, il y a eu beaucoup de décisions de personnel. Ça a changé un peu.
1: Fait que Mais c'est ça mon problème avec le baseball majeur. Ça n'a pas changé.
2: Mais ça me fait penser. Quand j'ai vu ces échanges-là, justement, aux Dodgers encore, je te pose la question. Disons qu'ils veulent mettre un cap salarial au baseball.
1: Oui.
2: T'as des équipes à 60 millions, ben là, des équipes à 400 millions.
1: Il faut que tu mettes un plafond. Je veux dire, excuse, un plancher.
2: Faut que t'ailles les deux, mais tes mains où à peu près là-dedans? Parce que tu peux pas dire, le plafond salarial est de 250, fait que les Dodgers libéraient 150 millions de masse.
1: Ouais, ben ça va être un problème, parce que présentement, t'as un club de 400, t'as un club de 90, fait que il y a une pas pire marge entre le plancher et le plafond. Peux-tu faire une mezzanine au milieu? Peux-tu faire
2: une mezzanine salariale?
1: Une mezzanine salariale, ça existe-tu? Je le propose ici même à l'émission. Mezzanine salariale.
2: S'il y a un plafond salarial, les Dodgers ont une terrasse sur le toit. On s'entend, mais ça va être dur à appliquer.
1: Mais c'est plate. Mettons que j'étais un fan des Pirates de Pittsburgh. Là. Fini, là.
2: Mais en fait...
1: Au mois d'avril, c'est fini. Tu sais que tu commences l'année, t'as aucune chance.
2: Mais les Pirates, justement, là, cette année, ont un peu changé leur fusil d'épaule. Mais dans les dernières années, ils étaient reconnus pour jouer la taxe des équipes pauvres.
1: Mm-hmm.
2: Donc, ils se forçaient pas, mais ils faisaient de l'argent à côté parce qu'ils dépensaient pas côté baseball, mais ils recevaient le partage de revenus de l'autre côté puis les taxes de dépasser des montants des maîtres.
1: Mais en tant que partisan, pourquoi tu vas là? Ils ne seront pas compétitifs.
2: Et les gens y allaient pas. Parce que tu le sais que le propriétaire n'essaye même pas de gagner.
1: Mm-hmm. Exact.
2: Tandis que les Guardians puis les Devil Rays qui sont dans les plus basses masses, eux autres, les Devil Rays, je pense, sont premiers de leur division.
1: C'est ça,
2: les Guardians se battent, puis les séries vont sûrement les faire.
1: Mm-hmm.
2: C'est les deux masses les plus basses. Là.
1: C'est ça.
2: Mais rendu là, est-ce qu'ils vont battre les Dodgers s'ils les affrontent?
1: La réponse, c'est non.
2: 400 contre 60.
1: Je ne sais même pas pourquoi on joue. Pourquoi ils jouent ça?
2: C'est vraiment...
1: L'année passée, je m'étais épris d'amour pour les Brewers qui étaient dans le fin fond de la masse salariale, puis ils ont réussi à se faufiler puis avoir une pas pire année. Tu sais, je pense que ça arrive, là. Ça arrive de temps en temps. Il y a un club qui sort de nulle part, qui dépense pas beaucoup, mais c'est un paquet de jeunes joueurs qui explose en même temps. Ça peut arriver, mais c'est plus rare.
2: Ils sont obligés de les vendre comme les Expos.
1: Exactement.
2: Quand ils arrivent bons, puis d'en retrouver d'autres jeunes, puis de toujours réussir ce cycle-là.
1: Exactement.
2: Sinon,
1: ces clubs-là ne gagnent pas. T'sais, les Aces, pendant des années, on a vanté le Moneyball.
2: Ça leur a pris Brad Pitt, puis ça n'a pas marché.
1: Ça n'a même pas marché avec Brad Pitt. Mais ils ont-tu gagné de quoi? Il y avait des papiers à parcours. Ils gagnaient pas, là. Quand je dis gagner, c'est le trophée. Non, mais c'est le fun, ils ont fait les séries. Non. C'est pas faire les séries, là. C'est gagner le trophée. C'est ça que je veux dire. Et ça arrive pas. Alors, bravo aux Dodgers, qui ont déjà remporté la coupe. C'est quoi le nom de la coupe?
2: C'est la mondiale.
1: Non, mais il n'y a pas le nom. Il n'y a pas une autre coupe.
2: Le trophée?
1: C'est pas le trophée... comme au football américain, c'est le trophée Lombardi.
2: Je vais aller chercher ça.
1: Au hockey, évidemment, c'est le trophée de Lord Stanley. Elle s'appelle rien, je pense, hein? On dit juste le trophée de la Série mondiale, mais on dit pas...
2: Ah, c'est le trophée du commissaire, c'est pour ça qu'on le savait.
1: Si ça change de commissaire, puis le nom change.
2: Il
1: n'a
2: pas son nom.
1: C'est
2: le trophée du titre commissaire, fait que c'est même
1: parce
2: pas personnel au commissaire.
1: Bon, tu sais qu'ils vont gagner, là. Tu gagnes ce trophée-là qui n'a même pas de nom. Quoi ça sert? Ça sert à rien. Anyway, parle de ça. Dans la catégorie, êtes-vous surpris? Il y a des villes américaines, semble-t-il, selon le New York Times, qui veulent... poursuivre la FIFA en raison de promesses économiques qui n'ont pas été tenues par rapport à la Coupe du Monde qui vient d'être présentée. Est-ce que c'était surpris, Frank?
2: Je suis sous le choc.
1: C'est pas le genre de la FIFA de raconter des affaires.
2: Pas du tout.
1: C'est pas le genre de la FIFA d'y aller de manigance.
2: C'est quoi, après, tu vas me dire qu'une fois que les Olympiques sont passés, le comité ne s'occupe plus de ses infrastructures?
1: Je crois ça. J'ai de la misère à croire ça.
2: Mais non.
1: J'espère que c'est pas vrai. Je sais que c'est pas vrai. C'est un organisme qui représente la droiture. C'est bien la FIFA.
2: Et qui représente le peuple. C'est la FIFA. La droiture, wow. Tu m'as surpris.
1: Non, mais dans le sens de... dans le sens de bien faire les choses, d'être honnête. Non, quand tu penses à ça, là, tu penses à la FIFA.
2: Ils doivent manquer d'enveloppe brune à la FIFA, c'est ça quoi?
1: J'ai hâte de voir où ça va aller, puis j'ai hâte qu'on ait les montants de ça. Ça ne doit, que... doit pas être 10$, là.
2: Parce que ça arrive pas mal à chaque Coupe du Monde, mais c'est rare que les villes contre-attaquent. J'ai hâte de voir le dénouement de
1: cette histoire. Ça va être facile. Mais tu sais, malgré tout, il y aura toujours la prochaine Coupe du Monde, ça va se battre pour la présenter, puis l'autre d'après, ça va se battre pour la présenter. Je ne sais pas jusqu'à quel point, à un moment donné, les villes vont dire « OK, cette année, là, ça va faire, là, on, ça ne peut plus marcher comme ça. » T'sais, on a critiqué beaucoup Montréal, justement, pour avoir dit, ben là, c'est compliqué, puis c'est un peu cher, puis les exigences. Il y a beaucoup de gens qui ont critiqué Montréal, mais là, je sais pas, quand on regarde ça, qu'on apprend que finalement, il y a certaines villes américaines à qui on a promis des certains montants, et que finalement, peut-être que ces montants-là vont ne vont pas se matérialiser, ben, moi, ça fait certainement, en tout cas, réfléchir.
2: Vraiment, parce qu'on aurait tous voulu avoir des matchs de la Coupe du Monde à Montréal pour le rayonnement et tout ça, on s'entend, là, tout le monde...
1: C'est... Dans l'absolu, la réponse, c'est oui.
2: Mais quand tu vois par après, parce que sur le coup, tout le monde aurait trippé, le stade aurait été plein, on aurait...
1: Ben là,
2: ça aurait été vraiment, ça aurait été le fun.
1: Je pense qu'il était pas prêt, ça, c'était peut-être
2: aussi,
1: le premier.
2: Mais mettons que tout est là, mais tout le monde aurait trippé sur l'expérience, mais après coup... Il y a les conséquences. Puis si là, ça a coûté vraiment beaucoup à la ville, là, la ville serait faite ramasser aussi.
1: C'est un peu comme Frank, si on va au restaurant, nous deux, puis là, je t'amène dans un 5 étoiles. Ce qu'on va faire d'ailleurs, éventuellement. Et là, je te dis, hey, Frank, tu sais quoi? Je ramasse le bill. Occupe-toi pas de ça. Puis là, ben, vers la fin de la soirée, je dis, hey, j'ai une urgence, faut que j'y aille. Je pars, puis je laisse le bill là. Je t'ai invité. C'est moi qui t'ai invité.
2: Je vais faire la vaisselle longtemps, Richard, si tu fais ça.
1: Tu vas remonter le
2: but. Non, mais l'image est bonne, c'est exactement
1: c'est
2: ça.
1: C'est un peu ça.
2: Est-ce qu'on aurait voulu des matchs de la Coupe du Monde en sachant qu'on ramasse le bill à la fin? Ça, c'est une bonne, c'est une bonne question.
1: Je pense que quand tu fais ce genre de... Tu sais, les Jeux olympiques, pas mal sûr que tu le sais que tu ramasses le bill à la fin. D'ailleurs, on le ramasse encore, je pense, le bill depuis juste 76.
2: C'est un running bill.
1: C'est un running bill, effectivement. Mais on n'est plus au bord, mais le bill continue à rouler pareil. À part de ça, Frank, j'ai eu en fin de semaine mon premier... Puis cette année, Canadien! J'ai eu mon premier, ça là. C'est en fin de semaine.
2: Ben, on a tourné le mois d'août, hein, c'est peut-être pour
1: c'est
2: ça.
1: C'est ça, c'est ça. Parce que généralement, les gens me demandent ça plus à l'approche du fameux tournoi de golf en septembre. Mais là, déjà, je sens de l'intérêt... Les fans du Canadien sont déjà en feu, ont déjà hâte que ça commence. On les comprend parce que l'équipe, pour la première fois depuis très longtemps, offre un futur très reluisant. Toi-même, Frank, je te sens très fébrile présentement.
2: Ah oui.
1: Et c'est le fun de voir ça, mais là, en attendant, ben, il n'y a rien qui se passe en termes de...
2: Mais les vacances sont finies aussi pour bien du monde.
1: Oui.
2: Fait que là, le monde revient et là, c'est le Canadien qui revient avec aussi. On décroche, puis on revient, puis on fait « Hey, allez, on a le même problème. » Fait que là, on se remet à rebrasser ça aussi.
1: Est-ce que la direction va s'asseoir et va tenter de trouver des solutions? Deuxième centre?
2: J'ose croire que oui.
1: Il y a un gardien de trou, on l'a dit hier.
2: Il y a deux gars signés aussi qui n'ont pas de contrat.
1: Bon, ça, c'est un excellent point. Alors là-dessus... Je suis allé voir nos amis de Puckpedia, que l'on salue d'ailleurs. Donc, la liste des joueurs autonomes avec compensation qui demeurent sans contrat présentement. Il y avait 10 gars la semaine passée. On regarde la liste à chaque jour. Là, il y en a 9. Il y en a un qui est parti de la liste, mais il en reste 2 du Canadien de Montréal. Évidemment, Albert Jacquet, que l'on envoie à gauche et à droite, là, la rumeur, la machine à rumeur est très, très forte avec Albert Jacquet. Et l'autre, c'est évidemment Zachary Bolduc.
2: Lui, sur le... On n'entend pas de rumeurs, dans le sens où on s'entend qu'il va rester, Zachary Bolduc, je pense pas qu'il...
1: Ben là, comme je t'ai dit, ça serait étrange, pareil qu'il reste pas, parce que là, on a eu des images de lui en train de patiner à Brossard avec son kit bleu, blanc, rouge. Alors, ce serait un petit peu malaisant qu'il dise, ah, finalement, on ne veut plus. Tu sais, clairement, si sa carte marche encore à Brossard.
2: On peut-tu reprendre ton chandail, s'il te plaît? Juste le voir, le donner deux secondes.
1: Sa carte magnétique fonctionne. Alors, lui, il rentre à Brossard dans le building, il va patiner avec les boys. Alors, on présume... qui va être là en septembre, sinon il aura enlevé sa carte.
2: Fait que dans le fond, ce qu'on dit, c'est que tant qu'il a sa carte du complexe de pratique, il y a de l'espoir.
1: Je pense que oui. Je pense que oui. Mais non, honnêtement, moi, sérieusement, Zachary Bolduc, en septembre, il est là. Albert Jacquet, c'est bizarre. Là, puis là, je suis en train de me demander, c'est pas un cas où... clairement, on s'entend pas, là, des deux bords, parce que ça serait déjà réglé, mais je pense qu'il y a un bord... Bien, évidemment, le bord de Jacquet et de son agent, où on ne s'évalue pas du tout comme la direction du Canadien l'évalue. Je pense que, clairement, il y a une grosse différence entre les deux, là, en termes de d'évaluation. Tu sais, Martin Saint-Louis, ben, c'est quoi l'évaluation du Canadien? On le sait. Martin Saint-Louis, il l'a laissé dans les estrades, l'a remonté.
2: Il jouait 4-5 minutes quand il jouait.
1: C'est ça. Donc, on voit, c'est pas besoin de creuser bien longtemps pour voir ce que Martin Saint-Louis pense d'Albert Jokaï. On a eu notre réponse la saison passée. Je pense pas que ça a vraiment changé. Maintenant, est-ce qu'on pense chez le Canadien de Montréal qui fait encore partie des plans? Je pense que oui, mais de l'autre bord, est-ce qu'on se dit, ouais, mais non, nous autres, on pense que Jokaï est bien meilleur que ça. Est-ce que c'est son groupe d'agents pense ça?
2: Est-ce que selon toi aussi, il y a pas une hiérarchie, mais il y a un ordre à signer les joueurs? Est-ce qu'on doit régler Bolduc avant Jokaï? Surtout s'il y a une divergence d'opinion entre le rôle de Jokaï et la valeur, comme tu dis.
1: Ouais.
2: Mais qu'on veut régler Bolduc pour après avoir le portrait financier avec ce que ça va nous coûter pour ensuite signer Jokaï.
1: Je pense pas qu'il y a un ordre. Tu vas régler la première affaire que tu peux régler.
2: Tu penses-tu dans une équipe, quand tu arrives à la saison morte, c'est sûr que tu as des dossiers plus prioritaires ou urgents, mais ils ont-tu un ordre à signer, tu penses, ou c'est vraiment premier arrivé, premier servi, puis on vit avec?
1: Ben, ça a déjà été ça chez le Canadien. Dans le temps avec Marc Bergevin, c'était ça, là. Souviens-toi, à un moment donné, il y a eu 2-3 dossiers où je pense que c'était Philippe Danault. Et j'ai le goût de dire Markov, le défenseur, puis même Radulov se sont fait dire « Ah ben désolé, c'est trop tard, il n'y a plus d'argent. » Donc c'est déjà arrivé. Mais je pense que sous l'administration actuelle, je ne pense pas qu'il y ait d'ordre.
2: Ou tu dois avoir une idée au moins des chiffres, tu peux te placer un budget de côté pour être sûr de faire fitter tout aussi. Là.
1: Exactement. Donc, je pense pas qu'il y a d'ordre. Si on est capable de régler quelque chose maintenant, dans 3 minutes, on va le régler dans 3 minutes, pas dans 3 jours. Je pense pas qu'il y a d'ordre ou quoi que ce soit. Puis on ne dira pas, bah, disons, okay, on ne peut pas te signer parce qu'on n'a pas signé l'autre. C'est pas ça. Mais c'est quand même particulier. Et encore une fois, on vient de le dire, ce ne sont pas les deux seuls dans cette situation-là. Il y en a 7 autres. Dans la Ligue nationale.
2: Gros noms.
1: Une couple de gros noms. Il y en a une couple de gros noms. Côtier, Fantilli, je pense.
2: Pas mal les autres que je pense.
1: Gros, hein, tu penses à ça? Bon, voilà. OK. Il y a eux. Donc, c'est pas unique comme situation. Mais c'est sûr que c'est particulier. Jokaï en particulier, il faut vraiment que le clan Jokaï estime une valeur différente que ce que le Canadien croit de Jokaï.
2: Ben, je suis d'accord avec toi aussi, dans le sens que ça serait réglé, là. C'est peut-être les années, c'est peut-être quelque chose, mais c'est parce que. Pour moi, l'écart de dollars peut pas être si grand que ça entre les demandes puis l'offre.
1: Ben là, j'espère que... Puis même dans les deux dossiers, là, j'espère qu'on pense pas du bord de Jokaï qui vaut 9 millions par année. Là.
2: Non, c'est ça. Mais tu sais, un Bolduc pourrait dire... Le Canadien peut dire, on te veut à 2, 2,5. Lui peut dire, non, je vaux 5. Tu fais, il y a 2,5 millions. Mais Jokaï, je pense, il se rend pas à 5, il se rend pas à 4. Ben, il se rend peut-être pas à 3, même peut-être.
1: Mais là, le problème dans ces dossiers-là, c'est souvent le suivant. Tu peux avoir un agent qui va dire, ah, mais vous autres, vous l'estimez pas assez bon, mais nous autres, on est sûr que s'il jouait à, je dis n'importe quoi, Philadelphie-Calgary, parce que ça a été deux villes qui ont été liées à lui, ben nous autres, on est sûr qu'eux autres le feraient jouer 20 minutes par game. Puis là, ben... Kent Hughes va dire, ben non, ça arriverait pas. Non, non, nous autres, on est sûr. Fait que si on est là-dedans présentement, là, je spécule, mais si on est là-dedans présentement, c'est sûr que ça peut être long.
2: Surtout que tu vois toutes les vedettes de l'équipe qui veulent rester, parce qu'on a entendu que lui aussi veut rester, là, il l'a dit dans les médias, je crois.
1: Tout le monde veut rester, là.
2: Demidov, Caulfield, Slav, tout le monde a signé, mais Jokaï, c'est lui que ça marche pas. Mm-hmm. Ça me surprend beaucoup. Fait que je sais pas comment ça se passe.
1: Très bizarre. Ouais. Beaucoup d'incompréhension dans ce dossier. En tout cas, là, on est début août. Donc, le camp d'entraînement, c'est pas tout de suite encore. Mais il me semble que ça commence à... Sans dire que ça commence à presser, ça commence à presser.
2: Entièrement d'accord.
1: Tu es d'accord avec ça?
2: Oui.
1: Es-tu d'accord aussi pour qu'on ait retrouvé nos esprits? On va aller faire ça.
2: T'allais
1: dire ça. Et au retour, ben, je pense qu'on va voir passer ces palmarès-là au cours des prochaines semaines. C'est les meilleurs gardiens de la Ligue, les meilleurs centres, les meilleurs ci, les meilleurs ça. Et là, ben, t'as le réseau NHL Network qui a laissé paraître un dossier, un top 20 des meilleurs ailiers de la Ligue nationale de hockey. Alors, on va aller s'arrêter quelques instants. Et au retour, on se parle de ça.
0: Le

0: Je te lance un filet dans mon quiz, donc je demande aux auditeurs de faire la même chose, de t'accompagner là-dedans. Et le premier nom aujourd'hui, je veux savoir qui est Domingo German.
1: Ah ben oui.
0: Tu sais, hein?
1: Oui, oui. C'est un joueur de cricket.
0: Un joueur de cricket?
1: Mm-hmm.
0: Pour quelle nation?
1: La Gaspésie.
0: Il était pas prêt ou?
1: Il était excellent. Hall of Fame.
0: C'était comme la petite séduction au style, un peu. Il jouait au cricket à Gaspésie.
1: Il était. Oui, c'est mon souvenir, mais je peux me tromper. Et je sens d'ailleurs que je me trompe.
0: D'ailleurs, si on voit l'excitation de Jacob en arrière, ici, notre spécialiste baseball, tu penses qu'il était dans quel sport?
1: Ah, y a-tu levé la main?
0: Il est arrivé en courant dans la vitre. Il était pas là tantôt. Il est arrivé en courant.
1: On présume que c'est le baseball.
0: Oui, c'était un lanceur des Yankees. La raison pourquoi je vous en parle, c'est parce que dans la même saison, il a été suspendu pour avoir utilisé des substances collantes. Il a donné 10 points dans la même partie. Son départ suivant, il a lancé une partie parfaite.
1: Wow!
0: Et tout de suite après, il a été placé sur la liste d'aide aux joueurs pour abus d'alcool.
1: Okay, ça, ben, je devrais pas rire, ça c'est pas drôle. Mais ça fait beaucoup de choses en même temps.
0: C'est une saison active quand même, mais à quel point t'étais tout ou rien
1: exact.
0: Dans cette saison-là quand même.
1: Ça, c'est en quelle année ça?
0: Je me souviens plus, c'est en quelle année. C'était il y a 3-4 ans, c'est ça que Jacob nous disait à travers la vitre. Mais vraiment, tu sais, j'ai essayé de tricher, pour ça je me suis fait claquer là, un match parfait, je m'en vais, j'ai un problème.
1: C'est beaucoup de choses.
0: Ouais, c'est spécial, mais le match parfait là-dedans, moi, c'est tellement dur de lancer un match parfait.
1: Ben là, ça arrive pas à tous les semaines.
0: T'as un gars des plus. D'une carrière inégale qu'il lance, moi, je trouve ça.
1: Donc, la plus grande qualité d'un joueur, tout sport confondu, les coachs nous disent toujours que c'est la constance. Lui, il n'est pas en tout constant.
0: Zéro, mais il y a une partie parfaite à son actif.
1: Peut pas y enlever.
0: Non, ça, c'est dur quand même.
1: Peut pas y enlever. Bon, écoute, j'ai raté la première. Et vous êtes quoi? 1, 2, 3, 4, 5, 6, 7, 8 qui prétendent l'avoir eu sur la messagerie texte, mais j'insiste, prétendre, parce qu'on n'est pas là pour vérifier votre.
0: Et je salue Martin qui a dit que c'était un toréador. Tu as passé proche.
1: Oui, OK, ben c'est pas loin.
0: Deuxième question.
1: Qui est-il? Deuxième nom.
0: Qui est-il? Jeremy Gonzalez. Ça sonne comme quoi, Jeremy Gonzalez?
1: Je suis en train de cogner mon crayon. Ça, c'est quand je réfléchis, ça.
0: Je regarde PO qui réfléchit fort ici à la console.
1: Jeremy
0: aussi.
1: Gonzalez, c'était. Ben oui, c'était un. Un unicycliste, un des meilleurs au monde, d'ailleurs. Je l'ai déjà vu dans la basse ville à Québec avec des quilles.
0: C'était quoi son truc fétiche, lui, en
1: des quilles. Donc, il était en unicycle et il y avait des quilles avec un logo des Nordiques dessus, puis ça dans les airs, puis moi, je lui ai donné 20$. Je m'en souviens comme c'était hier. C'était cœur, hein?
0: Mais je dois m'être trompé de Jeremy Gonzalez. J'aime bien mieux ta version, Richard, que la mienne. Et non, Martin, sa message de test, il a dit que c'est un acteur de film pour adultes. Non, c'est pas ça non plus.
1: Non.
0: C'est le mauvais Jeremy pour ça. Mais en fait, la réponse, c'est que c'est le seul lanceur des ligues majeures à avoir affronté Barry Bonds plus que 5 fois sans avoir accordé de circuit.
1: Oh, quand même.
0: Quand même pas pire.
1: Quand même.
0: Et une anecdote sur lui aussi, il est décédé en 2008 frappé par un éclair. Donc la question,

0: il claquait des circuits contre pas mal tout le monde qui affrontait.
1: Ben oui. Mais là, en passant, puis là, je vois vos messages, vos réponses, pardon, sur la messagerie texte. Et il y a Louis de Villemercier qui a toujours la bonne réponse. J'espère qu'il y a quelqu'un qui surveille Louis, là. Pas que Louis soit sur le Google.
0: Puis... S'il y a du monde à Mercier, là, qui peut le garder un œil sur lui, là.
1: Merci, c'est ça. Louis est toujours 100% dans la bonne réponse. OK,
0: mais prochaine. Ça, la prochaine. Ceux qui nous écoutent, je suis sûr qu'il y en a beaucoup d'entre vous qui le savent, mais je veux quand même compter l'histoire parce que j'aime vraiment ça. Qui est Tim Donaghy?
1: C'est pas un arbitre de basketball, ça?
0: Est-ce que c'est un arbitre de basketball? C'est à toi de me le dire.
1: Il me semble que c'est.
0: Tim Donaghy.
1: C'est un arbitre de la NBA. Pas ça?
0: T'es-tu d'accord, toi, Pio?
1: C'est un arbitre de la NBA, ça. Okay. Ben, il est quitté au centre d'un scandale de mémoire.
2: Je vais être bien honnête, les arbitres, si c'est un arbitre, je connais pas les noms.
1: Frank est fort, c'est les arbitres, ça doit être ça.
0: C'est un arbitre de la NBA. Voilà, bonne réponse. On va la saluer en plus. Ça arrive rarement dans mon quiz. C'est tough. T'en as eu plusieurs cette semaine en plus.
1: Lui, il avait été au milieu d'un gros scandale.
0: Te rappelles-tu lequel?
1: C'était du gambling.
0: Il pariait sur les parties qu'il arbitrait.
1: C'est ça. Donc, sur le total des points, ça se peut-tu? C'était une affaire comme ça.
0: En fait, sur plusieurs choses comme ça. Puis l'enquête a révélé que Donaghy avait fait ça sur un minimum d'une période de 2 ans. Il y a un expert qui a étudié le dossier aussi. Et il a dit qu'un arbitre qui veut influencer une partie au basketball va réussir 75% du temps.
1: Ben, c'est parce qu'il peut décider des lancers francs en fin de match comme il veut. Il peut caller des fautes à tour de bras.
0: Exact. Puis ils disent qu'il peut, jusqu'à 75%, c'est assez efficace comme système. Et les mêmes experts qui sont penchés sur le dossier disent aussi que c'est très, très dur de remarquer si un arbitre arrange la partie aussi. Parce que... Justement, c'est des fautes. Ça devient subjectif aussi. Faut que tu étudies un pattern. Ils ont fallu qu'ils l'étudient sur au moins 1 an, puis qu'ils fassent ça au moins 1 an avant que quelqu'un s'en aperçoive. Fait qu'après, ça prend une autre année, mener une enquête.
1: Wow.
0: C'est quand même quelque chose. Puis il y aurait un bookie associé à des organismes illicites qui étaient associés beaucoup... avec Donaghy là-dedans aussi. C'est un gros, gros, gros stratagème.
1: Oui, puis il y a eu un gros documentaire aussi sur Netflix qui est popé là-dessus, qui est à regarder. OK, on va y aller avec un petit dernier avant la pause, Frank.
0: Parfait. Est-ce que tu sais qui est Val Fontaine?
1: Val Fontaine.
0: Val Fontaine.
1: Ouais. Val Fontaine. Oui.
0: C'est pas le frère de Patla.
1: Bon. Attends, Val Fontaine, oui. Oui, je sais parfaitement c'est qui.
0: C'est qui?
1: C'est la prochaine question. Alors, donc, lui, c'est un des plus grands... joueur de fléchette en Europe, a gagné des tournois à un moment donné, je me souviens. C'est une légende dans le coin du sud de l'Angleterre.
0: Mais t'étais proche. Mais ce n'est pas Val la fléchette Fontaine. C'est un joueur de hockey dans la LNH.
1: Val
0: Fontaine.
1: J'ai aucun souvenir de lui. À quelle année?
0: Et il a joué des années de 59 à 74. Ouais. Avec les Wings, les Penguins et les Rangers.
1: Okay,
0: la raison pourquoi je t'en parle, c'est qu'il y a un record, le plus de parties consécutives sans punition.
1: Donc, il a gagné le Lady Bing une couple de fois.
0: Je pense qu'il existait à cette époque-là, mais il a joué 188 parties consécutives sans aller une seule fois au cachot. La deuxième séquence du genre, c'était Kyle Wellwood. Je sais pas si tu te souviens de lui, il avait joué pour les Leafs, entre autres. Lui, il s'est rendu à 159 parties, mais à 188, je ne sais pas si on va voir ça. Et dans sa carrière de 13 saisons, il a accumulé 26 minutes de punition seulement. Donc, soit il jouait très soft à une époque où le hockey était vraiment dur, ou soit il jouait pas beaucoup.
1: Il jouait peut-être 5 minutes par match.
0: 188 parties sans punition, je pense pas qu'on va voir
1: C'est un nom qui me dit absolument rien, mais
0: c'est un recordman.
1: Recordman, absolument. Ouais. Il aurait dû changer le nom du trophée, le Lady Bing, si tu l'as, ça.
0: Le Val Fontaine.
1: Le Van Fontaine Award. Le trophée Val Fontaine pour le joueur le plus... Le plus gentleman, moi, je pense.
0: Ou le moins calé.
1: ça peut être ça aussi. Il était peut-être très habile.
0: Mais 26 minutes de punition en 13 ans.
1: Dans toute sa vie, c'était carré.
0: C'est 2 minutes par saison.
1: C'est assez spectaculaire, vraiment. Alors, bravo, Monsieur Fontaine.
0: Fontaine.
1: On va faire une petite pause, Frank, et on invite tout le monde, bien sûr, à être de retour avec nous, parce qu'à la suite de cette pause, ce sera la deuxième partie du Quiz à Frank.
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0: Deuxième partie du quiz à Frank et on joue à... C'est qui ça?
1: C'est qui ça? Qui était-il? Et à date, j'aime bien mon quiz, mais les réponses à Richard sont très divertissantes. Ben, j'aime bien tes réponses.
0: Je fais ce que je peux.
1: On va continuer avec un autre que je pense que même toi, t'as une chance de le connaître, peut-être nos auditeurs aussi. Qui était Tom Martin?
0: Tom Martin. On cherche Tom Martin.
1: Tom, un nom assez commun aussi.
0: Oh oui.
1: Ça sonne quoi pour toi, Tom Martin?
0: Ben, je me souviens de Harvey Martin, qui est un joueur de ligne défensive pour May Cowboys. Tom Martin. Est-ce que c'était Thomas Martin ou c'était Tom Martin? Parce qu'il y a une différence.
1: Tom Martin.
0: C'est pas Thomas Martin.
1: Non.
0: C'est-tu un joueur de hockey, ça?
1: Oui.
0: Je me souviens de Martin qui a joué avec les Devils, mais c'est pas lui. Hein? Il a pas joué avec les Devils, lui. Ça va être tout pour moi.
1: Mais c'est un joueur de hockey. C'est quand même une bonne réponse. Hein? Je t'adonne juste pour ça.
0: C'est un beau. Quelle année pour le fun, ça?
1: En 82, un choix de quatrième ronde des Jets de Winnipeg.
0: Tu vois sa carte au pitchy quelque part.
1: Mais je te parle pas de lui pour cette raison-là. Ah, okay. Il y a eu d'autres choix des Jets. C'est en 83, alors qu'il était dans sa dernière année junior. Il jouait avec les Breakers de Seattle, qui l'ont échangé aux Cougars de Victoria. Et il a été échangé contre l'autobus d'équipe des Cougars.
0: Ah oui? Il a échangé contre un bus?
1: Contre un autobus.
0: OK.
1: L'histoire est assez spéciale. Martin a appris qu'il était pris par Seattle dans le junior, mais il ne voulait pas y aller parce qu'il voulait continuer ses études en Colombie-Britannique. Fait que l'équipe de Victoria avait un autobus d'extra qui était pris à Spokane parce qu'il était là les activités avant. Fait que l'autobus était aux États-Unis puis il ne voulait pas payer les frais pour le ramener au Canada. Fait que tu avais un joueur à Seattle qui voulait jouer au Canada, puis tu avais un autobus aux États-Unis qui voulait plus être aux États-Unis. Donc, ils ont dit, hey, ça règle deux problèmes, ça. Fait qu'ils ont échangé Tom Martin contre un autobus. Et son surnom est devenu Tom Bossy Martin.
0: Ah, c'est excellent. Il marquait au moins de buts que Mike, je présume.
1: Oui, c'était Bossy, non pas Bossy.
0: Wow, mais... c'est bien bon, ça.
1: Donc, tu te sens-tu bien quand tu te fais échanger contre un autobus? Ça dépend.
0: Probablement pas.
1: Un autobus orange d'école, peut-être pas, mais tu sais, un beau voyageur avec des écrans.
0: Ouais, ouais,
1: des
0: beaux, ouais.
1: Je sais pas, ça vaut quelque chose.
0: Ouais, ça vaut quelque chose, mais je sais pas si tu te sens bien nécessairement. Probablement pas. Excellent, j'aime ça.
1: Bossy.
0: Tom Martin. Je parlais, moi, de... C'était quoi, donc? C'était Paul Martin, je pense. Hein?
1: Paul Martin, c'est un défenseur.
0: Qui a joué pour les Devils. Ça se peut-tu?
1: Oui, puis c'était pas aussi un premier ministre et un cuisinier.
0: Paul Martin, oui.
1: Ouais, c'est ça, il y avait un cuisinier.
0: Ça, je me souviens. Il y avait
1: P.O.L., me semble. Ça traîne.
0: Ouais, c'est, oui, quand même. Deuxième nom.
1: Revenons au sport. Qui était Slinging Sammy Barr?
0: Ça, c'était un carrière des Redskins de Washington.
1: Tu l'as dit avec beaucoup de confiance.
0: Ben oui, mais je sais que c'est ça.
1: C'est tout ça pour vrai?
0: Ben c'est 100% ça.
1: Moi, c'est pas ça que j'avais.
0: Ben, il a joué.
1: Tu le dis avec tellement de conviction que je me remets en doute.
0: Ben, il a joué pour... c'était pas un carrière? Il me semble que c'est un carrière. Ça, c'est dans les années 40 à peu près.
1: Ouais, en 1943.
0: Ben, il me semble que c'est un carrière. C'est la bonne position.
1: T'es impressionné juste qu'il sache les années aussi.
0: Ouais, mais
1: quand même.
0: Ben, il me semble que c'est un carrière pour les Redskins, ça. C'était
1: en
0: pas
1: fait,
0: ça? Ben oui, t'as mal doublé. Là.
1: Je regarde, mais
0: non,
1: ça se peut, j'ai pas l'équipe.
0: C'est 100% sûr qu'il joue okay. pas.
1: Mais pourquoi je t'en parle d'abord?
0: Parce que à un moment donné, il a dit « Hey, moi j'aimerais ça être échangé en retour d'un autobus.
1: » Non, lui, c'était une petite tercelle à l'époque. Mais ça me surprend, tu connais des joueurs des années 40?
0: Parce que je pense qu'il y a eu, il devait avoir des records d'équipe probablement ou quelque chose comme ça. Là.
1: J'en ai aucun doute, parce que la raison pourquoi je t'en parle... C'est qu'en 43, Sammy Barr a réussi, je pense, la meilleure partie de football de l'histoire. Dans la même partie, il a réussi 4 passes de toucher comme corps arrière et 4 interceptions en défensive.
0: Dans le temps que les gars jouaient des deux bords.
1: Ouais. Ouais. Et puis 4-4 comme ça.
0: Ouais.
1: Comme si c'était pas assez. Il était aussi le botteur. Il a réussi un botté de dégagement de 81 verges dans la même partie.
0: Mm-hmm.
1: Pour un dégagement, là, c'est quand même spécial. Il jouait 3 positions, puis cette année-là, il a mené la NFL en verges par la passe et en moyenne par dégagement et en interception.
0: C'est ça, dans le temps que les joueurs... Fait que c'est ça, donc souvent les gars jouaient des deux bords dans ces années-là, puis on leur demandait en plus d'avoir peut-être une spécialité. Puis lui, clairement, ben, était capable de botter un ballon.
1: Oui, bien en plus, c'est que justement, il était meneur dans les 3 positions qu'il jouait.
0: Oui.
1: Ça, je sais pas si c'est vrai, mais la rumeur veut qu'à la mi-temps aussi, il a rénové le vestiaire, fait l'impôt de ses coéquipiers, mais ça, je pourrais de le vérifier.
0: Un gars de tous les talents. C'est ça qu'on ça s'appelle le même.
1: Le joueur qui fait 4 touchdowns, 4 interceptions dans la même partie,
0: Ça, tu sais, on dit souvent que les records sont faits pour être battus. Ça, je sais pas si c'est un record, mais tu reverras jamais ça. C'est 100% sûr que tu vas jamais revoir ça.
1: Le seul qui pourrait peut-être, c'est que, j'ai oublié son nom, mais avec les Jaguars, là, le gars qui joue défense et attaque.
0: Ouais, mais il lance pas.
1: Il pourrait attraper 4 touchdowns et.
0: Ouais. Mais ça durera pas non plus. Parce que les clubs, pour les gens que je demande, pourquoi que les joueurs ne jouent plus des deux bords, c'est. En raison des salaires. Imagine-toi, là, tu payes un carrière 60 millions, puis il dit « Ah, moi, je suis super bon demi-défensif. » Le club va faire « Non, là, tu vas t'asseoir quand on va être en défense, parce qu'au prix qu'on te paye, la dernière affaire qu'on veut, c'est que tu te pètes la gueule en jouant ce qui n'est pas ta position numéro un, on te paye pour être carrière, pas pour faire deux affaires en même temps. » Alors, c'est pour ça que tu en verras presque plus jamais des
1: et
0: joueurs.
1: Et si tu fais une interception, l'autre équipe a comme des chances d'aller frapper ton corps arrière assez gratuitement.
0: Alors, tu verras plus jamais ça. Ça, c'est sûr et certain. Puis
1: tu fais 50 millions, là, focus sur l'attaque.
0: Ouais. Les exceptions qu'il y a, tu parles,
1: j'oublie son nom. Lui.
0: Ouais, on va pas le retrouver, mais... Deion Sanders, par exemple, dans les années 90, faisait souvent les deux bords. Mais en attaque, souvent, on l'envoyait comme receveur à l'occasion. Il n'était pas sur le jeu temps plein. Là.
1: On cherchait Travis Hunter.
0: Ah, c'est ça Travis Hunter, exactement. Donc, puis lui, même affaire. Là, à un moment donné, Travis Hunter, on va lui dire, regarde, c'est bien fun, là. Mais soit tu joues en attaque, soit tu joues en défense. Là, à un moment donné, ça sera pas...
1: Je pense qu'en ce moment, il est plus défensif, puis d'un fois à l'attaque.
0: Ouais,
1: ça va être comme ça.
0: Exactement. Donc, on... de moins en moins. Mais félicitations à Sammy Ball qui a fait ça à une époque, à une autre époque.
1: C'est peut-être la meilleure game de football que tu pourrais espérer avoir.
0: Ouais. Dernier nom.
1: Frank? Qui est Kyle Filipowski?
0: Oui. Bien sûr.
1: C'est ça. Si tu me sortais ça encore, là, automatiquement.
0: Oui, donc...
1: Qui est Kyle Filipowski?
0: Ben, c'est un gars.
1: Oui. Bien parti.
0: Oui. Et il a fait plein d'affaires, là. dont ça. Là.
1: Il a joué ce joueur de basketball.
0: C'est ça!
1: Et la deuxième question que je te dis, c'est il était étiqueté comme un choix top 20, même top 15 dans son repêchage en 2024. Il a été repêché en deuxième ronde. Pourquoi?
0: Est-ce qu'il a échoué un test de personnalité?
1: En quelque sorte. Mais non, mais en quelque sorte, c'est à cause de sa fiancée, Caitlin Hutchinson. Parce que le problème, c'est que Filipowski a 20 ans puis Caitlin a 28 ans. Mais ça fait 3-4 ans qu'ils sont ensemble. Je te laisse faire le calcul.
0: Oui.
1: Il y a 20 ans.
0: Il y a 20 ans.
1: Ça fait 3-4 ans qu'ils sont ensemble.
0: Je continue.
1: Elle a 28 ans.
0: Oui. Donc ça marche pas.
1: Ça veut dire que lui, il était jeune un moment donné.
0: C'est ça. Donc c'était un petit peu controversé.
1: Puis au début, ils ont essayé de camoufler leur différence d'âge, mais Caitlin, elle a accompagné Kyle à son bal quand il avait 17 ans. Et sur leur photo, ils ont marqué « Belle manière de célébrer nos 1 an ». Mais il y avait 17 ans.
0: Ah, ouais.
1: Fait que là, ça a comme mis la puce à l'oreille à des gens. Ça a fait beaucoup peur à des équipes de la NBA, cette histoire-là. Puis surtout que à cause de ça, Filipowski a rompu tous les liens avec sa famille. Sa fiancée, il a demandé.
0: Okay.
1: Il a dit ils veulent nous séparer et tout. Et lui, il a écrit un email à sa famille pour dire que hey, c'est pas que je vous aime pas, mais on se verra plus. Il coupe les ponts. Il l'a annoncé par courriel à sa famille.
0: C'est pas que je vous aime pas, mais on. Ben oui, un petit peu.
1: Mais
0: alors, qu'est-ce qui est arrivé?
1: En ce moment, il joue dans la ligue. Je pense qu'il est encore avec, mais l'histoire est toujours de plus en plus bizarre avec ça. Puis elle, dans le fond, elle a vu un jeune joueur qui pouvait aller dans la NBA. Puis elle a dit je m'assurerais de marier un joueur de la NBA.
0: Ils sont encore ensemble?
1: Je pense que oui.
0: Okay.
1: De ce que j'avais vu, ils sont encore ensemble.
0: Bon.
1: Ça a marché, c'est une histoire d'amour, mais c'est juste. Ça a commencé un peu dans le spécial.
0: Dans le spécial. Le cœur a ses raisons.
1: Le cœur a ses raisons. Et je vais terminer avec une petite citation aujourd'hui, fidèle à mes habitudes. Une citation de Doug Collins, un ancien coach de la NBA, justement, qui a déjà dit chaque fois que Détroit fait plus que 100 points et qu'il garde l'autre équipe en bas de 100 points, il gagne presque à chaque fois.
0: Presque.
1: Je serais curieux de voir les autres games.
0: Presque, c'est presque. C'est ça que ça veut dire.
1: Ben merci, Richard, d'avoir joué encore au quiz. Tu te donnes corps et âme à chaque fois. Merci beaucoup.
0: Écoute, je donne mon 200%.
1: Exact.
0: Comme on le sait tous. Alors, on va aller au Mangeux de Pâques avec François Allaire. Mais juste avant, Frank, es-tu prêt? OK, on y va avec les Sport Flash.
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1: Après Matthew Bergeron, c'est au tour de Bijan Robinson de s'entendre avec les Falcons d'Atlanta. Le demi-offensif a signé une prolongation de contrat de 3 ans d'une valeur annuelle de $25 millions. ce qui fait de lui le porteur de ballon le mieux payé de la NFL. Il dépasse ainsi Saquon Barkley au sommet de la hiérarchie salariale à sa position. Un autre joueur de football, Zay Flowers, a signé une prolongation de contrat de 4 ans d'une valeur annuelle de 35 millions de dollars avec les Ravens de Baltimore. Le receveur sort d'une excellente saison en 2025, au cours de laquelle il a franchi le cap des 1200 verges. Denis Shapovalov a abandonné à l'Omnium Banque Nationale. Au troisième set de son match de premier tour, le Canadien a dû se retirer en raison d'une blessure face à l'Américain Zachary Zvajda. Et finalement, le combattant brésilien Alan Nascimento est décédé à l'âge seulement de 34 ans. Professionnel depuis 2011, il avait rejoint l'UFC en 2021 après un passage au Contender Series. Alan présentait une fiche de 4-2 en UFC et il était sur une série de 4 victoires consécutives et était tout près d'intégrer le top 15 de sa catégorie.
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0: Un invité très spécial cet après-midi dans notre bloc de hockey. Vous le connaissez certainement parce que pendant des années, il a été l'entraîneur des gardiens de but ici à Montréal dans les très, très bonnes années de Patrick Roy. Par la suite, il s'est promené un petit peu et depuis maintenant 7 ans, il est consultant dans le département des gardiens de but avec les Panthers de la Floride et il se nomme François Allaire. Salut François!
4: Salut, ça va bien?
0: Ben oui, ça va bien toi?
4: Très bien.
0: Oui, j'ai mentionné, donc, tu vas amorcer ta 7e année du côté des Panthers dans le département des gardiens. Roberto Luongo, évidemment, qui est en charge du département. Comment on aborde ça, François Allaire, cette saison-là, du côté des Panthers? Parce que, évidemment, il y a un gros nom qui est parti, Sergei Bobrovsky, qui s'en va du côté de Toronto. Il y a de la nouveauté qui s'amène en Markstrom. Comment on envisage la saison là, du côté des Panthers devant le filet?
4: Ah ben écoute, on va avoir deux nouveaux gardiens de but, Schmid et Backstrom. Fait que je pense que c'est un renouveau un petit peu. Je veux dire, l'équipe en tant que telle, elle va être renforcée presque à tous les niveaux. On n'a pas de gars blessés normalement. L'an passé, on a commencé la saison avec un paquet de gars qui traînaient des blessures de l'année précédente. Puis ça n'a pas été un succès de ce niveau-là. Il y a plusieurs gars qui ont tombé au combat. Et ça a donné la saison qu'on a eue l'an passé. Par contre, cette année, on sentait qu'il fallait faire des changements au niveau des départements des gardiens de but. Bobrovsky, c'est sûr que ça a été une grosse partie du dossier. Mais ses demandes salariales puis la durée de temps qu'il voulait comme à un gars de 38 ans, je pense que pour nous autres, c'était pas envisageable. Donc, on a décidé de changer un petit peu le plan là, puis changer le personnel. On va voir ce que ça va donner, mais moi, ce que j'ai confiance, c'est que au niveau des trios d'attaque, on va être très solide à chaque position. Puis au niveau des défenseurs, il n'y a pas de défenseurs de blessés. On commence avec 6 défenseurs qui vont être en pleine santé. Donc, je pense que tout ça mis ensemble, ça devrait aider les gardiens de but à au moins commencer dans un environnement qui est positif.
0: Parce que l'an passé, tu l'as mentionné, François, ça a été une saison difficile en Floride pour les Panthers. J'ai eu plusieurs blessés. Ce que je comprends, là, on t'écoutait parler un petit peu avec la réponse que tu viens de nous offrir, c'est que du côté de la direction, du côté de l'équipe, on s'attend à de bien meilleurs résultats là, pour la saison prochaine?
4: Oui, ça c'est sûr. Là, je veux dire, nous autres, après avoir 3 finales consécutives, c'est sûr que c'est vraiment un tournant qu'il y a eu l'an passé en ne faisant pas les playoffs. Après avoir été en trois fois consécutives, donc 2 victoires au niveau de la Coupe Stanley, c'est sûr que c'est un tournant incroyable. Mais je veux dire, on était l'équipe la plus pénalisée au niveau des blessures. Pas seulement les petites blessures, mais les grosses blessures, des blessures qui étaient longues, puis pas des petits joueurs, des gros joueurs. Donc, à ce moment-là, c'était sûr que c'était pas facile parce que l'Est, on sait que l'Est, tout ce qui est du côté Est, c'est pas facile. Il y a des bonnes équipes partout. Tout le monde progresse, tu sais, Ottawa a progressé, Montréal a progressé. Donc, je veux dire, il faut il faut tenir le tempo dans cette division-là, puis c'est pas facile.
0: Et François, je voulais parler de peut-être d'une nouvelle réalité. Parce que là, tu as parlé évidemment de Markstrom qui arrive pour les maintenant dans le filet des Panthers. Depuis déjà quelques années, c'est arrivé qu'on a vu des équipes qui ont gagné la Coupe Stanley avec des gardiens qui, ben, c'est peut-être pas des gardiens de premier plan, je le dis en tout respect, là, mais tu sais, les gars comme les Murray, les Aiden Hill, la Caroline qui vient juste de remporter la Coupe Stanley avec un gardien de but qui a pas été repêché. Il y a été un temps, là, François Allaire, où on voyait là, les Patrick Roy, puis les Martin Brodeur, puis les Ed Belfort, puis les Dominique Hachek. C'était eux là, qui menaient des équipes au sommet. Et maintenant, on dirait que c'est peut-être plus ce type de gardien-là. Maintenant, si on a un gardien qui est adéquat, puis on a une très bonne équipe en avant, on a l'impression que ça peut faire l'affaire. Est-ce que la position est en train de changer, François?
4: Je pense pas, mais je pense que qu'est-ce qui se passe, c'est que le niveau des gardiens de but augmente. Je veux dire, même tu regardes un gars comme Bossy qui a gagné nous l'an passé, il nous appartenait, il était notre troisième gardien de but, il a été pris sur les waivers, puis il est devenu numéro un par l'insiré à cause des blessures. Mais déjà là, c'était un gars de ligne américaine qui n'avait jamais joué dans la Ligue nationale. Tu vois le niveau là que c'est rendu, c'est que des gars, ils sont tellement prêts, ils sont tellement bons, ils ont juste besoin d'un petit une petite opportunité pour se révéler. Puis, je veux dire, les niveaux, là, tu regardes même les gardiens de but qui sont numéro 2, numéro 3, c'est des bons gardiens de but. Là. Il y a pas... L'écart entre le numéro 1 et le numéro 2 sera petit. Alors qu'avant, en tout cas, moi, je me rappelle, dans les années 80, tu avais des super gardiens de but, puis après ça, tu avais vraiment une coche en dessous pour les deuxièmes gardiens de but. Tu pouvais tous les échanger, puis ça revenait au même. Alors que là, y a beaucoup d'équipes, c'est des A1, B1. Tu sais, je veux dire, c'est des gars qui sont presque identiques, mais il y en a un qui a un meilleur contrat, donc il joue un petit peu plus, il a plus d'expérience. L'entraîneur, il fait plus confiance, mais le deuxième, c'est pas un méchant gardien de but non plus. Je veux dire, qu'est-ce qu'on voit, là, c'est que le pool de gardiens de but s'agrandit d'année en année. Tu vois, cette année, à la draft, là, il y a 11 pays différents qui ont été repêchés pour les gardiens de but. Donc ça, c'est du jamais vu. Avant, on repêchait dans des bassins canadiens et américains, c'était tout. Et là, il y a 11 pays différents qui ont eu quelqu'un qui a été repêché au niveau des gardiens de but. Donc là, t'as des gardiens de but, des Kazakhstans, des Finlandais, des Suédois, des Slovaques, des Bélorusses, des Danois. Là, t'as toutes sortes de gardiens de but qui arrivent, mais c'est des bons gardiens de but. Mais ils n'ont peut-être pas le prestige des gars que tu parlais, des vétérans que ça fait 10-15 ans qu'ils sont dans la ligue, mais c'est des bons gardiens de but.
0: Et est-ce que ce sont peut-être aussi des techniques d'entraînement que tout le monde a assimilé, François? Peut-être qu'il y a été un temps où, je sais pas, moi, Patrick Roy avait des secrets, puis Martin Brodeur avait des secrets, mais maintenant, les techniques d'entraînement sont partout dans le monde, et peut-être que maintenant, est-ce que c'est un peu ça? Peut-être que le fait que les gardiens ont accès aux mêmes techniques un petit peu?
4: Ben, écoute, moi, je peux te dire qu'aujourd'hui, si je veux regarder n'importe quel gardien dans le monde junior en montant, je suis à un clic sur mon computer.
0: Ouais.
4: C'est que avant ça n'existait pas. Et dès qu'il y a quelque chose qui sort quelque part, je peux dire que immédiatement, à l'intérieur de la même saison, tout le monde regarde, tout le monde s'ajuste, tout le monde, si c'est valable, tout le monde en prend connaissance, tout le monde l'utilise. Alors qu'avant, moi je me rappelle quand on a commencé à faire des choses avec Patrick, on pouvait rester 3-4 ans à faire quelque chose sans que personne s'en aperçoive. Alors que là, je veux dire, c'est instantané. Donc ça, c'est sûr que l'Internet, l'avenir de l'Internet a vraiment changé la vitesse d'apprentissage. Un petit gars de 15 ans peut aller regarder n'importe quel gardien, alors que les Européens n'avaient pas accès aux matchs de la Ligue nationale. Mais là, tout le monde a accès à tous les matchs, que ce soit en Europe, en Russie. Moi, je peux voir n'importe quel gardien de but en 10 secondes, je suis là, puis je le vois, là, puis je vois le match, puis je le regarde faire. Donc, c'est sûr que si quelqu'un a du succès, tout le monde va être porté à le regarder, tout le monde va copier, tout le monde va faire. Puis ça, maintenant, il y a des entraîneurs qui font ça. sais, moi, j'étais un des seuls entraîneurs de gardien de but. Mais dans ce temps-là, on n'avait pas la technologie pour regarder tout autour. Il fallait y aller avec notre imagination pour essayer de développer des nouveaux concepts. Alors qu'aujourd'hui, tout le monde peut avoir accès à plein d'informations en peu de temps. Donc, c'est sûr que les gardiens de but puis les entraîneurs de gardiens de but ont beaucoup plus de connaissances maintenant, ils ont beaucoup plus de matériel à travailler avec que nous autres on avait. Nous autres, on essayait d'inventer des choses, on essayait de mettre des protecteurs où ce qu'il n'y en avait pas. On essayait de dire, bon, ben, faut relâcher les jambières sont trop serrées, faut les relâcher pour que quand tu tombes à terre, ça tourne pour que la jambière soit face soit lancée. C'était des choses basiques, mais dans ce temps-là, il fallait les inventer, tu sais, fallait trouver des solutions. Alors qu'aujourd'hui, à un clic, tu peux voir plein de choses.
0: Quel a été François, peut-être, parce que c'est évidemment, on t'a bien connu avec Patrick Roy, c'est vraiment là que tu as fait ta renommée ici à Montréal avec le Canadien. Ça a été quoi la chose avec Patrick que vous avez inventé puis qui a peut-être un petit peu changé la façon de garder les buts dans la Ligue nationale?
4: Il y a plusieurs personnes qui parlent du mouvement papillon qu'on utilisait beaucoup. Mais moi, je pense qu'une des choses, la première chose, c'est on a développé du patinage pour gardien de but. Donc, on a commencé à faire des exercices de patinage à l'intérieur de la cage où là, nos gardiens de but étaient en mouvement, ils pouvaient battre des passes. Alors, au lieu d'être en retard sur les jeux, on était en avant du jeu. Et on a développé aussi l'aspect de dire on va aiguiser les patins de gardien de but. Alors qu'avant, tout le monde disait non, les gardiens de but, ils n'aiguisent pas leurs patins, il faut que ça soit un peu relâché au niveau de la lame. On peut pas, faut que ça glisse. Alors que Patrick, quand on a commencé à travailler au niveau des déplacements, il a même été jusqu'à dire bon, ben moi, je veux une courbe, un affûtage concave comme un patineur de fantasy. Et là, ça m'a dit une chose. Là, il y avait des déplacements, des freinages qui étaient incroyables, supérieurs à tout le monde dans la Ligue nationale. Et à ce moment-là, il pouvait être devant la rondelle le prochain jeu, parce que là, il y avait des passes qui se faisaient à droite, à gauche aussi. Il y avait des passes qui se faisaient d'un défenseur à l'autre, des passes qui se faisaient du coin à l'enclave. Patrick était tout le temps en avant du jeu. Pourquoi? Parce que premièrement, sa technique de patinage puis son affûtage lui permettait d'être là. Et une fois que tu es arrêté face au lancer, c'est bien beaucoup plus facile de faire des arrêts. C'est pour ça qu'il pouvait utiliser le mouvement papillon beaucoup plus que beaucoup de gardiens de but qui, eux, étaient obligés d'utiliser des glissades, des grands écarts, toutes sortes de mouvements parce qu'il était en retard sur le jeu.
0: Mm-hmm.
4: Donc, pour moi, personnellement, je pense que ça a été comme l'ancrage, le mouvement, ou en tout cas, le genre d'exercice qu'on a fait pour se développer le patinage, qui a fait en sorte que après ça, ça a commencé à débouler, puis là, on a commencé vraiment à trouver comment arrêter les rondelles de manière fonctionnelle et non pas à l'instinct.
0: Parce que aussi, ça, c'est quelque chose qui, ce que tu mentionnes, François, c'est vraiment une petite révolution qui est arrivée, parce qu'il y a été un temps où Dans les rangs mineurs, le gardien de but, c'était le gars qui savait pas patiner. Puis,
4: exactement.
0: Ouais. Et là, maintenant, ben, on regarde les gardiens dans la Ligue nationale de hockey qui sont d'aussi bons patineurs que les joueurs de centre.
4: Tu sais, moi, quand j'ai commencé, le passage gardien de but, ça se résumait, tu faisais des bandes à bandes avec les joueurs devant. Puis là, un moment donné, j'ai été voir l'entraîneur, j'ai dit, on peut-tu prendre les gardiens de but pour faire du patinage de gardien de but, non pas du patinage de joueurs devant ou de défenseurs, tu sais. Ça, c'était pas beaucoup. Mais il lui donnait la permission de faire ça. Puis là, à ce moment-là, tu te dis, bon, ben là, qu'est-ce qu'on va faire? On va essayer de développer des exercices qui arrivent dans les matchs pour les gardiens de but. Mais ça a fait boule de neige. J'ai emmené nos gardiens de but, en tout cas à Montréal, devenir de meilleur en meilleur au niveau des déplacements. Et c'est sûr qu'après ça, c'était la pierre d'assise du système, c'était le patinage, c'était le freinage, c'était être en équilibre, être stable, être avant le lancer. Donc tout ça, ça a fait que bon, on a pu développer autour de cette chose-là.
0: Alors François, on parle de Patrick Roy, puis évidemment, ça m'amène à ma prochaine question. On va aller à la pause, mais on retourne François Allaire. Je veux t'entendre absolument sur les gardiens québécois. Il y a été un temps où c'était une force, où il y avait là, énormément de gardiens québécois dans la Ligue nationale de hockey. Malheureusement, aujourd'hui, c'est un monde bien différent, puis il y en a de moins en moins. On va prendre une petite pause et on va te poser la question au retour pour voir ce que t'en penses, François, si ça te va bien.
4: Ouais.
0: OK, parfait. Alors, on fait la pause et au retour, on poursuit cette, cette fascinante discussion avec François Allaire.
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0: On est de retour avec François Allaire, longtemps entraîneur des gardiens, évidemment, entre autres ici avec Patrick Roy, chez le Canadien, maintenant consultant dans le département des gardiens du côté des Panthers de la Floride. Et François, avant la pause, tu nous parlais du dernier repêchage où il y a eu, là, si j'ai bien compris, 11 pays différents qui ont été représentés dans les différentes sélections des gardiens de but. Et puis là, ben pendant que tu me dis ça, je regardais un petit peu les statistiques l'an passé. C'est un seul gardien québécois qui a joué un match dans la Ligue nationale de hockey. C'est Samuel Montembeault qui a même terminé troisième gardien ici avec le Canadien de Montréal, alors qu'il y a un temps où il y avait à peu près 25% de gardiens québécois qui étaient dans la Ligue nationale de hockey au début des années 2000. Comment on explique ça, François, que les gardiens québécois sont peut-être une espèce en voie de disparition?
4: Ben, écoute, l'année que tu parles, les années 90, qui était l'âge d'or, on peut dire, des gardiens de but québécois, on repêchait dans deux bassins de joueurs, c'est-à-dire les Canadiens et les Américains. Donc ça, c'était avec cette population-là qu'on bâtissait les gardiens de but. Les Américains n'avaient presque pas de succès au niveau des gardiens de but. Il n'y avait presque personne qui se rendait dans la Ligue nationale ou presque. Quelques Canadiens anglais et la majorité, c'était des Québécois. Je pense qu'on était un petit peu en avance au niveau technique. Il y avait beaucoup de gens, de jeunes gardiens qui voyaient Patrick avoir du succès, donc qui voulaient prendre la même position que lui. Donc, ça allait créer comme un mouvement où que beaucoup de jeunes voulaient devenir gardien de but, puis il y avait des gens qui s'en occupaient ici au Québec. Bon, ça étant dit, ça a été ces années-là où il y avait beaucoup d'émulation. Et là, on est rendu où il y a un bassin de gardiens de but qui est vraiment... ça n'a pas doublé, ça a quadruplé, quintuplé. Là, on a les Russes qui sont là. Donc ça, c'est 200 millions de personnes. Tu as les Tchèques. Cette année, les gardiens de but tchèques, il y en a eu 6 qui ont été repêchés. Alors qu'il y a eu 2 Québécois, mais il y a eu 6 Tchèques. Là, les Américains... deviennent meilleurs en meilleurs au niveau de leur programme. On le voit au niveau international, dans le junior et dans le senior. Les Américains, maintenant, sont un des meilleurs pays au monde. Donc, ils développent des gardiens de but. Après ça, tu as des Bélorusses, tu as des Slovaques. Puis aussi, tu sais, il faut regarder un petit peu... c'est un effet de balancier. Tu sais, il y a eu beaucoup de gardiens de but québécois, là, il y en a moins. Mais regarde la Suède, qui a toujours été un gros producteur de gardiens de but. Il y a seulement un gardien de but qui a été repêché cette année. Puis la Finlande, la même chose, un gardien de but de repêché. Donc, eux aussi, ils sont comme dans un genre de balancier où il y a moins de personnes qui sont repêchées pour une raison ou pour une autre. Pourtant, ils ont des entraîneurs, ils ont des programmes, ils ont des athlètes, ils ont des lignes professionnelles, ils ont tout. Mais pour une raison ou pour une autre, les gardiens de but suédois et finlandais sont moins en demande présentement. Puis là, il y a des pays comme les Tchèques qui ont vraiment fait une percée cette année. Donc, le bassin de gardien de but, le bassin d'athlètes est tellement meilleur, tellement plus gros, tellement plus grand, que c'est sûr que pour un Québécois, qu'on est 9 millions de personnes ici, au Québec, c'est plus dur de percer présentement parce que là, c'est pas juste le Canada et les États-Unis. Là t'es en concurrence contre plein de pays.
0: Est-ce que ça va prendre peut-être aussi, François, un effet d'entraînement? Évidemment, on parlait de Patrick Roy qui a été une figure d'influence. Est-ce que les jeunes athlètes là, à 5, 6, 7 ans, quand ils choisissent de jouer au hockey puis qu'ils choisissent un petit peu leur position, est-ce qu'ils ont besoin de voir quelqu'un comme peut-être Patrick Roy justement pour peut-être influencer leur choix?
4: Ben ça l'aide. Tu sais, je veux dire, tu as un champion qui arrive dans n'importe quel sport au Québec, il y a des jeunes qui vont être attirés soit par le soccer, soit par le basketball, soit par le football, soit par le hockey. Ça, c'est normal, ça fait partie de la beauté du sport, on peut dire. C'est sûr que les Canadiens n'ont pas eu de gardien de but francophone depuis un bout de temps. Il y avait Montembeau. Pour une raison ou pour une autre, cette année, ça n'a pas été sa meilleure année. Dommage pour lui, parce qu'il avait une chance, avec une meilleure équipe, il avait une chance de faire mettre son nom en évidence, puis probablement gagner un poste, on peut dire, un certain statut dans la Ligue. C'est pas ça qui est arrivé, malheureusement, pour lui. Je suis déçu un peu de ça, mais qu'est-ce que tu veux qu'on fasse? C'est comme ça. Donc, le bassin de gardien de but est tellement plus gros, tellement plus grand, tellement plus fort que c'est plus dur pour une petite nation comme nous d'avoir des gens qui vont percer et qui font... Parce qu'il n'y a pas beaucoup plus de job, on peut dire, au niveau des gardiens de but de la Ligue nationale. Il y a tout le temps 64 postes. Puis ça monte quand il y a une expansion, c'est deux postes de plus. Deux expansions, c'est quatre postes de plus. Ça ne monte pas beaucoup. Donc, tu as toujours le même nombre de gardiens de but, mais tu as cinq fois plus de candidats qui sont là pour prendre ces postes-là. Donc, c'est certain que la concurrence est beaucoup plus dure. L'entonnoir est plus petit. C'est plus dur de passer à travers tous les filets pour se dire, se rendre dans la ligne nationale, puis être un numéro un ou même un numéro deux. C'est très, très méritoire d'être numéro deux maintenant dans la ligne nationale.
1: Ça avait beaucoup de sens aussi, puis le développement des gardiens est rendu mondial aussi, comme tu mentionnes. Fait que c'est sûr, j'aimerais ça revenir un peu au présent, comme en parlant d'entrée de jeu. C'est-à-dire, Richard mentionnait les Panthers qui ont changé les deux gardiens de but cette année. Moi, je me demandais, quand une équipe fait ça, est-ce qu'ils consultent le personnel d'entraîneur avant de changer les gardiens, mais aussi avant de choisir les nouveaux? Est-ce que vous êtes consulté dans ce processus-là?
4: Tout le monde se parle, tu sais. Je veux dire, c'est sûr que tout le monde se parle. Puis après ça, Roberto fait ses recommandations. Puis après ça, il faut voir s'il y a des disponibilités. Là, c'est sûr que tu as visé 3-4 gars dans la ligue, mais ça ne veut pas dire qu'ils sont disponibles. Donc, je veux dire, il faut que tu ailles plusieurs scénarios. Il faut que tu ailles plusieurs scénarios, puis tout à coup, il y en a un qui va fonctionner. Puis là, bon, c'est Max Stone qui était disponible. Pour un prix qui était abordable pour nous, puis il avait de l'expérience, puis c'est un gars qu'on connaissait parce qu'on y a des revenus dans l'organisation, c'est un de nos anciens premiers choix de pêchage. Donc, en fin de compte, tout ça faisait que ça avait du bon sens de faire ça.
1: Puis quand on voit des dépisteurs, disons, quand le repêchage arrive, c'est un peu leur Noël dans l'année, quand une équipe d'entraîneurs de gardiens de but a deux nouveaux gardiens, est-ce que c'est une fébrilité qui s'installe? Est-ce que c'est le fun comme sentiment?
4: Ouais, c'est sûr que il va y avoir de la curiosité là-dessus. Je veux dire, on a eu un même numéro un pendant 7 ans, donc c'est un changement radical. On est au courant de ça. Il va falloir que on espère que Max Stone a un bon début de saison pour mettre tout le monde confortable avec lui. Parce que tout le monde était confortable avec Bobrovsky. Donc lui, il va falloir qu'il trouve le moyen de faire en sorte que l'équipe croit en lui. Mais c'est pas un jeune gardien de but. Là. Il a 36 ans, donc il a de l'expérience. Il a une quinzaine d'années dans le pro. Donc, on s'attend à ce qu'il puisse être à la hauteur en débutant. Tandis que le numéro 2, qui est Schmid, Aaron Schmid, qui est un Suisse, c'est plus un gars qui a moins d'expérience dans la ligue. Mais on a toujours aimé la manière qu'il jouait. Quand il était à New Jersey, puis dans le milieu qu'il a joué à Vegas. Donc, on avait déjà eu des lectures sur lui, et ça s'est donné qu'il était disponible. Donc, on a pris la décision de l'emmener avec nous.
0: Et François Allaire, en terminant, ben, on l'a mentionné, ce sera ta 7e année dans le département des gardiens du côté des Panthers de la Floride. On fait ça pendant combien d'années encore?
4: J'y vais avec les contrats qu'ils me donnent.
0: Oui. Mais la passion est encore là, c'est ce que je demande.
4: Oui, oui, parce que c'est intéressant. Ben, pour moi, c'est intéressant parce que je peux travailler avec Roberto Luongo, qui était un gars avec qui j'ai travaillé quand il était athlète, quand il était jeune. Donc, je suis avec quelqu'un avec qui je m'entends bien. Puis... les Panthers, c'est une organisation qui est vraiment, comparativement à ce que le monde se rappelle des Panthers, puisque tout le monde arrivait et achetait des billets à la dernière seconde, je peux dire que c'est plus comme ça. C'est une organisation qui est structurée, qui a beaucoup, beaucoup de personnel puis qui avec un budget, puis qui traite son monde vraiment de la bonne façon. Donc tout ça, ça fait en sorte que aussi c'est plus plaisant de travailler pour une organisation qui gagne que pour une organisation qui perd. Et l'affaire avec le niveau du département des gardiens de but, c'est que moi, j'ai essayé de partir des départements de gardiens de but quand j'ai quitté les Ducks, puis quand j'ai quitté Toronto, puis quand j'ai quitté Colorado, puis c'était trop en avance. Le monde, tout le monde ne voyait pas l'importance d'avoir un département de gardiens de but. L'important au niveau des départements de gardiens de but, c'est d'essayer de trouver des perles rares parce que le taux d'échec au niveau du repêchage est astronomique au niveau des gardiens de but. Un taux d'échec à peu près de 75%. Donc, sur 100 gardiens qui ont repêché dans les cinq dernières années, il y en a seulement 25 qui vont réussir à jouer quelques matchs seulement dans la Ligue nationale. Donc, il y a un taux qui est incroyable d'échec. Donc, ça veut dire que l'évaluation n'est pas là. Il y a moyen d'améliorer ça. Pour moi, c'est un peu comme essayer de faire ce que j'ai fait en tant qu'entraîneur, c'est de trouver des nouveaux moyens d'entraîner les gardiens de but, d'arrêter à rondelle. Là, c'est le nouveau moyen. Comment on fait pour évaluer les gardiens de but? Puis essayer de trouver des gars que les autres équipes ne voient pas, qui vont peut-être performer puis atteindre la Ligue nationale. Donc, c'est un autre thinking, c'est un autre challenge, c'est une autre façon de voir les choses. Puis moi, je voulais faire ça à différentes équipes, mais dans ce temps-là, c'était pas quelque chose qui était intéressant pour eux. Mais là, on s'aperçoit que toutes les équipes, depuis que nous, on a parti le département de gardien de but, à peu près toutes les équipes commencent à faire des départements de gardien de but. Cette année, on a perdu deux de nos employés. Sylvain Rodrigue est parti au Minnesota pour le département de gardien de but là-bas, puis Léo Luongo est parti à New Jersey pour faire le département de gardien de but là-bas. Donc là, tu vois là, que tout à coup, toutes les équipes se réveillent, toutes les équipes disent « Ah ben là, c'est important parce que notre taux de rendement dans les 10 dernières années, on a peut-être repêché 20 gardiens de but, puis il n'y en a pas un qui a fait la ligne nationale. » Fait que là, tout à coup, les gens s'aperçoivent qu'il y a peut-être des carences, qu'il y a peut-être moyen d'améliorer ça. Donc, ce côté-là m'intéresse. Ce côté-là m'intéresse encore. Essayer de trouver des nouveaux moyens de dépister puis de développer des gardiens de but. Faire en sorte que notre organisation ne manque jamais de gardiens de but. Il y a toujours des gars qui sont dans le système, qui vont pouvoir prendre les places. Puis je pense que ça s'en vient de petit à petit. On commence à avoir des gars qui, dans notre système, en tout cas, qui, à l'intérieur de la ligne américaine, à East Coast, les gars qu'on a en Europe, je pense que là, on commence à avoir du potentiel dans le pipeline.
0: Bon, ben alors, François Allaire, on va te souhaiter une excellente septième saison du côté du département des gardiens des Panthers de la Floride. Et bien sûr, on te remercie pour ton temps cet après-midi.
4: Ça m'a fait plaisir.
0: Merci, François. Bye-bye.
4: Bye.
0: François Allaire, longtemps, évidemment, entraîneur des gardiens chez le Canadien dans le temps de Patrick Roy et consultant maintenant, comme on vient de le mentionner, au département des gardiens des Panthers de la Floride. Nous, on fait une petite pause et au retour, on se jase de football américain.
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0: Ça s'en vient tranquillement. Hein? On entend un petit peu le son des crampons sur le gazon, le son des spirales qui volent dans les airs. Ben oui, la NFL qui s'en vient à très, très grands pas. Le calendrier préparatoire s'ouvre de manière officielle la semaine prochaine. Donc ça, il ne faut pas oublier ça. Mais en attendant, il y aura une petite mise en bouche cette semaine déjà parce qu'il y a le fameux et traditionnel match du Temple de la Renommée. Ça ne veut pas dire grand-chose, mais c'est au moins un match et ça aurait lieu donc jeudi. Et ça va opposer Les Panthers de la Caroline aux Cards de l'Arizona, pas exactement deux superpuissances.
1: Ça part en grand.
0: C'est, ouais, c'est pas grave. Mais
1: moi, je pense
0: que. Mais si tu ouvres ta télé jeudi soir, si tu ouvres tes écrans, tu vas voir du football.
1: C'est sûr, je l'écoute.
0: C'est juste ça qu'on demande.
1: Ils savent qu'on s'ennuie tellement qu'on écouterait n'importe quoi, puis ils n'ont pas poussé l'audace à mettre les Browns. Fait que c'est quand même pas pire.
0: Ouais, c'est pas si pire que ça. Mais en attendant, il y a des petites nouvelles, Frank, et entre autres, du côté des Falcons d'Atlanta. On continue à distribuer les jolis montants de dollars.
1: On travaille sur l'offensive. Après Mathieu Bergeron, le Québécois qui a signé un très lucratif contrat, je pense c'est hier ou avant-hier. Là, c'est son porteur de ballon derrière lui qui a signé un contrat de 3 ans, 25 millions de dollars par saison, faisant lui le porteur de ballon le mieux payé de toute la ligue.
0: Oui, donc en fait, c'est 22,25 millions de dollars par saison.
1: Mais avec les défauts, il y a des bonus.
0: Ah oui, peut-être les bonus, exactement. Donc, Bijan Robinson, qui devient le plus riche à sa position. Saquon Barkley, le deuxième plus riche à 20,6. Christian McCaffrey, troisième. Et Derrick Henry, qui a longtemps été comme, considéré comme le meilleur, est seulement le cinquième plus haut salarié du côté des porteurs de ballon dans la NFL avec environ 15 millions par année.
1: Mais Bijan aussi, c'est un des meilleurs de la ligue. Il n'y a pratiquement pas de second derrière lui aussi. Tu sais, des fois, on voit des comités. Ouais. Lui, il n'y a pas de comité. Tout passe par lui. Souvent, il est dans le top 3 des choix de toutes les fantasy football au début de la saison. Donc, c'est pas surprenant de le voir signer un contrat lucratif comme ça, 3 ans en plus.
0: Non.
1: Mais on voit que les porteurs de ballon ne gagnent pas autant que les receveurs ou les carrières.
0: Ou les carrières. Puis d'ailleurs, tu vas nous parler d'un receveur qui vient de faire exploser la banque du côté de Baltimore. Mais juste avant ça, tu vois les quarts. Présentement, en moyenne salariale, c'est Pat Mahomes qui est le carrière le mieux payé, 64 millions. Donc c'est quoi? C'est à peu près 3 fois le montant que Bijan Robinson obtient. Dak Prescott qui arrive deuxième avec 60 millions de dollars. Donc, on est vraiment là dans une autre stratosphère là, au niveau des carrières dans la Ligue nationale de football.
1: Le meilleur porteur de ballon gagne moins que la moitié que le meilleur carrière. C'est ça la réalité
0: quand même.
1: Et là, tu parlais un peu des Ravens parce que Zay Flowers, un receveur, a signé pour 4 ans à 35 millions de dollars par saison. Encore là, c'est 10 millions de plus que le meilleur porteur de ballon. Et je sais pas si je me trompe, je regardais, puis je pense que Zay Flowers devient le... Il gagne autant que Justin Jefferson.
0: Quand même.
1: C'est pas rien.
0: Quand même. Qui, lui, est souvent considéré comme peut-être le meilleur receveur du football américain.
1: Exact.
0: En tout cas, dépendant à qui on parle.
1: Pis si mes sources sont bonnes, il gagne 35 lui aussi. Et en haut, deux autres, il y en a juste 3. Il y a Jason Smith and Jigba qui vient de re-signer aussi dernièrement. Jamar Chase et Drake London.
0: OK.
1: C'est les seuls qui sont plus hauts que Zay Flowers. C'est quand même quelque chose.
0: C'est ça. C'est quand même pas pire. Puis pendant ce temps-là, bien évidemment, les choses s'activent du côté de... Je pense du côté de Baltimore, on a encore un petit peu un goût amer de la dernière saison. On visait pas mal plus haut que ça. Et là, on est en train de se replacer. En tout cas, certainement, du côté des Ravens, on a de grandes aspirations.
1: Si la santé de Lamar Jackson se place, c'est plus ça l'important aussi. L'année dernière, c'est surtout ça. Puis on le voit que quand il n'est pas à 100%, l'équipe, ça ne marche pas tant. Mais moi, personnellement, j'y vois souvent jouer les Ravens aussi. Puis je trouve que, justement, t'as un Derrick Henry dans le champ arrière, on l'utilise pas beaucoup.
0: Ouais, peut-être.
1: Puis les games qu'on l'utilise, il fait des statistiques de fou, mais il est très frustrant dans les fantasy football aussi.
0: Parce qu'il y a des échappées aussi quand c'est pas le temps. Ça, c'est l'autre affaire.
1: C'est vrai.
0: Alors, ça, c'est pas évident. Mais tout ça était très intéressant parce que je regarde un petit peu nos collègues du football américain là, sur les différents réseaux qui parlent de ce qui se passe présentement sur les dans les camps d'entraînement. Puis on revient toujours au corps arrière. C'est incroyable. On ne peut pas en sortir. Toutes les histoires de camp d'entraînement sont importantes. Tu viens de parler de porteurs de ballon, tu viens de parler de receveurs. Mais on a l'impression que dans ce sport-là, à part de très, très brèves exceptions, si tu n'as pas un corps arrière au moins adéquat, ou encore peut-être même de premier plan, tu ne peux pas avancer bien gros. T'sais, je sais qu'à un moment donné, entre autres, les Ravens ont gagné en 2000 avec pas de corps arrière, avec toutes mes excuses. Les Eagles, à un moment donné, ont gagné un Super Bowl avec un réserviste. T'sais, ça arrive à l'occasion.
1: Ouais, Nick Foles.
0: Trent Dilfer, je souviens-tu de
1: lui? Oui, Trent Dilfer, oui.
0: Alors, c'était pas les gros chars, comme on dit en bon français. Mais généralement, si tu n'as pas un carrière de premier plan, ben tu n'avances pas. Puis c'est pour ça que c'est intéressant du côté de Pittsburgh aussi. Parce que là, je regarde, là, puis il y a tellement présentement d'enthousiasme et d'espoir. Mais c'est pas le style des Steelers d'y aller pour le court terme. Et là, c'est ce qu'on fait présentement. On en parlait hier. Mike McCarthy qui arrive. Pas là pour 15 ans, 10 ans, là, Mike McCarthy. Il est là pour une couple d'années si ça va pas pire. Puis Aaron Rodgers, dépendant s'il est capable d'avoir la tête sur le football, oui ou non. Parce que des fois, on sait pas trop ce qu'il a la tête. Lui, il en reste-tu dans le tank? Ça, c'est l'autre affaire. Mais tu sais, tout chez les Steelers est rattaché à Aaron Rodgers. C'est lui, il y a une saison.
1: Il amène même un entraîneur juste pour lui. C'est même que c'est ça que ça a l'air.
0: Oui. Il y a bien des affaires qu'il fait juste pour lui.
1: Oui, c'est ça.
0: Mais il y a beaucoup de ça. Du côté d'Indianapolis. Est-ce que tu aimes la façon que je le prononce? Indianapolis.
1: C'est exotique, j'aimais ça.
0: Les Colts, même chose. Les Colts, la minute où Daniel Jones est tombé au combat, ben c'était terminé.
1: Et là, le mal-aimé des Giants, celui qu'on voulait sortir à grands coups de pied dans le derrière.
0: C'est ce qu'on a fait d'ailleurs.
1: Et là, il arrive à Indianapolis, puis là, ça nous le prend absolument sur le terrain pour gagner. Fait que tu vois la différence d'environnement.
0: Oui, puis à son crédit, Daniel Jones s'est complètement relancé. Chez les Colts, là, je lisais les différentes dépêches qui viennent du côté d'Indianapolis. Et on dit que Daniel Jones est 100% rétabli de sa blessure.
1: Il s'était blessé dans le temps des fêtes, je crois, juste en décembre, quelque chose comme ça. Puis c'est une blessure assez sérieuse aussi, fait que c'est quand même une bonne nouvelle.
0: Oui, exactement. Donc, eux, on verra bien ce que ça va donner. Mais en attendant, certainement que les partisans des Colts peuvent avoir de l'espoir.
1: Mais ça fait longtemps que tu suis le football, quelque chose. Ça fait très longtemps.
0: Fait depuis 1979 à peu près.
1: Quand même.
0: Fait quelques années.
1: On peut dire que t'es un fan, t'es assidu, connais ton football.
0: Oui.
1: On se rappelle-tu d'une époque où ils ont essayé de... Oui, les carrières, c'est important, mais les autres positions aussi. Puis c'est là qu'on entendait parler pour les premières fois des joueurs de ligne offensive, ceux qui se faisaient repêcher. Tu sais, c'était rare un moment donné avant. Là, c'est rendu vraiment courant en première ronde.
0: Oui.
1: Mais un moment donné, non, ça nous prend un garde, ça nous prend un receveur. Puis là, le monde disait, non, c'est pas juste le carrière, mais... Depuis 5 ans, on est revenu pas mal à... Ouais, finalement, c'était juste le carrière.
0: Ben ouais, mais attends, c'est pas juste le carrière, parce que forcément, c'est une ligne offensive. Tu croches, t'as beau avoir le meilleur carrière de tous les temps. S'il y a une seconde pour faire sa passe, ça donnera rien. Alors, t'as besoin quand même du gars, du carrière, de talent, mais il faut que tu l'entoures comme du monde.
1: Oui, mais avant, c'était vraiment... OK, le carrière est pas si important que ça. Ça prend une équipe plus qu'un carrière, mais là, on se rend compte... C'est un carrière que ça te prend. Puis après, tu bâtis l'équipe autour de lui.
0: Exactement.
1: Autour de ses forces, cacher ses faiblesses aussi. Puis ça doit être un gros, gros défi comme organisation de cibler un carrière de la NCAA en disant on y va avec lui, puis c'est notre futur. C'est quand même.
0: Il y a beaucoup d'équipes d'ailleurs qui sont pas très bonnes là-dedans.
1: Oui.
0: Dont
1: on revient à New York.
0: Dont les Jets de New York. Et attention, les Browns de Cleveland, parce que on se parlait de ça l'autre fois. On se demandait, tu sais, un petit peu les batailles de carrière dans les différents camps.
1: Shedeur
0: avait pris certaines... A participé aux entraînements avec donc l'équipe régulière. Mais là, au moment où on se parle, ce serait Deshaun Watson qui serait de retour comme carrière numéro un des Browns. Encore une fois, ça va changer. Demain, ce sera peut-être plus ça. Puis la semaine prochaine, ce sera peut-être plus ça. Mais pour l'instant, c'est ça. Puis regarde, tout, c'est incroyable. Deshaun Watson, ça c'est leur premier au moment où on se parle. Shedeur Sanders, numéro 2 à Cleveland. Dylan Gabriel, qui a été pas trop pire, je l'avais pas trouvé mauvais. Troisième.
1: Qui ont repêché avant Shedeur.
0: C'est ça? Oui, avant lui. Et Taylen Green, qui est le quatrième. Et d'ailleurs, Frank, ça serait une bonne question pour ton quiz éventuellement. Depuis, on va mettre un chiffron, les années 2000. Mettons 30 ans, on va dire 30 ans, ça nous mènera à 96. Nommer tous les carrières qui ont été employées par les Browns de Cleveland. Je pense qu'on n'aurait pas assez de deux émissions complètes.
1: Puis ça va prendre tous les auditeurs ensemble pour faire celle-là, parce qu'il y en a eu, là. Il y a des équipes comme ça qui sont inconcevables, comment tu peux gérer comme ça. C'est sûr que si t'en as, tu crois pas aux carrières que tu as entre tes mains, c'est sûr que tu le gardes pas juste pour le garder. Mais quand tu es rendu d'en avoir 10 en 2 ans, en 3 ans, ça commence à être beaucoup, là.
0: C'est beaucoup, puis tu dois absolument, à un moment donné, prendre une décision. Puis moi, ça me fait... Tu sais, ça me renverse parce que les Browns avaient déjà un pas pire carrière qui s'appelait Baker Mayfield. Tu sais, qui était pas un carrière de premier plan, mais carrière adéquat qui au moins pouvait te donner des chances de gagner.
1: Il se battait pour ton équipe.
0: C'est ce que peu de gens ont fait.
1: Ouais.
0: Et puis là, il n'est plus là. Et puis là, depuis qu'il n'est plus là, c'est pire que pire. Et là, je viens de... Pour de vrai, Deshaun Watson. Non.
1: Là, il est numéro un jusqu'à temps qu'il aille se faire masser une autre fois, c'est ça?
0: On n'ira pas là.
1: On n'ira pas là, mais on le pense un peu. Mais là, tu parlais de Baker Mayfield aussi, qui est à un an de sa dernière année de contrat. Et ils veulent pas le signer tout de suite.
0: Oui, ça a l'air.
1: Et là, il est super insulté.
0: Avec raison.
1: Oui, oui. Puis il se donne. Puis moi, je le trouve vraiment bon depuis qu'il est à Tampa Bay aussi. Je trouve qu'il
0: est bon.
1: Il traîne l'équipe sur ses épaules pas mal.
0: Oui.
1: Et là, est-ce que tu vois un futur retour aux Browns pour Baker
0: serait drôle,
1: Mayfield?
0: Ben, premièrement, est-ce que Baker a le goût de retourner à Cleveland?
1: Ça serait beau.
0: Probablement pas. Mais, non, mais eux autres, c'est le genre de choses qui vont regretter, ça, les Bucks. Parce que, tu sais, on peut rire des Jets et des Bucks, des Browns en masse. Mais, tu sais, au chapitre des carrières, ils ont eu du succès, tu sais, les Bucks, là. Une chance, là, ils ont tombé sur Tom Brady à 57 ans, là, qui est arrivé.
1: Qui a choisi de jouer
0: qui a joué, ben, parce que là, c'est chum allait là. Puis ils ont dit, on va y aller pour une dernière bague. Ça a fonctionné, de toute évidence. Mais, tu sais, à part ça, eux autres avec, là, les Bucks ont eu leurs ennuis à cette position-là.
1: Est-ce que Trent Dilfer a joué là aussi?
0: Trent Dilfer, il me semble que oui, il avait joué là.
1: Il a commencé là, c'est
0: ouais.
1: Ça.
0: Mais il était un champion seulement à Baltimore.
1: Et voilà.
0: Ouais, exactement. Mais alors c'est très dur. Alors quand t'as une carrière moyenne, t'as aucune chance généralement à moins d'avoir une défense générationnelle, là, un petit peu comme les Ravens de 2000. À moins d'avoir ça.
1: Même
0: là,
1: tes fameux Jets, ils ont une défense assez légendaire pendant un bout, mais il n'y avait aucune attaque, fait qu'ils n'ont jamais rien gagné.
0: Ouais. Les Bucks aussi, on parle des Bucks. Les Bucks ont gagné un Super Bowl avec...
1: Warren Sapp.
0: Oui, mais te souviens-tu du carrière Johnson, Brad de son
1: Brad
0: prénom,
1: Johnson,
0: qui était parfaitement ordinaire. Ben, ils ont réussi à gagner un Super Bowl parce que la défense était complètement dominante.
1: Warren Sapp, John Lynch.
0: Ah oui, oui.
1: Il n'y avait rien à faire.
0: C'était pas pire pas en tout ça. Alors, tu sais, ça peut être fait. Tu peux avancer avec un carrière correct ou ordinaire, mais ça te prend une défense complètement dominante, sinon tu n'as aucune chance. Et je pense pas, à mon avis, en tout cas, aux dernières nouvelles, que les Browns ont une défense complètement dominante.
1: Les Bucks n'ont plus.
0: Ni les Jets, alors ça va être...
1: Est-ce que Mayfield est top 10 dans la ligue pour toi? C'est vite comme ça.
0: Bonne question. J'ai le goût de te dire oui.
1: Il est au moins top 15, on s'entend. Oh, il est dans les meilleures moitiés. Il est possiblement top 10, top 12.
0: Mais c'est dur à te lasser maintenant. Ouais. Est-ce que tu dis encore que Mahomes est numéro 1 maintenant?
1: C'est dur à dire. Hein. Je dirais non. Je pense que ça serait Josh Allen pour moi.
0: Tu mettrais Josh Allen?
1: Oui. Mm-hmm. Mais en même temps, même si on les classe pas en ordre, juste de dire il est dans le top 10, top 12.
0: C'est pas gênant.
1: Garde-les.
0: Ben oui, exactement. Exactement.
1: Qui tu veux d'autre?
0: C'est comme, ben, à moins qu'ils aient repêché quelqu'un.
1: J'ai pas vu ça aller. Puis là,
0: est-ce qu'il y a une pépite qui se cache? C'est rare, ça. Mais tu sais, les équipes qui sont capables de faire ça, de faire une transition, là, tu sais, comme Brett Favre. Du côté de Green Bay, tu passes à Aaron Rodgers. Joe Montana dans tes 49ers, s'en va, tu passes à Steve Young. Les Colts, Manning s'en va, tu passes à Andrew Luck, qui a pas été là longtemps. Bledsoe, qui se blesse, Tom Brady. Les équipes qui sont capables d'opérer ce virage-là, de cette manière-là, c'est inespéré. Parce que souvent, quand tu perds ton gars, regarde les Steelers. Les Steelers perdent Ben Roethlisberger. Ça fait combien de temps? Je ne sais pas trop. 7-8 ans qu'il est parti à peu près. Incapable de le remplacer. Ils ne sont pas capables de le remplacer.
1: Faut qu'il se tourne vers Rodgers.
0: Ben, dans ce temps-là, tu as des solutions Band-Aid temporaires. OK, va chercher un gars en fin de carrière qui va peut-être t'aider une couple d'années. Puis là, tu espères que pendant ce temps-là, tu repêches peut-être un gars qui s'en vient plus jeune après. Mais c'est pas facile. C'est une transition qui peut prendre beaucoup de temps.
1: Pis c'est surtout difficile parce que, historiquement, dans la NFL, quand tu repêches un corps arrière, ton corps arrière, il est fâché.
0: Ton numéro un.
1: Ton numéro un, il est fâché. Ouais. Que, Rogers,
0: ben d'ailleurs, Rogers n'a pas fait la baboune quand ils ont repêché Jordan Love.
1: Exact. Puis il me semble que Brett Favre a fait la baboune quand ils ont repêché Rogers aussi. Puis des fois, ils prennent.
0: Le gars avant Brett Favre a fait la baboune quand Brett Favre. Ça n'arrête pas. Une succession de baboune.
1: Puis tu sais, on se parle souvent du ménage à trois des gardiens de but là, qui vont arriver. S'ils arrivent au camp à trois, ils ne sont pas contents d'être là, tout le kit. Baker Mayfield, penses-tu qu'il a hâte au camp d'entraînement de commencer la saison, tout le kit?
0: T'as mis-tu Steve Young, toi?
1: Oui.
0: Pays gars de l'humanité. anecdote!

0: jadis, pour la presse, je couvrais le Super Bowl. Assez souvent, wow. J'étais allé 11 fois. J'étais bien chanceux. Ben
1: 11 fois au Super Bowl.
0: 11 fois au Super Bowl.
1: Wow.
0: Pour la job en plus. J'étais payé pour y aller.
1: C'est plate, hein?
0: C'était pas payé. Puis là, à un moment donné, j'ai une idée de génie. Tu sais que ça m'arrive fréquemment.
1: Mm-hmm.
0: Puis, parce que quand tu es au Super Bowl, tu sais, ce qui est difficile en tant que journaliste, c'est qu'il y a 8000 journalistes. Fait que ce qui est difficile, c'est d'essayer d'avoir un angle différent. Tu sais, bon. Puis à un moment donné, je pense que c'était les Pats qui jouaient.

0: Il y a une petite mêlée de presse avec Steve Young. Et moi, j'arrive, puis Steve Young parle déjà avec une reporter télé d'une chaîne quelconque. Jolie dame, par ailleurs. Et là, Steve Young jase avec la dame. Et clairement, j'arrive. Et clairement, j'importune Steve Young. Parce que je dis, ah, Monsieur Young, bon, Richard Labbé de la presse, est-ce que je peux vous poser une couple de questions? Il m'a dit, non. Toi, tu vas écouter. Tu te contentes d'écouter ce que je vais dire. Puis ça va être tout. Ça a été ça, sa réponse à Steve Young.
1: T'avais-tu ton chandail des Cowboys?
0: J'avais rien. J'étais juste normal. Ça a été ça la réponse. Ça a été mon interaction avec Steve Young, qui est le pire être humain que j'ai jamais rencontré. Voilà, j'ai pas été content. Ça. On va aller à une pause et on revient tout de suite après.
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0: On est de retour dans le tailgate à Richard Labbé avec Frank Grenier. Et Frank, avant la pause, on a évoqué le nombre ahurissant de carrières que les Browns ont trouvées. Puis on va remercier notre ami Louis de Villemercier qui a cherché, qui est arrivé avec la stats. Parce que ça, souvent, quand on fait le décompte des quarts des Browns de Cleveland, on commence à 99. Pourquoi? Parce qu'au repêchage de 99 cette année-là, c'est un certain Tim Couch qui est sorti premier total, évidemment, un choix des Browns. Tout de suite après, Donovan McNabb est sorti chez les Eagles, qui a été un choix pas mal plus intelligent. Après ça, 1, 2, 3, 4, 4 total, Edgerrin James, porteur de ballon légendaire, ouais. membre du temple de la renommée du côté des Colts. Bref, puis Torrey Holt est parti de receveur. Écoute, Champ Bailey, écoute, ça a été un gros repêchage, 99. Mais bien sûr que les Browns, qui avaient le premier choix total, allaient prendre le gars qu'il fallait pas qu'ils prennent. Alors, ils ont pris Tim Couch. Et à partir de ça, de 99, les Browns ont eu, et tenez-vous bien, 41 quarts différents qui ont pris une remise derrière le centre. Pas 22, pas 19, 41.
1: Là, en 26 ans.
0: Et les nommer, ça nous prendrait jusqu'à la fin de l'émission. Mais, donc, on les nommera pas tous.
1: Justement, c'est Louis de Villemercier qui nous a envoyé ce stat-là. Puis il est rendu, je les ai comptés, à 21 noms sur 40 et un quart. Fait qu'il fait la job à lui tout seul.
0: C'est ça, mais il en manque la moitié.
1: Et des noms que, je sais pas si tu te rappelles, ben, Vinny Testaverde.
0: Ouais, lui,
1: il a joué avec tes Jets.
0: Il est en fin de carrière.
1: Il y a Colt McCoy.
0: J'adorais ce nom-là, Colt.
1: Ah, c'est un nom de film d'action,
0: un
1: ça,
0: gars
1: Colt
0: McCoy. Qui tire plus vite que son nom. Mais malheureusement, il tirait le ballon dans les mains de l'autre équipe.
1: Plus que son nom. Josh McCown, il n'a pas trop longtemps. Charlie Fry, Brian Hoyer.
0: Charlie Fry, salut à François Poisy.
1: Et te rappelles-tu d'un autre choix de repêchage assez haut? Brady Quinn.
0: Qui était un superstar Notre-Dame. Au football universitaire américain.
1: Il y avait-tu un repêchage par les Browns ou les Cards, puis il avait changé après? Mais un choix vraiment, je pense qu'il était top 5 ou top 10.
0: Alors, écoute, c'est une liste absolument ahurissante. Et là-dedans, il l'a pas mis. Johnny Manziel.
1: Johnny Manziel,
0: qui, d'ailleurs, vous irez voir son documentaire sur Netflix, qui est absolument incroyable. Dans lequel...
1: Il y avait des signes que ça allait pas marcher.
0: Dans lequel il avoue que lui, là, le geste anodin d'ouvrir un livre de jeu pour étudier, c'est pas le genre d'affaire qu'il faisait.
1: Ça l'intéresse pas.
0: Il ouvrait plus une bière que le livre de jeu. On va dire ça de même, sans aller trop dans les détails, que vous pourrez connaître en allant regarder ce fabuleux documentaire. Alors, c'est incroyable ça, Frank. C'est pour ça qu'il y a des clubs qui gagnent puis qu'il y en a qui perdent tout le temps.
1: Puis des fois, on peut comparer ça aux équipes de hockey qui cherchent les gardiens depuis longtemps.
0: Comme, mettons, les Leafs.
1: Ouais, les Flyers.
0: Les Flyers au hockey, c'est l'équivalent des Browns avec les carrières.
1: Moi, je trouve les Flyers, c'est l'équipe phare pour ceux qui n'ont jamais de goaler depuis.
0: Exactement. C'est le fantôme de Pelé Lindbergh. La malédiction de Pelé Lindbergh. Depuis que Pelé s'est tué de manière absolument tragique, en 85, ils sont pas capables de trouver un gardien. Il y a eu une couple là, de moments, Ron Extall, une bonne année, puis tout ça. Mais sinon, ils ne sont pas capables de trouver pour le long terme un gardien qui a de l'allure.
1: Mais à leur défense, contrairement aux Browns, ils n'ont pas gaspillé plusieurs choix top 5, top 10 sur des gardiens de but qui n'ont pas marché
0: non,
1: par la suite.
0: Mais ils ont eu plusieurs gardiens de but qui n'ont pas marché.
1: Ça,
0: donc,
1: oui.
0: Ça,

0: Guivaud. Frank, es-tu prêt pour un petit sport flash?
1: Ouais!
0: OK, on y va.
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3: Après Matthew Bergeron, c'est au tour de Bijan Robinson de s'entendre avec les Falcons d'Atlanta. Le demi-offensif a signé une prolongation de contrat de 3 ans d'une valeur annuelle de 25 millions de dollars, ce qui fait de lui le porteur de ballon le mieux payé de la NFL. Zay Flowers a signé une prolongation de contrat de 4 ans d'une valeur annuelle de 35 millions de dollars avec les Ravens de Baltimore. Le receveur sort d'une excellente saison en 2025 au cours de laquelle il a franchi le cap des 1200 verges. Denis Shapovalov a abandonné l'Omnium Banque Nationale. Au troisième set de son match de premier tour, le Canadien a dû se retirer en raison d'une blessure face à l'Américain Zachary Zvajda. Et finalement, le combattant brésilien Alan Nascimento est décédé à l'âge de 34 ans. Alan présentait une fiche de 4-2 en UFC et il était sur une série de 4 victoires consécutives. Il était tout près d'intégrer le top 15 de sa catégorie. Donc, très dommage.
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0: On est de retour au tailgate. Richard Labbé, Frank Grenier avec vous pour encore tout l'été. On va le dire ça de même. Là. C'est moins compliqué de le dire comme ça. Et Frank, maintenant, on a une petite surprise avec nous. Tu te souviens certainement de notre animateur du matin ici pendant de nombreuses années. Il était avec Enrico Ciccone. Moi, je m'en souviens très bien. En tout cas, parce que je venais à l'émission ici, je participais, puis on avait beaucoup de plaisir. Il s'appelle Michel Langevin. Et là, il a choisi de se lancer en politique, puis on a regardé ça, on s'est dit « Quoi? Pourquoi? » Alors, on va aller voir pourquoi. Michel Langevin, salut!
4: Salut les gars, comment ça va?
0: Ça va bien, toi?
4: Ben, ça va très bien, fait beau. Bel été, j'ai un été genre congé, pas trop de médias, pas trop d'engagement, fait qu'on était préparé, comme tu le mentionnais, Richard. La campagne électorale, c'est ça qui est mon prochain projet au cours de l'automne.
0: Bon, et là, la seule question, Michel, vraiment, qu'on a ici pour toi, c'est pourquoi?
4: Ben, écoute, moi, Richard, à la base, là, j'ai fait beaucoup de sport dans ma vie, comme journaliste, comme animateur, comme chroniqueur. Puis, Dieu merci, ça a été bien le fun, ça a été payant. Ça a été pour moi les médias depuis l'âge de 19 ans, tout ce que j'ai fait dans la vie. Puis j'ai été morning man pendant 21 ans à travers tout ça. Pour les gens qui peuvent s'imaginer c'est quoi être un animateur du matin, c'est préparer tous les jours la veille à l'heure du souper, appeler les gens, préparer les entrevues, booker des entrevues, lire énormément, regarder des joutes de sport pendant plusieurs années. Puis après ça, quand je suis revenu dans l'Outaouais, on m'a demandé de revenir à mes origines parce que moi, quand j'ai commencé dans le métier, j'étais pas un journaliste sportif. J'étais un journaliste attitré à l'actualité, je te dirais, de tous les jours. J'ai même été, à ce moment-là, un remplaçant d'un correspondant parlementaire à Ottawa qui avait été en prêt à de la maladie pendant une couple de mois. Tout ça pour te dire que, tu sais, j'ai roulé ma bosse dans les médias beaucoup. J'ai touché à tout, à l'actualité, beaucoup à la région de l'Outaouais. Puis dans les 8 dernières années, j'ai été animateur du matin au 104.7 dans la région de l'Outaouais, où j'ai le bonheur de dire qu'on avait la meilleure émission du matin, en tout cas au niveau des codes d'écoute. Puis on brassait beaucoup de choses au niveau de l'actualité. Puis à un moment donné, je vous dis ça, puis je vous partage une tranche de vie personnelle, mais mes parents, moi, ils sont morts, les deux, en l'espace de 2 ans. C'est assez récent. Mon père avait 74 ans. Ma mère, il est mort au mois d'août l'année passée. Ma mère est décédée au mois de décembre de l'année d'avant, à l'âge de 71 ans. Puis quand ça arrive, puis tu as 55 ans, tu t'assois avec ta femme, avec tes enfants, ben avec ma fille, puis les petits-enfants, parce que je suis grand-papa maintenant. Puis tu remets tout ça en perspective. Puis je me suis dit, il est peut-être temps que je me trouve autre chose. Je ne veux pas être juste un animateur de radio qui se lève à 3h30 du matin, qui est toujours avec son cellulaire, qui est pas capable de prendre un souper normal avec tout le monde, qui est toujours dérangé. Je me suis dit, je veux relever un dernier grand défi. Je pense que je suis dans mes meilleures années de ma vie actuellement. Je suis en santé, je suis de bonne humeur, je suis plus informé que jamais. Fait que le défi politique m'a été présenté, j'ai hésité un peu. Puis finalement, à force de critiquer les acteurs de la région, les dossiers régionaux, je me suis dit, qu'est-ce que mon beau Mike, à la place d'écœurer tout le monde puis de dire à tout le monde comment faire sa job, tu vas essayer d'aller le faire ce rôle-là. Fait que j'ai décidé de me lancer en politique, puis je me présente aux élections dans Gatineau, ben dans le comté de Chapleau, centre-ville du vieux Gatineau, aux élections du 5 octobre prochain, les élections provinciales, sous la bannière du Parti libéral du Québec.
0: Est-ce que tu vas t'arranger pour que les sénateurs deviennent meilleurs ou t'auras pas de pouvoir avec ça? Là, comme...
4: Écoute, je vais te dire ça de même. Ils sont déjà très bons, les sénateurs. Tu sais, je sais que les séries l'année passée en 4 matchs, ça a donné un coup amer, mais moi j'aime ça analyser un petit peu les choses. Là, puis je veux rien enlever aux partisans du Canadien. Vraiment pas, le Canadien a connu des séries extraordinaires, mais l'équipe qui a donné le plus de fil à retordre, je pense, dans les matchs aux champions de la Coupe, aux Hurricanes de la Caroline, c'est Ottawa, à mon avis, même s'ils ont perdu en 4. Là. Fait que je pense que l'année passée, ils n'étaient pas mauvais. Ils étaient peut-être pas. Ils ont peut-être eu des petites difficultés en fin de saison. Mais écoute, c'est une bonne rivalité. Puis pour être honnête avec toi, Richard, je ne pourrais pas t'analyser beaucoup les sénateurs et les Canadiens parce que tu vas rester bien, bien surpris. J'ai vraiment arrêté de suivre le hockey là, de façon assidue. Je suis devenu un partisan. Je suis allé au Centre Bell l'année passée dans une loge voir le Canadien. J'ai été encore une fois émerveillé par les partisans plus que par l'équipe. J'ai été voir les sénateurs une dizaine de fois parce que j'ai des amis qui ont des billets puis j'ai réussi à me procurer des billets. Mais pour le reste, là, je suis pas un observateur ou journaliste averti concernant la direction que prend ces deux équipes-là.
0: Bien, ça, c'est tout un contraste avec l'époque où je t'ai connu, évidemment, là, quand t'animais ici le matin, puis après ça, à 110, ou avant ça, plutôt à 110%, t'étais très impliqué dans la chose sportive. Est-ce que c'est une coupure que tu as décidé de faire par toi-même ou c'est juste l'intérêt qui était un petit peu moins là?
4: Carrément, parce que quand je suis revenu de Montréal, quand je suis revenu dans l'Outaouais, je savais que mon rôle allait changer. Puis on m'a même instruit, tu sais, Michel, il ne faut pas que tu restes à l'antenne identifié comme un gars de sport. Il faut maintenant que tu parles des dossiers municipaux, des priorités régionales, de la santé, de l'éducation. Puis je me suis trempé là-dedans à 100%. Puis je vais t'admettre là, qu'au niveau stimulant mentalement, ça a été parfait pour moi. Parce que, à un moment donné, d'analyser toujours juste le Canadien, le Canadien, le Canadien, le Canadien, c'est pas que j'aime pas la ville, c'est pas que j'aime pas les partisans, tu le sais très bien, tu me connais, mais moi, là, j'étais saturé de ça. Tu sais, 110%, l'antichambre, Dave Morissette en direct, CKC Sport le matin avec toute la gang, Pat Burns à l'époque, puis Gabriel Grégoire. Après ça, 91.9 Sport, le lancement de votre station de radio avec Chico, puis avec Jean-Charles, puis tout le monde. Honnêtement, tu sais, j'aime ça parler de hockey, mais pas tant. Puis là, ben, je suis content parce que ce que j'entends, c'est qu'on parle de d'autres sports, de d'autres avec d'autres athlètes. Puis le monde a changé un petit peu. Puis tu es un choyé de pouvoir en parler à la radio avec ton co-animateur. Mais beaucoup maintenant dans le hockey sont des anciens joueurs, des anciens entraîneurs. T'sais, on va chercher cette spécialité-là. Moi, la place qu'on m'avait faite à l'époque, c'était comme de commenter, d'analyser le hockey. Moi, je pense que je suis un meilleur animateur qu'un analyse. Je pense que je voulais laisser l'analyse à ceux qui ont joué, à ceux qui ont dirigé ou à ceux qui suivent ça de façon plus assidue. Mais j'ai bien tiré mon épingle du jeu, mais ça m'a fait le plus grand bien de faire une coupure puis de verser dans d'autres choses. Puis c'est ça qui m'a amené aujourd'hui vers la politique. Je me présente aux prochaines élections.
3: Mais justement, Richard parlait du contraste avec cette ancienne ville-là, mettons, entre guillemets. Mais comment on vit ça aujourd'hui d'être, entre guillemets, encore juste un fan?
4: Ben, sais-tu quoi? c'est le fun parce que des fois, là, je remets des questions, je remets en question certaines décisions. Tu sais, comme des fois, là, comme les sénateurs, il y a une couple d'années, quand il est arrivé M. Andlauer, ils n'ont pas choisi Patrick Roy. Fait que je me suis permis quand même d'appeler les sénateurs puis de leur demander une entrevue avec M. Andlauer. Puis vous l'avez sans doute entendu, la citation qui a fait le tour du Québec, quand j'ai dit, ben Patrick Roy, là, vous ne l'avez pas choisi comme entraîneur, pourtant c'est un bon coach. Puis la réponse de M. Andlauer a été, ah, c'est un tabarnak de bon coach.
0: Oui.
4: Fait que moi, tu sais, je suis un fan, je suis pas, mais je suis encore intéressé par la chose. Je vais voir les Olympiques de Gatineau, là, notre équipe junior, régulièrement, puis j'ai suivi ça beaucoup également au cours des dernières années, surtout l'année qui ont été presque à la Coupe Memorial, battus par Québec en grande finale. Mais sais-tu, les gens pensent encore que je suis très impliqué, que je parle avec tout le monde. Il y a des gens qui m'appellent et qui me disent « Michel, peux-tu m'avoir un passe-droit avec les sénateurs? » Honnêtement, je ne connais plus un chat de l'organisation, à part le nouveau PR de l'équipe, Sylvain Saint-Laurent, qui est un journaliste avec qui j'ai travaillé.
0: Ben oui.
4: Mais pour le reste, là, je vous le dis, là, je suis vraiment un fan. Je regarde la télé, je chiale un peu, je trouve certains joueurs mauvais, comme dans le temps, mais je n'ai pas la tribune pour le dire, fait que je me qualifie pas, mettons, comme quelqu'un qui pourrait se permettre de critiquer cette équipe-là.
3: Mais là, justement, là, avec ton chapeau de partisan, quand tes amis, mettons, ou tes connaissances parlent des sénateurs de Montréal, y a-tu le petit 110% qui refait surface des fois, qui a le goût de s'ostiner à quelque chose?
4: C'est sûr, Frank. Parce que le monde, y pense qu'ils connaissent tous le hockey.
0: Ben, nous autres, en tout cas, on connaît ça pas mal. Là.
4: Ah non, vous autres, vous connaissez ça, les gars. Mais ce que je veux dire, c'est que, tu sais, quand le Canadien prend une décision, ou quand le coach prend une décision, ou quand un joueur va pas bien chez le Canadien, je vois ça passer sur le web. Là, Saint-Louis, elle devrait congédier ça, puis un tel. Moi, je dis toujours au monde qui vient me dire, Michel, ça se peut pas. S'ils savent pas qu'est-ce qu'ils font au hockey, eux autres, ils connaissent pas ça, Moi, je dis toujours, d'après toi, là, mettons Pierre, il s'appelle Pierre, mettons. Toi, Pierre, là, penses-tu que tu connais plus le hockey que Martin Saint-Louis, qui a commencé à jouer, je ne sais pas moi, à 4 ans, qui a passé sa vie dans les arénas, qui a joué 19 ans dans la Ligue nationale, qui a gagné X millions, qui a marqué tant de buts, qui a fait... Penses-tu vraiment, toi, là, Pierre, là, qui a joué Pee-wee 2A à Gatineau, puis qui a été coupé Bantam C, puis qui a regardé ça à TV, puis qui a lu le Journal de Montréal, qui n'a jamais mis les pieds une fois dans une chambre de hockey de la Ligue nationale, qui n'a jamais parlé vraiment, hein, avec un coach de la Ligue nationale, je parle de hockey pendant longtemps. Tu penses-tu vraiment que tu connais ça, tant que ça? Je te le dois à ton jugement, là. Tu sais, c'est droit, on a tous le droit à notre jugement. Mais de prétendre, puis il y a des gens qui pensent vraiment qu'ils connaissent ça, plus que le directeur général du Canadien, plus que le coach canadien. Moi, ça, à cette heure, ça me fait rire. Mais comme ça se peut pas. Puis dans le temps, je m'en occupais pas. Aujourd'hui, je m'attarde à ça. Je me dis, mon Dieu Seigneur, un autre qui veut être coach canadien de Montréal puis qui pense qu'il est capable de l'être. Puis il y en a, là, foncièrement, qui croit vraiment qu'il pourrait l'être.
0: Mmh.
4: Fait que c'est ça qui me dépasse aujourd'hui. Puis là, ben, avec tout ce qu'on voit dans le hockey mineur, tu sais, on voit des entraîneurs, des cliniques, des petits qui grandissent, puis tout ça. La perspective du hockey, c'est malade. C'est là que je m'en rends compte aujourd'hui quand on sort de ça. Puis tant mieux, c'est notre sport national, tant mieux si les sénateurs vont en profiter, puis tant mieux si le Canadien en profite. C'est ça qui nourrit nos discussions. C'est important d'avoir peut-être des fois, quand on regarde notre société autour de nous autres, des choses qui nous font penser à autre chose.
0: Mais là, Michel Langevin, tu parles d'Ottawa puis tout ça, que tu dis, bon, peut-être que tu suis moins ça qu'avant, mais une chose qui nous intéresse certainement, parce que là, tu parlais de Michael Andlauer, le nouveau propriétaire des sénateurs. On parlait d'un nouveau building de manière imminente. Là, moi, je ne vois pas à pelleter de terre. Là. Ça s'en vient-tu, ce building-là, Michel? Qu'est-ce qui se passe, là? Il est où?
4: Ben oui.
0: OK, ça s'est fait plusieurs oui, t'as de l'air sûr.
4: C'est sûr qu'ils vont le faire. Parce que, tu sais, Canada, qu'on le veuille ou non, l'édifice là-bas, il y a quand même un certain âge. Moi, j'aime beaucoup, en passant, le centre... c'est comment ils l'appellent aujourd'hui, Canadian Tire. J'aime beaucoup ça, le Palladium à l'époque. Là, bon, moi, j'aime ça aller là. Je trouve que c'est un bel amphithéâtre. Mais évidemment, quand tu regardes tout ce qui se construit à travers la Ligue, tu veux être compétitif.
0: Ouais.
4: L'Ouest de la ville, c'était un bon pari pour le groupe qui a acheté Sénateurs. Il y avait tous les terrains là-bas. Ils ont bâti ça là. Puis à un moment donné, il y a eu une passation des pouvoirs. Les Sénateurs, n'oubliez pas qu'ils ont fait faillite pour venir à bout d'avoir un propriétaire comme M. Melnick qui a tout racheté pour une portion de l'argent dans une pièce pour venir à bout de bâtir un amphithéâtre puis de maintenir un amphithéâtre, maintenir une équipe à Ottawa. Mais là, on est rendu ailleurs. Il faut, tu sais, les équipes, il faut que tu sois au centre-ville, il faut que tu sois là où il y a une agglomération de personnes. Puis là, ben, là où on veut le mettre, aux Plaines-le-Breton, Ottawa, à mon avis, c'est parfait. Puis de Gatineau, du secteur Hall, tu vas pouvoir y aller à pied. Sinon, un jour, on aura des moyens de transport structurants dans l'Outaouais. Mais c'est parfait. Le walk-in va être meilleur. La base de billets de saison va être meilleure. Ça va, les gens de l'Outaouais vont s'identifier plus aux Sénateurs parce qu'ils n'auront pas 45-50 minutes de char à faire pour aller voir l'équipe. Fait que moi, je trouve que c'est juste du positif. Moi, je suis convaincu que ça va se faire.
0: Bon, parce que là, c'est ça, tu viens de dire que t'aimes ça aller à Canada. Michel, je t'annonce, c'est pas mal le seul, parce que dans les médias montréalais, il n'y a pas grand monde qui aime ça aller à Canada. On est pogné dans le trafic, l'ascenseur ne marche pas.
4: Arrêtez de vous plaindre, la gang de Montréal, arrêtez de vous plaindre. Vous voulez aller vous acheter un Pokéball, vous attendez 25 minutes dans le trafic dans les rues de Montréal, mais ça serait grave d'attendre 45 minutes pour aller faire votre job au centre à Canada à partir du centre-ville. Richard, fais-moi pas broyer, là.
0: Ben,
4: come on.
0: J'espérais te faire broyer un peu quand même, ouais, ça n'arrivera pas.
4: Mais c'est vrai que c'est loin, puis je comprends que on n'est pas, tu sais, c'est pas friendly user.
0: Ouais.
4: Puis je pense qu'on l'a usé comme il faut, là, le Centre Canadian Tire. Il est temps qu'on passe à autre chose. Une couple d'années encore, peut-être 4, peut-être 5 ans, on verra bien. Mais moi, je suis convaincu que ça s'en vient.
0: Bon, ben, ce sera une bonne nouvelle parce que je pense que les partisans de la section Outaouais méritent bien un nouveau building, tu sais, qui n'est pas si vieux que ça, mais tu sais, qui a quand même un petit peu mal vieilli, celui-là. Alors, ça serait peut-être l'occasion d'avoir quelque chose de mieux. Puis peut-être, de notre vivant, on ne sait pas, une coupe Stanley.
4: Vois-tu, Richard, comment j'ai pas changé? Je suis encore en désaccord avec toi. Je trouve que le Centre Canadian Tire, à mon avis, t'es plus confortable qu'au Centre Bell.
0: Hein?
4: Je te dis pas que le spectacle est meilleur, je te dis pas que l'ambiance est meilleure. Moi, je te dis que quand je m'assois au Centre Corel, je suis mieux assis pour y avoir été souvent dans les deux. Pas toi, c'est galerie de presse cachée en arrière des colonnes.
0: Ben non.
4: Je parle comme partisan. Très bien au Centre Canadian Tire. Centre Bell, je trouve que quand tout le monde sort par les quelques accès pour sortir, tu te piles ses pieds, tu te garoches partout. Je trouve qu'on dirait que ça respire mieux à Canada.
0: C'est juste parce qu'il y a moins de partisans à Ottawa, c'est juste ça. Là.
4: C'est un fait.
0: Le building est à moitié vide, on sait bien qu'il y a moins de monde, voyons donc, Michel. C'est de la mathématique, là.
4: C'est sûr. Écoute, c'est certain, mais de toute façon, un jour, il va en avoir un plus moderne, puis tu me rappelleras, on va pouvoir comparer les deux.
0: Ah ben, ça va me faire un grand plaisir. Michel Langevin, merci beaucoup pour ton temps cet après-midi.
4: Hey, puis tu me permets-tu de dire à tous les gens de Chapleau qui sont à l'écoute, là, je sais que des fois, vous êtes diffusés partout dans le monde entier, worldwide. Si vous voulez participer à ma campagne électorale, vous êtes bienvenus. Vous pouvez m'écrire en privé, ça va me faire plaisir.
0: Bon, mais Michel Langevin, je souhaite de te croiser dans le building flambant neuf des sénateurs d'Ottawa dans un avenir rapproché.
4: OK, les gars, merci beaucoup pour votre temps.
0: Salut, Michel Langevin, bien sûr, ancien de BPM Sport ici et maintenant nouveau candidat en politique du côté...
3: Nouvelle vie.
0: Oui, nouvelle vie du côté de l'Outaouais.
3: Là, penses-tu, nous, on anime ici, on va-tu être obligé d'aller en politique par après?
0: Ça arrive souvent, hein? Ouais. Enrico Ciccone, d'ailleurs.
3: On va-tu être obligé de faire ça, tu penses?
0: Qui était avec lui.
3: Ouais.
0: Ben oui. Qu'on aura l'émission sous peu.
3: Fait que la politique est contagieuse dans le studio ici, c'est ça?
0: C'est ça. On pourrait lancer même un nouveau parti, Frank. Oh. Ne sait-on jamais. On va cogiter là-dessus.
3: Le particulier.
0: Ah, j'aime ça.
3: Ça serait pas mal, ça.
0: Tu viens-tu juste d'y penser?
3: Oui,
0: c'est excellent. C'est pour ça qu'on te paye la grosse argent.
3: Ouais.
0: Alors, on va faire une petite pause et on revient tout de suite après.
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0: On est de retour au tailgate. Mon nom est Richard Labbé. Son nom, à lui, l'autre bord, c'est Frank Grenier. Et Frank, écoute, superbe journée aujourd'hui, en ce mardi. Très ensoleillé. Pardon, c'est le fun du côté tennis ici, là, pas très loin. Les gens sont, je crois, très nombreux. Mais malheureusement, mauvaise nouvelle, là, tout à l'heure, il y a un Canadien, Denis Shapovalov, qui a dû abandonner.
3: Oui, en plein milieu de... Ben, en plein milieu. Il avait gagné le premier set, je crois, puis ça a commencé à se corser en le deuxième, puis on l'a vu abandonner une blessure, on dirait à la cuisse, on le voit s'abonner à la cuisse.
0: Oui, c'est ça. Ouais, c'est ça.
3: Toujours plate, surtout un Canadien, quand on sait qu'il joue à Toronto une fois par deux ans.
0: Oui, exact.
3: C'est sûr qu'il doit être content de revenir là. Puis ça me fait penser aussi, c'est pas du tout la même situation, mais Alexis Gallarneau, hier, que sa partie n'arrêtait pas d'être interrompue par la pluie. Je pense qu'il y a eu deux interruptions d'au moins une heure. C'est dur après se mettre dedans, se mettre avec la foule. C'est sûr qu'ils sont encore là aussi.
0: Oui, exact.
3: Donc, il a perdu l'avantage du terrain un peu, je trouve, avec les intempéries d'hier.
0: Parlant d'avantage du terrain, avant la pause, on parlait avec Michel Langevin de... Bon, on parlait du building à Ottawa, des Sénateurs, du Centre Bell. Et tu sais que souvent, à chaque année, le Centre Bell est nommé comme l'endroit où les joueurs aiment plus venir jouer. Tu sais, c'est l'association souvent des joueurs qui fait ce sondage-là. Et moi, j'ai toujours trouvé que là, c'était peut-être pas une bonne chose. C'est comme si l'adversaire a dit à nous autres, c'est le fun de venir au Centre Bell parce que c'est pas dangereux, c'est pas intimidant.
3: Mais j'allais te demander, c'est-tu insultant, ça?
0: C'est ça que je trouvais,
3: chose,
0: moi. Ouais, à chaque année, c'est ça qui sort. Mais je dois dire, tu sais, nonobstant cela, dans les buildings, dans les arénas de la LNH qui datent à peu près de cette période-là, Ottawa a été construit dans ces années-là, Boston et Montréal. Tu sais, Montréal est de loin celui qui est le plus beau encore.
3: Qui vieillit le mieux.
0: Ouais, exactement. Ouais. Tu étais à Boston, tu me disais, Boston, t'as des souris qui passent en dessous de tes pieds. Puis,
3: Moi, j'étais allé à Boston une fois, ça fait quand même longtemps. Je pense que ça fait plus que de faire au moins 15 ans. C'était une partie, Tim Thomas était dans les buts. Ça te donne une idée.
0: Ça fait quelques années de ça.
3: Et voilà, c'était pas récent. Et c'était contre les Sabres de Buffalo, puis ça avait été une partie de 1-0 que les Bruins avaient remporté, mais un duel de gardiens incroyable des deux côtés. Je me souviens plus c'était qui pour les Sabres, mais le monde était dedans, puis c'était 1-0. Donc, il y a de l'ambiance quand même au TD Garden.
0: Exact, oui, c'est ça. Mais l'ambiance est bonne, mais le building, peut-être un petit
3: non,
0: peu moins.
3: T'sais. Vraiment, au Centre Bell, t'as un bon équilibre entre tout, je trouve. Il y a de l'ambiance, t'as du confort, t'as tout, ça marche bien, là, ça vieillit bien.
0: Et ça marche bien également, ça aussi. Alors,
3: j'allais voir beaucoup de musique aussi. J'allais voir même de l'humour au Centre Bell, plusieurs sortes de spectacles. Je trouve que ça se prête à tout aussi. C'est un très polyvalent comme amphithéâtre.
0: Alors, est-ce que ça donne un avantage, oui ou non, aux Canadiens? Parce que l'année qui s'en vient sera charnière.
3: Mais l'avantage est surtout au niveau du dernier changement.
0: Mais ça, c'est partout.
3: Mais c'est ça. Mais pour l'amphithéâtre, je suis pas sûr parce que même les visiteurs ont l'air très confortables. Il y a toujours des histoires avant des entraîneurs qui faisaient repeinturer le vestiaire adverse avant une game pour que ça pue.
0: Ah, mais ça date,
3: fait le même.
0: Ça date de Scotty Bowman.
3: Là, c'est fini. Ça. Tout le monde est confortable partout où est-ce qu'ils vont.
0: Pis ça, c'est vrai. Hein? Je l'ai vécu une fois dans le temps que Scotty coachait Détroit. Et on était en finale, c'était en finale de division, je pense que c'était le deuxième tour contre l'Avalanche, dans le temps où, à la fin des années 90, là, où tu avais une rivalité Denver-Détroit comme solide au hockey. Là, ça se battait, puis ça n'avait pas de bon
3: sens. Les goalers se battaient.
0: Patrick Roy, puis Chris Osgood. Ah, ouais, donc, puis je me souviens très bien d'une fois, encore une fois, Scotty coach à ce moment-là, les Red Wings, puis maintenant on arrive dans le vestiaire des visiteurs au vieux Joe Louis à Détroit. Et ça sentait la peinture, mon vieux, là. Ça avait pas de bon sens. Là. Puis clairement, il y avait quelqu'un qui avait décidé de repeinturer la chambre de l'Avalanche avant qu'eux autres débarquent. Ça se fait plus. Ça, c'est le bon vieux temps. Ça
3: devrait être légal encore. Ça fait mal à personne. C'est comme les bons vieux coups de téléphone à l'hôtel. Là,
0: ça se fait encore. Oui, ça se fait encore, ça.
3: Ouais. Wow, je peux pas croire que...
0: Ça se fait encore, mais ça marche de moins en moins parce que maintenant, les équipes sont vraiment rendues très solides pour aller rester dans des endroits que personne soupçonne. Tu sais, nous autres, sur la route avec le Canadien, là, souvent, le club reste dans des endroits... Tu sais, il reste pas là, dans l'hôtel à côté de l'aréna. C'est souvent... À part peut-être à Winnipeg parce qu'il y a un hôtel dans toute la ville. Là. Fait que là, tu sais pas mal ce qui reste. Là. Mais à part de ça, souvent, ils restent dans des endroits un petit peu plus cachés.
3: Ils ont leur place. Là.
0: Ils ont leur place. Puis là, c'est pas facile à trouver. Là. Puis là, souvent, des gens qui m'écrivent, « Ouais, ils sont où? » Parce que y a des gens qui cherchent pour faire signer des affaires puis tout ça. mais sont pas souvent sont un petit peu dans un coin perdu là. Alors ouais. C'est plus comme dans le temps là.
3: Ouais, puis tu parlais de l'avantage de l'amphithéâtre, disons, pas de la glace, de oui. L'amphithéâtre. Nous à Montréal, je pense que c'était pas l'avantage du Centre Bell, c'est peut-être l'avantage du centre-ville. Tu sais, je sais pas, tu sais plus que moi, mais les joueurs des autres équipes doivent avoir hâte de venir à Montréal, doivent se laisser aller un peu, ils doivent peut-être être moins efficaces le lendemain.
0: Moins maintenant. Beaucoup moins. Maintenant? Beaucoup moins maintenant. Ouais.
3: Ah, fait que ça ne plus.
0: Tu sais qu'il y a été un temps même où, il n'y a pas si longtemps, j'ai fait un article là-dessus d'ailleurs, quand Fortnite était super populaire, le jeu vidéo, ouais. tu connais. Les équipes, il y avait des équipes qui avaient des problèmes avec des joueurs. Qui se couchait à 5h du matin, pas parce qu'il était sur le party, parce qu'il jouait à Fortnite.
3: On n'avait pas vu un article sur les Rangers?
0: Qui avait des problèmes? Ah ben, il y a eu plusieurs équipes.
3: Les Fortnite, ouais. Là, ouais.
0: Il y a un joueur chez le Canadien, Money, qui m'avait dit qu'il y avait un gros problème de Fortnite, il y a quelques années. Puis, c'était une réalité. Donc, tu sais, je pense qu'à Money, tu sais, dans les années 70-80, les clubs couraient après leurs joueurs à 4h du matin parce qu'ils étaient dans un bar. Là, ils sont dans leur chambre, mais ils jouent à Fortnite.
3: Attends, ça vous tente pas de sortir, les gars?
0: C'est ça. Là, je ne sais pas si c'est encore le cas, parce que Fortnite, c'est plus ça. Hein?
3: Ouais, mais si c'est pas Fortnite, ça va être autre chose. Ouais. Call of Duty, ça va être Battlefield, ça va être Never
0: Ça va être d'autres affaires. Ouais. Mais je sais pas pourquoi. Pourquoi Fortnite? T'as-tu une idée, toi? Qu'est-ce qu'il y avait de révolutionnaire?
3: Ben, c'est un jeu de gamer, un peu de tireur. Là. Fait que ça rend accro. Puis tu peux toujours débloquer des nouvelles affaires. T'as des passes que, au fur et à mesure que tu joues, tu gagnes des trucs. Fait que t'as le goût de finir ta passe. T'as des défis à chaque jour, des défis à chaque semaine, des défis comme ça. Ils savent comment garder. Moi, c'est personnellement, ça. Moi, j'aime ça cocher des défis. J'aime ça les faire. Fait que ce genre de jeu-là, c'est dans ma table. Parce que, OK, si je fais ça dans le game, c'est fait.
0: Toi, tu t'es couché à 5h du matin souvent avec Fortnite.
3: Moi,
0: là, c'est ça.
3: Moi le lendemain, il n'y a personne qui s'attend à ce que je marque des buts. Fait que c'est quand même correct.
0: C'est moins pire. Ouais. C'est ça, c'est moins pire.
3: Moi,
0: mais
3: je suis plus Battlefield que Fortnite.
0: Aucune idée, c'est quoi?
3: Un autre jeu de guerre.
0: Pac-Man connaît ça?
3: Oui, c'est ça.
0: Ça, c'est dans mon temps.
3: Mais tu vois, ça, tu peux pas te coucher à 5 heures. Ben, après 3-4 games de.
0: Non, c'est pas vrai. Parce que si tu joues au jeu d'arcade, le gros jeu là, où t'es debout, là, ben, à un moment donné, tu pouvais faire 25 niveaux. C'était tout en même affaire. Mais c'est parce que tu pouvais faire 25 niveaux, ça finissait plus.
3: Ça va mener la place à ferme. Tu peux pas, rester jusqu'à 5 heures.
0: Exactement. Ça ferme éventuellement, puis ça devient un petit peu répétitif aussi.
3: Fortnite, t'es tout seul dans ton monde. Personne te surveille.
0: C'est ça le problème, hein? Je pense que c'est ça le problème. Il n'y a pas eu Patrick Laine qui avait dit qu'il y avait eu
3: des rumeurs, des problèmes de jeux vidéo
0: à un moment donné. Non, c'était vrai. À un moment donné, il y avait vraiment quelque chose qui se passait avec les joueurs de la NNH.
3: Ben, les jeux vidéo, des fois, ils les opèrent comme si c'était des loteries vidéo poker, des choses comme ça. Ça rend accro.
0: Ça va
3: être payant éventuellement pour des affaires, des chandails et des trucs. Là, fait que c'est...
0: Parce que tu veux pas arrêter, tu veux continuer. Puis,
3: tu veux garder ton niveau.
0: Ouais, c'est ça. Alors, c'est un petit peu ça qui se passe maintenant. Mais là, ça fait quelques années, je sais pas s'il y a un nouveau jeu qui a remplacé celui-là. Mais
3: le retour de Darkanoid.
0: Ça, c'est quoi? Ça, je connais pas ça.
3: Une plaque avec une balle, puis ça fait...
0: C'était Pong. C'était Ping-Pong.
3: Je pense que c'est Pong aussi. Pong, c'est les deux de même.
0: Ça, c'est des années 90. Ouais. Là, on est dans un autre tal. Alors, on va aller aux nouvelles pour voir s'il y a encore des problèmes de jeux vidéo dans la Ligue nationale de hockey, puis... On vous reviendra avec les résultats de l'enquête éventuellement. Mais là, pour l'instant, ben, on va aller faire une petite pause et de retour avec, quoi donc, le Quiz à Frank!
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0: Je te lance sans filet dans mon quiz, donc je demande aux auditeurs de faire la même chose, de t'accompagner là-dedans. Et le premier nom aujourd'hui, je veux savoir qui est Domingo German.
1: Ah ben oui.
0: Tu sais, hein?
1: Oui, oui. C'est un joueur de cricket.
0: Un joueur de cricket?
1: Mm-hmm.
0: Pour quelle nation?
1: La Gaspésie.
0: Il était pas prêt ou?
1: Il était excellent. Hall of Fame.
0: C'était comme la petite séduction style un peu. Il joue au cricket à Gaspésie.
1: Il était... oui, c'est mon souvenir, mais je peux me tromper. Et je sens d'ailleurs que je me trompe.
0: D'ailleurs, si on voit l'excitation de Jacob en arrière, ici, notre spécialiste baseball, tu penses qu'il était dans quel sport?
1: Ah, y a-tu levé la main?
0: Il est arrivé en courant dans la vitre. Il était pas là tantôt. Il est arrivé en courant.
1: On présume que c'est le baseball.
0: Oui, c'était un lanceur des Yankees. La raison pourquoi je vous en parle, c'est parce que dans la même saison, il a été suspendu pour avoir utilisé des substances collantes. Il a donné 10 points dans la même partie. Son départ suivant, il a lancé une partie parfaite.
1: Wow!
0: Et tout de suite après, il a été placé sur la liste d'aide aux joueurs pour abus d'alcool.
1: Okay, ça, ben, je ne devrais pas rire, ça, c'est pas drôle. Mais ça fait beaucoup de choses en même temps.
0: C'est une saison active quand même, mais à quel point tu étais tout ou rien
1: exact.
0: Dans cette saison-là quand même.
1: Ça, c'est en quelle année, ça?
0: Je me souviens plus, c'est en quelle année. C'était il y a 3-4 ans, c'est ça que Jacob nous dit à travers la vitre. Mais vraiment, tu sais, j'ai essayé de tricher, pour ça, je me suis fait claquer là, un match parfait. Je m'en vais, j'ai un problème.
1: C'est beaucoup de choses.
0: Ouais, c'est spécial, mais le match parfait là-dedans, moi, c'est tellement dur lancer un match parfait.
1: Ben là, ça arrive pas tous les semaines.
0: T'es un gars des plus. D'une carrière inégale qu'il lance, moi, je trouve
1: donc,
0: ça
1: fascinant. Donc, la plus grande qualité d'un joueur, tout sport confondu, les coachs nous disent toujours que c'est la constance. Lui, il n'est pas pantoute constant.
0: Zéro, mais il y a une partie parfaite à son actif.
1: Tu ne peux pas y enlever.
0: Non, ça, c'est dur quand même.
1: Tu ne peux pas y enlever. Bon, écoute, j'ai raté la première. Et vous êtes quoi? 1, 2, 3, 4, 5, 6, 7, 8 qui prétendent l'avoir eu sur la messagerie texte, mais... J'insiste, prétendre, parce qu'on n'est pas là pour vérifier votre...
0: Et je salue Martin qui a dit que c'était un toréador. Tu as passé proche.
1: Oui, OK, ben c'est pas loin.
0: Deuxième question.
1: Qui est-il? Deuxième nom.
0: Qui est-il? Jeremy Gonzalez. Ça sonne comme quoi, Jeremy Gonzalez?
1: Je suis en train de cogner mon crayon. Ça, c'est quand je réfléchis, ça.
0: Je regarde P.O. qui réfléchit fort aussi à la console.
1: Jeremy
0: aussi.
1: Gonzalez, c'était... Ben oui, c'était un... un unicycliste, un des meilleurs au monde, d'ailleurs. Je l'ai déjà vu dans la basse ville à Québec avec des quilles.
0: C'était quoi son truc fétiche, lui, en unicycle?
1: Des quilles. Donc, il était en unicycle et il y avait des quilles avec un logo des Nordiques dessus. Puis il y a ça dans les airs. Puis moi, je lui ai donné 20$. Je m'en souviens comme c'était hier. C'était cœur, hein?
0: Mais je dois m'être trompé de Jeremy Gonzalez. J'aime bien mieux ta version, Richard, que la mienne. Et non, Martin, sa message de tresse, il a dit que c'est un acteur de film pour adultes. Non, c'est pas ça non plus.
1: Non.
0: C'est le mauvais Jeremy pour ça. Mais en fait, la réponse, c'est que c'est le seul lanceur des ligues majeures à avoir affronté Barry Bonds plus que 5 fois sans avoir accordé de circuit.
1: Oh, quand même.
0: Quand même pas pire.
1: Quand même.
0: Et une anecdote sur lui aussi, il est décédé en 2008 frappé par un éclair. Donc la question que je te pose,
1: donc.
0: Est-ce que c'est les dieux du baseball qui se vengent pour Barry Bonds?
1: Il est mort frappé parce que c'est comme 1 sur 1 milliard. Là.
0: C'est très spécial. Puis en plus, lui, c'est le seul à avoir accompli quelque chose de spécial aussi. Comme ces deux coïncidences-là, moi, ça me fascine au bout.
1: Il est mort frappé par la foudre, je veux dire... Ouais. Ça, c'est comme un batteur de Spinal Tap qui décède par combustion. Je veux dire, c'est un par un. C'est 1 sur 1 milliard. Là. C'est quoi les chances?
0: C'est pas supposé arriver, disons.
1: C'est pas supposé arriver.
0: Quand ça arrive à quelqu'un qui est dans la sphère publique, on dirait que ça met... C'est exponentiel.
1: Wow, c'est incroyable, ça.
0: Parce que ça veut dire aussi que Barry Bonds, il claquait des circuits contre pas mal tout le monde qui affrontait.
1: Ben oui. Mais là, en passant, puis là, je vois vos messages... Vos réponses, pardon, sur la messagerie texte. Et il y a Louis de Villemercier qui a toujours la bonne réponse. J'espère qu'il y a quelqu'un qui surveille Louis, là. Pas que Louis soit sur le Google. Pis...
0: C'est du monde à Mercier là, qui peut le garder un œil sur lui. Là.
1: Merci, c'est ça. Louis est toujours 100% dans la bonne réponse. OK,
0: mais ça, la prochaine. Ceux qui nous écoutent, je suis sûr qu'il y en a beaucoup d'entre vous qui le savent, mais je veux quand même compter l'histoire parce que j'aime vraiment ça. Qui est Tim Donaghy?
1: C'est pas un arbitre de basketball, ça?
0: Est-ce que c'est un arbitre de basketball? C'est à toi de me le dire.
1: Me semble que c'est.
0: Tim Donaghy.
1: C'est un arbitre de la NBA. Pas ça?
0: Es-tu d'accord, toi, P.O.?
1: Ça, je regarde. C'est un arbitre de la NBA, ça. Okay. Mais il est quitté au centre d'un scandale de mémoire.
2: Je vais être bien honnête, les arbitres, si c'est un arbitre, je connais pas les noms.
1: Frank est fort, c'est les arbitres, ça doit être ça.
0: C'est un arbitre de la NBA. Voilà, bonne réponse. On va la saluer en plus. Ça arrive rarement dans mon quiz. C'est top. T'en as eu plusieurs cette semaine en plus.
1: Lui, il avait été au milieu d'un gros scandale.
0: Te rappelles-tu lequel?
1: C'était du gambling.
0: Il pariait sur les parties qu'il arbitrait.
1: C'est ça. Donc, sur le total des points, ça se peut-tu? C'était une affaire comme ça.
0: En fait, sur plusieurs choses comme ça. Puis l'enquête a révélé que Donahue avait fait ça sur un minimum d'une période de 2 ans. Il y a un expert qui a étudié le dossier aussi. Et il a dit qu'un arbitre qui veut influencer une partie au basketball va réussir 75% du temps.
1: Ben, c'est parce qu'il peut décider des lancers francs en fin de match comme il veut. Il peut caller des fautes à tour de bras.
0: Exact. Puis ils disent qu'il peut jusqu'à 75%. C'est assez efficace comme système. Et les mêmes experts qui sont penchés sur le dossier disent aussi que c'est très, très dur de remarquer si un arbitre arrange la partie aussi. Parce que... Justement, c'est des fautes. Ça devient subjectif aussi. Faut que tu étudies un pattern. Il a fallu qu'il l'étudie sur au moins 1 an, puis qu'il fasse ça au moins 1 an avant que quelqu'un s'en aperçoive. Fait qu'après, ça prend une autre année, mener une enquête.
1: Wow.
0: C'est quand même quelque chose. Puis il y aurait un bookie associé à des organismes illicites qui étaient associés beaucoup... avec Donahue là-dedans aussi. C'est un gros, gros, gros stratagème.
1: Oui, puis il y a eu un gros documentaire aussi sur Netflix qui est popé là-dessus, qui est à regarder. OK, on va y aller avec un petit dernier avant la pause, Frank.
0: Parfait. Est-ce que tu sais qui est Val Fontaine?
1: Val Fontaine.
0: Val Fontaine.
1: Ouais. Val Fontaine, oui.
0: C'est pas le frère de Patla.
1: Bon. Attends, Val Fontaine, oui. Oui, je sais parfaitement c'est qui.
0: C'est qui?
1: C'est la prochaine question. Alors, donc, lui, c'est un des plus grands... joueur de fléchette en Europe, ouais, gagné des tournois à un moment donné, je me souviens. C'est une légende dans le coin du sud de l'Angleterre.
0: Mais t'étais proche. ce n'est pas Val la fléchette Fontaine. C'est un joueur de hockey dans la LNH.
1: Val
0: Fontaine.
1: J'ai aucun souvenir de lui. À quelle année?
0: Et il a joué des années de 59 à 74. Ouais. Avec les Wings, les Penguins et les Rangers.
1: Okay, monsieur.
0: La raison pourquoi je t'en parle, c'est qu'il y a un record, le plus de parties consécutives sans punition.
1: Donc, il a gagné le Lady Bing une couple de fois.
0: Je pense qu'il existait à cette époque-là, mais il a joué 188 parties consécutives sans aller une seule fois au cachot. La deuxième séquence du genre, c'était Kyle Wellwood. Je sais pas si tu te souviens de lui, il avait joué pour les Leafs, entre autres.
1: Ouais.
0: Lui, il s'est rendu à 159 parties, mais à 188, je sais pas si on va voir ça. Et dans sa carrière de 13 saisons, il a accumulé 26 minutes de punition seulement. Donc, soit il jouait très soft à une époque où le hockey était vraiment dur, ou soit il jouait pas beaucoup.
1: Il jouait peut-être 5 minutes par match.
0: Bah, 188 parties sans punition, je pense pas qu'on va voir ça.
1: C'est un nom qui me dit absolument rien, mais on va essayer
0: de... C'est un recordman.
1: Recordman, absolument. Ouais. Il aurait dû changer le nom du trophée, là, Lady Bing, si tu l'as, ça.
0: Le Val Fontaine.
1: Le Van Fontaine Award. Le trophée Val Fontaine pour le joueur le plus... Le plus gentleman, moi, je pense.
0: Ou le moins calé.
1: ça peut être ça aussi. Il était peut-être très habile.
0: Mais 26 minutes de punition en 13 ans.
1: Dans toute sa vie, c'était carrément.
0: C'est 2 minutes par saison.
1: C'est assez spectaculaire, vraiment. Alors, bravo, monsieur Fontaine.
0: Fontaine.
1: On va faire une petite pause, Frank, et on invite tout le monde, bien sûr, à être de retour avec nous, parce qu'à la suite de cette pause, ce sera la deuxième partie du Quiz à...
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0: Deuxième partie du quiz à Frank et on joue à... C'est qui ça?
1: Qui était-il? Et à date, j'aime bien mon quiz, mais les réponses à Richard sont très divertissantes.
0: Ben,
1: j'aime bien tes réponses.
0: Je fais ce que je peux.
1: On va continuer avec un autre que je pense que même toi, t'as une chance de le connaître, peut-être nos auditeurs aussi. Qui était Tom Martin?
0: Tom Martin. On cherche Tom Martin.
1: Tom, un nom assez commun aussi.
0: Oui.
1: Ça sonne quoi pour toi, Tom Martin?
0: Ben, je me souviens de Harvey Martin, qui est un joueur de ligne défensive pour May Cowboys. Tom Martin. Est-ce que c'était Thomas Martin ou c'était Tom Martin? Parce qu'il y a une différence.
1: Tom Martin.
0: C'est pas Thomas Martin.
1: Non.
0: C'est-tu un joueur de hockey, ça?
1: Oui.
0: Je me souviens de Martin qui a joué avec les Devils, mais c'est pas lui. Hein. Il a pas joué avec les Devils, lui. Ça va être tout pour moi.
1: Mais c'est un joueur de hockey. C'est quand même une bonne réponse. Hein. Je t'adonne juste pour ça.
0: C'est un bout. Quelle année pour le fun, ça?
1: En 82, un choix de quatrième ronde des Jets de Winnipeg.
0: Joueur sa carte au pitching quelque part.
1: Mais je te parle pas de lui pour cette raison-là. Ah, okay. Il y a eu d'autres choix des Jets. C'est en 83, alors qu'il était dans sa dernière année junior. Il jouait avec les Breakers de Seattle, qui l'ont échangé au Cougars de Victoria. Et il a été échangé contre l'autobus d'équipe des Cougars.
0: Ah oui, il a échangé contre un bus.
1: Contre un autobus.
0: OK.
1: L'histoire est assez spéciale. Martin a appris qu'il était pris par Seattle dans le junior, mais il ne voulait pas y aller parce qu'il voulait continuer ses études en Colombie-Britannique. Fait que l'équipe de Victoria avait un autobus d'extra qui était pris à Spokane parce qu'il était là les activités avant. Fait que l'autobus était aux États-Unis puis il ne voulait pas payer les frais pour le ramener au Canada. Fait que tu avais un joueur à Seattle qui voulait jouer au Canada, puis t'avais un autobus aux États-Unis qui voulait plus être aux États-Unis. Donc, ils ont dit, hey, ça règle deux problèmes, ça. Fait qu'ils ont échangé Tom Martin contre un autobus. Et son surnom est devenu Tom Bossy Martin.
0: Ah, c'est excellent. Il marquait au moins de buts que Mike, je présume.
1: C'était Bossy, non pas Bossy.
0: Wow, c'est bien bon, ça.
1: Donc, tu te sens-tu bien quand tu te fais échanger contre un autobus? Ça dépend.
0: Probablement pas.
1: Un autobus orange d'école, peut-être pas, mais tu sais, un beau voyageur avec des écrans.
0: Ouais, ouais,
1: des
0: beaux, ouais.
1: Je sais pas, ça vaut quelque chose.
0: Ouais, ça vaut quelque chose, mais je sais pas si tu te sens bien nécessairement. Probablement pas. Excellent, j'aime ça.
1: Bossy.
0: Tom Martin. Je parlais, moi, de... C'était quoi, donc? C'était Paul Martin, je pense. Hein?
1: Paul Martin, c'est un défenseur.
0: Qui a joué pour les Devils. Ça se peut-tu?
1: Ouais, puis c'était pas aussi un premier ministre et un cuisinier.
0: Paul Martin, ouais.
1: Ouais, c'est ça, il y avait un cuisinier.
0: Ça, je me souviens. Il y avait
1: P.O.L., me semble. Que ça traîne.
0: Ouais, c'est, oui, quand même.
1: Deuxième nom. Revenons au sport. Qui était Slinging Sammy Barr?
0: Ça, c'était un carrière des Redskins de Washington.
1: Tu l'as dit avec beaucoup de confiance.
0: Ben oui, mais je sais que c'est ça.
1: C'est tout ça pour vrai?
0: Ben c'est 100% ça.
1: Moi, c'est pas ça que j'avais.
0: Ben, il a joué.
1: Tu le dis avec tellement de conviction que je me remets en doute.
0: Ben, il a joué pour... c'était pas un carrière, il me semble que c'est un carrière. Ça, c'est dans les années 40 à peu près.
1: Ouais, 1943.
0: Ben, il me semble que c'est un carrière. C'est la bonne position.
1: J'ai impressionné juste qu'il sache les années aussi.
0: Ouais, mais...
1: Quand même.
0: Ben, il me semble que c'est un carrière pour les Redskins, ça. C'était pas ça? Ben oui, t'as mal doublé. Là.
1: Je regarde, mais non, ça se peut, j'ai pas l'équipe.
0: C'est 100% sûr qu'il joue pas.
1: Mais pourquoi je t'en parle d'abord?
0: Parce que à un moment donné, il a dit « Hey, moi j'aimerais ça être échangé en retour d'un autobus.
1: » Non, lui, c'était une petite tercelle à l'époque. Ben, ça me surprend. Tu connais des joueurs des années 40?
0: Ben, parce que je pense qu'il y a eu, il devait avoir des records d'équipe probablement ou quelque chose comme ça. Là.
1: J'en ai aucun doute parce que la raison pourquoi je t'en parle... C'est qu'en 43, Sammy Barr a réussi, je pense, la meilleure partie de football de l'histoire. Dans la même partie, il a réussi 4 passes de toucher comme corps arrière et 4 interceptions en défensive.
0: Dans le temps que les gars jouaient des deux bords.
1: Ouais. Et puis 4-4 comme ça.
0: Ouais.
1: Comme si c'était pas assez. Il était aussi le botteur. Il a réussi un botté de dégagement de 81 verges dans la même partie.
0: Mm-hmm.
1: Pour un dégagement, là, c'est quand même spécial. Il jouait 3 positions, puis cette année-là, il a mené la NFL en verge par la passe et en moyenne par dégagement et en interception.
0: C'est ça, dans le temps que les joueurs... Fait que c'est ça, donc souvent les gars jouaient des deux bords dans ces années-là, puis on leur demandait en plus d'avoir peut-être une spécialité. Puis lui, clairement, ben, il était capable de botter un ballon.
1: Oui, bien en plus, c'est que justement, il était meneur dans les 3 positions qu'il jouait.
0: Oui.
1: Ça, je sais pas si c'est vrai, mais la rumeur veut qu'à la mi-temps aussi, il a rénové le vestiaire, fait l'impôt de ses coéquipiers, mais ça, je pourrais de le vérifier.
0: Un gars de tous les talents. C'est ça qu'on s'appelle le même.
1: Le joueur qui fait 4 touchdowns, 4 interceptions dans la même partie,
0: Ça, tu sais, on dit souvent que les records sont faits pour être battus. Ça, je sais pas si c'est un record, mais tu reverras jamais ça. C'est 100% sûr que tu vas jamais revoir ça.
1: Le seul qui pourrait peut-être, c'est, j'ai oublié son nom, mais avec les Jaguars, là, le gars qui joue défense et attaque.
0: Ouais, mais il lance pas.
1: Il pourrait attraper 4 touchdowns et.
0: Ouais. Mais ça durera pas non plus. Parce que les clubs, pour les gens que je demande, pourquoi que les joueurs ne jouent plus des deux bords, c'est en raison des salaires. Imagine-toi, là, tu payes un carrière 60 millions, puis il dit « Ah, moi, je suis super bon demi-défensif. » Le club va faire « Non, non. Là, tu vas t'asseoir quand on va être en défense, parce qu'au prix qu'on te paye, la dernière affaire qu'on veut, c'est que tu te pètes la gueule en jouant ce qui n'est pas ta position numéro un. On te paye pour être carrière, pas pour faire deux affaires en même temps. » Alors, c'est pour ça que tu en verras presque plus jamais des
1: Et
0: joueurs.
1: Et si tu fais une interception, l'autre équipe a comme des chances d'aller frapper ton corps arrière.
0: Exactement. Alors, tu verras plus jamais ça. C'est sûr et certain. Puis
1: tu fais 50 millions, là, focus sur l'attaque.
0: Ouais. Les exceptions qu'il y a, j'oublie
1: son nom.
0: Ouais, on va pas le retrouver, mais Deion Sanders, par exemple, dans les années 90, faisait souvent les deux bords. Mais en attaque, souvent, on l'envoyait comme receveur à l'occasion. Il n'était pas sur le jeu temps plein. Là.
1: On cherchait Travis Hunter.
0: Ah, c'est ça Travis Hunter, exactement. Donc, puis lui, même affaire. Là, à un moment donné, Travis Hunter, on va lui dire, regarde, c'est bien fun, là. Mais soit tu joues en attaque, soit tu joues en défense. Là, à un moment donné, ça sera pas...
1: Je pense qu'en ce moment, il est plus défensif, puis d'un fois à l'attaque.
0: Ouais,
1: ça va être comme ça.
0: Exactement. Donc, de moins en moins. Mais félicitations à Sammy Ball qui a fait ça à une époque. À une autre époque.
1: C'est peut-être la meilleure game de football que tu pourrais espérer avoir.
0: Ouais. Dernier nom.
1: Frank? Qui est Kyle Filipowski?
0: Oui. Bien sûr.
1: C'est ça. Si tu me sortais ça encore, là, automatiquement.
0: Oui, donc...
1: Qui est Kyle Filipowski?
0: Ben, c'est un gars.
1: Oui. Bien parti.
0: Oui. Et il a fait plein d'affaires, là. dont ça, là.
1: Il a joué ce joueur de basketball.
0: C'est ça!
1: Et la deuxième question que je te dis, c'est... il était étiqueté comme un choix top 20, même top 15 dans son repêchage en 2024. Il a été repêché en deuxième ronde. Pourquoi?
0: Est-ce qu'il a échoué un test de personnalité?
1: En quelque sorte. Mais non, mais en quelque sorte, c'est à cause de sa fiancée, Caitlin Hutchinson. Parce que le problème, c'est que Filipowski a 20 ans puis Caitlin a 28 ans. Mais ça fait 3-4 ans qu'ils sont ensemble. Je te laisse faire le calcul.
0: Oui.
1: Il y a 20 ans.
0: Il y a 20 ans.
1: Ça fait 3-4 ans qu'ils sont ensemble.
0: Continue.
1: Elle a 28 ans.
0: Oui. Donc ça marche pas.
1: Ça veut dire que lui, il était jeune un moment donné.
0: C'est ça. Donc c'était un petit peu controversé.
1: Puis au début, ils ont essayé de camoufler leur différence d'âge, mais Caitlin, elle a accompagné Kyle à son bal quand il avait 17 ans. Et sur leur photo, ils ont marqué « Belle manière de célébrer nos 1 an ». Mais il avait 17 ans.
0: Ah, wow.
1: Fait que là, ça a comme mis la puce à l'oreille à des gens. Ça a fait beaucoup peur à des équipes de la NBA, cette histoire-là. Puis surtout que à cause de ça, Filipowski a rompu tous les liens avec sa famille. Sa fiancée, il a demandé.
0: Okay.
1: Il a dit ils veulent nous séparer tout. Et lui, il a écrit un email à sa famille pour dire que hey, c'est pas que je vous aime pas, mais on se verra plus. Il coupe les ponts. Il l'a annoncé par courriel à sa famille.
0: C'est pas que je vous aime pas, mais on. Ben oui, un petit peu.
1: Mais
0: alors, qu'est-ce qui est arrivé?
1: En ce moment, il joue dans la ligue. Je pense qu'il est encore avec, mais l'histoire est toujours de plus en plus bizarre avec ça. Puis elle, dans le fond, elle a vu un jeune joueur qui pouvait aller dans la NBA. Puis elle a dit je m'assurais de marier un joueur de la NBA.
0: Ils sont encore ensemble?
1: Je pense que oui.
0: Okay.
1: De ce que j'avais vu, ils sont encore ensemble.
0: Bon.
1: Ça a marché, c'est une histoire d'amour, mais c'est juste. Ça a commencé un peu dans le spécial.
0: Dans le spécial. Le cœur a ses raisons.
1: Le cœur a ses raisons. Et je vais terminer avec une petite citation aujourd'hui, fidèle à mes habitudes. Une citation de Doug Collins, un ancien coach de la NBA, justement, qui a déjà dit: chaque fois que Détroit fait plus que 100 points et qu'il garde l'autre équipe en bas de 100 points, il gagne presque à chaque fois.
0: Presque.
1: Presque. Je serais curieux de voir les autres games.
0: Presque, c'est presque. C'est ça que ça veut dire.
1: Ben merci, Richard, d'avoir joué encore au quiz. Tu te donnes corps et âme à chaque fois. Merci beaucoup. 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Après Matthew Bergeron, c'est au tour de Bijan Robinson de s'entendre avec les Falcons d'Atlanta. Le demi-offensif a signé une prolongation de contrat de 3 ans d'une valeur annuelle de 25 millions de dollars, ce qui fait de lui le porteur de ballon le mieux payé de la NFL. Zay Flowers a signé une prolongation de contrat de 4 ans d'une valeur annuelle de 35 millions de dollars avec les Ravens de Baltimore. Le receveur sort d'une excellente saison en 2025, au cours de laquelle il a franchi le cap des 1200 verges. Le joueur de ligne offensive, Darnold Wright, a signé une prolongation de contrat avec les Bears de Chicago. Son nouveau contrat est d'une durée de 4 ans pour 29 millions de dollars par saison. Et finalement, Denis Shapovalov a abandonné à l'Omnium Bank National. Au troisième set de son match de premier tour, le Canadien a dû se retirer en raison d'une blessure face à l'Américain Zachary Zvajda.
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0: Un invité très spécial cet après-midi dans notre bloc de hockey. Ben, vous le connaissez certainement parce que pendant des années, il a été l'entraîneur des gardiens de but ici à Montréal dans les très, très bonnes années de Patrick Roy. Par la suite, ben, s'est promené un petit peu et depuis maintenant 7 ans, il est consultant dans le département des gardiens de but avec les Panthers de la Floride et il se nomme François Allaire. Salut François.
3: Salut, ça va bien?
0: Ben oui, ça va bien, toi?
3: Très bien.
0: Oui, j'ai mentionné, donc, tu vas amorcer ta 7e année du côté des Panthers dans le département des gardiens. Roberto Luongo, évidemment, qui est en charge du département. Comment on aborde ça, François Allaire, cette saison-là, du côté des Panthers? Parce que, évidemment, il y a un gros nom qui est parti, Sergei Bobrovsky, qui s'en va du côté de Toronto. Il y a de la nouveauté qui s'amène en Markstrom. Comment on envisage la saison là, du côté des Panthers devant le filet?
3: Ah ben écoute, c'est, on va avoir deux nouveaux gardiens de but, Schmid et Markstrom. Fait que je pense que c'est un renouveau un petit peu. Je veux dire, l'équipe en tant que telle, elle va être renforcée presque à tous les niveaux. On n'a pas de gars blessés normalement. L'an passé, on a commencé la saison avec un paquet de gars qui traînaient des blessures de l'année précédente. Puis ça n'a pas été un succès de ce niveau-là. Il y a plusieurs gars qui ont tombé au combat. Et ça a donné la saison qu'on a eue l'an passé. Par contre, cette année, on sentait qu'il fallait faire des changements au niveau des départements des gardiens de but. Bobrovsky, c'est sûr que ça a été une grosse partie du dossier. Mais ses demandes salariales puis la durée de temps qu'il voulait comme à un gars de 38 ans, je pense que pour nous autres, c'était pas envisageable. Donc, on a décidé de changer un petit peu le plan là, puis changer le personnel. On va voir ce que ça va donner, mais moi, ce que j'ai confiance, c'est que au niveau des trios d'attaque, on va être très solide à chaque position. Puis au niveau des défenseurs, il n'y a pas de défenseur de blessé. On commence avec 6 défenseurs qui vont être en pleine santé. Donc, je pense que tout ça mis ensemble, ça devrait aider les gardiens de but à au moins commencer dans un environnement qui est positif.
0: Parce que l'an passé, tu l'as mentionné, François, ça a été une saison difficile en Floride pour les Panthers. Il y a eu plusieurs blessés. Ce que je comprends, là, en t'écoutant parler un petit peu avec la réponse que tu viens de nous offrir, c'est que du côté de la direction, du côté de l'équipe, on s'attend à de bien meilleurs résultats là, pour la saison prochaine?
3: Oui, ça c'est sûr. Là. Tu sais, je veux dire, nous autres, après avoir 3 finales consécutives, c'est sûr que c'est vraiment un tournant qu'il y a eu l'an passé en ne faisant pas les playoffs. Après avoir été en 3 fois consécutives, donc 2 victoires au niveau de la Coupe Stanley, c'est sûr que c'est un tournant incroyable. Mais je veux dire, on était l'équipe la plus pénalisée au niveau des blessures. Pas seulement les petites blessures, mais les grosses blessures, des blessures qui étaient longues, puis pas des petits joueurs, des gros joueurs. Donc, à ce moment-là, c'était sûr que c'était pas facile parce que l'Est, on sait que l'Est, tout ce qui est du côté Est, c'est pas facile. Il y a des bonnes équipes partout. Tout le monde progresse, tu sais, Ottawa a progressé, Montréal a progressé. Je veux dire, il faut tenir le tempo dans cette division-là, puis c'est pas facile.
0: Et François, je voulais parler de peut-être d'une nouvelle réalité. Parce que là, tu as parlé évidemment de Markstrom qui arrive pour les maintenant dans le filet des Panthers. Depuis déjà quelques années, c'est arrivé qu'on a vu des équipes qui ont gagné la Coupe Stanley avec des gardiens qui, Ben, c'est peut-être pas des gardiens de premier plan, je le dis en tout respect, là, mais tu sais, les gars comme les Murray, les Aiden Hill, la Caroline qui vient juste de remporter la Coupe Stanley avec un gardien de but qui a pas été repêché. Il y a été un temps, là, François Allaire, où on voyait là, les Patrick Roy, puis les Martin Brodeur, puis les Ed Belfour, puis les Dominique Hachek. C'était eux là, qui menaient des équipes au sommet. Et maintenant, on dirait que c'est peut-être plus ce type de gardien-là. Maintenant, si on a un gardien qui est adéquat, puis on a une très bonne équipe en avant, on a l'impression que ça peut faire l'affaire. Est-ce que la position est en train de changer, François?
3: Je pense pas, mais je pense que ce qui se passe, c'est que le niveau des gardiens de but augmente. Tu regardes un gars comme Bossy qui a gagné, nous l'an passé, il nous appartenait, il était notre troisième gardien de but, il était pris sur les waivers, puis il est devenu numéro un par l'insiré à cause des blessures. Mais déjà là, c'était un gars de ligne américaine qui n'avait jamais joué dans la Ligue nationale. Tu vois le niveau là, que c'est rendu, c'est que des gars, ils sont tellement prêts, ils sont tellement bons, ils ont juste besoin d'un petit... une petite opportunité pour se révéler. Puis, je veux dire, les niveaux, là, tu regardes même les gardiens de but qui sont numéro 2, numéro 3, c'est des bons gardiens de but. Là. Il y a pas... L'écart entre le numéro 1 et le numéro 2 serait petit. Alors qu'avant, en tout cas, moi, je me rappelle, dans les années 80, tu avais des super gardiens de but, puis après ça, tu avais vraiment une coche en tour pour les deuxièmes gardiens de but. Tu pouvais tous les échanger puis ça revenait aux mêmes. Alors que là, y a beaucoup d'équipes, c'est des A1, B1. Tu sais, je veux dire, c'est des gars qui sont presque identiques, mais il y en a un qui a un meilleur contrat, donc il joue un petit peu plus, il a plus d'expérience. L'entraîneur, il fait plus confiance, mais le deuxième, c'est pas un méchant gardien de but non plus. Je veux dire, qu'est-ce qu'on voit, là, c'est que le pool de gardiens de but s'agrandit d'année en année. Tu vois, cette année, à la draft, là, il y a 11 pays différents qui ont été repêchés pour les gardiens de but. Donc ça, c'est du jamais vu. Avant, on repêchait dans des bassins canadiens et américains, c'était tout. Et là, il y a 11 pays différents qui ont eu quelqu'un qui a été repêché au niveau des gardiens de but. Donc là, tu as des...

0: sont partout dans le monde. Et peut-être que maintenant, est-ce que c'est un peu ça? Peut-être que le fait que les gardiens ont accès aux mêmes techniques un petit peu?
1: Ben écoute, moi je peux te dire qu'aujourd'hui, si je veux regarder n'importe quel gardien dans le monde junior en montant, je suis à un clic sur mon computer.
0: Ouais.
1: C'est que avant ça n'existait pas. Et dès qu'il y a quelque chose qui sort quelque part, je peux te dire que immédiatement, à l'intérieur de la même saison, tout le monde regarde, tout le monde s'ajuste, tout le monde si c'est valable, tout le monde en prend connaissance, tout le monde l'utilise. Alors qu'avant, moi je me rappelle, quand on a commencé à faire des choses avec Patrick, on pouvait rester 3-4 ans à faire quelque chose sans que personne s'en aperçoive. Alors que là, je veux dire, c'est instantané. Donc ça, c'est sûr que l'Internet, l'avenir de l'Internet a vraiment changé la vitesse d'apprentissage. Un petit gars de 15 ans peut aller regarder n'importe quel gardien, alors que les Européens n'avaient pas accès aux matchs de la Ligue nationale. Mais là, tout le monde a accès à tous les matchs, que ce soit en Europe, en Russie. Moi, je peux voir n'importe quel gardien de but en même 10 secondes, je suis là, puis je le vois, là, puis je vois le match, puis je le regarde faire. Donc, c'est sûr que si quelqu'un a du succès, tout le monde va être porté à le regarder, tout le monde va copier, tout le monde va faire. Puis ça, maintenant, il y a des entraîneurs qui font ça. Tu sais, moi, j'étais un des seuls entraîneurs de gardien de but. Mais dans ce temps-là, on n'avait pas la technologie pour regarder tout autour. Il fallait y aller avec notre imagination pour essayer de développer des nouveaux concepts. Alors qu'aujourd'hui, tout le monde peut avoir accès à plein d'informations en peu de temps. Donc, c'est sûr que les gardiens de but puis les entraîneurs de gardiens de but ont beaucoup plus de connaissances maintenant, ils ont beaucoup plus de matériel à travailler avec que nous autres on avait. Nous autres, on essayait d'inventer des choses, on essayait de mettre des protecteurs où ce qu'il n'y en avait pas, on essayait de dire, bon, il faut relâcher les jambières sont trop serrées, il faut les relâcher pour que quand tu tombes à terre, ça tourne pour que la jambière soit face soit lancée. C'était des choses basiques, mais dans ce temps-là, il fallait les inventer. Tu sais, fallait trouver des solutions. Alors qu'aujourd'hui, à un clic, tu peux voir plein de choses.
0: Quel a été François, peut-être, parce que c'est évidemment, on t'a bien connu avec Patrick Roy, c'est vraiment là que tu as fait ta renommée ici à Montréal avec le Canadien. Ça a été quoi la chose avec Patrick que vous avez inventé puis qui a peut-être un petit peu changé la façon de garder les buts dans la Ligue nationale?
1: Il y a plusieurs personnes qui parlent du mouvement papillon qu'on utilisait beaucoup. Mais moi, je pense que l'une des choses, la première chose, c'est on a développé du patinage pour gardien de but. Donc, on a commencé à faire des exercices de patinage à l'intérieur de la cage où là, nos gardiens de but étaient en mouvement. Ils pouvaient battre des passes. Alors, au lieu d'être en retard sur les jeux, on était en avant du jeu. Et on a développé aussi l'aspect de dire on va aiguiser les patins de gardien de but. Alors qu'avant, tout le monde disait non, les gardiens de but, ils n'aiguisent pas leurs patins, il faut que ça soit un peu relâché au niveau de la lame. On peut pas, faut que ça glisse. Alors que Patrick, quand on a commencé à travailler au niveau des déplacements, il a même été jusqu'à dire bon, ben moi, je veux une courbe, un affûtage concave comme un patineur de fantasy. Et là ça m'a dit une chose. Là, il y avait des déplacements, des freinages qui étaient incroyables, supérieurs à tout le monde dans la Ligue nationale. Et à ce moment-là, il pouvait être devant la rondelle le prochain jeu, parce que là, il y avait des passes qui se faisaient à droite, à gauche aussi. Il y avait des passes qui se faisaient d'un défenseur à l'autre, des passes qui se faisaient du coin à l'enclave. Patrick était tout le temps en avant du jeu. Pourquoi? Parce que premièrement, sa technique de patinage puis son affûtage lui permettait d'être là. Et une fois que tu es arrêté face au lancer, c'est bien beaucoup plus facile de faire des arrêts. Puis c'est pour ça qu'il pouvait utiliser le mouvement papillon beaucoup plus que beaucoup de gardiens de but qui, eux, étaient obligés d'utiliser des glissades, des grands écarts, toutes sortes de mouvements parce qu'il était en retard sur le jeu.
0: Mm-hmm.
1: Donc, pour moi, personnellement, je pense que ça a été comme... l'ancrage, le mouvement, ou en tout cas, le genre d'exercice qu'on a fait pour se développer le patinage, qui a fait en sorte que, après ça, ça a commencé à débouler, puis là, on a commencé vraiment à trouver comment arrêter les rondelles de manière fonctionnelle et non pas à l'instinct.
0: Parce que aussi, ça, c'est quelque chose ce que tu mentionnes, François, c'est vraiment une petite révolution.

0: pollution qui est arrivée, parce qu'il y a été un temps où, dans les rangs mineurs, le gardien de but, c'était le gars qui savait pas patiner. Puis,
1: exactement.
0: Ouais. Et là, maintenant, ben, on regarde les gardiens dans la Ligue nationale de hockey qui sont d'aussi bons patineurs que les joueurs de centre, là.
1: Tu sais, moi, quand j'ai commencé, le passage gardien de but, ça se résumait, tu faisais des bandes à bandes avec les joueurs devant.
0: Mmh.
1: Puis là, un moment donné, j'ai été voir l'entraîneur, j'ai dit, on peut-tu prendre les gardiens de but pour faire du patinage de gardien de but, non pas du patinage de joueurs devant ou de défenseur, tu sais. Et ça, c'était pas beaucoup, mais il lui donnait la permission de faire ça, puis là, à ce moment-là, tu te dis, bon, ben là, qu'est-ce qu'on va faire? On va essayer de développer des exercices qui arrivent dans les matchs pour les gardiens de but. Mais ça a fait boule de neige. J'ai emmené nos gardiens de but, en tout cas à Montréal, devenir de meilleur en meilleur au niveau des déplacements. Et c'est sûr qu'après ça, c'était la pierre d'assise du système. C'était le patinage, c'était le freinage, c'était être en équilibre, être stable, être avant de lancer. Donc tout ça, ça a fait que, bon, on a pu développer autour de cette chose-là.
0: Alors, François, on parle de Patrick Roy, puis évidemment, ça m'amène à ma prochaine question. On va aller à la pause, mais on retourne, François Allaire. Je veux t'entendre absolument sur les gardiens québécois. Il y a été un temps où c'était une force, où il y avait là, énormément de gardiens québécois dans la Ligue nationale de hockey. Malheureusement, aujourd'hui, c'est un monde bien différent, puis il y en a de moins en moins. On va prendre une petite pause et on va te poser la question au retour pour voir ce que t'en penses, François, si ça te va bien.
1: Ouais,
0: OK, parfait. Alors, on fait la pause et au retour, on poursuit cette fascinante discussion avec François Allaire.
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0: On est de retour avec François Allaire, longtemps entraîneur des gardiens, évidemment, entre autres ici avec Patrick Roy chez le Canadien, maintenant consultant dans le département des gardiens du côté des Panthers de la Floride. Et François, avant la pause, tu nous parlais du dernier repêchage où il y a eu, là, si j'ai bien compris, 11 pays différents qui ont été représentés dans les différentes sélections des gardiens de but. Et puis là, ben, pendant que tu me dis ça, je regardais un petit peu les statistiques l'an passé. C'est un seul gardien québécois qui a joué un match dans la Ligue nationale de hockey. C'est Samuel Montembeault qui a même terminé troisième gardien ici avec le Canadien de Montréal, alors qu'il y a un temps où il y avait à peu près 25% de gardiens québécois qui étaient dans la Ligue nationale de hockey au début des années 2000. Comment on explique ça, François, que les gardiens québécois sont peut-être une espèce en voie de disparition?
1: Ben, écoute, l'année que tu parles, les années 90, qui était l'âge d'or, on peut dire, des gardiens de but québécois, on repêchait dans deux bassins de joueurs, c'est-à-dire les Canadiens et les Américains. Donc ça, c'était avec cette population-là qu'on bâtissait les gardiens de but. Les Américains n'avaient presque pas de succès au niveau des gardiens de but. Il n'y avait presque personne qui se rendait dans la Ligue nationale ou presque. Quelques Canadiens anglais et la majorité, c'était des Québécois. Je pense qu'on était un petit peu en avance au niveau technique. Il y avait beaucoup de gens, de jeunes gardiens qui voyaient Patrick avoir du succès, donc qui voulaient prendre la même position que lui. Donc, ça allait créer comme un mouvement où que beaucoup de jeunes voulaient devenir gardien de but, puis il y avait des gens qui s'en occupaient ici au Québec. Bon, ça étant dit, ça a été ces années-là où il y avait beaucoup d'émulation. Et là, on est rendu où il y a un bassin de gardiens de but qui est vraiment... ça n'a pas doublé, ça a quadruplé, quintuplé. Là, on a les Russes qui sont là. Donc ça, c'est 200 millions de personnes. T'as les Tchèques. Cette année, les gardiens de but tchèques, il y en a eu 6 qui ont été repêchés. Alors qu'il y a eu 2 Québécois, mais il y a eu 6 Tchèques. Là, les Américains... deviennent meilleur en meilleur au niveau de leur programme. On le voit au niveau international, dans le junior et dans le senior. Les Américains, maintenant, sont un des meilleurs pays au monde. Donc, ils développent des gardiens de but. Après ça, tu as des Bélorusses, tu as des Slovaques. Puis aussi, tu sais, il faut regarder un petit peu... c'est un effet de balancier. Tu sais, il y a eu beaucoup de gardiens de but québécois. Là, il y en a moins. Mais regarde la Suède, qui a toujours été un gros producteur de gardiens de but. Il y a seulement un gardien de but qui a été repêché cette année. Puis la Finlande, la même chose, un gardien de but de repêché. Donc, eux aussi, ils sont comme dans un genre de balancier où il y a moins de personnes qui sont repêchées pour une raison ou pour une autre. Pourtant, ils ont des entraîneurs, ils ont des programmes, ils ont des athlètes, ils ont des lignes professionnelles, ils ont tout, mais pour une raison ou pour une autre, les gardiens de but suédois et finlandais sont moins en demande présentement. Puis là, il y a des pays comme les Tchèques qui ont vraiment fait une percée cette année. Donc, le bassin de gardien de but, le bassin d'athlètes est tellement meilleur, tellement plus gros, tellement plus grand, que c'est sûr que pour un Québécois, qu'on est 9 millions de personnes ici, au Québec, c'est plus dur de percer présentement parce que là, c'est pas juste le Canada et les États-Unis. Là, t'es en concurrence contre plein de pays.
0: Est-ce que ça va prendre peut-être aussi, François, un effet d'entraînement? Évidemment, on parlait de Patrick Roy qui a été une figure d'influence. Est-ce que les jeunes athlètes là, à 5, 6, 7 ans, quand ils choisissent de jouer au hockey puis qu'ils choisissent un petit peu leur position, est-ce qu'ils ont besoin de voir quelqu'un comme peut-être Patrick Roy justement pour peut-être influencer leur choix?
1: Ben ça l'aide. Tu sais, je veux dire, tu as un champion qui arrive dans n'importe quel sport au Québec, il y a des jeunes qui vont être attirés soit par le soccer, soit par le basketball, soit par le football, soit par le hockey. Ça, c'est normal, ça fait partie de la beauté du sport, on peut dire. C'est sûr que les Canadiens n'ont pas eu de gardien de but francophone depuis un bout de temps. Il y avait Montembeau. Pour une raison ou pour une autre, cette année, ça n'a pas été sa meilleure année. Dommage pour lui, parce qu'il avait une chance, avec une meilleure équipe, il avait une chance de faire mettre son nom en évidence, puis probablement gagner un poste, on peut dire, un certain statut dans la Ligue. C'est pas ça qui est arrivé, malheureusement, pour lui. Je suis déçu un peu de ça, mais qu'est-ce que tu veux qu'on fasse? C'est comme ça. Donc, le bassin de gardien de but est tellement plus gros, tellement plus grand, tellement plus fort que c'est plus dur pour une petite nation comme nous d'avoir des gens qui vont percer et qui font. Parce qu'il n'y a pas beaucoup plus de job, on peut dire, au niveau des gardiens de but de la Ligue nationale. Il y a tout le temps 64 postes. Puis ça monte quand il y a une expansion, c'est deux postes de plus. Deux expansions, c'est quatre postes de plus. Ça monte pas beaucoup. Donc, tu as toujours le même nombre de gardiens de but, mais tu as cinq fois plus de candidats qui sont là pour prendre ces postes-là. Donc, c'est certain que la concurrence est beaucoup plus dure. L'entonnoir est plus petit. C'est plus dur de passer à travers tous les filets pour se dire, se rendre dans la Ligue nationale, puis être un numéro un ou même un numéro deux, c'est très, très méritoire d'être numéro deux maintenant dans la Ligue nationale.
3: Ça avait beaucoup de sens aussi, puis le développement des gardiens est rendu mondial aussi, comme tu mentionnes. Fait que c'est sûr, j'aimerais ça revenir un peu au présent, comme en parlant d'entrée de jeu. C'est-à-dire, Richard mentionnait les Panthers qui ont changé les deux gardiens de but cette année. Moi, je me demandais, quand une équipe fait ça, est-ce qu'ils consultent le personnel d'entraîneur avant de changer les gardiens, mais aussi avant de choisir les nouveaux? Est-ce que vous êtes consulté dans ce processus-là?
1: Tout le monde se parle, tu sais. Je veux dire, c'est sûr que tout le monde se parle. Puis après ça, Roberto fait ses recommandations. Puis après ça, il faut voir s'il y a des disponibilités. Là, c'est sûr que tu as visé 3-4 gars dans la ligue, mais ça ne veut pas dire qu'ils sont disponibles. Donc, je veux dire, il faut que tu ailles plusieurs scénarios. Il faut que tu ailles plusieurs scénarios, puis tout à coup, il y en a un qui va fonctionner. Puis là, bon, c'est Max Stone qui était disponible. Pour un prix qui était abordable pour nous, puis qui avait de l'expérience. Puis c'est un gars qu'on connaissait parce qu'on y a des revenus dans l'organisation. C'est un de nos anciens premiers choix de pêchage. Donc, en fin de compte, tout ça faisait que ça avait du bon sens de faire ça.
3: Puis quand on voit des dépisteurs, disons, quand le repêchage arrive, c'est un peu leur Noël dans l'année. Quand une équipe d'entraîneurs de gardiens de but a deux nouveaux gardiens, est-ce que c'est une fébrilité qui s'installe? Est-ce que c'est le fun comme sentiment?
1: Ouais, c'est sûr que il va y avoir de la curiosité là-dessus. Je veux dire, on a eu le même numéro un pendant 7 ans, donc c'est un changement radical. On est au courant de ça. Il va falloir on espère que Max Strom a un bon début de saison pour mettre tout le monde confortable avec lui. Parce que tout le monde était confortable avec Bobrovsky. Donc lui, il va falloir qu'il trouve le moyen de faire en sorte que l'équipe croit en lui. Mais c'est pas un jeune gardien de but. Là. Il a 36 ans, donc il a de l'expérience. Il a une quinzaine d'années dans le pro. Donc, on s'attend à ce qu'il puisse être à la hauteur en débutant. Tandis que le numéro 2, qui est Schmid, Aaron Schmid, qui est un Suisse C'est plus un gars qui a moins d'expérience dans la ligue, mais on a toujours aimé son la manière qu'il jouait quand il était à New Jersey, puis la manière qu'il a joué à Vegas. Donc on avait déjà eu des lectures sur lui et ça s'est donné qu'il était disponible. Donc on a pris la décision de l'emmener avec nous.
0: Et François Allaire, en terminant, ben, on l'a mentionné, ce sera ta 7e année dans le département des gardiens du côté des Panthers de la Floride. On fait ça pendant combien d'années encore?
1: J'y vais avec les contrats qu'ils me donnent.
0: Oui. Mais la passion est encore là, c'est ce que je demande.
1: Oui, parce que c'est intéressant. Ben, pour moi, c'est intéressant parce que... Je peux travailler avec Roberto Luongo, qui était un gars avec qui j'ai travaillé quand il était athlète, quand il était jeune. Donc, je suis avec quelqu'un avec qui je m'entends bien. Puis, les Panthers, c'est une organisation qui est vraiment, comparativement à ce que le monde se rappelle des Panthers, puisque tout le monde arrivait et achetait des billets à dernière seconde, je peux dire que c'est plus comme ça. C'est une organisation qui est structuré, qu'il y a beaucoup, beaucoup de personnel qui a un budget, puis qui traite son monde vraiment de la bonne façon. Donc, tout ça, ça fait en sorte que aussi c'est plus plaisant de travailler pour une organisation qui gagne que pour une organisation qui perd. Et l'affaire avec le niveau du département des gardiens de but, c'est que moi, j'ai essayé de partir des départements de gardiens de but quand j'ai quitté les Ducks. Quand j'ai quitté Toronto, puis quand j'ai quitté Colorado, puis c'était trop en avance. Tout le monde ne voyait pas l'importance d'avoir un département de gardien de but. L'important au niveau des départements de gardien de but, c'est d'essayer de trouver des perles rares parce que le taux d'échec au niveau du repêchage est astronomique au niveau des gardiens de but. Un taux d'échec à peu près de 75%. Donc, sur 100 gardiens qui ont pêché dans les cinq dernières années, il y en a seulement 25 qui vont réussir à jouer quelques matchs seulement dans l'année nationale. Donc, il y a un taux qui est incroyable d'échec. Donc, ça veut dire que l'évaluation n'est pas là. Il y a moyen d'améliorer ça. Pour moi, c'est un peu comme essayer de faire ce que j'ai fait en tant qu'entraîneur, c'est de trouver des nouveaux moyens d'entraîner les gardiens de but, d'arrêter à rondelle. Là, c'est le niveau moyen. Comment on fait pour évaluer les gardiens de but? Puis essayer de trouver des gars que les autres équipes ne voient pas, qui vont peut-être performer puis atteindre la Ligue nationale. Donc, c'est un autre thinking, c'est un autre challenge, c'est une autre façon de voir les choses. Puis moi, je voulais faire ça à différentes équipes, mais dans ce temps-là, c'était pas quelque chose qui était intéressant pour eux, mais là, on s'aperçoit que toutes les équipes, du coup, nous, on a parti le département de gardien de but, à peu près toutes les équipes commencent à faire des départements de gardien de but. Cette année, on a perdu deux de nos employés. Sylvain Rodrigue est parti au Minnesota pour le département de gardien de but là-bas, puis Léo Luongo est parti à New Jersey pour faire le département de gardien de but là-bas. Donc là, tu vois là, que tout à coup, toutes les équipes se réveillent, toutes les équipes disent « Ah ben là, c'est important parce que notre taux de rendement dans les 10 dernières années, on a peut-être repêché 20 gardiens de but, puis il n'y en a pas un qui a fait la ligne nationale. » Fait que là, tout à coup, les gens s'aperçoivent qu'il y a peut-être des carences, qu'il y a peut-être moyen d'améliorer ça. Donc, ce côté-là m'intéresse. Ce côté-là m'intéresse encore, essayer de trouver des nouveaux moyens de dépister puis de développer des gardiens de but, faire en sorte que notre organisation ne manque jamais de gardiens de but. Il y a toujours des gars qui sont dans le système, qui vont pouvoir prendre les places. Puis je pense que ça s'en vient de petit à petit. On commence à voir des gars qui, dans notre système, en tout cas, qui, à l'intérieur de la ligne américaine, à East Coast, les gars qu'on a en Europe, je pense que là, on commence à avoir du potentiel dans le pipeline.
0: Bon, ben alors, François Allaire, on va te souhaiter une excellente 7e saison du côté du département des gardiens des Panthers de la Floride. Et bien sûr, on te remercie pour ton temps cet après-midi.
1: Ça m'a fait plaisir.
0: Merci, François. Bye-bye.
1: Bye.
0: François Allaire, longtemps, évidemment, entraîneur des gardiens chez le Canadien dans le temps de Patrick Roy et consultant maintenant, comme on vient de le mentionner, au département des gardiens des Panthers de la Floride. On est de retour au tailgate. Richard Labbé, Frank Grenier avec vous. pour encore tout l'été, on va le dire ça de même. Là. C'est moins compliqué de le dire comme ça. Et Frank, maintenant, on a une petite surprise avec nous. Tu te souviens certainement de notre animateur du matin ici pendant de nombreuses années. Il était avec Enrico Ciccone. Moi, je m'en souviens très bien, en tout cas, parce que je venais à l'émission ici, je participais, puis on avait beaucoup de plaisir. Il s'appelle Michel Langevin. Et là, il a choisi de se lancer en politique, puis on a regardé ça, on s'est dit, quoi, pourquoi? Alors, on va aller voir pourquoi. Michel Langevin, salut!
4: Salut les gars, comment ça va?
0: Ça va bien, toi?
4: Ben, ça va très bien, fait beau. Bel été, j'ai un été genre congé, pas trop de médias, pas trop d'engagement, fait qu'on était préparé, comme tu le mentionnais, Richard. La campagne électorale, c'est ça qui est mon prochain projet au cours de l'automne.
0: Bon, et là, la seule question, Michel, vraiment, qu'on a ici pour toi, c'est pourquoi?
4: Ben, écoute, moi, Richard, à la base, là, j'ai fait beaucoup de sport dans ma vie, comme journaliste, comme animateur, comme chroniqueur. Puis, Dieu merci, ça a été bien le fun, ça a été payant. Ça a été pour moi les médias depuis l'âge de 19 ans, tout ce que j'ai fait dans la vie. Puis j'ai été morning man pendant 21 ans à travers tout ça. Pour les gens qui peuvent s'imaginer c'est quoi être un animateur du matin, c'est préparer tous les jours la veille à l'heure du souper, appeler les gens, préparer les entrevues, booker des entrevues, lire énormément, regarder des joutes de sport pendant plusieurs années. Puis après ça, quand je suis revenu dans l'Outaouais, on m'a demandé de revenir à mes origines parce que moi, quand j'ai commencé dans le métier, j'étais pas un journaliste sportif. J'étais un journaliste attitré à l'actualité, je te dirais, de tous les jours. J'ai même été, à ce moment-là, un remplaçant d'un correspondant parlementaire à Ottawa qui avait été en prêt à de la maladie pendant une couple de mois. Tout ça pour te dire que, tu sais, j'ai roulé ma bosse dans les médias beaucoup. J'ai touché à tout, à l'actualité, beaucoup à la région de l'Outaouais. Puis dans les 8 dernières années, j'ai été animateur du matin au 104.7 dans la région de l'Outaouais, où j'ai le bonheur de dire qu'on avait la meilleure émission du matin, en tout cas au niveau des codes d'écoute. Puis on brassait beaucoup de choses au niveau de l'actualité. Puis à un moment donné, je vous dis ça, puis je vous partage une tranche de vie personnelle, mais mes parents, moi, ils sont morts, les deux, en l'espace de 2 ans. C'est assez récent. Mon père avait 74 ans. Ma mère, il est mort au mois d'août l'année passée. Ma mère est décédée au mois de décembre de l'année d'avant, à l'âge de 71 ans. Puis quand ça arrive, puis tu as 55 ans, tu t'assois avec ta femme, avec tes enfants, ben avec ma fille, puis les petits-enfants, parce que je suis grand-papa maintenant. Puis tu remets tout ça en perspective. Puis je me suis dit, il est peut-être temps que je me trouve autre chose. Je veux pas être juste un animateur de radio qui se lève à 3h30 du matin, qui est toujours avec son cellulaire, qui est pas capable de prendre un souper normal avec tout le monde, qui est toujours dérangé. Je me suis dit, je veux relever un dernier grand défi. Je pense que je suis dans mes meilleures années de ma vie actuellement. Je suis en santé, je suis de bonne humeur, je suis plus informé que jamais. Fait que le défi politique m'a été présenté, j'ai hésité un peu, puis finalement, à force de critiquer les acteurs de la région, les dossiers régionaux, je me suis dit, qu'est-ce que mon beau Mike, à la place d'écœurer tout le monde puis de dire à tout le monde comment faire sa job, tu vas essayer d'aller le faire ce rôle-là. Fait que j'ai décidé de me lancer en politique, puis je me présente aux élections dans Gatineau, ben dans le comté de Chapleau, centre-ville du vieux Gatineau, aux élections du 5 octobre prochain, les élections provinciales, sous la bannière du Parti libéral du Québec.
0: Est-ce que tu vas t'arranger pour que les sénateurs deviennent meilleurs ou t'auras pas de pouvoir avec ça? Là?
4: Écoute, je vais te dire ça de même. Ils sont déjà très bons, les sénateurs. Tu sais, je sais que les séries l'année passée en 4 matchs, ça a donné un coup amer, mais moi j'aime ça analyser un petit peu les choses, là, puis je veux rien enlever aux partisans du Canadien. Vraiment pas, le Canadien a connu des séries extraordinaires, mais l'équipe qui a donné le plus de fil à retordre, je pense, dans les matchs aux champions de la Coupe, aux Hurricanes de la Caroline. c'est Ottawa, à mon avis, même s'ils ont perdu en quatre. Là. Fait que je pense que l'année passée, ils n'étaient pas mauvais. Ils étaient peut-être pas. Ils ont peut-être eu des petites difficultés en fin de saison. Mais écoute, c'est une bonne rivalité. Puis pour être honnête avec toi, Richard, je ne pourrais pas t'analyser beaucoup les Sénateurs et les Canadiens parce que tu vas rester bien, bien surpris. J'ai vraiment arrêté de suivre le hockey là, de façon assidue. Je suis devenu un partisan. Je suis allé au Centre Bell l'année passée dans une loge voir le Canadien. J'ai été encore une fois émerveillé par les partisans plus que par l'équipe. J'ai été voir les Sénateurs une dizaine de fois parce que j'ai des amis qui ont des billets puis j'ai réussi à me procurer des billets. Mais pour le reste, là, je suis pas un observateur ou journaliste averti concernant la direction que prend ces deux équipes-là.
0: Ben ça c'est tout un contraste avec l'époque où je t'ai connu, évidemment, là, quand t'animais ici le matin, puis après ça, à 110, ou avant ça, plutôt à 110%, t'étais très impliqué dans la chose sportive. Est-ce que c'est une coupure que tu as décidé de faire par toi-même ou c'est juste l'intérêt qui était un petit peu moins là?
4: Carrément, parce que quand je suis revenu de Montréal, quand je suis revenu dans l'Outaouais, je savais que mon rôle allait changer. Puis on m'a même instruit, tu sais, Michel, il ne faut pas que tu restes à l'antenne identifié comme un gars de sport. Il faut maintenant que tu parles des dossiers municipaux, des priorités régionales, de la santé, de l'éducation. Puis je me suis trempé là-dedans à 100%. Puis je vais t'admettre là, qu'au niveau stimulant mentalement, ça a été parfait pour moi. Parce que, à un moment donné, d'analyser toujours juste le Canadien, le Canadien, le Canadien, le Canadien, c'est pas que j'aime pas la ville, c'est pas que j'aime pas les partisans, tu le sais très bien, tu me connais, mais moi, là, j'étais saturé de ça. Tu sais, 110%, l'antichambre, Dave Morissette en direct, CKC Sport le matin avec toute la gang, Pat Burns à l'époque, puis Gabriel Grégoire. Après ça, 91.9 Sport, le lancement de votre station de radio avec Chico, puis avec Jean-Charles, puis tout le monde. Honnêtement, tu sais, j'aime ça parler de hockey, mais pas tant. Puis là, ben, je suis content parce que ce que j'entends, c'est qu'on parle de d'autres sports, avec d'autres athlètes. Puis le monde a changé un petit peu, puis tu es un choyé de pouvoir en parler à la radio avec ton co-animateur, mais beaucoup maintenant dans le hockey sont des anciens joueurs, des anciens entraîneurs. T'sais, on va chercher cette spécialité-là. Moi, la place qu'on m'avait faite à l'époque, c'était comme de commenter, d'analyser le hockey. Moi, je pense que je suis un meilleur animateur qu'un analyste. Je pense que je voulais laisser l'analyse à ceux qui ont joué, à ceux qui ont dirigé ou à ceux qui suivent ça de façon plus assidue. Mais j'ai bien tiré mon épingle du jeu, mais ça m'a fait le plus grand bien de faire une coupure puis de verser dans d'autres choses. Puis c'est ça qui m'a amené aujourd'hui vers la politique. Je me présente aux prochaines élections.
3: Justement, Richard parlait du contraste avec cette ancienne vie-là, mettons, entre guillemets. Mais comment on vit ça aujourd'hui d'être, entre guillemets, encore juste un fan?
4: Ben, sais-tu quoi? C'est le fun parce que des fois, là, je remets en question certaines décisions. Tu sais, comme des fois, là, comme les Sénateurs, il y a une couple d'années, quand il est arrivé M. Andlauer, ils n'ont pas choisi Patrick Roy. Fait que je me suis permis quand même d'appeler les Sénateurs puis de leur demander une entrevue avec M. Andlauer. Puis vous l'avez sans doute entendu, la citation qui a fait le tour du Québec, quand j'ai dit, ben Patrick Roy, là, vous ne l'avez pas choisi comme entraîneur, pourtant c'est un bon coach. Puis la réponse de M. Andlauer a été, ah, c'est un tabarnak de bon coach.
0: Oui.
4: Fait que moi, tu sais, je suis un fan, je suis pas, mais je suis encore intéressé par la chose. Je vais voir les Olympiques de Gatineau, là, notre équipe junior, régulièrement, puis j'ai suivi ça beaucoup également au cours des dernières années, surtout l'année qui ont été presque à la Coupe Memorial, battue par Québec en grande finale. Mais sais-tu, les gens pensent encore que je suis très impliqué, que je parle avec tout le monde. Il y a des gens qui m'appellent et qui me disent « Michel, peux-tu m'avoir un passe-droit avec les Sénateurs? » Honnêtement, je ne connais plus un chat de l'organisation, à part le nouveau PR d'équipe, Sylvain Saint-Laurent, qui est un journaliste avec qui j'ai travaillé.
0: Ben oui.
4: Mais pour le reste, là, je vous le dis, là, je suis vraiment un fan. Je regarde la télé, je chiale un peu, je trouve certains joueurs mauvais, comme dans le temps, mais je n'ai pas la tribune pour le dire, fait que je me qualifie pas, mettons, comme quelqu'un qui pourrait se permettre permettre de critiquer cette équipe-là.
3: Mais là, justement, là, avec ton chapeau de partisan, quand tes amis, mettons, ou tes connaissances parlent des Sénateurs de Montréal, y a-tu le petit 110% qui refait surface d'un fois et qui a le goût de s'ostiner avec eux autres?
4: C'est sûr, Frank. C'est sûr. Parce que le monde, ils pensent qu'ils connaissent tous le hockey.
0: Ben,
4: le
0: monde, nous autres, en tout cas, on connaît ça pas mal. Là.
4: Ah non, vous autres, vous connaissez ça, les gars. Mais ce que je veux dire, c'est que, tu sais, quand le Canadien prend une décision, ou quand le coach prend une décision, ou quand un joueur va pas bien chez le Canadien, je vois ça passer sur le web. Là. Ah là, Saint-Louis, elle devrait congédier ça, ta-ta-ta, puis un tel. Moi, je dis toujours au monde qui vient de me dire, Michel, ça se peut pas. S'ils savent pas qu'est-ce qu'ils font au hockey, eux autres, ils connaissent pas ça, ta-ta-ta. Moi, je dis toujours, d'après toi, là, mettons Pierre, il s'appelle Pierre, mettons. Toi, Pierre, là, penses-tu que tu connais plus le hockey que Martin Saint-Louis, qui a commencé à jouer, je ne sais pas moi, à 4 ans, qui a passé sa vie dans les arénas, qui a joué 19 ans dans la Ligue nationale, qui a gagné X millions, qui a marqué tant de buts, qui a fait... Penses-tu vraiment, toi, là, Pierre, là, qui a joué Pee-wee 2A à Gatineau, puis qui a été coupé Bantam C, puis qui a regardé ça à TV, puis qui a lu le Journal de Montréal, qui n'a jamais mis les pieds une fois dans une chambre de hockey de la Ligue nationale, qui n'a jamais parlé vraiment avec un coach de la Ligue nationale, je parle de hockey pendant longtemps. Tu penses-tu vraiment que tu connais ça, tant que ça? Je te le dois à ton jugement, là. Tu sais, c'est droit. On a tous le droit à notre jugement. Mais de prétendre, puis il y a des gens qui pensent vraiment qu'ils connaissent ça, plus que le directeur général du Canadien, plus que le coach canadien. Moi, ça, à cette heure, ça me fait rire. Mais comme ça se peut pas. Puis dans le temps, je m'en occupais pas. Aujourd'hui, je m'attarde à ça. Je me dis, mon Dieu Seigneur, un autre qui veut être coach canadien de Montréal puis qui pense qu'il est capable de l'être. Puis il y en a, là, foncièrement, qui croit vraiment qu'il pourrait l'être. Fait que c'est ça qui me dépasse aujourd'hui. Puis là, ben, avec tout ce qu'on voit dans le hockey mineur, tu sais, on voit des entraîneurs, des cliniques, des petits qui grandissent, puis tout ça. La perspective du hockey, c'est malade. C'est là que je m'en rends compte aujourd'hui quand on sort de ça. Puis tant mieux, c'est notre sport national, tant mieux si les Sénateurs vont en profiter, puis tant mieux si le Canadien en profite. C'est ça qui nourrit nos discussions. C'est important d'avoir peut-être des fois, quand on regarde notre société autour de nous autres, des choses qui nous font penser à autre chose.
0: Mais là, Michel Langevin, tu parles d'Ottawa, puis tout ça, que tu dis, bon, peut-être que tu suis moins ça qu'avant, mais une chose qui nous intéresse certainement, parce que là, tu parlais de Michael Lindelauer, le nouveau propriétaire des Sénateurs. On parlait d'un nouveau building de manière imminente. Là, moi, je ne vois pas à pelleter de terre. Là. Ça s'en vient-tu, ce building-là, Michel? Qu'est-ce qui se passe là?
4: Il est où? Ben oui.
0: OK, ça fait plusieurs oui, t'as de l'air sûr.
4: C'est sûr qu'ils vont le faire. Parce que, tu sais, Canada, qu'on le veuille ou non, l'édifice là-bas, il y a quand même un certain âge. Moi, j'aime beaucoup, en passant, le centre... c'est comment ils l'appellent aujourd'hui, Canadian Tire. J'aime beaucoup ça, le Palladium à l'époque. Là, bon, moi, j'aime ça aller là. Je trouve que c'est un bel amphithéâtre. Mais évidemment, quand tu regardes tout ce qui se construit à travers la Ligue, tu veux être compétitif.
0: Ouais.
4: L'ouest de la ville, c'était un bon pari pour le groupe qui a acheté Sénateurs. Il y avait tous les terrains là-bas. Ils ont bâti ça là. Puis à un moment donné, il y a eu une passation des pouvoirs. Les Sénateurs, n'oubliez pas qu'ils ont fait faillite pour venir à bout d'avoir un propriétaire comme M. Melnick qui a tout racheté pour une portion de l'argent dans une pièce pour venir à bout de bâtir un amphithéâtre puis de maintenir un amphithéâtre, maintenir une équipe à Ottawa. Mais là, on est rendu ailleurs. Il faut, tu sais, les équipes, il faut que tu sois au centre-ville, il faut que tu sois là où il y a une agglomération de personnes. Puis là, ben, là où on veut le mettre, aux Plaines-le-Breton, Ottawa, à mon avis, c'est parfait. Puis de Gatineau, du secteur Roll, tu vas pouvoir y aller à pied. Sinon, un jour, on aura des moyens de transport structurants dans l'Outaouais. Mais c'est parfait. Le walk-in va être meilleur. La base de billets de saison va être meilleure. Ça va, les gens de l'Outaouais vont s'identifier plus aux Sénateurs parce qu'ils n'auront pas 45-50 minutes de char à faire pour aller voir l'équipe. Fait que moi, je trouve que c'est juste du positif. Moi, je suis convaincu que ça va se faire.
0: Bon, parce que là, c'est ça, tu viens de dire que t'aimes ça aller à Canada. Michel, je t'annonce, c'est pas mal le seul, parce que dans les médias montréalais, il y a pas grand monde qui aime ça aller à Canada. On est pogné dans le trafic, l'ascenseur marche pas, le Wi-Fi...
4: Arrêtez de vous plaindre, la gang de Montréal, arrêtez de vous plaindre. Vous voulez aller vous acheter un Pokéball, vous attendez 25 minutes dans le trafic dans les rues de Montréal, mais ça serait grave d'attendre 45 minutes pour aller faire votre job au centre à Canada à partir du centre-ville. Richard, fais-moi pas broyer, là. Ben, come on.
0: J'espérais te faire broyer gagner un peu quand même, mais ça n'arrivera pas.
4: Mais c'est vrai que c'est loin, puis je comprends qu'on n'est pas, tu sais, c'est pas friendly user.
0: Ouais.
4: Puis je pense qu'on l'a usé comme il faut, là, le Centre Canadian Tire. Il est temps qu'on passe à autre chose. Une couple d'années encore, peut-être 4, peut-être 5 ans, on verra bien. Mais moi, je suis convaincu que ça s'en vient.
0: Bon, ben, ce sera une bonne nouvelle parce que je pense que les partisans de la section Outaouais méritent bien un nouveau building, tu sais, qui n'est pas si vieux que ça, mais tu sais, qui a quand même un petit peu mal vieilli, celui-là. Alors, ça serait peut-être l'occasion d'avoir quelque chose de mieux. Puis peut-être, de notre vivant, on ne sait pas, une coupe Stanley.
4: Vois-tu, Richard, comment j'ai pas changé? Je suis encore en désaccord avec toi. Je trouve que le Centre Canadian Tire, à mon avis, t'es plus confortable qu'au Centre Bell.
0: Hein?
4: Je te dis pas que le spectacle est meilleur, je te dis pas que l'ambiance est meilleure. Moi, je te dis que quand je m'assois au Centre Corel, je suis mieux assis pour y avoir été souvent dans les deux. Pas toi, c'est la galerie de presse cachée en arrière des colonnes.
0: Ben non.
4: Je parle comme partisan. Très bien au Centre Canadian Tire. Centre Bell, je trouve que quand tout le monde sort par les quelques accès pour sortir, tu te piles ses pieds, tu te garoches partout. Je trouve qu'on dirait que c'est plus, ça respire mieux à Canada.
0: Ben, c'est ça, juste, tu vois, c'est juste parce qu'il y a moins de partisans à Ottawa, c'est juste ça. Là.
4: C'est un fait.
0: Le building est à moitié vide, on sait bien qu'il y a moins de monde. Voyons donc, Michel. C'est de la mathématique, là.
4: C'est sûr. Écoute, c'est certain, mais de toute façon, un jour, il va en avoir un plus moderne, puis tu me rappelleras, on va pouvoir comparer les deux.
0: Ah ben, ça va me faire un grand plaisir. Michel Langevin, merci beaucoup pour ton temps cet après-midi.
4: Hey, puis tu me permets-tu de dire à tous les gens de Chapleau qui sont à l'écoute, là, je sais que des fois, vous êtes diffusés partout dans le monde entier, worldwide. Si vous voulez participer à ma campagne électorale, vous êtes bienvenus. Vous pouvez m'écrire en privé, ça va me faire plaisir.
0: Bon, mais Michel Langevin, je souhaite de te croiser dans le building flambant neuf des sénateurs d'Ottawa dans un avenir rapproché.
4: OK, les gars, merci beaucoup pour votre temps.
0: Salut, Michel Langevin, bien sûr, ancien de BPM Sport ici et maintenant nouveau candidat en politique du côté...
3: Nouvelle vie.
0: Oui, nouvelle vie du côté de l'Outaouais.
3: Là, penses-tu, nous, on anime ici, on va-tu être obligé d'aller en politique par après?
0: Ça arrive souvent, hein? Ouais. Enrico Ciccone, d'ailleurs...
3: Qui
0: était avec lui.
3: Ouais.
0: Ben oui. Qu'on aura l'émission sous peu.
3: Fait que la politique est contagieuse dans le studio ici, c'est ça.
0: C'est ça. On pourrait lancer même un nouveau parti, Frank. Oh. On ne sait-on jamais. On va cogiter là-dessus.
3: Le particulier.
0: Ah, j'aime ça.
3: Ça serait pas mal, ça.
0: Tu viens-tu juste d'y penser?
3: Oui,
0: c'est excellent. C'est pour ça qu'on te paye la grosse argent. Ouais. C'est déjà la fin pour un autre épisode du Tailgate version été. Frank, encore une fois, beaucoup de plaisir. C'est toujours encore mieux quand il fait beau comme aujourd'hui. C'est encore plus poétique.
3: On le sent.
0: On espère qu'on communique notre belle et bonne humeur à tout le monde qui nous écoute présentement. D'ailleurs, merci aux gens nombreux sur la messagerie texte. On me demande, y aura-t-il d'autres lignes ouvertes? On va en faire éventuellement ce jour. On va penser à des questions éventuellement, puis on va ramener tout ça. Mais en attendant, Frank, ce soir, on regarde quoi?
3: Ce soir, les fans de baseball, on a les Dodgers qui rendent visite aux Cubs, au mythique Wrigley Field pour un choc des titans entre deux équipes après la date limite des transactions. Et sinon, du côté de l'Omnium Banque Nationale, il y a quand même Gabriel Diallo qui joue ce soir. C'est dur de dire les heures là, parce qu'on ne sait pas trop quand est-ce qu'ils vont jouer. Mais sinon, Alex de Menor, le troisième tête de série, va jouer ce soir. Et aussi Flavio Cobolli, sixième tête de série, qui pourrait être dans les jambes de Félix Auger-Aliassime si ça se rend jusque-là.
0: OK, alors on regarde ça avec intérêt, puis les gens qui y vont, là, belle soirée, profitez-en, parce que ça va être fabuleux du côté de la météo. Ben nous, ben on s'arrête ici déjà. Frank, c'est un plaisir, comme d'habitude, évidemment.
3: On recommence demain?
0: On va recommencer demain, puis l'autre d'après, puis l'autre d'après, puis on va faire ça jusqu'à la fin du mois d'août, ça te dérange pas trop.
3: Je suis game, c'était game.
0: Bon, enfin. Alors, je m'appelle Richard Labbé, il s'appelle Frank Grenier, ça a été un plaisir, et on se retrouve demain, même heure, même poste.
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7: Hey, bon mardi tout le monde, bienvenue dans une autre belle édition du Club du Matin. Merci d'être à l'écoute. Peu importe où vous êtes, peu importe où vous nous écoutez, de Montréal au 91.9 Québec, 100.9 Gatineau, 96.5 sur l'application mobile de BPM Sport ou encore sur notre diffusion en direct sur YouTube, Olivier Paiement avec vous pour les 4 prochaines heures. Et comme à l'habitude, ben, je suis accompagné par mon acolyte Hugo Reich. Comment ça va, Hugo?
8: Salut, Ali. Ça va bien, toi?
7: Ça va très bien.
8: Je suis de bonne humeur, Martin.
7: Ah oui, comment ça?
8: Ça a brassé dans le baseball. Là. Je veux juste parler de ça.
7: Et c'est quand même brassé pas mal. Sérieux,
8: ah,
7: là.
8: Ouais, écoute, ça a
7: des
8: bougé.
7: Grosses transactions. Les Blue Jays ont été vendeurs et acheteurs. Il y a des gros noms qui ont changé d'adresse, des noms peut-être auxquels on s'attendait un petit peu moins. On va en parler, bien évidemment, à l'émission aujourd'hui. Là, on va faire le tour de ce qui s'est passé. On va dresser un bilan de la journée d'hier, de date limite des transactions dans le baseball majeur. Qui sont les gagnants de la journée? Qui sont les grands perdants? Qu'est-ce qu'on pense des transactions des Blue Jays? Ça va venir un peu plus tard. Pas mal de nouvelles pour vous aujourd'hui. Ça a bougé un petit peu hier avec le Canadien de Montréal. Des transactions du mouvement peut-être un peu plus mineur, mais il y a des choses intéressantes qui se sont passées. Notamment, on a appris que l'espoir Vincenz Rohrer avait signé un contrat en Suisse. Qu'est-ce que ça veut dire pour son avenir au sein de l'organisation? On va en parler avec Martin Thériault dans un peu plus qu'une heure. Marty a toujours eu Rohrer en très haute estime. Mm-hmm. Ça a toujours été un espoir qu'il affectionnait particulièrement. Alors, il va nous donner son analyse sur la situation. Quel est le potentiel de Rohrer? Qu'est-ce que ça veut dire pour lui à Montréal, pas Laval, mais en Suisse aussi? Nos autres invités, on a Kevin Raphaël qui va venir faire un tour nous parler de la classique KR. Et comme à l'habitude, le mardi et le jeudi, Marco D'Amico et Jean-Sébastien Day vont faire un tour. On va parler des joueurs notamment qui ont le plus de choses à prouver au camp d'entraînement du Canadien de Montréal, de la NFL. Il s'est passé bien des affaires dans le monde du sport hier. Et on va faire le tour de tout ça aujourd'hui dans le Club du Matin. T'as passé une belle journée hier, Hugo, à part de ça?
8: Ouais, vraiment. Écoute, j'étais un peu triste parce qu'en début de journée, il y avait quand même beaucoup de pluie.
7: Et c'était terrible.
8: Ouais, et j'étais vraiment déçu parce que je devais faire une activité en après-midi. Et finalement, vers la fin de l'après-midi, il a commencé à faire beau.
7: Ouais.
8: J'étais allé jouer au frisbee golf.
7: C'est vrai que toi, t'es un passionné du frisbee golf.
8: J'adore le frisbee golf. Enfin, j'étais allé à Boucherville, c'est un petit 12 trous, ça se fait bien. Une heure et demie, t'as terminé. Puis la température était parfaite, venait de pleuvoir, faisait quand même un peu frais.
7: Ouais.
8: Tu peux jouer, prendre ton temps. Si t'as jamais essayé ça, Eddie, ça vaut la peine.
7: J'ai
8: faut vraiment,
7: essayé.
8: Vraiment t'essayer ça.
7: Moi, j'aimerais ça.
8: C'est vraiment cool. On ira faire ça, je te le dis.
7: Parfait.
8: Frisbee golf, très cool. Un bon passe-temps.
7: Puis, est-ce qu'il faut être vraiment bon au frisbee, là? Tu sais, lancer de tous les angles, tous les côtés?
8: Ou non,
7: si
8: pas nécessairement.
7: Si tu débrouilles bien, ça fait la job.
8: Ouais, si tu débrouilles bien, ça fait la job. Puis, les frisbees, ils le font pour toi aussi. Tu sais, différents types de frisbees, bref, je vais pas rentrer dans les détails, mais.
7: Tu as un sac, là, quand
8: ouais,
7: avec
8: ouais,
7: plein
8: moi,
7: de frisbees,
8: j'ai mon sac.
7: Ça, c'est pour.
8: Ouais, j'ai mon sac.
7: Ton premier coup, après ça, t'as l'équivalent d'un fer 7, puis ci, puis ça. Ah, ouais.
8: C'est comme un sac de golf pour vrai. T'as les drivers, les mid-range, les putters.
7: Fait que t'as combien de frisbees, disons, dans ton
8: moi,
7: sac?
8: J'en ai peut-être 7.
7: Hey, quand même.
8: Cette frisbee. Mais je suis vraiment, vraiment de base. Là. J'ai des amis qui en ont comme 40.
7: Mais non.
8: Ouais, je te dis, leur petite valise.
7: Fait plus que dans un sac de golf,
8: ouais,
7: dans le fond.
8: Ouais. Parce que t'as plein de statistiques. C'est la vitesse, l'angle, la manière qui tourne dans le vent.
7: Mon Dieu.
8: Ah ouais, je te dis, c'est un monde. Là.
7: Puis est-ce que vous participez à des tournois? De...
8: Pas moi, je suis pas assez bon. Mais, mais je connais du monde que oui.
7: Wow. Ben, donc, on en découvre à tous les jours.
8: Étienne Danon, qui a aidé de passage à BPM il y a quelques temps.
7: Oui, le comédien.
8: Oui, il a fait le championnat national de frisbee golf en Alberta.
7: Il y a un championnat national de frisbee golf.
8: Il a fait partie des amateurs qui ont participé au tournoi, je te le dis.
7: Mais écoute, ça, là, ça fait partie des choses que j'aime dans la vie. Découvrir des sports un peu obscurs.
8: Mm-hmm.
7: Parce qu'il y en a, là. Il y en a beaucoup. Tu parles à quelqu'un, puis... Ah, ouais, tu fais ça. Ça existe, cette affaire-là.
8: Ouais.
7: Frisbee golf, ça en fait partie.
8: Et voilà.
7: Puis il y a quand même pas mal de terrain, en fait.
8: Oui, il y en a beaucoup, puis c'est gratuit pour la majorité des parcs. Là. Vous pouvez aller jouer, là. C'est facile. Le frisbee golf, là, c'est les paniers en chaîne. Là. C'est sûr que vous avez déjà vu ça en quelque part. Moi, c'est un de mes amis qui m'a introduit au frisbee golf. En Suède, c'est très populaire. Elle a fait un échange étudiant là-bas, puis tout le monde jouait là-bas.
7: Ah,
8: à Linköping en Suède.
7: OK.
8: Ouais. Donc, à essayer, Ali, je te jure, tu vas aimer ça.
7: On va peut-être devoir essayer ça.
8: Ben oui.
7: Non, ça fait partie de ces sports que... Un petit peu comme le cousin de Dezo qui retient son souffle. Non,
8: pas autant.
7: Moins insolite, disons.
8: Ouais, c'est ça. Toi, t'as passé une belle journée hier?
7: Ouais, la pluie, c'était assez déprimant, je vais être honnête, là. Mais bon, au moins par la suite, il a fait un petit peu plus beau. Je suis allé souper chez la belle famille, mais là, pendant la pluie, c'était pas nécessairement facile. Là. Mais là, je suis dans une grosse phase de documentaire. Fait que là, je me tape des documentaires. J'ai écouté le documentaire que Pierre-Yves McSween a fait sur Olivier Primo. J'ai écouté un documentaire qui avait été fait il y a quelques mois sur Éric Lapointe, sur Crave.
8: C'est comment? C'est-tu bon?
7: Ben moi, écoute, je sais pas si ça te surprend, mais je suis pas nécessairement un grand fan de la musique d'Éric Lapointe.
8: Ah ouais, ça m'étonne.
7: C'est moins mon style. On est un peu jeune pour ça, peut-être. Mais écoute, tu parles d'une vie rock'n'roll, là, sans faire de jeu de mots.
8: Non, non, mais...
7: C'est quelque chose.
8: Ben oui.
7: Honnêtement, je recommande, si jamais vous avez du temps. Puis récemment, j'ai commencé à écouter aussi les 30 for 30 d'ESPN qui sont vraiment exceptionnels. De vraiment très, très bons documentaires. Fait que je m'étape aussi de temps en temps. Si vous avez des recommandations de documentaires pour moi, là, c'est pas mal ce que je fais cet été, là, parce qu'il y a un petit peu moins de sport à la télé. Fait que c'est comme ma dose.
8: On est toujours ouvert à des bons documentaires.
7: Exactement. On avait d'ailleurs appris la semaine passée, il y avait eu des rumeurs comme quoi LeBron James, il voulait faire une série de Last Dance, un peu comme Michael Jordan.
8: Okay.
7: Pour sa saison avec les 76ers. Là, finalement, c'est pas trop, trop clair si ça va avoir lieu. Il aurait signé une entente avec ESPN, mais bon, ça n'a pas été confirmé finalement. Ce serait cool, ça. Ce serait vraiment cool.
8: LeBron, il n'a pas sa maison de production, un peu comme Lewis Hamilton. Ça se peut-tu, ça?
7: Ouais, c'est ça. J'oublie c'est quoi le nom, là, mais c'est notamment sur ça qu'il avait produit sa série Barbershop, son podcast.
8: Ouais, c'est ça. Okay, exact.
7: Fait que c'est quand même quelqu'un qui est actif dans ça. Puis bon, on s'entend que des documentaires puis du contenu sur LeBron, il y en a une infinité. Là, fait que je pense pas que ce serait nécessairement l'affaire la plus unique au monde, contrairement à The Last Dance, que c'était des archives qu'on n'avait jamais vues, des Bulls des années 90, de la vidéo qui avait été gardée pendant quasiment 30 ans, 25 ans du moins, je sais pas où, quelque part, puis là, on les a ressortis pour faire le documentaire, ça, finalement, alors ça, c'était quand même cool. Mais voilà, les documentaires. Vous pouvez nous écrire si vous avez des bonnes recommandations.
8: Ben oui, allez-y. T'as-tu écouté celui sur les Dansbury Trashers?
7: Non,
8: ça
7: a l'air bon, ça.
8: Ça, c'est bon.
7: Ah, Netflix a des bons documentaires sportifs aussi, là, toutes les Untold.
8: Ouais, c'est un Untold, c'est un épisode d'Untold. Il avait fait un épisode sur Johnny Manziel aussi.
7: Ça, c'était quelque chose.
8: T'apprends ce qu'il a fait juste avant le combine, puis t'es comme...
7: Ça explique peut-être la carrière décevante qu'il y a eu. Dans les rangs professionnels. Exact. OK, ça fait le tour. Et ça part pour l'édition du 4 août 2026 dans le Club du Matin. Quelques petites nouvelles entourant le Canadien de Montréal hier. On a appris que Vincenzo Rorer, choix de troisième tour de l'équipe en 2022, avait prolongé son contrat, avait signé un nouveau contrat en Suisse. Signé une entente de 3 ans avec le EV Zug. On a appris que c'était un montant qui était beaucoup plus significatif que ce qu'il faisait à Zurich dans les dernières années. Et en fouillant un petit peu sur le sujet, en lisant les différents médias suisses, ce qu'on a appris, c'est qu'il y avait une clause particulière dans le contrat de Vincenzo Rorer qui fait en sorte que c'est pas compliqué, là. C'est Montréal ou c'est Zug pour lui. Il ne jouera pas à Laval, Vincenzo Rorer. Il va, bien évidemment, participer au camp d'entraînement du Canadien de Montréal qui s'amorce dans environ un mois. Mais si jamais il ne se taille pas un poste avec l'équipe, il n'ira pas avec le Rocket de Laval. Il va retourner en Europe. Un petit peu comme ça avait été le cas avec Oliver Kapanen il y a quelques années, si tu te rappelles. Sauf que là, Rorer est rendu pas mal plus vieux, puis on parle quand même d'un contrat de 3 ans dans son cas. Il avait même joué quelques matchs à Laval l'an passé. C'est un petit peu décevant comme nouvelle. Écoute, lui, c'est bien correct pour lui personnellement. Il peut prendre la décision qu'il veut. Puis s'il y a plus d'argent qu'il ferait peut-être en Suisse qu'à Laval, peu importe. Ça, c'est bien correct. Mais ça reste que pour un gars qui a été pris au troisième tour par le Canadien en 2022, quelqu'un en qui on voit quand même un beau potentiel. Ça fait plusieurs années qu'il évolue dans les rangs professionnels. Oui, c'est pas le plus gros Vincenzo Rorer, 5 pieds 11, 170 livres, mais c'est un joueur qui se démarque notamment par son intensité, par son style de jeu hargneux. C'est quelqu'un qui a des bonnes mains, pas nécessairement un joueur offensif, mais le genre de gars que tu te dis, ben, peut-être qu'il pourrait devenir une option intéressante à plus long terme sur le troisième trio. En même temps, s'il joue jamais à Laval, s'il ne s'adapte pas au style de jeu nord-américain, j'ai de la misère à voir comment il pourrait faire le saut dans la LNH un jour.
8: Ouais, exactement. Puis on s'entend aussi pour son développement. Peut-être que lui, c'est continuer à être dans une ligue un peu plus pour adultes en Suisse, être capable de mieux comprendre son rôle. Peut-être que c'est plus confortable pour lui en termes d'environnement.
7: Il y a
8: plein de choses liées à ça. Je pense pas qu'il faut tomber tout de suite dans le gars veut pas être dans l'organisation du Canadien, puisque ce qui est propice à son développement présentement. Encore une fois, il a rejoint le Rocket l'année dernière en fin de saison. Il a joué un peu en série aussi.
7: Ouais.
8: Donc, ça va être de voir si ça va être un scénario similaire cette année. Mais pour Roher, on le voit encore très haut là, dans l'organisation. Je pense qu'on aime ce qu'il peut apporter, donc on va être patient à ce niveau-là. Mais effectivement, c'est une situation un peu particulière parce que le gars, il considère quand même une option en Europe.
7: Ben, c'est ça exactement. Puis plus tu passes de temps en Europe, ben plus en soi, tu t'éloignes de manière figurée, mais pas juste de manière figurée, de la Grande Ligue de Montréal, du Rocket de Laval, où tu peux te familiariser au système de jeu, tu peux te familiariser au contexte ici, tu peux te familiariser avec le fait d'évoluer dans cette organisation-là.
8: Exact.
7: Alors, ça va être à voir. On va en parler, là, comme je mentionnais, dans environ 55 minutes avec Martin Thériault. Lui, ça a toujours été un espoir qu'il avait en haute estime, le Vincenzo Roher, donc il va pouvoir analyser un peu plus en profondeur son style de jeu. Qu'est-ce qui explique peut-être cette décision-là dans le cas de Roher? Marty s'en vient un peu plus tard à l'émission pour nous en parler. Sinon, on a aussi appris que Maximilian Joubert avait signé un contrat avec le Canadien. Lui, c'est le défenseur qui avait été acquis dans la transaction Joshua Roy. Mm-hmm. Donc, si vous vous rappelez, là, un petit peu avant le 1er juillet, le Canadien qui avait échangé Joshua Roy au Mammoth de Utah, c'était justement en retour de Joubert. Il a signé un contrat d'un an à deux volets. C'est un gros défenseur. 6 pieds 3, 220 livres. Un gars de 23 ans a seulement joué un match en carrière dans la Ligue nationale de hockey. Alors visiblement, je pense que les chances de le voir à Montréal sont assez minces, mais ça peut être quand même un bel atout pour le Rocket de Laval.
8: Ouais, exactement. C'est un gars qui va venir clairement solidifier la ligne bleue du Rocket. On a perdu quand même des éléments importants cette année à Laval. Donc, tu sais, remplacer un genre de William Trudeau dans son style de jeu, ça peut être quelque chose qui va être vraiment bien pour Joubert. Mais encore une fois, gros gabarit, va s'habituer au style du Rocket. A quand même un match d'expérience dans la Ligue nationale. Si jamais le Canadien est mal pris avec des blessures, on sait pas qu'est-ce qui peut se passer. C'est tout le temps important d'avoir des options comme Joubert. Donc, ben oui, c'est un gars qui va, à 23 ans, qui va être capable d'être solide dans la Ligue américaine. Puis je pense pas qu'il y a un potentiel de plus. Donc,
7: Non, parce que surtout que des défenseurs, il y en a une tonne dans l'organisation du Canadien qui ont à peu près cet âge-là.
8: C'est ça.
7: Soyons francs. C'était fini pour Joshua Roy au sein de l'organisation. Puis juste le fait que le Canadien était capable d'avoir quelque chose en retour.
8: C'est déjà très bon.
7: Qu'il ne soit pas tombé joueur autonome sans compensation parce qu'ils lui ont pas soumis d'offre hostile. Ben, c'est une bonne nouvelle. T'as eu de quoi pour le Rocket de Laval. Il reste donc 3 dossiers présentement à régler pour le Canadien. Dans le cas de ses agents libres avec compensation. Zachary Bolduc, Arbar Jackay et Sacha Postouyov qui avaient été acquis la semaine passée en retour de Sean Farrell. Tu sais, je dis pas que ça commence à être pressant, ça reste qu'on est rendu au début du mois d'août. Et Bolduc et Jackay ont toujours pas signé, là. Dans un mois, un peu plus qu'un mois, c'est le tournoi de golf.
8: Exact. Est-ce que
7: À partir de ce moment-là, c'est là où on. Tu sais, fin août, on peut commencer à s'inquiéter.
8: Ouais, c'est ce que j'allais dire.
7: Je vais nous fixer une date, Hugo, là.
8: Ouais, vas-y. Et,
7: écoute, on sera plus en onde ensemble.
8: Triste.
7: Non, regarde, vas-y donc, OK? Notre dernier vendredi ensemble, c'est quoi? C'est le 28, je pense?
8: Ouais.
7: À partir de ce moment-là, là, on pourra le dire, on est inquiet si c'est pas fait.
8: 100%, c'est
7: mais
8: ça.
7: Mais d'ici là, c'est correct.
8: D'ici là, c'est correct. Encore une fois, on sent vraiment que l'organisation prend leur temps au niveau de Bolduc et Jackay. Mais oui, moi aussi, je suis d'accord. Le 28 août, t'es stressé.
7: C'est ça.
8: Parce que
7: le tournoi de golf arrive, le camp d'entraînement arrive, puis ça veut dire qu'il y a quelque chose qui croche dans les négociations. Là. Il y a quelque chose qui tourne pas rond.
8: C'est ça. Puis on va commencer peut-être à précipiter quelque chose. Tu veux pas ça. Ken Hughes, c'est un homme rationnel. Il prend les décisions qu'il doit prendre. Il prend son temps. Ça a toujours été ça, son air d'aller. Donc, si on commence à précipiter les choses, ça va être intéressant de suivre ça. Écoute, pour Postouyov, pas trop
7: ça, c'est
8: son
7: non,
8: son
7: ça,
8: peu.
7: C'est...
8: Excusez.
7: Pas qu'on s'en fout, mais c'est un peu plus mineur.
8: Mais
7: dans le cas de Bolduc et Jack Eyes,
8: un Bolduc et Jack Eyes, ça, c'est très important.
7: C'est ça, exactement.
8: Tu sais, puis je sens pas, par contre, du côté de l'organisation. Tu sais, comme je sens pas que c'est quelque chose où on est réticent. Je pense que c'est juste quelque chose où on prend notre temps.
7: C'est
8: fait
7: ça.
8: Que, fait tout va se placer.
7: Mm-hmm.
8: Puis oubliez pas que c'est deux camps hein, là-dedans. Tu sais, on parle beaucoup du Canadien, comme quoi c'est un dossier à régler et tout. Mais il y a aussi du côté du joueur qu'on doit être capable d'être ouvert à des négociations puis être capable de trouver un terrain d'entente parce que c'est parfois, il y en a qui tiennent plus leur bout que d'autres.
7: C'est ça. Donc, le vendredi 28 août 2026, l'édition estivale du Club du Matin avec Olivier Paiement et Hugo Rage va sonner la cloche, va sonner l'alarme et on va officiellement être inquiet si c'est pas encore concrétisé dans le cas de Jack Eye et de Zachary Bolduc. Mais bon, tout ça, ces nouvelles-là, les signatures, on commence à parler du camp ici et ça m'a amené à me poser une question.
8: OK.
7: Qui sont les joueurs qui ont le plus de choses à prouver au camp du Canadien de Montréal? Je te pose la question, Hugo. Pour toi, c'est qui le gars que lui, là, il a vraiment de quoi à gagner? Il doit lancer un message à l'organisation, au reste de l'équipe, au camp qui va s'amorcer au mois de septembre.
8: Mais là, écoute, je pense que c'est clair que Kirby Dach, là, c'est là. Là.
7: Ouais.
8: C'est là ou jamais. Je pense qu'il y a une belle opportunité encore. L'organisation veut lui laisser une chance. On a signé un contrat d'un an. On n'a pas pris de risque, mais en même temps, on lui laisse la vitrine. Si jamais ça marche pas, ben merci Kirby.
7: Ouais.
8: Mais il n'y a pas de choix, Ali. Là. T'sais, pis je suis tanné un peu d'en parler de ça. Parce que là, ça fait longtemps là, qu'il est dans l'organisation du Canada.
7: Ça va être sa cinquième année.
8: C'est ça. Là. Après cinq ans, là, si t'es pas établi, c'est difficile. Puis si l'organisation n'a pas vraiment de plan sur ton utilisation, ben ça stresse, c'est inquiétant.
7: C'est ça.
8: Puis, ben, Kirby Dach est dans cette situation-là.
7: Parce que là, c'est sa dernière chance.
8: Ouais.
7: Que ce soit à Montréal ou ailleurs, parce qu'il va devenir agent libre sans compensation à la fin de l'année, t'as de quoi approuver. T'appartiens-tu vraiment à la LNH? Est-ce que toutes les attentes que les gens ont placées envers toi au fil des années, c'était justifié? Montre-le. Il y a des places de disponibles sur le top 6. Je pense pas qu'il va être capable de les saisir. Ben, il y a une chance de les saisir. Il va se faire donner cette opportunité-là. Kirby Dach va se faire donner des chances. Est-ce qu'il va les saisir? C'est ça la question, parce qu'il n'a jamais été capable de le faire dans sa carrière, que ce soit à cause des blessures, à cause de son manque d'effort. Mais il a une opportunité et il doit se racheter. Il doit se racheter. C'est une question pour moi de fierté. Là.
8: Ben c'est vrai, mais c'est parce que le gars aussi a démontré des flashs de talent. Des flashs qui est capable de produire et de contribuer. Je pense que c'est pour ça que c'est autant fâchant, autant au niveau de l'organisation que les partisans, parce que tu vois que le gars est capable d'être là,
7: mm-hmm.
8: mais il faut qu'il soit constant. C'est ça qui est difficile.
7: Un autre gars pour moi qui a beaucoup de choses à prouver, c'est Oliver Kapanen. A commencé la saison en feu. Écoute, personne au début de l'année s'attendait à ce que ce soit la réponse au poste de deuxième centre, mais il faut donner crédit à l'organisation du Canadien. À partir du camp des recrues, ils l'ont placé avec Demidov et ça a fonctionné, je dirais, pendant 75% de l'année environ, ouais, jusqu'au mois de février, il faisait le travail, Oliver Kapanen. Vraiment, là, c'était une belle surprise. Il a frappé un mur. Est-ce que c'était juste d'un point de vue physique? Parce que c'est un gars qui était habitué à jouer en Europe. Un calendrier qui est beaucoup moins condensé là-bas. En plus, il a participé aux Olympiques, lui. Fait que ça faisait beaucoup de hockey très intense sur un plus court laps de temps que celui auquel il était habitué. Ou est-ce que c'est tout simplement parce qu'Oliver Kapanen, c'est un joueur qui est limité. C'est un joueur qui a un plafond. Peu importe c'est quoi votre analyse de la situation, ça reste que, encore une fois, le Canadien n'a toujours pas de deuxième centre et présentement le favori pour avoir ce rôle-là au début de la saison. Pas le choix, c'est Kapanen.
8: Ouais, pas le choix.
7: Prouve-le que tu mérites cette chaise-là.
8: C'est ça, exactement. Mais comme tu l'as dit, Ali, la première moitié de saison a été très bénéfique pour lui. Ça lui a quand même donné un air d'aller pour marquer au final 22 buts dans son année. Il a surpris tout le monde. On a vu aussi que c'était le genre de gars qui avait une intelligence sur la glace qui était similaire au style de jeu à Ivan Demidov. Il était capable de se repérer quand même.
7: Il complète très bien, tu as raison. À cause de son intelligence.
8: Exact.
7: Oliver Kapanen, si tu retournes regarder ses buts cette année, c'est rien de fantastique. Là.
8: Non.
7: Mais toujours bien placé, devant le filet, c'est un joueur qui est hyper intelligent, sait où se positionner sur la patinoire et c'est pour ça que l'organisation elle croit autant en lui. Kent Hughes, ça fait deux fois maintenant qu'il le mentionne publiquement. C'était après la date limite des échanges, je crois, ou à son bilan de mi-saison et à son bilan de fin de saison, il disait « Nous, on pense qu'Oliver Kapanen peut être le deuxième centre de l'avenir de l'organisation. Est-ce que t'sais, c'est juste un petit peu pour se sauver la face puis pour paraître bien d'un point de vue externe,
8: ouais.
7: peut-être.
8: Mais peut-être
7: qu'ils croient
8: pour
7: vrai.
8: Mais
7: ils lui ont donné cette chance-là, fait que peut-être qu'ils croient pour de vrai.
8: Ouais, exactement. Et je crois quand même qu'il y a une partie d'Oliver Kapanen qui a saisi cette opportunité-là. Puis encore une fois, comme tu dis, c'est peut-être la constance et l'intensité. T'sais, je pense que là, il y a une certaine période d'adaptation à avoir à son niveau. Mais il a prouvé qu'il était capable de jouer au rythme d'un Ivan Demidov. Donc ça, déjà là, c'est prometteur.
7: Il garde à le suivre.
8: Exact.
7: Un autre joueur qui va devoir prouver quelque chose au camp d'entraînement, pour moi, c'est Zachary Bolduc. Parce que Zachary Bolduc, il va faire partie du groupe de joueurs qui pourrait se tailler un poste sur le top 6, mais surtout Zachary

0: deuxième, peut-être même sur le premier trio s'il décide de faire jouer Slavkovski avec Demidov.
1: Ben c'est ça, mais Zachary Bolduc, qu'est-ce qui pousse beaucoup pour lui, c'est qu'il y a un atout élite, il y a un excellent lancer. Puis ça, c'est quelque chose qui va toujours être en lien avec sa touche de marqueur. Mais là, je te pose une question, Wally. Est-ce que tu préfères le Zachary Bolduc marqueur plus offensif du début de l'année, ou tu préfères le Zachary Bolduc un peu plus responsable des deux côtés de la patinoire physique que tu as vu en séries éliminatoires? Quel type de style de jeu lui convient le mieux? Moi, je
0: j'ai beaucoup aimé le gars qu'on a vu en série.
1: Ben, c'est ça. Moi aussi, je pense que c'est le style de jeu qui peut s'adapter. Ouais, c'est ça. Comment, en fait, comment tu serais capable de complémenter sa touche de marqueur à un style de jeu plus physique?
0: Est-ce que tu es capable d'être le joueur qui a l'identité robuste, hargneuse, comme une peste, et aussi marquer des buts?
1: Ouais.
0: Un peu comme on a vu Brandon Engel faire en série. Je veux zéro les comparer.
1: C'est
0: les attentes. Mais tu sais, dans ce style-là de comme...
1: Ouais, question de je joue dans ta tête, puis en plus, je te fais mal parce que je marque.
0: En plein ça. Mais ouais, c'est exactement ça qu'il va devoir prouver dès le camp d'entraînement. Un autre gars qui va devoir prouver beaucoup, c'est David Reinbacher. On arrive à la quatrième année après son repêchage. Ancien cinquième choix au total de l'organisation. Et il y a un poste d'ouvert comme sixième défenseur de l'équipe. Parce que Madison, Hudson, Goulet, Dobson et Carrier, c'est acquis. Personne ne va débattre de ça. Mais pour le sixième défenseur, il va y avoir une lutte. Est-ce que ça va être Reinbacher? Lui, ce qu'il joue en faveur, c'est que c'est le seul droitier. Jacka et Struble, eux, ce qu'ils jouent en leur faveur, c'est qu'ils ont l'expérience LNH. T'as Adam Engstrom aussi. Ce qui joue contre Adam Engstrom, je sais qu'il est capable de jouer à droite, c'est que son style de jeu, c'est un petit peu... ce que d'autres défenseurs du Canadien apportent déjà. Ça ressemble beaucoup à un genre de Mike Madison, une coupe de coche en dessous.
1: Ouais, fait que, je suis d'accord, ouais.
0: Fait qu'il t'apporte pas vraiment de quoi de différent.
1: Non.
0: Mais Reinbacher, en théorie, il doit être rendu là dans son développement.
1: Ouais, pas le choix. Écoute, on rentre un peu justement dans le timing de Kirby Dach. Ça fait 4-5 ans... Là, c'est sa vraie, réelle chance de prouver qu'il peut jouer dans la Ligue nationale. Lui, ce qui va être vraiment important pour lui, c'est la santé. Parce que on le sait, on l'a vu à Laval, Reinbacher a réussi à prendre le rôle de défenseur numéro un par moment l'année dernière. A été capable d'être une fiabilité là-bas. A joué deux matchs dans la Ligue nationale. On n'a eu rien à lui reprocher en même temps. C'était des matchs qui n'avaient plus vraiment d'importance. Mais quand même...
0: Il n'a rien fait de mal.
1: Maintenant, ça va être de voir comment il va s'adapter au rythme de la Ligue tout en conservant son style de jeu. Mais là, il faut s'enlever à l'idée que ça va être le défenseur qui va changer l'organisation.
0: Non,
1: vraiment pris un rôle. Ça va être un joueur, un défenseur de rôle.
0: On va être...
1: C'est ça.
0: Honnêtement, là, on va être content s'il joue sur une deuxième paire, on va tous être agréablement surpris à ce stade-ci.
1: Écoute, il va naviguer un peu entre la deuxième et la troisième paire comme un genre d'Alexandre Carrier.
0: C'est ça, mais pas mal plus gros, puis
1: pas
0: en
1: même
0: théorie,
1: style de jeu.
0: Plus talentueux parce qu'il a été repêché cinquième au total et tout.
1: Exact.
0: Ça reste à voir. Et finalement, j'ai mis une coupe de gars dans la dernière catégorie. J'ai nommé Vincenzo Rorer, justement à cause de ce qu'on a mentionné d'entrée de jeu, parce que lui, c'est Montréal ou Europe. Il n'y a pas de Laval pour lui avec la façon dont il a signé son contrat en Suisse. Florian Jacky, Owen Beck, Jared Davidson, Brett Bérard, pour moi, ce sont les gars qui vont se battre pour le poste de 12 ou 13e attaquant. Le Canadien n'a pas de 13e attaquant établi en ce moment. T'sais, l'an passé, tu avais un Veleno.
1: Ouais.
0: T'avais même un Gallagher par moment qui jouait pas. Il y avait une rotation. Là. Texier, des fois, il sautait son tour. Kapanen, exact. Bolduc. T'avais pas mal de gars. En ce moment, t'as personne. Tu vas devoir en trouver.
1: Mm-hmm.
0: Qui va être capable de montrer au camp d'entraînement qu'il appartient à la Ligue nationale de hockey? Qui va être capable de montrer que, hey, tu vas peut-être pas me faire jouer à tous les soirs, mais quand tu vas me faire jouer, je vais apporter de quoi?
1: Ouais,
0: je vais avoir mon épice, là, puis tu vas aimer ce que je te montre.
1: Exactement. De ce que je vois aussi, tu sais, des noms sur la liste, tu sais, Rorer, ça va être clairement quelque chose de plus offensif, plus axé sur les talents individuels. Florian Jacky, un gars qui peut brasser. Owen Beck, gars responsable. Jared Davidson aussi rentre un peu dans ce mode-là. Il y a un excellent lancé aussi, Jared Davidson. Donc, ça va être de voir aussi quel type de joueur le Canadien veut amener dans ce rôle-là de 12e, 13e attaquant. Comment on va être capable de compléter le 4e trio et qui, justement, est capable de... qui va être capable de combler un peu plus le rôle de Ligue nationale. Pour l'instant, on dirait que j'ai de la misère à mettre mon doigt dessus. J'en ai parlé un peu hier. Je crois qu'Owen Beck a quand même une longueur d'avance.
0: J'aimerais ça que ce soit Florian Jacky.
1: Ouais, mais je pense
0: à cause de son gabarit.
1: Il peut amener quelque chose de différent.
0: C'est ça.
1: C'est une bougie d'allumage.

0: Ah, ce gars-là, c'est sûr.
1: Exactement, sur un quatrième trio. Par contre, ça a été plus décevant pour lui à Laval la saison dernière, après avoir connu une première saison vraiment super bonne dans la Ligue américaine à 20 ans. Il n'avait pas même battu le record de buts, je pense, dans la Ligue américaine pour un joueur de son âge. Il avait marqué 24 buts.
0: Exact.
1: Fini avec 35 points. Là, l'an passé, une légère régression. 17 buts, 29 points en quelques matchs de moins. Mais quand même, Jack Hyde, il est gros, il est capable de frapper et tout. Il a son frère aussi. Donc, ça va être à suivre, le camp d'entraînement du Canadien. Dans quelques minutes, on va revenir bien évidemment sur la date limite des transactions dans le baseball majeur. Qui sont les grands gagnants? Qui sont les perdants de la journée? On va faire le tour des transactions, mais après la pause. Focus NFL, les équipes qui vont régresser ou décevoir cette saison. Pour certaines équipes, on a des attentes super élevées, mais faites attention, ça pourrait mal se passer et on en parle dans deux minutes.
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1: Le Focus NFL, quelles équipes vont régresser ou décevoir cette année? Il y a certaines équipes qui ont très bien fait l'an passé, mais il faudra faire attention parce que ce ne sera pas la même chose cette saison. Il y en a d'autres pour qui ça a peut-être un peu moins bien été, puis là on a des attentes élevées, puis on pense qu'ils vont rebondir, mais non. Je pense pas que ça va arriver. Je commence avec les Commanders de Washington. Ça avait été décevant pour Washington l'an passé. On finit 5 et 12 un an après avoir fait la finale de conférence. Le problème à Washington, pour moi, c'est que oui, Jaden Daniels est hyper talentueux. Tu sais, tu le regardais à son année recrue puis tu avais l'impression de voir quasiment Lamar Jackson avec un meilleur bras. Vraiment une très, très belle longue balle qu'il lançait Jaden Daniels. Son problème, c'est qu'il est tout le temps blessé à cause de son gabarit. C'est un gars qui est assez frêle. Et j'ai pas l'impression non plus que les Commanders l'ont super bien entouré. Il n'y a pas nécessairement de receveur de premier plan, à part Terry McLaurin, qui est quand même un gars qui a commencé à ralentir. Le jeu au sol est bof. La ligne à l'attaque est correcte. Jaden Daniels, ça se peut qu'il se reblesse. Et en plus, on parle d'une division qui va être pas mal meilleure cette saison. Les Giants. Pas mal tout le monde est de l'avis qu'ils vont faire un gros pas vers l'avant. Les Eagles, c'est impossible que leur attaque soit aussi mauvaise qu'elle l'était l'an passé. Et les Cowboys aussi. Les Cowboys avaient une attaque tout feu, tout flamme. Tout ce qui leur manquait, c'était la défense. Ils ont amélioré la défense, les Cowboys vont être meilleurs. Fait que si tes trois rivaux de division sont meilleurs, toi, tu t'es pas tant amélioré. J'ai de la misère à voir comment les Commanders vont être capables de prendre un pas de plus vers l'avant cette saison.
0: Ouais, j'ai hâte de voir aussi. Mais en même temps, c'est pas comme si on avait pas aidé Jaden Daniels. On a quand même essayé de lui donner des options. On a ramené Debo Samuel, ça n'a pas marché finalement. Lui aussi, avec son état de santé, les Commanders, c'était une équipe très prometteur. Mais effectivement, ça va être difficile. On est un peu dans une zone grise avec eux pour l'instant. Ouais.
1: Quand tu as un jeune carrière que tu choisis haut dans la NFL, là, c'est pas compliqué. Faut que tu l'entoures bien rapidement. Mm-hmm. Que tu le protèges avec une bonne ligne à l'attaque. Que tu vas chercher des receveurs de passe pour qu'ils soient capables d'avoir une attaque qui est dynamique. Et j'ai pas l'impression que c'est ce que les Commanders sont en train de faire avec Jaden Daniels. Est-ce qu'il est assez talentueux pour passer par-dessus ça et avoir quand même du succès? Ça va être à voir. Une autre équipe pour moi qui risque de décevoir cette saison, c'est les Buccaneers de Tampa Bay. Ils ont fini 8 et 9 l'an passé après avoir commencé 6 et 2. Donc, ils ont perdu 7 de leurs 9 derniers matchs. Ouais, ça a été une fin de saison en queue de poisson. Là, t'as des situations bizarres avec Baker Mayfield et Vita Vea. Écoute, quand tes deux meilleurs joueurs font la baboune, c'est pas une bonne nouvelle. Baker Mayfield a critiqué l'organisation. Vita Vea a demandé une transaction. Là, t'as Mike Evans qui est parti. T'es allé aux 49ers. Mike Evans, c'était le leader de l'attaque.
0: Ouais, c'était le gars de la franchise.
1: C'était le visage de la franchise. Et celui qui était le Mike Evans de la défense, Levante David, lui aussi, il est parti, il a pris sa retraite. Mm-hmm. Donc, deux vétérans importants que tu viens de perdre. Après ça, les receveurs de passe. Chris Godwin est tout le temps blessé. Emeka Ibuka aussi s'est blessé l'an passé. Bref, je suis pas sûr que Baker Mayfield a nécessairement les atouts autour de lui. Donc, c'est une équipe qui est vieillissante dans une division qui est jeune. Et tu as leur coach Todd Bowles qui est dans une drôle de situation. Là, pas mal tout le monde s'attend à ce qu'il soit un des premiers entraîneurs congédiés. Tout le monde en fait s'attendait à ce qu'il soit congédié l'an passé. C'est un miracle qu'il ait gardé sa job. Si les Buccaneers disons, ça commence mal leur saison. Là. Ils commencent 1 et 3, quelque chose comme ça. Ça pourrait dérailler très, très rapidement.
0: Oui, exactement. Puis c'est une équipe qui pourrait se retrouver rapidement dans les bas-fonds des classements de la NFL. C'est dommage quand même parce que, encore une fois, on en parlait un peu plus tôt cette semaine, comme la semaine dernière, comme quoi on s'est assis un peu sur une réputation depuis notre dernier Super Bowl. Ouais. Ça a été difficile de remettre remettre la machine en marche. Oui, on est allé chercher Baker Mayfield. Il a réussi à amener une certaine stabilité offensivement.
1: Ouais.
0: Mais par la suite, encore une fois, que ce soit un jeune carrière ou un carrière déjà un peu plus établi dans la NFL, c'est important d'avoir des atouts.
1: Mm-hmm.
0: Puis Baker Mayfield, il y a eu Mike Evans qui a été là, qui a été une fiabilité. Mais par la suite, c'est difficile de trouver un option B, un option C, c'est constamment. Ça.
1: Sinon, les Packers. Pour moi aussi, c'est une équipe qui va prendre un pas de recul. J'aimais beaucoup les Packers la saison passée, surtout après l'acquisition de Micah Parsons, qui a vraiment donné du jus à leur défense. Leur saison a très, très mal fini après, justement, la blessure à Micah Parsons. Ils ont perdu leurs 4 derniers matchs en saison régulière. En série, ils ont perdu leur seul match. Et là, Micah Parsons, on dit qu'il est toujours pas revenu de sa blessure, risque de rater les premières semaines d'activité. T'as un nouveau coordonnateur défensif parce que Jeff Hafley est parti chez les Dolphins de Miami pour devenir le nouvel entraîneur-chef. Rashawn Gary a été échangé. T'as perdu 2 bons receveurs de passe en Romeo Doubs et Devante Wicks. Jordan Love, ça fait plusieurs années qu'il est dans la NFL puis on n'est comme pas encore capable de se faire une idée sur lui parce que des fois, il te montre des flashs puis t'es comme « My God ». On dirait quasiment Patrick Mahomes 2.0.
0: Des fois, il y a des matchs où il est exceptionnel.
1: Exactement. Puis des fois, t'es comme, écoute, il n'est pas capable de compléter une passe facile de 5 verges. Alors, il commence à avoir beaucoup de chaleur sur Matt LaFleur. On savait même pas s'il allait revenir comme entraîneur-chef des Packers la saison passée. La division du nord de la nationale est peut-être la meilleure division dans tout le football. Parce que là, les Bears, c'est rendu solide avec Caleb Williams. Les Vikings sont jamais mauvais. Puis ils risquent d'avoir un vrai carrière maintenant qu'ils ont Kyler Murray. Les Lions, c'est les Lions. C'est solide ce qu'ils font année après année. Donc, les Packers qui ont un calendrier difficile, je pense que pour la première fois depuis un bout, là, les Packers vont rater les éliminatoires.
0: Quand même, hein? C'est une institution, c'est de la constance du côté des Packers. Ça a été ça pendant tellement d'années. Mais effectivement, on dirait que... puis écoute, on a tellement tenté de bâtir notre défensive autour de Micah Parsons depuis qu'on a fait son acquisition.
1: C'est un joueur incroyable, Micah Parsons.
0: Oui, mais c'est ça. Mais tu peux pas juste considérer... Tu sais, l'état de santé, c'est super fragile. Puis Micah Parsons a des antécédents de blessures. Tu peux pas juste te fier là-dessus. Pis c'est...
1: Exact.
0: Puis on dirait qu'on tarde à trouver des solutions du côté des Packers défensivement. Puis ça va leur faire mal.
1: Puis bon, une autre équipe qui pour moi va décevoir, qui va régresser, et c'est drôle parce que tu as plusieurs anciens Packers avec cette formation-là, ce sont les Steelers de Pittsburgh. Qui, oui, je comprends, ils ont terminé 17, ils ont gagné la division l'an passé, mais c'est parce que c'est une division qui est en déroute complète. Là. Lamar Jackson et Joe Burrow étaient blessés à cause de ça. Ben, leurs équipes ont raté les éliminatoires. Si c'était pas pour un nord de l'Américaine qui était aussi faible l'an passé, aucune chance que les Steelers fassent les éliminatoires. Donc là, eux, ces deux équipes-là vont être de retour. Aaron Rodgers est rendu à 42 ans.
0: Énormément
1: ralenti. Il est correct. Il est capable quand même de bien gérer une attaque, mais il a plus le bras qu'il avait. Il a plus la mobilité qu'il avait. Tu sais, mentalement, où est-ce qu'il est rendu? Là, je voyais hier, il s'est attaqué aux médias. Il s'est mis à critiquer ESPN, si ça, tu sais, mais... Aaron Rodgers a vraiment le don de se mettre les pieds dans la bouche. Là,
0: il n'y a pas
1: sa langue dans sa poche.
0: Il se met,
1: après ça, en attaque, la ligne offensive n'est pas super. T'as pas vraiment de jeu au sol qui est constant. Receveur de passe, c'est correct. Maintenant, tu as DK Metcalf et Michael Pittman, mais rien pour écrire à sa mère non plus. Pour moi, c'est une équipe qui manque de talent. C'est pas compliqué. Là. Ça manque de joueurs élites, de joueurs de premier plan. La défense aussi a commencé à reculer un petit peu. Puis là, t'as Mike McCarthy qui débarque. Comment est-ce qu'il va gérer cette situation-là? Il y a beaucoup de pression chez les Steelers de Pittsburgh. Pour moi, ils vont rater les éliminatoires et peut-être que pour la première fois depuis longtemps, ils pourraient avoir une fiche sous la barre des 500. En terminant, je sais qu'il y a beaucoup de gens qui vont pas l'aimer celle-là parce qu'il y a plusieurs partisans de cette équipe-là qui nous écoutent. Et oui, ils ont eu une belle saison l'an passé, mais les Patriots, là, je veux pas dire que c'était un mirage la saison dernière, mais ils vont redescendre un petit peu. Ça avait été incroyable. Une des belles histoires dans la NFL l'an passé, une fiche de 14-3, ils se rendent au Super Bowl, mais c'est à prendre avec un grain de sel. Ils avaient un calendrier super facile l'an passé, en éliminatoire. Oui, ils ont battu les Chargers, les Texans et les Broncos, mais c'était pas des équipes super impressionnantes non plus. Là. T'as pogné les Broncos en finale de conférence, qui n'avait pas de carrière. Bon, Nick s'était blessé.
0: C'est ça.
1: CJ Stroud était pas capable de gérer le ballon pour Houston, puis avec les Chargers, même chose, Justin Herbert. Fait qu'ils ont eu un parcours facile pour se rendre au Super Bowl, où là, finalement, ils ont affronté une vraie équipe, les Seahawks, et ils se sont fait démolir. Ils passent du troisième calendrier le plus facile l'an passé au sixième le plus difficile cette année. Leur saison, ça commence. Ils s'en vont à Seattle. Ils reçoivent les Steelers. Ils s'en vont à Jacksonville, à Buffalo. Ça se peut que les Patriots commencent la saison 1 et 3.
0: Exact.
1: Là, à travers tout ça, t'as le scandale Mike Vrabel, Diana Rossini. Est-ce que ça va finir par être une distraction pour l'équipe? À voir. Ça reste que c'est jamais idéal comme situation. J'aime beaucoup l'acquisition d'AJ Brown. Drake May avait besoin de ça. Un receveur de passe de premier plan. Mais c'est un gars qui peut facilement devenir une diva. Alors, s'il n'a pas les touches qu'il veut rapidement dans l'année, s'il reçoit pas assez le ballon, est-ce qu'il va commencer à chialer, à faire la baboune? À voir. Mais moi, là, je vends mon action sur les Patriots. Je n'y crois pas cette année. Ils vont être assez bons pour faire les éliminatoires, mais ils ne gagneront pas la division, surtout pas avec les Bills. Et ce ne sera pas aussi beau que l'an passé. Ils ne retourneront pas au Super Bowl. Ça, c'est sûr et certain.
0: Ouais, c'est ça. T'sais, je pense que l'année dernière, pour les Pats, ça a été une situation où tout s'est bien emboîté. Oui. Tout est bien arrivé au bon moment.
1: Exactement.
0: Il fallait quand même qu'ils gagnent ces matchs.
1: Mais oui, il faut leur donner crédit, ils l'ont fait.
0: Puis c'est vrai que là, avec l'arrivée d'AJ Brown, c'est une bougie d'allumage un peu plus. Déjà là, on commençait à avoir des interrogations. Il ne filait pas durant le temps d'entraînement. Et là, comme tu l'as dit, c'est un receveur avec quand même un bon caractère. Donc, ça va être intéressant à suivre tout ça. Est-ce qu'ils vont être capables, les Pats, de continuer sur leur air d'aller puis démontrer beaucoup de caractère en début de calendrier? Si oui, ben ça va bien durer pour le reste de la saison. Mais sinon, il ne faut pas être surpris nécessairement non plus.
1: Exactement. Voilà. Très, très bien dit, Hugo. C'est maintenant le temps d'y aller avec ton Sport Flash.
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0: Alumnium Banque Nationale, Gabriel Diallo avance. Il a travaillé fort pour battre le Français Kyrian Jacquet en trois manches de 6-7, 6-3 et 6-2. Il va affronter Luciano Darderi ce soir. Alexis Gallardo, lui, a été éliminé. Il a perdu en deux manches identiques de 6-4 face au Tchèque Vite Kopriva. À Toronto, Bianca Andreescu, elle, s'est inclinée en deux manches de 7-5 et 6-4, officiellement éliminée. Le Canada s'amuse à l'ouverture du tournoi. Linka Gretzky a battu la Suisse 7-3 dans la victoire. Le Québécois Alexis Joseph a obtenu une passe. Le capitaine Landon Dupont, lui, a été blanchi de la feuille de pointage. Mais ça a été une journée quand même assez fructueuse pour les deux espoirs des Pats de Regina, ton patelin, mon Ali.
1: Oui.
0: Liam Pugh et Maddox Schultz ont obtenu 2 points chacun. Et finalement, Vincent Roher sera de retour en Suisse l'année prochaine. Les Canadiens le prêteront au EV Zug dans la Ligue nationale suisse s'il ne se taille pas un poste avec le grand club au camp d'entraînement. Roher a signé un contrat de 3 ans avec l'équipe. Il avait fait la même chose l'année dernière, mais c'était avec les Lions de Zurich. Il a quand même pris le temps de venir jouer quelques matchs en fin de saison régulière avec le Rocket et participer aux séries éliminatoires.
1: Voilà, très bon Hugo. Après la pause, c'est les moments marquants du Canadien depuis 2000. Il y en a eu des bons, il y en a eu des moins bons, mais après la pause, on revient sur un point tournant dans l'histoire du Canadien de Montréal. Il y a un avant et il y a un après ce moment-là. On vous le raconte dans 2 minutes.
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1: Les séries éliminatoires des moments marquants du Canadien de Montréal depuis 2000, tous les jours à cette heure-ci. On revient sur un moment qui aura marqué l'histoire récente du Canadien dans les 26 dernières saisons. On y va avec le moment du jour.
4: Avec notre premier choix au repêchage, with our first pick in the 2022 NHL Draft, les Canadiens de Montréal sont fiers de repêcher from the Slovakian national team and TPS Turku, Juraj Slavkovský.
1: Le 7 juillet 2022, le repêchage de la Ligue nationale de hockey a lieu à Montréal et c'est le Canadien qui a le premier choix au total. Pendant qu'il y a un centre-belle rempli de gens qui s'attendent à ce que Shane Wright soit le premier choix au total, il y a même du monde qui débarque dans la place avec des chandails de Shane Wright du Canadien. Mais l'équipe prend tout le monde par surprise et repêche Juraj Slavkovský au premier rang. Écoute, c'était la consternation sur place.
0: Les gens comprenaient
1: pas. Slav a même été hué. Il y avait beaucoup de gens qui n'étaient pas contents de la sélection. Faut dire par contre qu'avec le temps, ça a très très bien vieilli.
0: Et tabarouette, oui. Comparativement à tout ce qui s'est passé à Shane Wright, moi je me souviens, il y avait TSN avait fait un reportage là-dessus. Tu voyais Shane Wright arriver au draft en train de signer des chandails du Canadien.
1: Mais il était
0: de
1: sûr
0: Shane
1: que
0: Wright.
1: C'était lui.
0: Ah ouais, c'était fou raide. Puis mais écoute, finalement la sélection a été la bonne pour le Canadien parce que Juraj Slafkovský, malgré son échantillon qui était très mince, oui, il y avait naturellement comment il se comportait dans la ligue finlandaise, dans la ligue avec TBS Turku, mais le gars a quand même remporté le titre de joueur le plus important aux Jeux olympiques, avait marqué, les gens disaient que c'était pas assez pour considérer, mais finalement, avec la manière qu'il s'est développé depuis quelques années, la manière qu'il a joué aux plus récents Jeux olympiques, on s'entend que Juraj, ça a été la bonne décision.
1: Ouais, je veux pas dire que c'était un choix qui était champ gauche, mais c'était assurément pas une sélection qui était populaire. Il y avait pas beaucoup de gens qui voyaient Juraj Slafkovský au sommet de la liste comme ça, parce que tu l'as dit, en Finlande, avait pas nécessairement produit, mais il a assurément fait écarquiller les yeux aux Jeux olympiques et aux championnats du monde de hockey, où il a marqué une tonne de buts malgré son jeune âge. Et c'est ce que j'apprécie de cette sélection-là du Canadien, c'est que, un, ils se foutaient de l'opinion populaire,
0: ouais.
1: Et ils sont allés pour... pas compliqué, le meilleur joueur disponible. Oui, ça faisait des années à Montréal qu'on cherchait des joueurs de centre. C'est pas grave. Ils sont allés pour celui qu'eux croyaient deviendrait le meilleur joueur du repêchage. Et à l'opposé, Shane Wright, il a connu une chute parce qu'au deuxième rang, les Devils l'ont pas pris. Ils ont pris Simon Nemec. Au troisième rang, les Coyotes ont pris Logan Cooley. Et là, au quatrième rang, Shane Wright a finalement été sélectionné par le Kraken de Seattle, où on se rappelle tous, il a jeté ce fameux regard foudroyant envers la direction du Canadien de Montréal.
0: Ah, ça a été quand même assez impressionnant. Là. Personne ne s'attendait à ça. Puis on dirait que lorsque ça a été fait, lorsque Shane Wright a regardé la table du Canadien de Montréal, tout le monde était comme ça volait de sa personnalité qu'on n'a pas vu ça. Puis après ça, venu un peu plus tard dans la saison où Shane Wright a disputé son premier match dans la Ligue nationale contre le Canadien de Montréal, a marqué son premier but dans la Ligue
1: C'est
0: nationale
1: vrai?
0: Contre le Canadien de Montréal à Seattle. Donc, il y avait cet effet-là, là, d'un peu de
1: c'est
0: revanche.
1: C'est évidemment des joueurs qui vont toujours être comparés, puis c'est normal. Écoute, quand des joueurs sont choisis prêts
0: ouais.
1: à un repêchage, c'est normal qu'on les compare, parce que tu avais le choix entre un, tu as pris l'autre.
0: Exact.
1: Mais en date d'aujourd'hui, il n'y a pas une personne qui va débattre de cette sélection-là. Plus le temps avance, plus ça vieillit. Et le choix de Juraj Slafkovský, pas juste comparé à Shane Wright, mais je dirais même comparé aux autres, à Logan Cooley, à ci, à ça, ça vieillit très très bien. Il vient de connaître une superbe saison, 30 buts et 73 points en 82 matchs. Présentement, c'est le meilleur pointeur de sa QV, un vrai attaquant de puissance, comme on n'a pas vu depuis longtemps là, avec le Canadien. T'sais, un gars qui est gros, qui fonce au filet,
0: ouais.
1: qui est capable de temps en temps de distribuer des bonnes mises en échec, qui utilise son gabarit à son avantage. On avait besoin de ça, puis... Ça avait été un petit peu un bombe sur une saison difficile. Là, parce que rappelle-toi à quel point la saison 2021-2022 du Canadien, Hugo, ça avait été déprimant.
0: Ouais, c'était catastrophique.
1: La chute, là.
0: Ouais,
1: tu passes de finale de la Coupe à pire saison de ton histoire.
0: Exact. C'est terrible. Et on était sceptiques au début. Juraj est arrivé. Et
1: ça a pris du temps.
0: Ça a pris du temps. Et on n'était pas convaincus à sa première année. Il y avait
1: non.
0: du monde ici aussi qui n'était pas convaincu, qui disait. Mais... La beauté derrière le développement de ce joueur-là, c'est que ça a toujours été exponentiel.
1: Ouais. Il prend des pas de géant.
0: Oui, c'est ça. C'est vraiment des pas de géant parce que on sent qu'après la conclusion de la dernière saison, il est peut-être pas arrivé à son plafond encore.
1: Non, loin de là.
0: Mais il est tellement confiant. Puis ça, c'est la grande différence. Il se comporte bien, il protège bien la rondelle. Et ça fait ressortir les meilleurs éléments offensifs de son jeu. A quand même une bonne vision, a quand même un bon tir, Juraj Slafkovský.
1: Il est beaucoup plus polyvalent qu'on le pensait.
0: Exactement.
1: Il l'a montré cette année. Il s'est fait même donner des responsabilités défensives en fin de saison, protéger des avances. C'est quelqu'un qui a beaucoup plus de cordes à son arc
0: exact.
1: Que ce qu'on croyait.
0: Exact.
1: Et ça, c'est un signe très encourageant pour un jeune joueur. Et Hugo, ce qui est encore plus fou, c'est que la meilleure sélection de ce repêchage-là, finalement, elle a été faite au 62e rang. En fin de deuxième ronde, quand... La plupart des gens décrochent, n'écoutent même plus le repêchage. Le Canadien a frappé, écoute, pas juste un circuit, là,
0: un grand chelem.
1: Ouais. André Nathan au 62e rang.
0: Une sélection historique.
1: Une sélection historique, puis écoute, on refera l'exercice dans 15 ans, là, mais ça se peut que dans 15 ans, on va refaire le repêchage 2022, puis on va se dire, le Canadien de Montréal s'est tiré de ça avec les deux meilleurs joueurs de la QV.
0: Ouais, évidemment, Lane Hutton en ce moment est en train de faire des miracles avec les Canadiens de Montréal. Puis nous, on va pas charler. On est bien.
1: Absolument pas. Après la pause, c'est le dugout. On fait un résumé de la journée d'hier, la date limite des transactions dans le baseball majeur. Les Blue Jays ont opté pour une approche intéressante. Acheteur, vendeur, est-ce que c'était une bonne idée? Beaucoup de grosses transactions à travers la ligue et on fait le tour après la pause.
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1: Dans une dizaine de minutes, c'est Martin Thériault qui s'installe dans le Club du matin avec nous. Mais pour le moment, c'est le dugout. On revient sur la date limite des transactions dans le baseball majeur. Les Blue Jays ont eu une approche intéressante. Vendeurs, mais acheteurs aussi. On a échangé les joueurs qui allaient devenir agents libres sans compensation à la fin de l'année, ceux qu'on allait perdre. Mais ils ont été acheteurs pour des joueurs qui allaient être avec l'organisation pendant un peu plus longtemps. Donc après avoir échangé Kevin Gausman cette fin de semaine, hier, en début de journée, ils ont fait l'acquisition du lanceur José Soriano des Angels de Los Angeles. En retour, trois espoirs, dont Aryun Nimala, le meilleur espoir des Blue Jays. C'est une transaction qui fait beaucoup réagir. On y revient dans un instant. Plus tard, ils ont fait une transaction avec les Rangers du Texas, où ils ont envoyé Adam Mako, un peu plus une transaction mineure, pour Josh Schmidt et Josh Stephan. Ils ont aussi échangé, bien évidemment, Dalton Varsho aux Astros de Houston, que les Blue Jays affrontaient hier, c'était assez cocasse, pour un autre lanceur, Spencer Arrighetti. Et finalement, tu as Jeff Hoffman qui a été échangé aux Twins pour des espoirs et de l'argent. Comment est-ce que tu as trouvé l'approche des Blue Jays en général dans la journée d'hier, Hugo?
0: Ce que j'ai aimé le plus de Ross Atkins, c'est qu'il était conscient de quel joueur était nécessaire de quitter. Jeff Hoffman, c'était catégorique.
1: Ouais. Il faisait pas le travail.
0: Puis c'est dommage parce que c'est un gars qui a été repêché par l'organisation des Blue Jays, a quitté et est revenu. Il a eu quelques bons flashs, mais là, il a quitté vraiment à un moment où sa valeur était dans le tapis parce qu'il y avait une bonne moyenne de points mérités dans les dernières manches qu'il avait lancées. Les Twins, c'est une équipe qui avait besoin de quelqu'un dans l'enclos. Ça avait du sens. Pour ce qui est de Dalton Varsho, ben on était rendu, je pense, à un point où on jouait entre les états de santé et ce qu'il pouvait vraiment donner. Pour une équipe comme les Astros, tu avais besoin de profondeur dans le champ extérieur. C'est une très bonne acquisition pour eux, mais Spencer Arrighetti, c'est une très bonne acquisition pour les Blue Jays parce que c'est un gars qui, oui, depuis le début de sa carrière, a manqué un peu de constance, mais c'est un gars qui peut quand même avoir des résultats. Il lance pour des retraits sur des prises à Arrighetti. Et la vision de Ross Atkins derrière tous les moves, toutes les transactions qu'il a fait hier, c'est vraiment, OK, comment je suis capable de me débarrasser de certains lanceurs ou de me débarrasser de certains aspects de ma rotation pour quand même être compétitif dans les prochaines années?
1: C'est ça. Ce qu'on vise, c'est d'avoir peut-être une meilleure rotation de lanceurs l'an prochain. Quand on sait qu'on aura de meilleures chances de faire les séries, de peut-être gagner la division, Hoffman Varsho allait fort probablement quitter l'équipe.
0: Ouais,
1: de toute façon, pendant la saison morte.
0: Et là, il y a beaucoup de monde qui se posait des questions par rapport au fait que l'équipe conserve Shane Bieber. Ça, moi aussi, j'ai été quand même étonné.
1: Trois gars, en fait, là, notamment.
0: Ouais.
1: Shane Bieber, Max Scherzer et George Springer.
0: Et Ross Atkins a été très, très, très clair en disant que nous croyons que ces gars-là ont encore beaucoup à donner pour l'équipe, mais qui vont être quand même des bases par rapport à où on s'en va dans le futur. George Springer, c'est un gars qui est établi, c'est un vétéran de la place, qui adore Toronto.
1: C'est ça.
0: Toronto l'adore. C'est un peu comme un capitaine dans un vestiaire qui est un peu scindé en ce moment. Shane Bieber a donné beaucoup de bon baseball malgré sa blessure. Aux Blue Jays de Toronto, on veut le conserver d'ici la fin de l'année, on veut garder un vétéran dans la rotation, je comprends ça. Puis pour ce qui est de Max Scherzer, Max Scherzer, on dirait que c'est juste un bon mariage en ce moment entre sa fin de carrière puis une organisation qui apprécie. Fait qu'en même temps, on veut pas l'échanger pour rien.
1: Les Jays s'accrochent un peu à l'espoir de peut-être faire les séries.
0: Ouais.
1: Ils sont à 4 matchs de la dernière équipe repêchée. Je suis pas sûr que ça va arriver, mais
0: on sait jamais.
1: Je comprends que tu veux quand même au moins garder une équipe qui est compétitive. Là,
0: exactement.
1: Pour garder une bonne humeur dans le vestiaire et tout.
0: C'est ça, exactement. Et l'arrivée de Spencer Arrighetti va faire du bien.
1: Ouais.
0: L'arrivée de José Soriano, ça, c'est une excellente acquisition. C'est un gars qui est encore sous la tutelle de l'équipe pour encore 2 ans avant d'être agent libre. Et ça va faire du bien parce que José Soriano, c'est un des meilleurs lanceurs avec... on appelle ça, c'est la statistique, c'est du whiff rate. En fait, le whiff rate, dans le fond, c'est le pourcentage d'élan dans le vide sur ses lancers. C'est le deuxième meilleur lanceur des majeurs pour ça. Il a été très dominant en début d'année et c'est quelque chose qu'il va pouvoir amener chez les Blue Jays. Ça va être très, très, très bénéfique. Donc, c'est une petite transformation à la rotation, mais qui est encore relativement bonne. C'est Trey et Savage n'a pas bougé. On a quand même on est allé chercher Jameson Taillon, un Canadien qui vient des Cubs.
1: Mais là, la rotation de lanceurs des Blue Jays l'an prochain, elle va être bonne, là, parce que tu vas te retrouver avec Dylan Cease, Jose Soriano, Trey Savage. Après ça, tu peux voir un petit peu ça va être qui, mais...
0: Cody Ponce,
1: potentiellement, exactement. C'est beaucoup plus intéressant même que l'année où ils sont allés en série mondiale.
0: Exact.
1: Par contre, ça a coûté cher à mettre la main sur Soriano. Plusieurs personnes sont déçues parce que c'est Aryun Nimala, un Areco qui est peut-être le meilleur espoir de l'organisation, même un des meilleurs espoirs dans le baseball majeur, point final, je pense 23e au total dans le baseball majeur qui a été transigé. Est-ce que pour toi, c'est un risque qui vaut la peine?
0: Ben oui, parce que si tu es pour aller chercher un gros poisson, tu dois donner un gros retour. Aryun Nimala, c'était quand même une situation assez précaire du côté des Blue Jays parce que c'est une situation en lent développement. C'est ça qui arrive souvent là, dans les organisations, dans le baseball majeur. Nimala, tu es dans le top 30, tu veux t'assurer de bien faire les choses. Tu veux t'assurer que lorsque tu vas faire la transition dans les majeurs, ça va être fluide, ça va être bien, puis sera confortable. C'est un gars qui a beaucoup de résultats défensivement, est excellent. Mais si les Blue Jays sentaient que c'était la bonne opportunité de l'échanger, c'est quelque chose qu'ils devaient faire. Parce que c'est pas comme si on manquait d'espoir à cette position-là d'Arico.
1: Non, c'est ça.
0: On est allé chercher Jojo Parker l'année dernière. Jojo Parker, qui est un gars qui vient juste de disputer sa première année collégiale. C'est un gars qui a beaucoup de croûte à manger, mais que les Blue Jays voient un énorme potentiel.
1: Donc, il pouvait peut-être se permettre d'échanger Aruya.
0: Exact. Et ben ça fait en sorte que on est plus stable là, on a moins de doutes et on s'est permis d'aller chercher un élément assez intéressant. Et du côté des Angels, si je renverse la vapeur, ben Nimala, ça va être un gars qui va avoir plus d'opportunités parce que l'organisation n'est pas sûre de savoir ce qu'elle va faire avec Zach Neto, qui est un joueur d'arrêt-court en ce moment, et qui va devenir agent libre sous peu. Donc, ça va être intéressant à suivre le parcours de Nimala une fois qu'il a quitté les Blue Jays, mais c'est une bonne transaction, honnêtement.
1: On va regarder ce qui s'est passé ailleurs dans le baseball majeur. La grosse transaction du jour, pas le choix, Adley Rutschman, un échange dans la division, le receveur étoile des Orioles qui passe aux Red Sox de Boston.
0: Ouais, ça a été une énorme transaction. Lorsque le nom d'Adley Rutschman est sorti dans les rumeurs de transaction, il fallait surveiller ça. Les Orioles qui sont allés chercher un peu plus tôt Jake Rogers, aussi des Tigers, qui ont mis Jake Rogers dans ce package, si vous voulez, là, aux Red Sox de Boston. Ce que ça me dit, moi, c'est qu'en ce moment, on va avoir une belle rotation de frappeurs désignés entre Adley Rutschman et Wilson Contreras, parce que Rogers est plus du côté de receveur de la transaction. On a échangé Carlos Narvaez aussi dans cette transaction-là. Donc, les Red Sox sont allés chercher un bâton puissant. Adley Rutschman frappe des deux côtés du marbre est ambidextre et ça, c'est très, très, très intéressant pour les Red Sox qui continuent néanmoins d'avoir toujours besoin de puissance dans cette division-là de l'Est à l'Américaine qui semble être vraiment là. Comment je pourrais dire, qui semble être dominé par les Rays, c'est ça que je cherchais, mon mot, non. Mais oui, effectivement, donc on essaie de resserrer la course à ce niveau-là.
1: Ils ont payé cher et il y a quand même un risque de blessure aussi. Rutschman est même blessé en ce moment.
0: Ouais, en ce moment, il est blessé, mais ça va être un coup à prendre pour le reste de la saison. C'est un peu comme Shane Bieber, les Blue Jays avaient fait le risque qu'il avait pris avec la blessure à Shane Bieber l'an dernier.
1: OK.
0: Ouais.
1: Sinon, l'autre grosse transaction, ben Luis Arraez qui passe aux Phillies de Philadelphie. Bryce Harper avait demandé que les Phillies fassent une acquisition, puis sont allés chercher quand même un excellent joueur en Luis Arraez.
0: Luis Arraez qui a sa meilleure saison défensive présentement. Et encore une fois, j'en ai parlé un peu plus tôt cette année, mais connaît sa pire saison au marbre, au bâton, mais frappe quand même pour les 300, ce qui est exceptionnel dans le cas de Luis Arraez. Et ben là, défensivement, on vient de solidifier notre avant-champ. Parce qu'au premier but, on va se retrouver avec Bryce Harper. Deuxième but, on va avoir Luis Arraez. À l'arrêt court, on a Trey Turner qui est toujours aussi dominant défensivement, même si au bâton, ça va moins bien cette saison. Et au troisième but, ben là, on va redonner le troisième but à Bryson Stott, qui mérite sa place parce que Alec Baum, défensivement, c'est un peu plus difficile. Donc voilà, on a un avant-champ très, très, très dominant du côté des Phillies. Et ce qu'on a fait, c'est pas des grosses transactions. Ben, en fait, c'est pas de nombreuses transactions du côté de Philadelphie, mais on est allé combler des besoins, ce qui fait en sorte que l'équipe va être encore dangereuse, puis va être encore dans les conversations pour être finaliste là, à la Série mondiale ou se rendre à la Série mondiale.
1: Très bon. Merci beaucoup, Hugo, pour ce résumé. Peut-être dans les prochains jours, on pourra regarder un petit peu l'état des forces dans le baseball majeur pour le dernier droit de la saison. Qui sont vraiment les grandes puissances? Qui a une chance de peut-être battre les Dodgers? On fera ça un petit peu plus tard cette semaine, maintenant que les alignements sont un peu plus finalisés. Après la pause, par contre, c'est Martin Thériault qui s'installe. Marty a toujours eu Vincenz Rorer en haute estime. C'est un espoir qui l'a beaucoup aimé au fil des années. Et hier, on a appris que Rorer avait signé un contrat de 3 ans en Suisse. Qu'est-ce que ça veut dire pour l'avenir de Rorer dans l'organisation du Canadien? On en parle avec Martin Thériault après la pause.
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1: C'est un de nos collaborateurs réguliers dans le club du matin et cet été, très content de lui parler aujourd'hui. C'est Martin Thériault. Salut Marty, comment ça va?
5: Ça va très bien, toi?
1: Ça va très bien, merci. J'espère que tu n'étais pas trop déçu hier, Marty, quand tu as vu tomber la nouvelle. On a appris que Vincenz Rorer avait signé un contrat de 3 ans en Suisse. Et ce qu'on a appris à travers les médias suisses par rapport à cette entente-là, c'est qu'essentiellement, ce que ça veut dire pour Rorer, c'est que ça va être Montréal ou la Suisse. S'il ne réussit pas à se tailler un poste avec le Canadien, il ne jouera pas avec le Rocket de Laval. Pourquoi est-ce que tu penses qu'il a pris une décision comme ça?
5: Oui, je pense que c'est pas compliqué, Oli. C'est l'argent. C'est aussi simple que ça. Écoute, l'article le mentionne bien. Là, écoute, c'est un média suisse qui s'appelle Watson, c'est l'équivalent du Journal de Montréal, un petit peu là-bas. Là. Écoute, il mentionne que la raison officielle. Et ce que Rorer va probablement mentionner, est-ce que ça va sortir et tout ça. D'ailleurs, les Canadiens ne l'ont pas confirmé. Ça va être un élément qu'on va devoir surveiller. Mais il nous parle que la raison officielle, c'est qu'il aurait besoin d'un nouveau défi. La raison officieuse, c'est pas mal plus le côté monétaire. Donc, tu sais, il s'en va avec la formation de Zug dans la National League en Suisse. C'est une des très, très grosses formations. Les Lions du Rick en étaient déjà une également. Mais ce qui circule, c'est que le montant d'argent était très élevé par rapport aux Lions du Rick et au HC Davos. Mais c'est là que c'est important un peu de comprendre parfois. Bon, l'élément Ligue nationale de hockey, il y a déjà un contrat avec les Canadiens de Montréal. Si c'est y a une place à Montréal, ce qui, moi, selon moi, est pratiquement impossible. Là. Il est vraiment, vraiment loin de la Ligue nationale en ce moment. À moins d'une possibilité comme ça, il irait dans la Ligue américaine. Selon son contrat, il toucherait un salaire de 82 500 $. S'il se retourne dans la Ligue américaine. Les salaires en Suisse, c'est pas pour rien qu'il y a beaucoup d'anciens de la LNH qui s'en vont là, en Suisse, lorsque leur carrière se termine un peu. Tu sais, tu peux avoir du 250, du 200 000. Écoute, on se cachera pas, la Suisse, la qualité de vie est belle, les paysages sont extraordinaires, tu joues moins de matchs. C'est un endroit qui est quand même assez paradisiaque pour jouer au hockey, là. Donc, si t'as le choix entre eux, et en plus, c'est un Autrichien, il demeure quand même pas très loin de l'Autriche. Regardez, Zug, c'est pas très loin géographiquement de son pays d'origine. Donc, t'as la qualité de vie et t'as en plus le salaire. C'est pourquoi il y a pris cette décision-là, Vincenz Rorer.
1: Je pourrais jamais blâmer un athlète professionnel de prendre de l'argent parce que les carrières sont courtes, tu sais jamais ce qui peut se passer. Ça reste que Vincenz Rorer, c'est encore un jeune espoir. Seulement 21 ans, a été sélectionné au troisième tour par le Canadien en 2022. Côté développement, est-ce que tu penses que c'est une bonne nouvelle ou est-ce que ça pourrait faire mal à son développement dans l'organisation du Canadien?
5: Honnêtement, j'ai fortement sourcillé parce que j'ai vu ça hier, Oli. Puis, t'sais, encore une fois, je le répète, on va devoir attendre la confirmation. Un peu plus de détails des Canadiens. On verra qu'est-ce qui en découle un petit peu. Mais là, c'est parce qu'au niveau du développement, Vincenz Rorer, je sais qu'il est très jeune. Là, c'est quelqu'un qui est né au mois de septembre, a 21 ans en ce moment, va en avoir 22 lorsqu'on va arriver justement en septembre. Mais c'est parce que là, à un moment donné, Vincenz Rorer, oui, je comprends qu'il y a le côté monétaire. Oui, c'est bien certain. Et il y a déjà de l'expérience en Amérique du Nord. Parfois, certains soulignent, ouais, là, il a besoin de s'ajouter aux patinoires nord-américaines. Oui et non, il a joué quand même avec les 60s, avec les 67s d'Ottawa. Lorsqu'il avait 17 et 18 ans, c'est là qu'il a été repêché. Donc, je pense que c'est quelqu'un qui est déjà à l'aise et c'est déjà quelqu'un qui joue de cette façon-là. Sauf qu'en même temps, tu dois prendre du millage. Tu dois être en mesure de te démarquer, pas simplement de t'ajouter à la patinoire, mais de dominer, d'aller chercher de la confiance, d'aller chercher peut-être pas un point par match, mais au moins devenir un élément dominant à Laval pour ensuite espérer avoir un rappel. Là, la réalité, c'est que la compétition se fait forte à côté d'Innocent Drorer. Tu sais, je peux nommer plein de noms. Florian Jacquet est là, Owen Beck, Logan Sawyer va s'amener éventuellement, LJ Mooney, Jared Davidson. Tu sais, à un moment donné, s'il n'est pas capable de faire ce choix-là, pour le développement, il peut se faire devancer et je trouve qu'il se met derrière plusieurs autres espoirs des Canadiens. Là. C'est pas comme si Vincent Drouin était dans la catégorie des Michael Hage et des Alexander Zarowski, disons. Là.
0: Non, c'est ça. Puis Marty, tu dis que justement, il est confortable dans le style de jeu nord-américain. C'est vrai qu'il a disputé quelques temps dans la Ligue de l'Ontario, mais justement, tu sens pas qu'en prenant cette décision-là, c'est comme un pas de recul dans son développement. C'est où ça stagne, en fait, tout simplement.
5: Ouais, ben, je pense que je le vois un peu de cette façon-là dans le cas de Rohrer. C'est pas désastreux, c'est pas terminé, mais vraiment pour être capable de jouer un petit peu plus dans les situations restreintes. Il est déjà capable de faire, il a déjà montré certains éléments lors de son court passage à Laval après sa saison l'an dernier. Mais c'est sûr que si tu dis, OK, tu veux t'amener dans le giron de l'équipe et que, tu sais, disons qu'il se retrouvait à Laval, qu'obtiendrait un excellent début de saison. Là, tu forces la main des Canadiens, tu l'obliges à le rappeler et tout ça. Mais la réalité, c'est que là, s'il est du côté de la Suisse, on s'entend de la logique, ce serait de tu ne le rappelles pas jusqu'à ce que son séjour en Suisse soit terminé. Et c'est là, je trouve que il se nie peut-être un petit peu Vincent Drouin, là, puis surtout à 22 ans. Là,
1: c'est ça, il n'y a pas cette carte-là dans son jeu de mais peut-être que j'aurais pas le meilleur camp. Mais si après ça, ça se passe bien à Laval en cours de saison, puis il y a des blessures en morale ou peu importe, ben là, il pourrait être appelé. Là, ça arrivera pas. Là. Tu peux résilier un contrat en pleine saison en Suisse comme ça.
5: Non, exactement. Ben, tu sais, je veux dire, la priorité, c'est Montréal. La priorité, c'est le contrat avec les Canadiens de Montréal. Mais là, de la façon que c'est fait, c'est un peu, c'est Montréal ou c'est la Suisse. Mais là, tu peux pas nécessairement aller à Laval et d'être rappelé. C'est là un peu que, du côté de Rohrer, c'est un peu de se dire, bon, ben écoute, oui, il y a une priorité de vouloir jouer dans la Ligue nationale, mais peut-être pas au même niveau que d'autres. Donc, tu sais, c'est là que je trouve ça un petit peu douteux. C'est correct de vouloir demeurer chez lui. C'est un bon calibre, la National League en Suisse. Là, j'ai souvent vanté cette ligue-là. Mais c'est ça, c'est quand même un petit peu... J'ai pas été un grand partisan de cette décision-là.
1: Est-ce que tu dirais que c'est la fin pour lui en Amérique du Nord?
5: Je dirais pas que c'est la fin. Moi, je pense qu'il reste encore une dernière chance. Écoute, je m'amusais à regarder un peu à quoi ça pourrait se ressembler pour Rohrer avec Zug. Le gros avantage qu'il peut avoir peut-être un petit peu, c'est que lorsqu'il était avec les Lions de Zurich, c'est une très, très grosse formation en Suisse. Ils ont gagné beaucoup de championnats il y a 2 ans, notamment, avec Rohrer. Ils ont gagné l'équivalent de la Ligue des champions au soccer, mais au niveau hockey. Les Lions de Zurich sont très forts, mais ça fait en sorte qu'on a de la profondeur aussi. Et un gars comme Rohrer était souvent au sein du troisième trio. Il avait peut-être moins de temps de jeu. Il jouait peut-être un peu plus entre 11, 12, 13 minutes. Là, du côté de Zouk, t'as peut-être un peu moins de talent. T'as un gars comme Tomáš Tatar qui est là. C'est sûr que c'est une formation qui va aider, mais au-delà de 2 ou de 3 attaquants, t'as moins de profondeur un petit peu. Donc, si un gars comme Rohrer peut aller chercher du temps de jeu au sein d'un deuxième trio, premièrement, si on l'a bien payé, j'imagine que c'est parce qu'on a un rôle important à lui donner. S'il est capable d'aller augmenter son niveau de jeu, de jouer un peu plus avec la rondelle, de travailler un petit peu plus offensivement, moi, je pense que c'est le côté qui lui manque. Le côté intensité, lui reprochera jamais. C'est un gars qui a pédale au plancher, il frappe, il va au filet, il dérange. Mais à un moment donné, même le pire joueur de la Ligue nationale de hockey doit être capable d'amener des points au tableau. Parce qu'à un moment donné, ça devient une question de compétition. Si t'es pas capable de le faire, ben, il y en a un à côté qui va être capable de le faire. Le 10 points par année, il devient quand même important plutôt que 5, disons, là. Donc, c'est là que, donc, je vois quand même encore une fenêtre, mais je dirais qu'un peu que cette année, dans mon cas du moins, là, c'est c'est un peu la dernière chance. S'il n'est pas capable d'augmenter son niveau offensif, je pense qu'il va falloir passer un autre appel. Là.
1: Ça commence quand même à faire quelques pertes là, pour le Rocket, parce que Sean Farrell a été échangé la semaine passée. Joshua Roy a quitté aussi. Même chose pour Samuel Blais qu'on n'a pas retenu. En ce moment, le Canadien a juste 12 attaquants, donc ça se peut qu'un Owen Beck, un Florian Jacquet, un Brett Bérard dont on a fait l'acquisition, se taille un poste avec l'équipe au mois de septembre. Vincent Rohrer, on l'avait vu un petit peu à la fin de l'année à Laval, donc visiblement, on misait quand même sur lui pour cette saison. Est-ce que tu penses que ça pourrait faire mal à la formation du Rocket cette saison de perdre autant d'attaquants comme ça?
5: La vérité, Oli, c'est que pas tant que ça. Parce que je regarde un peu, bon, à quoi pourrait ressembler la formation potentielle du Rocket? Là, évidemment, ça dépend de qui pourrait se tailler une place à Montréal. Je prends un exemple, Puckpedia, mettre Brett Bérard. Moi, personnellement, je ne le mets pas. J'ai décidé de garder Florian Jacquet à Montréal. Mais bon, disons qu'on y va un peu comme ça.
1: Ouais.
5: T'as des gars comme Sacha Pastujov, qu'on oublie, qui a été acquis contre Wendek. Sean Farrell. Qu'on a acquis la semaine dernière. Donc là, t'as Pastujov, t'as un gars comme Samuel Poulin qui vient de s'entendre avec les Canadiens au 1er juillet. Alex Belzile, Brett Bérard est là. T'as Owen Beck, justement. Jared Davidson est là, faut pas l'oublier non plus. T'as un gars comme Tyler Thorpe. Et là, t'as toutes sortes de joueurs avec des contrats de Ligue américaine. Laurent Dauphin, Xavier Simoneau, Vincent Arsenault. Et t'en as quelques-uns qui sont capables de se battre. Moi, de la façon que je vois ça, c'est que Rohrer aurait peut-être joué sur le troisième trio. Ça risque d'être potentiellement un Simoneau ou un, faut pas l'oublier celui-là, Philippe Méchard est encore capable d'aller jouer au sein d'un 3 ou d'un quatrième trio. Puis on a un paquet de joueurs là, qui ont des contrats à deux volets avec Laval, mais avec les Lions de Trois-Rivières également. Donc, il y a quand même de la place. Honnêtement, c'est triste un peu à dire, mais le fait de ne pas avoir Rohrer, ça ne change pas grand-chose, honnêtement, pour le Rocket. Surtout avec un nouvel entraîneur, même si je sais que Daniel Jacob était adjoint l'an dernier. Je pense pas que ça change grand-chose. Là.
1: Mm-hmm. OK, ça va être intéressant quand même à suivre Vincent Rohrer. On va avoir la chance quand même de le voir au camp du Canadien de Montréal qui s'amorce au mois de septembre. En terminant, Marty, il y a un de tes tournois que tu affectionnes particulièrement qui vient tout juste de commencer. C'est ton marathon pour le repêchage 2027 qui est parti. Toi, tu travailles excessivement fort à évaluer des joueurs, faire tes listes. Ça commence dès maintenant avec la Coupe Linka-Gretzky qui a débuté hier du côté d'Edmonton avec une belle victoire de 7-3 du Canada face à la Suisse.
5: Oui, exactement. On va en reparler peut-être un petit peu plus dans les prochaines chroniques, mais tu sais, c'est toujours intéressant. Mais tu l'as mentionné, moi, personnellement, pour la plupart des gens, la saison de hockey commence simplement dans un mois. Moi, elle vient de commencer, bon, je dirais cette semaine, mais même la semaine dernière avec le tournoi préparatoire au Mondial Junior. Mais c'est intéressant cette année. C'est pas toujours le cas à la Coupe Linka-Gretzky, mais tu as beaucoup d'éléments de haut niveau. On va être capable d'avoir déjà un premier élément de comparaison. On va parler énormément de Landon Dupont, qui est avec le Canada, qui est un potentiel premier choix au total. Mais tu as également des gars comme Alexis Joseph, qui est dans la même formation, le Québécois, qui pourrait se battre pour le premier rang. Je lance des noms comme ça, mais tu sais, tu as Milan Sundström, un excellent Suédois, très, très dominant. Jonna Neuschwander, un Suisse qui jouait contre le Canada hier, un gros bonhomme de 4 pouces, très intense. Donc, ça va être intéressant de voir ce tournoi-là, de qui est capable de ressortir du lot par rapport au reste. Et bien, par la suite, ça va lancer les discussions pour le reste de la saison de repêchage. Et j'ai bien hâte de... Bon, je dis ça chaque année, mais je trouve que c'est très intéressant cette année. Ah,
1: tu m'as mis l'eau à la bouche, Marty. J'ai déjà hâte, là, parce que Hugo puis moi, on en parlait avant que l'émission commence. C'est une cuvée qui s'annonce assez intéressante. Là. Je sais qu'ils ne seront pas tous au Linka-Gretzky. T'as le Russe, notamment, qui ne fait pas partie du tournoi, bien évidemment, mais t'en as mentionné, là, Landon Dupont, Alexis Joseph, plusieurs joueurs intéressants pour cette cuvée-là. Et on aura la chance d'en parler au courant des prochains jours dans le Club du matin. Merci beaucoup, Marty. Très intéressant, comme à l'habitude. Et on se parle un peu plus tard cette semaine.
5: Ça fait plaisir, les gars. Bye-bye.
1: Voilà, c'était Martin Thériault. Après la pause, le NHL Network a révélé un classement. Le top 20 des meilleurs ailiers de toute la LNH. C'est quelque chose qu'ils font à chaque année. Ils font des top 20 pour chaque position. Et pour la première fois de sa carrière, Cole Caulfield a été inclus dans le top 20. Il y en a qui disent que c'est trop haut. Il y en a qui disent que c'est trop bas. Et on en parle dans 2 minutes.
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1: Chaque année, le NHL Network, pendant l'été, nous révèle un top 20 des meilleurs joueurs à chaque position. Et ça a commencé hier avec le classement des 20 meilleurs alliés du circuit Batman. Sans surprise, c'est Nikita Kucherov qui se retrouve au premier rang. Il a encore connu une saison formidable, 130 points. Il a gagné le Hart. Ça avait été un peu débattu, là, mais écoute, il a connu une saison incroyable. Il a fini 42 points devant son coéquipier le plus proche. Je pense pas qu'il y a quelqu'un qui va déchirer sa chemise parce que Kucherov a été classé meilleur ailier de la LNH.
0: Non, je pense pas. C'est une domination totale. Mais encore une fois, moi, Nikita Kucherov, ce qui m'impressionne, c'est que on dirait qu'il pousse même pas sur la patinoire puis il va faire 3 points dans sa soirée.
1: T'as raison.
0: Il est super responsable, une superbe éthique de travail. Passe sur le silence par moment, mais oui, effectivement, là, c'est.
1: Ça oui, a été... on l'a eu. En série ouais. contre le Canadien, il était détestable.
0: On le déteste.
1: Avec ses plongeons aussi, ça, mais c'est un joueur de grand talent. Puis je dirais même que la marge entre lui et le 2, 3, 4e meilleur ailier, elle est encore très importante malgré ouais. son âge. Au deuxième rang, c'est David Pastrnak qui se retrouve là, une saison de 100 points pour lui. Il a terminé 6e au scrutin du Hart. 32 points que son coéquipier le plus proche. T'enlèves Pastrnak et les Bruins ont plus d'attaque. J'aimerais même dire... qui ont plus d'équipe, c'est leur meilleur joueur devant McAvoy, devant Swayman, tout un joueur aussi, David Pastrnak.
0: Oui, exactement, qui a grandi dans l'organisation, probablement le prochain capitaine du club. Non, honnêtement, David Pastrnak, qui, encore une fois, joue à la hauteur de son talent, puis est encore... puis son impact, puis ce qu'il va amener aux Bruins de Boston va être encore très, très, très, très, très solide pour les prochaines années. Encore une fois, deuxième rang très bien mérité, j'ai rien à dire.
1: C'est rare qu'on voit des ailiers être capables d'être vraiment... une locomotive en attaque.
0: Traîner un trio.
1: Ouais, lui, il fait. Au troisième rang, Kirill Kaprizov. Fait qu'un Kucherov, deux Pastrnak, trois Kaprizov. Il n'y a pas de débat pour le moment. T'es d'accord avec moi?
0: Ouais, ça va.
1: Au quatrième rang, c'est là que ça commence. Parce qu'ils ont classé Mitch Marner, qui sort d'une saison de 80 points. Quand même légèrement en dessous des attentes pour lui. Il nous avait habitué à des saisons de peut-être 90-100 points par le passé. A quand même terminé quatrième au scrutin pour le Selkie. Mitch Marner s'est rattrapé en série. Mais pour moi, il ne mérite pas d'être quatrième. Je te nomme quelques gars qui sont derrière lui. Mikko Rantanen, Matt Boldy, Jason Robertson, Matthew Tkachuk. T'sais, pour moi, il n'y a même pas de question. Tu me dis, est-ce que tu veux dans ton club Mikko Rantanen ou Mitch Marner? Je prends Rantanen.
0: Ouais, moi aussi.
1: Puis j'aimerais dire que c'est même pas proche, là.
0: Non, c'est ça, moi aussi. Puis on le voit aussi avec comment Mikko Rantanen a été capable de devenir un leader au sein des Stars de Dallas. C'est beau là, pour Mitch Marner, puis on peut peut-être lui donner le bénéfice du doute parce que c'est un nouvel environnement et tout, mais une chance, tu as été fort en série. Parce que,
1: oui,
0: honnêtement.
1: Parce que sinon, c'était un peu décevant.
0: Ben, on le disait tout au long de l'année, c'est décevant pour lui en ce moment. On s'attendait à mieux, surtout avec le fait qu'il avait quitté Toronto, il était dans un meilleur environnement, pas de pression. Finalement, il a su connaître beaucoup de succès comme en série, puis c'est parfait. Mais effectivement, moi, je ne le mettrais pas de quatrième, je mettrais Rantanen avant.
1: Mon
0: évidemment.
1: Boldy, après ça, tu peux débattre. Robertson, puis écoute, en série éliminatoire, est-ce que tu veux Matthew Tkachuk dans ton équipe ou tu veux Mitch Marner? Poser la question pour moi, c'est y répondre.
0: Ouais, un petit peu,
1: il a fait 80 points en 81 matchs cette année. Avant ça, il nous avait habitués à des saisons de 102 points, 85 points en 69 matchs, 99 et 97 points en 72 matchs. C'est un gars dans sa carrière qui nous avait habitué de plus frôler la barre du 100 points. Donc pour moi, il est un peu trop haut à 4. Je le mettrais peut-être 6, 7, 8, là, plus dans ces eaux-là. Donc après ça, c'est Rantanen qui est 5e, Matt Boldy est 6e, Jason Robertson est 7e, Matthew Tkachuk est 8e. Et là, Ali, il est où Cole Caulfield? Ben, il est 9e. Il n'était pas classé l'an passé, mais après sa saison de 51 buts, tu ne pouvais pas te permettre de ne pas avoir Cole Caulfield dans le top 20 des meilleurs ailiers de la LNH. C'était le deuxième meilleur buteur de toute la ligue. Pas un but dans un filet désert, je vous le rappelle.
0: Ça, c'est fou.
1: Meilleur buteur chez les ailiers. Caulfield, depuis 2 ans, c'est le meilleur buteur de toute la LNH. Point final. Il y a plus de buts que McDavid, que McKinnon, que n'importe qui. C'est aussi le 15e meilleur pointeur. Il a terminé 15e meilleur pointeur de toute la Ligue, 6e chez les ailiers. Cole Caulfield, 9e meilleur ailier de la Ligue. Pour toi, Hugo, est-ce que c'est trop? Est-ce que c'est trop bas ou est-ce que c'est juste?
0: Moi, je pense que c'est juste. Je pense que justement, avec la performance de 51 buts cette saison, ça aurait été dommage qu'il ne soit pas dans le top 10.
1: Mais
0: c'est
1: oui.
0: une place bien méritée. Mais tu vois, je regarde les noms avant lui et je suis pas nécessairement surpris de les voir en avant de Cole Caulfield. Maintenant, c'est de voir à quel point il va être capable de maintenir la tendance. Parce que Je pense qu'il y a des, gens qui vont être quand même surpris de voir Matt Boldy au sixième rang. Mais Matt Boldy, si vous êtes capable de regarder qu'est-ce qu'il est en train de faire avec le Wild du Minnesota, ce gars-là mérite sa place.
1: Ben oui, pas mal plus complet.
0: Pas mal plus complet.
1: Gros bonhomme,
0: exact. Et, mais rien enlevé à Caulfield. Son travail acharné lui a mérité ce rang-là.
1: C'est ça.
0: Et il va continuer à marquer, il va continuer à avoir un impact. C'est juste que là, j'ai l'impression que Cole Caulfield a démontré sa réputation sur l'entièreté de la Ligue nationale. Là, on comprend c'est quoi Cole Caulfield, on comprend quel type d'impact il peut avoir dans une formation et c'est quoi jouer à la hauteur de son talent.
1: Exactement.
0: C'est l'année dernière.
1: La question, ça va être de le faire en série. Parce que, faut être franc, il a connu des séries éliminatoires décevantes pour le Canadien. 6 buts, 7 passes, 13 points en 19 matchs. On voyait pas le Caulfield nécessairement aussi dominant, aussi dangereux que celui qu'on voyait en saison régulière où c'était un des joueurs les plus menaçants de toute la Ligue nationale. C'était pas ça en série. Va falloir qu'il se rattrape. Je suis pas inquiet parce qu'il a quand même montré dans le passé, dans ses premières séries à Montréal, même l'année d'avant contre les Capitals, sur la scène internationale avec les États-Unis, c'est quand même quelqu'un qui est capable de lever son jeu d'un cran quand ça compte. Les joueurs derrière lui, à titre comparatif, au 10e rang, William Nylander. Tu me dis Caulfield ou Nylander, je prends Nylander. Non, excuse.
0: Tu prends Caulfield.
1: Je prends Caulfield.
0: Mais Nylander...
1: Nylander...
0: a été bon pour les Maple Leafs cette année. Ça a été probablement leur meilleur joueur.
1: Il a été bon, mais il y a aussi des questions d'attitude, des questions de comme...
0: Les distractions.
1: Est-ce que c'est vraiment lui que je veux qu'il soit le visage de ma franchise? Non.
0: Non.
1: Caulfield ou Kyle Connor? Il y a quelques saisons, on se serait pas posé la question, on aurait mis Connor, mais... Écoute, Caulfield, il vient de marquer 51 buts. Kyle Connor commence peut-être un petit peu à ralentir. Ensuite, on a Artemi Panarin. Brandon Eagle est au 13e rang. Sam Reinhart est 14e. Au 15e rang, je trouve ça un peu bas parce qu'il a connu toute une saison. C'est Martin Nečas. 16, c'est Jake Guentzel. 17, Clayton Keller. Brady Tkachuk, Cutter Gauthier et Lucas Raymond. Est-ce qu'il y a un des gars que je viens de nommer que tu prendrais avant Cole Caulfield dans ton équipe?
0: Ben, c'est intéressant. Moi... j'aime beaucoup Brandon Hagel. Je crois que Brandon Hagel, présentement, n'est peut-être pas au statut de Cole Caulfield pour ce qui est de la saison dernière. Par contre, on s'entend tous pour dire que au niveau de la physicalité, de l'implication,
1: ça,
0: du style de
1: aussi.
0: Jeu, de la contribution, Brandon Hagel peut être sur une pente ascendante dans ce classement-là. On l'a tous détesté en séries éliminatoires. Ça a été le gars qui a été le plus détesté cette année pour le Lightning de Tampa Bay. Ouais. Et Brandon Hagel a montré partout où il a passé où il est capable de contribuer. Même dans l'équipe nationale, c'est un facteur important,
1: c'est
0: ce gars-là.
1: Ça. Puis,
0: ouais.
1: À cause de son style qui est taillé sur mesure pour les séries, je pense que je le prendrais peut-être avant Caulfield. Faudrait que j'y réfléchisse un peu plus parce qu'écoute, 50 buts, c'est 50 buts. Là.
0: C'est ça. Faut pas le nier, ça.
1: Non,
0: on n'est pas en train de cracher là-dessus ce matin.
1: Aucunement. Mais Eagle, c'est quand même un joueur d'au-dessus d'un point par match dans la LNH depuis quelques années. Il est détestable à affronter. Il frappe. Il est capable de jeter les gants. Il est très responsable défensivement aussi. Il est dans les top 10, pas loin du Selkie, pas mal à chaque année. Il y a beaucoup de gens qui nous disent qu'ils prendraient peut-être Brady Tkachuk avant Caulfield. Je pense que ça dépend quel Brady Tkachuk t'as.
0: C'est ça.
1: Mais c'est vrai qu'un Brady Tkachuk en santé,
0: impliqué,
1: au sommet de son art, investi dans le jeu, comme on risque de le voir avec les Panthers cette année, ça aussi est rendu en séries éliminatoires. Tu veux plus ce style de
0: c'est
1: joueur-là
0: sûr.
1: Que Cole Caulfield.
0: C'est sûr. C'est dommage parce que c'est un style de jeu qui est souvent lié au gabarit, à la physicalité. Mais en même temps, en séries éliminatoires, c'est là que ça joue. C'est comme
1: exact.
0: Ça que tu gagnes tes affrontements. Donc, ouais, malheureusement, c'est ça, mais effectivement, faut qu'il soit au sommet de son art, faut pas qu'il soit blessé non plus.
1: Fait intéressant à noter, il y a trois ailiers des Panthers dans le top 20, parce que t'as les deux frères Tkachuk et t'as Sam Reinhart qui est là aussi, mais aucun des Hurricanes, champion en titre de la Coupe
0: c'est
1: Stanley.
0: Fou, hein?
1: Ça montre à quel point cette équipe-là, c'est fascinant comment ils ont bâti leur formation, qu'en attaque, c'est vraiment pas des super vedettes, là. Je pense qu'Ao va faire le top. Il va faire le top 20 des meilleurs centres de la ligue. Mais à part ça, je comprends là, pourquoi Nick Ehlers n'est pas là, pourquoi Svechnikov n'est pas là. Puis regarde, c'est bien correct. Puis crédit à eux d'avoir gagné la Coupe cette année, vraiment de par la force du groupe. Et ça devrait revenir chaque semaine. Là, le NHL Network va révéler son top 20 à chaque position. Les meilleurs centres, Nick Suzuki risque d'être assez haut sur cette liste-là cette année chez les défenseurs. J'ai hâte de voir où va se situer Lane Hutton. Et bien évidemment, ben, on va être là dans le club du matin pour. En discuter.
0: Top 5 pour Nick Suzuki ou c'est trop osé?
1: Trop.
0: Trop osé, tu.
1: Je pense plus autour de 7.
0: Okay.
1: Parce que tu sais, t'as quand même McDavid, McKinnon, Celebrini, Draisaitl, Barkov.
0: C'est vrai.
1: Ouais, mais, Eichel. Ouais. Mais 6-7-8.
0: Ouais, okay.
1: Ça va être intéressant.
0: Je suis sûr de savoir.
1: On va prendre une pause au retour. C'est Kevin Raphaël qui va être notre invité. C'est la 11e édition de la Classique Cœur. Ça se passe cette fin de semaine. Une belle cause, plein d'invités spéciaux qui vont être sur place. Et on en parle avec Kevin après la pause.
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1: Il y a eu quelques petites nouvelles entourant le Canadien de Montréal hier, notamment le défenseur Maximilian Joubert qui a signé son contrat avec l'équipe. On a aussi appris que Vincenz Rohrer avait signé un contrat de 3 ans en Suisse et que pour lui, c'était pas compliqué. C'est Montréal ou c'est la Suisse? Il n'ira pas à Laval et ça m'a inspiré un sujet. C'est qui les joueurs qui ont le plus de choses à prouver au prochain camp du Canadien? C'est qui les joueurs que eux, ils doivent absolument connaître un bon camp, qu'ils doivent prouver des choses. Hugo, tu me diras si tu es d'accord avec moi.

0: cette relation-là, si tu veux, entre le joueur et le club, on soit encore en train de se poser des questions sur son utilisation. Ça doit être clair.
1: T'as raison. Écoute, ça fait 4 ans. Il a 25 ans. Là. Il a été repêché en 2019. Ça fait 7 ans. On devrait plus être en train de se poser des questions sur Kirby Dach, mais on est encore en train de le faire. Et là, c'est sa vraie dernière chance parce qu'il va devenir joueur agent libre sans compensation à la fin de l'année. Donc, que ce soit à Montréal ou que ce soit pour peut-être se tailler un poste ailleurs, il va devoir prouver qu'il appartient à temps plein à la Ligue nationale puis qu'il appartient à quoi? À qu'il est capable d'aspirer à un rôle significatif. Puis la réalité, je pense pas qu'il va le faire, mais la réalité, c'est qu'il y a une ouverture, peut-être même deux sur le top 6 de l'équipe. T'as toujours pas de deuxième centre, puis tu sais pas nécessairement ça va être qui aussi l'ailier qui va jouer sur ce trio-là. Est-ce qu'il va être capable de débarquer au camp, le couteau entre les dents, affamé, et de gagner une de ces places-là? Je pense pas, mais il va faire partie des joueurs qui pourront le faire et qui doivent au moins débarquer au camp avec cette attitude-là.
0: C'est ça que j'allais dire. Il doit le faire. Je pense que c'est plus une question de penser puis d'espérer. C'est... Si tu veux encore ta chance, parce que là, Eli, on parle pas juste du Canadien de Montréal, on parle de la Ligue nationale. Si tu veux encore ta chance dans la Ligue nationale, si Kirby Dach n'est pas capable de rien faire en ce moment, si tu penses que sa valeur va être dans le tapis, si tu penses qu'il va avoir une autre équipe qui va être intéressée.
1: Il va toujours avoir du monde qui croit en lui à cause de son statut, mais le temps commence à filer. Un autre 100%. Gars qui, pour moi, a beaucoup de choses à prouver, c'est Oliver Kapanen. C'est quoi le vrai visage d'Oliver Kapanen? Est-ce que c'est le gars qu'on avait vu en début de saison, qui a été une combinaison parfaite avec Ivan Demidov? Ça a été de la chimie instantanée entre ces deux-là. Ça a cliqué tout de suite et il a connu un excellent début de saison. Ou est-ce que c'est le gars qu'on a vu peut-être, à partir de février ou mars, être essentiellement invisible sur la glace et qui a même été rayé de la formation? C'est un des deux. Il est encore jeune, Kapanen. Mais es-tu capable d'obtenir ce poste-là de deuxième centre en ce moment? Il y a juste lui qui le sait parce qu'en ce moment, il part favori.
0: Ben oui.
1: C'est un peu dommage à dire, mais c'est la réalité. C'est lui le deuxième centre du Canadien en ce moment.
0: C'est parce que c'est lui qui a démontré pendant une partie de l'année qu'il était capable de suivre le rythme d'Ivan Demidov, qui a été capable de contribuer à sa façon. Oliver Kapanen, il y a une intelligence sur la patinoire qui lui est très bénéfique. Ça va faire en sorte que ça va lui donner de la laisse, ça va lui donner du lousse pour pouvoir contribuer. Maintenant, est-ce que c'est une question de confiance sur la patinoire? Est-ce que c'est une question de constance? Ça aussi, ça va être intéressant à suivre parce que en Europe, parce que lui vient de là, ça a pas été les saisons sont pas de la même longueur. L'intensité non plus.
1: Est-ce que c'est les rigueurs du calendrier nord-américain qui l'ont rattrapé?
0: Exactement.
1: Parce qu'en Europe, tu joues peut-être une quarantaine, cinquantaine de matchs. Là, il en a joué 82. Il a joué les Olympiques. C'est un calendrier qui était effréné l'an passé. Donc, est-ce que c'est vraiment juste ça qui l'a rattrapé? J'ai hâte de le voir.
0: C'est pas le style de joueur non plus qui va s'apitoyer sur son sort. Ça a l'air d'être un travaillant, puis ça a pas l'air d'être un gars égoïste, égocentrique. Donc, c'est sûr qu'il va avoir une adaptation qui va se faire du côté de Kapanen. Je suis convaincu parce que l'organisation du Canadien semble vraiment l'apprécier aussi.
1: Mais Kent Hughes, ça fait plusieurs fois qu'il le répète. Il l'a dit deux fois devant les médias. On pense qu'il a le potentiel d'être le deuxième centre de l'avenir de l'équipe. Est-ce que c'est un mirage? Puis il faut juste dire ça pour satisfaire les gens. Peut-être. Ça reste que c'est ce qu'ils disent publiquement. On verra s'il est capable de le faire ou non. Pascal, il nous dit, moi je dis Montembeau. Il doit prouver qu'une mauvaise saison ne fait pas une carrière. Debèche numéro 1, mais tu as besoin d'un vétéran comme numéro 2 et il n'y a rien de bon sur le marché. Fowler doit aller manger un maximum de rondelles à Laval pour peaufiner son développement. Écoute, c'est vrai, Montembeau a des choses à prouver. Il est encore avec l'équipe. Ils n'ont pas été capables de l'échanger ailleurs. Puis lui, il a une chance à ressaisir pour prouver que la saison passée, c'était une anomalie, qu'il appartient réellement à la Ligue nationale puis que c'est pas vrai que c'est fini dans le cas de Montembeau. Puis c'est un bon point qu'apporte Pascal parce que combien de fois est-ce qu'on a vu ça des joueurs qui connaissent une mauvaise année? C'est juste que là, est-ce que le Canadien est vraiment dans une position de se permettre de risquer qu'il en connaisse une deuxième mauvaise Montembeau?
0: Mais en même temps, si t'es prêt à donner une dernière chance à Kirby Dach, pourquoi tu serais pas prêt à donner une dernière chance à Samuel Montembeau? Puis Samuel Montembeau a été plus bénéfique au Canadien que Kirby Dach jusqu'à présent.
1: T'as raison, à cause de ce qu'il a fait il y a deux ans.
0: Ouais.
1: La différence, par contre, c'est que, tu sais, un attaquant de quatrième trio qui joue pas bien, c'est une chose.
0: Un gardien
1: qui est pas capable de stopper les rondelles, ça te fait pas mal plus mal.
0: Ça, je suis d'accord.

0: contre le Canadien a été capable de rectifier le tir l'année dernière, même si ça a été maladroit, là, si tu veux. Mais au final, a réussi à trouver une structure sans Montembeau. Donc, ça fait en sorte que son inclusion est moins risquée présentement parce qu'on a quand même une solution à ce plan-là.
1: C'est ça. Moi, je suis toujours un adepte de Jacob Fowler mérite de jouer dans la Grande Ligue. Il a prouvé qu'il appartient à la Ligue nationale. Mais après ça, tu te retrouves encore avec trois gardiens. Quelle va être la division? Est-ce qu'il va jouer tant que ça? Si tu as trois gardiens, si tu as un ménage à trois, un peu moins sûr. Ça va être à suivre. Beaucoup de gens nous parlent de David Reinbacher. Reinbacher, on va être rendu à la quatrième année post-repêchage. Là, c'est maintenant ou jamais. Là. Vous avez raison. Il doit le prouver, Reinbacher, qu'il appartient à la Ligue nationale.
0: T'sais, David Reinbacher, c'est un défenseur qui fait pas vraiment de grands pas vers l'avant, mais tu sens quand même que l'organisation est confiante à lui donner plus de responsabilités tout de même. Mais et pas encore à la hauteur, je crois, de son étiquette de cinquième au total. C'est ça qui fait en sorte que c'est un peu plus difficile pour lui, naturellement, l'état de santé qui joue là-dedans. Mais tu sais, il était rendu à un point dans sa carrière où le Canadien a décidé de l'amener dans la Grande Ligue. Oui, pour des matchs, c'était pas important, mais quand même, on sentait que c'était son opportunité, son pas à faire. Donc, maintenant, c'est ça. Ça va être à lui. Il va saisir sa chance, quatrième année dans l'organisation. Il doit être là, il doit ne pas faire d'erreur, mais il doit être capable d'être assez solide pour rester dans la formation.
1: Parce que là, il va se battre pour un poste avec Engström, Jack Eyes, Trouble. Ce qui joue en la faveur de Reinbacher, c'est que c'est le seul droitier de la gang.
0: C'est ça.
1: Puis ce poste-là, c'est pour probablement jouer à droite. Engström, je pense qu'il a montré que c'est un défenseur de la LNH. C'est juste que t'as d'autres joueurs qui sont un peu dans le style d'Engström déjà à la ligne bleue.
0: Exact.
1: Donc, as-tu vraiment besoin de lui? Est-ce qu'il va vraiment apporter de quoi différent? Un peu moins sûr. Jack Eyes et Trouble ont beaucoup d'expérience, mais ils ont quand même un plafond assez limité. Et Reinbacher, l'organisation a tellement investi dans lui, à un moment donné, tu vas pas avoir le choix d'essayer au moins d'avoir un certain retour sur ton investissement. Il répondra jamais aux attentes d'un cinquième au total. Il est-tu capable de percer la formation?
0: Pour de moi, manière constante,
1: c'est
0: ouais.
1: ça. Pour moi, un autre gars aussi qui va devoir se prouver, c'est plus en mode, quel style de joueur es-tu? T'sais, c'est quoi ton visage dans la LNH? Et ça, c'est Zachary Bolduc. Est-ce que Zachary Bolduc, c'est un marqueur de but, comme on avait vu peut-être avec les Blues de Saint-Louis à son année recrue, puis en début de saison avec le Canadien l'an passé, ou est-ce que Zachary Bolduc, c'est plus un joueur de profondeur, comme on a vu en séries éliminatoires, un gars qui frappe, qui est intense, qui est pas facile à affronter? Lui, il va devoir montrer de quel bois il se chauffe, Zachary Bolduc, sur une autre saison complète dans la LNH.
0: Puis j'ai une question pour toi, Ali.
1: Vas-y
0: pourquoi
1: donc.
0: Pas les deux? Pourquoi t'es pas capable de venir amener ta touche de marqueur un peu à ton style de jeu un peu plus physique, un peu plus responsable, auquel t'as connu beaucoup de succès en séries éliminatoires puis t'as eu un vote de confiance? Parce qu'on le sait, Zachary Bolduc a un très bon lancer. Puis c'est un élément de marqueur important. Le gars a déjà marqué 50 buts deux fois là, dans le junior. Là. Il est capable. Ça va être intéressant de voir si tu tords le bras de l'organisation parce que tu as un élément de marqueur important. Comment tu peux l'utiliser dans ton style de jeu? Comment tu peux l'amener pour contribuer?
1: Regarde, avant la pause, on parlait de Brandon Engle. Est-ce que Zachary Bolduc est capable peut-être de s'inspirer un petit peu du jeu de Brandon Engle?
0: Ouais, c'est un bon point, ça.
1: Je veux pas mettre des attentes élevées comme ça parce que Brandon Engle, c'est un des meilleurs joueurs au monde en ce moment. Mais tu sais, d'être ce style de joueur-là qui est capable de contribuer en attaque, mais aussi d'apporter une certaine épice à sa game.
0: Exact.
1: Et finalement, peut-être ça, c'est un groupe de joueurs là, qui ont quelque chose à prouver, mais Vincent Rohrer, Florian Jacquet, Owen Beck, Jared Davidson, Brett Bérard, il y en a-tu un dans ce groupe-là qui va se tailler un poste comme 12e, 13e attaquant?
0: Ben, on l'espère. En tout cas, moi, le gars que je vais surveiller, j'en ai parlé un peu plus tôt, mais c'est Owen Beck. T'sais, Owen Beck, je pense que c'est le gars qui a le plus d'expérience dans la Ligue nationale. C'est le joueur de centre établi, le gars qui devrait être responsable. Il rentre un peu dans le moule de Joe Veleno qu'on a décidé de laisser partir. Mais en même temps, c'est sûr que l'organisation veut. Si l'organisation préfère avoir un Florian Jacquet,
1: c'est ça.
0: C'est une bougie d'allumage qui va amener quelque chose de différent au groupe. Un Jared Davidson qui a un excellent lancer. J'ai hâte de voir. Je suis curieux quand même de voir.
1: Puis
0: pour Rohrer, ben, c'est ça. C'est ambivalent quand même.
1: C'est ça, exactement.
0: Ouais.
1: Parfait. On va prendre une courte pause et au retour, c'est Kevin Raphaël qui va être notre invité. On va parler de la Classique KR qui s'en vient en fin de semaine. Encore une autre édition qui s'annonce réussie pour la Classique KR. C'est pour une belle cause. Il y a des joueurs de la Ligue nationale de hockey qui vont être sur place et on en parle avec Kevin dans deux minutes.
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1: La 11e édition de la Classique CAR va avoir lieu cette fin de semaine, le samedi 8 août, au complexe CN à Brossard. Il va y avoir des matchs de hockey qui vont être joués entre des joueurs du Canadien qui vont être sur place, d'autres gars de la LNH, mais aussi plein d'autres personnalités connues, notamment du monde des arts, des médias. Et tout ça, ben, c'est pour une bonne cause, amasser des fonds pour la Fondation des Canadiens pour l'enfance. Et pour l'occasion, on en parle avec le fondateur de l'événement, Kevin Raphaël. Salut Kevin!
3: Yes, sir. Comment ça va?
1: Ça va bien, toi?
3: Yes, sir. Écoute... Good job, les boys, l'été, hein? Good job.
1: Merci.
3: À chaque fois que... Hier, j'étais à Trophée Brisson, même, ils vous écoutaient. L'autre fois, j'étais à la Place Belle. Ma mère Marc vous écoutait, donc lâchez pas, les boys.
1: Ouais. Merci, c'est gentil.
0: Bien apprécié.
1: Écoute, quand t'as lancé la Classique CAR, il y a 11 ans, est-ce que tu t'attendais à ce que ça prenne une si grosse ampleur puis qu'on se retrouve 11 éditions plus tard puis que l'événement soit plus gros que jamais?
3: T'es un malade. Je sais pas si vous savez, mais vous avez quel âge, vous?
1: Moi, j'ai 25.
0: Moi, j'ai 28.
3: OK. La Classique KR, là, est rendue à l'âge d'aller en cinquième année primaire en ce moment.
1: C'est okay? Fou.
0: Ça, c'est fou.
3: Puis la première année, il y avait 68 personnes dans l'aréna au Colisée de Laval. On avait ramassé 2000 piastres. Je veux toujours me rappeler la phrase de Jean-Sébastien Hédé qui jouait dans ce temps-là pour les Coyotes. Puis je vois plus ce qu'il lui avait dit, mais il avait dit hey, il y a plus de gens à l'Arizona que ce soir, que cet après-midi ici à Laval. Hey, on avait des joueurs, on avait Matheson qui était sur la glace, puis on avait tellement de joueurs pros. Puis là, d'arriver 11 ans plus tard, d'être à guichet fermé, d'avoir autant de pros qui veulent jouer, qui demandent à jouer, d'avoir des gars qui disent hey, moi j'étais là à telle édition de la Classique, puis là je joue, c'est vraiment comme le fun. Non, c'est vraiment spécial. Là.
1: Comment est-ce que tu penses que tu as été capable, au fil des ans, de bâtir un hype comme ça, de créer quelque chose que d'une année à l'autre, l'engouement est encore plus gros, puis il y a plus de gens qui veulent participer, puis il y a encore plus de gens qui veulent être là sur place, puis vous donner un coup de main avec l'événement?
3: Ben, je pense que c'est l'authenticité du match, l'authenticité de l'événement. Ceux qui sont venus à l'événement savent, là, je cours partout, je veux que tout le monde soit bien. On a une petite équipe, on n'est pas 25. Tout le monde court, tout le monde se donne à 100% cette journée-là, et les journées en amont aussi. Donc, c'est vraiment, je pense, l'authenticité de la chose, l'accessibilité aux joueurs, aux athlètes. Tu sais, l'année passée, c'est le meilleur exemple. Donc, on a deux matchs, nous, un match à 11h, un match à 13h. Puis, la gang du match à 11h, je suis comme, man, ces gars-là sont où? J'y cherche. Ils sont pas dans la chambre, ils sont pas dans le VIP, ils sont pas... Ces gars, ils étaient en haut en train de prendre une bière avec tout le monde.
1: Wow!
3: J'ai dit, c'est donc ben beau. On dirait un tournoi Pee-Wee, là. Tu sais, tu finis ta game, tu t'en vas en haut dans les estrades, tu regardes l'autre game, tu prends une bière, tu jases. L'année passée, ça m'a vraiment frappé comment il n'y a pas de statut, il n'y a pas de joueur pro ou pas joueur pro, il n'y a pas de millionnaire ou pas millionnaire. C'est vraiment, on va s'asseoir, prendre une bière, viens jaser avec nous. Puis l'année passée, ça m'a vraiment frappé, cette affaire-là. Là.
1: Ouais, la proximité avec les gens que vous êtes capable d'avoir. Écoute, au fil des années, c'est 350 000 $ que vous avez remis à des organismes. Comment tu te sens quand t'entends ce chiffre-là, 350 000 $?
3: Ben on dirait que c'est comme bizarre, parce que c'est tellement gros que ça a l'air impossible. Parce que je te rappelle, l'année 1, 2000, l'année 2, 5000. Là,
1: c'est ça, on part de loin. Là.
3: On part de loin. Là, puis, cette année, on s'enligne aussi pour atteindre notre objectif de 50 000 puis de le dépasser. Mais nous, on ramasse des dons avec les billets, on ramasse des dons avec les commanditaires, pas les commanditaires, parce que les billets, l'encan, puis les gens sur place. On n'a pas de gros commanditaires qui nous donnent du cash, puis on n'a pas de gros donateurs, on n'a pas de gros ci, on n'a pas de gros ça. On est tellement petite équipe, on travaille comme on peut à travers qu'est-ce qu'on fait dans nos journées qui sont déjà remplies avec Emmanuel. Puis, tu sais, de réussir à ramasser ces montants-là, c'est les gens, là. C'est vraiment ça. C'est le truc le plus pur que tu peux avoir, là. Donc, moi, je remercie les gens à chaque fois. Oui, c'est un gros montant, mais c'est 100% les gens.
0: Puis c'est aussi très cool de voir que de bouche à oreille, il y a de plus en plus de joueurs professionnels qui peuvent venir à votre événement, à votre groupe. C'est super intéressant. Puis ça aussi, ça doit te faire chaud au cœur quand même de voir l'anticipation au sein des joueurs de la Ligue nationale à participer à la classique. Là, c'est sûr que ça doit être très cool. Là.
3: Ben c'est cool de voir les joueurs vouloir jouer, mais c'est aussi cool de voir l'évolution. T'sais, pour moi, je pense que la meilleure histoire, c'est Vincent Desharnais qui. Il n'a pas manqué une classique là depuis le début.
0: C'est fou, ça.
3: Beaucoup n'ont pas manqué une classique là depuis le début. On les a vus grind dans la East Coast League, se rendre dans la AHL, se rendre dans la NHL. T'sais, c'est ces histoires-là, moi, qui me touchent parce que, naturellement, je crée des liens avec eux, puis on crée des d'amitié. Puis à chaque fois que quelqu'un qui a joué à la classique joue son premier match dans la Ligue nationale, avec Manu, on fait ça, on dit ah, c'est nous qui l'avons créé, lui. C'est à cause de nous.
0: Ça, c'est drôle.
3: puis qu'est-ce que j'aime aussi, c'est de voir la relation avec les artistes et les joueurs. J'étais au truc de l'Omnium Banque Nationale, mm-hmm. puis il y avait Fouki et Thomas Bordelot, mais Fouki et Thomas Bordelot sont rencontrés à la classique. Il y en a plein qui se rencontrent à la classique et qui deviennent amis après. Puis ça aussi, je trouve ça le fun parce qu'on crée des liens, des contacts. Puis comme je dis, c'est tellement simple dans l'idée de. Alors, l'organisation n'est pas simple, mais dans l'idée de.
0: Ouais.
3: Que de tu sais, c'est fou parce qu'il y a quelqu'un qui m'a écrit hier, il m'a dit hey, t'as-tu besoin de roulette de tape? Oui. Mais c'est parce que j'ai assez, je m'en vais au magasin, j'ai du tape, tu sais. Mais c'est de l'argent que je donne en moins, mais là, le 300-400$ qu'on donne en tape, parce que j'achète en tape d'habitude, mais là, je peux le mettre en plus sur le don. Fait que c'est toutes des petites choses que les gens comprennent pas ou réalisent pas à quel point ça nous aide, que j'apprécie beaucoup.
1: Puis bon, on reçoit des messages. Ça a été sold out en 36 heures, mais comment est-ce que les gens peuvent faire pour vous soutenir quand même s'ils peuvent pas être là sur place?
3: Dans le fond, on peut faire des dons sur la plateforme. On peut tous vous envoyer ça là, sur la plateforme Je donne Classique KR. Donc, on peut faire des dons. On va avoir aussi un pool de la classique, des billets à faire tirer pour le match pour les matchs du Canadien. C'est la première année qu'on fait un pool. Puis mettez pas mon nom, OK? J'ai marqué un but en 5 ans. Mettez pas mon nom.
1: C'est correct.
3: mais ça, je trouve ça cool parce que ceux qui peuvent pas être là vont pouvoir profiter de l'événement à distance. Les matchs vont être sur Twitch. Alors, il y a plein de choses qu'on va faire pour essayer de maximiser l'apport des gens au match. Les chandails des joueurs vont être disponibles à l'encan aussi. Là, c'est la première année qu'on va mettre les chandails à l'encan. Parce qu'habituellement, ben, tu sais, j'achète quand tu viens à l'événement. Donc, on va s'assurer de prendre soin de tout le monde. Surveillez mes réseaux sociaux, Kevin Raphaël sur Instagram, Classicard sur Instagram, puis sur Facebook. Surveillez nos réseaux sociaux, on a plein d'informations pour comment vous allez pouvoir quand même profiter de l'événement. Si vous n'avez pas de billet, là, je le dis ici, je vais le répéter partout dans tous les médias, si vous n'avez pas de billet, venez pas, OK? Pas parce que je peux pas vous voir. Parce que je peux pas avoir ce mal de tête-là de plus. Okay? C'est déjà beaucoup la classique. Je peux pas avoir à me sentir mal de dire aux gens, vous avez pas de billets, vous pouvez pas rentrer. Fait que, c'est vraiment important ça. Puis l'année prochaine, on va essayer de trouver une plus grosse place où on va essayer de trouver des solutions.
1: En terminant, Kevin, je pouvais pas te parler sans te poser une petite question de lutte. Comment est-ce que tu as vécu le retour de Kevin Owens dans la WWE après 17 mois d'absence?
3: Les gens pensent qu'on savait, là. On savait pas.
1: Ah
3: pas
1: ouais.
3: Moi, Pat puis moi, on était assis, puis tu sais, les gens, je sais pas si les gens comprennent comment on fait, mais on est chacun chez nous. Donc, chacun chez nous, on se voit sur un Zoom, les 21 langues sont là, les 42 commentateurs sont là, donc moi, je vois pas. Puis, quand Nick Aldis est arrivé, puis il a fait rentrer Gunther, j'étais comme, ah, ok, cool. Puis quand il a dit, il y a quelqu'un d'autre, j'ai commencé à texter Pat, je suis sûr, c'est Kev. J'ai commencé à le texter à travers mon ordinateur, puis j'ai dit, hey, non, attends, laisse-moi vivre le moment. Puis quand sa tourne est partie, j'en parle des frissons en ce moment. Quand sa tourne est partie, si vous avez la chance d'aller écouter SummerSlam sur Netflix, on hurle là, mais on perd notre voix, puis c'est le début du show. Les deux ont mu, les deux on est tellement. Les gens pleuraient dans les estrades de voir Kevin revenir, 17 mois, son cou cassé, opération, écoute, c'était tellement émotif. Puis c'était pas juste émotif de voir Kevin revenir. C'était de voir Kevin revenir avec Sami Zayn dans le ring.
1: Sami
3: qui a été champion il y a 2 mois. Oh my God, c'est bon, man. Ça, là. Puis là, quand ils se sont fait la collade, waouh!
1: C'est pour ces moments-là qu'on écoute la lutte.
0: Exactement.
3: Mais Je sais pas si les gens vont peut-être pas comprendre le parallèle, mais ça, c'est notre Coupe Stanley. Là. C'est SummerSlam, c'est le plus gros show, ou le deuxième plus gros show de l'année. T'as deux Québécois qui sont dans le ring. C'est dans un stade à Minnesota. Puis les gars se font un câlin en plein milieu du ring, puis font comme s'ils droppaient les gants, puis ils se donnent des taloches. Là. Excuse-moi, mais ça peut pas être plus gros que ça. Là.
0: C'est sûr.
3: Les gars ont fait l'événement principal de WrestleMania. Kevin l'a fait deux fois. Pour vous donner une idée, là, Roman Reigns l'a fait 11 fois.
0: Wow.
3: Fait que pour que Kevin et Sami aient la place de le faire, il y a plein de lutteurs qui l'ont jamais fait. Mais eux l'ont fait. Kevin l'a fait deux fois avec Stone Cold Steve Austin, qui avait été en retraite pendant 17 ans. Qui l'a ramené sa retraite? Le Québécois Kevin Owens. Moi, je vous dis, faut avoir des conversations sur c'est qui les plus grands athlètes québécois. Là. J'espère que ces deux noms-là vont revenir dans la conversation.
1: Merci beaucoup d'avoir pris de ton temps, Kevin. C'est super apprécié. Continue ton beau travail. Sérieux, là, c'est tellement honorable ce que tu fais. Puis bonne chance avec la 11e édition de la Classique KR cette fin de semaine.
3: Vous autres, ils sont bien mieux de vous garder après, man. Ils sont bien mieux de vous garder après l'été, man. Faites une bonne job, les boys, man. Continuez à faire ce que vous faites, puis yo, si vous gardez pas le minot, je vais envoyer des tweets.
1: Parfait, on t'appellera. Merci beaucoup,
0: Kevin. Bien apprécié.
1: Bye. Voilà, alors c'était Kevin Raphaël, fondateur de la Classique KR. Après la pause, c'est Marco D'Amico s'installe. Deux dossiers qui font beaucoup jaser en ce moment dans la LNH. Alexander Nikishin et Cutter Gauthier n'ont pas signé. Qu'est-ce qui se passe avec eux? Ben Marco va nous donner tous les détails après la pause.
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1: C'est un de nos collaborateurs réguliers dans le club du matin. Cet été, très content de lui parler aujourd'hui. C'est Martin Thériault. Salut Marley, comment ça va?
4: Ça va très bien, Ali, toi?
1: Ça va très bien, merci. J'espère que tu n'étais pas trop déçu hier, Marley, quand tu as vu tomber la nouvelle. On a appris que Vincenzo Herrera avait signé un contrat de 3 ans en Suisse. Et ce qu'on a appris à travers les médias suisses par rapport à cette entente-là, c'est qu'essentiellement, ce que ça veut dire pour Herrera, c'est que ça va être Montréal ou la Suisse. S'il ne réussit pas à se tailler un poste avec le Canadien, il ne jouera pas avec le Rocket de Laval. Pourquoi est-ce que tu penses qu'il a pris une décision comme ça?
4: Oui, je pense que c'est pas compliqué, Oli. C'est l'argent. C'est aussi simple que ça. Écoute, l'article le mentionne bien. Là, écoute, c'est un média suisse qui s'appelle Watson, c'est l'équivalent du Journal de Montréal, un petit peu là-bas. Là. Écoute, il mentionne que la raison officielle et ce que Rora va probablement mentionner, est-ce que ça va sortir et tout ça. D'ailleurs, les Canadiens l'ont pas confirmé. Ça va être un élément qu'on va devoir surveiller. Mais il nous parle que la raison officielle, c'est qu'il aurait besoin d'un nouveau défi. La raison officieuse, c'est pas mal plus que le côté monétaire. Donc, tu sais, il s'en va avec la formation de Zug dans la National League en Suisse. C'est une des très, très grosses formations. Les Lions du Rick en étaient déjà une également. Mais ce qui circule, c'est que le montant d'argent était très élevé par rapport aux Lions du Rick et au HC Davos. Mais c'est là que c'est important un peu de comprendre parfois. Bon, l'élément Ligue nationale de hockey, il y a déjà un contrat avec les Canadiens de Montréal. Si c'est temps, il y a une place à Montréal, ce qui, moi, selon moi, est pratiquement impossible. Là. Il est vraiment, vraiment loin de la Ligue nationale en ce moment. À moins d'une possibilité comme ça, s'il irait dans la Ligue américaine. Selon son contrat, il toucherait un salaire de 82 500 $ s'il se retourne dans la Ligue américaine. Les salaires en Suisse, c'est pas pour rien qu'il y a beaucoup d'anciens de la LNH qui s'en vont là, Suisse. Lorsque leur carrière se termine un peu, tu sais, tu peux avoir du 250, du 200 000. Écoute, on se cachera pas, la Suisse, la qualité de vie est belle, les paysages sont extraordinaires, tu joues moins de matchs. C'est un endroit qui est quand même assez paradisiaque pour jouer au hockey, là. Donc, si t'as le choix entre eux, et en plus, c'est un Autrichien, il demeure quand même pas très loin de l'Autriche. Regardez, Zug, c'est pas très loin géographiquement de son pays d'origine. Donc, t'as la qualité de vie et t'as en plus le salaire. C'est pourquoi il a pris cette décision-là, Vincent
1: Trevert. Je pourrais jamais blâmer un athlète professionnel de prendre de l'argent parce que les carrières sont courtes, tu sais jamais ce qui peut se passer. Ça reste que Vincent Trevert, c'est encore un jeune espoir. Seulement 21 ans, a été sélectionné au troisième tour par le Canadien en 2022. Côté développement, est-ce que tu penses que c'est une bonne nouvelle ou est-ce que ça pourrait faire mal à son développement dans l'organisation du Canadien?
4: Honnêtement, j'ai fortement sourcillé parce que j'ai vu ça hier. Puis, tu sais, encore une fois, je le répète, on va devoir attendre la confirmation. Un peu plus de détails des Canadiens. On verra qu'est-ce qui en découle un petit peu. Mais là, c'est parce qu'au niveau du développement, Vincent Rohrer, je sais qu'il est très jeune. Là, c'est quelqu'un qui est né au mois de septembre, a 21 ans en ce moment, va en avoir 22 lorsqu'on va arriver justement en septembre. Mais c'est parce que là, à un moment donné, Vincent Rohrer, oui, je comprends que le côté monétaire, oui, c'est bien certain. Et il y a déjà de l'expérience en Amérique du Nord. Parfois, certains soulignent, ouais, là, il a besoin de s'ajouter aux patinoires nord-américaines. Oui et non, il a joué quand même avec les 67s d'Ottawa lorsqu'il avait 17 et 18 ans. C'est là qu'il a été repêché. Donc, je pense que c'est quelqu'un qui est déjà à l'aise et c'est déjà quelqu'un qui joue de cette façon-là. Sauf qu'en même temps, tu dois prendre du millage. Tu dois être en mesure de te démarquer. Pas simplement de t'ajouter à la patinoire, mais de dominer, d'aller chercher de la confiance, d'aller chercher peut-être pas un point par match, mais au moins devenir un élément dominant à Laval pour ensuite espérer avoir un rappel. Là, la réalité, c'est que la compétition se fait forte à côté d'Inson Drorer. Tu sais, je peux nommer plein de noms. Florian Jacquet est là. Owen Beck. Logan Sawyer va s'amener éventuellement. LJ Mooney. Jared Davidson, tu sais, à un moment donné, s'il n'est pas capable de faire ce choix-là, pour le développement, il peut se faire devancer et je trouve qu'il se met derrière plusieurs autres espoirs des Canadiens. Là. C'est pas comme si Vincent Drouin était dans la catégorie des Michael Hage et des Alexander Zarotsky, disons. Là.
0: Non, c'est ça. Puis Marty, tu dis que justement, il est confortable dans le style de jeu nord-américain. C'est vrai qu'il a disputé quelques temps dans la Ligue de l'Ontario, mais justement, tu sens pas qu'en prenant cette décision-là, c'est comme un pas de recul dans son développement. C'est où ça stagne, en fait, tout simplement.
4: Ouais, ben, je pense que je le vois un peu de cette façon-là dans le cas de Rohrer. C'est pas désastreux, c'est pas terminé, mais vraiment pour être capable de jouer un petit peu plus dans les situations restreintes. Il est déjà capable de faire, il a déjà montré certains éléments lors de son court passage à Laval après sa saison l'an dernier. Mais c'est sûr que si tu dis, OK, tu veux t'amener dans le giron de l'équipe et que, tu sais, disons qu'il se retrouvait à Laval qu'obtiendrait un excellent début de saison. Là, tu forces la main des Canadiens, tu l'obliges à le rappeler et tout ça. Mais la réalité, c'est que là, s'il est du côté de la Suisse, on s'entend, la logique, ce serait de tu ne le rappelles pas jusqu'à ce que son séjour en Suisse soit terminé. Et c'est là, je trouve que il se nuit peut-être un petit peu Vincent Rohrer, là, puis surtout à 22 ans. Là,
1: c'est ça, il n'y a pas cette carte-là dans son jeu de « mais peut-être que j'aurais pas le meilleur camp ». Mais si après ça, ça se passe bien à Laval en cours de saison, puis il y a des blessures à Montréal ou peu importe, ben là, il pourrait être appelé. Là, ça n'arrivera pas. Là. Tu peux résilier un contrat en pleine saison en Suisse comme ça.
4: Non, exactement. Ben, tu sais, je veux dire, la priorité, c'est Montréal. La priorité, c'est le contrat avec les Canadiens de Montréal. Mais là, de la façon que c'est fait, c'est un peu, c'est Montréal ou c'est la Suisse. Mais là, tu peux pas nécessairement aller à Laval et d'être rappelé. C'est là un peu que, du côté de Rohrer, c'est un peu de se dire, bon, ben écoute, oui, il y a une priorité de vouloir jouer dans la Ligue nationale, mais peut-être pas au même niveau que d'autres. Donc, tu sais, c'est là que je trouve un petit peu douteux. C'est correct de vouloir demeurer chez lui. C'est un bon calibre, la National League en Suisse. Là, j'ai souvent vanté cette ligue-là. Mais c'est ça, c'est quand même un petit peu... J'ai pas été un grand partisan de cette décision-là.
1: Est-ce que tu dirais que c'est la fin pour lui en Amérique du Nord?
4: Je dirais pas que c'est la fin. Moi, je pense qu'il reste encore une dernière chance. Écoute, je m'amusais à regarder un peu à quoi ça pourrait se ressembler pour Rohrer avec Zug. Le gros avantage qu'il peut avoir peut-être un petit peu, c'est que lorsqu'il était avec les Lions de Zurich, c'est une très, très grosse formation en Suisse. Ils ont gagné beaucoup de championnats il y a 2 ans, notamment, avec Rohrer. Ils ont gagné l'équivalent de la Ligue des champions au soccer, mais au niveau hockey. Les Lions de Zurich sont très forts, mais ça fait en sorte qu'on a de la profondeur aussi. Et un gars comme Rohrer était souvent au sein du troisième trio. Il avait peut-être moins de temps de jeu. Il jouait peut-être un peu plus entre 11, 12, 13 minutes. Là, du côté de Zouk, t'as peut-être un peu moins de talent. T'as un gars comme Tomáš Tatar qui est là. Ça va. C'est sûr que c'est une formation qui va aider, mais au-delà de deux ou de trois attaquants, t'as moins de profondeur un petit peu. Donc, si un gars comme Rohrer peut aller chercher du temps de jeu au sein d'un deuxième trio, premièrement, si on l'a bien payé, j'imagine que c'est parce qu'on a un rôle important à lui donner. S'il est capable d'aller augmenter son niveau de jeu, de jouer un peu plus avec la rondelle, de travailler un petit peu plus offensivement, moi, je pense que c'est le côté qui lui manque. Le côté intensité, lui reprochera jamais. C'est un gars qui a la pédale au plancher, il frappe, il va au filet, il dérange. Mais à un moment donné, même le pire joueur de la Ligue nationale de hockey doit être capable d'amener des points au tableau, parce qu'à un moment donné, ça devient une question de compétition. Si t'es pas capable de le faire, ben il y en a un à côté qui va être capable de le faire. Le 10 points par année, il devient quand même important plutôt que 5, disons. Donc, je vois quand même encore une fenêtre, mais je dirais qu'un peu que cette année, dans mon cas du moins, là, c'est un peu la dernière chance. S'il est pas capable d'augmenter son niveau offensif, je pense qu'il va falloir passer un autre appel.
1: Ça commence quand même à faire quelques pertes là, pour le Rocket, parce que Sean Farrell a été échangé la semaine passée. Joshua Roy a quitté aussi. Même chose pour Samuel Blais qu'on n'a pas retenu. En ce moment, le Canadien a juste 12 attaquants. Donc, ça se peut qu'un Owen Beck, un Florian Jacquet, un Brett Bérard dont on a fait l'acquisition, se taille un poste avec l'équipe au mois de septembre. Vincenzo Rohrer, on l'avait vu un petit peu à la fin de l'année à Laval. Donc, visiblement, on misait quand même sur lui pour cette saison. Est-ce que tu penses que ça pourrait faire mal à la formation du Rocket cette saison de perdre autant d'attaquants comme ça?
4: La vérité, Oli, c'est que pas tant que ça. Parce que je regarde un peu, bon, à quoi pourrait ressembler la formation potentielle du Rocket? Là, évidemment, ça dépend de qui pourrait se tailler une place à Montréal. Je prends un exemple, pas de Puckpedia, mettre Brett Bérard. Moi, personnellement, je ne le mets pas. J'ai décidé de garder Florian Jacquet à Montréal. Mais bon, disons qu'on y va un peu comme ça.
1: Ouais.
4: T'as des gars comme Sacha Pastujov, qu'on oublie, qui a été acquis contre Owen Beck. Sean Farrell. Qu'on a acquis la semaine dernière. Donc là, t'as Pastujov, t'as un gars comme Samuel Poulin qui vient de s'entendre avec les Canadiens au 1er juillet. Alex Belzile, Brett Bérard est là, t'as Owen Beck justement. Jared Davidson est là, faut pas l'oublier non plus. T'as un gars comme Tyler Thorpe. Et là, t'as toutes sortes de joueurs avec des contrats de Ligue américaine. Laurent Dauphin, Xavier Simoneau, Vincent Arsenault. Et t'en as quelques-uns qui sont capables de se battre. Moi, de la façon que je vois ça, c'est que Rohrer aurait peut-être joué sur le troisième trio. Ça risque d'être potentiellement un Simoneau ou un, faut pas l'oublier celui-là, Philippe Méchard. Philippe Méchard est encore capable d'aller jouer au sein d'un 3 ou d'un quatrième trio. Puis on a un paquet de joueurs là, qui ont des contrats à deux volets avec Laval, mais avec les Lions de Trois-Rivières également. Donc, il y a quand même de la place. Honnêtement, c'est triste un peu à dire, mais le fait de ne pas avoir Rohrer, ça change pas grand-chose, honnêtement, pour le Rocket. Surtout avec un nouvel entraîneur, même si je sais que Daniel Jacob était adjoint l'an dernier. Je pense pas que ça change grand-chose. Là.
1: Mm-hmm. OK, ça va être intéressant quand même à suivre Vincenzo Rohrer. On va avoir la chance quand même de le voir au camp du Canadien de Montréal qui s'amorce au mois de septembre. En terminant, Marty, il y a un de tes tournois que tu affectionnes particulièrement qui vient tout juste de commencer. C'est ton marathon pour le repêchage 2027 qui est parti. Toi, tu travailles excessivement fort à évaluer des joueurs, faire tes listes. Ça commence dès maintenant avec la Coupe Linka-Gretzky qui a débuté hier du côté d'Edmonton avec une belle victoire de 7-3 du Canada face à la Suisse.
4: Oui, exactement. On va en reparler peut-être un petit peu plus dans les prochaines chroniques, mais tu sais, c'est toujours intéressant. Mais tu l'as mentionné, moi, personnellement, pour la plupart des gens, la saison de hockey commence simplement dans un mois. Moi, elle vient de commencer, bon, je dirais cette semaine, mais même la semaine dernière avec le tournoi préparatoire au Mondial Junior. Mais c'est intéressant cette année. C'est pas toujours le cas à la Coupe Linka-Gretzky, mais tu as beaucoup d'éléments de haut niveau. On va être capable d'avoir déjà un premier élément de comparaison. On va parler énormément de Landon Dupont, qui est avec le Canada, qui est un potentiel premier choix au total. Mais tu as également des gars comme Alexis Joseph, qui est dans la même formation, le Québécois, qui pourrait se battre pour le premier rang. Je lance des noms comme ça, mais tu as Milan Sundström, un excellent Suédois, très, très dominant. Jonna Neuschwander, un Suisse qui jouait contre le Canada hier, un gros bonhomme d'esprit 4 pouces, très intense. Donc, ça va être intéressant de voir ce tournoi-là, de qui est capable de ressortir du lot par rapport au reste. Et ben par la suite, ça va lancer les discussions pour le reste de la saison de repêchage. Et j'ai bien hâte de... Bon, je dis ça chaque année, mais je trouve que c'est très intéressant cette année. Ah,
1: tu m'as mis l'eau à la bouche, Marty. J'ai déjà hâte, là, parce que Hugo puis moi, on en parlait avant que l'émission commence. C'est une QV qui s'annonce assez intéressante, là. Je sais qu'ils ne seront pas tous au Linka Gretzky. T'as le Russe, notamment, qui ne fait pas partie du tournoi, bien évidemment, mais t'en as mentionné, là, Landon Dupont, Alexis Joseph... Plusieurs joueurs intéressants pour cette QV-là et on aura la chance d'en parler au courant des prochains jours dans le Club du Matin. Merci beaucoup, Marty. Très intéressant comme à l'habitude et on se parle un peu plus tard cette semaine.
4: Ça fait plaisir, les gars. Bye-bye.
1: Alors Marty. Voilà, c'était Martin Thériault. Après la pause, le NHL Network a révélé un classement. Le top 20 des meilleurs ailiers de toute la LNH. C'est quelque chose qu'ils font à chaque année. Ils font des top 20 pour chaque position. Et pour la première fois de sa carrière... Cole Caulfield a été inclus dans le top 20. Il y en a qui disent que c'est trop haut, il y en a qui disent que c'est trop bas, et on en parle dans deux minutes.
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1: Chaque année, le NHL Network, pendant l'été, nous révèle un top 20 des meilleurs joueurs à chaque position. Et ça a commencé hier avec le classement des 20 meilleurs alliés du circuit Batman. Sans surprise, c'est Nikita Kucherov qui se retrouve au premier rang. Il a encore connu une saison formidable, 130 points, il a gagné le Hart. Ça avait été un peu débattu, là, mais écoute, il a connu une saison incroyable. Il a fini 42 points devant son coéquipier le plus proche. Je pense pas qu'il y a quelqu'un qui va déchirer sa chemise parce que Kucherov a été classé meilleur ailier de la LNH.
0: Non, je pense pas. C'est une domination totale. Mais encore une fois, moi, Nikita Kucherov, ce qui m'impressionne, c'est que on dirait qu'il pousse même pas sur la patinoire puis il va faire 3 points durant sa soirée.
1: T'as raison.
0: Il est super responsable, une superbe éthique de travail. Passe sur le silence par moment, mais oui, effectivement, là, c'est
1: oui, on l'a eu. En série contre le Canadien, il était détestable, là.
0: On le déteste.
1: Avec ses plongeons aussi, ça, mais c'est un joueur de grand talent. Puis je dirais même que la marge entre lui et le 2, 3, 4e meilleur ailier, elle est encore très importante malgré son âge. Au deuxième rang, c'est David Pastrnak qui se retrouve là, une saison de 100 points pour lui. Il a terminé 6e au scrutin du Hart. 32 points que son coéquipier le plus proche. T'enlèves Pastrnak et les Bruins ont plus d'attaque. J'aimerais même dire qu'ils ont plus d'équipe. C'est leur meilleur joueur devant McAvoy, devant Swayman. Tout un joueur aussi, David Pastrnak.
0: Oui, exactement. Qui a grandi dans l'organisation. Probablement le prochain capitaine du club. Non, honnêtement, David Pastrnak, qui, encore une fois, joue à la hauteur de son talent.
1: Mm-hmm.
0: Puis est encore. Puis son impact, puis ce qu'il va amener aux Bruins de Boston, va être encore très, très, très, très, très solide pour les prochaines années. Encore une fois, deuxième rang très bien mérité. J'ai rien
1: c'est
0: à dire.
1: Rare qu'on voit des ailiers être capables d'être vraiment. Une locomotive en attaque.
0: Traîner un trio.
1: Ouais, lui, il le fait. Au troisième rang, Kirill Kaprizov. Fait qu'un Kucherov, deux Pastrnak, trois Kaprizov. Il n'y a pas de débat pour le moment. T'es d'accord avec moi?
0: Ouais, ça va.
1: Au quatrième rang, c'est là que ça commence. Parce qu'ils ont classé Mitch Marner, qui sort d'une saison de 80 points. Quand même légèrement en dessous des attentes pour lui. Il nous avait habitué à des saisons de peut-être 90-100 points par le passé. A quand même terminé quatrième au scrutin pour le Selke. Mitch Marner s'est rattrapé en série. Mais pour moi, il ne mérite pas d'être quatrième. Je te nomme quelques gars qui sont derrière lui. Mikko Rantanen, Matt Boldy, Jason Robertson, Matthew Tkachuk. Tu sais, pour moi, là, il n'y a même pas de question. Tu me dis, est-ce que tu veux dans ton club Mikko Rantanen ou Mitch Marner? Je prends Rantanen.
0: Ouais, moi aussi.
1: Puis j'aimerais dire que c'est même pas proche, là.
0: Non, c'est ça, moi aussi. Puis on le voit aussi avec comment Mikko Rantanen a été capable de devenir un leader au sein des Stars de Dallas. C'est beau là, pour Mitch Marner, puis on peut peut-être donner le bénéfice du doute parce que c'est un nouvel environnement et tout, mais une chance qui a été fort en série. Parce que,
1: oui,
0: honnêtement,
1: parce que sinon, c'était un peu décevant.
0: Ben, on le disait tout au long de l'année, c'est décevant pour lui en ce moment. On s'attendait à mieux, surtout avec le fait qu'il avait quitté Toronto, il était dans un meilleur environnement, pas de pression. Finalement, il a su connaître beaucoup de succès comme en série, puis c'est parfait. Mais effectivement, moi, je ne le mettrais pas quatrième, je mettrais Rantanen avant.
1: Mon
0: évidemment.
1: Boldy, après ça, tu peux débattre. Robertson, puis écoute, en série éliminatoire, est-ce que tu veux Matthew Tkachuk dans ton équipe ou tu veux Mitch Marner? Poser la question pour moi, c'est y répondre.
0: Ouais, un petit peu,
1: il a fait 80 points en 81 matchs cette année. Avant ça, il nous avait habitués à des saisons de 102 points, 85 points en 69 matchs, 99 et 97 points en 72 matchs. C'est un gars dans sa carrière qui nous avait habitués de plus frôler la barre du 100 points. Donc pour moi, il est un peu trop haut à 4. Je le mettrais peut-être 6, 7, 8, là, plus dans ces eaux-là. Donc après ça, c'est Rantanen qui est 5e, Matt Boldy est 6e, Jason Robertson est 7e, Matthew Tkachuk est 8e. Et là, Ali, il est où Cole Caulfield? Ben, il est 9e. Il n'était pas classé l'an passé, mais après sa saison de 51 buts, tu ne pouvais pas te permettre de ne pas avoir Cole Caulfield dans le top 20 des meilleurs ailiers de la LNH. C'était le 2e meilleur buteur de toute la ligue. Pas un but dans un filet désert, je vous le rappelle.
0: Ça, c'est fou.
1: Meilleur buteur chez les ailiers. Caulfield, depuis 2 ans, c'est le meilleur buteur de toute la LNH. Point final. Il y a plus de buts que McDavid, que McKinnon, que n'importe qui. C'est aussi le 15e meilleur pointeur. Il a terminé 15e meilleur pointeur de toute la ligue, 6e chez les ailiers. Cole Caulfield, 9e meilleur ailier de la ligue. Pour toi, Hugo, est-ce que c'est trop? Est-ce que c'est trop bas ou est-ce que c'est juste?
0: Moi, je pense que c'est juste. Je pense que justement, avec la performance de 51 buts cette saison, ça aurait été dommage qu'il ne soit pas dans le top 10.
1: Mais oui.
0: C'est une place bien méritée. Mais tu vois, je regarde les noms avant lui et je suis pas nécessairement surpris de les voir en avant de Cole Caulfield. Maintenant, c'est de voir à quel point il va être capable de maintenir la tendance. Parce que je pense qu'il y a des gens qui vont être quand même surpris de voir Matt Boldy au 6e rang. Mais Matt Boldy, si vous êtes capable de regarder qu'est-ce qu'il est en train de faire avec le Wild du Minnesota, ce gars-là mérite sa place.
1: Ben oui, pas mal plus complet.
0: Pas mal plus complet.
1: Gros bonhomme,
0: exact. Mais rien enlevé à Caulfield. Son travail acharné lui a mérité ce rang-là.
1: C'est ça.
0: Et il va continuer à marquer, il va continuer à avoir un impact. C'est juste que là, j'ai l'impression que Cole Caulfield a démontré sa réputation sur l'entièreté de la Ligue nationale. Là, on comprend c'est quoi Cole Caulfield. On comprend quel type d'impact il peut avoir dans une formation et c'est quoi jouer à la hauteur de son talent.
1: Exactement.
0: C'est l'année dernière.
1: La question, ça va être de le faire en série. Parce que, faut être franc, il a connu des séries éliminatoires décevantes pour le Canadien. 6 buts, 7 passes, 13 points en 19 matchs. On voyait pas le Caulfield nécessairement aussi dominant, aussi dangereux que celui qu'on voyait en saison régulière où c'était un des joueurs les plus menaçants de toute la Ligue nationale. C'était pas ça en série. Va falloir qu'il se rattrape. Je suis pas inquiet parce qu'il a quand même montré dans le passé, dans ses premières séries à Montréal, même l'année d'avant contre les Capitals, sur la scène internationale avec les États-Unis, c'est quand même quelqu'un qui est capable de lever son jeu d'un cran quand ça compte. Les joueurs derrière lui, à titre comparatif, au 10e rang, William Nylander. Tu me dis Caulfield ou Nylander, je prends Nylander.
0: Tu prends Caulfield.
1: Je prends Caulfield.
0: Mais Nylander...
1: Nylander
0: a été bon pour les Maple Leafs cette année. Ça a été probablement leur meilleur joueur.
1: Il a été bon, mais il y a aussi des questions d'attitude, des questions de comme...
0: Des distractions.
1: Est-ce que c'est vraiment lui que je veux qu'il soit le visage de ma franchise? Non.
0: Non.
1: Caulfield ou Kyle Connor? Il y a quelques saisons, on se serait pas posé la question, on aurait mis Connor, mais écoute, Caulfield, il vient de marquer 51 buts. Kyle Connor commence peut-être un petit peu à ralentir. Ensuite, on a Artemi Panarin. Brandon Eagle est au 13e rang. Sam Reinhart est 14e. Au 15e rang, je trouve ça un peu bas parce qu'il a connu toute une saison. C'est Martin Nečas. 16, c'est Jake Gensel. 17, Clayton Keller, Brady Tkachuk, Cutter Gauthier et Lucas Raymond. Est-ce qu'il y a un des gars que je viens de nommer que tu prendrais avant Cole Caulfield dans ton équipe?
0: Ben, c'est intéressant. Moi, j'aime beaucoup Brandon Hagel. Je crois que Brandon Hagel, présentement, n'est peut-être pas au statut de Cole Caulfield pour ce qui est de la saison dernière. Par contre, on s'entend tous pour dire que au niveau de la physicalité, de l'implication,
1: ça,
0: du style de
1: aussi.
0: Jeu, de la contribution, Brandon Hagel peut être sur une pente ascendante dans ce classement-là. On l'a tous détesté en séries éliminatoires. Ça a été le gars qui a été le plus détesté cette année pour le Lightning de Tampa Bay. Ouais. Et Brandon Hagel a montré partout où il a passé où il est capable de contribuer. Même dans l'équipe nationale, c'est un facteur important.
1: C'est
0: ce
1: ça.
0: Puis, ouais.
1: À cause de son style qui est taillé sur mesure pour les séries, je pense que je le prendrais peut-être avant Caulfield. Faudrait que j'y réfléchisse un peu plus parce qu'écoute, 50 buts, c'est 50 buts. Là.
0: C'est ça. Faut pas le nier, ça.
1: Non, exactement.
0: On n'est pas en train de cracher là-dessus ce matin.
1: Aucunement. Mais Eagle, c'est quand même un joueur d'au-dessus d'un point par match dans la LNH depuis quelques années. Il est détestable à affronter. Il frappe. Il est capable de jeter les gants. Il est très responsable défensivement aussi. Il est dans les top 10, pas loin du Selke, pas mal à chaque année. Il y a beaucoup de gens qui nous disent qu'ils prendraient peut-être Brady Tkachuk avant Caulfield. Je pense que ça dépend quel Brady Tkachuk t'as.
0: C'est ça.
1: Mais c'est vrai qu'un Brady Tkachuk en santé,
0: impliqué,
1: au sommet de son art, investi dans le jeu, comme on risque de le voir avec les Panthers cette année, Ça aussi, rendu en séries éliminatoires, tu veux plus ce style de c'est joueur-là sûr. Que Cole Caulfield.
0: C'est sûr. C'est... Puis c'est dommage parce que c'est un style de jeu qui est souvent lié au gabarit, à la physicalité. Mais en même temps, en séries éliminatoires, c'est là que ça joue. C'est comme exact. Ça que tu gagnes tes affrontements. Donc, ouais, malheureusement, c'est ça. Mais effectivement, il faut qu'il soit au sommet de son ordre. Faut pas qu'il soit blessé non plus.
1: Fait intéressant à noter, il y a trois ailiers des Panthers dans le top 20. Parce que t'as les deux frères Kachuk et t'as Sam Reinhart qui est là aussi. Mais aucun des Hurricanes, champion en titre de la Coupe Stanley.
0: Fou, hein?
1: Ça montre à quel point cette équipe-là, c'est fascinant comment ils ont bâti leur formation. Qu'en attaque, c'est vraiment pas des super vedettes, là. Je pense qu'Ao va faire le top. Il va faire le top 20 des meilleurs centres de la ligue. Mais à part ça, je comprends là, pourquoi Nick Ehlers n'est pas là, pourquoi Svechnikov n'est pas là. Puis regarde, c'est bien correct. Puis crédit à eux d'avoir gagné la Coupe cette année, vraiment de par la force du groupe. Et ça devrait revenir chaque semaine. Là, le NHL Network va révéler son top 20 à chaque position. Les meilleurs centres, Nick Suzuki risque d'être assez haut sur cette liste-là cette année chez les défenseurs. J'ai hâte de voir où va se situer Lane Hutton. Et bien évidemment, ben, on va être là dans le club du matin pour en discuter.
0: Top 5 pour Nick Suzuki ou c'est trop osé?
1: Trop
0: osé.
1: Je pense plus autour de 7.
0: Okay.
1: Parce que tu sais, t'as quand même McDavid, McKinnon, Celebrini, Draisaitl, Barkov.
0: C'est vrai.
1: Ouais, mais, Eichel. Ouais. Mais 6-7-8.
0: Ouais, okay.
1: Ça va être intéressant.
0: Je suis
1: à suivre. On va prendre une pause au retour. C'est Kevin Raphaël qui va être notre invité. C'est la 11e édition de la Classique Cœur. Ça se passe cette fin de semaine. Une belle cause, plein d'invités spéciaux qui vont être sur place. Et on en parle avec Kevin après la pause.
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1: Il y a eu quelques petites nouvelles entourant le Canadien de Montréal hier, notamment le défenseur Maximilian Joubert qui a signé son contrat avec l'équipe. On a aussi appris que Vincenz Rohrer avait signé un contrat de 3 ans en Suisse et que pour lui, c'était pas compliqué. C'est Montréal ou c'est la Suisse? Il n'ira pas à Laval et ça m'a inspiré un sujet. C'est qui les joueurs qui ont le plus de choses à prouver au prochain camp du Canadien? C'est qui les joueurs que eux, ils doivent absolument connaître un bon camp, qu'ils doivent prouver des choses? Hugo, tu me diras si t'es d'accord avec moi.
0: Vas-y.
1: Mais pour moi, celui qui a le plus à gagner, qui a le plus de choses à prouver, c'est pas compliqué, c'est Kirby Dach.
0: Assurément, Kirby Dach, on est rendu à sa 5e année dans l'organisation du Canadien de Montréal. Et c'est pas normal qu'on soit encore pendu au fait qu'il a été pas pire à sa première année avec le club après la grosse transaction.
1: Ça commence à faire longtemps, ça.
0: Exactement. Il y a des blessures là-dedans. Il y a un facteur à considérer. Évidemment, dans le cas de Kirby Dach, il a joué de malchance, mais c'est un gars qui n'a jamais réussi à être constant dans l'organisation du Canadien de Montréal et c'est décevant qu'à ce point ici dans cette relation-là, si tu veux, entre le joueur et le club, on soit encore en train de se poser des questions sur son utilisation. Ça doit être clair.
1: T'as raison. Écoute, ça fait 4 ans. Il y a 25 ans. Là. Il a été repêché en 2019. Ça fait 7 ans. On ne devrait plus être en train de se poser des questions sur Kirby Dach, mais on est encore en train de le faire. Et là, c'est sa vraie dernière chance parce qu'il va devenir joueur agent libre sans compensation à la fin de l'année. Donc, que ce soit à Montréal ou que ce soit pour peut-être se tailler un poste ailleurs, il va devoir prouver qu'il appartient à temps plein à la Ligue nationale puis qu'il appartient à quoi? À qu'il est capable d'aspirer à un rôle significatif. Puis la réalité, je pense pas qu'il va le faire, mais la réalité, c'est qu'il y a une ouverture, peut-être même deux sur le top 6 de l'équipe. T'as toujours pas de deuxième centre, puis tu sais pas nécessairement ça va être qui aussi l'ailier qui va jouer sur ce trio-là. Est-ce qu'il va être capable de débarquer au camp, le couteau entre les dents, affamé, et de gagner une de ces places-là? Je pense pas, mais ouais. Il va faire partie des joueurs qui pourront le faire et qui doivent au moins débarquer au camp avec cette attitude-là.
0: C'est ça que j'allais dire. Il doit le faire. Je pense que c'est plus une question de penser puis d'espérer. C'est... Si tu veux encore ta chance, parce que là, Eli, on parle pas juste du Canadien de Montréal, on parle de la Ligue nationale. Si tu veux encore ta chance dans la Ligue nationale,
1: ben oui.
0: Si Kirby Dach n'est pas capable de rien faire en ce moment, si tu penses que sa valeur va être dans le tapis, si tu penses qu'il va avoir une autre équipe qui va être intéressée.
1: Il va toujours avoir du monde qui croit en lui à cause de son statut, mais le temps commence à filer. Un autre
0: 100%.
1: Gars qui, pour moi, a beaucoup de choses à prouver, c'est Oliver Kapanen. C'est quoi le vrai visage d'Oliver Kapanen? Est-ce que c'est le gars qu'on avait vu en début de saison, qui a été une combinaison parfaite avec Ivan Demidov, ça a été de la chimie instantanée entre ces deux-là, ça a cliqué tout de suite et il a connu un excellent début de saison? Ou est-ce que c'est le gars qu'on a vu peut-être à partir de février ou mars être essentiellement invisible sur la glace et qui a même été rayé de la formation? C'est un des deux. Il est encore jeune, Kapanen. Mais es-tu capable d'obtenir ce poste-là de deuxième centre? En ce moment, il y a juste lui qui le sait parce qu'en ce moment, il part favori.
0: Ben oui.
1: C'est un peu dommage à dire, mais c'est la réalité. C'est lui le deuxième centre du Canadien en ce moment.
0: C'est parce que c'est lui qui a démontré pendant une partie de l'année qu'il était capable de suivre le rythme d'Ivan Demidov, qui a été capable de contribuer à sa façon. Oliver Kapanen, il a une intelligence sur la patinoire qui lui est très bénéfique. Ça va faire en sorte que ça va lui donner de la laisse, ça va lui donner du lousse pour pouvoir contribuer. Maintenant, est-ce que c'est une question de confiance sur la patinoire? Est-ce que c'est une question de constance? Ça aussi, ça va être intéressant à suivre parce que en Europe, parce que lui vient de là, ça a pas été les saisons sont pas de la même longueur. L'intensité non plus.
1: Est-ce que c'est les rigueurs du calendrier nord-américain qui l'ont rattrapé?
0: Exactement.
1: Parce qu'en Europe, tu joues peut-être une quarantaine, cinquantaine de matchs. Là, il en a joué 82, il a joué les Olympiques. C'est un calendrier qui était effréné l'an passé. Donc, est-ce que c'est vraiment juste ça qui l'a rattrapé? J'ai hâte de le voir.
0: C'est pas le style de joueur non plus qui va s'apitoyer sur son sort. Ça a l'air d'être un travaillant, puis ça a pas l'air d'être un gars égoïste, égocentrique. Donc, c'est sûr qu'il va avoir une adaptation qui va se faire du côté de Kapanen. Je suis convaincu parce que l'organisation du Canadien semble vraiment l'apprécier aussi.
1: Mais Kent Hughes, ça fait plusieurs fois qu'il le répète. Il l'a dit deux fois devant les médias. On pense qu'il a le potentiel d'être le deuxième centre de l'avenir de l'équipe. Est-ce que c'est un mirage, là? Puis il faut juste dire ça pour satisfaire les gens? Peut-être. Ça reste que c'est ce qu'ils disent publiquement. On verra s'il est capable de le faire ou non. Pascal, il nous dit, « Moi, je dis Montembeau. Il doit prouver qu'une mauvaise saison ne fait pas une carrière. Dobesch numéro 1, mais tu as besoin d'un vétéran comme numéro 2 et il n'y a rien de bon sur le marché. Fowler doit aller manger un maximum de rondelles à Laval pour peaufiner son développement. » Écoute, c'est vrai, Montembeau a des choses à prouver. Il est encore avec l'équipe. Ils n'ont pas été capables de l'échanger ailleurs. Puis lui, il a une chance à ressaisir pour prouver que la saison passée, c'était une anomalie, qu'il appartient réellement à la Ligue nationale, puis que c'est pas vrai que c'est fini dans le cas de Montembeau. Puis c'est un bon point qu'apporte Pascal, parce que combien de fois est-ce qu'on a vu ça, des joueurs qui connaissent une mauvaise année? C'est juste que là, est-ce que le Canadien est vraiment dans une position de se permettre de risquer qu'ils en connaissent une deuxième mauvaise Montembeau?
0: Mais en même temps, si t'es prêt à donner une dernière chance à Kirby Doc, pourquoi tu serais pas prêt à donner une dernière chance à Samuel Montembeau? Puis Samuel Montembeau a été plus bénéfique aux Canadiens que Kirby Doc jusqu'à présent.
1: T'as raison, à cause de ce qu'il a fait il y a deux ans.
0: Ouais.
1: La différence, par contre, c'est que, tu sais, un attaquant de quatrième trio qui joue pas bien, c'est une chose.
0: Un gardien qui
1: est pas capable de stopper les rondelles, ça te fait pas mal plus mal.
0: Ça, je suis d'accord. Par contre, le Canadien a été capable de rectifier le tir l'année dernière, même si ça a été maladroit, là, si tu veux. Mais au final, a réussi à trouver une structure sans Montembeau. Donc, ça fait en sorte que son inclusion est moins risquée présentement parce qu'on a quand même une solution à ce plan-là.
1: C'est ça. Moi, je suis toujours un adepte de Jacob Fowler mérite de jouer dans la Grande Ligue. Il a prouvé qu'il appartient à la Ligue nationale. Mais après ça, tu te retrouves encore avec trois gardiens. Quelle va être la division? Est-ce qu'il va jouer tant que ça? Si tu as trois gardiens, si tu as un ménage à trois, un peu moins sûr. Ça va être à suivre. Beaucoup de gens nous parlent de David Reinbacher. Reinbacher, on va être rendu à la quatrième année post-repêchage. Là, c'est maintenant ou jamais. Là. Vous avez raison. Il doit le prouver, Reinbacher, qu'il appartient à la Ligue nationale.
0: T'sais, David Reinbacher, c'est un défenseur qui fait pas vraiment de grands pas vers l'avant, mais tu sens quand même que l'organisation est confiante à lui donner plus de responsabilités tout de même. Mais et pas encore à la hauteur, je crois, de son étiquette de cinquième au total. C'est ça qui fait en sorte que c'est un peu plus difficile pour lui, naturellement, l'état de santé qui joue là-dedans. Mais tu sais, il était rendu à un point dans sa carrière où le Canadien a décidé de l'amener dans la Grande Ligue. Oui, pour des matchs, c'était pas important, mais quand même, on sentait que c'était son opportunité, son pas à faire. Donc, maintenant, c'est ça. Ça va être à lui. Il va saisir sa chance, quatrième année dans l'organisation. Il doit être là, il doit ne pas faire d'erreur, mais il doit être capable d'être assez solide pour rester dans la formation.
1: Parce que là, il va se battre pour un poste avec Engstrom, Jack Eyes, Trouble. Ce qui joue en la faveur de Reinbacher, c'est que c'est le seul droitier de la gang.
0: C'est ça.
1: Puis ce poste-là, c'est pour probablement jouer à droite. Engstrom, je pense qu'il a montré que c'est un défenseur de la LNH. C'est juste que t'as d'autres joueurs qui sont un peu dans le style d'Engstrom déjà à la ligne bleue.
0: Exact.
1: Donc, as-tu vraiment besoin de lui? Est-ce qu'il va vraiment apporter de quoi de différent? Un peu moins sûr. Jacka et Struble ont beaucoup d'expérience, mais ils ont quand même un plafond assez limité. Et Ranmacher, l'organisation a tellement investi dans lui, à un moment donné, tu vas pas avoir le choix d'essayer au moins d'avoir un certain retour sur ton investissement. Il répondra jamais aux attentes d'un cinquième au total. Il est capable de percer la formation.
0: Pour de moi, manière constante.
1: C'est ouais. Ça. Pour moi, un autre gars aussi qui va devoir se prouver, c'est plus en mode, quel style de joueur es-tu? T'sais, c'est quoi ton visage dans la LNH? Et ça, c'est Zachary Bolduc. Est-ce que Zachary Bolduc, c'est un marqueur de but, comme on avait vu peut-être avec les Blues de Saint-Louis à son année recrue, puis en début de saison avec le Canadien l'an passé, ou est-ce que Zachary Bolduc, c'est plus un joueur de profondeur, comme on a vu en séries éliminatoires, un gars qui frappe, qui est intense, qui est pas facile à affronter? Lui, il va devoir montrer de quel bois il se chauffe, Zachary Bolduc, sur une autre saison complète dans la LNH.
0: Puis j'ai une question pour toi, Ali.
1: Vas-y.
0: Pourquoi
1: donc.
0: Pas les deux? Pourquoi t'es pas capable de venir amener ta touche de marqueur un peu à ton style de jeu un peu plus physique, un peu plus responsable, auquel t'as connu beaucoup de succès en séries éliminatoires, puis t'as eu un vote de confiance? Parce qu'on le sait, Zachary Bolduc a un très bon lancer. C'est un élément de marqueur important. Le gars a déjà marqué 50 buts deux fois là, dans le junior. Là. Il est capable. Ça va être intéressant de voir si tu tords le bras de l'organisation parce que tu as un élément de marqueur important. Comment tu peux l'utiliser dans ton style de jeu? Comment tu peux l'amener pour contribuer?
1: Regarde, avant la pause, on parlait de Brandon Engel. Est-ce que Zachary Bolduc est capable peut-être de s'inspirer un petit peu du jeu de Brandon Engel?
0: Ouais, c'est un bon point, ça.
1: Je veux pas mettre des attentes élevées comme ça parce que Brandon Engel, c'est un des meilleurs joueurs au monde en ce moment. Mais tu sais, d'être ce style de joueur-là qui est capable de contribuer en attaque, mais aussi d'apporter une certaine épice à sa game.
0: Exact.
1: Et finalement, peut-être ça, c'est un groupe de joueurs là, qui ont quelque chose à prouver, mais Vincenzo Rara, Florian Jacky, Owen Beck, Jared Davidson, Brett Bérard, il y en a-tu un dans ce groupe-là qui va se tailler un poste comme 12e, 13e attaquant?
0: Ben on l'espère. En tout cas, moi, le gars que je vais surveiller, j'en ai parlé un peu plus tôt, mais c'est Owen Beck. T'sais, Owen Beck, je pense que c'est le gars qui a le plus d'expérience dans la Ligue nationale. C'est le joueur de centre établi, le gars qui devrait être responsable. Il rentre un peu dans le moule de Joe Veleno qu'on a décidé de laisser partir. Mais en même temps, c'est sûr que l'organisation veut. Si l'organisation préfère avoir un Florian Jacky,
1: c'est ça.
0: Qui est une bougie d'allumage qui va amener quelque chose de différent au groupe. Un Jared Davidson qui a un excellent lancer. J'ai hâte de voir. Je suis curieux quand même de voir.
1: Aussi.
0: Pour Roher, ben, ouais, c'est ça. C'est ambivalent quand même.
1: C'est ça, exactement.
0: Ouais.
1: Parfait. On va prendre une courte pause et au retour, c'est Kevin Raphaël qui va être notre invité. On va parler de la Classique KR qui s'en vient en fin de semaine. Encore une autre édition qui s'annonce réussie pour la Classique KR. C'est pour une belle cause. Il y a des joueurs de la Ligue nationale de hockey qui vont être sur place et on en parle avec Kevin dans deux minutes.
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1: La 11e édition de la Classique KR va avoir lieu cette fin de semaine, le samedi 8 août, au complexe CN à Brossard. Il va y avoir des matchs de hockey qui vont être joués entre des joueurs du Canadien qui vont être sur place, d'autres gars de la LNH, mais aussi plein d'autres personnalités connues, notamment du monde des arts, des médias. Et tout ça, ben, c'est pour une bonne cause, amasser des fonds pour la Fondation des Canadiens pour l'enfance. Et pour l'occasion, on en parle avec le fondateur de l'événement, Kevin Raphaël. Salut Kevin!
3: Yes, sir. Comment ça va?
1: Ça va bien, toi?
3: Yes, sir.
1: Écoute,
3: good job, les boys, été, hein? Good job.
1: Merci.
3: À chaque fois que... Hier, j'étais à Trophée Brisson, man, ils vous écoutaient. L'autre fois, j'étais à la Place Belle. Ma mère Marc vous écoutait, donc lâchez pas, les boys.
1: Ouais, merci, c'est gentil.
0: Bien apprécié.
1: Écoute, quand t'as lancé la Classique KR, il y a 11 ans, est-ce que tu t'attendais à ce que ça prenne une si grosse ampleur puis qu'on se retrouve 11 éditions plus tard puis que l'événement soit plus gros que jamais?
3: T'es un malade. Je sais pas si vous savez, mais vous avez quel âge, vous?
1: Moi, j'ai 25.
0: Moi, j'ai 28.
3: OK. La Classique KR, là, est rendue à l'âge d'aller en cinquième année primaire en ce moment.
0: C'est
3: okay?
0: Fou. Ça, c'est fou.
3: la première année, il y avait 68 personnes dans l'aréna au Colisée de Laval. On avait ramassé 2000 piastres. Je veux toujours me rappeler la phrase de Jean-Sébastien Hédé qui jouait dans ce temps-là pour les Coyotes. Puis je vois plus qui lui avait dit, mais il avait dit Et il y a plus de gens à l'Arizona que ce soir, que cet après-midi ici à Laval. Hey, on avait des joueurs, on avait Matheson qui était sur la glace, puis on avait tellement de joueurs pros. Puis là, d'arriver 11 ans plus tard, d'être avec des chiens fermés, d'avoir autant de pros qui veulent jouer, qui demandent à jouer, d'avoir des gars qui disent hey, « moi, j'étais là à telle édition de la Classique, puis là, je joue. » C'est vraiment comme le fun. Non, c'est vraiment spécial. Là.
1: Comment est-ce que tu penses que tu as été capable, au fil des ans, de bâtir un hype comme ça, de créer quelque chose que d'une année à l'autre, l'engouement est encore plus gros, puis il y a plus de gens qui veulent participer, puis encore plus de gens qui veulent être là sur place, puis vous donner un coup de main avec l'événement?
3: Ben, je pense que c'est l'authenticité du match, l'authenticité de l'événement. Ceux qui sont venus à l'événement savent, je cours partout. Je cours partout, je veux que tout le monde soit bien. On a une petite équipe, on n'est pas 25. Tout le monde court, tout le monde se donne à 100% cette journée-là. Et les journées en amont aussi.

0: il y en a, c'est vraiment, hey, on va s'asseoir, prendre une bière, viens, viens, viens jaser avec nous. Puis l'année passée, ça m'a vraiment frappé, cette affaire-là. Là.
1: Ouais, la proximité avec les gens que vous êtes capable d'avoir. Écoute, au fil des années, c'est 350 000 $ que vous avez remis à des organismes. Comment tu te sens quand t'entends ce chiffre-là, 350 000 $?
0: Mais on dirait que c'est comme bizarre, parce que c'est tellement gros que ça a l'air impossible. Parce que je te rappelle, l'année 1, 2000, l'année 2, 5000. Là,
1: c'est ça, on part de loin. Là.
0: On part de loin. Là, puis, cette année, on s'enligne aussi pour atteindre notre objectif de 50 000, puis de le dépasser. Mais nous, on ramasse des dons avec les billets, on ramasse des dons avec les commanditaires, pas les commanditaires, excusez-moi, les billets, l'encan, puis c'est les gens sur place. On n'a pas de gros commanditaires qui nous donnent du cash, puis on n'a pas de gros donateurs, on n'a pas de gros ci, on n'a pas de gros ça. On est tellement petite équipe, on travaille comme on peut à travers qu'est-ce qu'on fait dans nos journées qui sont déjà remplies avec Emmanuel. Puis, tu sais, de réussir à ramasser ces montants-là, c'est les gens, là. C'est vraiment ça. C'est le truc le plus pur que tu peux avoir, là. Donc, moi, je remercie les gens à chaque fois. Oui, c'est un gros montant, mais ça, c'est 100% les gens.
2: Puis, c'est aussi très cool de voir que de bouche à oreille, il y a de plus en plus de joueurs professionnels qui veulent venir à votre événement, tu sais, à votre groupe. C'est super intéressant. Puis ça aussi, ça doit te faire chaud au cœur quand même de voir l'anticipation au sein des joueurs de la Ligue nationale à participer à la classique. Là. C'est sûr que ça doit être très cool. Là.
0: Ben, c'est cool de voir les joueurs vouloir jouer, mais c'est aussi cool de voir l'évolution. Tu sais, pour moi, je pense que la meilleure histoire, c'est Vincent Desharnais qui. Il a pas manqué une classique là depuis le début.
2: C'est fou, ça.
0: Beaucoup pas manqué une classique là depuis le début. On les a vus grind dans la East Coast League, se rendre dans la AHL, se rendre dans la NHL. T'sais, c'est ces histoires-là, moi, qui me touchent parce que, naturellement, je crée des liens avec eux, puis on crée des liens d'amitié. Puis à chaque fois que quelqu'un qui a joué à la classique, joue son premier match dans la Ligue nationale, avec Manu, on fait ça, on se dit « Ah, c'est nous qui l'a créé, lui, c'est à cause de nous. »
2: C'est bon, c'est drôle.
0: Puis qu'est-ce que j'aime aussi, c'est de voir la relation avec les artistes et les joueurs. J'étais au truc de l'Omnium Banque Nationale, mm-hmm. Puis il y avait Fouki puis Thomas Bordelot, mais Fouki et Thomas Bordelot sont rencontrés à la classique. Il y en a plein qui se rencontrent à la classique puis qui deviennent amis après, puis ça aussi je trouve ça le fun parce qu'on crée des liens, des contacts, puis comme je dis, c'est tellement simple dans l'idée de, donc l'organisation est pas simple, mais dans l'idée de que de tu sais, c'est fou parce qu'il y a quelqu'un qui m'a écrit hier, il m'a dit hey, t'as-tu besoin de roulette de tape? Oui. Mais c'est parce que j'ai j'assais, je m'en vais au magasin, j'ai du tape, tu sais. Mais c'est de l'argent que je donne en moins, mais là, le 300-400$ qu'on donne en tape, parce que j'achète en tape d'habitude, mais là, je peux le mettre en plus sur le don. Fait que c'est toutes des petites choses que les gens comprennent pas ou réalisent pas à quel point ça nous aide, que j'apprécie beaucoup.
1: Puis bon, on reçoit des messages. Ça a été sold out en 36 heures, mais comment est-ce que les gens peuvent faire pour vous soutenir quand même s'ils peuvent pas être là sur place?
0: Dans le fond, on peut faire des dons sur la plateforme. On peut tous vous envoyer ça là, sur la plateforme Je donne Classique KR. Donc, on peut faire des dons. On va avoir aussi un pool de la classique, des billets à faire tirer pour le match du pour les matchs du Canadien. C'est la première année qu'on fait un pool. Puis, mettez pas mon nom, OK? J'ai marqué un but en 5 ans. Mettez pas mon nom.
1: C'est correct.
0: Mais ça, je trouve ça cool parce que ceux qui peuvent pas être là vont pouvoir profiter de l'événement à distance. Les matchs vont être sur Twitch. Donc, il y a plein de choses qu'on va faire pour essayer de maximiser la part des gens au match. Les chandails des joueurs vont être disponibles à l'encan aussi. Là. C'est la première année qu'on va mettre les chandails à l'encan. Parce qu'habituellement, j'achète quand tu viens à l'événement. Donc, on va s'assurer de prendre soin de tout le monde. Surveillez mes réseaux sociaux, Kevin Raphaël sur Instagram, Classicar sur Instagram, puis sur Facebook. Surveillez nos réseaux sociaux, on a plein d'informations pour comment vous allez pouvoir quand même profiter de l'événement. Si vous n'avez pas de billet, là, je le dis ici, je vais le répéter partout dans tous les médias, si vous n'avez pas de billet, venez pas, OK? C'est pas parce que je ne peux pas vous voir. Parce que je peux pas avoir ce mal de tête-là de plus, OK? C'est déjà beaucoup la classique. Je peux pas avoir à me sentir mal de dire aux gens, vous avez pas de billets, vous pouvez pas rentrer. Fait que, tu sais, c'est vraiment important, ça. Puis l'année prochaine, on va essayer de trouver une plus grosse place où on va essayer de trouver des solutions.
1: En terminant, Kevin, je pouvais pas te parler sans te poser une petite question de lutte. Comment est-ce que tu as vécu le retour de Kevin Owens dans la WWE après 17 mois d'absence?
0: les gens pensent qu'on savait.

0: Là. On savait pas.
1: Ah,
0: Pat
1: ouais.
0: Pat et moi, on était assis, puis, tu sais, les gens, je sais pas si les gens comprennent comment on fait, mais on est chacun chez nous. Donc, chacun chez nous, on se voit sur un Zoom, les 21 langues sont là, les 42 commentateurs sont là, donc moi, je vois pas. Puis, quand Nick Hardy s'est arrivé, puis il a fait rentrer Gunther, j'étais comme, ah, c'est cool. Puis, quand il a dit, il y a quelqu'un d'autre, j'ai commencé à texter Pat, je suis sûr, c'est Kev. J'ai commencé à le texter à travers mon ordinateur, puis j'ai dit, hey, non, attends, laisse-moi vivre le moment. Puis, quand sa tune est partie, j'en parle, j'ai des frissons en ce moment. Quand sa tune est partie, si vous avez la chance d'aller écouter SummerSlam sur Netflix, on hurle, là, mais on perd notre voix, puis c'est le début du show. Les deux ont mu, les deux, wow. on est tellement... Les gens pleuraient dans les estrades de voir Kevin revenir, 17 mois, son cou cassé, opération, tu sais... Écoute, c'était tellement émotif. Puis c'était pas juste émotif de voir Kevin revenir. C'était de voir Kevin revenir avec Sami Zayn dans le ring. Sami qui a été champion il y a 2 mois. Oh my God, c'est bon, man. Ça, là. Puis là, quand ils se sont fait la collade, wow! Ah,
2: c'est pour ces moments-là qu'on écoute la lutte.
3: Exactement.
0: C'est, je sais pas si les gens vont peut-être pas comprendre le parallèle, mais ça, c'est notre Coupe Stanley. Là. C'est SummerSlam. C'est le plus gros show, le deuxième plus gros show de l'année. T'as deux Québécois qui sont dans le ring. C'est dans un stade à Minnesota. Puis les gars se font un câlin en plein milieu du ring. Puis ils font comme s'ils droppaient les gants puis ils se donnent des taloches. Là. Excuse-moi, mais ça peut pas être plus gros que ça. Là.
3: C'est sûr.
0: Les gars ont fait l'événement principal de WrestleMania. Kevin l'a fait 2 fois. Pour vous donner une idée, là, Roman Reigns l'a fait 11 fois.
3: Wow.
0: Fait que pour que Kevin et Sami aient la place de le faire, il y a plein de lutteurs qui l'ont jamais fait. Mais eux l'ont fait. Kevin l'a fait 2 fois avec Stone Cold Steve Austin, qui était en retraite pendant 17 ans. Qui l'a ramené de sa retraite? Le Québécois Kevin Owens. Moi, je vous dis, faut avoir des conversations sur c'est qui les plus grands athlètes québécois. Là. Puis j'espère que ces deux noms-là vont revenir dans la conversation.
2: Merci beaucoup d'avoir pris de ton temps, Kevin. C'est super apprécié. Continue ton beau travail. Sérieux, là, c'est tellement honorable ce que tu fais. Puis bonne chance avec la 11e édition de la Classique KR cette fin de semaine.
0: Vous autres, hein, ils sont bien mieux de vous garder après, man. Ils sont bien mieux de vous garder après l'été, man. Faites une bonne job, les boys, man. Continuez à faire ce que vous faites, puis yo, si vous gardez pas le minot, je vais envoyer des tweets.
2: Parfait, on t'appellera. Merci beaucoup, Kevin.
3: Bonne journée.
2: Bye. Voilà, alors c'était Kevin Raphaël, fondateur de la Classique KR. Après la pause, c'est Marco D'Amico s'installe. 2 dossiers qui font beaucoup jaser en ce moment dans la LNH. Alexander Nikishin et Cutter Gauthier n'ont pas signé. Qu'est-ce qui se passe avec eux? Ben Marco va nous donner tous les détails après la pause.
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2: Bienvenue dans le bureau des commissaires avec Marco D'Amico. Salut Marco, comment ça va?
5: Bon matin les gars, ça va bien et vous autres?
2: Ça va super bien, merci.
3: Très bien.
2: Écoute, il y a 2 agents libres présentement avec compensation qui sont dans une situation un peu précaire. Parce qu'à cause de la clause 10.2C, oui, ils sont agents libres avec compensation, mais ils sont pas éligibles aux offres hostiles, ce qui fait un petit peu mal à leur levier dans les négociations. On a Cutter Gauthier et on a Alexander Nikishin. Je veux qu'on parle de ces deux dossiers-là avec toi. Commençons avec Nikishin, parce que c'est peut-être un dossier un petit peu moins populaire présentement, mais c'est quand même un gars qui vient de gagner la Coupe avec les Hurricanes de la Caroline. Il y a beaucoup de rumeurs comme quoi d'autres équipes seraient peut-être intéressées à lui. Qu'est-ce qui se passe avec Nikishin exactement?
5: Ben... Nikishin, il faut se le dire, là, il a regardé les contrats qui ont été signés cet été. Tu sais, Simone Namit signé 5 ans à 7,25 millions, 7,5 millions, un des deux. C'est quand même cher payé pour un défenseur qui n'a pas beaucoup accompli dans la Ligue nationale, qui ne s'est pas vraiment établi dans la Ligue nationale. Tandis que tu as Alexander Nikishin comme recrue à l'âge de 24 ans, qui a connu une saison de 11 buts et 33 points. En jouant des minutes de troisième paire pour les Hurricanes à Caroline. Donc, tu te dis, ça continue à s'améliorer d'année en année, ça va devenir un défenseur de première paire et qui pourrait devenir le futur sur cette ligne bleue du côté de la Caroline. Et donc, des gars comme ça, ça coûte cher. On l'a vu cet été et c'est certain que lui, au début des négociations, au début de lever des rideaux des négociations, ça tournait autour du 7-8 millions. Mais après ça, quand il y a des contrats comme Pavel Mintsyukov, qui ont été signés, le contrat de Simone Lemieux qui a été signé, c'est certain que ses demandes contractuelles à long terme sont un peu plus élevées. Et on sait aussi que Eric Tulski et les Hurricanes de la Caroline n'aiment pas nécessairement se lancer dans des contrats à long terme qui sont pas favorables. On l'a vu, ils ont pris beaucoup plus d'avance par le passé dans des dossiers. On l'a vu avec Stan Coven. Le contrat de Stan Coven est un des grandes aubaines qui vient juste de débuter cette année, il y a un mois, ouais, dans la Ligue nationale. Donc, c'est un peu plus difficile, mais à cause que c'est un agent libre avec restriction qui n'est pas éligible à l'arbitrage ni aux offres hostiles, il n'y a aucune presse du côté de la Caroline. Ils peuvent absolument attendre jusqu'à le camp d'entraînement, le début de la saison, jusqu'au 1er décembre s'ils veulent, pour que Alexander Nikishin descende ses demandes contractuelles, parce qu'on on le sait maintenant, il vise plus haut que le 8 millions sur le long terme. Et si tu vois sa trajectoire, pour un gars qui est très peu joué sur l'avantage numérique, 33 points dans sa saison recrue, mm-hmm, à quoi ça va avoir l'air s'il va jouer sur le premier avantage numérique éventuellement? Un joueur de 60 points, ben ça, ça va coûter très, très cher dans la Ligue nationale. Donc, ça va être intéressant de voir comment la Caroline va négocier ça, parce qu'ils n'ont que 9,5 millions sous la masse présentement. Donc, un contrat de Nikishin irait manger pas mal tout ce qu'il leur resterait en termes de lousse.
2: Exactement. Puis tu l'as dit, Eric Tulski, c'est quand même quelqu'un qui gère bien sa masse salariale. T'as Sébastien Nao qui fait presque 10 millions de dollars, mais sinon, écoute, en défense, Jacob Slavin, c'est un des meilleurs défenseurs de la ligue, il est à 6,4. Kendrew Miller, qu'on est allé chercher, ouais, l'été passé, c'est 7,5. Ehlers, 8,5. Zvechnikov, un peu moins de 8 millions. C'est pas une équipe qui est habituée de donner des gros contrats, fait que je peux comprendre pourquoi la négociation, elle accroche peut-être un petit peu.
5: Ouais, puis tu peux plus utiliser les contrats d'argent déférés, là, comme on a vu avec Slavin et Seth Jarvis, où ils vont recevoir une belle somme d'argent à la fin de leur contrat. Ça s'est rendu illégal dans la Ligue nationale depuis octobre passé. Donc, c'est certain que des joueurs comme ça vont falloir payer. Puis là, on est arrivé à une nouvelle ère pour les jeunes joueurs. Puis écoute, Nikishin, un défenseur comme lui qui va devenir, selon moi, un défenseur de premier plan dans cette ligue, dans les 9 millions, c'est pas tant fou que ça. T'sais, on a vu le contrat que les Devils ont accordé à Luke Hughes l'automne passé de 7 ans à 9 millions de dollars. Si je suis Nikishin, moi, je vise ça.
2: Ouais, non, puis c'est minimum. Ouais, t'as absolument raison. Puis, tu sais, c'est un gars qui, oui, il a juste joué une année dans la LNH, mais il a quand même beaucoup d'expérience en KHL aussi par le passé où il avait beaucoup produit, mais. Est-ce que tu penses que ce fait-là, que tu sais, il y a juste une saison complète dans la LNH, mm-hmm, et qu'il demande autant d'argent, ça accroche peut-être, puis ça fait en sorte que sont un petit peu plus craintifs d'y aller aussi fort sur lui, qu'ils sont comme, wow, calme-toi un instant, là, prouve-toi plus avant de demander autant?
5: Oui, ou, et si tu es un bon DG, tu utilises la situation Lane Hudson comme arme. Mm. Lane Hudson a été la recrue de l'année à 21 ans, a fait 66 points. Non, 33, mais il a aussi eu l'avantage numérique. Tu peux te dire, lui, il a pris 8,85 sur 8 ans. Même si on prend en compte le fait que le cap salarial va monter d'année en année, t'as pas fait 66 points, t'as fait la moitié. Donc, tu peux pas vraiment demander plus que Lane Hudson. J'ai déjà entendu un exécutif utiliser cet argument-là. Et donc, si t'es un bon DG, tu utilises les comparatifs qui sont dispo. Et je pense que Lane Hudson va être... Un des exemples les plus utilisés dans la Ligue nationale par les DG pour essayer de descendre les demandes salariales de leurs joueurs maintenant, parce que c'est tellement rendu une aubaine, ce contrat-là. Mais tu regardes un Nikishin, tu le comprends à 100%. Puis je pense que l'autre côté de la médaille, c'est si tu es les Hurricanes de la Caroline, est-ce que tu vas l'utiliser comme un défenseur de premier plan dès l'année prochaine?
2: Non, c'est ça.
5: C'est là où est-ce que ça devient un peu. C'est un peu à l'image de la situation Piquet-Souban quand il signe son contrat de 9 millions. C'était encore Markov le premier défenseur à ce moment-là.
2: Ouais.
5: Et c'est ensuite la saison d'après où est-ce que Souban a pris les plus grosses minutes sur une base, quotidienne. Ouais. Et je pense que c'est là où est-ce que c'est touchy si ça devient ton défenseur le mieux payé. Mais que c'est pas ton défenseur le plus utilisé, même deuxième défenseur le plus utilisé, c'est là où est-ce que ça pourrait causer des problèmes. Mais dans cette ligue, aujourd'hui, tu payes pour le potentiel et le potentiel a le dessus sur qu'est-ce qui est acquis, parce que qu'est-ce qui est acquis n'est jamais garanti à long terme.
2: Exactement. Puis en plus, en Caroline, Slavin et Miller sont des gauchers, fait que c'est quand même des gars qui jouent du même bord que Nick Schenn. On a entendu plusieurs rumeurs là, dans les dernières semaines, comme quoi peut-être qu'une équipe comme les Blues de Saint-Louis notamment, ben, fouillerait un petit peu, ou il serait intéressé à faire son acquisition. Est-ce que tu verrais peut-être une équipe tenter de profiter de l'incertitude qui entoure Nick Schenn et d'y aller d'une transaction avec les Hurricanes de la Caroline?
5: Mais moi, je pense que premièrement, les Blues de Saint-Louis, ce serait un rêve pour eux d'aller chercher un gars comme Nicky Schenn, parce que ça règle beaucoup des problèmes. T'sais, ils ont prolongé le contrat de certains joueurs, dont Cam Fowler, qui joue à la gauche présentement. Moi, je trouve que Philip Broberg est sous-estimé, comme ça n'a aucun sens en ce moment, un des meilleurs défenseurs défensifs de cette ligue. Lui qui a été repêché en étant un défenseur offensif d'ailleurs, donc une très belle évolution de son jeu. Du côté droit, tu as encore Parayko, Logan Mailloux est là, et ils ont des espoirs qui s'en viennent, dont Adam Lamich, qui lui devrait être... Adam Lamich, qui devrait être très intéressant lui aussi, qui a joué avec la Ligue d'Ontario cette année. Donc, je me dis, du côté gauche, c'est là où c'est le plus gros besoin. Et si tu regardes, ils ont beaucoup d'atouts qu'ils ont repêchés, mais ils ont beaucoup de joueurs qui peuvent transiger maintenant dans leur alignement, spécialement en attaque. Puis je pense que c'est là où c'est intéressant. Tu vois comment les Blues de Saint-Louis, exemple, ont échangé un gars comme Jordan Kyrou, sont allés chercher un choix de premier tour, oui, mais sont aussi allés chercher un joueur qui va fitter dans leur top 9 avec un Connor McMichael qui va peut-être leur permettre d'échanger un autre ailier ou peut-être un autre centre, parce qu'ils sont allés aussi chercher Mason McTavish, pour faire une transaction qui pourrait plaire à un club comme les Hurricanes à Caroline. Donc, ce serait un des exemples, mais je suis pas mal certain qu'il va en avoir plusieurs à travers la Ligue qui vont voir un jeune défenseur de premier plan en devenir comme Nicky Schenn et se dire « Ouais, on pourrait le donner 9 millions sur 7 ans, ça serait pas un problème. » Donc, c'est pas fini, puis je serais pas surpris si ça finit avec un contrat pont.
2: OK.
5: Mais c'est certain que quand tu arrives à un certain point comme ça, une transaction, c'est toujours très, très attirant. Mais quand on sort que telle équipe et telle équipe sont intéressées à un joueur, puis tu es dans le mois d'août, d'habitude, c'est un moyen de pression sur le joueur et non nécessairement un vrai intérêt de transaction. Mais on verra, les choses peuvent changer très vite.
2: Maintenant, on se transporte dans l'association de l'Ouest. Cutter Gauthier. Ça, c'est un dossier qui a pris une tournure fascinante. À la seconde où Leo Carlson a signé son contrat de 5 ans, 18 millions, et que ben les Ducks ont décidé d'égaliser l'offre hostile des Flyers de Philadelphie, évidemment, ça a complètement débalancé la hiérarchie salariale chez les Ducks d'Anaheim, qui ont seulement 9 millions disponibles sous le plafond. Je pense qu'on se doute tous que Cutter Gauthier va signer pour pas mal plus que 9, moins que 18 aussi, j'imagine. Où est-ce que ça se situe, l'écart entre les deux clans présentement?
5: Le problème avec les négociations de contrat, c'est que l'écart est différent selon le nombre d'années du contrat. Je pense que c'est là la différence. Tu sais, si tu dis ils veulent signer Cutter Gauthier pour 8 ans, mais c'est certain que si t'es les Ducks, tu viserais plus le 13-14 millions. Mais sur 8 ans, si t'es Cutter Gauthier, tu vas viser le 17-18 millions. C'est normal.
2: Ouais.
5: C'est le maximum. Mais sur 5 ans, j'ai vu des...
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2: Le Club! Bon mercredi tout le monde, bienvenue dans une autre édition du Club du Matin. Olivier Paiement avec vous pour les 4 prochaines heures. Merci d'être là. Peu importe où vous êtes, peu importe où vous nous écoutez. De Montréal au 91.9, Québec 100.9, Gatineau 96.5, sur l'application mobile de BPM Sport ou encore sur notre diffusion en direct sur YouTube. Et comme à l'habitude, ben, je suis accompagné par mon acolyte Hugo Reich. Comment ça va, Hugo?
9: Salut, Olivier. Ça va super bien, toi?
2: Ça va très, très bien. Merci. On a un gros show, aujourd'hui. Pas le choix de commencer à parler de l'Omnium Banque Nationale. Montréal vibre enfin au rythme du tennis. Ça a été peut-être plus difficile dans les derniers jours avec la pluie et tout, mais hier, point de vue météo, c'était une magnifique journée à Montréal. Alors, toutes les parties ont pu être disputées. Ça s'est peut-être un peu moins bien passé pour les Canadiens. Malheureusement, Gabriel Diallo, Denis Shapovalov notamment, qui ont été éliminés. Les deux ont été forcés à l'abandon. Mais aujourd'hui, c'est l'entrée en scène de Félix Auger-Aliassime dans environ une heure et demie. On a Sylvain Bruno, évidemment, entraîneur de longue date dans le tennis canadien, a coaché une tonne d'athlètes. Eugénie Bouchard, Bianca Andreescu, notamment, aujourd'hui, ben, c'est un analyste de tennis. Il va faire un tour dans l'émission pour nous en jaser. Plus tôt cette semaine, tu te rappelles, on avait donné nos choix pour les recrues de l'année, les recrues à suivre cette saison dans la LNH. Fait que je me suis dit, ben, regarde, rendu là, on va parler des autres trophées. Qui pourrait gagner le Hart? Qui pourrait gagner le Norris? Ben oui. Qui pourrait gagner le Vézina? Ça commence à bouger pas mal dans la NFL. Les différents médias sortent leur top 10 des meilleures carrières. Ça fait énormément jaser. Baseball majeur, c'était les débuts hier pour plusieurs joueurs qui ont été échangés à la date limite des échanges. Tout le monde était content parce que ça s'est pas bien passé du tout pour Tarik Skubal avec les Dodgers de Los Angeles. On va en discuter un petit peu plus tard. Il y a aussi la bande-annonce du documentaire sur la reconstruction du Canadien qui est sorti. Logan Cooley était sur la glace à Brossard. Qu'est-ce que c'est ça? En tout cas, on va parler de ça à l'émission un peu plus tard aujourd'hui. Nicolas Saint-Pierre va venir faire un tour. C'est le retour aussi de Dan Richard qui a manqué un peu plus qu'une semaine. Mais c'est normal, il est devenu papa. Alors, bien content de pouvoir reparler à Dan un peu plus tard à l'émission aujourd'hui. Et Marcel Dugas aussi va y aller de sa chronique hebdomadaire. Deux sujets très intéressants avec Marcel aujourd'hui. À une certaine époque, très longue, pendant très très longtemps, deux équipes dans la Ligue canadienne de football avaient le même nom. Ottawa, Saskatchewan, les deux, c'était les Rough Riders. Comment est-ce qu'on en est arrivé là? Comment est-ce que ça a duré aussi longtemps? Et Marcel aussi veut nous parler des rumeurs de déménagement du Canadien les plus farfelus à travers l'histoire. J'ai vraiment hâte.
9: Ça
2: parce que je
9: bon.
2: Savais même pas qu'il y en avait eu. Alors, s'il me parle des plus farfelus, c'est qu'on risque de s'amuser. Tout ça, ça s'en vient à l'émission aujourd'hui. T'as-tu passé une belle journée hier, Hugo?
9: J'ai passé une belle journée hier. J'ai fait des achats hier.
2: Okay.
9: Je vais commencer une nouvelle passion, faut croire. En fait, j'essaie de quoi? Donc, ma copine, c'est une grande adepte de vélo. Et comme Greg Langteau et Max Lalonde ici, j'ai décidé que j'allais essayer ça. Donc, hier, je suis allé magasiner des vélos, de l'équipement de vélo. Et c'est ça. On commence un nouveau processus, mais j'ai bien hâte de faire
2: là,
9: ça.
2: Là, t'as-tu acheté les collants, puis les...
9: Ouais, oh, le chandail, la bible, tout, le casque. On est rendu là, mais tranquillement. Oh. Tranquillement, là, ça coûte quand même cher. Là. T'sais, faut que j'ai quand même un budget à
2: respecter.
9: T'as-tu
2: acheté le vélo?
9: Le vélo, je vais l'acheter la semaine prochaine. Je l'ai visité, j'aime bien. Je vais l'acheter la semaine prochaine.
2: Je vais être honnête avec toi, moi aussi, je suis en processus de magasinage de vélo.
9: C'est vrai?
2: Parce que j'avais eu un vélo pendant longtemps, mais il était pas mal vieux, puis il est plus très efficace. Fait que là, je suis en train de regarder ça. Mais je magasine sur Marketplace, puis c'est pas facile.
9: C'est pas facile. Les prix sont très élevés. En tout cas, tout dépendant du type de vélo que tu recherches. Là.
2: Et les gens sur Marketplace n'ont aucun respect.
9: Non, c'est vrai.
2: Je sais pas si vous magasinez beaucoup, vous vendez, vous achetez sur Marketplace, là, mais les gens... Regarde, je te donne un exemple. Lundi, j'avais confirmé avec quelqu'un pour acheter un vélo ce soir.
9: Ah ouais, okay.
2: On s'était entendu.
9: Okay.
2: Après le souper, je vais passer chez toi, je vais prendre un vélo. Hier, je lui ai écrit, c'est toujours correct pour demain? Il est comme, non, je l'ai déjà vendu. Comment, man?
9: Ah non, je sais. Puis, il faut quasiment que tu y ailles par dépôt. T'es comme, ok, je vais mettre 20% de ce que je te dois tout de suite. Comme ça, je vais le réserver.
2: Pour être sûr, puis même là, écoute, ça se peut qu'il parte avec. Et le pire, quand tu vends... Les gens, ils te lowballent avec des offres qui n'ont pas de bon sens. Je sais pas, tu mets quelque chose 100$, ils sont comme, je peux-tu l'avoir pour 15? Non!
9: Non
2: sinon, je l'aurais mis pour 15.
9: Ouais, exact.
2: Mais on ira faire une balade de vélo.
9: Ça serait le fun. Ça serait le fun. Toi, t'as pas toute la kit, par contre.
2: Je ne vais jamais enregistrer ça, là, OK?
9: OK.
2: Tu peux le clipper, Hugo.
9: Vas-y, je vais le clipper.
2: Peu importe à quel point je finis par aimer ça, là, faire des longues balades de vélo, je ne vais jamais porter cette atrocité.
9: Tu sais quoi?
2: Que nos collègues que j'adore si chèrement portent si fièrement. J'adore Greg, j'adore Max, j'adore tout le monde qui fait du vélo. C'est tellement hideux, là, jamais
9: mais
2: je pourrais faire ça.
9: Honnêtement, c'est plus confortable que je pensais. Sincèrement.
2: Ah, j'en doute pas que c'est confortable, mais c'est laid!
9: Ben, c'est aérodynamique.
2: Ben oui, mais c'est moulant, c'est serré, t'as l'air de rien. Regarde, je préfère mettre des shorts de sport. Là.
9: Okay.
2: Au pire, je vais être moins aérodynamique.
9: Au pire.
2: Moi, j'ai enfin eu mon chat.
9: Ah ouais?
2: Hier.
9: T'as trouvé un chat?
2: On a trouvé un chat.
9: Très cool.
2: Elle s'appelle Juliette.
9: Juliette.
2: Pas trop sûr de son âge, on dit entre 4 et 6 ans. C'était une dame... Ben, sur Marketplace qu'il avait trouvé dans la rue il y a quelques années, puis là, elle ne pouvait plus s'en occuper, fait qu'on l'a. Elle a fait son arrivée à la maison hier soir.
9: Tiens, comment ça se passe?
2: Puis, ben, honnêtement, parce que c'est ça, moi, j'ai jamais eu de chat, là, plus jeune ou peu importe. J'étais pas habitué de me faire réveiller aussi souvent dans la nuit par un chat qui me saute dessus, là. Qui marche sur le lit, Ça, c'était un peu surprenant. Je vais devoir m'y habituer, mais vraiment une belle chatte, là, puis je suis content.
9: Ah, ben c'est cool. Ouais. Quelle couleur?
2: Vraiment un beau pelage, comme noir, mais avec des mèches blondes, puis elle a même des petites taches blanches. Je te montrerai une photo.
9: Ben oui, assurément, assurément.
2: Un jour, là.
9: Un jour.
2: C'est ça.
9: Très cool. Ben, félicitations.
2: Ben, merci.
9: Tu es maintenant papa d'une chatte. Voilà.
2: Exactement. Fait que je vous tiendrai au courant parce que ça a l'air d'être quelque chose, quand même.
9: Ah ouais? OK, bon. Parfait.
2: Faut
9: que tu t'habitues.
2: Exactement.
9: C'est tout.
2: OK, on part ça?
9: Ben oui, on part ça.
2: Ça part pour l'édition du 5 août 2026 dans le Club du Matin. Un peu plus tôt cette semaine, on est allé de nos prédictions pour le trophée Calder dans la Ligue nationale de hockey. Qui sont les recrues à suivre cette saison? Est-ce qu'il y avait une recrue du Canadien qui a peut-être une chance d'encore une fois être finaliste? Puis je me suis dit, ben pourquoi pas? On va y aller de nos choix pour les autres trophées à travers la Ligue nationale de hockey. Aujourd'hui, on va faire le Hart, le Norris et le Vezina aussi, si on a le temps. Commençons avec le trophée Hart, le MVP de la Ligue, le joueur le plus utile à son équipe. Pour moi, le Hart, tout le monde a un petit peu une définition différente. Là, il y en a pour qui c'est pas compliqué, c'est le meilleur joueur, le joueur le plus dominant. Il y en a pour qui c'est vraiment, ils prennent ça au pied de la lettre, là. Le joueur le plus utile à son équipe. T'enlèves ce gars-là de cette équipe, elle est complètement différente. T'en as pour qui il y a des critères, ils doivent absolument faire les séries. Pour moi, c'est une combinaison de tout ça. Faut que ce soit un joueur qui performe énormément individuellement, mais que son équipe ait du succès aussi. Tu sais, je pense qu'on est tous d'accord que McLean Celebrini, c'était le joueur le plus utile à son équipe l'an passé, mais son équipe a pas fait les séries. Fait que, utile à quoi au final?
9: Ouais.
2: Moins que un Nikita Kucherov qui a fini par le gagner. Fait que chez les preneurs au livre, Hugo, sans surprise, c'est Connor McDavid qui est le favori pour remporter le Hart. Il est terminé deuxième au scrutin l'an passé. Plusieurs personnes pensaient qu'il aurait pu le gagner. Il a gagné 3 fois dans sa carrière.
9: Quand même.
2: Pas surprenant qu'il soit le favori.
9: Ben non, non, exactement. Tu sais, Connor McDavid qui a toujours l'impact qu'il a eu depuis le début de sa carrière avec les Oilers d'Edmonton. Un gars qui peut traîner son équipe sur ses épaules constamment, est électrisant. Non, c'est sûr et certain que sa place, s'il n'est pas dans le top 2, dans les preneurs au livre à chaque année, c'est un peu bizarre. À moins vraiment d'un ralentissement.
2: Puis même, je dirais qu'à moins d'une blessure, McDavid finit tout le temps par être dans les finalistes. Là. Ben si on regarde dans les dernières saisons, là, il avait fini deuxième. Comme j'ai dit, l'année d'avant, il avait été blessé. Fait qu'il a fini dixième, mais l'année d'avant, troisième, premier, deuxième, premier, cinquième l'année d'avant, mais il s'était blessé. Troisième, bref, il est quasiment toujours finaliste. Deuxième chez les preneurs au livre, c'est Nathan MacKinnon, qui avait terminé troisième au scrutin l'an passé. MacKinnon l'a gagné une fois dans sa carrière. Et au troisième rang, pis ça, je te le dis tout de suite, là, parce que c'est des prédictions qui vont se faire de plus en plus dans les prochaines semaines, ça va être le choix populaire pour le Trophée Hart cette année, c'est McLean Celebrini. Ouais. Il a terminé quatrième au scrutin la saison dernière. Oui, il est jeune. Il y en a d'autres un peu plus jeunes qui l'ont fait, notamment Crosby et Gretzky qui ont gagné le Hart à 19 ans, mais je te le dis tout de suite, très, très, très rapidement, si ça se passe bien pour Celebrini et les Sharks sont en série, il va devenir le choix populaire pour le Hart.
9: Ouais, c'est une belle opportunité pour McLean Celebrini, justement. Les Sharks se sont améliorés, qui vont avoir une meilleure chance d'être dans le portrait des séries éliminatoires. Si c'est le cas, c'est, je dirais pas que c'est quasiment assuré, mais ça va être une très forte considération. Parce que je pense pas que McLean Celebrini va arrêter son rendement. Il est déjà très bien parti. Donc,
2: il a fait 115 points l'an passé. S'il fait plus ou moins ça encore, peut-être même un peu plus, parce que lui, il va s'être amélioré. Exact. Ses coéquipiers aussi.
9: C'est ça.
2: T'sais, Will Smith va être meilleur, Michael Misa, si ça. Ils ont ajouté des meilleurs défenseurs. Écoute, si Celebrini fait 120, 125 points, puis les Sharks sont en série.
9: Ouais, c'était très possible.
2: Parce qu'il faut être honnête, il y a aussi, avec les trophées dans les différents sports, il y a aussi un aspect storyline. Il y a un aspect de...
9: Ben oui. Des narratives intéressantes.
2: Une trame narrative, une histoire qui est belle. Parce que sinon, là, McCarr gagnerait le Norris à chaque année, puis McDavid gagnerait le Hart à chaque année. Là. Tu comprends ce que je veux dire?
9: Ouais, 100%.
2: On aime ça d'y aller d'histoire. Sinon, le quatrième favori, c'est Leon Draisaitl. Lui, il a remporté une fois le trophée. Et j'étais quand même surpris. Mais le cinquième favori, c'est le gagnant en titre, Nikita Kucherov. Tu sais, pour un gars qui vient de le gagner, cinquième, c'est quand même loin.
9: Ouais, c'est quand même loin, mais tu sais, en prenant en considération l'impact que les joueurs en avant de lui peuvent avoir...
2: C'est ça l'affaire. Et ce sont des centres en plus,
9: ouais,
2: les gars en avant.
9: Exact. Mais c'est ça. Donc, c'est assez impressionnant de voir un allié quand même au cinquième rang. Mais Kucherov, encore une fois, et on en parle tout le temps, mais un éthique de travail impeccable, est capable de lui aussi traîner son équipe un peu sur son dos, mais de manière peut-être un peu plus subtile, moins rocambolesque. Mais les résultats sont là. A toujours des très bonnes saisons offensives. Même chose pour Leon Draisaitl, qui peut surprendre. Tu sais, lui aussi.
2: C'est juste qu'il joue dans la même équipe
9: que
2: Connor McDavid.
9: Exact. Mais a déjà démontré qu'il pouvait faire la job à lui tout seul lorsque McDavid était blessé. Donc, il ne faut jamais nier le fait qu'il peut apporter quelque chose de très gros à une équipe, Leon Draisaitl. Mais oui, effectivement. Mais est-ce que tout aurait changé vraiment l'ordre? Moi aussi, j'aurais mis ces joueurs-là.
2: J'aurais peut-être Kucherov devant Draisaitl. Okay. Mais ce serait... Ouais. C'est mineur. Sinon, on a David Pastrnak, Kirill Kaprizov, Austin Matthews, qui a déjà remporté le trophée. Mais lui, ça prendrait une grosse amélioration de sa part parce que c'est plus difficile depuis peut-être un an et demi. Mm-hmm. Jack Hughes, Cale Makar et Nick Suzuki. Et le 11e favori au Hart. Il a quand même fini 5e l'an passé.
9: Ouais, quand même.
2: Ce qui avait surpris tout le monde.
9: Ouais.
2: Mais il a quand même il avait terminé 5e au scrutin. Parmi d'autres noms auxquels on peut penser, on a Mitch Marner. Connor Bedard, par contre, il va rater une partie de la saison au début. Fait que ça en prendrait vraiment beaucoup, je pense, pour qu'il s'immisce dans le top 5, top 3. Quinn Hughes, Zach Werenski. Toi, y a-tu un nom champ gauche là, que tu pourrais peut-être voir venir de loin ou pas vraiment?
9: Ben, en ce moment, c'est sûr que les noms qui sont énumérés là, c'est quand même représentatif,
2: c'est les choix,
9: je pense.
2: Évidents, ouais.
9: Ouais, exact. Si j'avais à penser, ben c'est sûr que moi, je vais peut-être pencher un peu plus du côté des gardiens de but.
2: Ouais, mais ça arrive, tu sais. Il y a eu Hellebuck, Price.
9: Ben, c'est ça. Ça ne m'étonnerait pas de revoir un Hellebuck dans cette course-là, éventuellement. Nouveau départ, s'il reconnaît une saison comme il y a eu là, 2 ans, on ne sait jamais. Il peut toujours être dans la course. C'est un gars qui peut vraiment aider une équipe à gagner durant la saison régulière, là, évidemment. Mais il ne faut aussi pas considérer... En fait, il faut considérer des gars comme André Vasilevski aussi, qui est là, qui, même s'il est vieillissant, a toujours un impact, peut toujours ressortir une excellente saison. Igor Shesterkin, même chose. Donc, je serais curieux de voir quel gardien pourrait se retrouver là.
2: Ouais.
9: Mais oui.
2: Ça prend vraiment une saison incroyable pour un gardien, avec une équipe bof devant lui.
9: C'est ça.
2: Des stats hallucinantes.
9: C'est ça.
2: Sinon, un gars, il était pas très... il était pas dans les premiers là, pour les preneurs au livre, pas mal plus loin. Peut-être un Alexander Barkov, si jamais les Panthers rebondissent. Mais c'est pas non plus quelqu'un qui a nécessairement toujours les statistiques offensives. T'sais.
9: Non.
2: Alexander Barkov, moi, je pense que c'est un des 4-5 meilleurs centres de toute la ligue. Mais il fait pas non plus du 120 points comme les McKinnon, McDavid et autres vont le faire. C'est plus un gars qui tourne autour du point par match dans sa carrière. Et il revient d'une blessure en plus. Fait que si je te dis, ce serait qui ton choix en ce moment?
9: Ben, mon meilleur choix en ce moment, j'aurais pas le choix de donner à Malcolm Sullivan.
2: Moi aussi.
9: Moi, je pense
2: on embarque dans le train. Hein?
9: Ouais, il faut pas le choix. Là. Ça serait justement, comme tu dis, la meilleure histoire en ce moment. Surtout si les Sharks se qualifient et font bien cette saison.
2: Ce serait la consécration du nouveau visage de la LNH.
9: Est-ce que si les Sharks font les séries cette année, je pense qu'il y a plusieurs trophées qui vont aller en leur direction.
2: Mm.
9: Comme le Jim Gregory à Mike Greer.
2: C'est vrai.
9: T'sais,
2: c'est
9: ça pourrait être quelque chose d'intéressant.
2: Qui a quand même fait pas mal d'acquisitions au cours des derniers mois de construire cette équipe-là. Hein, c'est pas fou. Puis je pense que les Sharks vont continuer à être agressifs dans les prochains mois. Ils n'ont pas fini de faire du ménage, puis avec raison, parce que c'est toute une équipe qui sont en train de bâtir. Maintenant, passons au trophée Norris. C'est Cale Makar qui est le favori. Il avait terminé 2e au scrutin l'an passé. Il en a gagné 2 dans sa carrière, mais c'est comme je disais, Makar pourrait le gagner à chaque année.
9: Ouais.
2: C'est le meilleur défenseur de la Ligue depuis presque... 8 ans maintenant. C'est juste qu'on... des fois, on l'oublie quasiment à quel point il est dominant. Quinn Hughes est le 2e. Lui, il en a remporté 1. Zach Werenski est 3e chez les preneurs au livre. C'est le gagnant en titre du trophée Norris. Rasmus Dahlin est 4e. Il avait terminé 3e au scrutin l'an passé. Moritz Seider, ensuite. Et Lane Hutson est 6e favori pour le trophée Norris.
9: Ouais.
2: Il avait fini 6e au scrutin la saison dernière. Vois-tu un monde dans lequel Lane Hutson finit top 5, top 3, gagne le Norris?
9: Oui. Moi, je pense que oui à tout ça, mais ça va faire partie de son développement. Tu sais, de ce qu'on a vu jusqu'à présent de Lane Hutson dans la Ligue nationale, ça a été juste une évolution constante.
2: Ouais.
9: Fait que s'il est capable d'avoir un rythme de production intéressant, qu'il est capable d'augmenter d'année en année... On le sait, on connaît les critères du trophée Norris.
2: On se le cachera pas, oui, c'est le meilleur défenseur, mais il y a un aspect offensif à ça aussi.
9: Ben oui, absolument. Ça va être le meilleur pointeur chez les défenseurs la majorité du temps. Si Hutton est capable de s'immiscer au sommet de ce classement-là d'année en année, c'est sûr qu'il doit être considéré dans le top 5 tout le temps. Et c'est un gars qui prend soin de lui, c'est un gars qui est en santé. Donc ça m'étonnerait pas de le voir là, gagner éventuellement dans sa carrière un trophée Norris s'il est capable de bien évoluer, évidemment.
2: C'est ça. Moi, je pense que c'est pratiquement certain qu'il va en gagner à un moment donné dans sa carrière. Il est trop talentueux pour pas le faire. Est-ce que ça va être cette année? Je le sais pas, parce que il y a beaucoup, beaucoup de très, très bons défenseurs dans la LNH en ce moment. Est-ce que ça va plus venir dans quelques années quand vraiment il va être dans la fleur de l'âge?
9: Ouais.
2: Puis les gars que j'ai mentionnés vont avoir un peu ralenti, peut-être, mais tu sais, écoute, il a fait 78 points la saison dernière. Là.
9: C'est ça.
2: Ce serait pas fou de penser qu'il va faire au-dessus d'un point par match. Tu sais,
9: il pourrait
2: finir à 85 points facilement cette saison.
9: Pas
2: facilement, mais il pourrait finir à 85 points. Lane Hutson, personne tomberait en bas de sa chaise. T'as pas le choix de l'inclure dans les considérés pour le Norris si ça arrive.
9: Tu passes de 66 à 78, t'es plus 12 points. Puis si tu continues cette évolution-là, t'es exactement où tu l'as dit, non? 85, 86, 87 points.
2: Exactement. L'avantage numérique du Canadien, on l'espère, va être un peu plus constant cette année. Donc, Lane Hutson qui devrait récolter des points là-dessus. Ensuite, on a Evan Bouchard. Un choix intéressant, peut-être un peu trop tôt. C'est une question de temps avant que ça arrive.
9: Ouais.
2: Mais le huitième favori au Norris, c'est Matthew Schaefer. Ça va être sa deuxième année dans la Ligue. Le plus jeune gagnant de l'histoire du trophée Norris, c'est Bobby Orr qui l'avait fait à l'âge de 17 ans. À 19 ans. On parle quand même du meilleur défenseur de l'histoire. Mais, écoute, il a fini 12e l'an passé pour le Norris Schaefer.
9: Ouais, exact.
2: C'est pas complètement fou de se dire, ben, peut-être qu'il pourrait être top 5 cette année.
9: Ben non, puis c'est un défenseur qui a marqué 23 buts aussi.
2: C'est ça. 59 points, 23 buts, c'est excellent.
9: Puis avec la responsabilité qu'il a réussi à prendre l'année dernière avec les Islanders et la maturité qu'il a dans son jeu, ça m'étonnerait pas de voir un développement un peu comme Lane Hudson, où ça va être quand même assez rapide, qui va être parmi l'élite. Donc, Matthew Schaefer, pourrait peut-être même le remporter cette année. Tu sais, comme on ne sait pas là, qu'est-ce qui peut se passer, mais c'est un défenseur qui évolue très bien, un défenseur que la Ligue nationale aime parce que c'est une belle histoire. On parlait d'histoire tantôt. Ça serait pas ma prédiction, mais ça m'étonnerait pas qu'il se retrouve dans un top 3.
2: Tu sais, si les Islanders font les séries, puis Schaefer est encore de loin leur meilleur joueur, puis il finit à 70 points, peut-être qu'il pourrait finir top 3 ou top 5.
9: Exact.
2: Mais sinon, il est. Je dirais encore à quelques années. Il y a un défenseur de 19 ans dans la LNH. C'est pas... Ben, 19 ans. Il y a encore 18 en ce moment.
9: Il va avoir 19 ans pendant la saison.
2: Lui, sa fête, c'est au mois de septembre. Mais de dominer de cette façon-là, à cet âge-là, on a vu ça très rarement à travers l'histoire de la Ligue. Quelques autres noms. Adam Fox, qui l'a déjà gagné, on l'oublie. Parce qu'il a un peu ralenti. Adam Fox, les blessures notamment. Miro Heiskanen, Charlie McAvoy. J'ai même mis le nom de Jackson Lacombe. Beaucoup de bons défenseurs dans la LNH. Ouais. Si je te demande, en ce 5 août, ce serait quoi ta prédiction pour le gagnant? Tirer dans quelle direction?
9: Écoute, c'est une bonne question. Je pense que cette année va être une année exceptionnelle pour Quinn Hughes.
2: J'aime ça.
9: Je pense qu'on est proche de son année de contrat. On y va, là. En fait, c'est là, son année de contrat. Puis, ça va être intéressant pour lui. Il est dans une bonne place au Minnesota. Ça m'étonnerait pas qu'il soit vraiment un gars très important là-bas, puis qu'il produise de manière significative.
2: S'il avait joué toute la saison dernière avec le Wild, il aurait été plus haut dans le scrutin. Finaliste, parce que à Vancouver, c'était pas facile. Il était clairement pas heureux là-bas. Puis tu l'as vu, dès qu'il est débarqué avec le Wild, là, un joueur dominant comme Quinn Hughes est capable de l'être. 53 points en 48 matchs. Il joue 28 minutes en moyenne par rencontre. Là. La rondelle est toujours sur son bâton.
9: C'est vrai.
2: Il est dominant. Il n'y a pas beaucoup de gars dominants comme ça dans la LNH. J'aime ça.
9: C'est ton choix?
2: Ben, écoute, ma tête irait avec Cale Makar, là, parce que ça, c'est mon côté rationnel. Mais moi, je vais y aller avec un autre nom un peu différent. Rasmus Dahlin.
9: Okay.
2: Qui, l'an passé, a vraiment... Ça a été l'année, je dirais, de la confirmation de... Oui, il y avait beaucoup d'attentes élevées envers Rasmus Dahlin, ancien premier choix total, puis on sentait que ça s'en venait lentement, mais là, avec enfin les Sabres qui ont fait les séries l'an passé, Rasmus Dahlin était un des meilleurs défenseurs de la Ligue. Il a été finaliste au Norris. Je pense que cette année, il va continuer dans cette direction-là. Il y a eu quelques départs en plus du côté de Buffalo, donc un peu plus de pression sur lui, et j'ai l'impression qu'il va être capable de performer malgré tout. Je m'attends à une grosse année de la part de Rasmus Dahlin.
9: Mais c'est vrai ce que tu dis. Puis, tu sais, on a parlé à beaucoup de monde qui couvre la Ligue nationale, les activités de la Ligue nationale, puis on se fait dire que Rasmus Dahlin, c'est un défenseur qu'on parle pas assez, mais il fait tout bien, puis il est super talentueux. Puis on dirait que l'année dernière, à cause que les Sabres ont connu une année de succès, ça a plus ressorti. Son style de jeu a plus ressorti. Il y avait naturellement plus de projecteurs.
2: C'est ça, c'est normal.
9: Les Sabres aussi, là.
2: On te regarde plus quand ton équipe est performante puis est en série.
9: C'est ça.
2: Voilà. Sinon, on va terminer avec le trophée Vézina. Hugo, le favori, même si on n'est même pas sûr il va jouer pour qui l'an prochain, c'est Connor Hellebuyck. Toujours avec les Jets de Winnipeg, mais avenir encore incertain. En même temps, Hellebuyck en a gagné 3. Il est capable... encore d'être un des meilleurs gardiens de la Ligue. Vasilevski, c'est le gagnant en titre, il est deuxième. Logan Thompson est troisième. Ilya Sorokin, qui a fini deuxième l'an passé, est le quatrième finaliste, sinon le quatrième favori. Ensuite, on a Igor Shesterkin, Jeremy Swayman, Sergei Bobrovsky et Jakob Markstrom, qui est rendu avec les Panthers de la Floride. y a-tu un nom parmi ceux-là qui te saute aux yeux?
9: Ben, moi, c'est sûr que je vais considérer encore André Vasilevskiy. Et moi, ça m'étonne, il y a un nom là-dedans qui n'est pas là, c'est Jake Oettinger. Je pense que...
2: C'est vrai?
9: Je pense que Jake Oettinger, en étant en connaissance de cause de ce qui se passe à Dallas avec la fenêtre qui se ferme tranquillement, le gars est capable de sortir des bonnes saisons.
2: Il n'a pas eu une très bonne année l'an passé, c'est statistiquement.
9: Vrai.
2: Il
9: c'est
2: a
9: vrai,
2: fini avec
9: raison.
2: 899 de pourcentage d'efficacité. Tu sais, il est arrivé fort dans la Ligue Oettinger, mais si tu regardes dans les dernières années... Ça a décliné un petit peu.
9: Baisse de régime, ouais.
2: Il est passé de 9,19 en 2023 à 9,05, 9,09 et le 8,99 la saison passée.
9: Exact. Ça baisse constamment. C'est ça qui est plate dans son cas en espérant qu'il rebondisse. Moi, je l'apprécie beaucoup, Jake Oettinger.
2: Ouais.
9: Mais si je vais, mettons, d'une prédiction un peu champ gauche,
2: okay.
9: Si on s'attend dans la même direction que Quinn Hughes, si on s'attend à une bonne saison du Wild du Minnesota, malgré son jeune âge, ça m'étonnerait pas de voir un Jesper Wallstedt qui soit capable de rebondir. Je pense que le Wild est tranquillement en train de prendre une décision quant à qui devrait avoir le filet majoritairement et Wallstedt devrait être ce gars-là. C'est le gardien de l'avenir. Je dis pas qu'il fait partie de l'élite de la Ligue nationale en ce moment. Je fais juste dire que si le contexte est bon et que le Wild connaît beaucoup, beaucoup de succès, mais Wallstedt pourrait être dans les conversations s'il est solide.
2: J'imagine qu'il va avoir plus de départs. Il y en a eu 33 la saison dernière et il partageait le filet évidemment avec Gustafsson. En série, c'était un petit peu le yo-yo, là, et l'autre. Une gestion des gardiens qui n'a pas été très, très appréciée. Tu sais, on parlait des Sharks tantôt avec Celebrini. Tu veux y aller vraiment, vraiment champ gauche? Est-ce que là, ça pourrait finalement être l'année de Yaroslav Askarov? Que là, il montre enfin pourquoi il a été un si haut choix au total. Pourquoi un si haut choix au repêchage? Pourquoi est-ce qu'il y avait des attentes si élevées envers Askarov? Pourquoi est-ce que les Sharks ont payé le gros prix pour aller le chercher? Peut-être. C'est pas quelqu'un qui a nécessairement hyper, hyper bien fait depuis qu'il est dans la LNH. Là.
9: Non.
2: On tarde encore à voir son éclosion. Mais c'est pas facile souvent le Norris parce que les gardiens, t'es jamais à l'abri d'une saison plus difficile ou
9: un
2: numéro 2 qui fait vraiment bien puis là, il t'enlève un petit peu de match.
9: Ouais, par exemple, Brandon Bossy.
2: Exactement.
9: Ben Bossy, champion de la Coupe, finalement, à 27 ans. Le gars, il a sa vraie chance cette année. Mais effectivement, tu considères Yaroslav Askarov. Là, il est établi. Il ne va plus bouger. Ça va être important. Ça va être une année charnière pour lui parce que là, il a une équipe beaucoup plus solide devant lui.
2: T'sais, absolument.
9: L'année passée, par exemple, faut pas oublier que Askarov, ça a été un des gardiens qui a fait face au plus de lancers dans la Ligue.
2: Ouais. Défensivement, c'était tout croche.
9: Exact. Fait que j'ai hâte de voir comment il va rebondir.
2: On va prendre une courte pause au retour. C'est le Focus NFL. Bijan Robinson fait sauter la banque. Zay Flowers aussi. Et ESPN qui a révélé son top 10 des meilleures carrières de la NFL. Il y a beaucoup de ces choix-là qui font réagir et on en parle dans 2 minutes.
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2: Un contrat historique pour un porteur de ballon a été signé hier dans la NFL. Bijan Robinson et les Falcons d'Atlanta s'entendent sur un contrat de 3 ans, 75 millions de dollars, 51 millions garantis. C'est le plus haut montant annuel de l'histoire, 25 millions de dollars par année pour un porteur de ballon. Pour moi, c'est amplement mérité. Il a fini premier dans la NFL pour les verges totales l'an passé, presque 2300. Quatrième pour les verges au sol. C'est un gars qui est polyvalent. Il peut autant courir avec le ballon que l'attraper. Il est présentement un des favoris pour être le joueur offensif de l'année dans la NFL. Si les Falcons connaissent une bonne année, s'ils font enfin les éliminatoires, ça va passer par Bijan. Quand tu as un joueur de cette qualité-là qu'ils ont repêché dans le top 5 en plus, c'est pas compliqué, tu le payes.
9: Est-ce que, juste avec l'apport de Bijan Robinson, tu peux considérer que la tête des Falcons est dans le top 10 de la ligue? Juste avec ce gars-là?
2: Ben, c'est une bonne question. T'as pas le choix parce qu'écoute, ce gars-là est une menace. T'sais, quand tu affrontes les Falcons, là, ton idée numéro un d'un point de vue défensif, c'est OK, comment est-ce que j'arrête Bijan Robinson?
9: Mm-hmm.
2: Là, ils sont allés chercher Tua. Est-ce que ça va être lui ou Michael Penix Jr. qui va être le carrière partant? Ça, c'est la grosse question.
9: Parce que t'as quand même des bons receveurs aussi.
2: T'as des très, très bons receveurs. Drake London, Kyle Pitts est un bon allié rapproché. Leur nouveau coach, Kevin Stefanski, a fait des miracles dans les dernières saisons avec les Browns de Cleveland. Ouais. Il les en a amenés en éliminatoire.
9: Exact.
2: Écoute, t'as amené les Browns en série, tu mérites une statue.
9: Pas mal, ouais.
2: Ouais. Alors là, le prochain dossier à suivre, ça va être Jahmyr Gibbs. Parce que lui, il est dans la même situation que Bijan l'était. C'est-à-dire qu'il est en hold-in à la place d'être en hold-out. Donc, il fait la grève, mais il se présente quand même au camp. C'est juste qu'il ne met pas les pads, il ne pratique pas.
9: Ouais.
2: Fait que c'est comme une façon très polie de faire la grève, de dire « donnez-moi mon contrat ». C'est beaucoup plus apprécié généralement par les équipes que quand le gars se pointe tout simplement pas, puis là, ça vire en distraction. Dans le cas de Jahmyr Gibbs, je ne sais pas s'il va signer pour plus que Bijan. Il va vouloir plus que Bijan. Pour moi, c'est un joueur qui est peut-être un petit peu inférieur. Il est moins gros. C'est pas quelqu'un à qui tu vas donner le ballon pour moi aussi souvent que Bijan Robinson, qui va toucher au ballon
9: tout le temps.
2: 300 fois par année aisément, un petit peu moins pour Jahmyr Gibbs. Alors ça va être à suivre. Jonathan Taylor aussi qui est à la recherche d'un nouveau contrat, mais lui, ça va être son troisième contrat dans la NFL, donc situation un peu différente.
9: Mm-hmm.
2: Il y a une autre grosse entente qui a été signée hier, c'est Zay Flowers, receveur de passe avec les Ravens. 4 ans, 140 millions de dollars, dont 108 sont garantis. C'est la quatrième plus haute valeur annuelle pour un receveur de passe, à égalité quand même avec Justin Jefferson. Et Zay Flowers, là, c'est vraiment de loin le meilleur receveur de passe chez les Ravens de Baltimore. C'est le meilleur receveur de passe que Lamar Jackson a eu dans sa carrière. Je suis tombé sur la statistique hier. La saison passée, 36,9% des verges des Ravens sont passées par Zay Flowers. Ça, c'est le deuxième plus haut total dans la NFL derrière Jackson Smith et Jigba. Ça vous montre à quel point il est important pour l'attaque maintenant. La clé va juste être Lamar Jackson. Est-ce qu'il est capable d'être en santé? Est-ce qu'il est capable de rebondir après une saison un petit peu plus difficile la saison dernière.
9: Ouais, puis c'est, écoute, avec un one-two punch de la sorte, là, tu sais, Zay Flowers, je pense que les gens ont commencé à le connaître, un receveur avec une grande personnalité, mais qui est aussi très flamboyant, très efficace. Si ce duo-là peut rester en santé à Baltimore, là, on peut aller loin, là, parce que la flinte est encore là, l'équipe est encore super talentueuse, puis ils méritent de se rendre au moins à une finale de Super Bowl. Là, avec tout le talent qu'on a dans cette organisation-là, ça serait vraiment dommage.
2: Exactement. ESPN a révélé hier son top 10 des meilleurs corps arrière dans la NFL. C'est un classement qu'ils font à chaque année. C'est intéressant parce qu'ils sondent différentes personnalités à travers la NFL, des dirigeants d'équipe, des recruteurs et des entraîneurs, pour avoir ce classement-là. Donc, c'est vraiment un classement de gens qui sont impliqués dans la game au jour le jour. Il y a un gros changement au premier rang parce qu'on a un nouveau carrière numéro 1 dans la NFL selon ESPN et c'est Josh Allen qui a détrôné Patrick Mahomes. Il serait le meilleur carrière dans toute la ligue selon les gens qu'ils ont sondés. Pour moi, c'est mérité à ce point-ci parce que Mahomes a peut-être un peu ralenti dans les dernières années. C'est peut-être juste qu'il est moins bien entouré dans l'attaque des Chiefs, qui est moins explosif peut-être qu'au début de sa carrière. Mais Josh Allen, c'est pas compliqué. C'est le joueur le plus dominant dans le football en ce moment. Il est gros, ouais. Il a un bras canon, il est capable de mettre son équipe sur ses épaules puis de gagner des matchs à lui seul. C'est amplement mérité, Josh Allen, premier du classement.
9: Ouais, puis c'est le cas de le dire. Là, de nombreuses ont été des années de Josh Allen doit avoir un bon receveur de passe, on doit bien l'entourer. C'était vraiment, vraiment, vraiment difficile. Mais en fait, c'est depuis le départ de Stephon Diggs. Depuis le départ de Stephon Diggs, ça a été difficile d'avoir un bon receveur. Là, cette année, à Buffalo, on va avoir DJ Moore. J'ai hâte de voir ce qui va se passer avec lui. Ça pourrait être intéressant. C'est mais ça. Effectivement, Josh Allen, c'est un facteur inévitable. Le gars peut changer la game à lui tout seul.
2: Là, la question, c'est es-tu capable de gagner le gros match? Parce qu'on dirait que c'est chaque année le scénario qui se répète. Il y a une avance au quatrième quart, en finale de conférence ou en éliminatoire, peu importe. Et il trouve une façon de l'échapper. Il y a une partie qui repose sur lui. Il y a une partie que c'est les entraîneurs, ses coéquipiers. Ça reste qu'écoute, l'an passé, ils avaient une avance de 8 points au quatrième quart contre les Broncos. Puis ils n'ont quand même pas été capables de gagner le match. Va falloir que Josh Allen améliore ça parce que ça va lui prendre un Super Bowl éventuellement.
9: Ouais,
2: et ça a coûté le poste à son entraîneur Sean McDermott. Donc Patrick Mahomes est deuxième. Au troisième rang, c'est le MVP en titre de la NFL, Matthew Stafford. Il était au sixième rang du classement à pareille date l'an passé. Je pense que c'est mérité. C'est impressionnant, mais Matthew Stafford, on dirait que c'est comme le bon vin. Là. Il vieillit bien avec l'âge. Il a été bon avec les Lions, mais depuis qu'il est arrivé à LA, c'est un joueur transformé. Puis là, l'équipe est tellement bien bâtie autour de lui avec les excellents receveurs de passe qu'il a qu'il est au sommet de son art. Il connaît les meilleures années de sa carrière, même s'il approche la quarantaine. C'est rare qu'on voit ça.
9: Oui, puis surtout Matthew Stafford, un peu plus tôt dans sa carrière, ça a été la santé a été très, très, très difficile. Donc, être capable de rebondir de la sorte, et encore une fois, les Rams, cette année, figurent parmi les favoris pour remporter
2: là,
9: ça.
2: Ils sont les favoris
9: c'est
2: en
9: les favoris,
2: moins
9: exact. Donc, ça va être une belle opportunité encore pour Matthew Stafford de briller, de montrer l'étendue de son talent dans une équipe qui va être vraiment solide.
2: Ouais. Au quatrième rang, c'est Joe Burrow. Joe Burrow, c'est pas compliqué. Ce qui compte, c'est les blessures, c'est la santé. Parce que quand il est en santé, il est capable d'être le meilleur carrière de la NFL. Il est capable de compléter des remontées incroyables. C'est un gamer comme on voit très, très rarement. C'est juste que c'est constant. Chaque année, il finit par manquer des matchs et ça lui fait très, très mal. Là, c'est peut-être l'année des Bengals. Si ça se passe pas bien, il pourrait demander à être échangé. Ça va être à suivre. Au cinquième rang, on a Lamar Jackson qui, on le sent, décline peut-être depuis quelques années. Lamar est un meilleur passeur qu'au début de sa carrière, c'est sûr et certain. Mais il est moins dangereux au sol. Est-ce que c'est à cause des blessures? Est-ce que c'est parce qu'il a ralenti? Peu importe, il est moins dynamique, c'est moins une menace comme il l'était au début de sa carrière. Mais comme on mentionnait quand on parlait de Zay Flowers juste avant, si Lamar est capable de vraiment être à santé puis d'avoir une année à 100%, il va être plus haut dans ce classement-là. Oui,
9: évidemment.
2: Top 5, honnêtement, j'ai pas de problème avec ces gars-là. T'sais, Allen, Mahomes, Stafford, Burrow, Jackson, au pire, vous pouvez les mettre dans l'ordre que vous voulez, là. C'est correct. C'est au sixième rang que ça m'a vraiment surpris. Puis j'en reviens pas de que ce gars-là soit situé au sixième rang du classement, c'est Dak Prescott.
9: Ouais.
2: Qui, oui, il met des grosses stats, puis oui, je comprends qu'il joue pour les Cowboys. Fait qu'il y a beaucoup d'attention sur lui. Puis on parle beaucoup de Dak Prescott. Mais vous me ferez pas à croire que ce gars-là est le sixième meilleur carrière de la NFL. Chaque année, c'est la même histoire. Il n'est pas capable de gagner le gros match. En séries éliminatoires, Dak Prescott, il s'effondre complètement. Il y a de la misère à revenir de l'arrière. Dak Prescott, c'est un carrière où tout doit bien fonctionner autour de lui. Il a besoin d'une bonne ligne à l'attaque. Il a besoin d'un bon jeu au sol. Il a besoin de receveurs de passes élite. Quand tous ces morceaux-là collent ensemble, oui, il est capable de dominer. Mais c'est pas quelqu'un qui est capable de faire fi de l'adversité, de faire fi d'une équipe un peu moins bonne.
9: Il va et pas
2: de
9: traîner dire... l'équipe.
2: Exactement. Tu sais, il y a des parallèles souvent qui sont utilisés pour les carrières dans la NFL. T'as deux types. T'as les tracteurs, ceux qui sont capables

0: On doit avoir le scénario idéal pour Dak Prescott et les Cowboys.
1: C'est ça.
0: Puis malgré tout, la pression est encore toujours là.
1: Le septième, c'est un des corps les plus fascinants dans la NFL, c'est Justin Herbert, qui a le talent comme peu d'autres ont. Le gabarit, le bras, il est mobile, l'intelligence, tout ça. Tu sais, sur papier, là, tu pourrais pas dessiner un carrière plus parfait que ça. T'sais, le talent, ça y sort par les oreilles. Mais à un moment donné, il faut que tu le prouves aussi. Il ouais. faut que tu sois capable de dominer outrageusement en saison régulière. Il faut que tu sois capable, en séries éliminatoires, d'aller le gagner, le gros match. Je le sais qu'il joue pour les Chargers, mais quand même, prouve-le, Justin Herbert. Montre-nous que, que les raisons pour lesquelles on croit en toi sont fondées puis que c'est pas juste des projections, des projections, des projections.
0: Oui, puis on a vu au cours de la saison que Justin Herbert a des flashs de grand talent, de talent élite.
1: Ouais.
0: Mais c'est la constance à ce niveau-là. Parce que malgré tout, plus il agrandit son passage dans la NFL, plus on voit qu'il prend quand même du galon, il prend de l'importance. Mais effectivement, tu as raison. Ça va être important pour lui d'être catégorique dans les matchs qui comptent, de s'assurer d'avoir une constance parce que. C'est pas comme si les Chargers n'avaient pas essayé de l'entourer aussi.
1: Ouais. C'est pas parfait, mais quand même. Puis regarde, ouais, j'ai ses statistiques en éliminatoire, OK?
0: Vas-y.
1: Premièrement, il est 0-3. 55% de complétion. C'est pas bon, ça. Non. 2 touchés, 4 interceptions. C'est tout simplement pas assez pour un gars de cette stature-là.
0: Exact.
1: Drake May est 8e. Après la saison qu'il a connue, je pense que c'est tout à fait normal. Il aurait pu gagner la MVP. Il a quand même amené les Pats au Super Bowl. Jared Goff est 9e. On le sait qu'il y a un plafond, Jared Goff, mais on le sait aussi que c'est quelqu'un qui est capable de gagner des matchs en éliminatoire. Il est capable de produire. Il a un bon bras.
0: Ouais, il fait le travail.
1: Pour moi, il est assez bien situé. Au 10e rang, c'est Caleb Williams. Aujourd'hui, je suis d'accord. À la fin de la saison, je vous le dis, il va être pas mal plus haut. Caleb Williams a peut-être le bras le plus talentueux de la NFL. Il l'a montré en fin de saison avec les Bears quand ça a commencé à cliquer, là. C'était de la magie sur le terrain. On avait l'impression de revoir un jeune Mahomes ou un jeune Rodgers. Les passes où il pivote sur lui-même, il est hyper mobile. Je m'attends à une grosse année de la part de Caleb Williams, potentiellement même MVP de la NFL.
0: Écoute, Caleb Williams est tellement impressionnant, puis t'as raison. Le nombre de passes qu'on a vu qu'il a fait sur une patte de genre 45-50 verges, c'est ce gars-là. Mm-hmm. Puis c'est vrai, une fois que ça clique, je crois que le saut va être énorme. Est-ce que tu penses qu'il va faire le top 5? Ça me tourne une bonne saison cette année.
1: Absolument. Ouais. Il a le talent pour. C'est un des corps les plus talentueux qu'on a vu depuis des années. Il est bien entouré à Chicago avec Ben Johnson, une des meilleures têtes offensives dans la NFL. Il y a des bons receveurs de passe. La ligne à l'attaque s'améliore. Il va connaître une grosse saison, Caleb Williams. Surveillez ce nom-là. Dans les mentions honorables, on a Sam Darnold qui vient de gagner un Super Bowl, Jaden Daniels, Jordan Love, Brock Purdy, Baker Mayfield, Trevor Lawrence et Jalen Hurts. Bonix n'est pas mentionné. Pour moi, il mérite de faire partie de ce groupe-là, mais t'sais, honnêtement, il y en a une couple là-dessus que je prendrais avant Dak Prescott. Là.
0: Ouais.
1: C'est loin d'être mon préféré. Alors, c'est ce qui conclut le top 10 des meilleures carrières de la NFL selon ESPN. Et on y va maintenant du Sport Flash avec Hugo Reich.
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0: Gabriel Diallo et Denis Shapovalov sont poussés à l'abandon à l'Omnium Banque Nationale pour Diallo. C'était face à Luciano Darderi. La 108e raquette mondiale s'est blessée au genou après avoir perdu la première manche 6-4. Et il était en pleurs, Gabriel Diallo, lorsqu'il a quitté. C'était vraiment triste de voir ça.
1: Ouais.
0: Il était d'ailleurs en avance 3-2 lors de la deuxième manche. Pour ce qui est de Shapovalov, lui, ben, il a quitté en troisième manche après avoir pris du retard 0-3 face à l'Américain Zachary Zvaida à la Coupe Linka. Gretzky, le Canada a vaincu la Slovaquie 6-1. Le capitaine Landon Dupont a ouvert la marque avec un excellent spinorama autour du filet. Kaden Schroeder, lui, a inscrit un doublé dans la victoire. Maddox Schultz, Liam Pugh et le capitaine ont tous obtenu 2 points. Alexis Joseph, lui, a contribué aussi au pointage avec une mention d'aide lors du premier but. Et petite nouvelle, un peu champ gauche, mais quand même, il faut prendre la peine de le considérer. Brock Lesnar.
1: Prend sa retraite.
0: Le lutteur de 49 ans a annoncé la nouvelle hier lors de l'émission de Pat McAfee. Il avoue que sa participation au SummerSlam aurait été la dernière présence qu'il allait faire dans le circuit de la WWE. Donc, excellente carrière de Brock Lesnar, une des légendes du sport.
1: Oh, absolument. Très bien dit, ouais. Hugo. Après la pause, c'est les séries éliminatoires des moments marquants du Canadien depuis 2000. Ça va être dur. Ça va être un moment moins le fun, mais on n'a pas le choix d'en parler parce que c'est peut-être l'incident qui a eu le plus de conséquences sur l'histoire du Canadien dans les 20

0: 25 dernières années. On en parle dans deux minutes.
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0: 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Canadien depuis 2000. C'est correct, Hugo. Tous les jours, on revient sur un moment qui aura marqué l'histoire du Canadien pour les 26 dernières saisons. Il y en a eu des beaux. Il y en a eu des moins beaux, dont celui d'aujourd'hui.
8: Oui.
9: Puck around and racing up to center is Kreider. Yevlin is back. Kreider got away. He missed the net and he takes Price out. But Chris Kreider has shown that he's not afraid at all to head for the net, and Carey Price looks hurt.
10: And his skates went right into Price, and you worry about it going on top of his pad.
0: Le 17 mai 2014, les rêves des partisans du Canadien s'effondrent. C'est le match 1 de la finale de l'Est face aux Rangers. Les Rangers mènent 2-0 en début de deuxième période alors que Chris Kreider s'échappe. Et là, il est trébuché par Alexei Yemelin. Kreider tombe et il fonce patin premier sur Price. L'impact des patins touche directement le genou de Price qui se tord de douleur. Il a fini la période, mais il n'est pas revenu de la série par la suite. C'était dur comme moment. Encore aujourd'hui, Hugo, on en fait des cauchemars. Là.
8: Écoute, je pense que Chris Kreider reste un des ennemis numéro un à Montréal encore. Même
0: hey, si on l'a dessus.
8: On le déteste, Chris Kreider. Mais c'est vrai, parce que c'est le scénario qu'on se demande si jamais Price n'avait jamais été blessé.
0: C'est un gros what-if.
8: C'est un gros what-if, exact.
0: Le Canadien aurait-tu gagné la Coupe cette année-là?
8: C'est ça, c'est un des plus gros what-if du Canadien dans les 20 dernières années, sincèrement. Et ça aurait fait en sorte que Carey Price aurait pu revenir un peu plus tard, t'sais, après 2021, même s'il avait déjà été blessé, il y avait des antécédents de blessure. Mais tout était au final relié à cet incident-là en 2014.
0: C'est ça, parce qu'après ça, pour le reste de sa carrière, les blessures aux genoux l'ont hanté. Shea, il est revenu en force l'année d'après. Il a gagné le Hart, Vezina, Ted Lindsay, tout ça. Mais 2015-2016, il s'est reblessé aux genoux. Il a raté presque toute la saison. Après ça, c'était vraiment une bonne année pour Price. Une autre année où ça a été gâché par les blessures. Puis
8: exact.
0: Même à la fin, on a l'impression que sa retraite, elle a été précipitée par ces problèmes aux genoux-là. C'est peut-être pas juste l'incident Kreider, mais quand même, ça a certainement pas aidé. Ça a eu un gros, gros impact sur sa carrière. Puis t'as raison, Hugo, on a le droit de se demander est-ce que l'équipe aurait peut-être pu avoir un plus beau parcours cette année-là si Price était devant le filet, parce que ça allait super bien pour le Canadien. Il avait éliminé le Lightning en première ronde, les Bruins en deuxième. Là, c'était Tokarski qui a pris la relève pour la finale de l'Est. Fait que c'était fini, mais tu sais, t'aurais peut-être pu battre les Rangers, t'aurais peut-être pu battre les Kings aussi en finale.
8: Ouais,
0: et l'histoire serait complètement différente aujourd'hui. Ben, Price aurait peut-être son numéro retiré au Centre Bell.
8: Peut-être.
0: Il
8: n'y
0: aurait plus de débat là-dessus.
8: C'est peut-être que le Canadien, c'est ça, aurait eu une Coupe Stanley. On se souviendra toujours du but de Martin Saint-Louis contre Dustin Tokarski au Madison Square Garden, d'ailleurs, pour propulser les Rangers. Mais oui, effectivement, c'est vraiment dommage. Puis comme tu l'as dit, c'est parce qu'après... On a eu du très bon Carey Price, mais il y avait toujours des blessures qui étaient là. Et c'est ça qui est dommage parce que au final, ce gars-là probablement aurait joué une saison moins 22, peut-être même 23. Puis ça l'a, je dirais pas précipité les choses pour le futur, mais le Canadien, en quelque sorte, a été chanceux de compter sur Samuel Montembeau un peu.
0: Ben, c'est parce que puis le Canadien avait bâti une équipe autour de Price.
8: C'est ça.
0: Puis je pense pas que c'était une vilaine stratégie parce que par moment, c'était le meilleur gardien au monde.
8: Exact.
0: C'est juste que une fois que la santé a un peu pris le bord puis que tu pouvais plus nécessairement te fier sur lui, puis là, il y avait le gros contrat en plus, ben, ça faisait en sorte que tu avais une équipe qui avait des méchants trous. Puis tu sais, il a pris sa retraite à 34 ans, ben, sa retraite. Officiellement, il a jamais pris sa retraite.
8: Non,
0: là.
8: Il l'a jamais annoncé.
0: Il l'a jamais annoncé. Il va être au Temple de la Renommée cette année.
8: Ouais.
0: Il n'a officiellement pas pris sa retraite, mais on s'entend. La saison 2021-2022, quand il a manqué toute l'année, puis là, il est revenu à la toute fin, il a joué 5 matchs.
8: Ouais.
0: C'était l'année de sa retraite.
8: Exact.
0: Ça, c'est à 34 ans.
8: Ouais.
0: Bobrovski joue encore à 37-38 ans.
8: Ouais.
0: Ouais, Hellebuck est le favori pour le Hart, il a 33 ans.
8: Exact.
0: Si c'était pas pour ces blessures-là, il lui aurait resté beaucoup de bon hockey en lui. Puis elle, qui sait, après ça, on est vraiment dans le si, là. Mais tu sais, les records de gardien de but dans la LNH, il se serait sûrement approché du plateau des 500 victoires ici et ça.
8: Non, t'as raison.
0: On parlerait d'une carrière complètement différente.
8: Ouais, puis justement, si c'était pas de cette blessure-là, Carey Price, c'était un athlète qui prenait soin de son corps, donc qui aurait vraiment pu là, perdurer dans le temps. Là. Il aurait pu peut-être pas se rendre, je comprends Marc-André Fleury, mais il aurait au moins pu se rendre fin trentaine, là. facile, dans les autres Bobrovski et tout. Là.
0: C'est ça.
8: Puis Bobrovski a encore beaucoup de succès là, dans
0: les nationales. Ce qui est fou, c'est quand on se dit que Price a jamais eu d'équipe si bonne que ça devant lui. Imagine, bon là, il est peut-être un peu trop vieux, mais imagine un plus jeune Price avec l'édition actuelle du Canadien. Ce serait écœurant. Là.
8: Ouais, puis tu dis, imagine un plus jeune Price, mais même Price à 34 ans, s'il avait jamais eu cette blessure-là.
0: Tu vois, il va avoir 39. En théorie, il pourrait encore jouer. Là.
8: Ouais, exact.
0: Si c'était pas pour les blessures, bien évidemment.
8: Ouais, exact. Mais ça aurait été sensationnel. Là. On s'entend, tu sais. C'est un gars. S'il y avait une fiabilité du côté du Canadien, c'était Carey Price.
0: Oui. Fait,
8: c'est sûr que là, tu le mets au groupe de joueurs qu'on a en ce moment, ça aurait été malade.
0: Parce que le meilleur pointeur qu'il a eu dans sa carrière, c'était à son année recrue, Kovalev, qui a fait 84 points.
8: Exact.
0: Il n'y a jamais eu de joueur point par match par la suite.
8: Non.
0: Dans sa carrière.
8: Je pense que c'est Max Domi, le deuxième, à 72 points.
0: Quand Max Domi est le deuxième meilleur pointeur de ta carrière comme gardien, là,
8: ouais, je pense que c'est ça.
0: Ça vole pas haut.
8: Non, pas du tout.
0: Ça vole pas haut.
8: Pas du tout. Ah non, écoute, c'est triste, mais regarde, au moins il a réussi à connaître beaucoup de succès au niveau individuel.
0: C'est ça.
8: Il a quand même contribué au succès du Canada aux Olympiques. T'sais, il y a plusieurs choses quand
0: mais
8: même.
0: Mais oui, il y a des trophées, si ça définit pas sa carrière.
8: Exact.
0: On va prendre une courte pause. Au retour, c'est le dugout. C'était les débuts pour plusieurs joueurs qui ont été échangés à la date limite avec leur nouvelle équipe. Les Blue Jays étaient aussi en action et on parle de tout ça après la pause.
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0: Plusieurs joueurs qui ont changé d'adresse à la date limite des transactions disputaient leur premier match avec leur nouvelle équipe hier. C'était notamment le cas de Tarik Skubal. Et ça s'est pas bien passé pour lui, Hugo.
8: Non seulement ça s'est pas bien passé pour lui, il s'est fait huer, Oli. Hey, c'est terrible. Là. Écoute, on s'entend, là, on jouait pas à la maison, on jouait au Wrigley Field. Ouais. Mais quand même... Tarik Skubal a quand même lancé 6 manches, 2 points mérités, 4 coups sûrs, 2 buts sur balle, 6 retraits sur des prises. Mais ce qui a fait mal, c'est vraiment le circuit d'accordé là, qui a été un circuit de 3 points. Moins de points alloués de 3.5 pour cette partie-là. C'est pas le départ escompté pour Tarik Skubal, mais il n'a pas délaissé de la nature de sa nature de lanceur. Je veux dire, il a quand même eu 6 retraits sur des prises, quand même eu de mauvais contacts, a provoqué de mauvais contacts pour la majorité, mais on sentait qu'il y avait un certain stress, une certaine tension, la nouveauté fait en sorte parfois que, surtout pour les nouveaux lanceurs, là, c'est une adaptation, c'est pas une nouvelle batterie, tu connais pas le receveur encore, les tendances, donc c'est sûr que là, c'est un peu plus difficile. Un autre nouveau joueur qui a disputé, qui a eu son premier départ dans cette partie-là, c'est Ryan Zephyr-John, qui est un lanceur de relève des Cubs. Il n'a rien accordé. Il a été acquis les Angels à la date limite. Donc, lui, ça a mieux été, mettons, disons.
0: Luis Arraez aussi, bonne performance pour lui dans son premier match avec les Phillies. Et surtout, une nouvelle position pour Bryce Harper dans le champ droit.
8: Ouais, Bryce Harper qui avait pris des répétitions dans le champ droit. On le sait, ce gars-là a été converti au premier but lorsqu'il est arrivé à Philadelphie. Mais a retrouvé le champ droit là, par moment parce qu'on veut combler des besoins du côté des Phillies avec Kobe Thomas qui est encore blessé. Mais Luis Arraez est arrivé à la plaque et avait une ovation, standing ovation, une ovation debout de la part des partisans. Je crois que son apport va être très important. Les Phillies ont remporté ce match-là 5-0 et Arraez a quand même terminé 2-4 avec 2 points produits et 1 point marqué. C'était très, très, très routinier dans son cas. Là. C'est le type de match typique de Luis Arraez. Et c'est ça qui va amener pour les Phillies. Les partisans semblent très, très, très contents de le voir aller. Et je pense que ça va être une acquisition quand même assez solide là, pour Philadelphie.
0: Les Rays de Tampa Bay ont fait deux grosses transactions, Liam Hicks et Freddy Peralta. Puis ça a été vraiment deux débuts complètement à l'opposé pour les deux joueurs.
8: Exactement. Au final, c'est une victoire des Rays 9-7 face aux Rockies du Colorado. Mais ça s'est concrétisé dans les derniers instants du match. Freddy Peralta qui n'a pas eu une bonne sortie. 3.2 manches lancées, 7 points mérités, et... 1 but sur balle. 3 retraits sur des prises. On semble vraiment avoir de la difficulté à s'adapter du côté de Freddy Peralta cette année. Je pense pas que ça va être quelque chose qui va être routinier. Il va être capable de retrouver son rythme encore une fois dans un environnement où il y a moins de pression. Mais un gars avec qui que vous connaissez probablement moins, c'est Liam Hicks qui vient des Marlins de Miami. Il a terminé 2-5 avec 4 points produits. Puis ces 4 points produits, c'est un grand chelem. Et non seulement un grand chelem, c'est son premier en carrière. Et Liam Hicks, on savait qu'il avait une certaine constante au bâton. Ça a été un gars qui a été un facteur important offensivement et défensivement pour les Marlins. Il peut jouer autant au premier but qu'à receveur. Ça va être un gars qui va être capable de combler des trous là, au niveau défensif des Rays. Donc, il va être à surveiller, mais ça a été un excellent départ, lui, dans sa nouvelle équipe.
0: Les Blue Jays étaient aussi en action. Hier, ils affrontaient les Astros. Ça n'a pas très bien été, par contre, pour Toronto.
8: Non, victoire des Astros 7-2. Là-dedans, mais il y avait Dalton Varsho qui disputait son deuxième match dans l'uniforme des Astros. A obtenu aucun coup sûr en 3 présences, mais a quand même souligné 2 buts sur balle. Donc, s'est rendu sur les sentiers. Et c'est d'ailleurs illustré défensivement lors de la troisième manche avec un bel attrapé sur une balle frappée de Nathan Lucas, son ami. Et oui, si ça le fait le plus mal pour les Blue Jays, c'est Trey Savage qui a quitté le match en deuxième manche. Il était super bien parti, avait accordé aucun coup sûr depuis le début de la partie, mais c'est son genou gauche qui a fait très très mal. J'invite à surveiller. D'ailleurs, en tout cas, si d'habitude quand un lanceur quitte très tôt comme ça, c'est pas bon signe pour la suite.
20: Non.
8: C'est rare que ce soit plus de peur que de mal. Donc, j'invite à surveiller du côté de Yesavitch. On est vraiment pas chanceux du côté des Blue Jays puis des lanceurs cette année. Mais regarde, c'est des choses qui arrivent. On a simplement frappé 5 coups sûrs dans la partie, dont 2 du bâton de Miles Straw. Miles Straw qui connaît une excellente séquence.
20: Ouais, ça va très bien pour lui.
8: Ouais, donc. Il va être clairement à surveiller pour la fin de saison. D'ailleurs, c'est lui hier, fait cocasse. Je sais pas si vous avez vu ça. Taylor Trammell,
20: oui.
8: Des Astros, hier, croyait avoir frappé un circuit.
20: Avant hier,
8: oui. Croyait avoir frappé un circuit, c'est Miles Straw qui avait attrapé la balle, avait contourné les sentiers,
20: il
8: avait même
20: célébrait.
8: Fait un signe ouais, en arrivant à la plaque.
20: Il était sûr que c'était un circuit, là.
8: Et là, finalement, il arrive dans le dugout et c'est quoi qui fait, hey, pas frappé de circuit, là. Mais regarde, il avait l'air complètement dévasté. Mais hier... En cinquième, a frappé un circuit de 3 points. Et celle-là était partie pour vrai. Taylor Trammell qui a retrouvé là, la voie des circuits, la voie aérienne, si tu veux. Donc ça a été quand même cool de voir célébrer pour vrai cette fois-ci. Et c'est coéquipier qui se moque un peu de lui. Et finalement, petite acquisition, encore une fois, des Blue Jays, Josh Smith, qui a fait une présence au bâton parce qu'il était frappeur remplaçant. Il n'a pas obtenu de coup sûr sur la séquence, a mis une balle en jeu toutefois. Donc voilà ce qui résume un peu la partie des Blue Jays. Bon, on dit c'est pas. C'est rien de gros, c'est quelque chose de typique qu'on voit des Blue Jays depuis le début de l'année. L'attaque a beaucoup de difficultés à produire et on n'a pas été chanceux. On a eu Trey Savage qui s'est blessé tôt dans la partie.
0: Ouais, les Blue Jays qui finissent leur série face aux Astros de Houston cet après-midi et demain, ils entament une série face aux Cubs. Mais un match, en fait, ils vont disputer un match face aux Cubs de Kevin Gausman. Après la pause, c'est Nicolas Saint-Pierre qui s'installe. La saison morte de la LNH commence pas mal à se calmer. Les équipes ont fait leurs emplettes. Il est donc le temps de noter le travail des différents directeurs généraux pendant la saison morte. La division Atlantique, qui a bien fait, qui a pas bien fait. On va aussi donner nos prédictions pour l'Atlantique. Tout ça, ça se passe dans 2 minutes avec Nick Saint-Pierre.
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32: C'est un de nos collaborateurs réguliers dans le Club du Matin cet été, Nicolas Saint-Pierre. Salut Nick, comment ça va?
33: Très bien, content de vous retrouver, messieurs.
32: Merci. Je pense que tu as battu un record ce matin. Tu étais là 45 minutes d'avance sur le Zoom. J'adore la ponctualité.
8: Ouais, j'aime ça. On a des réactions en direct de Nick.
32: C'est ça. C'est comme c'est si on enregistre fait, devant le bon, public.
33: Ben excellent. J'aime ça que vous appréciez. Ben oui. Sachez que votre show est très bon. Ça vaut la peine de se lever de bonne heure pour vous écouter.
8: Ah, t'es bien gentil. T'es bien gentil, Nick.
32: Nick, la saison morte, ça commence pas mal à se calmer là, dans la Ligue nationale. Les équipes ont généralement fini leur magasinage. Il reste peut-être un ou deux mouvements ici et là. Mais je pense qu'il est le temps de prendre un pas de recul et regarder ce qui s'est passé cet été. On va faire un survol de la division Atlantique. C'est Sportsnet qui a sorti un texte dans lequel ils ont donné des notes aux différentes équipes pour leur travail dans les dernières semaines. On va commencer avec les Bruins de Boston, qui ont quand même rebondi la saison passée après quelques années un peu plus décevantes. Retour en série pour les Bruins. Et là, je dirais quelques changements cet été. Victor Arvidsson est parti après une très, très bonne saison à Boston. Ils l'ont remplacé par J.J. Peterka, qui un an plus tôt, avait été acquis à fort coût des Sabres au Mammoth de Utah. Jonas Korpisalo aussi, l'ancien des Sénateurs, est parti. Qu'est-ce que tu as pensé du travail des Bruins cet été?
33: Je vais dire chapeau à Marc Ostrom, l'entraîneur-chef, qui a fait un excellent travail pour amener cette équipe-là parmi justement les wildcards l'an dernier. Écoutez, c'est pas nécessairement qu'il a fait de gros plats, de gros flafla avec les transactions, mais un joueur intéressant, J.J. Redderka, comme tu dis, avec Utah, je pense que personne ne sont pas disant
32: Nick,
33: que
32: ce gars-là est... te couper oui. un instant. Je pense qu'on a des petits problèmes au niveau de la connexion Internet. Fait que Hugo va t'appeler sur ton téléphone, puis on va faire ça comme ça. Là. Des fois, c'est la magie de la technologie. Hugo va t'appeler dans un instant. Oui, effectivement, crédit à Marc Ostrom parce que les Bruins s'en allaient un petit peu nulle part, je dirais, dans les dernières années. Oui, c'est une équipe qui a des joueurs de haut niveau. Pasternak, McAvoy, Swayman, ça part bien quant à ces trois-là, mais ils décevaient. Et là, Swayman en particulier a rebondi après une année très difficile. Pasternak, c'est Pasternak. McAvoy, quand il n'y a pas des rondelles en pleine face, c'est un des meilleurs défenseurs de la Ligue. Et ils sont revenus dans le portrait des séries éliminatoires. Et c'est quand même un pari qu'ils ont pris en tentant de mettre la main sur J.J. Peterka, qui a déçu, faut pas se le cacher, là, à Utah la saison passée. Ils avaient des attentes très, très, très élevées envers lui. On avait quand même donné pas mal pour faire son acquisition. Josh Doan, qui a connu toute une saison à Buffalo, et Michael Kesselring aussi. Seulement 47 points en 82 matchs pour J.J. Peterka avec Utah la saison passée, alors qu'il venait d'en faire 68 avec les Sabres de Buffalo, celle d'avant. Alors là, Boston, ils prennent une chance. Ils se disent, regarde, on a besoin d'ailiers, on a besoin de joueurs de talent pour... donner une chance à notre équipe pour aider notamment David Pasternak pour plus qu'il soit le seul. Donc les Bruins qui ont tenté leur chance avec J.J. Peterka, on verra ce que ça donne comme pari. Et sinon, ben, une transaction mineure aussi, là. Mais ils ont un nouveau gardien substitut, Korpisalo. C'est plus lui, c'est rendu le jeune Michael DiPietro qui a quand même roulé sa bosse pas mal dans la Ligue américaine dans les dernières années, qui vont être leur gardien substitut.
8: On va le réessayer sur on Zoom, Ali, parce que le numéro ne marche pas. Fait que on va laisser sur Zoom encore.
33: Pas, ça va pas bien.
8: Est-ce que tu vois, là, il semble correct, Nick.
32: Ah, je pense que c'est
33: Pardon?
32: Réparé. Ça va, Nick?
33: Je suis là.
8: La connexion est beaucoup mieux en ce moment. Okay, ouais,
33: bon,
8: ça...
33: excellent.
32: Alors, tu peux poursuivre ce que tu avais à dire sur les Bruins.
33: Ben, j'allais dire, écoute, J.J. Peterka avec David Pasternak, avec qui j'imagine on va joindre pour débuter, je pense qu'il y a le potentiel définitivement de passer à l'étape supérieure. D'ailleurs, je pense que Peterka, plusieurs le prenaient, le voyaient comme un marqueur potentiel de 30 buts. L'exercice n'a pas fonctionné nécessairement à ce niveau-là avec Utah, mais je pense sérieusement que Peterka, avec un Pasternak, a le potentiel définitivement de passer à cette autre étape-là. Donc, sans dire que l'équipe a été merveilleuse au niveau des transactions, je leur donne un B comme grade, puis on va voir si l'équipe et si Marc Ostrom sont capables, avec les éléments nouveaux qu'on a ajoutés, de faire passer cette équipe-là justement à l'autre étape et de la rendre parmi le top 3 de l'Atlantique.
32: Ouais, pour moi, c'est une équipe qui va encore se battre pour les séries. Il y a quand même beaucoup d'équipes de haut niveau dans l'Atlantique. Est-ce que ça va être assez pour le top 3 à suivre? Mais ils devraient être dans ce groupe-là, là, avec les Sénateurs, avec qui vont se battre pour les places 4 et 5. Maintenant, je veux qu'on passe aux Sabres de Buffalo, qui ont connu une saison formidable l'an passé. Première participation aux séries en 14 ans. Ils ont même gagné une ronde en série, justement, face aux Bruins. Mais là, il ne faut pas se le mentir, ça a été un été décevant pour Buffalo. Tu perds Alex Tuch, tu perds Bowen Byram, qui n'ont pas nécessairement été remplacés. Je sais qu'on est allé chercher Olin Zellweger du côté des Ducks d'Anaheim, mais ce sont quand même deux rouages importants des Sabres qui quittent. C'est dur de penser qu'ils vont pas prendre un petit pas de recul, au moins.
33: Ben, je pense que je te joins là-dessus. Là. Zellweger, peut-être, a du potentiel, mais c'est pas nécessairement un gros bonhomme, 5 pieds 10 comme défenseur et tout ça. Lou Crevier, on va voir ce qui va arriver, ce qu'il va se pouvoir faire avec cette équipe-là. Mais t'as raison, remplacer Bowen Byram et Alex Tuch, on n'a pas trouvé la solution à l'extérieur et j'ai l'impression qu'il va falloir trouver des solutions à l'intérieur. Mais quand même des jeunes, Zach Benson, Noah Oslund, Kostelenius, qui ont tous le potentiel, mais est-ce qu'ils seront capables, justement, des gars dans la jeune vingtaine? Alors, on verra bien s'ils seront capables de maturer. Mais reste que après une année surprenante, incroyable, je me demande si l'équipe sera encore capable de maintenir ce rythme-là. J'en doute pour l'instant. Je leur donne un C comme grade, puis je vais souhaiter le meilleur pour le marché de Buffalo parce que Dieu sait qu'eux crient famine au niveau de la participation aux séries. Est-ce que ça va pouvoir se poursuivre? J'en doute fort cette année. je leur dis bonne chance, mais on va voir comment on va pouvoir faire justement grandir ces jeunes-là, comment on va pouvoir les entourer. Il y a du potentiel, reste à livrer la marchandise.
32: C'est encore une jeune équipe, Buffalo. Est-ce que pour toi, ça pourrait peut-être les affecter d'un point de vue moral, d'un point de vue confiance, justement, de ça assez bien été, puis là, tu perds deux joueurs, que c'est une équipe qui pourrait arriver un petit peu sur les talons en vue de la prochaine année?
33: Sans l'ombre d'un doute, quand tu perds des gros éléments comme ça, puis que ça prend des leaders, effectivement, il y a des jeunes, mais on se regarde, puis on dit, hein, on a-tu des leaders pour nous aider? La réaction sera importante, puis encore une fois, quand je dis de bien entourer les jeunes, c'est ça aussi, être capable, justement, de garder le focus, de ne pas baisser les bras quand il y aura des creux de vague. Bien des questionnements, pas de réponse pour l'instant. C'est un gros « mais ». On va voir si l'équipe sera capable, encore une fois, de maintenir le rythme, mais j'en doute fort.
32: Les nouveaux sabres, on pourrait dire, ce sont les Red Wings de Détroit qui sont rendus à 10 années sans participer aux séries. Tu sais, sur papier, leur effectif, c'est pas la fin du monde comparé à la saison dernière, mais quand tu prends un pas de recul puis tu regardes le hors la glace, ce qui s'est passé à Détroit, Dylan Larkin qui demande une transaction, il n'est pas échangé finalement, Steve Yzerman qui se fait tasser, c'est pas Jojo ce qui se passe à Détroit présentement.
33: Effectivement, puis t'as pas trouvé de DG encore une fois. T'as des joueurs qui restent à signer, Simon Edvinson puis Alex DeBrincat, qui sont dans leur dernière saison avec leur présent contrat. L'équipe n'a pas été capable nécessairement d'amener du sang neuf. Victor Albertson, Daniel Tarasov puis Keegan Colessard, c'est pas les gros chars comme on dit. Le départ de Patrick Kane et tout ça. Il y a tempête à l'interne, c'est sûr. Puis la demande de Larkin nous montre effectivement que c'est une organisation qui est pas au bout. Fixe. J'ai pas le choix de leur donner une note minime de C à ce niveau-là. Plusieurs choses à régler, plusieurs dossiers à régler, puis avec l'approche, évidemment, du camp d'entraînement, disons qu'il commence à se faire tard à ce niveau-là. Alors, je peux pas penser que Détroit pourra causer une surprise ou quoi que ce soit. C'est malheureusement une équipe qui s'en va pas dans la bonne direction. Hâte de voir qui on va trouver, justement, pour remplacer Steve Yzerman, mais il y a beaucoup, beaucoup, beaucoup de choses à faire avant de voir cette équipe-là parmi les meilleures de l'Atlantique.
32: Comment est-ce que tu penses que le dossier de Dylan Larkin va être géré d'ici le début de la saison? Bien évidemment, le nouveau DG va avoir une grosse job d'essayer de le convaincre de rester à Détroit, mais si jamais on trouve pas une transaction, tu sais, il va se présenter au camp, dans quel état est-ce qu'il va être? Est-ce qu'il va se présenter au camp? Ça va être quoi la réception des coéquipiers, des partisans? C'est toute une distraction pour Détroit pour commencer la saison.
33: Je vois mal comment, à moins de rétablir les ponts, je vois mal comment on pourrait ramener un Dylan Larkin à l'interne, parce que veut, veut pas, un gars qui décide de décamper, je veux dire, il y a une réaction certainement dans le vestiaire. Alors, je vois mal comment on pourrait ramener Dylan Larkin au camp d'entraînement. Je me souviens, moi, les années où on avait eu Danny Heatley ici, puis même Eric Carlson, mais Danny Heatley plus qui avait demandé une transaction, puis on l'avait amené au début du camp, juste peut-être pour lui brasser la cage un peu, puis laisser ses anciens coéquipiers peut-être lui brasser la cage aussi. On l'avait sorti, mais on voyait qu'il y avait une atmosphère vraiment maussade qui n'était pas la meilleure, on s'entend, pour une équipe de hockey. Alors, Dylan Larkin, probablement le meilleur, même scénario, et le DG qui sera engagé, j'espère que ça va se faire plus tôt que tard, ouais, ben, devra trouver une solution pour le séparer de la formation, puis trouver une transaction qui va faire affaire pour les Red Wings de Détroit. Alors, c'est pas Jojo, puis c'est une grosse épée de Damoclès qui plane sur cette formation-là.
32: Ouais, puis on pourrait même remonter dans le temps un petit peu. Je sais pas si tu couvrais les Sénateurs à cette époque-là, mais Alexey Yashin aussi, qui s'était tout simplement pas présenté pendant une saison complète. C'est jamais idéal quand t'es ton joueur le plus talentueux qui veut même pas jouer pour toi.
33: Ben non, c'est ça, je veux dire. Puis là, les gars, je veux dire, c'est que tu veux, il revient ici, tu penses qu'il va lui dire, il dit, pourquoi je jouerais avec toi? Non, ça, c'est pas une belle dynamique. Puis, ouais, c'est sûr et certain que ça ne fait pas plaisir à personne. Mais Dylan Larkin a mis cette équipe-là dans de beaux draps. Mm-hmm. Hâte de voir si les beaux draps vont être de retour avec le nouveau DG.
32: On va terminer avec cette équipe-là. Je veux qu'on se garde les autres pour demain, puis on va donner nos prédictions aussi. Ça, c'est peut-être l'équipe la plus haïe chez les partisans des Sénateurs maintenant, les Panthers de la Floride, évidemment, qui ont fait l'acquisition de Brady Tkachuk, le capitaine à Ottawa. Ça a été un été mouvementé pour les Panthers. Pas juste Tkachuk, mais Bobrovsky est parti. On le remplace par Jakob Markstrom. Quelques acquisitions de profondeur, notamment Radko Gudas, qui jouait ses dernières saisons avec les Ducks d'Anaheim. On est allé chercher un Lars Eller. Évidemment, il y a le retour des blessés qui va faire beaucoup de bien aux Panthers, mais on s'entend, c'est une équipe qui va être extrêmement dangereuse la saison prochaine.
33: Ah, écoute, ça fait peur. Puis le nouveau bad guy de la Ligue nationale de hockey, ce sont les Panthers de la Floride.
32: Ouais, c'est les vilains.
33: Brady Kachuk, Jacob Markstrom, Radko Gudas, tu l'as dit, Akira Schmidt, Garnett Hathaway, Lars Eller. Lars Eller que j'ai adoré ici avec les Sénateurs. Certainement une très belle addition pour ton quatrième trio. Mais écoutez, le top 9 des Panthers de la Floride, certainement beaucoup d'éléments qui vont faire frémir l'adversaire. T'as pas le choix de penser que cette équipe-là a tout fait, s'est donné tous les outils pour redevenir une équipe championne. Puis cette équipe-là va revenir justement dans le top de l'Atlantique, c'est garanti. Faut leur donner une grade de A là-dessus, une note... je veux pas... Écoute, je vais leur donner une grade de A, mais je veux pas donner tout le crédit au directeur général. Non, parce que dans le cas de Kachuk, là, tout ce qu'il a fait, lui-là, c'est attendre au bout de son bureau, puis il dit « Ah, ouais, Brady est libre comme ça, il est venu comme un beau, cadeau venant du ciel. » Alors, ils ont fait des belles choses. Une équipe qui est championne récemment attire beaucoup. Alors, cette équipe-là va redevenir certainement une des meilleures de la formation après une année qui a été minée par les blessures. Sérieusement, c'est, je ne veux pas dire incroyable, mais c'est quand même une excellente formation sur papier qui s'est donné tous les outils pour faire un 180 pour l'année prochaine. Alors, je n'ai pas le choix de penser que cette équipe-là va terminer encore une fois au top de l'Atlantique.
32: Puis tu sais, oui, sur papier, c'est une bonne équipe, mais après ça, il y a aussi une question de chimie. T'as Brady Kachuk qui débarque dans le vestiaire, puis je suis pas en train d'insinuer que c'est un mauvais gars ou quoi que ce soit, mais il y a son podcast avec son frère qui risque de faire jaser énormément cette année. Comment est-ce que cette dynamique-là, elle va s'insérer dans le vestiaire de vétérans des Panthers? Je suis curieux de savoir ça va être quoi la réception au sein des joueurs des Panthers de toutes ces possibles distractions-là que les Kachuk peuvent amener.
33: Pas certain que Brady va avoir toute la latitude qu'il avait du temps avec les Sénateurs d'Ottawa. Mm. La différence, c'est que je pense sérieusement que tu as une équipe, tu as une direction, puis tu as surtout un vestiaire plus fort. Tu as le potentiel d'avoir le meilleur ou le pire dans cette histoire-là, tu l'as dit, parce que ce podcast-là pourrait devenir une distraction. Mais avec un vestiaire fort, avec de bons leaders, capables peut-être de baisser un peu la température quand on en aura de besoin. Pense pas que Brady puis son frère vont se promener avec leurs gros sabots dans un vestiaire comme les Panthers de la Floride, mais s'il fallait qu'on leur laisse un petit peu trop de cordes, faudra faire attention parce qu'on pourrait se pendre avec. Alors, on va souhaiter la meilleure des chances dans ce dossier-là. C'est bon pour la Ligue nationale de hockey, ce podcast-là. Ça met la Ligue puis le hockey sur la map. C'est bien cute, puis envoyez donc. Mais ça sera important, justement, de bien entourer, bien cadrer ce dossier-là pour pas que ça devienne une foire. Évidemment, venir miner là, les succès sur la DAS.
32: Je te mets un peu sur le spot, là, puis c'est pas directement notre sujet, mais est-ce que tu as l'impression que les Sénateurs, ils ont donné trop de liberté à Kachuk puis qu'ils n'ont pas peut-être assez encadré toute cette situation-là puis qui lui ont donné trop de latitude pour faire un peu ce qu'il veut à l'extérieur de la glace avec le podcast et tout?
33: Sans l'ombre d'un doute. Mm. A été l'image, le capitaine de cette équipe-là pendant tellement longtemps. Puis c'est ça le problème avec les Sénateurs, c'est que on donne trop vite les rênes d'une équipe à un jeune leader qui n'est pas nécessairement mature pour ça. On lui a laissé beaucoup trop de place. On l'a laissé faire ce qu'il voulait. Les sénateurs dans tout ça ont été en position de faiblesse, on va le dire comme ça. Puis, en tout cas, ça a été une leçon, j'espère, pour la formation, à ne pas répéter. Quand il y aura un autre Brady Kachuk qui va s'amener, j'espère au moins qu'on va être patient. Mm. Puis, la meilleure façon de le montrer à part de ça, c'est de procéder à la nomination d'un capitaine qui est là depuis longtemps. Je le dis, je le répète, Thomas Chabot doit être ton capitaine, sinon de transition, en attendant le prochain leader qui devrait être soit un Jake Sanderson, soit évidemment notre ami... je l'oublie. l'oublier. J'ai une fois... Je tousse là.
32: Ah oui. Voilà. Oui.
8: Voilà.
33: J'ai une crampe au cerveau.
32: C'est des choses qui arrivent. Voilà. Ouais.
8: Mais parfait. C'est vrai par contre. Puis dans la situation... Tu sais, Brady Kachuk, ça a été un couteau à double tranchant au final parce que les Sénateurs voulaient le garder. Donc, ils ont décidé de prendre la voie de « Hey, fais ce que tu veux parce que comme ça, tu vas rester. »
32: Tu veux que le gars soit heureux. Pis...
33: On a fait la même chose avec Carlson.
8: C'est ça.
33: Carlson, quand il est arrivé, « Voici mon homme, t'es pas mature, mais on va te donner le capitaine pareil. Puis le chien a pogné aussi.
8: Ouais.
33: Alors, c'est ça qu'on doit éviter. On a répété la même chose avec Brady Kachuk. Maintenant, calmons-nous un peu. Trouvons les bonnes personnes. Faisons la transition en bonne et due forme.
32: Exactement. Très bien dit. Ça tombe bien parce que demain, on pourra justement parler des sénateurs. Sénateurs canadiens, Lightning et Leafs. On va revenir sur le mouvement que ces équipes-là ont fait ou pas pendant la saison morte. Les prédictions pour la division Atlantique. Merci beaucoup, Nick. On se reparle demain.
33: Salut messieurs, bonne journée.
8: Salut Nick, on se voit à l'ouverture du show demain.
32: Voilà, c'était Nicolas Saint-Pierre. Après la pause, hier, le Canadien a diffusé la bande-annonce pour le documentaire sur la reconstruction et ça nous a inspiré. Faire une petite rétrospective sur la saison. Quel moment, la saison dernière, est-ce qu'on a hâte de revoir? Quel moment est-ce qu'on n'a pas hâte de revoir? Quel moment est-ce qu'on a hâte d'être une petite mouche dans le vestiaire du Canadien et d'en savoir un petit peu plus? Ça s'en vient dans deux minutes.
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4: Ça roule encore bien sur les routes à cette heure-ci. Il y a quelques ralentissements à gauche et à droite, mais rien qui vaut vraiment la peine d'être mentionné. Rien qui sort de l'ordinaire, là. Peut-être les classiques ralentissements où il y a des travaux. Pour le reste, ça va bien. Si vous voyez d'autres choses, 88-670-1009 par texto. 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
32: La bande-annonce pour la saison 3 de la série Reconstruction sur le Canadien de Montréal a été publiée hier. La série et les premiers épisodes vont être disponibles dès le 1er septembre. il est peut-être temps de changer de nom, mais regarde, ça c'est juste un détail. Et le Canadien qui a accompagné la publication de ça avec une citation que j'ai bien aimée, une expression « Rome ne s'est pas construite en un jour, cette équipe non plus ». J'aime ça.
8: C'est
32: trust the process.
8: Exactement.
32: Ça m'a donc inspiré un petit jeu, Hugo. On va tenter de se rafraîchir la mémoire et de peut-être se mettre l'eau à la bouche pour le documentaire. Quel moment de la dernière saison du Canadien est-ce que tu as hâte de revivre à travers le documentaire sur la reconstruction?
8: Ben, c'est sûr et certain. La saison du Canadien a été marquée d'exploits individuels assez intéressants. Moi, le 50e but de Cole Caulfield.
32: C'est sûr. Le moment de la saison.
8: Exact. J'aimerais ça voir comment l'équipe l'a vécu, les plans qu'on va être capable de soutirer de cet événement-là, les réactions de Cole Caulfield avant, après.
32: Ouais, l'anxiété aussi peut-être dans les matchs précédents où il n'a pas été capable d'aller chercher son 50e, puis on s'entend que ça commençait un peu à peser lourd sur lui.
8: Exactement. Ça a été quand même... C'est un bon point que t'amènes. Le fait qu'on marque deux buts contre les Rangers, là, on était si proche. Là, il y a quelques matchs, justement, comme tu l'as dit, où on n'a pas marqué. Et ensuite, on marque le 50e contre le Lightning au Centre Bell. Ça a été assez impressionnant. Donc oui, j'ai vraiment hâte de voir et de revivre ce moment-là. Toi, ça serait lequel?
32: J'ai hâte de revivre le match 7 contre le Lightning. Match 6 que les Canadiens auraient mérité de gagner. Ils n'ont pas été capables d'aller chercher la victoire. Un match 7 qui méritait pas. C'est pas grave, ils l'ont gagné. Puis l'émotion dans le vestiaire. T'sais, on a rapidement vu les vidéos être partagées. Martin Saint-Louis avec ses speeches enflammés. Le Wolf of Wall Street il se frappait sur la poitrine comme ça. Juste de revivre et de baigner dans l'émotion des séries éliminatoires. Évidemment, celle contre les Sabres de Buffalo aussi, après le but gagnant de Alex Newhook dans le match numéro 7.
8: Mm-hmm.
32: J'ai déjà la chair de poule juste à repenser à ça. Là. Ça va être cool. Ça va être excitant.
8: Voir Philippe Dano aller donner une pointe de pizza à Mike Mantis dans la conférence de presse. Mais c'est vrai, tu sais, puis... C'est le fun de se remettre là-dedans parce qu'on a vécu tellement d'émotions liées à ça. Et c'est un excellent moment aussi. Ouais, ça va être tout le parcours, on dirait, éliminatoire du Canadien de Montréal a été une bulle tellement spéciale.
32: Ouais.
8: Donc, ça va être intéressant de revivre ça, effectivement.
32: Quel moment est-ce que tu n'as pas hâte de revoir?
8: Ben écoute, moi, j'y vais avec un peu la période creuse de Samuel Montembeau. Mmh. J'ai hâte de voir comment... On a géré ce dossier-là du point de vue de l'organisation. Peut-être des choses inédites par rapport à ça, même des réactions peut-être de Samuel Montembeau. En même temps, peut-être qu'on va pas voir ça du tout. Dans le documentaire, ça se peut aussi. Mais je suis curieux de voir comment l'organisation a approché ça aussi. La situation avec Éric Raymond, Marco Marciano qui arrive. On renvoie Samuel Montembeau à Laval. Il y a beaucoup, beaucoup de points intéressants par rapport au BV de Samuel Montembeau cette année. Donc, j'ai très hâte de ne pas revoir ça, de ne plus ressentir ça, mais en même temps de voir comment le Canadien a géré ce dossier-là.
32: Tu sais, le documentaire reconstruction, on sent que il y a peut-être un plus gros contrôle éditorial, par exemple, que d'autres choses qui ont été faites dans le passé, 24CH notamment. Mais si tu fais une rétrospective sur la saison, tu peux pas parler de la saison du Canadien sans parler des contre-performances de Samuel Montembeau. Donc pour moi, ils vont assurément aborder ça. Moi, j'ai la blessure à Alex Newhook. On voit même l'extrait là, dans la bande-annonce quand il frappe sa jambe sur la bande face aux Stars de Dallas. C'était une fracture de la cheville, là, si je me trompe pas. Ça a vraiment coupé en deux la saison d'Alex Newhook, lui qui connaissait de si beaux moments avant de se blesser. On sent que ça a été très difficile pour lui, ça a été très difficile pour l'équipe. C'est jamais le fun quand un des gars de ton noyau se blesse. Ça a été le cas. J'ai pas particulièrement hâte de revoir ces images-là.
8: Mais c'est vrai, par contre, ça a été un moment charnière, surtout dans une saison où Alex Newhook, on sentait vraiment qu'il était là, qu'il était arrivé.
32: Ben oui.
8: Il jouait à la hauteur de son potentiel.
32: Ce qui est le fun de ce type de documentaire, c'est que ça nous permet d'entrer dans les coulisses, d'avoir accès à des choses qu'on n'aurait peut-être pas su autrement. Donc pour toi, est-ce qu'il y a un moment sur la dernière saison du Canadien que tu aimerais peut-être en savoir davantage, de vraiment être une petite mouche dans le vestiaire, dans les bureaux de l'équipe et savoir qu'est-ce qui s'est passé au juste?
8: Ben c'est sûr que je suis curieux de voir comment on a concrétisé l'entente avec Lane Hutson.
32: Ouais, c'est bon ça.
8: Le début de la saison a été tellement atypique pour Lane Hutson. On sentait qu'il était distrait, qu'il était nerveux, qu'il avait peut-être pas nécessairement les touches de rondelles habituelles. Et que là, du moment où on a signé notre contrat avec les Canadiens, ça a été tout feu, tout flamme, 78 points, personne ne pouvait l'arrêter. Mais j'ai hâte de voir T'sais, on va avoir des coulisses de ça, des rencontres entre Martin Saint-Louis et Lane Hudson, entre Kent Hughes et Lane Hudson, des entrevues peut-être avec l'agent de Lane Hudson. J'ai hâte de voir ça, même les perceptions de Lane Hudson lui-même, comment il trouvait son jeu. Parce que c'est un défenseur calme, c'est un défenseur qui ne dit pas de niaiserie, ne s'échappe pas si tu veux, mais il est très concret. On l'a vu à quelques reprises cette saison, lorsqu'il était frustré de son jeu, il n'avait pas peur de le dire.
32: Mm-hmm.
8: Donc j'ai hâte de voir les coulisses de cette situation-là.
32: Ouais, y a-tu un moment où Lane a dit, garde, je suis tanné des négos, là. Signons ce deal-là maintenant, je veux passer à autre chose, je veux jouer au hockey. Tu vois, y a plusieurs personnes sur la messagerie texte qui nous parlent de la gestion de Patrick Laine. C'est un bon point, ça.
8: Ça aussi, ouais, exact.
32: Il était prêt à revenir au jeu. Comment est-ce qu'on a dealé avec ça? Comment est-ce qu'il se comportait dans l'entourage de l'équipe malgré le fait qu'il était en santé, mais qu'on voulait pas le faire jouer? Évidemment, c'est un dossier qui est quand même assez délicat. Est-ce qu'ils vont vraiment en montrer, quitte à peut-être s'exposer par rapport à des choses qu'il n'était pas nécessairement supposé faire?
8: Ouais.
32: J'ai hâte de voir. Moi, j'y vais avec la période creuse de Jakub Debeche. Puis tu le vois à un certain moment. Tu sais, si tu te rappelles, la saison passée, Debeche avait commencé, il était tout feu, tout flamme. Je pense qu'il avait gagné ses 6 premiers matchs ou quelque chose comme ça.
8: Quelque chose comme ça, ouais.
32: Et là, il y avait eu la défaite contre les Devils. En prolongation, on se rappelle, il avait été très émotif après le match. Il avait même pleuré dans le vestiaire de l'équipe quand il parlait aux journalistes. Par la suite, ça s'était gâté pas mal, je dirais. Fin novembre, décembre aussi. À un certain moment donné, Jacob Fowler se fait rappeler.
8: Ouais.
32: On se dit même, écoute, c'est-tu la fin pour Debeche? Il va-tu aller à Laval? Finalement, non. Reprend son filet et devient le numéro un incontesté pour l'équipe jusqu'à la fin de la saison. En séries éliminatoires, il a été exceptionnel, Jakub Debeche. Donc, comment est-ce qu'il a vécu cette période creuse-là? On sait que c'est un sanguin, c'est un émotif, c'est quelqu'un qui vit ses émotions à 100%. Comment est-ce que la direction, les coachs ont géré ça avec lui? J'ai hâte d'en savoir un peu plus.
8: Oui, moi aussi, parce que fut un moment dans la saison où Jakub Debeche avait eu comme un départ en 3 semaines et demie, là, en un mois. Là. Ça avait été épouvantable. On savait pas comment gérer ce dossier-là. Et moi aussi, comme je suis curieux de voir le processus psychologique qu'il a pris pour être capable de revenir au sommet et d'être le meilleur gardien possible pour le Canadien cette saison. Et par la suite, ben, il est capable de dénicher son contrat et de s'établir vraiment comme numéro un. Mais c'est une bonne période, ça, vraiment. J'ai hâte de voir tout ça. Mais honnêtement, chapeau à la réalisation. Ça a l'air superbe, là, cette troisième saison-là.
32: Ouais, ça donne envie de l'écouter.
8: Ouais.
32: Pascal nous parle aussi de Brandon Gallagher à la fin d'année, quand on l'a laissé de côté. Est-ce qu'on va avoir accès à sa conversation avec Martin Saint-Louis, aux discussions qu'ils ont eues? Ce serait le fun, un petit peu, d'en savoir un peu plus sur cette situation-là.
8: Ben
32: après
8: oui.
32: La pause, vous le savez, l'Omnium Banque Nationale bat son plein présentement. Journée un peu décevante pour les Canadiens hier, mais bonne nouvelle. Félix Auger-Aliassime commence son tournoi aujourd'hui. Après la pause, on en parle avec l'analyste de tennis et l'ancien entraîneur Sylvain Bruno.
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0: face à l'Italien Luciano Darderi. Et c'est dommage parce que, bon, il est à la maison, il est chez lui. On dirait que c'est une accumulation de résultats décevants pour Gabriel Diallo cette saison.
1: Oui, en fait, une saison un peu difficile avec quand même des blessures pour Gabriel, qui le ralentit grandement. Et puis, et là, surtout que ça se produit tout ça à Montréal, alors qu'il y avait eu un beau premier tour. C'était incroyable de le voir revenir en soirée, remporter son match en trois manches, surtout quand on connaît l'histoire de Gabriel. Hein. C'est vraiment quelqu'un qui a pris son tennis, entre autres à Montréal, dans ce centre. Il vit à côté. Et là, se retrouve au deuxième tour et une blessure de la sorte. C'était très triste.
0: Ouais, on pourrait dire un petit peu la même chose aussi de Denis Shapovalov, où a de la misère peut-être à retrouver les sommets qu'il a déjà connus un petit peu plus tôt dans sa carrière. Il s'est repris quand même dans les dernières années, mais qu'est-ce qui explique pour toi qu'un gars comme Denis Shapovalov, qui lui aussi a été forcé d'abandonner hier, n'est pas capable peut-être de retrouver les sommets qu'il a connus quand il était plus jeune?
1: Oui, effectivement. C'est un joueur qui a monté très vite avec un talent énorme, Denis Shapovalov. Et puis, il a eu la difficulté à se maintenir au niveau. C'est une chose, on répète souvent, l'ascension, c'est une chose, de se maintenir, c'est une autre. Et puis, peut-être, dans son cas, son talent est fantastique. La discipline, peut-être, la régularité, c'est vraiment en dents de scie. Donc, on a ici et là des beaux résultats de la part de Denis, notamment la semaine dernière. Une bonne semaine à Los Cabos, fait la finale. Mais incapable de se présenter comme le font les meilleurs sur à peu près chacun des tournois, puis d'avoir quand même là, une régularité dans les résultats sans nécessairement être en finale ou remporter chacun des tournois où on se présente, mais d'être souvent sur un quart de finale, une demi-finale. Non, on a des bons moments, des mauvais moments. Je pense que dans son cas, ça reflète son jeu. Hein. C'est un jeu extrêmement électrisant, très offensif, avec une grosse prise de risque. Il y a des journées où ça fonctionne bien, il y a des journées où il est très irrégulier.
0: On dirait que c'est quand même un scénario qui se répète souvent au tennis, où il y a des athlètes qui vont débarquer et vont connaître des premières années vraiment impressionnantes, exceptionnelles sur le circuit de l'ATP ou de la WTA, vont commencer tout feu, tout flamme, et par la suite, ça va être difficile. Qu'est-ce qui explique que c'est un sport où maintenir la constance, maintenir le niveau qui permet de vraiment être compétitif tournoi après tournoi est si difficile?
1: Ben oui, écoute, je dirais que le facteur le plus important, peut-être pour expliquer ce que tu décris très bien, c'est que lorsque les joueurs, Denis, allait être un exemple, mais on en a eu d'autres au Canada, puis il y en a d'autres, évidemment, qui ne sont pas du Canada, c'est que tu arrives sur le circuit, tu as une très belle carrière junior, tu arrives avec peu d'attente, mais peu de pression, parce que tu arrives avec le rôle du négligé sur plusieurs matchs. Et puis là, il y a une explosion qui se fait. On l'a vu avec Denis, on l'a vu avec Félix, avec Bianca, avec Eugénie, avec Leila Fernandez, à des ascensions extrêmement rapides que la plupart des joueurs canadiens ont connues. Même Gabriel. Gabriel, c'est un peu différent. Il a passé par le collège américain, mais lorsqu'il fait son transfert chez les professionnels, la montée était rapide. Mais on parle pas là d'un joueur qui a quand même eu des énormes résultats d'avant comme Denis ou d'autres. Et donc, on arrive, on explose, on a des résultats incroyables. Et puis après, notre rôle change, parce qu'au lieu d'être le chasseur, d'être le joueur négligé qui a peu de pression sur lui, il y a une balance, il y a une bascule, on est attendu, les joueurs nous connaissent davantage. Et puis là, il faut apprendre à défendre les points, à se retrouver un an plus tard sur un tournoi où on a fait un très bon résultat, sachant que si on n'a pas le même résultat, notre classement peut écoper. Donc, toute cette dynamique-là change. Alors, je te dirais que pour Félix, ça a été plutôt bien réussi, évidemment, mais pas pour chacun des joueurs. Et ça, j'ai pris l'exemple des joueurs canadiens, mais c'est un fait connu. Bon, pour un Alcaraz ou un Sinner, ça n'a pas été aussi un enjeu, mais pour plusieurs, ça en est un.
0: Parlons-en justement de Félix. Il semble avoir pris un pas de géant dans la dernière année, là. Tournoi après tournoi, il est dangereux, il a eu des parcours super impressionnants en Grand Chelem plus tôt cette année. C'est un joueur qui a pris de la maturité dans les dernières années. Pourquoi est-ce que, selon toi, le déclic a enfin eu lieu dans le cas de Félix?
1: Un déclic. Oui, on peut dire qu'il a passé à une autre... il a franchi une autre étape dans son... dans sa carrière, effectivement. Mais bon, Félix, là, depuis 19 ans, il se maintient. Il y a eu des petites baisses, mais il se maintient top 30 tout le temps avec des points dans le top 10, maintenant 4e mondial. Je pense que tout ça

0: Ça s'est un peu amorcé en fin d'été l'année dernière, lorsqu'il a bien fait à Cincinnati. Il a fait un excellent tournoi au US Open avec des grosses victoires, des victoires sur Zverev, Demenard, Rublev, stoppé en demi-finale par Yannick Sinner. Et là, il y a eu, je pense qu'il y a eu comme quelque chose, un déclic mental, plus que dans son jeu. Quoi qu'il jouait de façon très offensive, on peut plus offensive sur la fin de l'année, on peut expliquer ça parce qu'il était peut-être dans un état de confiance. Mais et je pense qu'on a emmené ça avec lui là sur le reste de l'année. Et puis les ambitions deviennent claires, parce que lorsque tu as un joueur qui, comme Félix, va s'incliner en quart de finale à Roland-Garros, sur un match qu'on disait prenable, oui, contre Kovalev, c'est clair, et que là, il y a peut-être une route là, qui se ferait à lui jusqu'en finale, puis pourquoi pas contre Zverev qui avait jusque-là jamais remporté de titre. Peut-être que ça pourrait être le tour de Félix. Il n'y arrive pas. Son discours aussi après en point de presse, qui nous démontre à quel point qu'il est vraiment déçu et atteint de ne pas avoir été à la hauteur sur ce match-là là, où il y avait une opportunité. Pour moi, ça démontre que là, on était chez Félix plus satisfait avec un joueur du top 10 avec une carrière exceptionnelle. On veut davantage, on veut vraiment aller pousser jusque plus haut. Le changement d'entraîneur aussi me confirme ça, parce qu'on a fait un beau parcours avec Frédéric Fontan, et probablement qu'on va tenter d'aller chercher un entraîneur qui a remporté un grand chelem comme joueur, ou qui a accompagné des joueurs à remporter un tournoi du grand chelem. Donc les ambitions semblent changer chez Félix, et puis je pense qu'évidemment il en est capable.
1: Et tout ça coïncide avec l'Omnium Banque Nationale pour lui. Ça commence aujourd'hui face à Titouan Droguet. Félix Auger-Aliassime est la deuxième tête de série, notamment à cause des absences de Yannick Sinner et de la blessure à Carlos Alcaraz. Il va y avoir de la pression, étant donné son rang, être la deuxième tête de série. Il est chez lui, à Montréal. Toi, tu en as coaché plusieurs des athlètes qui ont évolué devant les siens, que ce soit à Montréal ou Toronto. Comment est-ce qu'un entraîneur, comment est-ce qu'un entourage d'un joueur, un athlète, approche ce type de situation-là, de t'es chez toi, mais t'as beaucoup de pression pour performer aussi?
0: Oui, et évidemment, là, il se retrouve le seul Canadien en liste avec la défaite de Gabriel, Denis et les autres hier. C'est pas facile, et parce qu'on a peu de tournois au Canada, évidemment, donc c'est pas comme si on est sur d'autres pays où il y a deux ou trois ou quatre tournois. Les Américains ont quand même, oui, ils ont le US Open, mais il y a Indian Wells, il y a Miami, il y en a d'autres, Dallas et compagnie, Washington. Donc, on peut se présenter chez soi plusieurs fois dans l'année puis se reprendre. Alors que pour Félix, de jouer à Montréal, c'est une fois tous les deux ans. Ça veut dire que tu espères que ça se passe très, très bien. Et c'est un fait. On peut pas passer à côté. Il y a beaucoup d'attentes. Félix, lui, a ses attentes. Les fans ont leurs attentes. Ouais. Le tournoi aussi espère, parce qu'évidemment, Félix, on sait là, ce qui s'est passé avec Victoria Mboko l'an dernier, ce que ça peut faire pour le tournoi si Félix pousse bien. Maintenant, son rôle est complètement différent que celui de Victoria. Victoria, l'an dernier, n'avait pas d'attente. Chaque victoire était une surprise. Donc, elle jouait toujours la joueuse négligée. Quel parcours quand même. Alors que Félix arrive ici, deuxième tête de série, déjà sur son match ce soir. Il joue contre un joueur qualifié qui est très bon. Hein? Titouan Droguet, c'est un très bon joueur. C'est pas un joueur qui a la fiche de Félix, mais qui se sont affrontés d'ailleurs un peu plus tôt cette année. Félix a remporté le match en trois manches avec des prix d'égalité dans ce match. Donc, c'est même pas gagné déjà ce premier match. Il faut faire attention parce que ça peut avoir un effet profitable. Toute la foule là, qui va être, j'imagine que le stade va être plein, il va avoir énormément d'énergie, ça va être électrisant. Donc, on espère, et il en est évidemment très capable, que Félix va utiliser tout ça à son avantage. Et non pas l'inverse. On a vu parfois, on se rappelle il y a deux ans, quoi qu'il était très fatigué après les Olympiques, là, il s'était présenté un peu sur les genoux pour son match contre Kovalev. J'ai bon espoir, justement, avec, tu mentionnais, le fait qu'il a passé une autre étape, qu'il est en confiance, et il taille à la porte. J'ai bien confiance qu'il soit capable de bien gérer ça, utiliser ça à son avantage, toute cette attention et la chaleur du public.
1: Ce serait toute une histoire sérieuse s'il est capable de faire un beau parcours comme ça à Montréal, peut-être. Qui sait, de gagner un tournoi, là, la validation, la consécration de Félix Auger-Aliassime à Montréal devant ses partisans, ce serait une des belles histoires du sport canadien, je pense, des dernières années. Je veux qu'on regarde du côté de Toronto maintenant. Leila Fernandez aussi, elle entre en action aujourd'hui. Quelles attentes est-ce qu'on peut avoir pour Leila dans ce tournoi?
0: Écoute, pour les là, c'était une année aussi correcte. Rien d'extraordinaire. On a des victoires ici et là. On n'a pas réussi à pousser là, en profondeur dans les grands chelems en deuxième semaine. L'an dernier, elle s'est présentée à Montréal. Elle avait très bien joué à Washington. Elle avait remporté le titre. Ça avait été d'ailleurs un enjeu. Cette année, c'est pas le cas. Peut-être un peu moins d'attente de jouer à Toronto. Elle n'a pas remporté un titre. C'est une joueuse qui est capable. Elle a plusieurs bonnes victoires contre les membres du top 10, du top 15. Donc, on sait que sur une journée donnée, elle peut battre à peu près n'importe qui. Ça serait possible que, en ce moment, on parle beaucoup de Félix. Elle est un petit peu une joueuse oubliée et qu'elle soit capable de faire un grand coup à Toronto. Est-ce qu'il y a des indicateurs comme Félix qui nous dit que ça devrait se produire? Non, pas vraiment. Mais c'est tout le temps, elle est là, une joueuse qui est sur chaque match, qui est toujours présente. C'est vraiment l'exemple parfait là, de la joueuse qui est disciplinée, qui est toujours, toujours mentalement sur chacun de ses matchs. Donc, on espère là, qu'elle va se retrouver puis est capable de faire le tennis qu'elle nous a déjà fait. Ouais.
1: En terminant, Sylvain, bon, on le sait, il y a beaucoup de discussions présentement à Montréal à tout ce qui a trait aux rénovations potentielles du stade IGA, avoir un toit rétractable. On le sait, Valérie Tétrault, elle a été très ouverte par rapport à ça. Les dirigeants sur la WTA et l'ATP aussi. J'imagine évidemment que tu es en faveur de ça, mais je suis plus curieux de savoir pour un entraîneur qui doit gérer un athlète, l'incertitude, par exemple, d'avoir des matchs qui sont repoussés à cause de la pluie, d'avoir un calendrier qui est chamboulé comme ça, à quel point est-ce que quand tu débarques dans un gros tournoi, un Masters Mill, et tu dois faire face à cette incertitude-là, est-ce que ça peut avoir une influence sur les performances d'un athlète?
0: Bien, c'est un atout de savoir que lorsque tu es programmé sur le court central, que tu es certains joueurs, là, c'est ta question. On a vu la pluie sur les deux derniers jours à Montréal qui ont tout chamboulé. Donc, c'est certain que c'est un atout pour le tournoi, c'est un atout pour la télévision, c'est aussi un atout pour les quelques joueurs qui sont cédulés sur une journée sur un terrain où il y a un toit. À ce niveau, on est capable de s'adapter. Ceci dit, si on regarde les autres tournois de catégorie 1000, et ça va peut-être venir, mais le tournoi de Miami, le tournoi de Indian Wells, le tournoi de Rome, le tournoi de Monte Carlo, le tournoi de Cincinnati n'ont pas de toit. On a un toit à Madrid, mais je pense que c'est là où on s'en va. Peut-être qu'on veut ici à Montréal être leader de ce côté. Les grands chelems, c'est réglé. Tous les tournois du grand chelem se sont munis de deux terrains minimalement avec un toit. Et ce serait bien pour le tournoi de Montréal. Pour les joueurs, ben on aime bien parce que c'est sûr qu'on préfère pas passer la journée à attendre son match puis d'être assuré de jouer. Mais encore là, on n'est pas capable de mettre des toits sur tous les terrains. C'est sur un terrain à Montréal. Et les joueurs qui sont sur le court central, ben oui, aimeraient ça avoir une journée où on est assuré de jouer dans les journées qui sont plus grises.
1: Ouais, on souhaite vraiment que ça débloque bientôt parce que, écoute, je ne sais pas si c'est un scénario potentiel, mais la pire chose, ce serait bien évident de perdre ce tournoi-là qui est si cher pour les Montréalais. C'est tellement un bel événement qui revient à chaque année. C'est super apprécié de la part des partisans ici. Et ce serait catastrophique de potentiellement perdre l'Omnium Banque Nationale. Donc, ça va être à suivre. Merci beaucoup, Sylvain, pour ton temps. C'est super apprécié. On se reparle peut-être un peu plus tard dans le tournoi.
0: Ça m'a fait plaisir.
1: Merci. Merci beaucoup. Alors voilà, c'était Sylvain Bruneau, ancien entraîneur de tennis, qui est aujourd'hui analyste. On va prendre une petite pause. Au retour, Hugo, tu sais, souvent on parle du fameux no man's land dans le monde du sport. Des équipes qui sont peut-être pas assez bonnes pour vraiment aspirer aux grands honneurs, mais pas assez mauvaises pour repêcher haut et pour entamer une reconstruction. Il y en a plusieurs qui sont dans cette situation-là en ce moment dans la LNH. Lesquelles? Est-ce qu'elles vont être capables de s'en sortir? On en parle dans deux minutes.
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3: On voit de plus en plus de ralentissements dans la circulation, mais c'est aux endroits habituels. Le Capital, dans les deux directions, au secteur de Pierre-Bertrand, ça commence à être compliqué. Pour traverser les ponts en direction sud, en fait, Henri IV, à la hauteur du chemin, cette fois, ça ralentit, sinon la 20. Dans le secteur de Taniata, c'est quand même compliqué. 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
1: La pire chose dans le sport, c'est d'être dans le no man's land. T'es pas assez bon pour aspirer aux grands honneurs, mais t'es trop mauvais non plus pour avoir un haut choix au repêchage. Et dans The Athletic, le journaliste Armand Dayal y est allé d'un recensement des différentes équipes qui, selon lui, sont dans le no man's land. Et on va essayer de faire une analyse pour voir lesquels vont être capables de s'en sortir, lesquels vont rester dans cette position-là et lesquels, ben, peut-être que ça s'en va dans la mauvaise direction. Je veux qu'on commence avec les Kings, qui sont peut-être dans le meilleur tiers du No Man's Land, parce que ça reste qu'ils font les séries. Mais ça fait 5 années de suite qu'ils se font sortir en première ronde en série. Cette année, ça a été expéditif, balayage face à l'Avalanche du Colorado. C'est la plus vieille équipe de la LNH. T'as pas de relève au centre pour remplacer Andy Kopitar. Pas une super bonne banque d'espoir. J'ai de la misère à voir où est-ce que les Kings s'en vont, là. C'est du patchage de trous annuellement.
10: Oui, c'est ça, mais c'est parce qu'on s'est tellement fié à un vieux groupe de joueurs qui ont connu tellement de succès que là, c'est difficile de récupérer. Écoute, je vais faire un parallèle. Dis-moi si tu me rejoins là. Je trouve que la situation des Kings ressemble un peu à celle des Pingouins. La seule différence, c'est que celle des Pingouins ont une meilleure banque d'espoir que les Kings de Los Angeles. On retrouve des joueurs vieillissants.
1: Des légendes. Mais c'est vrai, ils ont Doughty encore.
10: Oui, ils ont Doughty encore. Mais tu sais, au niveau des gardiens de but, on ne sait pas trop ce qui se passe là. Tu sais, les Kings ont pris des chances sur des vieux gardiens qui ont connu une bonne saison, que ça s'est atténué après. Mais tu as raison, dans le sens que on est trop commis avec des vieux joueurs pour comme les laisser aller ou essayer de trouver une valeur.
1: Ah oui, puis le meilleur exemple, c'est la date limite. Ils sont allés chercher Artemi Panarin.
10: C'est ça, exactement. Et là, on essaye de... Kuzmenko rendu à Pittsburgh, mais on avait Kuzmenko, mais effectivement, et là, on a des jeunes joueurs qui se développent pas assez à notre goût. On a pris des risques. Alex Turcotte, ça va jamais vraiment...
1: Non, Quentin Byfield, ça déçoit. Je pense que c'est un bon deuxième centre. C'est pas un premier centre. Puis t'as raison que les Kings, un peu comme les Pingouins il y a plusieurs années, auraient probablement dû prendre la décision regarde, on va échanger Doughty, on va échanger Kopitar, puis oui, ça va faire mal, mais ça va nous permettre peut-être de couler un petit peu plus, aller chercher des hauts choix, puis de ressortir de ça meilleur. C'est pas ce qu'ils ont fait, et ça va leur faire mal. Dans pas long, là, les Kings risquent de vraiment descendre au classement. L'équipe qui, pour moi, est l'exemple parfait du No Man's Land, c'est le Kraken de Seattle. Écoute, tu mets l'expression No Man's Land dans le dictionnaire, et t'as une photo du logo du Kraken.
10: Ouais, absolument.
1: Ils ont pas de talent élite, mais non. Ils ont assez de joueurs corrects, de joueurs de deuxième trio, de 3-4e défenseur, pour faire en sorte que ils sont pas non plus dans les bas-fonds de la LNH. Ils ont pas repêché dans le top 5 depuis 2022.
10: Mais non, mais c'est vrai, t'as raison. C'est une situation tellement particulière. On dirait qu'on a, au sein de l'alignement du Kraken, on a tellement de joueurs qu'on se croise les doigts que ça va marcher.
1: Ben ouais, on espère encore Shane Wright, puis Matty Beniers, puis je sais qu'ils ont quelques espoirs quand même assez bien qui s'en viennent, là, notamment changé Jake O'Brien.
10: Ouais, mais il va être bon lui, mais tu sais, Berkeley Catton déjà. Bon, on a fait l'acquisition de Bobby McMahon, ça n'a pas été mauvais, il a été quand même bon dès qu'il est arrivé, mais on s'entend que tu devrais pas mettre tous tes espoirs sur un Bobby McMahon, sur un... Ben là, Jared McCann, ça va bien, mais là... Maki Samoskevich vient d'arriver dans le club.
1: C'est un autre exemple.
10: Ça, ça va être une autre pression supplémentaire sur Maki Samoskevich.
1: C'est... J'ai de la misère à
10: c'est
1: voir.
10: C'est particulier, là.
1: C'est quoi l'horizon à Seattle? Est-ce qu'ils vont être capables de faire les séries d'ici 5 ans? Je suis pas si sûr que ça, là.
10: Non.
1: Ça te prendrait vraiment des espoirs qui explosent et surprennent. Personne ne veut jouer là. C'était Jason Robertson a refusé une transaction à la date limite. C'était Artemi Panarin. C'est pas rose.
10: Non, c'est ça. Est-ce que le Kraken va s'étouffer dans ses propres tentacules?
1: Oh! Mmh. Pas la toune.
10: Ouais, c'est pas bien, ouais. I wish.
1: Pas
10: la
1: toune.
10: Non, mais loin. Fait que ça va.
1: Parfait, tant mieux. Une autre équipe qui est dans No Man's Land, mais pourtant, il l'était pas il y a pas si longtemps que ça, ce sont les Jets de Winnipeg. Ils ont gagné le trophée des présidents il y a un an, mais là, l'an passé, c'était en plein ça. Tu sais, à Winnipeg, t'as certains joueurs de premier plan. Harry Bock devant le filet, Josh Morrissey en défense, le premier trio. Avec Scheifele, Vilardi est très, très bon, mais aucune profondeur. Puis ça fait en sorte que, dans une division centrale en plus qui est hyper relevée, avec l'Avalanche, avec les Stars, avec le Wild, avec le Mammoth aussi qui s'en vient, tu te dis, je pense pas que Winnipeg va se sortir de ça. Là.
10: Non, c'est ça. Puis on dirait que Winnipeg, on est en train de surfer sur une vague jusqu'à temps qu'on ait deux gros coups. Le premier, ça a été la perte de Nicolas Ehlers. Puis la deuxième, ben là, c'est la situation un peu... Tu portes à confusion de Connor Hellebuyck. Qu'est-ce qu'on va se passer avec ça? On dirait qu'on n'est pas capable de rebondir. Oui, on a fait l'acquisition de Stuart Skinner, on l'a signé. On sent que ça va être lui le gardien numéro un pour commencer l'année, mais...
1: Ben, Hellebuyck, il est là.
10: Ben, Hellebuyck, il est là, mais on s'entend qu'on prépare un peu le terrain, mais de manière précipitée, parce qu'on n'a pas vraiment le choix. Ça se peut, là. Écoute, ça se peut qu'Hellebuyck revienne puis que Skinner soit ton numéro 2. Ça se peut, ça.
1: Mais si Hellebuyck décide de partir, il est peut-être temps que tu penses à faire une reconstruction à Winnipeg.
10: Il faut.
1: Parce que je vois pas vraiment les joueurs sur cette équipe-là pour être capable de te sortir la tête de l'eau. Là. Scheifele commence à vieillir.
10: Ouais,
1: c'est ça. Peut-être que tu commences à penser à les échanger avant qu'il ne soit trop tard.
10: C'est ça. Puis là, on commence à mettre la pression sur des espoirs qui n'ont même pas joué dans la Ligue nationale. T'sais, on en parle.
1: Ben oui, Viggo Björk va peut-être être leur deuxième centre.
10: C'est Viggo Björk qu'on parle de top
1: 6. Il est 5 et 9.
10: Exact. Là, c'est un peu intense là, quand même.
1: Oui.
10: Là, donc, Cole Perfetti a signé un gros contrat aussi. On essaie de le garder. Puis Perfetti. On avait beaucoup d'attentes sur lui. Est-ce qu'il joue à la hauteur des attentes qu'on avait? Je pense pas. Quand même un bon joueur de hockey. Mais effectivement, là, on se retrouve dans une situation où, un peu comme le Kraken, on se retrouve à mettre de la pression sur des joueurs qui ne devraient pas avoir autant de pression.
1: Non. Une autre équipe qui est aussi dans No Man's Land, et ça, c'est décevant étant donné la quantité de talent qui évolue pour eux, c'est les Rangers de New York, qui ont un noyau vieillissant aussi. T'sais, Zibanejad ne rajeunit pas. Même Chesterkin, c'est un gars qui est un peu plus vieux. JT Miller... Ils ont fait des acquisitions intéressantes cet été. Là. Évidemment, Pavel Dorofeyev, Sean Durzi, Marcus Pettersson. Mais est-ce qu'ils sont assez améliorés pour vraiment espérer faire les séries?
10: Ouais, ça va être...
1: Pas si sûr que ça.
10: Ouais, c'est pas... Moi, ça m'inspire pas tant confiance, honnêtement. C'est pas... C'est parce qu'on est allé chercher des joueurs de talent, des joueurs avec des rôles particuliers, mais on semble pas avoir de ligne directrice. Puis ça, c'est parti... Puis, écoute, dis-moi si je me trompe, mais c'est parti de quand, du moment où on est retourné aller chercher JT Miller, on lui a donné le capitana, et ensuite, c'est comme, OK, là, on va essayer de patcher des trous, on va essayer d'aller chercher des gens qui peuvent contribuer offensivement. Dorofeyev, c'est un marqueur de but, parfois on le signe. On est allé chercher Oliver Bjorkstrand, il a joué avec le Lightning dans la dernière année. Il y a eu un essor un peu. On s'en va le chercher, ok. Il est responsable facilement aussi. C'est un allié, il peut jouer au centre. Joe Veleno, on n'a personne sur notre quatrième trio, on va aller le chercher. Je sens pas que les Rangers ont une direction en ce moment.
1: Non.
10: Puis c'est vraiment un beau melting pot de jeunes joueurs et de joueurs qui vieillissent, mais vieillissent mal.
1: Oui, parce que un peu comme avec les Kings, tu sais, il y a quelques années, les Rangers ont repêché vraiment très haut. Rappelle-toi quand Jeff Gorton avait écrit sa fameuse lettre, on fait une reconstruction, nanana. La plupart, ça n'a pas marché. Là.
10: Non, exact.
1: Lafrenière, je pense que c'est un bon allié top 6. Mais pour le reste, ça a été très décevant puis ça n'a pas permis aux Rangers de vraiment revenir parmi l'élite de la Ligue nationale. Ils ont connu quelques bonnes saisons entre-temps.
10: Ouais.
1: Mais ça va être intéressant à voir. Là. Mike Sullivan, je suis pas sûr qu'il est si content d'avoir rejoint cette équipe-là finalement.
10: C'est parce qu'il y a beaucoup d'argent. Pas d'atout. Mais oui, il y a beaucoup d'argent, mais il n'y a pas d'atout. Il travaille avec rien.
1: Ça, exactement.
10: C'est vraiment difficile.
1: Pascal a dit le début de la fin des Rangers a commencé avec l'embauche de Drury. Je suis quand même d'accord avec ça, mais surtout de donner autant de liberté à Drury.
10: Ouais, moi, je pense que c'est
1: clairement n'est pas
10: ça.
1: Apprécié par ses joueurs.
10: Ouais, moi,
1: et malgré tout, tu le gardes en poste puis tu le laisses faire ce qu'il veut. C'est dangereux.
10: Ouais, c'est plus ça parce que au final, lorsque Chris Drury a été embauché par les Rangers, il n'y avait pas nécessairement de signe qui faisait en sorte qu'il allait prendre des décisions sporadiques comme
1: c'est ça.
10: Mais après ça, il t'accumule ça, mais là, c'est sûr que t'es en train d'un peu de ruiner ton équipe.
1: Exactement. Bon, ouais. Il nous reste quelques équipes. On avait trop de jasettes. Fait qu'on va se les garder demain. Les autres équipes du No Man's Land, est-ce qu'elles vont être capables de s'en sortir? Puis, c'est ça. On s'en reparlera demain. Parce qu'après la pause, c'est son retour dans le club du matin. Dan Richard s'en vient.
10: Une super belle casquette en plus.
1: Et il a hâte de nous parler de balle parce que ça brasse énormément dans le baseball majeur. Est-ce qu'on va vraiment avoir un lockout dans un an? Dan nous en parle dans deux minutes.
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1: Rebienvenue dans le bureau des commissaires avec Dan Richard. Salut Dan, comment ça va?
26: Salut les boys, ça va très bien, vous aussi. Content de vous retrouver.
10: Félicitations Dan pour ton enfant.
26: Merci, c'est gentil, je me sens tout à fait reposé.
1: Ah, j'en doute pas. de chanceux.
10: Sans le reposer, c'est parfait.
26: Des belles nuits de sommeil. Fantastique.
1: En tout cas, une chose que je doute pas, Dan, c'est que malgré ton manque de sommeil, t'as suivi ce qui s'est passé dans les derniers jours dans le baseball majeur avec la grosse transaction de Tarik Skubal. Ouais. Là, tout le monde se déchire la chemise. Le baseball est officiellement brisé. Est-ce que tu es d'accord avec cette affirmation-là?
26: Il est soit... Tu n'aimeras pas ma réponse, là, mais il est soit en parfaite santé ou soit totalement brisé. Je m'explique. Puis je vais vous poser des questions, les boys, sans cynisme. T'sais, vraiment, est-ce que le baseball majeur, qu'est-ce qu'il veut, sincèrement? Est-ce qu'il veut que 2 années sur 3, 3 années sur 4, tu es en série mondiale les Dodgers, les Yankees, les Red Sox, les Cubs? Est-ce que le baseball majeur veut ces équipes-là, puis un système qui finalement profite à ces équipes-là, ou le baseball majeur veut une parité? Honnêtement,
1: C'est triste, mais sérieux, je pense que si tu demandes au commissaire du baseball, est-ce que tu préfères des finales Dodgers-Yankees, comme on a eu il y a quelques années, ou même l'an passé, Dodgers-Blue Jays, ou est-ce que tu veux les Pirates puis les Rays? C'est même pas proche, là.
10: Ben non, c'est ça, là.
26: C'est un sport qui a un rayonnement. Tu peux pas comparer avec le hockey sur le rayonnement international de ce sport-là. T'sais, puis quand tu as les Dodgers qui vont en série mondiale pratiquement chaque année, là, depuis 8-9 ans, ton rayonnement, notamment au Japon, est exponentiel.
10: Ben oui.
26: Donc, ça va être très intriguant de voir comment ça va se déployer dans les prochains mois avec la menace d'un conflit de travail, parce que moi, je trouve ce que je trouve poche, là, puis là, nous, on a 20 ans de plafond salarial dans la Ligue nationale pour comparer, là. Puis je trouve que ça accorde de la valeur à un contrat. Tu comprends? Moi, je trouve que après la parité, le plus grand bienfait du plafond salarial dans la Ligue nationale, c'est que 8 millions, c'est 8 millions. Un salaire, un gars qui vaut 8 millions, puis là, c'est un petit peu débalancé à cause que le plafond augmente tellement vite puis depuis 1 ou 2 ans, puis les années à venir, mais un gars qui vaut 8 millions, que ce soit en Caroline ou que ce soit avec le Canadien, après ça, tu évalues le rendement de ce joueur-là avec son salaire. Puis ça, je trouve que par comparatif, pour ce qui est à l'extérieur du sport, pour les coulisses du sport, c'est tellement sain, ça alimente des émissions comme on est en train de faire en ce moment, ça ajoute une pression sur les directeurs généraux pour faire des bonnes décisions également, tandis qu'au baseball majeur, 60 millions pour les Dodgers,
10: mais
26: c'est
10: quoi, ça.
26: Pour les pirates.
10: Mais j'aime ton point.
26: Shohei Ohtani pourrait frapper 220 les boys cette année avec 7 circuits, puis ça t'empêche pas d'aller signer quelqu'un d'autre cet hiver.
1: Ben, comme Carl Tucker.
10: C'est ça, j'allais dire. Carl Tucker est en train de connaître une des pires saisons de sa carrière. Il paye 60 millions par année, puis personne n'en parle.
26: Exactement.
10: C'est fou.
26: Exactement. Ça, je trouve que c'est peut-être pas simple pour Carl Tucker, mais c'est simple, pour le sport d'avoir un comparatif qui permet de mesurer. OK, les Dodgers, ils ont beau avoir des revenus qui sont à des années-lumière des revenus des Rays ou des Brewers, sauf que tu n'as pas de conséquences à accorder des mauvais contrats. Tandis qu'au hockey, tu en as parce que tu as un plafond salarial. Donc, Mais après ça, un plafond salarial, juste avant de rentrer en onde, je regardais le pourcentage, tu as à peu près 60 à 70 % des joueurs qui font moins de 3 millions par année dans le baseball majeur.
10: Okay? Ouais.
26: Comment tu veux... Là tu es obligé de trouver un plafond salarial, peut-être un plancher salarial ou un système plus équitable quand tu as plus que la moitié de tes joueurs qui font en bas de 3, en bas de 5 millions par année, mais que tu as des joueurs, tes joueurs les plus importants finalement, qui peuvent faire jusqu'à 60 millions.
10: Ouais, c'est ça.
26: Tu commences à en avoir, pas un paquet, mais tu commences à en avoir, quoi, trentaine, quarantaine, qui peuvent faire en haut de 30 millions.
10: Ouais.
26: Hey, tout ce monde-là, il faut qu'ils se rejoignent à quatre parts.
1: C'est là où le plancher devient aussi important que le plafond, parce que tu as beau limiter ce que les Dodgers, les Mets, les Yankees de ce monde font, mais si t'as pas un plancher pour forcer les petits clubs, les Rays, Cincinnati, des clubs qui, avouons-le, sont cheap, ben t'es pas mieux nanti non plus en tant que ligue.
26: Ben ça, c'est... Tu viens de mettre le doigt sur le bobo, puis c'est aussi, sinon plus important que le plafond salarial. OK? Puis je vais vous donner l'exemple des Marlins. Les Marlins, là, ont une valeur estimée de 1,5 milliard de dollars. L'année passée, en revenus, c'était 320 millions. En 2026, ils ont une masse salariale de 81 millions.
10: C'est ça.
26: La masse salariale en 2026, c'est 24 % des revenus de 2025.
10: Ah non, c'est ça.
1: Ils font de l'argent, là, les clubs. C'est juste qu'ils ne veulent pas la dépenser.
10: Non.
26: Pourquoi que j'ai regardé au 15e rang, fait que la moyenne, l'équipe dépense 49 % de ses revenus en masse salariale. Au 15e rang, c'est la moyenne. Pourquoi que les Marlins dépensent 24 % okay? Tariq Skubal s'est fait échanger aux Dodgers. Est-ce que les Tigers, si, on ne sait pas, si Tariq Skubal voulait absolument demeurer à Détroit, un petit peu comme Mike Trout l'a fait, les Tigers ont, avec les millions, avec des revenus au-dessus de 400 millions, ont vraiment pas le choix. C'est pas les Dodgers, mais c'est une équipe qui a dépensé.
10: Ça fait longtemps qu'elle existe, les Tigers.
26: C'est une équipe qui a absorbé des gros contrats. Là. Miguel Cabrera a joué là, Justin Verlander a joué là, Max Scherzer a joué là. Prince Fielder, c'est une équipe qui a dépensé dans un passé pas si lointain que ça. Moi, j'écoutais un des analystes les plus réputés, Jeff Passan des ESPN, puis pour lui, c'était absolument clair que les Tigers... C'est pas que les Tigers peuvent pas se permettre une prolongation de contrat à Tariq Skubal qui vient de gagner 2 Cy Young, c'est que les Tigers prennent la décision de pas lui accorder une prolongation de contrat.
10: C'est ça.
26: C'est très différent. Puis on l'a vu, beaucoup de partisans des Red Sox qui nous écoutent. Les Red Sox, c'est une des équipes les plus riches du baseball majeur. Ils ont pris la décision ces dernières années, après la Série mondiale de 2018, de diminuer la masse salariale de l'équipe. Puis c'est pas mon argent. C'est pas à moi de décider ce que le propriétaire devrait faire. Mais c'est des décisions conscientes. Mm-hmm. Les Dodgers, eux autres, ils dépensent. Puis ils profitent des règles. Ils font rien d'illégal. Il y a un laxisme dans les règlements du baseball majeur qui, je pense, qu'on le dira jamais trop, mais qui profite au baseball majeur. Puis les Dodgers font garde.
10: Ben, ils sont là-dessus.
26: Les gars veulent venir ici. Qu'est-ce que tu...
10: Ils
26: vont leur dire non, je vais les laisser aux Reds.
10: Non. C'est ça. Ils sont là-dessus. Puis tu marques un bon point. Puis en plus... avec les revenus qu'ils font sur les droits TV, et les Dodgers, ils ont un avantage quand même assez clair, c'est le Japon. Je veux dire, il y a une attention du Japon, une attention monétaire aussi qui vient du Japon que les autres équipes, pas, ils bénéficient pas parce qu'il y en a des joueurs japonais qui se retrouvent dans d'autres équipes de la MLB.
1: Mais t'as la vedette japonaise.
10: C'est une grande, grande, grande chance qu'ils ont aussi. Là.
1: Ah ouais, j'ai des amis qui étaient au Japon cet été, puis ils me disaient, Shohei Ohtani, là, tu peux pas faire un coin de rue sans voir un poster, magasin avec des photos de Shohei Ohtani. Il est partout, là, tu sais. Puis crédit aux Dodgers de l'avoir signé, puis d'avoir utilisé un système où eux, ils pouvaient se permettre de différer de l'argent. Ben, tout le monde a le droit de le faire. Eux, ils le font. Est-ce que c'est injuste? Oui, mais c'est ça les règles qu'il y a présentement, puis c'est pour ça qu'on se retrouve dans une situation où un lockout semble de plus en plus inévitable. Ouais. Si je te demande en date d'aujourd'hui, Dan, c'est quoi, selon toi, le pourcentage de chances que dans un an, on se retrouve puis il n'y a peut-être pas de baseball, ou du moins que la prochaine saison, elle commence pas à temps à cause du lockout?
26: Que la saison ne commence pas à temps, je te dirais que c'est à peu près 75 % des chances.
1: Okay.
26: Qu'il n'y ait pas de baseball pendant un an au complet, je suis peut-être trop optimiste. Je pense que plus qu'une chance sur deux qu'au début du mois d'août 2027, quand on va se parler... Je pense qu'il va avoir du baseball. Rappelez-vous que la dernière convention collective, les Boys, qui a été signée, je pense, en 2022,
10: ouais.
26: En 2021, on avait le même discours qu'en ce moment. On disait tous, il n'y aura pas de baseball, il n'y aura pas... Je me rappelle, à cette antenne-là, pendant la pandémie, on en parlait, on disait tous, ça va être à surveiller, il n'y aura pas de baseball. Finalement, la saison avait été, je pense, retardée de quelques journées, mais il y avait eu une saison complète. Mais ça risque d'être très ardu parce que, comme je le disais tantôt, le gap est tellement immense à rattraper pour trouver une formule qui marche. Puis l'échantillon, mais l'exemple qu'on a, puis il y en a peut-être qui nous écoutent, qui sont un peu trop jeunes, mais c'est le lockout dans la Ligue nationale en 2004-2005. Le gap entre les pauvres et les riches était quand même pas aussi immense que ça. Là.
1: Non, c'est ça.
26: Les gros gars gagnaient 12-13 millions par année, 10-11 millions par année. On n'était pas, t'avais pas la moitié de la Ligue gagnait en bas de 3 millions, puis une gang qui en gagnait 50-60.
10: Oui, c'est ça.
1: Ça a été instauré plus tôt avant que les revenus dans le sport explosent.
10: Exact.
26: Exactement. Mais tu sais, pour résumer rapidement, plancher salarial, c'est tellement mis le doigt sur le bobo, c'est peut-être même encore plus important que le plafond salarial. Moi, un plafond salarial rigide comme au hockey, j'ai de la misère à croire à ça parce que là, tu fais quoi? Il y a des joueurs qui sont signés à long terme.
10: Oui, c'est ça.
26: Il y a des équipes comme les Dodgers que si tu mets un espèce de plafond salarial qui va se situer alentour du 10e rang de l'équipe qui dépense la plus, mais qu'est-ce que si tu
1: fais? Ils vont faire quoi avec les 200 millions d'extra?
10: C'est ça, ça marche pas.
26: Exactement. Fait qu'est-ce que c'est une taxe de luxe qui est plus élevée? Tu sais, parce que ça aussi, c'est le problème, là, c'est que les Dodgers, les Boys, avec l'acquisition de Tarik Skubal, à la fin de l'année, vont payer une taxe de luxe d'à peu près 180 millions. Juste la taxe de luxe.
10: Ah, c'est fou, ça. C'est fou, 12 ça.
26: Équipes, de 12 équipes du baseball majeur qui dépensent même pas ça en salaire.
1: Ils payent plus en taxes que le payroll luxe. Des ah, autres non, équipes.
10: Ça n'a aucun sens.
26: Donc, est-ce que c'est une taxe de luxe qui va être à ce point-là plus restrictif, qui va empêcher donc un plafond salarial un petit peu déguisé, mais ça va être... puis même, ça va jouer aussi sur les contrats qui vont se donner prochainement. Même le marché des transactions, je m'attendais à ce que ça modifie un petit peu plus. Plus que c'est arrivé, je m'attendais à ce que ça modifie le marché un petit peu plus, mais c'est certain que ça va être à suivre. Puis le danger, quand je disais en début d'intervention, ça, c'est bon pour le baseball, puis en même temps, ça nuit au baseball, c'est que lorsque, surtout depuis 5 ans, mettons, là, j'ai jamais entendu parler d'autant de cynisme, surtout avec les Dodgers, là, mais tu sais, t'as beaucoup de cynisme. Là,
1: des théories du complot aussi.
26: Oui, effectivement, puis j'en ai même entendu une hier où est-ce que les Tigers auraient fait exprès, entre guillemets, de choisir les Dodgers. Puis j'y crois pas vraiment, mais c'est une théorie qui circule pour démontrer à quel point le système est brisé.
1: Ouais, c'est ça. Pour comme forcer un lockout. Là, puis, on se calme.
10: Tarik Skubal avait de l'air fâché en conférence de presse. Il a dit tout le monde aurait pu faire mon acquisition. Là. Arrêtez. Ouais. Là. C'est les Dodgers qui ont décidé de tirer.
26: Mais ça, c'est. Il y a un. Puis c'est correct. Là, mais il y a un. Les joueurs des Dodgers, c'est correct. Là. Quand ils entendent ce discours-là, je trouve de plus en plus, ils ont l'épiderme sensible. Ils ont le non, on joue avec les rêves.
10: C'est quand même vrai.
26: Fair enough. Là. Mais c'est pas vrai. Là. C'est pas, les Royals n'auraient pas pu aller chercher Tarik Skubal.
10: Non, mais non, c'est ça. Ils peuvent pas se permettre. C'est ça l'affaire.
26: Parce que tu vas le chercher pour 10 départs, puis tu sais très bien que tu ne leur signeras pas. Là. Là, je te parle des Royals, je te parle d'une équipe qui ne fera pas les séries.
10: Non, mais les Rays
26: n'auraient pas pu aller le chercher parce qu'ils ne sont pas capables de le payer après. Donc, je te dis, moi, depuis plusieurs années, dans le baseball majeur, les Boys, c'est une ligue à 3 vitesses. C'est une ligue que dans le premier tiers, tu as les gros marchés qui n'ont pas besoin de reconstruire parce qu'ils vont être compétitifs à chaque année. Dans le deuxième tiers, tu as des équipes qui vont avoir une fenêtre qui peuvent dépenser quand la fenêtre arrive.
10: Ouais.
26: Je pense à une équipe comme les Cards, exemple.
1: Ouais.
26: Qui peuvent être, quand cette fenêtre-là arrive de 5-6 ans, ils peuvent aller donner un gros contrat, faire une grosse transaction.
10: Ouais, genre puis les Giants, c'est Padres. C'est des équipes
26: exactement. Ouais. Ouais, exactement. Puis dans le dernier tiers, tu as les équipes qui, les Rays, les Royals, tu as des équipes que, si, les Rays, c'est un exemple à part, mais tu as des équipes que tu as une fenêtre de 2-3 ans. Quand c'est ça. Tu as bien développé des joueurs qui sont encore sous contrôle. Il faut que tu gagnes pendant qu'ils sont sous contrôle parce que quand ils vont devenir joueurs autonomes, ils s'en vont.
10: C'est ça.
26: Fait que tu peux pas avoir indéfiniment une ligue à trois vitesses parce qu'effectivement, qu'à un moment donné, même si tu as accès à plus d'équipes en série, ça va finir par te faire mal et ça crée du cynisme.
1: J'ai hâte de voir où est-ce que tout ça, ça va aboutir là, parce que clairement, de part et d'autre, c'est super tendu. Là. Évidemment, les joueurs, ils veulent pas abdiquer, ils veulent pas le plafond salarial, mais les propriétaires ont l'air d'y tenir mordicus aussi. Mais je pense que la pire chose pour tous les partisans de sport, ce serait de pas avoir de baseball ou que la saison commence plus tard. C'est un scénario qui est tellement pas souhaitable, mais qui semble inévitable. Très bon, merci beaucoup, Dan. Excellent retour aujourd'hui, puis j'ai déjà hâte de te reparler vendredi. Tu feras une petite sieste d'ici là, peut-être.
26: Ah, mais c'est pas... juste rapidement, depuis ma petite fille, la plus... Parce que l'affaire, c'est ça. J'en ai une de 19 mois aussi. Là, c'est,
1: t'en as deux,
26: c'est
1: là.
26: C'est ça, le défi, là. C'est ça, le défi. Puis depuis, c'est quoi, ça fait 8-9 jours que ma plus jeune est née. C'est comme une longue journée ponctuée.
1: C'est ça. Ouais, c'est ça. Il va falloir rester à synchroniser les semaines.
10: C'est juste des virgules. C'est comme écrit, tu mets juste des virgules.
26: C'est un long texte, pas de paragraphe, pas de point, des virgules. Jusqu'au retour au travail, je vais pouvoir aller me reposer un peu.
1: C'est bon, ben profite-en. Merci beaucoup, Dan. Passe une bonne journée. On se parle bientôt.
26: Bonne journée, les boys.
10: Bye, Dan.
1: Voilà, alors c'était Dan Richard de RDS. Après la pause, ben vous le savez, manque un assistant capitaine aux Canadiens. Brendan Gallagher a été échangé. Il faut s'en trouver un autre en vue de la prochaine saison. Hier, Félix Séguin a donné son choix pour le prochain assistant capitaine. Je l'ai aimé, mais je pense qu'il y a d'autres bons candidats aussi, puis on en parle dans deux minutes.
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1: Avec le départ de Brendan Gallagher qui a été échangé il y a un peu plus d'un mois, le Canadien a maintenant besoin d'un nouvel assistant capitaine. Évidemment, Suzuki porte le C. Et Mike Madison portait le A tout comme Gallagher lors des dernières saisons. Et hier, sur le SIG Podcast, Félix Séguin a lancé une proposition que j'aime beaucoup. Il a nommé Lane Hutson comme candidat potentiel pour porter le A avec le Canadien. J'aimerais ça. Tu sais, le A pour Hutson, là, il représente parfaitement ce que tu veux comme joueur de hockey. Je suis pas dans le vestiaire de l'équipe, donc je ne sais pas si c'est nécessairement Monsieur Ra-Ra, là. Mais si tu parles d'un gars qui prêche par l'exemple, avec l'éthique de travail, toujours le premier sur la glace, même l'été. Hier, d'ailleurs, il y avait Logan Cooley qui était sur la glace à Brossard. J'ai pas trop compris, mais Logan Cooley est en ville. Mais tu sais, Lane Hutson, c'est ça. C'est l'éthique de travail. C'est avoir tout le temps la bonne attitude. A pas peur d'affronter les médias. Moi, j'aurais aucun problème à ce qu'il soit assistant. En plus, tu sais, il est jeune. Il va être là pendant longtemps. Ce serait symbolique d'avoir un des jeunes piliers du Canadien qui porte cette lettre-là.
10: Ouais, moi non plus, je déteste pas cette suggestion-là. J'irais même plus loin en disant l'année dernière, en séries éliminatoires, on a suggéré peut-être qu'il y ait un A un peu flottant. Fait qu'un joueur qui porte le A à différentes occasions. En saison régulière, je pense que c'est une belle opportunité pour Lane Hutson d'avoir une lettre, d'être capable de démontrer son leadership. Par contre, je vais t'avouer qu'en séries éliminatoires, j'aimerais ça voir un gars comme Jake Evans, un gars comme Josh Anderson avoir un A.
1: Josh Anderson, c'est lui qui le portait quand Gallagher jouait pas.
10: Exact.
1: Tu as raison qu'Anderson aussi, je pense qu'il est rendu là. Ça fait longtemps qu'il est avec l'équipe. C'est-tu rendu celui que ça fait le plus longtemps qu'il est avec... Non, ce serait...
10: Je pense que t'as raison, en fait.
1: Non, ce serait Suzuki, je pense. Celui qui s'est avec le Canadien depuis
10: peut-être
1: plus longtemps.
10: 2018,
1: ou Tano, en théorie, il est parti entre-temps. Là.
10: Ouais.
1: Mais tu sais, Anderson, c'est un vétéran, 32 ans. C'est quelqu'un qui a l'air de se comporter comme un leader. La seule chose, c'est qu'il lui reste juste un an de contrat.
10: C'est
1: donc,
10: ça.
1: Est-ce qu'il va assurément revenir? J'espère que oui, là, parce qu'on n'a personne pour remplacer Josh Anderson. Ça, je vous le dis tout de suite. Mais il y aurait, j'ai l'impression, la force pour porter un A avec fierté pour le Canadien.
10: Vraiment, il y a le leadership pour. C'est pas le seul candidat. Tu sais, Caden Gooley aussi pourrait porter le A, mais lui, mm-hmm. C'est ça, c'est une question de présence. Tu sais, est-ce que tu ferais, je sais pas moi, un gars un peu plus offensif à la Cole Caulfield, peut-être porter un A? C'est intéressant. Je sais pas s'il l'a déjà fait.
1: Gooley, c'est un bon exemple parce que Gooley, selon ce qu'on entend, c'est vraiment un leader qui est important dans le vestiaire. Il a cette prestance-là d'un excellent leader. C'est quelqu'un qui dégage beaucoup, qui a vraiment une belle confiance. Il y a le côté blessure aussi, il est souvent blessé. Est-ce que c'est un joueur qui, tu sais, on a entendu des rumeurs de transactions, serait éventuellement échangé? J'ai vu Greg Langteau récemment sur un podcast aussi mentionner le nom de Caden Gooley comme assistant potentiel. Moi, j'aimerais ça. Tu sais, je trouve que ça s'inscrit un petit peu dans la même lignée qu'Hutson d'avoir un gars un peu plus jeune qui représente l'avenir de l'organisation. Versus avoir un vétéran. Peut-être Philippe Dano aussi à inclure dans la discussion.
10: Ben, évidemment, un Québécois
1: qui est à Montréal depuis longtemps est revenu. Est-ce que le fait qu'il a seulement récemment rejoint l'équipe, ça pourrait jouer contre lui? Peut-être, comme tu as mentionné Caulfield. Jake Evans aussi. Ça fait longtemps qu'il est avec l'équipe aussi. Jake Evans, un gars qui est un travailleur dans l'ombre. Noah Dobson aussi. Peut-être moins lui, mais quand même, tu sais, ça va être ouais. Intéressant comme décision pour les entraîneurs du Canadien de Montréal.
10: C'est des positions intéressantes, tu sais, des noms que tu suggères aussi. Tu sais, Dobson, il y a eu un rôle important aussi avec les Islanders de New York. Il y a eu à certains moments une lettre sur son chandail. Donc oui, effectivement. Écoute, Philippe Dano, c'est une proposition que j'aime beaucoup aussi parce que même s'il y a eu, quelques années où il n'a pas été au sein de la formation, tu as vu directement l'impact qu'il a eu au sein de ses coéquipiers lorsqu'il est revenu. Avant qu'il quitte là, pour les Kings de Los Angeles, on a vu à quel point son départ a quand même marqué la chambre. Donc effectivement, ça serait une belle preuve encore une fois de confiance pour Philippe Dano. Donc je serais intéressé de voir qu'est-ce qu'il y en est pour la suite.
1: Puis on s'entend que c'est très symbolique. Qu'au final, c'est pas parce que t'as pas de lettre sur ton chandail que tu peux pas exercer du leadership et être important dans un vestiaire, être un meneur pour tes coéquipiers. Mais il y a une symbolique importante derrière ça, surtout le faire pour le Canadien de Montréal. Et je pense que la bonne nouvelle avec la discussion qu'on a présentement, Hugo, c'est qu'on est capable de nommer plusieurs joueurs On retourne en arrière, ouais, il y a quelques années, quand ça allait pas super bien à Montréal. Tu étais vraiment dans les bas-fonds de la reconstruction. Puis on aurait eu de la misère à nommer 5-6 candidats potentiels,
10: ouais,
1: pour
10: t'as
1: être
10: raison.
1: Assistant capitaine.
10: Non, t'as raison.
1: C'est plus le cas aujourd'hui. Donc ça montre la qualité que t'as au sein de ton vestiaire.
10: Ouais, absolument. Ça montre ça à tel point tu vois tes joueurs pousser pour le groupe, pousser dans la bonne direction. Donc effectivement, plus c'est une décision difficile à faire d'attribuer un A à un joueur, mais un C au final.
1: Ouais, très bien. Alors, on va suivre ça un peu plus tard cet automne. Après la pause, c'est l'historien Marcel Dugas qui va s'installer. Deux sujets intéressants avec Marcel cette semaine. D'abord, comment ça se fait qu'il y a eu deux équipes dans la Ligue canadienne de football qui se sont nommées les Rough Riders pendant aussi longtemps?
10: Pas de sens.
1: Et Marcel veut nous partager quelques-unes de ses rumeurs de déménagement préférées du Canadien à travers les années. Ça a l'air qu'il y en a déjà eu et il nous en parle dans deux minutes.
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8: On voit toujours quelques ralentissements sur les routes. C'est aux endroits habituels. Le capital dans les deux directions, secteur de Pierre-Bertrand. Comme d'habitude, c'est assez compliqué pour traverser les ponts un petit peu dans les deux directions. Également, quelques ralentissements. Sinon, c'est où les travaux? Henri IV Sud à la hauteur du chemin. Cette fois, c'est compliqué. La 20 dans le secteur de Taniata. 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
1: 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Salut Marcel, comment ça va?
12: Ben, ça va très bien. Vous, les gars, ça va bien?
1: Ça va super bien, merci. Écoute, la semaine passée, quand on parlait de la pire équipe de l'histoire du sport professionnel, les Spiders de Cleveland, on s'est mis à parler un petit peu des Rough Riders de Saskatchewan et d'Ottawa qui, pendant une certaine période assez longue, ont eu le même nom dans la Ligue canadienne de football. Et ben, ça nous a donné l'idée d'en parler cette semaine. Marcel, comment c'est arrivé cette histoire-là? Puis surtout, comment est-ce que ça a duré aussi longtemps, deux équipes de la même Ligue qui portent le même nom?
12: Ben, la Ligue canadienne, c'est une ligue un peu spéciale. Il arrive toutes sortes de choses, puis c'est ça qui nous a amené à parler des Rough Riders. Il y a toutes sortes de choses qu'on ne voit pas ailleurs. On avait parlé de deux équipes qui avaient eu le même propriétaire, puis ça fait pas longtemps, c'était pas à l'âge de pierre, là, on se comprend. La Ligue canadienne aussi, ça c'est assez unique, a le même nombre d'équipes aujourd'hui qu'en 1960. Ah, okay. Ouais. Puis on s'entend, normalement, toutes les ligues font des expansions par-dessus expansions. On sait à quel point c'est payant. La Ligue nationale de hockey, en 1960, avait 6 équipes. On est rendu à 32. Le baseball majeur en avait 16, on en a 30. Je pourrais continuer comme ça. Mais dans la Ligue canadienne, 1960, 9 équipes. Aujourd'hui, 9 équipes. Il n'y a comme rien qui a changé par rapport à ça. Je veux qu'on remonte au tout début. On joue au rugby football au Canada depuis les années 1860. Puis on appelait ça le rugby football dans les débuts parce que vraiment, on est parti du rugby puis on a évolué jusqu'au sport qu'on connaît aujourd'hui, qu'on peut regarder à la télévision. Mais ça a été très long. Puis je vous donne juste un exemple. C'est seulement en 1929 que la passe vers l'avant est autorisée au football canadien. Puis on s'entend,

0: de la Ligue canadienne de football aujourd'hui. Et quand je dis un ancêtre direct, c'était quoi les quatre clubs qu'il y avait là-dedans? Il y avait Montréal, d'abord. Les Alouettes sont arrivés en 1946, pour ça qu'ils fêtent 80 ans cette année. Mais il y avait d'autres clubs de Montréal qui ont eu différents noms avant ça. On avait aussi les Argonauts de Toronto, les Tigers de Hamilton, puis les Rough Riders d'Ottawa. Donc, c'est difficile de faire plus direct que ça. Et dans les années 1930, on a décidé de faire la même chose dans les provinces de l'Ouest, de se faire notre Super League à nous. Ça a été instable pendant un bout de temps, entre autres, il y a eu la Deuxième Guerre mondiale, mais après ça, dans les années après, on s'est retrouvé avec une ligue où il y avait Winnipeg, la Saskatchewan, Edmonton, Calgary. La Colombie-Britannique arrive dans les années 1950. Fait qu'à partir de ce moment-là, la finale de la Coupe Grey, en général, c'était les champions de la Ligue de l'Est contre les champions de la Ligue de l'Ouest. Le trophée n'a pas été créé pour être remis aux champions de la Ligue canadienne. Elle n'existait pas. Donc, c'était vraiment, pendant très longtemps, c'était toutes les différentes ligues qu'il y avait à travers le Canada pouvaient compétitionner, s'ils étaient assez fortes, pour la Coupe Grey. Un peu la même chose qui est arrivée avec la Coupe Stanley. Ça n'a pas été créé pour servir de trophée de championnat à la Ligue nationale de hockey. Ça a pris bien des décennies avant que ça arrive. Et quand on arrive au tournant des années 1950-1960, ben là, votre Big Four dans l'Est et la Ligue de l'Ouest vont fusionner pour former la Ligue canadienne. Mais c'est là qu'arrive le problème, parce que on avait un club d'Ottawa dans l'Est qui s'appelait les Rough Riders. Donc, on l'écrivait en deux mots à ce moment-là. Puis, ils sont appelés les Sénateurs d'Ottawa à un moment donné, mais ils sont revenus aux Rough Riders par la suite. Et il y avait un club dans la Ligue de l'Ouest, la Saskatchewan, qui s'appelait les Rough Riders, mais en un mot, et on utilisait ce nom-là depuis 1924. Puis jusque-là, c'était, tu sais, un peu comme les Rangers de New York au hockey puis les Rangers du Texas au baseball. C'était deux équipes qui évoluaient dans deux ligues distinctes.
1: C'est ça.
0: Et le seul moment où ils pouvaient s'affronter, c'était s'ils gagnaient leur ligue respective et s'ils se retrouvaient en grande finale de la Coupe Grey. C'est arrivé juste une fois, d'ailleurs, avant la fusion. Ottawa avait gagné. Mais donc là, on fusionne, on se retrouve à jouer dans la même ligue. Puis je me suis demandé si les autorités de la nouvelle Ligue canadienne avaient approché une des deux équipes ou les deux pour dire « ça serait peut-être une idée de changer de nom ».
1: Essayez de voir. Juste une petite suggestion, là.
0: Ouais, c'est ça. Peut-être voir si vous pouvez penser à autre chose, peut-être, si jamais ça vous tente, le Ottawa, de retourner aux Sénateurs. J'ai rien trouvé là-dessus, mais je pense que non. Parce que dans les premières années, l'Est et l'Ouest sont demeurés très indépendants l'un de l'autre. Techniquement, ils faisaient partie de la même ligue, mais tu n'avais pas le même calendrier, il n'y avait pas le même format éliminatoire à l'intérieur des deux divisions. Il n'y avait pas de match interdivision non plus. Ça a pris un bout de temps avant que la Ligue canadienne, ça ressemble à une vraie ligue cohérente. Fait que, on avait deux des neuf équipes qui s'appelaient de la même manière, mais ça reflétait la longue histoire de ces deux clubs-là, puis le fait qu'ils utilisaient le même nom depuis des décennies, puis ils ont décidé de ne pas changer malgré la fusion. Tu sais, c'est très différent. On parle toujours d'une possible équipe d'expansion de la Ligue canadienne à Québec. Si ça se faisait, puis on annonçait, ben, la nouvelle équipe de Québec va s'appeler les Alouettes. Bon, ça, c'est un peu étrange. Je pense pas que ça se serait permis, mais c'est une autre situation dans le cas de nos deux Rough Riders. Et c'est pour ça qu'on a eu deux équipes qui s'appelaient pareil jusqu'en 1996, jusqu'à la faillite de ceux d'Ottawa, qui ont été remplacés par les Renegades et ensuite par le Rouge et Noir. Et on peut se demander aussi, un Rough Rider, c'est quoi?
1: Ouais. C'est important, là, un Rough Rider.
0: Ça influençait beaucoup de monde, à l'évidence. Dans le cas d'Ottawa, on pense que ça a été inspiré par un régiment de cavalerie américain qui était très célèbre à la fin des années 1800. Puis en Saskatchewan, ce serait un hommage à la police montée, la gendarmerie royale qui était basée à Regina. Et là, ils avaient l'habitude de dompter des chevaux difficiles pour les chevaucher dans les vastes étendues de l'Ouest canadien, donc de là, Riders. J'espère donc que, voilà, c'est un gros, gros résumé que je viens de faire là, mais j'espère que c'est un peu plus clair. Là, qu'est-ce qui fait qu'on avait deux équipes qui s'appelaient de la même manière, puis qu'on a toléré ça? C'était vraiment un hommage au passé, puis le fait que, tu disais, ben, c'est notre histoire, c'est notre identité, donc on veut pas changer ça maintenant qu'on a été fusionné.
1: Ben, merci beaucoup, Marcel, parce que ça, en tout cas, on en parlait même avec des plus jeunes là, à la station ici dans les bureaux, puis ils nous croyaient même pas quand on leur disait « Oui, oui, il y a eu deux équipes qui ont eu le même nom dans la Ligue canadienne, puis ça a duré

0: assez longtemps, là. Ça a duré, oui, je pense, jusqu'aux années à peu près 90 ou début 2000, quand la franchise à Ottawa, ben, ils ont fermé les livres. Là, ils sont revenus, heureusement, sous un nom différent. C'est maintenant le Rouge et Noir d'Ottawa qui est apparu au milieu des années 2010. Mais écoute, pendant des décennies, tu avais dans la division Ouest les Rough Riders de Saskatchewan et dans l'Est les Rough Riders d'Ottawa. On comprend maintenant un peu plus pourquoi.
1: Puis c'était un sujet de joke, je ne veux pas t'interrompre, c'était un peu un sujet de joke. Même l'émission South Park s'était moquée du fait qu'il y avait deux Rough Riders dans la Ligue canadienne dans les tout débuts, dans les années 1996. Oui, fait que t'sais, même en dehors des frontières du Canada, les gens trouvaient ça drôle.
0: Ouais, parce qu'on s'entend que c'est un petit peu ridicule, mais bon, ouais, ça fait aussi partie du charme de la Ligue canadienne de football. Maintenant, Marcel, tu voulais aussi nous parler de quelques-unes de tes rumeurs de déménagement préférées qui concernaient le Canadien à travers le temps.
1: Ouais, ça fait drôle d'entendre ça,
0: ouais, hein,
1: de penser que le Canadien, il y a eu une époque où le Canadien n'était pas une institution profondément ancrée dans le paysage québécois et montréalais. Mais en réalité, cette idée-là de la sainte flanelle, là, tu sais, ça date vraiment des années 1950-1960. C'est seulement en 1965 que le Canadien s'est définitivement emparé du premier rang au chapitre du nombre de Coupes Stanley remportées. On s'est changé la première place avec les glorieux Maple Leafs de Toronto. Ça aussi, c'est difficile de s'imaginer ça. Mais le Canadien a déjà... Il y a eu une période avant l'acquisition du statut légendaire. Puis je vous donne un exemple. C'est dans la presse 1922. On remonte à loin. Le Canadien jouera-t-il à Québec?
0: Ah,
1: et là,
0: ouais,
1: on parle pas d'une partie hors concours. On nous disait que le propriétaire du Canadien est en négociation avec des hommes d'affaires de Québec pour transférer le Canadien dans la capitale nationale. Québec avait déjà eu des équipes dans plusieurs ligues majeures avant la création de la LNH. On avait même déjà gagné la Coupe Stanley à Québec. Mais on a eu une seule saison dans la Ligue nationale. L'équipe, ça n'avait pas fonctionné. On a déménagé à Hamilton. Et en 1922, on voulait avoir une équipe dans la vieille capitale. On se disait, on pourrait, nous, avoir le tricolore. Et à Montréal, on voulait ressusciter une équipe qui s'appelait les Wanderers de Montréal. Mmh. C'est une équipe qui, ça aussi, avait évolué dans plusieurs vieilles ligues, puis qui avait un nom probablement plus prestigieux que le Canadien. Le Canadien avait gagné une Coupe Stanley à ce moment-là. Les Wanderers en avaient gagné plusieurs. On se disait, peut-être que ce serait plus payant, peut-être que c'est une marque de commerce qui vaut plus. C'est dur à dire dans une affaire comme ça. Est-ce que ça a vraiment passé proche de se faire? Est-ce qu'il y a eu des discussions? Est-ce que c'était juste des gens qui brainstorm? Peut-être, ouais, qu'on pourrait faire ça. Mais tout ça pour dire que je pense que des gens qui nous écoutent, là, tu sais, de vrais partisans du Canadien, juste l'idée d'un Canadien de Québec, déjà, j'ai l'impression qu'il y a des gens qui sont crispés à entendre ça.
2: Ah oui. Ah, l'histoire aurait été différente, là. C'est sûr et certain que l'histoire aurait été différente.
1: Tout à fait, tout à fait. Et les gens, les amateurs du Canadien crispé qui nous écoutent vont pas décrisper quand je vais vous parler du Canadien de Boston.
0: Hein, ben non, Marcel.
1: Qu'est-ce qui est pire entre Québec et Boston? Ça, je sais pas. On pourrait voter là-dessus. Mais celle-là, c'est deux rumeurs en une. Il y a eu une grande crise économique mondiale dans les années 1930, puis le hockey à Montréal, ça allait pas bien. Parce qu'on n'avait pas ramené les Wanderers, finalement, mais on avait créé les Maroons de Montréal, qui étaient pour le public anglophone, puis il y avait le Canadien pour le public francophone. On avait deux équipes à Montréal dans la Ligue nationale. Puis, rendu à 1935, on avait eu une très belle période dans les premières années des Maroons. Les deux équipes finissaient première et deuxième pour les assistances. Mais rendu à 1935, il n'y avait pas de monde dans les estrades. Le Canadien avait perdu 45 000 $ en une saison. Et dans ce temps-là, c'était beaucoup d'argent. Là, c'est pas grand-chose pour Jeffrey Molson. C'est pas grand-chose pour Jeffrey Molson aujourd'hui, 45 000 $. Mais dans ce temps-là, c'était beaucoup. Et on avait eu une offre de 200 000 $ de des hommes d'affaires de Cleveland en Ohio pour acheter le Canadien et le déménager là-bas. Il y a même un journal qui a écrit « Forte probabilité du transfert de la franchise du Canadien à Cleveland ». Donc, c'était sur la table. Il y avait un projet à ce niveau-là. Et l'affaire de Boston, il y a un autre journal qui a dit que les Bruins, à ce moment-là, étaient plus satisfaits du Boston Garden, même s'il était encore tout neuf. Il y avait 7 ans à l'époque, mais ça a l'air que ça faisait pas. Même si on finit par jouer dedans jusqu'aux années 90, il n'en était pas satisfait. Et on se disait qu'avec deux équipes en ville, un peu comme à New York, comme à Montréal, là, on pourrait se construire un nouvel amphithéâtre. Je pense que l'affaire de Boston, c'était pas très, très solide, mais Cleveland, ça oui. il y a une possibilité, il y a eu une possibilité réelle que le Canadien s'en aille à Cleveland. Finalement, l'équipe a été rachetée par des Canadiens français, comme on dit à ce moment-là, des Québécois, qui voulaient garder le club à Montréal. Et je sais que le temps file, mais il faut que je vous laisse là-dessus, parce que ça, j'ai trouvé ça drôle quand on, après la vente aux hommes d'affaires canadiens français qui avaient sauvé le Canadien, il y avait un journal qui disait « Les nouveaux propriétaires auront comme politique d'avoir sur le club autant de Canadiens français, donc de Québécois, que possible, et même, ils formeront un club entièrement canadien-français s'ils le peuvent. » Et le journal disait « C'est ça la clé du succès. Si vous voulez qu'il y ait du monde dans les estrades, mettez des joueurs québécois sur la glace. » Donc, en d'autres mots, ça fait presque 100 ans qu'on s'ostine sur la quantité de Québécois et de francophones qu'il devrait y avoir avec le Canadien. On en parlait en 1935, on disait qu'il devrait y en avoir plus. On arrive aujourd'hui. Il y a des choses comme ça dans le monde du sport qui demeurent. Et finalement, les Maroons, ce sont eux qui ont fermé boutique. Le Canadien est resté. Et la suite, ben, on la connaît.
0: C'est fascinant comment il y a certains de ces sujets-là qui perdurent à travers le temps, puis que c'était un enjeu il y a 100 ans et ce l'est encore aujourd'hui. Puis je me suis toujours dit, à quoi ressemblerait la ville de Montréal, point de vue hockey, si une de ces équipes-là, les Maroons ou peu importe, était resté, puis comme c'est le cas aux États-Unis dans des villes comme New York, LA ou Chicago, tu sais, il y avait deux équipes de la Ligue nationale de hockey à Montréal. Ça aurait été fascinant, les rivalités au fil du temps, francophone, anglophone, tout ça. Mais bon, ça a jamais eu lieu, puis ça aura jamais lieu non plus. Mais c'est toujours drôle de faire ce genre d'exercice-là. Merci beaucoup, Marcel. Super intéressant. C'est vraiment apprécié. J'ai déjà hâte, coudonc, à notre chronique de la semaine prochaine.
2: Pour vrai, c'est tellement fascinant, ça me fait taboter.
1: Ben, merci beaucoup, les gars. Puis on se reparle la semaine prochaine.
2: Salut, Marcel.
0: Merci. Voilà.
1: Bye.
0: C'était l'historien Marcel Dugas. Vous pouvez d'ailleurs aller écouter son balado, le balado historique de Marcel Dugas. On va prendre une pause au retour. C'est la défense obligatoire. On parle de la Ligue canadienne de football et de ses grandes idées. Hein? Deux équipes qui ont le même nom. Ça leur dérange pas dans la Ligue canadienne de football. Voici ce qu'une personne va devoir défendre dans la défense obligatoire. La NFL doit imiter la LCF et se jouer à 3 essais. Ça s'en vient dans 2 minutes.
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4: Bon, ben c'est pas mal ce qui fait le tour de la circulation. Ce mercredi matin, il reste quelques ralentissements à gauche et à droite aux endroits habituels, là où il y a des travaux principalement. Tu peux sur Henri IV Sud, de l'auteur du chemin, cette fois la 20 également. C'est compliqué dans le secteur de Taniata. Vous voyez d'autres choses, 88-670-1009 par texto. 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
0: C'est l'heure de la défense obligatoire. Quelqu'un va devoir défendre une position imposée, une position extrême en laquelle il ne croit pas. On fait ça pour s'amuser, ben oui, pour rire. Ben c'est oui, le fun de s'ostiner un petit peu. Et aujourd'hui, ben, je pense qu'il y a certains fans de football qui seront pas contents. Parce que quelqu'un va devoir défendre la position suivante. Le football de la NFL doit imiter celui de la LCF et se jouer à 3 essais. Imaginez, 3 essais dans la NFL.
12: Ça changerait l'image beaucoup.
2: Ouais, pas mal, ouais, je te dirais.
0: Exactement. Pour le meilleur, pour le pire, ben, il y a quelqu'un qui va devoir défendre ça par la roulette.
13: Jacob Lacharité.
0: Ah, Jacob Lacharité. Qu'on a sorti de son poste aux réseaux sociaux, on l'amène dans le débat, puis il est pogné pour défendre ça. Bonne chance, Jacob.
2: Vas-y, Jake.
12: All right. Bon, les gars, la NFL a une de ses phases de jeu qui en arrache depuis plusieurs années. Ça fait plusieurs années qu'on change les règlements, qu'on essaye d'amener les unités spéciales au niveau qui était avant. Ben, c'est quoi le gros point de la Ligue canadienne de football? C'est les unités spéciales.
0: C'est vrai.
12: Quand les équipes ont un bon retourneur, là, ça change l'image d'une équipe. En série à la Coupe Grey, là, un retour peut tout changer.
0: La fameuse bataille des unités spéciales.
12: Ouais. Exactement. Dans la NFL, là, on a mis, OK, là, toutes les deux équipes vont commencer à la même endroit. Ils peuvent juste commencer à courir quand ils vont avoir le ballon. OK, ils vont recommencer plus loin. Ça change de rien. Il n'y en a pas plus de retour. Puis c'est une phase de jeu qui est plate à regarder. Puis même que les kick-offs, on va pas se mentir, on s'en fout. Mais le football à 3 essais, ça amène ça. Ça amène plus d'importance aux unités spéciales, aux punters. Je te garantis qu'on les connaîtrait beaucoup plus, les punters de la NFL, surtout les retourneurs. Un Cordarrelle Patterson serait une des plus grandes superstars de la NFL si le football se joue à 3 essais. Un autre point que j'ai à apporter, là. Les running backs, ça fait combien de temps qu'ils chialent qu'ils sont pas assez payés? Ça fait plusieurs années. Puis Bijan Robinson vient d'être payé, là, 75 millions pour 3 ans. Puis Zay Flowers a juste mis de l'ombre sur ce contrat-là dans la même journée en signant pour 140 millions. Ben, les meilleurs running backs de la NFL seraient bien mieux payés si le football serait à 3 essais, parce que l'élitisme des running backs vaudra encore plus la peine. Mmh. T'es un bon running back? Ben, crime, on va te payer, on a 3 essais, c'est important que tu sois bon. La saison de Saquon Barkley l'année dernière, là, où il a fait 3,8 verges par course, on en parlerait bien plus que c'était décevant si ça avait été à 3 essais. Puis son contrat, c'est un peu plus désastreux. Alors, je pense que ça, ce serait un autre aspect. Puis Jahmyr Gibbs et Bijan Robinson, on parle de l'élite des running backs, là. Ben, le jeu par la passe pour les running backs aura encore plus d'importance.
0: Donc là, juste pour qu'on s'entende, là, tu sais que si on passe de 4 à 3 essais, il va y avoir moins de points qui vont s'inscrire. Il y aura moins d'attaques.
12: Ben,
0: on est-tu d'accord sur cette prémisse-là?
2: Il y aura moins de spectacles.
12: Moi, je suis pas d'accord.
0: T'as moins... Ben, là, t'as un essai de moins pour obtenir ton premier essai. T'as moins de chances, t'as moins d'opportunités d'aller chercher le premier essai.
12: Ouais, mais les Alouettes, forcément, ils marquent bien des points.
0: Oui, parce que le terrain est plus gros. T'as 12,
2: c'est vrai.
0: Le terrain est plus gros. Fait que t'as plus d'espace aussi pour générer de l'attaque. Okay? On va commencer avec cette prémisse-là. Il va avoir moins d'attaques. Toi, ce que tu es en train de nous dire, c'est qu'à la place d'avoir des Patrick Mahomes et des Josh Allen qui combattent dans des matchs incroyables. On est au bout de notre siège, puis ça finit 38-35. Toi, tu veux voir des duels de botteurs de dégagement qui finissent 9-6 parce que, oui, la bataille des unités spéciales, ça a été remportée. Bravo. Quel magnifique dégagement de 81 verges.
12: Regardez ça dans la Ligue canadienne quand je regarde les Alouettes. Là. C'est qui les deux joueurs que je remarque le plus? Ben, c'est Davis Alexander et Tyson Philpott. Puis c'est pas à cause que le terrain est plus grand. Puis c'est pas à cause qu'il y a plus de joueurs. C'est parce que c'est des exceptionnels qui ont énormément de succès et qui ont beaucoup, beaucoup de talent. Je suis sûr que Josh Allen et Patrick Mahomes seraient encore les joueurs les plus populaires de la NFL si la NFL avait 3 essais. Même que d'autant plus parce que Josh Allen peut courir. Mahomes, c'est un magicien. Il fait des passes que ça se peut pas. Avec un essai de moins, ça forcerait plus de stratégie parce qu'on est sur un plus petit terrain. Et qu'est-ce qu'on aime beaucoup dans la NFL ces dernières années? C'est les jeux truqués. En
2: ouais,
12: plus.
2: Mais plus petit terrain, moins d'essais, plus de risques, plus de chances de blessure. Je fais juste dire ça. Je dis rien.
12: Plus de chances de blessure. Il y en a dans la Ligue canadienne, il y en a dans la NFL.
2: Ouais, mais là,
12: beaucoup,
2: tu prends plus de risques parce que tu veux capitaliser tes verges.
12: Ben, tu prends plus de risques. Je garantis que les gars, ils se donnent autant, même s'il y a 4 essais, là, voyons.
0: Oh, hey, tu t'es bien défendu, Jacob.
12: C'était pas
0: bien,
12: pire, hein?
0: J'ai aimé ça au début, ton approche.
12: Non, mais c'est parce que je me suis dit, c'est à peu près...
0: Ça s'est gâté un peu par la suite, on s'entend.
12: Ouais, mais
0: là,
12: c'est parce que j'étais à court d'arguments, mais c'est vrai que les unités spéciales dans la Ligue canadienne,
0: on le dit tout le temps, la bataille des unités spéciales, parce que c'est vrai, si tu gagnes la bataille du positionnement de terrain, plus souvent qu'autrement, tu vas finir par gagner le match.
2: Exact.
0: Mais non, on est bien à 4-7.
12: Oh non, on est bien à 4-7 dans la NFL.
0: Puis, ouais, écoute... Non, j'allais dire 4 essais dans la Ligue canadienne, mais écoute, il y a plein de points qui se marquent cette année, c'est bien correct. Là. Mais tu sais, par exemple, pour le sport universitaire canadien, le U-Sports, des fois, je me dis que 4 essais, c'est très bon parce que ça ajouterait plus d'attaques, plus de spectacles, etc.
12: Ça permettrait aussi de les mettre un peu plus sur la map parce que là, tu sais, tu joues du football canadien, mais tu essaies de te faire remarquer aux États-Unis qui est un autre sport.
2: Ouais, exact. C'est pas pareil. C'est un peu
0: plus tough, on va dire Laval-Montréal, là, ce sont des matchs incroyables. C'est du bonbon, regardez ça, mais tu sais, ça finit souvent... 16-14,
12: ouais, exact,
0: là,
12: ouais, c'est
0: avec
12: ça.
0: Des matchs très, très défensifs, à bas pointage, ce serait le fun. En tout cas,
12: tant qu'à moi, c'est pas normal que genre des carrières aillent chercher 350 verges par la passe, puis il y a 14 points qui se marquent. Là. C'est
0: non, comme, exactement.
12: C'est
0: ça.
12: Il manque de quoi, là.
0: Exactement.
2: Exact.
0: Mais ça fait partie de la beauté du football canadien. Plein de règlements obscurs ici et là, puis là, à chaque année, chaque semaine même, je dirais, il y a une vidéo qui devient virale sur les réseaux sociaux d'un truc bizarre qui s'est passé.
12: Ouais,
0: puis là, les Américains, ils capotent. Ils sont comme, qu'est-ce que c'est ça? On a tous en tête, là, si vous vous rappelez, il y a plusieurs années, là, ah, ça fait au-dessus de 15 ans de ça, c'est les Alouettes et les Argonauts en fin de match. Il y a une des équipes qui arrive pour un placement, pour la victoire, rate son placement, mais le ballon atterrit dans la zone de but. Sauf que là, si le joueur qui... retourne le placement, se fait plaquer dans la zone des buts, son équipe perd. Fait que là, il le rebotte de l'autre bord, puis là, l'autre équipe le rebotte, puis là, il rebotte le ballon 5-6 fois de suite. C'est du bonbon, ça.
2: C'est bon, ça.
12: C'est
2: la beauté de la Ligue canadienne.
12: Les punts, tu sais, qu'ils faisaient juste le punt en avant, il y a 2 ans, je pense, c'est les joueurs des Alouettes qui faisaient ça. Là.
2: Ouais.
12: Dans une situation spéciale, je ne sais plus exactement c'est quoi le règlement, mais ils faisaient un petit botté d'une verge par en avant, puis ils se pitchaient sur le ballon, puis là, ça leur permettait de continuer leur séquence.
2: Ouais, je me souviens de ça aussi.
12: Ça permet des affaires de fou, des fois, dans les Canadiens.
2: Ça fait aller la créativité.
12: Ouais.
2: On va laisser ça comme ça.
0: Exactement.
2: Ouais.
0: Très bon, les gars, c'était le fun. J'adore la défense obligatoire.
2: C'est un bon,
12: c'est le fun.
0: Et la bonne nouvelle, c'est qu'on va être de retour demain avec un autre débat, parfois farfelu, parfois très sérieux. On va prendre une pause et au retour, c'est Nicolas Saint-Pierre qui s'installe. Ça se calme dans la Ligue nationale de hockey. La plupart des DG ont terminé leurs emplettes. On va faire un tour de la division Atlantique. Quelles équipes ont bien fait cet été? Quelles équipes ont un peu moins bien fait? Ça s'en vient dans 2 minutes.
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0: C'est un de nos collaborateurs réguliers dans le Club du Matin cet été, Nicolas Saint-Pierre. Salut Nick, comment ça va?
24: Très bien, content de vous retrouver, messieurs.
0: Merci, je pense que tu as battu un record ce matin. Tu étais là 45 minutes d'avance sur le Zoom. J'adore la ponctualité.
2: Ouais, j'aime ça. On a des réactions en direct de Nick.
0: C'est ça.
24: J'aime ça que vous appréciez. Ben sachez que votre show est très bon, ça vaut la peine de se lever de bonheur pour vous écouter.
2: Ah, t'es bien gentil. T'es bien gentil, Nick.
0: Nick, la saison morte, ça commence pas mal à se calmer là, dans la Ligue nationale. Les équipes ont généralement fini leur magasinage. Il reste peut-être un ou deux mouvements ici et là. Mais je pense qu'il est le temps de prendre un pas de recul et regarder ce qui s'est passé cet été. On va faire un survol de la division Atlantique. C'est Sportsnet qui a sorti un texte dans lequel ils ont donné des notes aux différentes équipes pour leur travail dans les dernières semaines. On va commencer avec les Bruins de Boston, qui ont quand même rebondi la saison passée après quelques années un peu plus décevantes. Retour en série pour les Bruins. Et là, je dirais quelques changements cet été. Victor Arvidsson est parti après une très, très bonne saison à Boston. Ils l'ont remplacé par J.J. Peterka, qui un an plus tôt, avait été acquis à fort coût des Sabres au Mammoth de Utah. Crédit à Marco Stone, parce que les Bruins s'en allaient un petit peu nulle part, je dirais, dans les dernières années. Oui, c'est une équipe qui a des joueurs de haut niveau. Pasternak, McAvoy, Swayman, ça part bien quant à ces trois-là, mais ils décevaient. Et là, Swayman en particulier a rebondi après une année très difficile. Pasternak, c'est Pasternak. McAvoy, quand il n'y a pas des rondelles en pleine face, c'est un des meilleurs défenseurs de la Ligue. Et ils sont revenus dans le portrait des séries éliminatoires. Et c'est quand même un pari qu'ils ont pris en tentant de mettre la main sur J.J. Peterka, qui a déçu, faut pas se le cacher, là, à Utah la saison passée. Ils avaient des attentes très, très, très élevées envers lui. On avait quand même donné pas mal pour faire son acquisition. Josh Dawn, qui a connu toute une saison à Buffalo, et Michael Kesselring aussi. Seulement 47 points en 82 matchs pour J.J. Peterka avec Utah la saison passée, alors qu'il venait d'en faire 68 avec les Sabres de Buffalo, celle d'avant. Alors là, Boston, ils prennent une chance. Ils se disent, regarde, on a besoin d'ailiers, on a besoin de joueurs de talent pour donner une chance à notre équipe, pour aider notamment David Pastrnak, pour plus qu'il soit le seul. Donc les Bruins qui ont tenté leur chance avec J.J. Peterka, on verra ce que ça donne comme pari. Et sinon, ben, une transaction mineure aussi, là. Mais ils ont un nouveau gardien substitut, Korpisalo. C'est plus lui, c'est rendu le jeune Michael Di Pietro qui a quand même roulé sa bosse pas mal.
24: Ben, j'allais dire, écoute, J.J. Peterka avec David Pastrnak, avec qui j'imagine on va joindre pour débuter, je pense qu'il y a le potentiel définitivement de passer à l'étape supérieure. Je pense que Peterka, plusieurs le prenaient, le voyaient comme un marqueur potentiel de 30 buts. L'exercice n'a pas fonctionné nécessairement à ce niveau-là avec Utah, mais je pense sérieusement que Peterka, avec un Pastrnak, a le potentiel définitivement de passer à cette autre étape-là. Donc, sans dire que l'équipe a été merveilleuse au niveau des transactions, je leur donne un B comme grade, puis on va voir si l'équipe et si Marco Sturm sont capables, avec les éléments nouveaux qu'on a ajoutés, de faire passer cette équipe-là justement à l'autre étape et de la rendre parmi le top 3 de l'Atlantique.
0: Ouais, pour moi, c'est une équipe qui va encore se battre pour les séries. Il y a quand même beaucoup d'équipes de haut niveau dans l'Atlantique. Est-ce que ça va être assez pour le top 3 à suivre? Mais ils devraient être dans ce groupe-là, là, avec les Sénateurs, avec qui vont se battre pour les places 4 et 5. Maintenant, je veux qu'on passe aux Sabres de Buffalo, qui ont connu une saison formidable l'an passé. Première participation aux séries en 14 ans. Ils ont même gagné une ronde en série, justement, face aux Bruins. Mais là, il ne faut pas se le mentir, ça a été un été décevant pour Buffalo. Tu perds Alex Tuck, tu perds Bowen Byram, qui n'ont pas nécessairement été remplacés. Je sais qu'on est allé chercher Olin Zellweger du côté des Ducks d'Anaheim, mais ce sont quand même deux rouages importants des Sabres qui quittent. C'est dur de penser qu'ils ne vont pas prendre un petit pas de recul, au moins.
24: Ben, je pense que je te joins là-dessus. Là. Zellweger, peut-être, a du potentiel, mais c'est pas nécessairement un gros bonhomme, 5 pieds 10 comme défenseur et tout ça. Lou Crevy, on va voir ce qui va arriver, ce qu'il va se pouvoir faire avec cette équipe-là. Mais t'as raison, remplacer Bowen Byram et Alex Tuck, on n'a pas trouvé la solution à l'extérieur et j'ai l'impression qu'il va falloir trouver des solutions à l'intérieur. Mais quand même des jeunes, là, Zach Benson, Noah Oslin, Kostelenius, qui ont tous le potentiel, mais est-ce qu'ils seront capables, justement, des gars dans la jeune vingtaine? Alors, on verra bien s'ils seront capables de maturer. Mais reste que après une année surprenante, incroyable, je me demande si l'équipe sera encore capable de maintenir ce rythme-là. J'en doute pour l'instant. Je leur donne un C comme grade, puis je vais souhaiter le meilleur pour le marché de Buffalo, parce que Dieu sait qu'eux crient famine au niveau de la participation aux séries. Est-ce que ça va pouvoir se poursuivre? J'en doute fort cette année. Je leur dis bonne chance, mais on va voir comment on va pouvoir faire justement grandir ces jeunes-là, comment on va pouvoir les entourer. Il y a du potentiel, reste à livrer la marchandise.
0: C'est encore une jeune équipe, Buffalo. Est-ce que pour toi, ça pourrait peut-être les affecter d'un point de vue moral, d'un point de vue confiance, justement, de ça a assez bien été, puis là, tu perds deux joueurs, que c'est une équipe qui pourrait arriver un petit peu sur les talons en vue de la prochaine année?
24: Sans l'ombre d'un doute, quand tu perds des gros éléments comme ça, puis que ça prend des leaders, effectivement, il y a des jeunes, mais on se regarde, puis on dit, hein, on a-tu des leaders pour nous aider? La réaction sera importante, puis encore une fois, quand je dis de bien entourer les jeunes, c'est ça aussi, être capable, justement, de garder le focus, de ne pas baisser les bras quand il y aura des creux de vague. Bien des questionnements, pas de réponse pour l'instant. C'est un gros « mais ». On va voir si l'équipe sera capable, encore une fois, de maintenir le rythme, mais j'en doute fort.
0: Les nouveaux Sabres, on pourrait dire, ce sont les Red Wings de Détroit qui sont rendus à 10 années sans participer aux séries. Tu sais, sur papier, leur effectif, c'est pas la fin du monde comparé à la saison dernière, mais quand tu prends un pas de recul puis tu regardes le hors la glace, ce qui s'est passé à Détroit, Dylan Larkin qui demande une transaction, il n'est pas échangé finalement, Steve Yzerman qui se fait tasser, c'est pas Jojo ce qui se passe à Détroit présentement.
24: Effectivement, puis tu n'as pas trouvé de DG encore une fois. Tu vois qu'il reste à signer Simon Edvinson puis Alex DeBrincat qui sont dans leur dernière saison avec leur présent contrat. L'équipe n'a pas été capable nécessairement d'amener du sang. Neuf, Victor Albertson, Daniel Tarasov puis Keegan Colessard. C'est pas les gros chars comme on dit. Le départ de Patrick Kane et tout ça. Il y a tempête à l'interne, c'est sûr. Puis la demande de Larkin nous montre effectivement que c'est une organisation qui n'est pas au beau fixe. J'ai pas le choix de leur donner une note minime de C à ce niveau-là. plusieurs choses à régler, plusieurs dossiers à régler, puis avec l'approche, évidemment, du camp d'entraînement, disons qu'il commence à se faire tard à ce niveau-là. Alors, je ne peux pas penser que Détroit pourra causer une surprise ou quoi que ce soit. C'est malheureusement une équipe qui ne s'en va pas dans la bonne direction. Hâte de voir qui on va trouver, justement, pour remplacer Steve Yzerman. Mais il y a beaucoup, beaucoup, beaucoup de choses à faire avant de voir cette équipe-là parmi les meilleures de l'Atlantique.
0: Comment est-ce que tu penses que le dossier de Dan Larkin va être géré d'ici le début de la saison? Bien évidemment, le nouveau DG va avoir une grosse job d'essayer de le convaincre de rester à Détroit, mais si jamais on trouve pas une transaction, tu sais, il va se présenter au camp, dans quel état est-ce qu'il va être? Est-ce qu'il va se présenter au camp? Ça va être quoi la réception des coéquipiers, des partisans? C'est toute une distraction pour Détroit pour commencer la saison.
24: Je vois mal comment, à moins de rétablir les ponts, je vois mal comment on pourrait ramener un Dylan Larkin à l'interne, parce que veut pas, un gars qui décide de décamper, je veux dire, il y a une réaction certainement dans le vestiaire. Alors, je vois mal comment on pourrait ramener Dylan Larkin au camp d'entraînement. Je me souviens, moi, les années où on avait eu Danny Heatley ici, puis même Eric Carson, mais Danny Heatley plus qui avait demandé une transaction, puis on l'avait amené au début du camp, juste peut-être pour lui brasser la cage un peu, puis laisser ses anciens coéquipiers peut-être lui brasser la cage aussi. On l'avait sorti, mais on voyait qu'il y avait une atmosphère vraiment maussade qui était pas la meilleure, on s'entend, pour une équipe de hockey. Alors, Dylan Larkin, probablement le meilleur, même scénario, et le DG qui sera engagé, j'espère que ça va se faire plus tôt que tard, ouais, ben, devra trouver une solution pour le séparer de la formation, puis trouver une transaction qui va faire affaire pour les Red Wings de Détroit. Alors, c'est pas Jojo, puis c'est une grosse épée de Damoclès qui plane sur cette formation-là.
0: Ouais, puis on pourrait même remonter dans le temps un petit peu, je sais pas si tu couvrais les Sénateurs à cette époque-là, mais Alexei Yashin aussi, qui s'était tout simplement pas présenté pendant une saison complète, c'est jamais idéal quand t'es Peut-être ton joueur le plus talentueux qui veut même pas jouer pour toi.
24: Ben non, c'est ça. Je veux dire, puis là, les gars, je veux dire, c'est que tu veux, il revient ici, c'est que tu penses qu'il va lui dire, il dit, pourquoi je jouerais avec toi? Non, ça, c'est pas une belle dynamique. Puis, ouais, c'est sûr et certain que ça ne fait pas plaisir à personne. Mais Dylan Larkin a mis cette équipe-là dans de beaux draps. Mm-hmm. Hâte de voir si les beaux draps vont être de retour avec le nouveau DG.
0: On va terminer avec cette équipe-là. Je veux qu'on se garde des autres pour demain, puis on va donner nos prédictions aussi. Ça, c'est peut-être l'équipe la plus haïe chez les partisans des Sénateurs maintenant, les Panthers de la Floride, évidemment, qui ont fait l'acquisition de Brady Tkachuk, le capitaine à Ottawa. Ça a été un été mouvementé pour les Panthers. Pas juste Tkachuk, mais Bobrovsky est parti. On le remplace par Jakob Markstrom. Quelques acquisitions de profondeur, notamment Radko Gudas, qui jouait ses dernières saisons avec les Ducks d'Anaheim. On est allé chercher un Lars Eller. Évidemment, il y a le retour des blessés qui va faire beaucoup de bien aux Panthers, mais on s'entend, c'est une équipe qui va être extrêmement dangereuse la saison prochaine.
24: Ah, écoute, ça fait peur. Puis le nouveau bad guy de la Ligue nationale, là, ce sont les Panthers de la Floride.
0: Ouais, c'est les vilains.
24: Brady Tkachuk, Jacob Markstrom, Radko Gudas, tu l'as dit, Akira Schmidt, Garnett Hathaway, Lars Eller. Lars Eller, que j'ai adoré ici avec les Sénateurs, certainement une très belle addition pour ton quatrième trio. Mais écoutez, le top 9 des Panthers de la Floride, certainement beaucoup d'éléments qui vont faire frémir l'adversaire. T'as pas le choix de penser que cette équipe-là a tout fait, s'est donné tous les outils pour redevenir une équipe championne. Puis cette équipe-là va revenir justement dans le top de l'Atlantique, c'est garanti. Faut leur donner une grade A là-dessus, une note... je veux pas... Écoute, je vais leur donner une grade de A, mais je veux pas donner tout le crédit au directeur général. Non, parce que dans le cas de Tkachuk, tout ce qu'il a fait, lui-là, c'est attendre au bout de son bureau, puis il dit « Ah, ouais, Brady est libre comme ça, il est venu comme un beau cadeau venant du ciel. » Alors, ils ont fait des belles choses. Une équipe qui est championne récemment attire beaucoup. Alors, cette équipe-là va redevenir certainement une des meilleures de la formation après une année qui a été minée par les blessures. Sérieusement, c'est, je ne veux pas dire incroyable, mais c'est quand même une excellente formation sur papier qui s'est donné tous les outils pour faire un 180 pour l'année prochaine. Alors, j'ai pas le choix de penser que cette équipe-là va terminer encore une fois au top de l'Atlantique.
0: Puis tu sais, oui, sur papier, c'est une bonne équipe, mais après ça, il y a aussi une question de chimie. T'as Brady Tkachuk qui débarque dans le vestiaire, puis je suis pas en train d'insinuer que c'est un mauvais gars ou quoi que ce soit, mais il y a son podcast avec son frère qui risque de faire jaser énormément cette année. Comment est-ce que cette dynamique-là, elle va s'insérer dans le vestiaire de vétérans des Panthers? suis curieux de savoir. Je suis curieux de savoir ça va être quoi la réception au sein des joueurs des Panthers de toutes ces possibles distractions-là que les Kachuk peuvent amener.
24: Pas certain que Brady va avoir toute la latitude qu'il avait du temps avec les Sénateurs d'Ottawa. Mm. La différence, c'est que je pense sérieusement que tu as une équipe, tu as une direction, puis tu as surtout un vestiaire plus fort. Tu as le potentiel d'avoir le meilleur ou le pire dans cette histoire-là, tu l'as dit, parce que ce podcast-là pourrait devenir une distraction. Mais avec un vestiaire fort, avec de bons leaders, capables peut-être de baisser un peu la température quand on en aura besoin. Pense pas que Brady puis son frère vont se promener avec leurs gros sabots dans un vestiaire comme les Panthers de la Floride, mais s'il fallait qu'on leur laisse un petit peu trop de cordes, il faudra faire attention parce qu'on pourrait se pendre avec. Alors, on va souhaiter la meilleure des chances dans ce dossier-là. C'est bon pour la Ligue nationale de hockey, ce podcast-là. Ça met la Ligue puis le hockey sur la map. C'est bien cute, puis envoie donc. Mais ça sera important, justement, de bien entourer, bien cadrer ce dossier-là pour pas que ça devienne une foire. Évidemment, venir miner là, les succès sur la DAS.
0: Je te mets un peu sur le spot, là, puis c'est pas directement notre sujet, mais est-ce que tu as l'impression que les Sénateurs, ils ont donné trop de liberté à Kachuk puis qu'ils n'ont pas peut-être assez encadré toute cette situation-là puis qui lui ont donné trop de latitude pour faire un peu ce qu'il veut à l'extérieur de la glace avec le podcast et tout?
24: Sans l'ombre d'un doute. Mm. A été l'image, le capitaine de cette équipe-là pendant tellement longtemps. Puis c'est ça le problème avec les Sénateurs, c'est que on donne trop vite les rênes d'une équipe à un jeune leader qui n'est pas nécessairement mature pour ça. On lui a laissé beaucoup trop de place. On l'a laissé faire ce qu'il voulait. Les sénateurs dans tout ça ont été en position de faiblesse, on va le dire comme ça. Puis, en tout cas, ça a été une leçon, j'espère, pour la formation, à ne pas répéter. Quand il y aura un autre Brady Kachuk qui va s'amener, j'espère au moins qu'on va être patient. Mm. Puis, la meilleure façon de le montrer à part de ça, c'est de procéder à la nomination d'un capitaine qui est là depuis longtemps. Je le dis, je le répète, Thomas Chabot doit être ton capitaine, sinon de transition, en attendant le prochain leader qui devrait être soit un Jake Sanderson, soit évidemment notre ami... je l'oublie. Voyons. L'oublier. J'ai une fois... Avec Stuss là. Stuss,
0: ah
24: là,
0: oui.
24: Voilà.
0: Oui.
2: Voilà.
24: J'ai une crampe au cerveau.
0: C'est des choses qui arrivent. Voilà. Ouais.
2: Mais parfait. C'est vrai par contre. Puis dans la situation, tu sais, Brady Kachuk, ça a été un couteau à double tranchant au final parce que les Sénateurs voulaient le garder. Donc, ils ont décidé de prendre la voie de hey, fais ce que tu veux parce que comme ça, tu vas rester.
0: Tu veux que le gars soit heureux. Puis...
24: On a fait la même chose avec Carlson.
2: C'est ça.
24: Carlson, quand il est arrivé, vas-y, mon homme, t'es pas mature, mais on va te donner le capitaine pareil. Puis le chiot a pogné aussi.
2: Ouais.
24: Alors, c'est ça qu'on doit éviter. On a répété la même chose avec Brady Kachuk. Maintenant, calmons-nous un peu. Trouvons les bonnes personnes, faisons la transition en bonne et due forme.
0: Exactement. Très bien dit. Ça tombe bien parce que demain, on pourra justement parler des Sénateurs. Sénateurs canadiens, Lightning et Leafs. On va revenir sur le mouvement que ces équipes-là ont fait ou pas pendant la saison morte, les prédictions pour la division Atlantique. Merci beaucoup, Nick. On se reparle demain.
24: Salut, messieurs. Bonne journée.
2: Salut, Nick. On se voit à l'ouverture du show demain.
0: Voilà, c'était Nicolas Saint-Pierre.

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16: Ça fait 17 ans que je fais ça, j'ai jamais vu autant de joueurs sur la glace.
17: Go Habs, go baby!
18: La bande-annonce pour la saison 3 de la série Reconstruction sur le Canadien de Montréal a été publiée hier. La série, les premiers épisodes vont être disponibles dès le 1er septembre. Il est peut-être temps de changer de nom, mais regarde, ça c'est juste un détail. Et le Canadien qui a accompagné la publication de ça avec une citation que j'ai bien aimée, une expression « Rome ne s'est pas construite en un jour, cette équipe non plus ». J'aime ça.
19: C'est
18: trust the process.
19: Exact.
18: Exactement. Ça m'a donc inspiré un petit jeu, Hugo. On va tenter de se rafraîchir la mémoire et de peut-être se mettre l'eau à la bouche pour le documentaire. Quel moment de la dernière saison du Canadien est-ce que tu as hâte de revivre à travers le documentaire sur la reconstruction?
19: Bien, c'est sûr et certain. T'sais, la saison du Canadien a été marquée d'exploits individuels assez intéressants. Moi, le 50e but de Cole Caulfield.
18: C'est sûr. Moment de la saison.
19: Exact. J'aimerais ça voir comment l'équipe l'a vécu, les plans qu'on va être capable de soutirer de cet événement-là, les réactions de Cole Caulfield avant, après.
18: Ouais, l'anxiété aussi peut-être dans les matchs précédents où il n'a pas été capable d'aller chercher son 50e, puis on s'entend que ça commençait un peu à peser lourd sur lui.
19: Exactement, ça a été quand même, c'est un bon point que t'amènes, le fait qu'on marque deux buts contre les Rangers, là, on était si proches, là, il y a quelques matchs, justement, comme tu l'as dit, où on n'a pas marqué, et ensuite, On marque le 50e contre le Lightning au Centre Bell. Ça a été assez impressionnant. Donc oui, j'ai vraiment hâte de voir et de revivre ce moment-là. Toi, ça serait lequel?
18: J'ai hâte de revivre le match 7 contre le Lightning. Match 6 que les Canadiens auraient mérité de gagner. Ils n'ont pas été capables d'aller chercher la victoire. Un match 7 qu'ils ne méritaient pas. C'est pas grave, ils l'ont gagné. Puis l'émotion dans le vestiaire. T'sais, on a rapidement vu les vidéos être partagées. Martin Saint-Louis avec ses speeches enflammés. Le Wolf of Wall Street il se frappait sur la poitrine comme ça. Juste de revivre et de baigner dans l'émotion des séries éliminatoires. Évidemment, celle contre les Sabres de Buffalo aussi, après le but gagnant de Alex Newhook dans le match numéro 7.
19: Mm-hmm.
18: J'ai déjà la chair de poule juste à repenser à ça. Là. Ça va être cool. Ça va être excitant.
19: On voit Philippe Dano aller donner une pointe de pizza à Mike Matheson dans la conférence de presse. Mais c'est vrai, tu sais, puis... C'est le fun de se remettre là-dedans parce qu'on a vécu tellement d'émotions liées à ça. Et c'est un excellent moment aussi. Ouais, ça va être tout le parcours, on dirait, éliminatoire du Canadien de Montréal a été une bulle tellement spéciale.
18: Ouais.
19: Donc, ça va être intéressant de revivre ça, effectivement.
18: Quel moment est-ce que tu n'as pas hâte de revoir?
19: Ben écoute, moi, j'y vais avec un peu la période creuse de Samuel Montembeau. Mm. J'ai hâte de voir comment... On a géré ce dossier-là du point de vue de l'organisation. Peut-être des choses inédites par rapport à ça, même des réactions peut-être de Samuel Montembeau. En même temps, peut-être qu'on va pas voir ça du tout. Dans le documentaire, ça se peut aussi. Mais je suis curieux de voir comment l'organisation a approché ça aussi. La situation avec Éric Raymond, Marco Marciano qui arrive. On renvoie Samuel Montembeau à Laval. Il y a beaucoup, beaucoup de points intéressants par rapport au BV de Samuel Montembeau cette année. Donc, j'ai très hâte de ne pas revoir ça, de ne plus ressentir ça, mais en même temps de voir comment le Canadien a géré ce dossier-là.
18: Tu sais, le documentaire Reconstruction, on sent que il y a peut-être un plus gros contrôle éditorial, par exemple, que d'autres choses qui ont été faites dans le passé, 24CH notamment. Mais si tu fais une rétrospective sur la saison, tu peux pas parler de la saison du Canadien sans parler des contre-performances de Samuel Montembeau. Donc pour moi, ils vont assurément aborder ça. Moi, j'ai la blessure à Alex Newhook. On voit même l'extrait là, dans la bande-annonce quand il frappe sa jambe sur la bande face aux Stars de Dallas. C'était une fracture de la cheville, là, si je me trompe pas. Ça a vraiment coupé en deux la saison d'Alex Newhook, lui qui connaissait de si beaux moments avant de se blesser. On sent que ça a été très difficile pour lui, ça a été très difficile pour l'équipe. C'est jamais le fun quand un des gars de ton noyau se blesse. Ça a été le cas. J'ai pas particulièrement hâte de revoir ces images-là.
19: Mais c'est vrai, par contre, ça a été un moment charnière, surtout dans une saison où Alex Newhook, on sentait vraiment qu'il était là, qu'il était arrivé.
18: Ben oui.
19: Il jouait à la hauteur de son potentiel. Oh oui,
18: ce qui est le fun de ce type de documentaire, c'est que ça nous permet d'entrer dans les coulisses, d'avoir accès à des choses qu'on n'aurait peut-être pas su autrement. Donc pour toi, est-ce qu'il y a un moment sur la dernière saison du Canadien que tu aimerais peut-être en savoir davantage, de vraiment être une petite mouche dans le vestiaire, dans les bureaux de l'équipe et savoir qu'est-ce qui s'est passé au juste?
19: Ben c'est sûr que je suis curieux de voir comment on a concrétisé l'entente avec Lane Hutson.
18: Ouais, c'est bon ça.
19: Le début de la saison a été tellement atypique pour Lane Hutson. On sentait qu'il était distrait, qu'il était nerveux, qu'il avait peut-être pas nécessairement les touches de rondelles habituelles. Et que là, du moment où on a signé notre contrat avec les Canadiens, mais ça a été tout feu, tout flamme, 78 points, personne ne pouvait l'arrêter. Mais j'ai hâte de voir si on va avoir des coulisses de ça, des rencontres entre Martin Saint-Louis et Lane Hutson, entre Kent Hughes et Lane Hutson, des entrevues peut-être avec l'agent de Lane Hutson. J'ai hâte de voir ça, même les perceptions de Lane Hutson lui-même, comment il trouvait son jeu, parce que c'est un défenseur calme, c'est un défenseur qui ne dit pas de niaiserie, ne s'échappe pas si tu veux, mais il est très concret. On l'a vu à quelques reprises cette saison, lorsqu'il était frustré de son jeu, il n'avait pas peur de le dire.
18: Mm-hmm.
19: Donc j'ai hâte de voir les coulisses de cette situation-là.
18: Ouais, y a-tu un moment où Lane a dit « Garde, je suis tanné des négos, là. Signons ce deal-là maintenant, je veux passer à autre chose, je veux jouer au hockey. » Tu vois, il y a plusieurs personnes sur la messagerie texte qui nous parlent de la gestion de Patrick Laine. C'est un bon point, ça.
19: Aussi, ouais, exact,
18: il était prêt à revenir au jeu. Comment est-ce qu'on a dealé avec ça? Comment est-ce qu'il se comportait dans l'entourage de l'équipe malgré le fait qu'il était en santé, mais qu'on ne voulait pas le faire jouer? Évidemment, c'est un dossier qui est quand même assez délicat. Est-ce qu'ils vont vraiment montrer, quitte à peut-être s'exposer par rapport à des choses qu'il n'était pas nécessairement supposé faire?
19: Ouais.
18: J'ai hâte de voir. Moi, j'y vais avec la période creuse de Jakub Debeche. Puis tu le vois à un certain moment. Tu sais, si tu te rappelles la saison passée, Debeche avait commencé, il était tout feu, tout flamme. Je pense qu'il avait gagné ses 6 premiers matchs ou quelque chose comme ça.
19: Quelque chose comme ça, ouais.
18: Et là, il y avait eu la défaite contre les Devils en prolongation. On se rappelle, il avait été très émotif après le match. Il avait même pleuré dans le vestiaire de l'équipe quand il parlait aux journalistes. Par la suite, ça s'était gâté pas mal, je dirais. Fin novembre, décembre aussi. À un certain moment donné, Jacob Fowler se fait rappeler. Ouais. On se dit même, écoute, c'est-tu la fin pour de Bèche? Il va-tu aller à Laval? Finalement, non. Reprend son filet et devient le numéro 1 incontesté pour l'équipe jusqu'à la fin de la saison. En séries éliminatoires, il a été exceptionnel, Jacob Debèche. Donc, comment est-ce qu'il a vécu cette période creuse-là? On sait que c'est un sanguin, c'est un émotif, c'est quelqu'un qui vit ses émotions à 100%. Comment est-ce que la direction, les coachs ont géré ça avec lui? J'ai hâte d'en savoir un peu plus.
19: Oui, moi aussi, parce que... Fait un moment dans la saison, Jacob Debèche avait eu comme un départ en 3 semaines et demie, là, en un mois. Là, ça avait été épouvantable. On savait pas comment gérer ce dossier-là. Et moi aussi, comme je suis curieux de voir le processus psychologique qu'il a pris pour être capable de revenir au sommet et d'être le meilleur gardien possible pour le Canadien cette saison. Et par la suite, ben, être capable de dénicher son contrat et de s'établir vraiment comme numéro 1. Mais c'est une bonne période, ça, vraiment. J'ai hâte de voir tout ça. Mais ouais, honnêtement, chapeau à la réalisation. Ça a l'air superbe, là, cette troisième saison-là.
18: Ouais, ça donne envie de l'écouter. Ouais. Pascal nous parle aussi de Brandon Gallagher à la fin d'année, quand on l'a laissé de côté. Est-ce qu'on va avoir accès à sa conversation avec Martin Saint-Louis, aux discussions qu'ils ont eues? Ce serait le fun, un petit peu, d'en savoir un peu plus sur cette situation.
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18: Montréal vibre présentement au rythme du tennis avec l'Omnium Banque Nationale. Et pour l'occasion, on en parle avec quelqu'un qui a côtoyé, qui a coaché plusieurs grands athlètes du tennis canadien. Eugénie Bouchard, Bianca Andreescu notamment. Il est aujourd'hui analyste. C'est Sylvain Bruno. Salut Sylvain, comment ça va?
20: Ça va bien, toi?
18: Ça va super bien, merci. Pas le choix pour commencer de parler de Gabriel Diallo. Écoute, c'était pas facile à voir hier. Il a dû malheureusement déclarer forfait de son affrontement face à l'Italien Luciano Darderi. Et c'est dommage parce que, bon, il est à la maison, il est chez lui. Et on dirait que c'est une accumulation de résultats décevants pour Gabriel Diallo cette saison.
20: Oui, en fait, une saison un peu difficile avec quand même des blessures. pour Gabriel, qui le ralentit grandement. Et puis, et là, surtout que ça se produit tout ça à Montréal, alors qu'il y avait eu un beau premier tour. C'était incroyable de voir revenir en soirée, remporter son match en trois manches, surtout quand on connaît l'histoire de Gabriel. Hein. C'est vraiment quelqu'un qui a pris son tennis, entre autres à Montréal, dans ce centre. Il vit à côté. Et là, se retrouve au deuxième tour et une blessure de la sorte était très triste.
18: Ouais, on pourrait dire un petit peu la même chose aussi de Denis Shapovalov où a de la misère peut-être à retrouver les sommets qu'il a déjà connus un petit peu plus tôt dans sa carrière. Il s'est repris quand même dans les dernières années, mais qu'est-ce qui explique pour toi qu'un gars comme Denis Shapovalov, qui lui aussi a été forcé d'abandonner hier, n'est pas capable peut-être de retrouver les sommets qu'il a connus quand il était plus jeune?
20: Oui, effectivement, c'est un joueur qui a monté très vite avec un talent énorme, Denis Shapovalov. Et puis, il a eu la difficulté à se maintenir au niveau. C'est une chose, on le répète souvent, l'ascension, c'est une chose, de se maintenir, c'est une autre. Et puis, peut-être dans son cas, son talent est fantastique. La discipline, peut-être, la régularité, c'est vraiment en dents de scie. Donc, on a ici et là des beaux résultats de la part de Denis, notamment la semaine dernière, une bonne semaine à Los Cabos, fait la finale, mais incapable de se présenter comme le font les meilleurs sur à peu près chacun des tournois, puis d'avoir quand même là, une régularité dans les résultats sans nécessairement être en finale ou remporter chacun des tournois où on se présente, mais d'être souvent sur un quart de finale, une demi-finale. Non, on a des bons moments, des mauvais moments. Je pense que dans son cas, ça reflète son jeu. Hein. C'est un jeu extrêmement électrisant, très offensif, avec une grosse prise de risque. Il y a des journées où ça fonctionne bien, il y a des journées où il est très irrégulier.
18: On dirait que c'est quand même un scénario qui se répète souvent au tennis, où il y a des athlètes qui vont débarquer et vont connaître des premières années vraiment impressionnantes, exceptionnelles sur le circuit de l'ATP ou de la WTA vont commencer tout feu, tout flamme. Et par la suite, ça va être difficile. Qu'est-ce qui explique que c'est un sport où maintenir la constance, maintenir le niveau qui permet de vraiment être compétitif?

0: mental plus que dans son jeu. Quoi qu'il jouait de façon très offensive, on peut plus offensive sur la fin de l'année, on peut expliquer ça parce qu'il était peut-être dans un état de confiance, mais et je pense qu'on a emmené ça avec lui là sur le reste de l'année. Et puis les ambitions deviennent claires parce que lorsque tu as un joueur qui comme Félix va s'incliner en quart de finale à Roland Garros sur un match qu'on disait prenable, oui, contre Kovalev, c'est clair, et que là, il y a peut-être une route là, qui se ferait aller jusqu'en finale, puis pourquoi pas contre Zverev qui avait jusque-là jamais remporté le titre. Peut-être que ça pourrait être le tour de Félix. Il n'y arrive pas. Son discours aussi après, en point de presse, il nous démontre à quel point qu'il est vraiment déçu et atteint de ne pas avoir été à la hauteur sur ce match-là, là, où il y avait une opportunité. Pour moi, ça démontre que là, on était chez Félix tout satisfait avec un joueur du top 10 avec une carrière exceptionnelle. On veut davantage, on veut vraiment aller pousser jusque plus haut. Le changement d'entraîneur aussi me confirme ça parce qu'on a fait un beau parcours avec Frédéric Fonta et probablement qu'on va tenter d'aller chercher un entraîneur qui a remporté un grand chelem comme joueur ou qui a accompagné des joueurs à remporter un tournoi du Grand Chelem. Donc, les ambitions semblent changer chez Félix. Et puis, je pense qu'évidemment, il en est capable.
1: Et tout ça, ça coïncide avec l'Omnium Banque Nationale pour lui. Ça commence aujourd'hui face à Titouan Droguet. Félix Auger-Aliassime est la deuxième tête de série, notamment à cause des absences de Yannick Sinner et de la blessure à Carlos Alcaraz. Il va y avoir de la pression, étant donné son rang, être la deuxième tête de série. Il est chez lui, à Montréal. Toi, tu en as coaché plusieurs des athlètes qui ont évolué devant les siens, que ce soit à Montréal ou Toronto. Comment est-ce qu'un entraîneur, comment est-ce qu'un entourage d'un joueur, un athlète, approche ce type de situation-là? T'es chez toi, mais tu as beaucoup de pression pour performer aussi.
0: Oui, et évidemment, là, il se retrouve le seul Canadien en liste avec la défaite de Gabriel, Denis et les autres hier. C'est pas facile, et parce qu'on a peu de tournois au Canada, évidemment, donc c'est pas comme si on est sur d'autres pays où il y a deux ou trois ou quatre tournois. Les Américains ont quand même, oui, ils ont le US Open, mais il y a Indian Wells, il y a Miami, il y en a d'autres, Dallas et compagnie, Washington. Donc, on peut se présenter chez soi plusieurs fois dans l'année puis se reprendre. Alors que pour Félix, de jouer à Montréal, c'est une fois tous les deux ans. Ça veut dire que tu espères que ça se passe très, très bien. Et c'est un fait. On peut pas passer à côté. Il y a beaucoup d'attentes. Félix, lui, a ses attentes. Les fans ont leurs attentes. Ouais. Le tournoi aussi espère, parce qu'évidemment, un Félix, on sait là, ce qui s'est passé avec Victoria Mboko l'an dernier, ce que ça peut faire pour le tournoi si Félix pousse bien. Maintenant, son rôle est complètement différent que celui de Victoria. Victoria, l'an dernier, n'avait pas d'attente. Chaque victoire était une surprise. Donc, elle jouait toujours la joueuse négligée. Quel parcours quand même. Alors que Félix arrive ici, deuxième tête de série, déjà sur son match ce soir. Il joue contre un joueur qualifié. Il est très bon, hein. Titouan Droguet, c'est un très bon joueur. C'est pas un joueur qui a la fiche de Félix, mais qui peut qui se sont affrontés d'ailleurs un peu plus tôt cette année. Félix a remporté le match en trois manches avec des prix d'égalité dans ce match. Donc, c'est même pas gagné déjà ce premier match. Il faut faire attention parce que ça peut avoir un effet profitable. Toute la foule là, qui va être, j'imagine que le stade va être plein, il va avoir énormément d'énergie, ça va être électrisant. Donc, on espère, et il en est évidemment très capable, que Félix va utiliser tout ça à son avantage. Et non pas l'inverse. On a vu parfois, on se rappelle il y a deux ans, quoi qu'il était très fatigué après les Olympiques, là, il s'était présenté un peu sur les genoux pour son match contre Kovalev. J'ai bon espoir, justement, avec, tu mentionnais, le fait qu'il a passé à une autre étape, qu'il est en confiance, et qu'il taille à la porte. J'ai bien confiance qu'il soit capable de bien gérer ça, utiliser ça à son avantage, toute cette attention et la chaleur du public.
1: Ce serait toute une histoire sérieuse s'il est capable de faire un beau parcours comme ça à Montréal, peut-être. Qui sait de gagner un tournoi, là, la validation, la consécration de Félix Auger-Aliassime à Montréal devant ses partisans, ce serait une des belles histoires du sport canadien, je pense, des dernières années. Je veux qu'on regarde du côté de Toronto maintenant. Leila Fernandez aussi, elle entre en action aujourd'hui. Quelles attentes est-ce qu'on peut avoir pour Leila dans ce tournoi?
0: Écoute, pour Leila, c'était une année aussi correcte. Rien d'extraordinaire. On a des victoires ici et là. On n'a pas réussi à pousser en profondeur dans les grands chelems en deuxième semaine. L'an dernier, elle s'est présentée à Montréal. Elle avait très bien joué à Washington.

0: de remporter le titre. Ça avait été d'ailleurs un enjeu. Cette année, c'est pas le cas. Peut-être un peu moins d'attente de jouer à Toronto. Elle n'a pas remporté un titre. C'est une joueuse qui est capable. Elle a plusieurs bonnes victoires contre les membres du top 10, du top 15. Donc, on sait que sur une journée donnée, elle peut battre à peu près n'importe qui. Ça serait possible que, en ce moment, on parle beaucoup de Félix. Elle est un petit peu une joueuse oubliée et qu'elle soit capable de faire un grand coup à Toronto. Est-ce qu'il y a des indicateurs comme Félix qui nous dit que ça devrait se produire? Non, pas vraiment. Mais c'est tout le temps, elle est là, une joueuse qui est sur chaque match, qui est toujours présente. C'est vraiment l'exemple parfait là, de la joueuse qui est disciplinée, qui est toujours, toujours mentalement sur chacun de ses matchs. Donc, on espère là, qu'elle va se retrouver puis être capable de faire le tennis qu'elle nous a déjà fait. Ouais.
1: En terminant, Sylvain, bon, on le sait, il y a beaucoup de discussions présentement à Montréal à tout ce qui a trait aux rénovations potentielles du Stade IGA, avoir un toit rétractable. On le sait, Valérie Tétrault, elle a été très ouverte par rapport à ça. Les dirigeants sur la WTA et l'ATP aussi. J'imagine évidemment que tu es en faveur de ça, mais je suis plus curieux de savoir pour un entraîneur qui doit gérer un athlète, l'incertitude, par exemple, d'avoir des matchs qui sont repoussés à cause de la pluie, d'avoir un calendrier qui est chamboulé comme ça, à quel point est-ce que quand tu débarques dans un gros tournoi, un Masters Mill, et tu dois faire face à cette incertitude-là, est-ce que ça peut avoir une influence sur les performances d'un athlète?
0: Bien, c'est un atout de savoir que lorsque tu es programmé sur le court central, que tu es certains joueurs, là, c'est ta question. On a vu la pluie sur les deux derniers jours à Montréal qui ont tout chamboulé. Donc, c'est certain que c'est un atout pour le tournoi, c'est un atout pour la télévision, c'est aussi un atout pour les quelques joueurs qui sont cédulés sur une journée sur un terrain où il y a un toit. À ce niveau, on est capable de s'adapter. Ceci dit, si on regarde les autres tournois de catégorie 1000, et ça va peut-être venir, mais le tournoi de Miami, le tournoi de Indian Wells, le tournoi de Rome, le tournoi de Monte-Carlo, le tournoi de Cincinnati n'ont pas de toit. On a un toit à Madrid, mais je pense que c'est là où on s'en va. Peut-être qu'on veut ici à Montréal être leader de ce côté. Les Grands Chelems, c'est réglé. Tous les tournois du Grand Chelem se sont munis de deux terrains minimalement avec un toit. Et ce serait bien pour le tournoi de Montréal. Pour les joueurs, ben on aime bien parce que c'est sûr qu'on préfère pas passer la journée à attendre son match puis d'être assuré de jouer. Mais encore là, on n'est pas capable de mettre des toits sur tous les terrains. C'est sur un terrain à Montréal. Et les joueurs qui sont sur le court central, ben oui, ils aimeraient ça avoir une journée où on est assuré de jouer dans des journées qui sont plus grises.
1: Ouais, on souhaite vraiment que ça débloque bientôt parce que, écoute, je ne sais pas si c'est un scénario potentiel, mais la pire chose, ce serait bien évident de perdre ce tournoi-là qui est si cher pour les Montréalais. C'est tellement un bel événement qui revient à chaque année. C'est super apprécié de la part des partisans ici. Et ce serait catastrophique de potentiellement perdre l'Omnium Banque Nationale. Donc, ça va être à suivre. Merci beaucoup, Sylvain, pour ton temps. C'est super apprécié. On se reparle peut-être un peu plus tard dans le tournoi.
0: Ça m'a fait plaisir.
1: Merci.
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15: 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Voici les matchs.
16: Les matchs!
1: Pas de hockey, mais il y a du baseball et du tennis en masse aujourd'hui, Hugo.
16: Ouais, exactement. Naturellement, baseball majeur. Jays Astros, on poursuit la série. Ça va être le premier départ de Jameson Taillon dans l'uniforme des Blue Jays. Donc, j'ai bien hâte de voir comment il va se comporter face à Hunter Brown, l'as des Astros, qui fait toujours bien. Là, ces temps-ci, les Astros sont dans un très bon rythme. On va essayer de briser ça. Mais c'est pas le seul lanceur partant, Oli, qui a son premier départ avec son nouvel uniforme aujourd'hui. C'est le cas de Casey Mize avec les Padres de San Diego aussi. Casey Mize qui a été une transaction très surprenante. On ne s'attendait pas nécessairement à ça, mais regarde, si tu veux, tout peut arriver dans le baseball majeur et ben, c'est ça qui va se passer. Donc,
1: hâte de voir aussi, c'est pas une nouvelle acquisition, là, mais Paul Skenes avec les Pirates, il va être capable de rebondir. Là. C'est vraiment difficile pour lui dernièrement. Ils affrontent quand même les Brewers ce soir. Bonne chance.
16: Ouais, encore une fois, là, un combat de division très important. Là. Pour Paul Skenes, ça serait une belle opportunité de rebondir. Sinon, à l'Omnium Banque Nationale, ben, on a Félix Auger-Aliassime qui va entamer son tournoi. Il fait face au Français Tito Andrade aujourd'hui. J'ai hâte de voir. Sylvain Bruno en a parlé un peu plus tôt à l'émission. Andrade qui est quand même un adversaire de taille. Ça a été des matchs serrés entre Félix et Drodier dans leur histoire. Là. Donc, à voir s'il va être capable de commencer du bon pied. Là,
1: ce serait le fun que Félix soit capable d'avoir vraiment un beau tournoi. Ça va tellement bien pour lui présentement. Puis on a l'impression que le tableau est en train de s'ouvrir pour lui. Yannick Sinner n'est pas là. Même chose pour Carlos Alcaraz qui est blessé. Djokovic aussi ne participe pas à l'Omnium Banque Nationale. Félix Auger-Aliassime débarque à la maison et il est le deuxième favori à l'Omnium Banque Nationale.
16: C'est une belle chance.
1: Écoute, ça pourrait être une belle histoire qui s'écrit. On verra ce qui se passe, mais ça commence ce soir face aux Français Tito Andrade. Puis aussi, du côté de Toronto, ça commence pour Leylan Fernandez.
16: Exactement, Leylan Fernandez qui va affronter la Mexicaine Renata Zarzua aujourd'hui. J'ai hâte de voir elle aussi qui entame son tournoi. Leylan qui a connu une année un peu en dents de scie, je dirais, des bons moments comme des mauvais. Mais la constante, c'est qu'elle a réussi à pas trop se blesser. Donc, elle est capable de continuer cette lancée-là. Créer une belle histoire aussi parce que mine de rien, même si à Toronto c'est pas si loin que ça, on aime ça suivre les activités notamment de nos grandes joueuses, donc j'ai hâte de voir ce qu'elle sera capable de faire aujourd'hui.
1: Très bon, merci beaucoup Hugo, merci pour une autre belle émission aujourd'hui. Écoute, cette émission marquait la mi-mandat pour nous.
16: C'est fou, hein?
1: Parce qu'on fait 7 semaines, puis là on est exactement à 3 semaines et demie. Donc, on entame officiellement la deuxième moitié de notre mandat estival à partir de demain dans le Club du Matin. Merci beaucoup d'avoir été là avec nous aujourd'hui, tout le monde. C'est super apprécié que vous ayez choisi de syntoniser BPM Sport vos déplacements, peu importe où vous êtes, peu importe de où vous nous écoutez. Richard Labbé et Frank Grenier s'installent un peu plus tard dans le tailgate. Et d'ici là, ben, je vous dis bonne journée, prenez soin de vous et on se parle demain. Bye!
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1: Le club! Bon mercredi tout le monde, bienvenue dans une autre édition du club du matin. Olivier Paiement avec vous pour les 4 prochaines heures. Merci d'être là. Peu importe où vous êtes, peu importe où vous nous écoutez, de Montréal au 91.9, Québec 100.9, Gatineau 96.5, sur l'application mobile de BPM Sport ou encore sur notre diffusion en direct sur YouTube. Et comme à l'habitude, ben, je suis accompagné par mon acolyte Hugo Reich. Comment ça va, Hugo?
16: Salut, Ali, ça va super bien, toi?
1: Ça va très, très bien, merci. On a un gros show, aujourd'hui. Pas le choix de... Commencer à parler de l'Omnium Banque Nationale. Montréal vibre enfin au rythme du tennis. Ça a été peut-être plus difficile dans les derniers jours avec la pluie et tout, mais hier, point de vue météo, c'était une magnifique journée à Montréal. Alors, toutes les parties ont pu être disputées. Ça s'est peut-être un peu moins bien passé pour les Canadiens. Malheureusement, Gabriel Diallo, Denis Shapovalov notamment, qui ont été éliminés. Les deux ont été forcés à l'abandon. Mais aujourd'hui, c'est l'entrée en scène de Félix Auger-Aliassime dans environ une heure et demie. On a Sylvain Bruno, évidemment, entraîneur de longue date dans le tennis canadien, a coaché une tonne d'athlètes. Eugénie Bouchard, Bianca Andreescu, notamment, aujourd'hui, ben, c'est un analyste de tennis. Il va faire un tour dans l'émission pour nous en jaser. Plus tôt cette semaine, tu te rappelles, on avait donné nos choix pour les recrues de l'année, les recrues à suivre cette saison dans la LNH. Fait que je me suis dit, ben, regarde, rendu là. On va parler des autres trophées. Qui pourrait gagner le Hart? Qui pourrait gagner le Norris? Ben oui. Qui pourrait gagner le Vézina? Ça commence à bouger pas mal dans la NFL. Les différents médias sortent leur top 10 des meilleures carrières. Ça fait énormément jaser. Baseball majeur, c'était les débuts hier pour plusieurs joueurs qui ont été échangés à la date limite des échanges. Tout le monde était content parce que ça s'est pas bien passé du tout pour Tarik Skubal. Avec les Dodgers de Los Angeles, on va en discuter un petit peu plus tard. Il y a aussi la bande-annonce du documentaire sur la reconstruction du Canadien qui est sorti. Logan Cooley était sur la glace à Brossard. Qu'est-ce que c'est ça? En tout cas, on va parler de ça à l'émission un peu plus tard. Aujourd'hui, Nicolas Saint-Pierre va venir faire un tour. C'est le retour aussi de Dan Richard qui a manqué un peu plus qu'une semaine. Mais c'est normal, il est devenu papa. Alors, bien content de pouvoir reparler à Dan un peu plus tard à l'émission aujourd'hui. Et Marcel Dugas aussi va y aller de sa chronique hebdomadaire. Deux sujets très intéressants avec Marcel aujourd'hui. À une certaine époque, très longue, pendant très très longtemps, deux équipes dans la Ligue canadienne de football avaient le même nom. Ottawa, Saskatchewan, les deux, c'était les Rough Riders. Comment est-ce qu'on en est arrivé là? Comment est-ce que ça a duré aussi longtemps? Et Marcel aussi veut nous parler des rumeurs de déménagement du Canadien les plus farfelus à travers l'histoire. J'ai vraiment hâte. Ça parce que je savais même pas qu'il y en avait eu. Alors, s'il me parle des plus farfelus, c'est qu'on risque de s'amuser. Tout ça, ça s'en vient à l'émission aujourd'hui. T'as-tu passé une belle journée hier, Hugo?
16: J'ai passé une belle journée hier. J'ai fait des achats hier. Okay. Je vais commencer une nouvelle passion, faut croire. En fait, j'essaie de quoi? Donc, ma copine, c'est une grande adepte de vélo. Et comme Greg Langteau et Max Lalonde ici, j'ai décidé que j'allais essayer ça. Donc hier, je suis allé magasiner des vélos, de l'équipement de vélo. Et c'est ça. On commence un nouveau processus, mais j'ai bien hâte de faire
1: là,
16: ça.
1: Là, t'as-tu acheté les collants, puis les...
16: Le chandail, la bible, tout, le casque. On est rendu là, mais tranquillement. Oh. Tranquillement, ça coûte quand même cher. T'sais, faut que j'ai quand même
1: un budget à respecter. T'as-tu acheté le vélo?
16: Le vélo, je m'en vais l'acheter la semaine prochaine. Je l'ai visité, j'aime bien. Je vais l'acheter la semaine prochaine.
1: Je vais être honnête avec toi. Moi aussi, je suis en processus de magasinage de vélo.
16: C'est vrai?
1: Parce que j'ai eu un vélo pendant longtemps, mais il était pas mal vieux, puis il est plus très efficace. Fait que là, je suis en train de regarder ça. Mais je magasine sur Marketplace, puis c'est pas facile.
16: C'est pas facile. Les prix sont très élevés. En tout cas, tout dépendant du type de vélo que tu recherches. Là.
1: Et les gens sur Marketplace n'ont aucun respect.
16: Non, c'est vrai.
1: Je sais pas si... Si vous magasinez beaucoup, vous vendez, vous achetez sur Marketplace, là. Mais les gens... Regarde, je te donne un exemple. Lundi, j'avais confirmé avec quelqu'un pour acheter un vélo ce soir.
16: Ah ouais, okay.
1: On s'était entendu. Okay. Après le souper, je vais passer chez toi, je vais prendre le vélo. Hier, je lui ai écrit, c'est toujours correct pour demain? Il est comme, non, je l'ai déjà vendu. Comment,
16: man? Ah non, je sais. Puis faut quasiment tu y ailles par dépôt. T'es comme, ok, je vais mettre 20% de ce que je te dois tout de suite. Comme ça, je vais le réserver.
1: Pour être sûr, puis même là, écoute, ça se peut qu'ils partent avec. Et le pire, quand tu vends, les gens, ils te lowballent avec des offres qui n'ont pas de bon sens. Je sais pas, tu mets quelque chose 100$, ils sont comme, je peux-tu l'avoir pour 15? Non, sinon je l'aurais mis pour 15.
16: Ouais, exact.
1: On ira faire une balade de vélo.
16: Ça serait le fun. Toi, t'as pas toute la kid, par contre.
1: Je ne vais jamais enregistrer ça, là, OK?
16: OK.
1: Tu peux le clipper, Hugo.
16: Vas-y, je vais le clipper.
1: Peu importe à quel point je finis par aimer ça, là, faire des longues balades de vélo, je ne vais jamais porter cette atrocité.
16: Tu sais quoi?
1: Que nos collègues que j'adore si chèrement portent si fièrement. J'adore Greg, j'adore Max, j'adore tout le monde qui fait du vélo. C'est tellement hideux, là. Jamais je pourrais faire ça.
16: Honnêtement, c'est plus confortable que je pensais. Sincèrement.
1: Ah, j'en doute pas que c'est confortable, mais c'est laid.
16: Ben, c'est aérodynamique.
1: C'est ben oui, mais c'est moulant, c'est serré, t'as l'air de rien. Regarde, je préfère mettre des shorts de sport, là.
16: Okay.
1: Au pire, je vais être moins aérodynamique.
16: Au pire.
1: Moi, j'ai enfin eu mon chat.
16: Ah ouais?
1: Hier.
16: T'as trouvé un chat?
1: On a trouvé un chat.
16: Très
1: cool. S'appelle Juliette.
16: Juliette.
1: Pas trop sûr de son âge. On dit entre 4 et 6 ans. C'était une dame sur Marketplace qui l'avait trouvée dans la rue il y a quelques années. Puis là, elle ne pouvait plus s'en occuper. Fait qu'on l'a. Elle a fait son arrivée à la maison hier soir.
16: OK, comment ça se passe?
1: Ben honnêtement, parce que c'est ça, moi j'ai jamais eu de chat là, plus ouais. jeune ou peu importe. J'étais pas habitué de me faire réveiller aussi souvent dans la nuit par un chat qui me saute dessus là, qui marche sur le lit Ça c'était un peu surprenant, je vais devoir m'y habituer mais vraiment une belle chatte là puis je suis content.
16: Ah ben c'est cool. Ouais. Quelle couleur?
1: Vraiment un beau pelage comme noir mais avec des mèches blondes puis elle a même des taches blanches. Je te montrerai une photo.
16: Ben oui, assurément,
1: un jour là.
16: Un jour.
1: C'est ça.
16: Très cool, ben félicitations.
1: Ben merci.
16: Tu es maintenant papa d'une chatte. Voilà.
1: Exactement, exactement. Fait que je vous tiendrai au courant parce que ça a l'air d'être quelque chose quand même.
16: Ah ouais, ok, bon. Parfait.
1: Parfait.
16: Faut que tu t'habitues.
1: Exactement.
16: C'est tout.
1: OK, on part ça?
16: Ben oui, on part ça.
1: Ça part pour l'édition du 5 août 2026 dans le Club du Matin. Un peu plus tôt cette semaine, on est allé de nos prédictions pour le trophée Calder dans la Ligue nationale de hockey. Qui sont les recrues à suivre cette saison? Est-ce qu'il y avait une recrue du Canadien qui a peut-être une chance d'encore une fois être finaliste? Puis je me suis dit, ben pourquoi pas? On va y aller de nos choix pour les autres trophées à travers la Ligue nationale de hockey. Aujourd'hui, on va faire le Hart, le Norris et le Vezina aussi, si on a le temps. Commençons avec le trophée Hart. Le MVP de la Ligue, le joueur le plus utile à son équipe. Pour moi, le Hart, tout le monde a un petit peu une définition différente. Là. Il y en a pour qui c'est pas compliqué, c'est le meilleur joueur, le joueur le plus dominant. Il y en a pour qui c'est vraiment, ils prennent ça au pied de la lettre. Là. Le joueur le plus utile à son équipe. T'enlèves ce gars-là de cette équipe, elle est complètement différente. T'en as pour qui il y a des critères, ils doivent absolument faire les séries. Pour moi, c'est une combinaison de tout ça. Il faut que ce soit un joueur qui performe énormément individuellement, mais que son équipe ait du succès aussi. Tu sais, je pense qu'on est tous d'accord que McLean Celebrini, c'était le joueur le plus utile à son équipe l'an passé, mais son équipe n'a pas fait les séries. Fait que, utile à quoi au final?
16: Ouais.
1: Moins que un Nikita Kucherov qui a fini par le gagner. Fait que chez les preneurs au livre, Hugo, sans surprise, c'est Connor McDavid qui est le favori pour remporter le Hart. Il a terminé deuxième au scrutin l'an passé. Plusieurs personnes pensaient qu'il aurait pu le gagner. Il a gagné trois fois dans sa carrière.
16: Quand même.
1: Pas surprenant qu'il soit le favori.
16: Ben non, exactement. Tu sais, Connor McDavid, qui a toujours l'impact qu'il a eu depuis le début de sa carrière avec les Oilers d'Edmonton. Un gars qui peut traîner son équipe sur ses épaules constamment, est électrisant. C'est sûr et certain que sa place, s'il n'est pas dans le top 2, dans les preneurs au livre à chaque année, c'est un peu bizarre. À moins vraiment d'un ralentissement.
1: Puis même, je dirais qu'à moins d'une blessure, McDavid finit tout le temps par être dans les finalistes. Là. Ben si on regarde dans les dernières saisons, là, il avait fini deuxième. Comme j'ai dit, l'année d'avant, il avait été blessé. Fait qu'il a fini dixième, mais l'année d'avant, troisième, premier, deuxième, premier, cinquième l'année d'avant, mais il s'était blessé. Troisième, bref, il est quasiment toujours finaliste. Deuxième chez les preneurs au livre, c'est Nathan MacKinnon, qui avait terminé troisième au scrutin l'an passé. MacKinnon l'a gagné une fois dans sa carrière. Et au troisième rang, pis ça, je te le dis tout de suite, là, parce que c'est des prédictions qui vont se faire de plus en plus dans les prochaines semaines, ça va être le choix populaire pour le trophée Hart cette année, c'est McLean Celebrini. Ouais. Il a terminé quatrième au scrutin la saison dernière. Oui, il est jeune. Il y en a d'autres un peu plus jeunes qui l'ont fait, notamment Crosby et Gretzky qui ont gagné le Hart à 19 ans, mais je te le dis tout de suite, très, très, très rapidement, si ça se passe bien pour Celebrini et les Sharks sont en série, il va devenir le choix populaire pour le Hart.
16: Ouais, c'est une belle opportunité pour McLean Celebrini, justement. Les Sharks qui se sont améliorés, qui vont avoir une meilleure chance d'être dans le portrait des séries éliminatoires. Si c'est le cas, c'est, je dirais pas que c'est quasiment assuré, mais ça va être une très forte considération. Parce que je pense pas que McLean Celebrini va arrêter son rendement. Il est déjà très bien parti. Donc,
1: il a fait 115 points l'an passé. S'il fait plus ou moins ça encore, peut-être même un peu plus, parce que lui, il va s'être amélioré. Exact. Ses coéquipiers aussi.
16: C'est ça.
1: T'sais, Will Smith va être meilleur, Michael Misa, Ils ont ajouté des meilleurs défenseurs. Écoute, si Celebrini fait 120, 125 points, puis les Sharks sont en série...
16: Ouais, c'était très possible.
1: Parce qu'il faut être honnête, il y a aussi... Avec les trophées dans les différents sports, il y a aussi un aspect storyline. Il y a un aspect de...
16: Ben oui. Des narratives intéressantes.
1: Une trame narrative, une histoire qui est belle, parce que... Sinon, là, McCarr gagnerait le Norris à chaque année, puis McDavid gagnerait le Hart à chaque année. Là. Tu comprends ce que je veux dire?
16: Ouais, 100%.
1: On aime ça d'y aller d'histoire. Sinon, le quatrième favori, c'est Leon Draisaitl. Lui, il a remporté une fois le trophée. Et j'étais quand même surpris. Mais le cinquième favori, c'est le gagnant en titre, Nikita Kucherov. Tu sais, pour un gars qui vient de le gagner, cinquième, c'est quand même loin.
16: Ouais, c'est quand même loin, mais tu sais, en prenant en considération l'impact que les joueurs en avant de lui peuvent avoir.
1: C'est ça l'affaire. Et ce sont des centres en plus, ouais, les gars en avant.
16: Exact. Mais c'est ça. Donc, c'est assez impressionnant de voir un allié quand même au cinquième rang. Mais Kucherov, encore une fois, et on en parle tout le temps, mais un éthique de travail impeccable, est capable de lui aussi traîner son équipe un peu sur son dos, mais de manière peut-être un peu plus subtile, moins rocambolesque. Mais les résultats sont là. Toujours des très bonnes saisons offensives. Même chose pour Leon Draisaitl, qui peut surprendre. Tu sais, lui aussi.
1: C'est juste qu'il joue dans la même équipe.
16: Exact.
1: Que Connor McDavid.
16: Exact. Mais il a déjà démontré qu'il pouvait faire la job à lui tout seul lorsque McDavid était blessé. Donc, il ne faut jamais nier le fait qu'il peut apporter quelque chose de très gros à une équipe, Leon Draisaitl. Mais oui, effectivement. Mais est-ce que tout aurait changé vraiment l'ordre? Moi aussi, j'aurais mis ces joueurs-là.
1: J'aurais
16: avant
1: peut-être Kucherov devant Draisaitl. Okay. Mais ce serait. Ouais. C'est mineur. Sinon, on a David Pastrnak, Kirill Kaprizov, Austin Matthews, qui a déjà remporté le trophée, mais lui, ça prendrait une grosse amélioration de sa part parce que c'est plus difficile depuis peut-être un an et demi. Mm-hmm. Jack Hughes, Cale Makar et Nick Suzuki est le 11e favori au Hart. Il a quand même fini 5e l'an passé.
16: Ouais, quand même.
1: Ce qui avait surpris tout le monde.
16: Ouais.
1: Mais il a quand même il avait terminé 5e au scrutin. Parmi d'autres noms auxquels on peut penser, on a Mitch Marner. Connor Bedard, par contre, il va rater une partie de la saison au début. Fait que ça en prendrait vraiment beaucoup. Je pense pour qu'il s'immisce dans le top 5, top 3. Quinn Hughes, Zach Werenski. Toi, y a-tu un nom champ gauche là, que tu pourrais peut-être voir venir de loin ou pas vraiment?
16: Ben, en ce moment, c'est sûr que les noms qui sont énumérés là, c'est quand même représentatif.
1: C'est les choix,
16: je pense.
1: Évident, ouais,
16: exact. Si j'avais à penser, ben c'est sûr que moi, je vais peut-être pencher un peu plus du côté des gardiens de but.
1: Ouais, mais ça arrive, tu sais. Il y a eu Hellebuck, Price.
16: Ben, c'est ça. Puis ça m'étonnerait pas de revoir un Hellebuck dans cette course-là, éventuellement. Nouveau départ, s'il reconnaît une saison comme il y a eu là, 2 ans, on sait jamais. Il peut toujours être dans la course. C'est un gars qui peut vraiment aider une équipe à gagner durant la saison régulière, là, évidemment. Mais faut aussi pas considérer. En fait, il faut considérer des gars comme André Vasilevski aussi, qui est là, qui, même s'il est vieillissant, a toujours un impact, peut toujours ressortir une excellente saison. Igor Shesterkin, même chose. Donc, je serais curieux de voir quel gardien pourrait se retrouver là.
1: Ouais.
16: Mais oui.
1: Ça prend vraiment une saison incroyable pour un gardien, avec une équipe bof devant lui.
16: C'est ça.
1: Des stats hallucinantes.
16: C'est ça.
1: Sinon, un gars, il était pas très. Il était pas dans les premiers là, pour les preneurs au livre, pas mal plus loin. Peut-être un Alexander Barkov, si jamais les Panthers rebondissent. Mais c'est pas non plus quelqu'un qui a nécessairement toujours les statistiques offensives. T'sais.
16: Non.
1: Alexander Barkov, moi, je pense que c'est un des 4-5 meilleurs centres de toute la ligue. Mais il fait pas non plus du 120 points comme les McKinnon, McDavid et autres vont le faire. C'est plus un gars qui tourne autour du point par match dans sa carrière. Et il revient d'une blessure en plus. Fait que si je te dis, ce serait qui ton choix en ce moment?
16: Ben, mon meilleur choix en ce moment, j'aurais pas le choix de donner à Malcolm Sullivan.
1: Moi aussi.
16: Moi, je pense
1: on embarque dans le train. Hein?
16: Ouais, il faut pas le choix. Là. Ça serait justement, comme tu dis, la meilleure histoire en ce moment. Surtout si les Sharks se qualifient et font bien cette saison.
1: Ce serait la consécration du nouveau visage de la LNH.
16: Est-ce que si les Sharks font les séries cette année, je pense qu'il y a plusieurs trophées qui vont aller en leur direction.
1: Mm.
16: Comme le Jim Gregory à Mike Greer.
1: C'est vrai.
16: T'sais,
1: c'est
16: ça pourrait être quelque chose d'intéressant.
1: Qui a quand même fait pas mal d'acquisitions au cours des derniers mois de construire cette équipe-là. Hein, c'est pas fou. Puis je pense que les Sharks vont continuer à être agressifs dans les prochains mois. Ils n'ont pas fini de faire du ménage, puis avec raison, parce que c'est toute une équipe qui sont en train de bâtir. Maintenant, passons au trophée Norris. C'est Cale Makar qui est le favori. Il avait terminé 2e au scrutin l'an passé. Il en a gagné 2 dans sa carrière, mais c'est comme je disais, Makar pourrait le gagner à chaque année.
16: Ouais.
1: C'est le meilleur défenseur de la Ligue depuis presque... 8 ans maintenant, c'est juste qu'on... Des fois, on l'oublie quasiment à quel point il est dominant. Quinn Hughes est le 2e. Lui, il en a remporté 1. Zach Werenski est 3e chez les preneurs au livre. C'est le gagnant en titre du trophée Norris. Rasmus Dahlin est 4e. Il avait terminé 3e au scrutin l'an passé. Moritz Seider, ensuite. Et Lane Hutson est 6e favori pour le trophée Norris.
16: Ouais.
1: Il avait fini 6e au scrutin la saison dernière. Vois-tu un monde dans lequel Lane Hutson finit top 5, top 3, gagne le Norris?
16: Oui. Moi, je pense que oui à tout ça. mais ça va faire partie de son développement. Tu sais, de ce qu'on a vu jusqu'à présent de Lainotun dans la Ligue nationale, ça a été juste une évolution constante.
1: Ouais.
16: Fait que s'il est capable d'avoir un rythme de production intéressant, qui est capable d'augmenter d'année en année, on le sait, on connaît les critères du trophée Norris.
1: On se le cachera pas, oui, c'est le meilleur défenseur, mais il y a un aspect offensif à ça aussi.
16: Ben oui, absolument. Ça va être le meilleur pointeur chez les défenseurs la majorité du temps. Si Hutton est capable de s'immiscer au sommet de ce classement-là d'année en année, c'est sûr qu'il doit être considéré dans le top 5 tout le temps. Et c'est un gars qui prend soin de lui, c'est un gars qui est en santé. Donc ça m'étonnerait pas de le voir là, gagner éventuellement dans sa carrière un trophée Norris, s'il est capable de bien évoluer, évidemment.
1: C'est ça. Moi, je pense que c'est pratiquement certain qu'il va en gagner à un moment donné dans sa carrière. Il est trop talentueux pour pas le faire. Est-ce que ça va être cette année? Je le sais pas, parce que il y a beaucoup, beaucoup de très, très bons défenseurs dans la LNH en ce moment. Est-ce que ça va plus venir dans quelques années quand vraiment il va être dans la fleur de l'âge? Ouais. Puis les gars que j'ai mentionnés vont avoir un peu ralenti, peut-être, mais tu sais, écoute, il a fait 78 points la saison dernière. Là.
16: C'est ça.
1: Ce serait pas fou de penser qu'il va faire au-dessus d'un point par match. Tu sais,
16: il pourrait
1: finir à 85 points facilement cette saison.
16: Ouais,
1: pas facilement, mais il pourrait finir à 85 points. Lainotun, personne tomberait en bas de sa chaise. T'as pas le choix de l'inclure dans les considérés pour le Norris si ça arrive.
16: Tu passes de 66 à 78 et plus 12 points. Puis si tu continues cette évolution-là, t'es exactement où tu l'as dit, dans 85, 86, 87 points.
1: Exactement. L'avantage numérique du Canadien, on l'espère, va être un peu plus constant cette année. Donc, Lainotun qui devrait récolter des points là-dessus. Ensuite, on a Evan Bouchard. Un choix intéressant, peut-être un peu trop tôt. C'est une question de temps avant que ça arrive.
16: Ouais,
1: mais le huitième favori au Norris, c'est Matthew Schaefer. Ça va être sa deuxième année dans la Ligue. Le plus jeune gagnant de l'histoire du trophée Norris, c'est Bobby Orr qui l'avait fait à l'âge de 17 ans. Jouer dans la Ligue nationale à 17 ans. À 19 ans. On parle quand même du meilleur défenseur de l'histoire, mais écoute, il a fini 12e l'an passé pour le Norris Schaefer.
16: Ouais, exact.
1: C'est pas complètement fou de se dire, ben, peut-être qu'il pourrait être top 5 cette année.
16: Ben non, puis c'est un défenseur qui a marqué 23 buts aussi.
1: C'est ça. 59 points, 23 buts, c'est excellent.
16: Puis avec la responsabilité qu'il a réussi à prendre l'année dernière avec les Islanders et la maturité qu'il a dans son jeu, ça m'étonnerait pas de voir un développement un peu comme Lainotun, où ça va être quand même assez rapide, tu vas être parmi l'élite. Donc, Matthew Schaefer pourrait peut-être même le remporter cette année. Tu sais, comme on le sait pas, là, qu'est-ce qui peut se passer, mais c'est un défenseur qui évolue très bien, un défenseur que la Ligue nationale aime parce que c'est une belle histoire, on parlait d'histoire tantôt. Ça serait pas ma prédiction, mais ça m'étonnerait pas qu'il se retrouve dans un top 3.
1: Tu sais, si les Islanders font les séries, puis Schaefer est encore de loin leur meilleur joueur, puis il finit à 70 points, peut-être qu'il pourrait finir top 3 ou top 5.
16: Exact.
1: Mais sinon, je dirais encore à quelques années. Il y a un défenseur de 19 ans dans la LNH. C'est pas... Ben, 19 ans. Il y a encore 18 en ce moment.
16: Il va avoir 19 ans
1: pendant la saison. Lui, sa fête, c'est au mois de septembre. Mais de dominer de cette façon-là, à cet âge-là, on a vu ça très rarement à travers l'histoire de la Ligue. Quelques autres noms. Adam Fox, qui l'a déjà gagné, on l'oublie. Parce qu'il a un peu ralenti. Adam Fox, les blessures notamment. Miro Heiskanen, Charlie McAvoy. J'ai même mis le nom de Jackson Lacombe. Beaucoup, beaucoup, beaucoup de bons défenseurs dans la LNH. Ouais. Si je te demande, en ce 5 août, ce serait quoi ta prédiction pour le gagnant? Tirer dans quelle direction?
16: Écoute, c'est une bonne question. Je pense que cette année va être une année exceptionnelle pour Quinn Hughes.
1: Je pense que... j'aime ça.
16: Je pense qu'on est proche de son année de contrat. On y va, là. En fait, c'est là son année de contrat. Puis ça va être intéressant pour lui. Il est dans une bonne place au Minnesota. Ça ne m'étonnerait pas qu'il soit vraiment un gars très important là-bas. Puis qu'il produise de manière significative.
1: S'il avait joué toute la saison dernière avec le Wild, il aurait été plus haut dans le scrutin. Peut-être même finaliste parce que à Vancouver, c'était pas facile. Il était clairement pas heureux là-bas. Puis tu l'as vu, dès qu'il est débarqué avec le Wild, là, un joueur dominant comme Quinn Hughes est capable de l'être. 53 points en 48 matchs. Il joue 28 minutes en moyenne par rencontre. Là. La rondelle est toujours sur son bâton.
16: C'est vrai.
1: Il est dominant. Il n'y a pas beaucoup de gars dominants comme ça dans la LNH. J'aime ça.
16: C'est ton choix?
1: Ben, écoute, ma tête irait avec Kel Nocker, là, parce que ça, c'est mon côté rationnel. Mais moi, je vais y aller avec un autre nom un peu différent. Rasmus Dahlin.
16: Okay.
1: Qui, l'an passé, a vraiment... Ça a été l'année, je dirais, de la confirmation. De oui, il y avait beaucoup d'attentes élevées envers Rasmus Dahlin, ancien premier choix total, puis on sentait que ça s'en venait lentement. Mais là, avec enfin les Sabres qui ont fait les séries l'an passé, Rasmus Dahlin était un des meilleurs défenseurs de la Ligue. Il a été finaliste au Norris. Je pense que cette année, il va continuer dans cette direction-là. Il y a eu quelques départs en plus du côté de Buffalo, donc un peu plus de pression sur lui. Et j'ai l'impression qu'il va être capable de performer malgré tout. Je m'attends à une grosse année de la part de Rasmus Dahlin.
16: Mais c'est vrai ce que tu dis. Puis, tu sais, on a parlé à beaucoup de monde qui couvre la Ligue nationale, les activités de la Ligue nationale. Puis, on se fait dire que Rasmus Dahlin, c'est un défenseur qu'on parle pas assez, mais il fait tout bien. Puis, il est super talentueux. Puis, on dirait que l'année dernière, à cause que les Sabres ont connu une année de succès, ça a plus ressorti. Ouais. Son style de jeu a plus ressorti. Il y avait naturellement plus de projecteurs.
1: C'est ça, c'est normal.
16: Les Sabres aussi, là.
1: On te regarde plus quand ton équipe est performante puis est en série.
16: C'est ça.
1: Voilà. Sinon, on va terminer avec le trophée Vézina. Hugo, le favori, même si on n'est même pas sûr il va jouer pour qui l'an prochain, c'est Connor Hellebuyck. Toujours avec les Jets de Winnipeg, mais avenir encore incertain. En même temps, Hellebuyck en a gagné 3. Il est capable encore d'être un des meilleurs gardiens de la Ligue. Vasilevski, c'est le gagnant en titre, il est deuxième. Logan Thompson est troisième. Ilya Sorokin, qui a fini deuxième l'an passé, est le quatrième finaliste, sinon le quatrième favori. Ensuite, on a Igor Shesterkin, Jeremy Swayman, Sergei Bobrovsky et Jakob Markstrom, qui est rendu avec les Panthers de la Floride. Y a-tu un nom parmi ceux-là qui te saute aux yeux?
16: Ben, moi, c'est sûr que je vais considérer encore André Vasilevski. Et moi, ça m'étonne, il y a un nom là-dedans qui n'est pas là, c'est Jake Oettinger. Je pense que...
1: C'est vrai.
16: Je pense que Jake Oettinger, en étant en connaissance de cause de ce qui se passe à Dallas avec la fenêtre qui se ferme tranquillement, le gars est capable de sortir des bonnes saisons.
1: Il n'y a pas eu une très bonne année l'an passé,
16: c'est
1: statistiquement.
16: Vrai.
1: Il a fini avec 899 de pourcentage d'efficacité. Tu sais, il est arrivé fort dans la Ligue Oettinger, mais si tu regardes dans les dernières années... Ça a décliné un petit peu.
16: Baisse de régime, ouais.
1: Il est passé de 9,19 en 2023 à 9,05, 9,09 et le 8,99 la saison passée.
16: Exact. Ça baisse constamment. C'est ça qui est plate dans son cas en espérant qu'il rebondisse. Moi, je l'apprécie beaucoup, Jake Oettinger.
1: Ouais.
16: Mais si je vais, mettons, d'une prédiction un peu champ gauche.
1: Okay.
16: Si on s'attend dans la même direction que Quinn Hughes, si on s'attend à une bonne saison du Wild du Minnesota, malgré son jeune âge, ça m'étonnerait pas de voir un Jesper Wallstedt qui soit capable de rebondir. Je pense que le Wild est tranquillement en train de prendre une décision quant à qui devrait avoir le filet majoritairement et Wallstedt devrait être ce gars-là.
1: C'est le gardien de l'avenir.
16: Je dis pas qu'il fait partie de l'élite de la Ligue nationale en ce moment. Je fais juste dire que si le contexte est bon et que le Wild connaît beaucoup, beaucoup de succès, mais Wallstedt pourrait être dans les conversations s'il est solide.
1: J'imagine qu'il va avoir plus de départs. Il y en a eu 33 la saison dernière et il partageait le filet évidemment avec Gustafsson. En série, c'était un petit peu le yo-yo, là, et l'autre. Une gestion des gardiens qui n'a pas été très, très appréciée. T'sais, on parlait des Sharks tantôt avec Celebrini. Tu veux y aller vraiment, vraiment champ gauche? Est-ce que là, ça pourrait finalement être l'année de Yaroslav Askarov? Que là, il montre enfin pourquoi il a été un si haut choix au total. Pourquoi un si haut choix au repêchage? Pourquoi est-ce qu'il y avait des attentes si élevées envers Askarov? Pourquoi est-ce que les Sharks ont payé le gros prix pour aller le chercher? Peut-être. C'est pas quelqu'un qui a nécessairement hyper, hyper bien fait depuis qu'il est dans la LNH. Là.
16: Non.
1: On tarde encore à voir son éclosion. Mais c'est pas facile souvent le Norris parce que les gardiens, t'es jamais à l'abri d'une saison plus difficile ou
16: un
1: numéro
16: 2
1: qui fait vraiment bien puis là, il t'enlève un petit peu de match.
16: Ouais, par exemple, Brandon Bossy.
1: Exactement.
16: Ben Bossy, champion de la Coupe, finalement, à 27 ans. Le gars, il a sa vraie chance cette année. Mais effectivement, tu considères Yaroslav Askarov. Là, il est établi. Il ne va plus bouger. Ça va être important. Ça va être une année charnière pour lui parce que là, il y a une équipe beaucoup plus solide devant lui.
1: T'sais, absolument.
16: L'année passée, par exemple, faut pas oublier que Askarov, ça a été un des gardiens qui a fait face au plus de lancers dans la Ligue.
1: Ouais. Défensivement, c'était tout croche.
16: Exact. Fait que j'ai hâte de voir comment il va rebondir.
1: On va prendre une courte pause au retour. C'est le Focus NFL. Bijan Robinson fait sauter la banque. Zay Flowers aussi. Et ESPN qui a révélé son top 10 des meilleures carrières de la NFL. Il y a beaucoup de ces choix-là qui font réagir et on en parle dans 2 minutes.
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1: Un contrat historique pour un porteur de ballon a été signé hier dans la NFL. Bijan Robinson et les Falcons d'Atlanta s'entendent sur un contrat de 3 ans, 75 millions de dollars, 51 millions garantis. C'est le plus haut montant annuel de l'histoire, 25 millions de dollars par année. Pour un porteur de ballon, pour moi, c'est amplement mérité. Il a fini premier dans la NFL pour les verges totales l'an passé, presque 2300. Quatrième pour les verges au sol. C'est un gars qui est polyvalent. Il peut autant courir avec le ballon que l'attraper. Il est présentement un des favoris pour être le joueur offensif de l'année dans la NFL. Si les Falcons connaissent une bonne année, s'ils font enfin les éliminatoires, ça va passer par Bijan. Quand un joueur de cette qualité-là, qu'ils ont repêché dans le top 5 en plus, c'est pas compliqué, tu le payes.
16: Est-ce que, juste avec l'apport de Bijan Robinson, tu peux considérer que l'attaque des Falcons est dans le top 10 de la ligue, juste avec ce gars-là?
1: Ben, c'est une bonne question. T'as pas le choix, parce qu'écoute, ce gars-là est une menace. T'sais, quand t'affrontes les Falcons, là, ton idée numéro un d'un point de vue défensif, c'est OK, comment est-ce que j'arrête Bijan Robinson?
16: Mm-hmm.
1: Là, ils sont allés chercher Tua. Est-ce que ça va lui ou Michael Penix Jr. qui va être le carrière partant? Ça, c'est la grosse question.
16: Ben, c'était quand même des bons receveurs aussi.
1: T'as des très, très bons receveurs. Drake London, Kyle Pitts est un bon allié rapproché. Leur nouveau coach, Kevin Stefanski, a fait des miracles dans les dernières saisons avec les Browns de Cleveland. Ouais. Il les en a amenés en éliminatoire. Là.
16: Exact.
1: Écoute, t'as amené les Browns en série, tu mérites une statue.
16: Pas mal, ouais.
1: Ouais. Alors là, le prochain dossier à suivre, ça va être Jahmyr Gibbs. Parce que lui, il est dans la même situation que Bijan l'était. C'est-à-dire que il est en hold-in à la place d'être en hold-out. Donc, il fait la grève, mais il se présente quand même au camp. C'est juste qu'il ne met pas les pads, il ne pratique pas.
16: Ouais.
1: Fait que c'est comme une façon très polie de faire la grève, de dire « donnez-moi mon contrat ». C'est beaucoup plus apprécié généralement par les équipes que quand le gars se pointe tout simplement pas, puis là, ça vire en distraction. Dans le cas de Jahmyr Gibbs, je ne sais pas s'il va signer pour plus que Bijan. Il va vouloir plus que Bijan. Pour moi, c'est un joueur qui est peut-être un petit peu inférieur. Il est moins gros. C'est pas quelqu'un à qui tu vas donner le ballon pour moi aussi souvent que Bijan Robinson, qui va toucher au ballon
16: tout le temps.
1: 300 fois par année aisément, un petit peu moins pour Jahmyr Gibbs. Alors ça va être à suivre. Jonathan Taylor aussi qui est à la recherche d'un nouveau contrat, mais lui, ça va être son troisième contrat dans la NFL, donc situation un peu différente. Mm-hmm. Il y a une autre grosse entente qui a été signée hier, c'est Zay Flowers, receveur de passe avec les Ravens. 4 ans, 140 millions de dollars, dont 108 sont garantis. C'est la quatrième plus haute valeur annuelle pour un receveur de passe à égalité quand même avec Justin Jefferson. Et Zay Flowers, là, c'est vraiment de loin le meilleur receveur de passe chez les Ravens de Baltimore. C'est le meilleur receveur de passe que Lamar Jackson a eu dans sa carrière. Je suis tombé sur la statistique hier. La saison passée, 36,9% des verges des Ravens sont passées par Zay Flowers. Ça, c'est le deuxième plus haut total dans la NFL derrière Jackson Smith et Jigba. Ça vous montre à quel point il est important pour l'attaque maintenant. La clé va juste être Lamar Jackson. Est-ce qu'il est capable d'être en santé? Est-ce qu'il est capable de rebondir après une saison un petit peu plus difficile la saison dernière?
16: Ouais, puis c'est, écoute, avec un one-two punch de la sorte, là, tu sais, Zay Flowers, je pense que les gens ont commencé à le connaître, un receveur avec une grande personnalité, mais tu sais, aussi très flamboyant, très efficace. Si ce duo-là peut rester en santé à Baltimore, là, on peut aller loin, là, parce que la flinte est encore là, l'équipe est encore super talentueuse, puis il mérite de se rendre au moins à une finale de Super Bowl. Là, avec tout le talent qu'on a dans cette organisation-là, ça serait vraiment dommage.
1: Exactement. ESPN a révélé hier son top 10 des meilleurs corps arrière dans la NFL. C'est un classement qu'ils font à chaque année. C'est intéressant parce qu'ils sondent différentes personnalités à travers la NFL, des dirigeants d'équipe, des recruteurs et des entraîneurs, pour avoir ce classement-là. Donc, c'est vraiment un classement de gens qui sont impliqués dans la game au jour le jour. Il y a un gros changement au premier rang parce qu'on a un nouveau carrière numéro 1 dans la NFL selon ESPN et c'est Josh Allen qui a détrôné Patrick Mahomes. Il serait le meilleur carrière dans toute la ligue selon les gens qu'ils ont sondés. Pour moi, c'est mérité à ce point-ci parce que Mahomes a peut-être un peu ralenti dans les dernières années. C'est peut-être juste qu'il est moins bien entouré dans l'attaque des Chiefs, qui est moins explosif peut-être qu'au début de sa carrière. Mais Josh Allen, c'est pas compliqué. C'est le joueur le plus dominant dans le football en ce moment. Il est gros,
16: ouais.
1: Il a un bras canon, il est capable de mettre son équipe sur ses épaules puis de gagner des matchs à lui seul. C'est amplement mérité, Josh Allen, premier du classement.
16: Ouais, puis c'est le cas de le dire. Là, nombreuses ont été des années de Josh Allen doit avoir un bon receveur de passe, on doit bien l'entourer. C'était vraiment, vraiment, vraiment difficile. Mais en fait, c'est depuis le départ de Stephon Diggs. Depuis le départ de Stephon Diggs, ça a été difficile d'avoir un bon receveur. Là, cette année, à Buffalo, on va avoir DJ Moore. J'ai hâte de voir ce qui va se passer avec lui. Ça pourrait être intéressant.
1: C'est
16: mais
1: ça.
16: Effectivement, Josh Allen, c'est un facteur inévitable. Le gars peut changer la game à lui tout seul.
1: Là, la question, c'est es-tu capable de gagner le gros match? Parce qu'on dirait que c'est chaque année le scénario qui se répète. Il y a une avance au quatrième quart, en finale de conférence ou en éliminatoire, peu importe, et il trouve une façon de l'échapper. Il y a une partie qui repose sur lui, il y a une partie que c'est les entraîneurs, ses coéquipiers. Ça reste qu'écoute, l'an passé, ils avaient une avance de 8 points au quatrième quart contre les Broncos, puis ils n'ont quand même pas été capables de gagner le match. Va falloir que Josh Allen améliore ça parce que ça va lui prendre un Super Bowl éventuellement.
16: Ouais,
1: et ça a coûté le poste à son entraîneur Sean McDermott. Donc Patrick Mahomes est deuxième. Au troisième rang, c'est le MVP en titre de la NFL, Matthew Stafford. Il était au sixième rang du classement à pareille date l'an passé. Je pense que c'est mérité. C'est impressionnant, mais Matthew Stafford, on dirait que c'est comme le bon vin, là. Il vieillit bien avec l'âge. Il a été bon avec les Lions, mais depuis qu'il est arrivé à LA, c'est un joueur transformé. Puis là, l'équipe est tellement bien bâtie autour de lui, avec les excellents receveurs de passe qu'il a, qu'il est au sommet de son art. Il connaît les meilleures années de sa carrière, même s'il approche la quarantaine. C'est rare qu'on voit ça.
16: Oui, puis surtout Matthew Stafford, un peu plus tôt dans sa carrière, ça a été la santé a été très, très, très difficile. Donc, être capable de rebondir de la sorte. Et encore une fois, les Rams, cette année, figurent parmi les favoris pour remporter
1: le titre. Ils sont les favoris en ce moment.
16: Oui, exact. Donc, ça va être une belle opportunité encore pour Matthew Stafford de briller, de montrer l'étendue de son talent dans une équipe qui va être vraiment solide.
1: Ouais. Au quatrième rang, c'est Joe Burrow. Joe Burrow, c'est pas compliqué. Ce qui compte, c'est les blessures, c'est la santé. Parce que quand il est en santé, il est capable d'être le meilleur carrière de la NFL. Il est capable de compléter des remontées incroyables. C'est un gamer comme on voit très, très rarement. C'est juste que c'est constant. Chaque année, il finit par manquer des matchs et ça lui fait très, très mal. Là, c'est peut-être l'année des Bengals. Si ça se passe pas bien, il pourrait demander à être échangé. Ça va être à suivre. Au cinquième rang, on a Lamar Jackson qui, on le sent, décline peut-être depuis quelques années. Lamar est un meilleur passeur qu'au début de sa carrière, c'est sûr et certain. Mais il est moins dangereux au sol. Est-ce que c'est à cause des blessures? Est-ce que c'est parce qu'il a ralenti? Peu importe, il est moins dynamique, c'est moins une menace comme il l'était au début de sa carrière. Mais comme on mentionnait quand on parlait de Zay Flowers juste avant, si Lamar est capable de vraiment être en santé puis d'avoir une année à 100%, il va être plus haut dans ce classement-là.
16: Mmh, évidemment.
1: Top 5, honnêtement, j'ai pas de problème avec ces gars-là. T'sais, Allen, Mahomes, Stafford, Burrow, Jackson, au pire, vous pouvez les mettre dans l'ordre que vous voulez, là, c'est correct. C'est au sixième rang que ça m'a vraiment surpris. Puis j'en reviens pas de que ce gars-là soit situé au sixième rang du classement, c'est Dak Prescott.
16: Ouais.
1: Qui, oui, il met des grosses stats, puis oui, je comprends qu'il joue pour les Cowboys. Fait qu'il y a beaucoup d'attention sur lui. Puis on parle beaucoup de Dak Prescott. Mais vous me ferez pas à croire que ce gars-là est le sixième meilleur carrière de la NFL. Chaque année, c'est la même histoire. Il n'est pas capable de gagner le gros match. En séries éliminatoires, Dak Prescott, il s'effondre complètement. Il y a de la misère à revenir de l'arrière. Dak Prescott, c'est un carrière où tout doit bien fonctionner autour de lui. Il a besoin d'une bonne ligne à l'attaque. Il a besoin d'un bon jeu au sol. Il a besoin de receveurs de passes élites. Quand tous ces morceaux-là collent ensemble, oui, il est capable de dominer. Mais ce n'est pas quelqu'un qui est capable de faire fi de l'adversité, de faire fi d'une équipe un peu moins bonne.
16: Il va pas traîner l'équipe.
1: Exactement. Tu sais, il y a des parallèles souvent qui sont utilisés pour les carrières dans la NFL. T'as deux types. T'as les tracteurs, ceux qui sont capables de tirer leur équipe, et t'as les remorques, ceux qui se font tirer par leur équipe. Exact. Les cinq premiers qu'on a nommés pour moi, ce sont des tracteurs. Ils peuvent avoir une équipe pourrie, ils vont quand même réussir à être bons. Prescott, pour moi, il tombe dans la catégorie des remorques. Il a besoin que son équipe soit bonne devant lui pour performer.
16: Exact. Puis rien n'empêche qu'il y a eu des bons corps arrière qui ont été remorques, qui ont connu beaucoup de succès aussi.
1: Ben oui, il y en a qui ont gagné des Super Bowls.
16: Exact.
1: Jalen Hurts, il tombe dans cette catégorie-là. Ça reste que c'était une excellente remorque. Il est allé à deux Super Bowls puis il en a gagné un.
16: C'est ça, exactement. Mais t'as raison. C'est vrai qu'on dirait que ça, on doit avoir le scénario idéal pour Dak Prescott et les Cowboys.
1: C'est ça.
16: Puis malgré tout, la pression est encore toujours là.
1: Le septième, c'est un des corps les plus fascinants dans la NFL, c'est Justin Herbert, qui a le talent comme peu d'autres ont. Le gabarit, le bras, il est mobile, l'intelligence, tout ça. Tu sais, sur papier, là, tu pourrais pas dessiner un carrière plus parfait que ça. T'sais, le talent, ça y sort par les oreilles. Mais à un moment donné, il faut que tu le prouves aussi. Ouais. Tu sais, il faut que tu sois capable de dominer outrageusement en saison régulière. Il faut que tu sois capable, en séries éliminatoires, d'aller le gagner, le gros match. Je le sais qu'il joue pour les Chargers, mais quand même, prouve-le, Justin Herbert. Montre-nous que les raisons pour lesquelles on croit en toi sont fondées puis que c'est pas juste des projections, des projections, des projections.
16: Ouais, puis on a vu au cours de la saison que Justin Herbert a des flashs de grand talent, de talent élite.
1: Ouais.
16: Mais c'est la constance à ce niveau-là. Parce que malgré tout, plus il agrandit son passage dans la NFL, plus on voit qu'il prend quand même du galon. Il prend de l'importance. Mais effectivement, t'as raison. Ça va être important pour lui d'être catégorique dans les matchs qui comptent, de s'assurer d'avoir une constance parce que. C'est pas comme si les Chargers n'avaient pas essayé de l'entourer aussi.
1: Ouais. C'est pas parfait, mais quand même. Puis regarde, j'ai ses statistiques en éliminatoire, OK?
16: Vas-y.
1: Premièrement, il est 0-3. 55% de complétion, c'est pas bon, ça. Non. 2 touchés, 4 interceptions, c'est tout simplement pas assez pour un gars de cette stature-là.
16: Exact.
1: Drake May est 8e. Après la saison qu'il a connue, je pense que c'est tout à fait normal. Il aurait pu gagner la MVP. Il a quand même amené les Pats au Super Bowl. Jared Goff est 9e. On le sait qu'il y a un plafond, Jared Goff, mais on le sait aussi que c'est quelqu'un qui est capable de gagner des matchs en éliminatoire. Il est capable de produire. Il a un bon bras.
16: Ouais, il fait le travail.
1: Pour moi, il est assez bien situé. Au 10e rang, c'est Caleb Williams. Aujourd'hui, je suis d'accord. À la fin de la saison, je vous le dis, il va être pas mal plus haut. Caleb Williams a peut-être le bras le plus talentueux de la NFL. Il l'a montré en fin de saison avec les Bears. Quand ça a commencé à cliquer, là, c'était de la magie sur le terrain. On avait l'impression de revoir un jeune Mahomes ou un jeune Rodgers. Les passes où il pivote sur lui-même, il est hyper mobile. Je m'attends à une grosse année de la part de Caleb Williams, potentiellement même MVP de la NFL.
16: Écoute, Caleb Williams, c'est tellement impressionnant, puis t'as raison. Le nombre de passes qu'on a vu qu'il a fait sur une patte de genre 45-50 verges, c'est ce gars-là. Mm-hmm. Puis c'est vrai, une fois que...

0: sais, de ce groupe-là, mais tu sais, honnêtement, il y en a une couple là-dessus que je prendrais avant Dak Prescott, là. Ouais. C'est loin d'être mon préféré. Alors, c'est ce qui conclut le top 10 des meilleurs carrières de la NFL selon ESPN. Et on y va maintenant du Sport Flash avec Hugo Reich.
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2: Gabriel Diallo et Denis Shapovalov sont poussés à l'abandon à l'Omnium Bank National pour Diallo. C'était face à Luciano Darderi. La 108e raquette mondiale s'est blessée au genou après avoir perdu la première manche 6-4. Et il était en pleurs, Gabriel Diallo, lorsqu'il a quitté. C'était vraiment, vraiment triste de voir ça.
0: Ouais.
2: Il était d'ailleurs en avance 3-2 lors de la deuxième manche. Pour ce qui est de Shapovalov, lui, il a quitté en troisième manche après avoir pris du retard 0-3 face à l'Américain Zachary Zvaida à la Coupe Linka Gretzky. Le Canada a vaincu la Slovaquie 6-1. Le capitaine Landon Dupont a ouvert la marque avec un excellent spinorama autour du filet. Kaden Schroeder, lui, a inscrit un doublé dans la victoire. Maddox Schultz, Liam Pugh et le capitaine ont tous obtenu 2 points. Alexis Joseph, lui, a contribué aussi au pointage avec une mention d'aide lors du premier but. Et petite nouvelle, un peu champ gauche, mais quand même, il faut prendre la peine de le considérer. Brock Lesnar.
0: Prend sa retraite.
2: Le lutteur de 39 ans a annoncé la nouvelle hier lors de l'émission de Pat McAfee. Il a avoué que sa participation au SummerSlam aurait été la dernière présence qu'il allait faire dans le circuit de la WWE. Donc, excellente carrière de Brock Lesnar, une des légendes du sport.
0: Oui, oh, absolument. Très bien dit, ouais. Hugo. Après la pause, c'est les séries éliminatoires des moments marquants du Canadien depuis 2000. Ça va être dur. Ça va être un moment moins le fun, mais on n'a pas le choix d'en parler parce que c'est peut-être l'incident qui a eu le plus de conséquences sur l'histoire du Canadien dans les 25 dernières années. On en parle dans 2 minutes.

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15: Oui.
16: Puck around and racing up to center is Kreider. Yemelin is back. Kreider got away. He missed the net and he takes place out. And Chris Kreider has shown that he's not afraid at all to head for the net, and Carey Price looks hurt.
17: And his skates went right into Price, and you worry about it going on top of his pad.
14: Le 17 mai 2014, les rêves des partisans du Canadien s'effondrent. C'est le match 1 de la finale de l'Est face aux Rangers. Les Rangers mettent

0: 2-0 en début de deuxième période alors que Chris Kreider s'échappe. Et là, il est trébuché par Alexei Yemelin. Kreider tombe et il fonce patin premier sur Price. L'impact des patins touche directement le genou de Price qui se tord de douleur. Il a fini la période, mais il n'est pas revenu de la série par la suite. C'était dur comme moment. Encore aujourd'hui, Hugo, on en fait des cauchemars. Là.
1: Écoute, je pense que Chris Kreider reste un des ennemis numéro un à Montréal encore. Même
0: hey, si on l'a de...
1: on le déteste, Chris Kreider. Mais c'est vrai, parce que c'est le scénario qu'on se demande si jamais Price n'avait jamais été blessé.
0: C'est un gros what-if.
1: C'est un gros what-if, exact.
0: Canadien aurait-tu gagné la Coupe cette année-là?
1: C'est ça, c'est un des plus gros what-if du Canadien dans les 20 dernières années, sincèrement. Et ça aurait fait en sorte que Carey Price aurait pu revenir un peu plus tard, tu sais, après 2021, même s'il avait déjà été blessé, il avait des antécédents de blessure. Mais tout était au final relié à cet incident-là en 2014.
0: C'est ça. Parce qu'après ça, pour le reste de sa carrière, les blessures au genou l'ont hanté. Chez, il est revenu en force l'année d'après. Il a gagné le Hart, Vezina, Ted Lindsay, tout ça. Mais 2015-2016, il s'est blessé au genou. Il a raté presque toute la saison. Après ça, c'était vraiment une bonne année pour Price. Une autre année où ça a été gâché par les blessures. Puis
1: exact.
0: Même à la fin, on a l'impression que sa retraite, elle a été précipitée par ses problèmes au genou-là. C'est peut-être pas juste l'incident Kreider, mais quand même, ça a certainement pas aidé. Ça a eu un gros, gros impact sur sa carrière. Puis t'as raison, Hugo, on a le droit de se demander est-ce que l'équipe aurait peut-être pu avoir un plus beau parcours cette année-là si Price était devant le filet, parce que ça allait super bien pour le Canadien. Il avait éliminé le Lightning en première ronde, les Bruins en deuxième. Et là, c'était Tokarski qui a pris la relève pour la finale de l'Est. Fait que c'était fini, mais tu sais, t'aurais peut-être pu battre les Rangers, t'aurais peut-être pu battre les Kings aussi en finale.
1: Ouais,
0: et l'histoire serait complètement différente aujourd'hui.
1: Ben
0: Price
1: aurait
0: peut-être son numéro retiré au Centre Bell.
1: Peut-être.
0: Il
1: n'y
0: aurait plus de débat là-dessus.
1: C'est peut-être que le Canadien, c'est ça, aurait eu une Coupe Stanley. On se souviendra toujours du but de Martin Saint-Louis contre Dustin Tokarski au Madison Square Garden, d'ailleurs. Pour propulser les Rangers, mais oui, effectivement, c'est vraiment dommage. Puis comme tu l'as dit, c'est parce qu'après, on a du très bon de Carey Price, mais il y avait toujours des blessures qui étaient là. Et c'est ça qui est dommage, parce que au final, ce gars-là probablement aurait joué une saison moins 22, peut-être même 23. Puis ça l'a, je dirais pas précipité les choses pour le futur, mais le Canadien, en quelque sorte, a été chanceux de compter sur Samuel Montembeau, un peu.
0: Ben, c'est parce que le Canadien avait bâti une équipe autour de Price.
1: C'est ça.
0: Puis je pense pas que c'était une vilaine stratégie, parce que par moment, c'était le meilleur gardien au monde.
1: Exact.
0: C'est juste que une fois que la santé a un peu pris le bord, puis que tu pouvais plus nécessairement te fier sur lui, puis là, il y avait le gros contrat en plus, ben, ça faisait en sorte que tu avais une équipe qui avait des méchants trous. Puis tu sais, il a pris sa retraite à 34 ans. Ben, sa retraite. Officiellement, il a jamais pris sa retraite.
1: Non,
0: là.
1: Il l'a jamais annoncé.
0: Il l'a jamais annoncé. Il va être au Temple de la Renommée cette année.
1: Ouais.
0: Il n'a officiellement pas pris sa retraite, mais on s'entend. La saison 2021-2022, quand il a manqué toute l'année, puis là, il est revenu à la toute fin, il a joué 5 matchs.
1: Ouais.
0: C'était l'année de sa retraite.
1: Exact.
0: Ça, c'est à 34 ans.
1: Ouais.
0: Bobrovski joue encore à 37-38 ans.
1: Ouais.
0: Hellebuck est le favori pour le Hart, il a 33 ans.
1: Exact.
0: Si c'était pas pour ces blessures-là, il lui aurait resté beaucoup de bon hockey en lui. Puis, elle, qui sait, après ça, on est vraiment dans le si, là, mais tu sais, les records de gardien de but dans la LNH, il se serait sûrement approché du plateau des 500 victoires ici et ça.
1: Non, t'as raison.
0: On parlerait d'une carrière complètement différente.
1: Ouais, puis justement, si c'était pas de cette blessure-là, Carey Price, c'était un athlète qui prenait soin de son corps, donc qui aurait vraiment pu là, perdurer dans le temps. Là. Il aurait pu peut-être pas se rendre, je comprends de Marc-André Fleury, mais il aurait au moins pu se rendre fin trentaine, là. facile, dans les autres Bobrovski et tout. Là.
0: C'est ça.
1: Puis Bobrovski a encore beaucoup de succès là, dans
0: la Ligue
1: nationale.
0: Et ce qui est fou, c'est quand on se dit que Price a jamais eu d'équipe si bonne que ça devant lui. Imagine, bon là, il est peut-être un peu trop vieux, mais imagine un plus jeune Price avec l'édition actuelle du Canadien. Ce serait écœurant. Là.
1: Ouais, puis tu dis, imagine un plus jeune Price, mais même Price à 34 ans, s'il avait jamais eu cette blessure-là.
0: Tu vois, il va avoir 39. En théorie, il pourrait encore jouer. Là.
1: Ouais, exact.
0: Si c'était pas pour les blessures, bien
1: évidemment. Ouais, exact. Mais ça aurait été sensationnel. Là. On s'entend, tu sais. C'est un gars, s'il y avait une fiabilité du côté du Canadien, c'était Carey Price.
0: Oui.
1: C'est sûr que là, tu le mets au groupe de joueurs qu'on a en ce moment, ça aurait été
0: Malade. Parce que le meilleur pointeur qu'il a eu dans sa carrière, c'était à son année recrue, Kovalev, qui a fait 84 points.
1: Exact.
0: Il n'a jamais eu de joueur point par match par la suite.
1: Non.
0: Dans sa carrière.
1: C'est difficile. Je pense que c'est Max Domi, le deuxième, à 72 points.
0: Max. Hey, quand Max Domi est le deuxième meilleur pointeur de ta carrière comme gardien, là,
1: ouais, je pense que c'est ça.
0: Ça vole pas haut.
1: Non, pas du
0: ça
1: tout.
0: Ça vole pas haut.
1: Pas du tout. Ah non, écoute. C'est triste. Mais regarde, au moins, il a réussi à connaître beaucoup de succès au niveau individuel.
0: C'est ça.
1: Il a quand même contribué au succès du Canada aux Olympiques. T'sais, il y a plusieurs choses quand
0: mais
1: même.
0: Mais oui, il y a des trophées aussi. Ça définit pas sa carrière. Exact. On va prendre une courte pause. Au retour, c'est le dugout. C'était les débuts pour plusieurs joueurs qui ont été échangés à la date limite avec leur nouvelle équipe. Les Blue Jays étaient aussi en action et on parle de tout ça après la pause.
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10: 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Dans le dugout.
0: Plusieurs joueurs qui ont changé d'adresse à la date limite des transactions disputaient leur premier match avec leur nouvelle équipe hier. C'était notamment le cas de Tarik Skubal. Et ça s'est pas bien passé pour lui, Hugo.
1: Non seulement ça s'est pas bien passé pour lui, il s'est fait huer, Oli. Hey, c'est terrible. Là. Écoute, on s'entend, là, on jouait pas à la maison, on jouait au Wrigley Field. Hein. Mais quand même, Tarik Skubal a quand même lancé 6 manches, 2 points mérités, 4 coups sûrs, 2 buts sur balle, 6 retraits sur des prises. Mais ce qui a fait mal, c'est vraiment le circuit d'accordé là, qui a été un circuit de 3 points. Moins de points alloués de 3.5 pour cette partie-là. C'est pas le départ escompté pour Tarik Skubal, mais il n'y a pas de délaissé de la nature de sa nature de lanceur. Je veux dire, quand même eu 6 retraits sur des prises, quand même eu de mauvais contacts, provoqué de mauvais contacts pour la majorité, mais on sentait qu'il y avait un certain stress, une certaine tension. La nouveauté fait en sorte parfois que, pour, surtout pour les nouveaux lanceurs, là, c'est une adaptation, c'est pas une nouvelle batterie, tu connais pas le receveur encore, les tendances, donc c'est sûr que là, c'est un peu plus difficile. Un autre nouveau joueur qui a disputé, qui a eu son premier départ dans cette partie-là, c'est Ryan Zephyr-John, qui est un lanceur de relève des Cubs. Il n'a rien accordé. Il a été acquis des Angels à la date limite. Donc, lui, ça a mieux été, mettons, disons.
0: Luis Arraez aussi, bonne performance pour lui dans son premier match avec les Phillies. Et surtout, une nouvelle position pour Bryce Harper dans le champ droit.
1: Ouais, Bryce Harper qui avait pris des répétitions dans le champ droit. On le sait, ce gars-là a été converti au premier but lorsqu'il est arrivé à Philadelphie. Mais retrouver le champ droit là, par moment parce qu'on veut combler des besoins du côté des Phillies avec Colby Thomas qui est encore blessé. Mais Luis Arraez est arrivé à la plaque et avait une ovation, standing ovation, une ovation debout de la part des partisans. Je crois que son apport va être très important. Les Phillies ont remporté ce match-là 5-0 et Arraez a quand même terminé 2-4 avec 2 points produits et 1 point marqué. C'était très, très, très routinier dans son cas. Là, c'est le type de match typique de Luis Arraez et c'est ça qui va amener pour les Phillies. Les partisans semblaient très, très, très contents de le voir aller et je pense que ça va être une acquisition quand même assez solide là, pour Philadelphie.
0: Les Rays de Tampa Bay ont fait 2 grosses transactions, Liam Hicks et Freddie Peralta, puis ça a été vraiment 2 débuts complètement à l'opposé pour les 2 joueurs.
1: Exactement. Au final, c'est une victoire des Rays 9-7 face aux Rockies du Colorado, mais ça s'est concrétisé dans les derniers instants du match. Freddie Peralta qui n'a pas eu une bonne sortie, 3.2 manches lancées, 7 points mérités, 1 but sur balle, 3 retraits sur des prises. On semble vraiment avoir de la difficulté à s'adapter du côté de Freddie Peralta cette année. Je pense pas que ça va être quelque chose qui va être routinier. Il va être capable de retrouver son rythme, encore une fois, dans un environnement où il y a moins de pression. Mais un gars avec qui que vous connaissez probablement moins, c'est Liam Hicks, qui vient des Marlins de Miami. Il a terminé 2-5 avec 4 points produits. Puis ces 4 points produits, c'est un grand chelem. Et non seulement un grand chelem, c'est son premier en carrière. Et Liam Hicks, on savait qu'il avait une certaine constante au bâton. Ça a été un gars qui a été un facteur important offensivement et défensivement pour les Marlins. Il peut jouer autant au premier but qu'à receveur. Ça va être un gars qui va être capable de combler des trous là, au niveau défensif des Rays. Donc, il va être à surveiller, mais ça a été un excellent départ, lui, dans sa nouvelle équipe.
0: Les Blue Jays étaient aussi en action. Hier, ils affrontaient les Astros. Ça n'a pas très bien été, par contre, pour Toronto.
1: Non, victoire des Astros 7-2. Là-dedans, mais il y avait Dalton Varsho qui disputait son deuxième match dans l'uniforme des Astros. A obtenu aucun coup sûr en 3 présences, mais a quand même souligné 2 buts sur balle. Donc, s'est rendu sur les sentiers. Et c'est d'ailleurs illustré défensivement lors de la troisième manche avec un bel attrapé sur une balle frappée de Nathan Lucas, son ami. Et oui, si ça le fait le plus mal pour les Blue Jays, c'est Trey Yesavitch qui a quitté le match en deuxième manche. Il était super bien parti, avait accordé aucun coup sûr depuis le début de la partie, mais c'est son genou gauche qui a fait très très mal. J'invite à surveiller. D'ailleurs, en tout cas, si d'habitude quand un lanceur quitte très tôt comme ça, c'est pas bon signe pour la suite.
0: Non.
1: C'est rare que ce soit plus de peur que de mal. Donc, j'invite à surveiller du côté de Yesavitch. On est vraiment pas chanceux du côté des Blue Jays puis des lanceurs cette année. Mais regarde, c'est des choses qui arrivent. On a simplement frappé 5 coups sûrs dans la partie, dont 2 du bâton de Miles Straw. Miles Straw qui connaît une excellente séquence.
0: Ouais, ça va très bien pour lui.
1: Ouais, donc. Il va être clairement à surveiller pour la fin de saison. D'ailleurs, c'est lui hier, fait cocasse. Je sais pas si vous avez vu ça. Taylor Trammell,
0: oui.
1: Des Astros, hier croyait avoir frappé un circuit.
0: Avant hier, oui.
1: Il croyait avoir frappé un circuit. C'est Miles Straw qui avait attrapé la balle, avait contourné les sentiers, avait même fait un petit signe en arrivant à la plaque.
0: Il était sûr que c'était un circuit, là.
1: Et là, finalement, il arrive dans le dugout et c'est quoi qu'il fait? Hey, pas frappé de circuit, là. Regarde, il avait l'air complètement dévasté. Mais hier, En cinquième, a frappé un circuit de 3 points. Et celle-là était partie pour vrai. Taylor Trammell qui a retrouvé là, la voie des circuits, la voie aérienne, si tu veux. Donc, ça a été quand même cool de voir célébrer pour vrai cette fois-ci. Et c'est coéquipier qui se moque un peu de lui. Et finalement, petite addition, encore une fois, des Blue Jays, Josh Smith, qui a fait une présence au bâton parce qu'il était frappeur remplaçant. Il n'a pas obtenu de coup sûr sur la séquence, a mis une balle en jeu toutefois. Donc, voilà ce qui résume un peu la partie des Blue Jays. Mon avis, c'est pas... c'est rien de gros, c'est quelque chose de typique qu'on voit des Blue Jays depuis le début de l'année. L'attaque qui a beaucoup de difficultés à produire et on n'a pas été chanceux. On a eu Trey Savage qui s'est blessé tôt dans la partie.
0: Ouais, les Blue Jays qui finissent leur série face aux Astros de Houston cet après-midi et demain ils entament une série face aux Cubs. Mais un match, en fait, ils vont disputer un match face aux Cubs de Kevin Gausman. Après la pause, c'est Nicolas Saint-Pierre qui s'installe. La saison morte de la LNH commence pas mal à se calmer. Les équipes ont fait leurs emplettes. Il est donc le temps de noter le travail des différents directeurs généraux pendant la saison morte. La division Atlantique, qui a bien fait, qui a pas bien fait. On va aussi donner nos prédictions pour l'Atlantique. Tout ça, ça se passe dans deux minutes avec Nick Saint-Pierre.
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0: C'est un de nos collaborateurs réguliers dans le club du matin cet été, Nicolas Saint-Pierre. Salut Nick, comment ça va?
20: Très bien, content de vous retrouver, messieurs.
0: Merci. Je pense que tu as battu un record ce matin. Tu étais là 45 minutes d'avance sur le Zoom. J'adore la ponctualité.
1: Ouais, j'aime ça. On a des réactions en direct de Nick.
0: C'est ça. C'est comme c'est si on enregistre devant le public.
20: Ben excellent. J'aime ça que vous appréciez. Sachez que votre show est très bon, puis ça vaut la peine de se lever de bonne heure pour vous écouter.
1: Ah, t'es bien gentil. Merci, Nick.
0: Nick, la saison morte, ça commence pas mal à se calmer là, dans la Ligue nationale. Les équipes ont généralement fini leur magasinage. Il reste peut-être un ou deux mouvements ici et là, mais je pense qu'il est le temps de prendre un pas de recul et regarder ce qui s'est passé cet été. On va faire un survol de la division Atlantique. C'est Sportsnet qui a sorti un texte dans lequel ils ont donné des notes aux différentes équipes pour leur travail dans les dernières semaines. On va commencer avec les Bruins de Boston, qui ont quand même rebondi la saison passée après quelques années un peu plus décevantes. Retour en série pour les Bruins. Et là, je dirais quelques changements cet été. Victor Arvidsson est parti après une très, très bonne saison à Boston. Ils l'ont remplacé par J.J. Peterka, qui un an plus tôt, avait été acquis à fort coût des Sabres au Mammoth de Utah. Jonas Korpisalo aussi, l'ancien dessinateur, est parti. Qu'est-ce que tu as pensé du travail des Bruins cet été?
20: Je vais dire chapeau à Mark Ostrom, l'entraîneur-chef, qui a fait un excellent travail pour amener cette équipe parmi justement les wildcards l'an dernier. Écoutez, c'est pas nécessairement qu'il a fait de gros plats, de gros flafla avec les transactions, mais un joueur intéressant, J.J. Peterka, comme tu dis, avec Utah, je pense que personne ne sont pas disant
0: Nick,
20: que
0: ce gars-là est... te couper un instant. Je pense qu'on a des petits problèmes au niveau de la connexion Internet. Fait que Hugo va t'appeler sur ton téléphone, puis on va faire ça comme ça. Là. Des fois, c'est la magie de la technologie. Hugo va t'appeler dans un instant. Oui, effectivement, crédit à Marco Stone parce que les Bruins s'en allaient un petit peu nulle part, je dirais, dans les dernières années. Oui, c'est une équipe qui a des joueurs de haut niveau. Pasternak, McAvoy, Swayman, ça part bien quant à ces trois-là, mais ils décevaient. Et là, Swayman en particulier a rebondi après une année très difficile. Pasternak, c'est Pasternak. McAvoy, quand il n'y a pas des rondelles en pleine face, c'est un des meilleurs défenseurs de la Ligue. Et ils sont revenus dans le portrait des séries éliminatoires. Et c'est quand même un pari qu'ils ont pris en tentant de mettre la main sur J.J. Peterka, qui a déçu, faut pas se le cacher, là, à Utah la saison passée. Ils avaient des attentes très, très, très élevées envers lui. On avait quand même donné pas mal pour faire son acquisition. Josh Doan, qui a connu toute une saison à Buffalo, et Michael Kesselring aussi. Seulement 47 points en 82 matchs pour J.J. Peterka avec Utah la saison passée, alors qu'il venait d'en faire 68 avec les Sabres de Buffalo, celle d'avant. Alors là, Boston, ils prennent une chance. Ils se disent, regarde, on a besoin d'ailiers, on a besoin de joueurs de talent pour... donner une chance à notre équipe pour aider notamment David Pasternak pour plus qu'il soit le seul. Donc les Bruins qui ont tenté leur chance avec J.J. Peterka, on verra ce que ça donne comme pari. Et sinon, une transaction mineure aussi, là. Mais ils ont un nouveau gardien substitut, Korpisalo. C'est plus lui, c'est rendu le jeune Michael Di Pietro qui a quand même roulé sa bosse pas mal dans la Ligue américaine dans les dernières années, qui vont être leur gardien substitut.
1: On va le réessayer sur Zoom, parce que le numéro ne marche pas. Fait que on va essayer sur Zoom encore.
20: Pas,
1: est-ce que tu vois là, il semble correct, Nick.
0: Ah, je pense que c'est réparé. Ça va, Nick?
20: Je suis là.
1: La connexion est beaucoup mieux en ce moment.
20: Okay,
1: ouais,
20: excellent.
0: Alors, tu peux poursuivre ce que tu avais à dire sur les Bruins.
20: Ben, j'allais dire, écoute, J.J. Peterka avec David Pasternak, avec qui, j'imagine, on va joindre pour débuter. Je pense qu'il y a le potentiel définitivement de passer à l'étape supérieure. D'ailleurs, je pense que Peterka, plusieurs le voyaient comme un marqueur potentiel de 30 buts. L'exercice n'a pas fonctionné nécessairement à ce niveau-là avec Utah, mais je pense sérieusement que Peterka, avec un Pasternak, a le potentiel définitivement de passer à cette autre étape-là. Donc, sans dire que l'équipe a été merveilleuse au niveau des transactions, je leur donne un B comme grade, puis on va voir si l'équipe et si Marco Sturm sont capables, avec les éléments nouveaux qu'on a ajoutés, de faire passer cette équipe-là justement à l'autre étape et de la rendre parmi le top 3 de l'Atlantique.
0: Ouais, pour moi, c'est une équipe qui va encore se battre pour les séries. Il y a quand même beaucoup d'équipes de haut niveau dans l'Atlantique. Est-ce que ça va être assez pour le top 3 à suivre? Mais ils devraient être dans ce groupe-là, là, avec les Sénateurs, avec qui vont se battre pour les places 4 et 5. Maintenant, je veux qu'on passe aux Sabres de Buffalo, qui ont connu une saison formidable l'an passé. Première participation aux séries en 14 ans. Ils ont même gagné une ronde en série, justement, face aux Bruins. Mais là, il ne faut pas se le mentir, ça a été un été décevant pour Buffalo. Tu perds Alex Tuch, tu perds Bowen Byram, qui n'ont pas nécessairement été remplacés. Je sais qu'on est allé chercher Olin Zellweger du côté des Ducks d'Anaheim, mais ce sont quand même deux rouages importants des Sabres qui quittent. C'est dur de penser qu'ils vont pas prendre un petit pas de recul au moins.
20: Ben, je pense que je te joins là-dessus. Là. Zellweger peut-être a du potentiel, mais c'est pas nécessairement un gros bonhomme, 5 pieds 10 comme défenseur et tout ça. Luke Crevier, on va voir ce qui va arriver, ce qu'il va pouvoir faire avec cette équipe-là. Mais t'as raison, remplacer Bowen Byron et Alex Stock, on n'a pas trouvé la solution à l'extérieur et j'ai l'impression qu'il va falloir trouver des solutions à l'intérieur. Il y a quand même des jeunes, là, Zach Benson, Noah Oslund, Costellenius, qui ont tous le potentiel, mais est-ce qu'ils seront capables, justement, des gars dans la jeune vingtaine? Alors, on verra bien s'ils seront capables de maturer. Mais reste que après une année surprenante, incroyable, je me demande si l'équipe sera encore capable de maintenir ce rythme-là. J'en doute pour l'instant. Je leur donne un C comme grade, puis je vais souhaiter le meilleur pour le marché de Buffalo, parce que Dieu sait qu'eux crient famine au niveau de la participation aux séries. Est-ce que ça va pouvoir se poursuivre? J'en doute fort cette année. Je leur dis bonne chance, mais on va voir comment on va pouvoir faire justement grandir ces jeunes-là, comment on va pouvoir les entourer. Il y a du potentiel, reste à livrer la marchandise.
0: C'est encore une jeune équipe, Buffalo. Est-ce que pour toi, ça pourrait peut-être les affecter d'un point de vue moral, d'un point de vue confiance, justement, de ça a assez bien été, puis là, tu perds deux joueurs, que c'est une équipe qui pourrait arriver un petit peu sur les talons en vue de la prochaine année?
20: Sans l'ombre d'un doute, quand tu perds des gros éléments comme ça, puis que ça prend des leaders, effectivement, il y a des jeunes, mais on se regarde, puis on dit, hein, on a-tu des leaders pour nous aider? La réaction sera importante, puis encore une fois, quand je dis de bien entourer les jeunes, c'est ça aussi, être capable, justement, de garder le focus, de ne pas baisser les bras quand il y aura des creux de vague. Bien des questionnements, pas de réponse pour l'instant. C'est un gros « mais ». On va voir si l'équipe sera capable, encore une fois, de maintenir le rythme, mais j'en doute fort.
0: Les nouveaux sabres, on pourrait dire, ce sont les Red Wings de Détroit qui sont rendus à 10 années sans participer aux séries. Tu sais, sur papier, leur effectif, c'est pas la fin du monde comparé à la saison dernière, mais quand tu prends un pas de recul puis tu regardes le hors la glace, ce qui s'est passé à Détroit, Dylan Larkin qui demande une transaction, il n'est pas échangé finalement, Steve Yzerman qui se fait tasser, c'est pas Jojo ce qui se passe à Détroit présentement.
20: Ah, effectivement, puis t'as pas trouvé de DG encore une fois. T'as des joueurs qui restent à signer, Simon Edvinson puis Alex DeBrincat, qui sont dans leur dernière saison avec leur présent contrat. L'équipe n'a pas été capable nécessairement d'amener du sang. Neuf Victor Albertson, Daniel Tarasov puis Keegan Colessard, c'est pas les gros chars comme on dit, le départ de Patrick Kane et tout ça. Il y a tempête à l'interne, c'est sûr, puis la demande de Larkin nous montre effectivement que c'est une organisation qui est pas au beau fixe. J'ai pas le choix de leur donner une note minime de C à ce niveau-là. Plusieurs choses à régler, plusieurs dossiers à régler, puis avec l'approche, évidemment, du camp d'entraînement, disons qu'il commence à se faire tard à ce niveau-là. Alors, je peux pas penser que Détroit pourra causer une surprise ou quoi que ce soit. C'est malheureusement une équipe qui s'en va pas dans la bonne direction. Hâte de voir qui on va trouver, justement, pour remplacer Steve Yzerman, mais il y a beaucoup, beaucoup, beaucoup de choses à faire avant de voir cette équipe-là parmi les meilleurs de l'Atlantique.
0: Comment est-ce que tu penses que le dossier d'Alan Larkin va être géré d'ici le début de la saison? Bien évidemment, le nouveau DG va avoir une grosse job d'essayer de le convaincre de rester à Détroit, mais si jamais on trouve pas une transaction, tu sais, il va se présenter au camp, dans quel état est-ce qu'il va être? Est-ce qu'il va se présenter au camp? Ça va être quoi la réception des coéquipiers, des partisans? C'est toute une distraction pour Détroit pour commencer la saison.
20: Je vois mal comment, à moins de rétablir les ponts. Je vois mal comment on pourrait ramener un Dylan Larkin à l'interne, parce que veut pas, un gars qui décide de décamper, je veux dire, il y a une réaction certainement dans le vestiaire. Alors, je vois mal comment on pourrait ramener Dylan Larkin au camp d'entraînement. Je me souviens, moi, les années où on avait eu Danny Heatley ici, puis même Eric Carson, mais Danny Heatley plus, qui avait demandé une transaction, puis on l'avait amené au début du camp, juste peut-être pour lui brasser la cage un peu, puis laisser ses anciens coéquipiers peut-être lui brasser la cage aussi. On l'avait sorti, mais on voyait qu'il y avait une atmosphère vraiment maussade qui était pas la meilleure, on s'entend, pour une équipe de hockey. Alors, Dylan Larkin, probablement le meilleur, même scénario, et le DG qui sera engagé, j'espère que ça va se faire plus tôt que tard, ouais, ben, devra trouver une solution pour le séparer de la formation, puis trouver une transaction qui va faire affaire pour les Red Wings de Détroit. Alors, c'est pas Jojo, puis c'est une grosse épée de Damoclès qui plane sur cette formation-là.
0: Ouais, puis on pourrait même remonter dans le temps un petit peu, je sais pas si tu couvrais les Sénateurs à cette époque-là, mais Alexei Yashin aussi, qui s'était tout simplement pas présenté pendant une saison complète. C'est jamais idéal quand t'es peut-être ton joueur le plus talentueux qui veut même pas jouer pour toi.
20: Ben non, c'est ça, je veux dire. Puis là, les gars, je veux dire, c'est que tu il revient, c'est que tu penses qu'il va lui dire, il dit, pourquoi je jouerais avec toi? Non, non, ça, c'est pas une belle dynamique. Puis, ouais, c'est sûr et certain que ça ne fait pas plaisir à personne. Mais Dylan Larkin a mis cette équipe-là dans de beaux draps. Mm-hmm. Hâte de voir si les beaux draps vont être de retour avec le nouveau DG.
0: On va terminer avec cette équipe-là. Je veux qu'on se garde les autres pour demain, puis on va donner nos prédictions aussi. Ça, c'est peut-être l'équipe la plus haïe chez les partisans des Sénateurs maintenant. Les Panthers de la Floride, évidemment, qui ont fait l'acquisition de Brady Tkachuk, le capitaine à Ottawa. Ça a été un été mouvementé pour les Panthers. Pas juste Tkachuk, mais Bobrovsky est parti. On le remplace par Jakob Markstrom. Quelques acquisitions de profondeur, notamment Radko Gudas, qui jouait ses dernières saisons avec les Ducks d'Anaheim. On est allé chercher un Lars Eller. Évidemment, il y a le retour des blessés qui va faire beaucoup de bien aux Panthers, mais on s'entend, c'est une équipe qui va être extrêmement dangereuse la saison prochaine.
20: Ah, écoute, ça fait peur. Puis le nouveau bad guy de la Ligue nationale, là, qui ce sont les Panthers de la Floride.
0: Ouais, c'est les vilains.
20: Brady Tkachuk, Jacob Markstrom, Radko Gudas, tu l'as dit, Akira Schmidt, Garnett Hathaway, Lars Eller. Lars Eller, que j'ai adoré ici avec les Sénateurs, certainement une très belle addition pour ton quatrième trio. Mais écoutez, le top 9 des Panthers de la Floride, certainement beaucoup d'éléments qui vont faire frémir l'adversaire. T'as pas le choix de penser que cette équipe-là a tout fait, s'est donné tous les outils pour redevenir une équipe championne. Puis cette équipe-là va revenir justement dans le top de l'Atlantique, c'est garanti. Faut leur donner une grade A là-dessus, une note... je veux pas... Écoute, je vais leur donner une grade de A, mais je veux pas donner tout le crédit au directeur général. Non, parce que dans le cas de Tkachuk, là, tout ce qu'il a fait, lui-là, c'est attendre au bout de son bureau, puis il dit « Ah, ouais, Brady est libre comme ça, il est venu comme un beau cadeau venant du ciel. » Alors, ils ont fait des belles choses. Une équipe qui est championne récemment attire beaucoup. Alors, cette équipe-là va redevenir certainement une des meilleures de la formation après une année qui a été minée par les blessures. Sérieusement, c'est, je ne veux pas dire incroyable, mais c'est quand même une excellente formation sur papier qui s'est donné tous les outils pour faire un 180 pour l'année prochaine. Alors, j'ai pas le choix de penser que cette équipe-là va terminer encore une fois au top de l'Atlantique.
0: Puis tu sais, oui, sur papier, c'est une bonne équipe, mais après ça, il y a aussi une question de chimie. T'as Brady Tkachuk qui débarque dans le vestiaire, puis je suis pas en train d'insinuer que c'est un mauvais gars ou quoi que ce soit, mais il y a son podcast avec son frère qui risque de faire jaser énormément cette année. Comment est-ce que cette dynamique-là elle va s'insérer dans le vestiaire de vétérans des Panthers? Je suis curieux de savoir. Je suis curieux de savoir ça va être quoi la réception au sein des joueurs des Panthers de toutes ces possibles distractions-là que les Tkachuk peuvent amener.
20: Pas certain que Brady va avoir toute la latitude qu'il avait du temps avec les Sénateurs d'Ottawa. La différence, c'est que je pense sérieusement que tu as une équipe, tu as une direction, puis tu as surtout un vestiaire plus fort. Tu as le potentiel d'avoir le meilleur ou le pire dans cette histoire-là, tu l'as dit, parce que ce podcast-là pourrait devenir une distraction. Mais avec un vestiaire fort, avec de bons leaders, capables peut-être de baisser un peu la température quand on en aura de besoin. Pense pas que Brady puis son frère vont se promener avec leurs gros sabots dans un vestiaire comme les Panthers de la Floride. Mais s'il fallait qu'on leur laisse un petit peu trop de cordes, faudra faire attention parce qu'on pourrait se pendre avec. Alors, on va souhaiter la meilleure des chances dans ce dossier-là. C'est bon pour la Ligue nationale de hockey, ce podcast-là. Ça met la Ligue puis le hockey sur la map. C'est bien cute, puis envoyez donc. Mais ça sera important, justement, de bien entourer, bien cadrer ce dossier-là pour pas que ça devienne une foire. Évidemment, venir miner là, les succès sur la DAS.
0: Je te mets un peu sur le spot, là, puis c'est pas directement notre sujet, mais est-ce que tu as l'impression que les Sénateurs, ils ont donné trop de liberté à Tkachuk puis qu'ils n'ont pas peut-être assez encadré toute cette situation-là puis qui lui ont donné trop de latitude pour faire un peu ce qu'il veut à l'extérieur de la glace avec le podcast et tout?
20: Sans l'ombre d'un doute. A été l'image, le capitaine de cette équipe-là pendant tellement longtemps. Puis c'est ça le problème avec les Sénateurs, c'est que on donne trop vite les rênes d'une équipe à un jeune leader qui n'est pas nécessairement mature pour ça. On lui a laissé beaucoup trop de place. On l'a laissé faire ce qu'il voulait. Les sénateurs dans tout ça ont été en position de faiblesse, on va le dire comme ça. Puis, en tout cas, ça a été une leçon, j'espère, pour la formation, à ne pas répéter. Quand il y aura un autre Brady Tkachuk qui va s'amener, j'espère au moins qu'on va être patient. Puis la meilleure façon de le montrer à part de ça, c'est de procéder à la nomination d'un capitaine qui est là depuis longtemps. Je le dis, je le répète, Thomas Chabot doit être ton capitaine, sinon de transition, en attendant le prochain leader qui devrait être soit un Jake Sanderson, soit évidemment notre ami... Non, je l'oublie. Voyons. L'oublier. J'ai une fois... Avec Stoos là. Stoos,
0: ah
20: là,
0: oui.
1: Voilà.
0: Oui.
1: Voilà.
20: J'ai une crampe au cerveau.
0: C'est des choses qui arrivent. Ouais.
1: Mais parfait. C'est vrai par contre. Puis dans la situation, tu sais, Brady Tkachuk, ça a été un couteau à double tranchant au final parce que les Sénateurs voulaient le garder. Donc, ils ont décidé de prendre la voie de « Hey, fais ce que tu veux parce que comme ça, tu vas rester. »
0: Tu veux que le gars soit heureux. Pis...
20: On a fait la même chose avec Carlson.
1: C'est ça.
20: Carlson, quand il est arrivé, « Vas-y, mon homme, t'es pas mature, mais on va te donner le capitaine pareil. » Puis le chiard a pogné aussi.
1: Ouais.
20: Alors, c'est ça qu'on doit éviter. On a répété la même chose avec Brady Tkachuk. Maintenant, calmons-nous un peu. Trouvons les bonnes personnes, faisons la transition en bonne et due forme.
0: Exactement. Très bien dit. Et ça tombe bien parce que demain, on pourra justement parler des Sénateurs. Sénateurs canadiens, Lightning et Leafs. On va revenir sur le mouvement que ces équipes-là ont fait ou pas pendant la saison morte, les prédictions pour la division Atlantique. Merci beaucoup, Nick. On se reparle demain.
20: Salut, messieurs. Bonne journée.
1: Salut, bye-bye. Nick. On se voit à l'ouverture du show demain.
0: Voilà, c'était Nicolas Saint-Pierre. Après la pause, hier... Le Canadien a diffusé la bande-annonce pour le documentaire sur la reconstruction et ça nous a inspiré. Faire une petite rétrospective sur la saison. Quel moment de la saison dernière est-ce qu'on a hâte de revoir? Quel moment est-ce qu'on n'a pas hâte de revoir? Quel moment est-ce qu'on a hâte d'être une petite mouche dans le vestiaire du Canadien et d'en savoir un petit peu plus? Ça s'en vient dans deux minutes.
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3: They came here with one purpose in mind. They haven't achieved that yet. 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
4: Well, we started skating together before camp, trying to really show the way, and right from the start.
5: Ça fait 17 ans que je fais ça, j'ai jamais vu autant de joueurs sur la glace.
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0: La bande-annonce pour la saison 3 de la série Reconstruction sur le Canadien de Montréal a été publiée hier. La série, les premiers épisodes vont être disponibles dès le 1er septembre. Il est peut-être temps de changer de nom, mais regarde, ça c'est juste un détail. Et le Canadien qui a accompagné la publication de ça avec une citation que j'ai bien aimée, une expression « Rome ne s'est pas construite en un jour, cette équipe non plus ». J'aime ça.
1: C'est
0: trust the process.
1: Exact.
0: Exactement. Ça m'a donc inspiré un petit jeu, Hugo. On va tenter de se rafraîchir la mémoire et de peut-être se mettre l'eau à la bouche pour le documentaire. Quel moment de la dernière saison du Canadien est-ce que tu as hâte de revivre à travers le documentaire sur la reconstruction?
1: Bien, c'est sûr et certain. Tu sais, la saison du Canadien a été marquée d'exploits individuels assez intéressants. Moi, le 50e but de Cole Caulfield.
0: C'est sûr. Moment de la saison.
1: Exact. J'aimerais ça voir comment l'équipe l'a vécu, les plans qu'on va être capable de soutirer de cet événement-là, les réactions de Cole Caulfield avant, après.
0: Ouais, l'anxiété aussi peut-être dans les matchs précédents où il n'a pas été capable d'aller chercher son 50e, puis on s'entend que ça commençait un peu à peser lourd sur lui.
1: Exactement. Ça a été quand même... C'est un bon point que t'amènes. Le fait qu'on marque deux buts contre les Rangers, on était si proches. Là, il y a quelques matchs, justement, comme tu l'as dit, où on n'a pas marqué. Et ensuite, on marque le 50e contre le Lightning au Centre Bell. Ça a été assez impressionnant. Donc oui, j'ai vraiment hâte de voir et de revivre ce moment-là. Toi, ça serait lequel?
0: J'ai hâte de revivre le match 7 contre le Lightning. Match 6 que les Canadiens auraient mérité de gagner. Ils n'ont pas été capables d'aller chercher la victoire. Un match 7 qui méritait pas, c'est pas grave, ils l'ont gagné, puis l'émotion dans le vestiaire. T'sais, on a rapidement vu les vidéos être partagées. Martin Saint-Louis avec ses speeches enflammés, le Wolf of Wall Street il se frappait sur la poitrine comme ça. Juste de revivre et de baigner dans l'émotion des séries éliminatoires. Évidemment, celle contre les Sabres de Buffalo aussi, après le but gagnant de Alex Newhook dans le match numéro 7.
1: Mm-hmm.
0: J'ai déjà la chair de poule juste à repenser à ça. Là. Ça va être cool. Ça va être excitant.
1: On voit Philippe Dano aller donner une pointe de pizza à Mike Matheson dans la conférence de presse. Mais c'est vrai, tu sais, puis c'est le fun de se remettre là-dedans parce qu'on a vécu tellement d'émotions liées à ça. Et c'est un excellent moment aussi. Ouais, ça va être... tout le parcours, on dirait, éliminatoire du Canadien de Montréal a été une bulle tellement spéciale.
0: Ouais.
1: Donc, ça va être intéressant de revivre ça, effectivement.
0: Quel moment est-ce que tu n'as pas hâte de revoir?
1: Ben écoute, moi, j'y vais avec un peu la période creuse de Samuel Montembeault. Mm. J'ai hâte de voir comment on a géré ce dossier-là du point de vue de l'organisation. Peut-être des choses inédites par rapport à ça, même des réactions peut-être de Samuel Montembeault. En même temps, peut-être qu'on va pas voir ça du tout. Dans le documentaire, ça se peut aussi. Mais je suis curieux de voir comment l'organisation a approché ça aussi. La situation avec Éric Raymond, Marco Marciano qui arrive. On renvoie Samuel Montembeault à Laval. Il y a beaucoup, beaucoup de points intéressants par rapport au BV de Samuel Montembeault cette année. Donc, j'ai très hâte de ne pas revoir ça, de ne plus ressentir ça, mais en même temps de voir comment le Canadien a géré ce dossier-là.
0: Tu sais, le documentaire Reconstruction, on sent que il y a peut-être un plus gros contrôle éditorial, par exemple, que d'autres choses qui ont été faites dans le passé, 24CH notamment. Mais si tu fais une rétrospective sur la saison, tu peux pas parler de la saison du Canadien sans parler des contre-performances de Samuel Montembeault. Donc pour moi, ils vont assurément aborder ça. Moi, j'ai la blessure à Alex Newhook. On voit même l'extrait là, dans la bande-annonce quand il frappe sa jambe sur la bande face aux Stars de Dallas. C'était une fracture de la cheville, là, si je me trompe pas. Ça a vraiment coupé en deux la saison d'Alex Newhook, lui qui connaissait de si beaux moments avant de se blesser. On sent que ça a été très difficile pour lui, ça a été très difficile pour l'équipe. C'est jamais le fun quand un des gars de ton noyau se blesse. Ça a été le cas. J'ai pas particulièrement hâte de revoir ces images-là.
1: Mais c'est vrai, par contre, ça a été un moment charnière, surtout dans une saison où Alex Newhook, on sentait vraiment qu'il était là, qu'il était arrivé.
0: Ben oui.
1: Il jouait à la hauteur de son potentiel. Ouais,
0: ce qui est le fun de ce type de documentaire, c'est que ça nous permet d'entrer dans les coulisses, d'avoir accès à des choses qu'on n'aurait peut-être pas su autrement. Donc pour toi, est-ce qu'il y a un moment sur la dernière saison du Canadien que tu aimerais peut-être en savoir davantage, de vraiment être une petite mouche dans le vestiaire, dans les bureaux de l'équipe et savoir qu'est-ce qui s'est passé au juste?
1: Ben c'est sûr que je suis curieux de voir comment on a concrétisé l'entente avec Lane Hutson.
0: Ouais, c'est bon ça.
1: Le début de la saison a été tellement atypique pour Lane Hutson. On sentait qu'il était distrait, qu'il était nerveux, qu'il avait peut-être pas nécessairement les touches de rondelles habituelles. Et que là, du moment où on a signé notre contrat avec les Canadiens, mais ça a été tout feu, tout flamme, 78 points, personne ne pouvait l'arrêter. J'ai hâte de voir si on va avoir des coulisses de ça, des rencontres entre Martin Saint-Louis et Lane Hutson, entre Kent Hughes et Lane Hutson, des entrevues peut-être avec l'agent de Lane Hutson. J'ai hâte de voir ça, même les perceptions de Lane Hutson lui-même, comment il trouvait son jeu, parce que c'est un défenseur calme, c'est un défenseur qui ne dit pas de niaiserie, ne s'échappe pas si tu veux, mais il est très concret. On l'a vu à quelques reprises cette saison, lorsqu'il était frustré de son jeu, il n'avait pas peur de le dire.
0: Mm-hmm.
1: Donc j'ai hâte de voir les coulisses de cette situation-là.
0: Ouais, y a-tu un moment où Lane a dit « Garde, je suis tanné des négos, là. Signons ce deal-là maintenant, je veux passer à autre chose, je veux jouer au hockey. » Il y a plusieurs personnes sur la messagerie texte qui nous parlent de la gestion de Patrick Laine. C'est un bon point, ça.
1: Aussi, ouais, exact,
0: il était prêt
1: aussi
0: à revenir au jeu. Comment est-ce qu'on a dealé avec ça? Comment est-ce qu'il se comportait dans l'entourage de l'équipe malgré le fait qu'il était en santé, mais qu'on ne voulait pas le faire jouer? Évidemment, c'est un dossier qui est quand même assez délicat. Est-ce qu'ils vont vraiment en montrer, quitte à peut-être s'exposer par rapport à des choses qu'il n'était pas nécessairement supposé faire?
1: Ouais.
0: J'ai hâte de voir. Moi, j'y vais avec la période creuse de Jakub Debeche, puis tu le vois à un certain moment. Tu sais, si tu te rappelles, la saison passée, Debeche avait commencé, il était tout feu, tout flamme. Je pense qu'il avait gagné ses 6 premiers matchs ou quelque chose comme ça.
1: Quelque chose comme ça, ouais.
0: Et là, il y avait eu la défaite contre les Devils en prolongation. On se rappelle, il avait été très émotif après le match. Il avait même pleuré dans le vestiaire de l'équipe quand il parlait aux journalistes. Par la suite, ça s'était gâté pas mal, je dirais. Fin novembre, décembre aussi. À un certain moment donné, Jacob Fowler se fait rappeler.
1: Ouais.
0: On se dit même, écoute, c'est-tu la fin pour Debeche? Il va-tu aller à Laval? Finalement, non. Reprend son filet et devient le numéro un incontesté pour l'équipe jusqu'à la fin de la saison. En séries éliminatoires, il a été exceptionnel, Jakub Debeche. Donc, comment est-ce qu'il a vécu cette période creuse-là? On sait que c'est un sanguin, c'est un émotif, c'est quelqu'un qui vit ses émotions à 100%. Comment est-ce que la direction, les coachs ont géré ça avec lui? J'ai hâte d'en savoir un peu plus.
1: Oui, moi aussi, parce que fut un moment dans la saison où Jakub Debeche avait eu comme un départ en 3 semaines et demie, là, en un mois. Là, ça avait été épouvantable. On ne savait pas comment gérer ce dossier-là. Et moi aussi, comme je suis curieux de voir le processus psychologique qu'il a pris pour être capable de revenir au sommet et d'être le meilleur gardien possible pour le Canadien cette saison. Et par la suite, être capable de dénicher son contrat et de s'établir vraiment comme numéro un. Mais c'est une bonne période, ça, vraiment. J'ai hâte de voir tout ça. Mais ouais, honnêtement, chapeau à la réalisation. Ça a l'air superbe, là, cette troisième saison-là.
0: Ouais, ça donne envie de l'écouter.
1: Ouais.
0: Pascal nous parle aussi de Brandon Gallagher à la fin d'année, quand on l'a laissé de côté. Est-ce qu'on va avoir accès à sa conversation avec Martin Saint-Louis, aux discussions qu'ils ont eues? Ce serait le fun, un petit peu, d'en savoir un peu plus sur cette situation-là.
1: Ben
0: après
1: oui,
0: la pause, vous le savez, l'Omnium Banque Nationale bat son plein présentement. Journée un peu décevante pour les Canadiens hier, mais bonne nouvelle. Félix Auger-Aliassime commence son tournoi aujourd'hui. Après la pause, on en parle avec l'analyste de tennis et l'ancien entraîneur Sylvain Brou.

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7: Montréal vibre présentement au rythme du tennis avec l'Omnium Banque Nationale et pour l'occasion, on en parle avec quelqu'un qui a côtoyé, qui a coaché plusieurs grands athlètes du tennis canadien, Eugénie Bouchard, Bianca Andreescu notamment. Il est aujourd'hui analyste. C'est Sylvain Bruneau. Salut Sylvain, comment ça va?
8: Ça va bien, toi?
7: Ça va super bien, merci. Pas le choix pour commencer de parler de Gabriel Diallo. Écoute, c'était pas facile à voir hier. Il a dû malheureusement déclarer forfait de son affrontement face à l'Italien Luciano Darderi. Et c'est dommage parce que, bon, il est à la maison, il est chez lui. On dirait que c'est une accumulation de résultats décevants pour Gabriel Diallo cette saison.
8: Oui, en fait, une saison un peu difficile avec quand même des blessures. Pour Gabriel, qui le ralentit grandement. Et puis, et là, surtout que ça se produit tout ça à Montréal, alors qu'il y avait eu un beau premier tour. C'était incroyable de voir revenir en soirée, remporter son match en trois manches, surtout quand on connaît l'histoire de Gabriel. Hein. C'est vraiment quelqu'un qui a pris son tennis, entre autres à Montréal, dans ce centre. Il vit à côté. Et là, se retrouve au deuxième tour et une blessure de la sorte. C'était très triste.
7: Ouais, on pourrait dire un petit peu la même chose aussi de Denis Shapovalov où a de la misère peut-être à retrouver les sommets qu'il a déjà connus un petit peu plus tôt dans sa carrière. Il s'est repris quand même dans les dernières années, mais qu'est-ce qui explique pour toi qu'un gars comme Denis Shapovalov, qui lui aussi a été forcé d'abandonner hier, n'est pas capable peut-être de retrouver les sommets qu'il a connus quand il était plus jeune?
8: Oui, effectivement, c'est un joueur qui a monté très vite avec un talent énorme, Denis Shapovalov. Et puis, il a eu de la difficulté à se maintenir au niveau. C'est une chose, on répète souvent, l'ascension, c'est une chose, de se maintenir, c'est une autre. Et puis, peut-être dans son cas, son talent est fantastique. La discipline, peut-être, la régularité, c'est vraiment en dents de scie. Donc, on a ici et là des beaux résultats de la part de Denis, notamment la semaine dernière, une bonne semaine à Los Cabos, fait la finale, mais incapable de se présenter comme le font les meilleurs sur à peu près chacun des tournois, puis d'avoir quand même là, une régularité dans les résultats sans nécessairement être en finale ou remporter chacun des tournois où on se présente, mais d'être souvent sur un quart de finale, une demi-finale. Non, on a des bons moments, des mauvais moments. Je pense que dans son cas, ça reflète son jeu. Hein. C'est un jeu extrêmement électrisant, très offensif, avec une grosse prise de risque. Et il y a des journées où ça fonctionne bien, il y a des journées où il est très irrégulier.
7: On dirait que c'est quand même un scénario qui se répète souvent au tennis, où il y a des athlètes qui vont débarquer et vont connaître des premières années vraiment impressionnantes, exceptionnelles sur le circuit de l'ATP ou de la WTA, vont commencer tout feu, tout flamme, et par la suite, ça va être difficile. Qu'est-ce qui explique que c'est un sport où maintenir la constance, maintenir le niveau qui permet de vraiment être compétitif tournoi après tournoi est si difficile?
8: Ben oui, écoute, je dirais que le facteur le plus important, peut-être pour expliquer ce que tu décris très bien, c'est que lorsque les joueurs, Denis, allait être un exemple, mais on en a eu d'autres au Canada, puis il y en a d'autres évidemment qui ne sont pas du Canada, c'est que tu arrives sur le circuit, tu as une très belle carrière junior, tu arrives avec peu d'attente, mais peu de pression, parce que tu arrives avec le rôle du négligé sur plusieurs matchs. Et puis là, ben, il y a une explosion qui se fait. On l'a vu avec Denis, on l'a vu avec Félix, avec Bianca, avec Eugénie, avec Leila Fernandez. À des ascensions extrêmement rapides que la plupart des joueurs canadiens ont connues. Même Gabriel. Gabriel, c'est un peu différent. Il a passé par le collège américain, mais lorsqu'il fait son transfert chez les professionnels, la montée était rapide. Mais on parle pas là d'un joueur qui a quand même eu des énormes résultats là-bas, comme Denis ou d'autres. Et donc, on arrive, on explose, on a des résultats incroyables. Et puis après, ben, notre rôle change, parce que au lieu d'être le chasseur, d'être le joueur négligé qui a peu de pression sur lui, ben il y a une balance, il y a une bascule, on est attendu, les joueurs nous connaissent davantage,

0: eu des parcours super impressionnants en Grand Chelem plus tôt cette année. C'est un joueur qui a pris de la maturité dans les dernières années. Pourquoi est-ce que, selon toi, le déclic a enfin eu lieu dans le cas de Félix?
1: Ben, un déclic. Oui, on peut dire qu'il a passé à une autre... il a franchi une autre étape dans son... dans sa carrière, effectivement. Mais, bon, Félix, là, depuis 19 ans, il se maintient. Il y a eu des petites baisses, mais il se maintient top 30 tout le temps avec des points dans le top 10, maintenant 4e mondial. Je pense que ça s'est un peu amorcé en fin d'été l'année dernière, lorsqu'il a fait à Cincinnati, il a fait un excellent tournoi au US Open avec des grosses victoires, des victoires sur Zverev, Desmenard, Roublev, stoppé en demi-finale par Yannick Sinner. Et là, je pense qu'il y a eu comme quelque chose, un déclic mental, plus que dans son jeu. Quoi qu'il jouait de façon très offensive, on peut plus offensive sur la fin de l'année, on peut expliquer ça parce qu'il était peut-être dans un état de confiance, mais je pense qu'on a emmené ça avec lui, là, sur le reste de l'année. Et puis les ambitions deviennent claires, parce que lorsque tu as un joueur qui, comme Félix, va s'incliner en quart de finale à Roland-Garros, sur un match qu'on disait prenable, oui, contre Cogoli, c'est clair, et que là, il y a peut-être une route là, qui se ferait à lui jusqu'en finale, puis pourquoi pas contre Zverev qui avait jusque-là jamais remporté le titre. Peut-être que ça pourrait être le tour de Félix. Il n'y arrive pas. Son discours aussi après en point de presse qui nous démontre à quel point qu'il est vraiment déçu et atteint de pas avoir été à la hauteur sur ce match-là là, où il y avait une opportunité. Pour moi, ça démontre que là on était chez Félix plus satisfait avec un joueur du top 10 avec une carrière exceptionnelle. On veut davantage, on veut vraiment aller pousser jusque plus haut. Le changement d'entraîneur aussi me confirme ça, parce qu'on a fait un beau parcours avec Frédéric Fonta, et probablement qu'on va tenter d'aller chercher un entraîneur qui a remporté un Grand Chelem comme joueur, ou qui a accompagné des joueurs à remporter un tournoi du Grand Chelem. Donc les ambitions semblent changer chez Félix, et puis je pense qu'évidemment il en est capable.
0: Et tout ça coïncide avec l'Omnium Banque Nationale pour lui. Ça commence aujourd'hui face à Titouan Droguet. Félix Auger-Aliassime est la deuxième tête de série, notamment à cause des absences de Yannick Sinner et de la blessure à Carlos Alcaraz. Il va y avoir de la pression, étant donné son rang, être la deuxième tête de série. Il est chez lui, à Montréal. Toi, tu en as coaché plusieurs des athlètes qui ont évolué devant les siens, que ce soit à Montréal ou Toronto. Comment est-ce qu'un entraîneur, comment est-ce qu'un entourage d'un joueur, un athlète, approche ce type de situation-là, de t'es chez toi, mais t'as beaucoup de pression pour performer aussi.
1: Oui, et évidemment, là, il se retrouve le seul Canadien en liste avec la défaite de Gabriel, Denis et les autres hier. C'est pas facile, et parce qu'on a peu de tournois au Canada, évidemment, donc c'est pas comme si on est sur d'autres pays où il y a deux ou trois ou quatre tournois. Les Américains ont quand même, oui, ils ont le US Open, mais il y a Indian Wells, il y en a d'autres, Dallas et compagnie, Washington. Donc, on peut se présenter chez soi plusieurs fois dans l'année puis se reprendre. Alors que pour Félix, de jouer à Montréal, c'est une fois tous les deux ans. Ça veut dire que t'espères que ça se passe très, très bien. Et c'est un fait. On peut pas passer à côté. Il y a beaucoup d'attentes. Félix, lui, a ses attentes. Les fans ont leurs attentes. Ouais. Le tournoi aussi espère, parce qu'évidemment, un Félix, on sait là, ce qui s'est passé avec Victoria Mboko l'an dernier, ce que ça peut faire pour le tournoi si Félix pousse bien. Maintenant, son rôle est complètement différent que celui de Victoria. Victoria, l'an dernier, n'avait pas d'attente. Chaque victoire était une surprise. Donc, elle jouait toujours la joueuse négligée. Quel parcours quand même. Alors que Félix arrive ici, deuxième tête de série, déjà sur son match ce soir. Il joue contre un joueur qualifié qui est très bon. Hein? Titouan Droguet, c'est un très bon joueur. C'est pas un joueur qui a la fiche de Félix, mais qui se sont affrontés d'ailleurs un peu plus tôt cette année. Félix a remporté le match en trois manches avec des prix d'égalité dans ce match. Donc, c'est même pas gagné déjà ce premier match. Il faut faire attention parce que ça peut avoir un effet profitable. Toute la foule là, qui va être, j'imagine que le stade va être plein. Il va avoir énormément d'énergie. Ça va être électrisant. Donc, on espère, et il en est évidemment très capable, que Félix va utiliser tout ça à son avantage. Et non pas l'inverse. On a vu parfois, on se rappelle il y a deux ans, quoi qu'il était très fatigué après les Olympiques, là, il s'était présenté un peu sur les genoux pour son match contre Cogoli. J'ai bon espoir, justement, avec, tu mentionnais, le fait qu'il a passé à une autre étape, qu'il est en confiance, et qu'il taille à la porte. J'ai bien confiance qu'il va être capable.

0: de bien gérer ça, utiliser ça à son avantage, toute cette attention et la chaleur du public.
1: Ce serait toute une histoire sérieuse s'il est capable de faire un beau parcours comme ça à Montréal, peut-être. Qui sait, de gagner un tournoi, là, la validation, la consécration de Félix Auger-Aliassime à Montréal devant ses partisans, ce serait une des belles histoires du sport canadien, je pense, des dernières années. Je veux qu'on regarde du côté de Toronto maintenant. Leila Fernandez aussi, elle entre en action aujourd'hui. Quelles attentes est-ce qu'on peut avoir pour Leila dans ce tournoi?
0: Écoute, pour Leila, c'était une année aussi correcte. Rien d'extraordinaire. On a des victoires ici et là. On n'a pas réussi à pousser en profondeur dans les grands chelems en deuxième semaine. L'an dernier, s'est présenté à Montréal. Elle avait très bien joué à Washington. Elle avait remporté le titre. Ça avait été d'ailleurs ça avait été un enjeu. Cette année, c'est pas le cas. Peut-être un peu moins d'attente de jouer à Toronto. Elle n'a pas remporté un titre. C'est une joueuse qui est capable. Elle a plusieurs bonnes victoires contre les membres du top 10, du top 15. Donc, on sait que sur une journée donnée, elle peut battre à peu près n'importe qui. Ça serait possible que, en ce moment, on parle beaucoup de Félix, elle est un petit peu une joueuse oubliée et qu'elle soit capable de faire un grand coup à Toronto. Est-ce qu'il y a des indicateurs comme Félix qui nous dit que ça devrait se produire? Non, pas vraiment. Mais c'est tout le temps, elle est là, une joueuse qui est sur chaque match, qui est toujours présente. C'est vraiment l'exemple parfait, là, de la joueuse qui est disciplinée, qui est toujours, toujours mentalement sur chacun de ses matchs. Donc, on espère là, qu'elle va se retrouver puis être capable de faire le tennis qu'elle nous a déjà fait. Ouais.
1: En terminant, Sylvain, bon, on le sait, il y a beaucoup de discussions présentement à Montréal à tout ce qui a trait aux rénovations potentielles du stade IGA, avoir un toit rétractable. On le sait, Valérie Tétrault, elle a été très ouverte par rapport à ça. Les dirigeants sur la WTA et l'ATP aussi. J'imagine évidemment que tu es en faveur de ça, mais je suis plus curieux de savoir pour un entraîneur qui doit gérer un athlète, l'incertitude, par exemple, d'avoir des matchs qui sont repoussés à cause de la pluie, d'avoir un calendrier qui est chamboulé comme ça, à quel point est-ce que quand tu débarques dans un gros tournoi, un Masters Mill, et tu dois faire face à cette incertitude-là, est-ce que ça peut avoir une influence sur les performances d'un athlète?
0: Bien, c'est un atout de savoir que lorsque tu es programmé sur le court central, que tu es certains joueurs, là, c'est ta question. On a vu la pluie sur les deux derniers jours à Montréal qui ont tout chamboulé. Donc, c'est certain que c'est un atout pour le tournoi, c'est un atout pour la télévision, c'est aussi un atout pour les quelques joueurs qui sont cédulés sur une journée sur un terrain où il y a un toit. À ce niveau, on est capable de s'adapter. Ceci dit, si on regarde les autres tournois de catégorie 1000, et ça va peut-être venir, mais le tournoi de Miami, le tournoi de Indian Wells, le tournoi de Rome, le tournoi de Monte Carlo, le tournoi de Cincinnati n'ont pas de toit. On a un toit à Madrid, mais je pense que c'est là où on s'en va. Peut-être qu'on veut ici à Montréal être leader de ce côté. Les grands chelems, c'est réglé. Tous les tournois du grand chelem se sont munis de deux terrains minimalement avec un toit. Et ce serait bien pour le tournoi de Montréal. Pour les joueurs, ben on aime bien parce que c'est sûr qu'on préfère pas passer la journée à attendre son match puis d'être assuré de jouer. Mais encore là, on n'est pas capable de mettre des toits sur tous les terrains. C'est sur un terrain à Montréal. Et les joueurs qui seraient sur le court central, ben oui, aimeraient ça avoir une journée où on est assuré de jouer dans des journées qui sont plus grises.
1: Ouais, on souhaite vraiment que ça débloque bientôt parce que, écoute, je ne sais pas si c'est un scénario potentiel, mais la pire chose, ce serait bien évident de perdre ce tournoi-là qui est si cher pour les Montréalais. C'est tellement un bel événement qui revient à chaque année. C'est super apprécié de la part des partisans ici. Et ce serait catastrophique de potentiellement perdre l'Omnium Banque Nationale. Donc, ça va être à suivre. Merci beaucoup, Sylvain, pour ton temps. C'est super apprécié. On se reparle peut-être un peu plus tard dans le tournoi.
0: Ça m'a fait plaisir.
1: Merci. Merci beaucoup. Alors voilà, c'était Sylvain Bruneau, ancien entraîneur de tennis, qui est aujourd'hui analyste. On va prendre une petite pause. Au retour, Hugo, tu sais, souvent on parle du fameux no man's land dans le monde du sport. Des équipes qui sont peut-être pas assez bonnes pour vraiment aspirer aux grands honneurs, mais pas assez mauvaises pour repêcher haut et pour entamer une reconstruction. Il y en a plusieurs qui sont dans cette situation-là en ce moment dans la LNH. Lesquelles? Est-ce qu'elles vont être capables de s'en sortir? On en parle dans deux minutes.
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1: La pire chose dans le sport, c'est d'être dans le no man's land. T'es pas assez bon pour aspirer aux grands honneurs, mais t'es trop mauvais non plus pour avoir un haut choix au repêchage. Et dans The Athletic, le journaliste Armand Dayal y est allé d'un recensement des différentes équipes qui, selon lui, sont dans le No Man's Land. Et on va essayer de faire une analyse pour voir lesquelles vont être capables de s'en sortir, lesquelles vont rester dans cette position-là et lesquelles, ben, peut-être que ça s'en va dans la mauvaise direction. Je veux qu'on commence avec les Kings, qui sont peut-être dans le meilleur tiers du No Man's Land, parce que ça reste qu'ils font les séries. Mais ça fait 5 années de suite qu'ils se font sortir en première ronde en série. Cette année, ça a été expéditif, balayage face à l'Avalanche du Colorado. C'est la plus vieille équipe de la LNH. T'as pas de relève au centre pour remplacer Anze Kopitar. Pas une super bonne banque d'espoir. J'ai de la misère à voir où est-ce que les Kings s'en vont, là. C'est du patchage de trous annuellement.
13: Oui, c'est ça, mais c'est parce qu'on s'est tellement fié à un vieux groupe de joueurs qui ont connu tellement de succès que là, c'est difficile de récupérer. Écoute, je vais faire un parallèle. Dis-moi si tu me rejoins là. Je trouve que la situation des Kings ressemble un peu à celle des Pingouins. La seule différence, c'est que celle des Pingouins ont une meilleure banque d'espoir que les Kings de Los Angeles. On retrouve des joueurs vieillissants.
1: Des légendes. Mais c'est vrai, ils ont Doughty encore.
13: Oui, ils ont Doughty encore. Mais tu sais, au niveau des gardiens de but, on ne sait pas trop ce qui se passe là. Tu sais, les Kings ont pris des chances sur des vieux gardiens qui ont connu une bonne saison, que ça s'est atténué après. Mais tu as raison, dans le sens que on est trop commis avec des vieux joueurs pour comme les laisser aller ou essayer de trouver une valeur.
1: Ah oui, puis le meilleur exemple, c'est la date limite. Ils sont allés chercher Artemi Panarin.
13: C'est ça, exactement. Et là, on essaye de... Bon, on a André... Ah non, mais là, Kuzmenko rendu à Pittsburgh, mais on avait Kuzmenko, mais effectivement, et là, on a des jeunes joueurs qui se développent pas assez à notre goût. Et ouais. On a pris des rides, Alex Turcotte, ça va jamais vraiment.
1: Non, Quentin Byfield, ça déçoit. Je pense que c'est un bon deuxième centre. C'est pas un premier centre. Puis t'as raison que les Kings, un peu comme les Pingouins il y a plusieurs années, auraient probablement dû prendre la décision. Regarde, on va échanger Doughty, on va échanger Kopitar. Puis oui, ça va faire mal, mais ça va nous permettre peut-être de couler un petit peu plus, aller chercher des hauts choix, puis de ressortir de ça meilleur. C'est pas ce qu'ils ont fait. Et ça va leur faire mal. Dans pas long, là, les Kings risquent de vraiment descendre au classement. L'équipe qui, pour moi, est l'exemple parfait du No Man's Land, c'est le Kraken de Seattle. Écoute, tu mets l'expression No Man's Land dans le dictionnaire et tu as une photo du logo du Kraken.
13: Ouais, absolument.
1: Ils ont pas de talent élite, mais non. Ils ont assez de joueurs corrects, de joueurs de deuxième trio, de 3-4e défenseur pour faire en sorte que ils sont pas non plus dans les bas-fonds de la LNH. Ils ont pas repêché dans le top 5 depuis 2022.
13: Mais non, mais c'est vrai, t'as raison. Puis c'est une situation tellement particulière. On dirait qu'on a, au sein de l'alignement du Kraken, on a tellement de joueurs qu'on se croise les doigts que ça va marcher.
1: Ah ouais, on espère encore Shane Wright, puis Matty Beniers. Puis je sais qu'ils ont quelques espoirs quand même assez bien qui s'en viennent. Là, on a changé Jake O'Brien.
13: Ouais, mais il va être bon lui, mais tu sais, Berkeley Catton déjà. Bon, on a fait l'acquisition de Bobby McMahon, ça n'a pas été mauvais, il a été quand même bon dès qu'il est arrivé, mais on s'entend que tu devrais pas mettre tous tes espoirs sur un Bobby McMahon, sur un... Mais là, Jared McCann, ça va bien, mais là, Maki Samoskevich vient d'arriver dans le club.
1: C'est un autre exemple,
13: là. Ça va être une autre pression supplémentaire sur Maki Samoskevich, tu sais.
1: C'est... J'ai de la misère à
13: c'est
1: voir.
13: C'est particulier, là.
1: C'est quoi l'horizon à Seattle? Est-ce qu'ils vont être capables de faire les séries d'ici 5 ans? Je suis pas si sûr que ça, là.
13: Non.
1: Ça te prendrait vraiment des espoirs qui explosent et surprennent. Personne ne veut jouer là. C'était Jason Robertson a refusé une transaction à la date limite. C'était Artemi Panarin. C'est pas rose.
13: Non, c'est ça. Est-ce que le Kraken va s'étouffer dans ses propres tentacules?
1: Oh! Mm. Pas la toune.
13: Ouais, c'est pas bien. Ouais, I wish.
1: Pas
13: non, mais loin. Faut que ça va.
1: Parfait, tant mieux. Une autre équipe qui est dans l'No Man's Land, mais pourtant, ils ne l'étaient pas il n'y a pas si longtemps que ça, ce sont les Jets de Winnipeg. Ils ont gagné le trophée des présidents il y a un an, mais là, l'an passé, c'était en plein ça. Tu sais, à Winnipeg, tu as certains joueurs de premier plan. Harry Bock devant le filet, Josh Morrissey en défense. Le premier trio, avec Scheifele, Villardy, est très, très bon, mais aucune profondeur. Ça fait en sorte que dans une division centrale en plus qui est hyper relevée, avec l'Avalanche, avec les Stars, avec le Wild, avec le Mammoth aussi qui s'en vient, tu te dis, je pense pas que Winnipeg va se sortir de ça, là.
13: Non, c'est ça, puis on dirait que Winnipeg, on est en train de surfer sur une vague jusqu'à temps qu'on ait deux gros coups. Le premier, ça a été la perte de Nikolaj Ehlers, puis la deuxième, ben là, c'est la situation un peu... qui porte à confusion de Connor Hellebuyck. Qu'est-ce qu'on va se passer avec ça? On dirait qu'on n'est pas capable de rebondir. Oui, on a fait l'acquisition de Stuart Skinner, on l'a signé, on sent que ça va être lui le gardien numéro un pour commencer l'année, mais...
1: Ben, Hellebuyck, si, il est là.
13: Ben, Hellebuyck, si, il est là, mais on s'entend que... On prépare un peu le terrain, mais de manière précipitée parce qu'on n'a pas vraiment le choix. Ça se peut, là. Écoute, ça se peut qu'Hellebuyck revienne puis que Skinner soit ton numéro 2. Ça se peut, ça.
1: Mais si Hellebuyck décide de partir, il est peut-être temps que tu penses à faire une reconstruction à Winnipeg.
13: Il faut.
1: Parce que je vois pas vraiment les joueurs sur cette équipe-là pour être capable de te sortir la tête de l'eau. Là. Scheifele commence à vieillir.
13: Ouais,
1: c'est ça. Peut-être que tu commences à penser à les échanger avant qu'il ne soit trop tard.
13: C'est ça. Puis là, on commence à mettre la pression sur des espoirs qui n'ont même pas joué dans la Ligue nationale. T'sais, on en parle.
1: Ben oui, Viggo Björk va peut-être être leur deuxième centre.
13: C'est Viggo Björk qu'on parle de top
1: 6. Il est 5 et 9.
13: Exact. Là, c'est un peu intense, ça, quand même.
1: Oui.
13: Là, donc, Cole Perfetti a signé un gros contrat aussi. On essaie de le garder. Puis Perfetti. On avait beaucoup d'attentes sur lui. Est-ce qu'il joue à la hauteur des attentes qu'on avait? Je pense pas. Quand même un bon joueur de hockey. Mais effectivement, là, on se retrouve dans une situation où, un peu comme le Kraken, on se retrouve à mettre de la pression sur des joueurs qui ne devraient pas avoir autant de pression.
1: Non. Une autre équipe qui est aussi dans No Man's Land, et ça, c'est décevant étant donné la quantité de talent qui évolue pour eux, c'est les Rangers de New York, qui ont un noyau vieillissant aussi. T'sais, Zibanejad ne rajeunit pas. Même Chesterkin, c'est un gars qui est un peu plus vieux. JT Miller... Ils ont fait des acquisitions intéressantes cet été. Là. Évidemment, Pavel Dorofeyev, Sean Durzi, Marcus Pettersson. Mais est-ce qu'ils sont assez améliorés pour vraiment espérer faire les séries?
13: Ouais, ça
1: va être... Pas si sûr que ça.
13: Ouais, c'est pas... Moi, ça m'inspire pas tant confiance, honnêtement. C'est pas... C'est parce qu'on est allé chercher des joueurs de talent, des joueurs avec des rôles particuliers, mais on semble pas avoir de ligne directrice. Puis ça, non. C'est parti... Puis écoute, dis-moi si je me trompe, mais c'est parti de quand, du moment où on est retourné aller chercher JT Miller, on lui a donné le capitana, et ensuite c'est comme, ok, là on va essayer de patcher des trous, on va essayer d'aller chercher des gens qui peuvent contribuer offensivement. Dorofeyev, c'est un marqueur de but, parfois on le signe. On est allé chercher Oliver Bjorkstrand, il a joué avec le Lightning dans la dernière année, il y a eu un essor un peu, on s'en va le chercher, ok, il est responsable défensivement aussi, c'est un allié, il peut jouer au centre. Joe Veleno, on a personne sur notre quatrième trio, on va aller le chercher. Je sens pas que les Rangers ont une direction en ce moment.
1: Non.
13: Puis c'est vraiment un beau melting pot de jeunes joueurs, joueurs qui vieillissent, mais vieillissent mal.
1: Oui, parce que un peu comme avec les Kings, tu sais, il y a quelques années, les Rangers ont repêché vraiment très haut. Rappelle-toi quand Jeff Gorton avait écrit sa fameuse lettre, on fait une reconstruction, nanana. La plupart, ça n'a pas marché. Là.
13: Non, exact.
1: T'sais, Lafrenière, je pense que c'est un bon allié top 6. Mais pour le reste, ça a été très décevant puis ça n'a pas permis aux Rangers de vraiment revenir parmi l'élite de la Ligue nationale. Ils ont connu quelques bonnes saisons entre-temps.
13: Ouais.
1: Mais ça va être intéressant à voir. Le Mike Sullivan, je suis pas sûr qu'il est si content d'avoir rejoint cette équipe-là finalement.
13: C'est parce qu'il y a beaucoup d'argent. Pas d'atout. Mais oui, il y a beaucoup d'argent, mais il n'y a pas d'atout. Il travaille avec rien.
1: Ça, exactement.
13: C'est vraiment difficile.
1: Pascal a dit le début de la fin des Rangers a commencé avec l'embauche de Drury. Je suis quand même d'accord avec ça, mais surtout de donner autant de liberté à Drury.
13: Ouais, moi, je pense que c'est
1: clairement n'est pas
13: ça.
1: Apprécié par ses joueurs.
13: Ouais, moi,
1: et malgré tout,
13: ça.
1: Tu le gardes en poste puis tu le laisses faire ce qu'il veut, c'est dangereux.
13: Ouais, c'est plus ça parce que au final, lorsque Chris Drury a été embauché par les Rangers, il n'y avait pas nécessairement de signe qui faisait en sorte qu'il allait prendre des décisions sporadiques comme
1: c'est ça.
13: Mais après ça, il t'accumule ça, mais là, c'est sûr que t'es en train d'un peu de ruiner ton équipe. Là.
1: Exactement. Bon, ouais. Il nous reste quelques équipes. On avait trop de jasettes. Fait qu'on va se les garder demain. Les autres équipes du No Man's Land, est-ce qu'elles vont être capables de s'en sortir? Puis, c'est ça, on s'en reparlera demain. Parce qu'après la pause, c'est son retour dans le club du matin. Dan Richard s'en vient.
13: Une super belle casquette en plus.
1: Super belle casquette. Et il a hâte de nous parler de balle parce que ça brasse énormément dans le baseball majeur. Est-ce qu'on va vraiment avoir un lockout dans un an? Dan nous en parle.
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1: Re-bienvenue dans le bureau des commissaires avec Dan Richard. Salut Dan, comment ça va?
3: Salut les boys, ça va très bien, vous aussi. Content de vous retrouver.
13: Ben ouais, ben félicitations, oui. Félicitations Dan, pour ton Dan. Enfant.
3: Merci, c'est gentil. Je me sens tout à fait reposé.
1: Ah, j'en doute pas. J'en doute pas, de chanceux.
13: Sans le reposer, c'est parfait.
3: Des belles nuits de sommeil. Fantastique.
1: En tout cas, une chose que je doute pas, Dan, c'est que malgré ton manque de sommeil, t'as suivi ce qui s'est passé dans les derniers jours dans le baseball majeur avec la grosse transaction de Tarik Skubal. Ouais. Là, tout le monde se déchire la chemise. Le baseball est officiellement brisé. Est-ce que tu es d'accord avec cette affirmation-là?
3: Il est soit... Tu n'aimeras pas ma réponse, là, mais il est soit en parfaite santé ou soit totalement brisé. Je m'explique. Puis je vais vous poser des questions, les boys, sans cynisme. T'sais, vraiment, est-ce que le baseball majeur, qu'est-ce qu'il veut, sincèrement? Est-ce qu'il veut que 2 années sur 3, 3 années sur 4, tu es en série mondiale, les Dodgers, les Yankees, les Red Sox, les Cubs? Est-ce que le baseball majeur veut ces équipes-là, puis un système qui finalement profite à ces équipes-là, ou le baseball majeur veut une parité? Honnêtement, je peux... Ouais.
1: C'est triste, mais sérieux, je pense que si tu demandes au commissaire du baseball, est-ce que tu préfères des finales Dodgers-Yankees, comme on a eu il y a quelques années, ou même l'an passé, Dodgers-Blue Jays, ou est-ce que tu veux... Tu sais, les Pirates puis les Rays, c'est même pas proche, là.
13: Ben non, c'est ça.
3: Tu sais, c'est un sport qui a un rayonnement... Tu sais, tu peux pas comparer avec le hockey sur le rayonnement international de ce sport-là. Tu sais, puis quand t'as les Dodgers qui vont en série mondiale pratiquement chaque année, là, depuis 8-9 ans, ben ton rayonnement, notamment au Japon, est exponentiel.
13: Ben oui.
3: Donc, ça va être très intriguant de voir comment ça va se déployer dans les prochains mois avec la menace d'un conflit de travail, parce que moi, je trouve ce que je trouve poche, là, puis là, nous, on a 20 ans de plafond salarial dans la Ligue nationale pour comparer, là. Puis je trouve que ça accorde la valeur à un contrat. Tu comprends? Moi, je trouve que après la parité, le plus grand bienfait du plafond salarial dans la Ligue nationale, c'est que 8 millions, c'est 8 millions. Un gars qui vaut 8 millions, puis là, c'est un petit peu débalancé à cause que le plafond augmente tellement vite puis depuis 1 ou 2 ans, puis les années à venir, mais un gars qui vaut 8 millions, que ce soit en Caroline ou que ce soit avec le Canadien, après ça, tu évalues le rendement de ce joueur-là avec son salaire. Puis ça, je trouve que par comparatif, pour ce qui est à l'extérieur du sport, pour les coulisses du sport, c'est tellement sain, ça alimente des émissions comme on est en train de faire en ce moment, ça ajoute une pression sur les directeurs généraux pour faire des bonnes décisions également, tandis qu'au baseball majeur, 60 millions pour les Dodgers,
13: mais c'est pas pirate. Mais j'aime ton point.
3: Shohei Ohtani pourrait frapper 220 les boys cette année avec 7 circuits, puis ça t'empêche pas d'aller signer quelqu'un d'autre cet hiver. Là.
1: Ben comme Carl Tucker.
13: C'est ça, j'allais dire, Carl Tucker est en train de connaître une des pires saisons de sa carrière. Il paye 60 millions par année, puis personne n'en parle.
3: Exactement.
13: C'est fou.
3: Exactement. Ça, je trouve que c'est peut-être pas simple pour Kyle Tucker, mais c'est simple pour le sport d'avoir un comparatif qui permet de mesurer, OK, les Dodgers, ils ont beau avoir des revenus qui sont à des années-lumière des revenus des Rays ou des Brewers, sauf que tu n'as pas de conséquences à accorder des mauvais contrats. En tout cas, au hockey, tu en as parce que tu as un plafond salarial. Donc, Ben après ça, un plafond salarial, juste avant de rentrer en onde, je regardais le pourcentage. Tu as à peu près 60 à 70 % des joueurs qui font moins de 3 millions par année dans le baseball majeur.
13: Okay? Ouais.
3: Comment tu veux... Là tu es obligé de trouver un plafond salarial, peut-être un plancher salarial ou un système plus équitable quand tu as plus que la moitié de tes joueurs qui font en bas de 3, en bas de 5 millions par année, mais que tu as des joueurs, tes joueurs les plus importants finalement, qui peuvent faire jusqu'à 60 millions.
13: Ouais, c'est ça.
3: Tu commences à en avoir, pas un paquet, mais tu commences à en avoir quoi, une trentaine, quarantaine qui peuvent faire en haut de 30 millions.
13: Ouais.
3: Hey, t'as été un... Tout ce monde-là, il faut qu'ils se rejoignent à quatre parts.
1: C'est là où le plancher devient aussi important que le plafond parce que tu as beau limiter ce que les Dodgers, les Mets, les Yankees de ce monde font, mais si tu n'as pas un plancher pour forcer les petits clubs, les Rays, Cincinnati, des clubs qui, avouons-le, sont cheap, ben t'es pas mieux nanti non plus en tant que ligue.
3: Ben ça, c'est... Tu viens de mettre le doigt sur le bobo, puis c'est aussi, sinon plus important que le plafond salarial. Okay? Puis je vais vous donner l'exemple des Marlins. Les Marlins, là, ont une valeur estimée de 1,5 milliard de dollars. L'année passée, en revenus, c'était 320 millions. En 2026, ils ont une masse salariale de 81 millions.
13: C'est ça.
3: La masse salariale en 2026, c'est 24 % des revenus de 2025.
13: Ah non, c'est ça.
1: Ils font de l'argent, là, les clubs. C'est juste qu'ils ne veulent pas la dépenser.
13: Non.
3: Pourquoi que j'ai regardé au 15e rang, fait que la moyenne, l'équipe dépense 49 % de ses revenus en masse salariale. Au 15e rang, c'est la moyenne. Pourquoi que les Marlins dépensent 24 % okay? Tariq Skubal s'est fait échanger aux Dodgers. Est-ce que les Tigers, si, on ne sait pas, si Tariq Skubal voulait absolument demeurer à Détroit, un petit peu comme Mike Trout l'a fait, les Tigers ont... avec les millions, avec des revenus au-dessus de 400 millions, on vraiment pas le choix.
13: C'est
3: les Tigers. Là.
13: Non, c'est
3: pas,
13: ça.
3: C'est pas les Dodgers, mais c'est une équipe qui a dépensé.
13: Ça fait longtemps qu'elle existe, les Tigers.
3: C'est une équipe qui a absorbé des gros contrats. Là. Miguel Cabrera a joué là, Justin Verlander a joué là, Max Scherzer a joué là. Prince Fielder, c'est une équipe qui a dépensé dans un passé pas si lointain que ça. Moi, j'écoutais un des analystes les plus réputés, Jeff Passan des ESPN, puis pour lui, c'était absolument clair que les Tigers, c'est pas que les Tigers peuvent pas se permettre une prolongation de contrat à Tariq Skubal qui vient de gagner deux Cy Young, c'est que les Tigers prennent la décision de pas lui accorder une prolongation de contrat.
13: C'est ça.
3: C'est très différent. Puis on l'a vu, beaucoup de partisans des Red Sox qui nous écoutent. Les Red Sox, c'est une des équipes les plus riches du baseball majeur. Ils ont pris la décision ces dernières années, après la Série mondiale de 2018, de diminuer la masse salariale de l'équipe. Puis, c'est pas mon argent. C'est pas à moi de décider ce que le propriétaire devrait faire. Mais c'est des décisions conscientes. Mm-hmm. Les Dodgers, eux autres, ils dépensent. Puis ils profitent des règles. C'est-à-dire, ils font rien d'illégal. Il y a un laxisme dans les règlements du baseball majeur qui, je pense, qu'on le dira jamais trop, mais qui profite au baseball majeur. Puis les Dodgers font garde.
13: Ben, ils sont là-dessus.
3: Les gars veulent venir ici. Qu'est-ce que tu...
13: Ils
3: vont leur dire non, je vais les laisser aux Reds.
13: Non. C'est ça. Ils sont là-dessus. Puis tu marques un bon point. Puis en plus, tu sais, avec les revenus qu'ils font sur les droits TV, les Dodgers, ils ont un avantage quand même assez clair. C'est le Japon. Tu sais, je veux dire, il y a une attention du Japon, une attention monétaire aussi qui vient du Japon que les autres équipes, pas, ils bénéficient pas parce qu'il y en a des joueurs japonais qui se retrouvent dans d'autres équipes de la MLB.
1: Mais t'as la vedette japonaise.
13: Tu sais, puis c'est une grande, grande, grande chance qu'ils ont aussi. Là.
1: Ah ouais, j'ai des amis qui étaient au Japon cet été, puis ils me disaient, Shohei Ohtani, là, tu peux pas faire un coin de rue sans voir un poster, magasin avec des photos de Shohei Ohtani. Il est partout, là, tu sais. Puis crédit aux Dodgers de l'avoir signé, puis d'avoir utilisé un système où eux, ils pouvaient se permettre de différer de l'argent. Tout le monde a le droit de le faire. Eux, ils le font. Est-ce que c'est injuste? Oui, mais c'est ça les règles qu'il y a présentement. Puis c'est pour ça qu'on se retrouve dans une situation où un lockout semble de plus en plus inévitable. Ouais. Si je te demande en date d'aujourd'hui, Dan, c'est quoi, selon toi, le pourcentage de chances que dans un an, on se retrouve puis il n'y a peut-être pas de baseball ou du moins que la prochaine saison, elle commence pas à temps à cause du lockout?
3: Que la saison commence pas à temps, je te dirais que c'est à peu près 75 % des chances.
1: Okay.
3: Qu'il
1: n'y
3: ait pas de baseball pendant un an au complet. Je suis peut-être trop optimiste. Je pense que plus qu'une chance sur deux qu'au début du mois d'août 2027, quand on va se parler, Je pense qu'il va avoir du baseball. Rappelez-vous que la dernière convention collective, les boys, qui a été signée, je pense, en 2022.
13: Ouais.
3: Ben, en 2021, on avait le même discours qu'en ce moment. On disait tous, il n'y aura pas de baseball. Il y aura pas. Je me rappelle, à cette antenne-là, pendant la pandémie, on en parlait. On disait tous, ça va être à surveiller. Il n'y aura pas de baseball. Finalement, la saison avait été, je pense, retardée de quelques journées. Mais il y avait eu une saison complète. Mais ça risque d'être très ardu parce que, comme je le disais tantôt, le gap est tellement immense à rattraper pour trouver une formule qui marche. Puis l'échantillon, mais l'exemple qu'on a. Puis il y en a peut-être qui nous écoutent, qui sont un peu trop jeunes, mais c'est le lockout dans la Ligue nationale en 2004-2005. Le gap entre les pauvres et les riches était quand même pas aussi immense que ça. Là.
2: Non, c'est ça.
3: Les gros gars gagnaient 12-13 millions par année, 10-11 millions par année. On n'était pas. T'avais pas la moitié de la Ligue gagnait en bas de 3 millions, puis une gang qui en gagnait 50-60.
13: Oui, c'est ça.
3: Et c'est
1: parce que ça a été instauré plus tôt avant que les revenus dans le sport explosent.
13: Exact.
3: Exactement. Mais tu sais, pour résumer rapidement. Plancher salarial, c'est tellement mis le doigt sur le bobo. C'est peut-être même encore plus important que le plafond salarial. Moi, un plafond salarial rigide comme au hockey, j'ai de la misère à croire à ça parce que là, tu fais. T'as des joueurs qui sont signés à long terme.
13: Ouais, c'est ça.
3: T'as des équipes comme les Dodgers que si tu mets un espèce de plafond salarial qui va se situer alentour du 10e rang de l'équipe qui dépense la plus, mais qu'est-ce que c'est?
1: Ouais, ils vont faire quoi avec les 200 millions d'extra?
13: C'est ça, ça marche pas.
3: Exactement. Fait qu'est-ce que c'est une taxe de luxe qui est plus élevée? Tu sais, parce que ça aussi, c'est le problème, là. C'est que les Dodgers, les boys, avec l'acquisition de Tarik Skubal, à la fin de l'année, vont payer une taxe de luxe d'à peu près 180 millions. Juste la taxe de luxe.
13: Ah, c'est fou, ça. C'est fou.
3: De 12 équipes du baseball majeur qui dépensent même pas ça en salaire.
1: Ils payent plus en taxes que le payroll des autres équipes.
13: Ça n'a aucun sens.
3: Donc, est-ce que c'est une taxe de luxe qui va être à ce point-là plus restrictive, qui va empêcher donc un plafond salarial un petit peu déguisé, mais ça va être... puis même, ça va jouer aussi sur les contrats qui vont se donner prochainement. Même le marché des transactions, je m'attendais à ce que ça modifie un petit peu plus que c'est arrivé. Je m'attendais à ce que ça modifie le marché un petit peu plus, mais c'est certain que ça va être à suivre. Puis le danger, quand je disais en début d'intervention, ça, c'est bon pour le baseball, puis en même temps, ça nuit au baseball, c'est que là, surtout depuis 5 ans, mettons, là, j'ai jamais entendu parler d'autant de cynisme. Surtout avec les Dodgers, là, mais tu sais, t'as beaucoup de cynisme. Là,
1: des théories du complot aussi.
3: Oui, effectivement. Puis j'en ai même entendu une hier où est-ce que les Tigers auraient fait exprès, entre guillemets, de choisir les Dodgers. Puis j'y crois pas vraiment, mais c'est une théorie qui circule pour démontrer à quel point le système est brisé.
1: Ah, c'est ça. Pour comme forcer un lockout. Là, mais on se calme.
13: Tarik Skubal avait de l'air fâché en conférence de presse. Il a dit « Tout le monde aurait pu faire mon acquisition. Là. Arrêtez. Là. C'est les Dodgers qui ont décidé de tirer. »
3: Mais ça, c'est. Il y a un. Puis c'est correct, là. Mais il y a un. Les joueurs, les Dodgers, c'est correct, là. Quand ils entendent ce discours-là, je trouve de plus en plus, ils ont l'épiderme sensible. Ils ont le. Non, on joue avec les rêves. Puis
13: c'est quand même vrai.
3: Fair enough, là. Mais c'est pas vrai, là. C'est pas, les Royals n'auraient pas pu aller chercher Tarik Skubal.
13: Non, mais non, c'est ça. Ils peuvent pas se permettre. C'est ça, l'affaire.
3: Parce que tu vas le chercher pour 10 départs. Puis tu sais très bien que tu ne leur signeras pas. Là, je te parle des Royals, je te parle d'une équipe qui ne fera pas les séries.
13: Non, mais les Rays
3: n'auraient pas pu aller le chercher parce qu'on va être capable de le payer après. Donc, je te dis, moi, depuis plusieurs années, dans le baseball majeur, les boys, c'est une ligue à 3 vitesses. C'est une ligue que dans le premier tiers, tu as les gros marchés qui n'ont pas besoin de reconstruire parce qu'ils vont être compétitifs à chaque année. Dans le deuxième tiers, tu as des équipes qui vont avoir une fenêtre, tu sais, qui peuvent dépenser quand la fenêtre arrive.
13: Ouais.
3: Je pense à une équipe comme les Cards, exemple.
13: Ouais.
3: Qui peuvent être, quand cette fenêtre-là arrive de 5-6 ans, ils peuvent aller donner un gros contrat, faire une grosse transaction.
13: Ouais, genre puis les Giants, c'est Padres. C'est des équipes
3: exactement. Ouais. Ouais, exactement. Puis dans le dernier tiers, tu as les équipes, puis les Rays, les Royals. Tu as des équipes que. Si, les Rays, c'est un exemple à part, mais tu as des équipes que tu as une fenêtre de 2-3 ans. Quand c'est ça. T'as bien développé des joueurs qui sont encore sous contrôle. Faut que tu gagnes pendant qu'ils sont sous contrôle parce que quand ils vont devenir joueurs autonomes, ils s'en vont.
13: C'est ça.
3: Fait que tu peux pas avoir indéfiniment une ligue à trois vitesses parce qu'effectivement, qu'à un moment donné, même si tu as accès à plus d'équipes en série, ça va finir par te faire mal et ça crée du cynisme.
1: J'ai hâte de voir où est-ce que tout ça va aboutir là, parce que clairement, de part et d'autre, c'est super tendu. Là. Évidemment, les joueurs, ils veulent pas abdiquer, ils veulent pas le plafond salarial, mais les propriétaires ont l'air d'y tenir mordicus aussi. Mais je pense que la pire chose pour tous les partisans de sport, ce serait de pas avoir de baseball ou que la saison commence plus tard. C'est un scénario qui est tellement pas souhaitable, mais qui semble inévitable. Très bon, merci beaucoup, Dan. Excellent retour aujourd'hui, puis j'ai déjà hâte de te reparler vendredi. Tu feras une petite sieste d'ici là, peut-être.
3: Mm. Ah, mais c'est pas... Rapidement, depuis ma petite fille, la plus... Parce que l'affaire, c'est ça. J'en ai une de 19 mois aussi. Là, c'est,
1: t'en as deux,
3: c'est
1: là.
3: C'est ça, le défi, là. C'est ça, le défi. Puis depuis, c'est quoi, ça fait 8-9 jours que ma plus jeune est née. C'est comme une longue journée ponctuée.
1: C'est ça. Ouais, c'est ça. Il va falloir rester à synchroniser les semaines.
13: C'est juste
1: là.
13: Des virgules. C'est comme Étienne, tu mets juste des virgules.
3: C'est un long texte, pas de paragraphe, pas de point de virgule. Jusqu'au retour au travail, je vais pouvoir aller me reposer un peu.
1: C'est bon, ben profite-en. Merci beaucoup, Dan. Passe une bonne journée. On se parle bientôt.
3: Bonne journée, les boys.
13: Bye. Salut, Dan.
1: Voilà, alors c'était Dan Richard de RDS. Après la pause, ben vous le savez, manque un assistant capitaine au Canadien. Brendan Gallagher a été échangé. Il faut s'en trouver un autre en vue de la prochaine saison. Hier, Félix Séguin a donné son choix pour le prochain assistant capitaine. Je l'ai aimé, mais je pense qu'il y a d'autres bons candidats aussi, puis on en parle dans
2: deux. 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
1: Avec le départ de Brendan Gallagher qui a été échangé il y a un peu plus d'un mois, le Canadien a maintenant besoin d'un nouvel assistant capitaine. Évidemment, Suzuki porte le C. Et Mike Madison portait le A tout comme Gallagher lors des dernières saisons. Et hier, sur le SIG Podcast, Félix Séguin a lancé une proposition que j'aime beaucoup. Il a nommé Lane Hutson comme candidat potentiel pour porter le A avec le Canadien. J'aimerais ça. Tu sais, le A pour Hutson, là, il représente parfaitement ce que tu veux comme joueur de hockey. Je suis pas dans le vestiaire de l'équipe, donc je ne sais pas si c'est nécessairement Monsieur Ra-Ra, là, mais si tu parles d'un gars qui prêche par l'exemple, avec l'éthique de travail, toujours le premier sur la glace, même l'été. Hier, d'ailleurs, il y avait Logan Cooley qui était sur la glace à Brossard. J'ai pas trop compris, mais Logan Cooley est en ville. Mais tu sais, Lane Hutson, c'est ça. C'est l'éthique de travail. C'est avoir tout le temps la bonne attitude. A pas peur d'affronter les médias. Moi, j'aurais aucun problème à ce qu'il soit assistant. En plus, tu sais, il est jeune. Il va être là pendant longtemps. Ce serait symbolique d'avoir un des jeunes piliers du Canadien qui porte cette lettre-là.
13: Ouais, moi non plus, je déteste pas cette suggestion-là. J'irais même plus loin en disant l'année dernière, en séries éliminatoires, on a suggéré peut-être qu'il y ait un A un peu flottant. Fait qu'un joueur qui porte le A à différentes occasions. En saison régulière, je pense que c'est une belle opportunité pour Lane Hutson d'avoir une lettre, d'être capable de démontrer son leadership. Par contre, je vais t'avouer qu'en séries éliminatoires, j'aimerais ça voir un gars comme Jake Evans, un gars comme Josh Anderson avoir un A.
1: Josh Anderson, c'est lui qui le portait quand Gallagher jouait pas.
13: Exact.
1: Tu as raison qu'Anderson aussi, je pense qu'il est rendu là. Ça fait longtemps qu'il est avec l'équipe. C'est-tu rendu celui que ça fait le plus longtemps qu'il est avec... Non, ce serait...
13: Je pense que t'as raison, en fait.
1: Non, ce serait Suzuki, je pense. Celui qui s'est joué le Canadien depuis
13: peut-être,
1: plus longtemps.
13: 2018,
1: ou Tano,
13: Suzuki?
1: En théorie, mais il est parti entre-temps. Là.
13: Ouais.
1: Mais tu sais, Anderson, c'est un vétéran, 32 ans. C'est quelqu'un qui a l'air de se comporter comme un leader. La seule chose, c'est qu'il lui reste juste un an de contrat.
13: C'est
1: donc,
13: ça.
1: Est-ce qu'il va assurément revenir? J'espère que oui, là, parce qu'on n'a personne pour remplacer Josh Anderson. Ça, je vous le dis tout de suite. Mais il y aurait, j'ai l'impression, la force pour porter un A avec fierté pour le Canadien.
13: Ouais, vraiment, il y a le leadership pour. Puis c'est pas le seul candidat. Tu sais, Caden Gooley aussi pourrait porter le A, mais lui, c'est ça, c'est une question de présence. Tu sais, si tu verrais, je sais pas moi, un gars un peu plus offensif à la Cole Caulfield, peut-être porter un A. C'est intéressant. Je sais pas s'il l'a déjà fait.
1: Gooley, c'est un bon exemple parce que Gooley, selon ce qu'on entend, c'est vraiment un leader qui est important dans le vestiaire. Il a cette prestance-là d'un excellent leader. C'est quelqu'un qui dégage beaucoup, qui a vraiment une belle confiance. Il y a le côté blessure aussi, il est souvent blessé. Est-ce que c'est un joueur qui, tu sais, on a entendu des rumeurs de transactions, serait éventuellement échangé? J'ai vu Greg Langteau récemment sur un podcast aussi mentionner le nom de Caden Gooley comme assistant potentiel. Moi, j'aimerais ça. Tu sais, je trouve que ça s'inscrit un petit peu dans la même lignée qu'Hutson d'avoir un gars un peu plus jeune qui représente l'avenir de l'organisation. Versus avoir un vétéran. Peut-être Philippe Dano aussi à inclure dans la discussion.
13: Mais évidemment, un Québécois
1: qui est à Montréal depuis longtemps est revenu. Est-ce que le fait qu'il a seulement récemment rejoint l'équipe, ça pourrait jouer contre lui? Peut-être, comme tu as mentionné Caulfield. Jake Evans aussi. Ça fait longtemps qu'il est avec l'équipe aussi. Jake Evans, un gars qui est un travailleur dans l'ombre. Noah Dobson aussi. Peut-être moins lui, mais quand même, ça va être intéressant comme décision pour les entraîneurs du Canadien de Montréal.
13: C'est des positions intéressantes, tu sais, les noms que tu suggères aussi. T'sais, Dobson, il y a eu un rôle important aussi avec les Islanders de New York. Il y a eu à certains moments une lettre sur son chandail. Donc oui, effectivement. Écoute, Philippe Dano, c'est une proposition que j'aime beaucoup aussi parce que même s'il y a eu, quelques années où il n'a pas été au sein de la formation, tu as vu directement l'impact qu'il a eu au sein de ses coéquipiers lorsqu'il est revenu. Avant qu'il quitte là, pour les Kings de Los Angeles, on a vu à quel point son départ a quand même marqué la chambre. Donc effectivement, ça serait une belle preuve encore une fois de confiance pour Philippe Dano. Donc je serais intéressé de voir qu'est-ce qu'il y en est pour la suite.
1: Puis tu sais, on s'entend que c'est très symbolique. Qu'au final, c'est pas parce que t'as pas de lettre sur ton chandail que tu peux pas exercer du leadership et être important dans un vestiaire, être un meneur pour tes coéquipiers. Mais il y a une symbolique importante derrière ça, surtout le faire pour le Canadien de Montréal. Et je pense que la bonne nouvelle avec la discussion qu'on a présentement, Hugo, c'est que on est capable de nommer plusieurs joueurs. On retourne en arrière il y a quelques années quand...
13: C'est vrai, ça
1: allait pas super bien à Montréal. T'étais vraiment dans les bas-fonds de la reconstruction. Puis on aurait eu de la misère à nommer 5-6 candidats potentiels
13: pour
1: être
13: raison.
1: assistant capitaine.
13: Non, t'as raison.
1: C'est plus le cas aujourd'hui. Donc, ça montre la qualité que t'as au sein de ton vestiaire.
13: Oui, absolument. Ça montre aussi à quel point tu veux, en fait, tu vois tes joueurs pousser pour le groupe, pousser dans la bonne direction. Donc, effectivement, plus c'est une décision difficile à faire d'attribuer un A à un joueur, mais un C au final.
1: Oui, très bien. Alors, on va suivre ça un peu plus tard cet automne. Après la pause, c'est l'historien Marcel Dugas qui va s'installer. Deux sujets intéressants avec Marcel cette semaine. D'abord, comment ça se fait qu'il y a eu deux équipes dans la Ligue canadienne de football qui se sont nommées les Rough Riders pendant aussi longtemps?
13: Pas de sens.
1: Et Marcel veut nous partager quelques-unes de ses rumeurs de déménagement préférées du Canadien à travers les années. Ça a l'air qu'il y en a déjà eu. Et il nous en parle dans deux minutes.
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1: C'est une chronique que vous appréciez beaucoup tous les mercredis. À cette heure-ci, on s'entretient avec l'historien Marcel Dugas. Salut Marcel, comment ça va?
17: Ben, ça va très bien. Vous, les gars, ça va bien?
1: Ça va super bien, merci. Écoute, la semaine passée, quand on parlait de la pire équipe de l'histoire du sport professionnel, les Spiders de Cleveland, on s'est mis à parler un petit peu des Rough Riders de Saskatchewan et d'Ottawa qui, pendant une certaine période assez longue, ont eu le même nom dans la Ligue canadienne de football. Et ben, ça nous a donné l'idée d'en parler cette semaine. Marcel, comment c'est arrivé cette histoire-là? Puis surtout, comment est-ce que ça a duré aussi longtemps, deux équipes de la même Ligue qui portent le même nom?
17: Ben, la Ligue canadienne, c'est une ligue un peu spéciale. Il arrive toutes sortes de choses, puis c'est ça qui nous a amené à parler des Rough Riders. Il y a toutes sortes de choses qu'on voit pas ailleurs. On avait parlé de deux équipes qui avaient eu le même propriétaire, puis ça fait pas longtemps. C'était pas à l'âge de pierre, là, on se comprend. La Ligue canadienne aussi, ça c'est assez unique, a le même nombre d'équipes aujourd'hui qu'en 1960.
1: Ah, okay. Ouais.
17: Puis on s'entend, normalement, toutes les ligues font des expansions par-dessus expansions. On sait à quel point c'est payant. La Ligue nationale de hockey, en 1960, avait 6 équipes. On est rendu à 32. Le baseball majeur en avait 16, on en a 30. Je pourrais continuer comme ça. Mais dans la Ligue canadienne, 1960, 9 équipes. Aujourd'hui, 9 équipes. Il y a comme rien qui a changé par rapport à ça. Je veux qu'on remonte au tout début. On joue au rugby football au Canada depuis les années 1860. Puis on appelait ça le rugby football dans les débuts parce que vraiment, on est parti du rugby puis on a évolué jusqu'au sport qu'on connaît aujourd'hui, qu'on peut regarder à la télévision. Mais ça a été très long. Puis je vous donne juste un exemple. C'est seulement en 1929 que la passe vers l'avant est autorisée au football canadien. Puis on s'entend que c'est dur d'imaginer la Ligue canadienne sans passe vers l'avant. On sait à quel point c'est orienté vers l'attaque aérienne.
1: Ça ressemble pas mal à du rugby sans les passes avant.
17: Ben c'est ça. Littéralement, ça a pris 70 ans avant qu'on dise « Ouais, lançons vers l'avant, ça va être correct, on peut se permettre de faire ça. » Donc, ça a été un long processus. Et en 1907, il y a plusieurs des clubs les plus forts de l'Est du Canada qui ont décidé de créer une sorte de super ligue de football qui s'appelait la Interprovincial Rugby Football Union. On l'appelait le Big Four pendant très longtemps parce qu'il y avait 4 équipes dedans. Et cette ligue-là, ben, c'est l'ancêtre direct de la division Est de la Ligue canadienne de football aujourd'hui. Et quand je dis un ancêtre direct, c'était quoi les 4 clubs qu'il y avait là-dedans? Il y avait Montréal, d'abord. Les Alouettes sont arrivées en 1946, pour ça qu'ils fêtent 80 ans cette année. Mais il y avait d'autres clubs de Montréal qui ont eu différents noms avant ça. On avait aussi les Argonauts de Toronto, les Tigers de Hamilton, puis les Rough Riders d'Ottawa. Donc, c'est difficile de faire plus direct que ça. Et dans les années 1930, on a décidé de faire la même chose dans les provinces de l'Ouest, de se faire notre Super League à nous. Ça a été instable pendant un bout de temps, entre autres, il y a eu la Deuxième Guerre mondiale. Mais après ça, dans les années après, on s'est retrouvé avec une ligue où il y avait Winnipeg, la Saskatchewan, Edmonton, Calgary. La Colombie-Britannique arrive dans les années 1950. Fait qu'à partir de ce moment-là, la finale de la Coupe Grey, en général, c'était les champions de la Ligue de l'Est contre les champions de la Ligue de l'Ouest. Le trophée n'a pas été créé pour être remis aux champions de la Ligue canadienne. Elle n'existait pas. Donc, c'était vraiment, pendant très longtemps, c'était toutes les différentes ligues qu'il y avait à travers le Canada pouvaient compétitionner, s'ils étaient assez fortes, pour la Coupe Grey. Un peu la même chose qui est arrivée avec la Coupe Stanley. Ça n'a pas été créé pour servir de trophée de championnat à la Ligue nationale de hockey. Ça a pris bien des décennies avant que ça arrive. Et quand on arrive au tournant des années 1950-1960, ben là, votre Big Four dans l'Est et la Ligue de l'Ouest vont fusionner pour former la Ligue canadienne. Mais c'est là qu'arrive le problème parce que on avait un club d'Ottawa dans l'Est qui s'appelait les Rough Riders. Donc, on l'écrivait en deux mots à ce moment-là.
1: Ouais.
17: Puis, ils sont appelés les Sénateurs d'Ottawa à un moment donné, mais ils sont revenus aux Rough Riders par la suite. Et il y avait un club dans la Ligue de l'Ouest, la Saskatchewan, qui s'appelait les Rough Riders, mais en un mot. Et on utilisait ce nom-là depuis 1924. Puis jusque-là, c'était, tu sais, un peu comme les Rangers de New York au hockey puis les Rangers du Texas au baseball. C'était deux équipes qui évoluaient dans deux ligues distinctes.
1: C'est ça.
17: Et le seul moment où ils pouvaient s'affronter, c'était s'ils gagnaient leur ligue respective et s'ils se retrouvaient en grande finale de la Coupe Grey. C'est arrivé juste une fois, d'ailleurs, avant la fusion. Ottawa avait gagné. Mais donc là, on fusionne, on se retrouve à jouer dans la même ligue. Puis je me suis demandé si les autorités de la nouvelle Ligue canadienne avaient approché une des deux équipes ou les deux pour dire « ça serait peut-être une idée de changer de nom ».
1: C'est
17: de voir.
1: Juste une petite suggestion, là.
17: Ouais, c'est ça, peut-être voir si vous pouvez penser à autre chose, peut-être, si jamais ça vous tente, le Ottawa, de retourner au sénateur. J'ai rien trouvé là-dessus, mais je pense que non. Parce que dans les premières années, l'Est et l'Ouest sont demeurés très indépendants l'un de l'autre. Techniquement, ils faisaient partie de la même ligue, mais tu avais pas le même calendrier, il n'y avait pas le même format éliminatoire à l'intérieur des deux divisions. Il n'y avait pas de match interdivision non plus. Ça a pris un bout de temps avant que la Ligue canadienne, ça ressemble à une vraie ligue cohérente. Fait que on avait deux des neuf équipes qui s'appelaient de la même manière, mais ça reflétait la longue histoire de ces deux clubs-là, puis le fait qu'ils utilisaient le même nom depuis des décennies, puis ils ont décidé de pas changer malgré la fusion. Tu sais, c'est très différent. On parle toujours d'une possible équipe d'expansion de la Ligue canadienne à Québec. Si ça se faisait, puis on annonçait, ben la nouvelle équipe de Québec va s'appeler les Alouettes. Bon, ça, c'est un peu étrange. Je pense pas que ça se serait permis, mais c'est une autre situation dans le cas de nos deux.

0: attendu de l'Ouest canadien, donc de la Riders. J'espère donc que, voilà, c'est un gros, gros résumé que je viens de faire là, mais j'espère que c'est un peu plus clair. Là, qu'est-ce qui fait qu'on avait deux équipes qui s'appelaient de la même manière, puis qu'on a toléré ça? C'était vraiment un hommage au passé, puis le fait que, tu disais, ben, c'est notre histoire, c'est notre identité, donc on veut pas changer ça maintenant qu'on a été fusionné.
1: Ben, merci beaucoup, Marcel, parce que ça, en tout cas, on en parlait même avec des plus jeunes là, à la station ici dans les bureaux, puis ils nous croyaient même pas quand on leur disait oui, il y a eu deux équipes qui ont eu le même nom dans la Ligue canadienne. Pis ça a duré longtemps, là. Ça a duré, je pense, jusqu'aux années à peu près 90, au début 2000, quand la franchise à Ottawa, ils ont fermé les livres. Là, ils sont revenus, heureusement, sous un nom différent. C'est maintenant le Rouge et Noir d'Ottawa qui est apparu au milieu des années 2010. Mais écoute, pendant des décennies, t'avais dans la division Ouest les Rough Riders de Saskatchewan et dans l'Est les Rough Riders d'Ottawa. On comprend maintenant un peu plus pourquoi.
0: Puis c'était un sujet de joke, je veux pas t'interrompre, c'était un peu un sujet de joke. Même l'émission South Park s'était moquée du fait qu'il y avait deux Rough Riders la Ligue canadienne dans les tout débuts, dans les années 1996. Oui, fait que même en dehors des frontières du Canada, les gens trouvaient ça drôle.
1: Ouais, parce qu'on s'entend que c'est un petit peu ridicule, mais bon, ça fait aussi partie du charme de la Ligue canadienne de football. Maintenant, Marcel, tu voulais aussi nous parler de quelques-unes de tes rumeurs de déménagement préférées qui concernaient le Canadien à travers le temps.
0: Ouais, ça fait drôle d'entendre ça, hein, de penser que le Canadien, il y a eu une époque où le Canadien n'était pas une institution profondément ancrée dans le paysage québécois et montréalais. Mais en réalité, cette idée-là de la Sainte Flanelle, là, tu sais, ça date vraiment des années 1950-1960. C'est seulement en 1965 que le Canadien s'est définitivement emparé du premier rang au chapitre du nombre de Coupes Stanley remportées. On s'est changé la première place avec les glorieux Maple Leafs de Toronto. Ça aussi, c'est difficile de s'imaginer. Imaginez ça. Mais le Canadien a déjà... Il y a eu une période avant l'acquisition du statut légendaire. Puis je vous donne un exemple. C'est dans la presse 1922. On remonte à loin. Le Canadien jouera-t-il à Québec? On parle pas d'une partie hors concours. On nous disait que le propriétaire du Canadien est en négociation avec des hommes d'affaires de Québec pour transférer le Canadien dans la capitale nationale. Québec avait déjà eu des équipes dans plusieurs ligues majeures avant la création de la LNH. On avait même déjà gagné la Coupe Stanley à Québec. Mais on a eu une seule saison dans la Ligue nationale. L'équipe, ça n'avait pas fonctionné. On a déménagé à Hamilton. Et en 1922, on voulait avoir une équipe dans la vieille capitale. On se disait, on pourrait, nous, avoir le tricolore. Et à Montréal, on voulait ressusciter une équipe qui s'appelait les Wanderers de Montréal. Mmh. C'est une équipe qui, ça aussi, avait évolué dans plusieurs vieilles ligues, puis qui avait un nom probablement plus prestigieux que le Canadien. Le Canadien avait gagné une Coupe Stanley à ce moment-là. Les Wanderers en avaient gagné plusieurs. On se disait, peut-être que ce serait plus payant, peut-être que c'est une marque de commerce qui vaut plus. C'est dur à dire dans une affaire comme ça. Est-ce que ça a vraiment passé proche de se faire? Est-ce qu'il y a eu des discussions? Est-ce que c'était juste des gens qui brainstorm? Peut-être qu'on pourrait faire ça. Mais tout ça pour dire que je pense que des gens qui nous écoutent, là, tu sais, de vrais partisans du Canadien, juste l'idée d'un Canadien de Québec, déjà, j'ai l'impression qu'il y a des gens qui sont crispés à entendre ça.
2: Ah oui. Ah, l'histoire aurait été différente. Là. C'est sûr et certain que l'histoire aurait été différente.
0: Tout à fait, tout à fait. Et les gens, les amateurs du Canadien crispé qui nous écoutent vont pas décrisper quand je vais vous parler du Canadien de Boston.
1: Hein, ben non, Marcel.
0: Qu'est-ce qui est pire entre Québec et Boston? Ça, je sais pas. On pourrait voter là-dessus. Mais celle-là, c'est deux rumeurs en une. Il y a eu une grande crise économique mondiale dans les années 1930, puis le hockey à Montréal, ça allait pas bien. Parce qu'on n'avait pas ramené les Wanderers, finalement, mais on avait créé les Maroons de Montréal, qui étaient pour le public anglophone, puis il y avait le Canadien pour le public francophone. On avait deux équipes à Montréal dans la Ligue nationale. Puis, rendu à 1935, on avait eu une très belle période dans les premières années des Maroons. Les deux équipes finissaient première et deuxième pour les assistances. Mais rendu à 1935, il n'y avait pas de monde dans les estrades. Le Canadien avait perdu 45 000 $ en une saison. Et dans ce temps-là, c'était beaucoup d'argent. Là, c'est pas grand-chose pour Jeffrey Molson. C'est pas grand-chose pour Jeffrey Molson aujourd'hui, 45 000 $. Mais dans ce temps-là, c'était beaucoup. Et on avait eu une offre de 200 000 $ de des hommes d'affaires de Cleveland en Ohio pour acheter le Canadien et le déménager là-bas. On avait même, il y a même un journal qui a écrit « Forte probabilité du transfert de la franchise du Canadien à Cleveland ». Donc, c'était sur la table,

0: Il y avait un projet à ce niveau-là. Et l'affaire de Boston, il y a un autre journal qui a dit que les Bruins, à ce moment-là, étaient plus satisfaits du Boston Garden, même s'il était encore tout neuf. Il y avait 7 ans à l'époque, mais ça a l'air que ça faisait pas. Même si on finit par jouer dedans jusqu'aux années 90, ils n'en étaient pas satisfaits. Et on se disait qu'avec deux équipes en ville, un peu comme à New York, comme à Montréal, là, on pourrait se construire un nouvel amphithéâtre. Je pense que l'affaire de Boston, c'était pas très, très solide, mais Cleveland, ça oui, il y a une possibilité, il y a eu une possibilité réelle que le Canadien s'en aille à Cleveland. Finalement, l'équipe a été rachetée par des Canadiens français, comme on disait à ce moment-là, des Québécois, qui voulaient garder le club à Montréal. Et je sais que le temps file, mais il faut que je vous laisse là-dessus, parce que ça, j'ai trouvé ça drôle quand on, après la vente aux hommes d'affaires canadiens français qui avaient sauvé le Canadien, il y avait un journal qui disait « Les nouveaux propriétaires auront comme politique d'avoir sur le club autant de Canadiens français, donc de Québécois, que possible, et même, ils formeront un club entièrement canadien-français s'ils le peuvent. » Et le journal disait, c'est ça la clé du succès. Si vous voulez qu'il y ait du monde dans les estrades, mettez des joueurs québécois sur la glace. Donc, en d'autres mots, ça fait presque 100 ans qu'on s'ostine sur la quantité de Québécois et de francophones qu'il devrait y avoir avec le Canadien. On en parlait en 1935, on disait qu'il devrait y en avoir plus. On arrive aujourd'hui. Il y a des choses comme ça dans le monde du sport qui demeurent. Et finalement, les Maroons, ce sont eux qui ont fermé boutique. Le Canadien est resté. Et la suite, ben, on la connaît.
1: C'est fascinant comment il y a certains de ces sujets-là qui perdurent à travers le temps, puis que c'était un enjeu il y a 100 ans et ce l'est encore aujourd'hui. Puis je me suis toujours dit, à quoi ressemblerait la ville de Montréal, point de vue hockey, si une de ces équipes-là, les Maroons ou peu importe, était resté. Puis comme c'est le cas aux États-Unis dans des villes comme New York, LA ou Chicago, il y avait deux équipes de la Ligue nationale de hockey à Montréal. Ça aurait été fascinant, les rivalités au fil du temps, francophone, anglophone, tout ça. Mais bon, ça a jamais eu lieu, puis ça aura jamais lieu non plus. Mais c'est toujours drôle de faire ce genre d'exercice-là. Merci beaucoup, Marcel. Super intéressant. C'est vraiment apprécié. J'ai déjà hâte, coudonc, à notre chronique de la semaine prochaine.
2: Pour vrai, c'est tellement fascinant, ça me fait tapoter.
0: Ben, merci beaucoup, les gars. Puis on se reparle la semaine prochaine.
2: Salut, Marcel.
1: Merci. Voilà. Bye. C'était l'historien Marcel Dugas. Vous pouvez d'ailleurs aller écouter son balado, le balado historique de Marcel Dugas. On va prendre une pause au retour. C'est la défense obligatoire. On parle de la Ligue canadienne de football et de ses grandes idées. Hein? Deux équipes qui ont le même nom. Ça leur dérange pas dans la Ligue canadienne de football. Voici ce qu'une personne va devoir défendre dans la défense obligatoire. La NFL doit imiter la LCF et se jouer à 3 essais. Ça s'en vient dans 2 minutes.
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1: Une position imposée, une position extrême en laquelle il ne croit pas. On fait ça pour s'amuser,
2: ben oui,
1: pour rire.
2: Ben
1: c'est
2: oui,
1: le fun de s'ostiner un petit peu. Et aujourd'hui, ben, je pense qu'il y a certains fans de football qui seront pas contents. Parce que quelqu'un va devoir défendre la position suivante. Le football de la NFL doit imiter celui de la LCF et se jouer à 3 essais. Imaginez, 3 essais dans la NFL.
10: Ça changerait l'image beaucoup.
2: Ouais, pas mal, ouais, je te dirais.
1: Exactement. Pour le meilleur, pour le pire, ben, il y a quelqu'un qui va devoir défendre ça par la roulette.
11: Jacob Lacharité.
1: Ah, Jacob Lacharité, qu'on a sorti de son poste aux réseaux sociaux, on l'amène dans le débat, puis il est pogné pour défendre ça. Bonne chance, Jacob.
2: Vas-y, Jake.
10: All right. Bon, les gars, la NFL a une de ses forces de jeu qui en arrache depuis plusieurs années. Ça fait plusieurs années qu'on change les règlements, qu'on essaye d'amener les unités spéciales au niveau qui était avant. Ben, c'est quoi le gros point de la Ligue canadienne de football? C'est les unités spéciales.
1: C'est vrai.
10: Quand les équipes ont un bon retourneur, là, ça change l'image d'une équipe. En série à la Coupe Grey, là, un retour peut tout changer.
1: La fameuse bataille des unités spéciales.
10: Ouais. Exactement. Dans la NFL, là, les deux équipes vont commencer à la même endroit. Ils peuvent juste commencer à courir quand ils vont avoir le ballon. OK, ils vont recommencer plus loin. Ça change rien. Il n'y en a pas plus de retour. Puis c'est une force de jeu qui est plate à regarder. Puis même que les kick-offs, on va pas se mentir, on s'en fout. Mais le football à 3 essais, ça amène ça. Ça amène plus d'importance aux unités spéciales, aux punters. Je te garantis qu'on les connaîtrait beaucoup plus, les punters de la NFL, surtout les retourneurs. Un Cordarrelle Patterson serait une des plus grandes superstars de la NFL si le football se joue à 3 essais. Un autre point que j'ai à apporter, là. Les running backs, ça fait combien de temps qu'ils chialent qu'ils sont pas assez payés? Ça fait plusieurs années. Puis Bijan Robinson vient d'être payé, là, 75 millions pour 3 ans. Puis Zay Flowers a juste mis de l'ombre sur ce contrat-là dans la même journée en signant pour 140 millions. Ben, les meilleurs running backs de la NFL seraient bien mieux payés si le football serait à 3 essais, parce que l'élitisme des running backs vaudra encore plus la peine. T'es un bon running back? Ben, crime, on va te payer, on a 3 essais, c'est important que tu sois bon. La saison de Saquon Barkley l'année dernière, là, où il a fait 3.8 verges par course, on en parlerait bien plus que c'était décevant si ça avait été à 3 essais. Puis son contrat, c'est un peu plus désastreux. Alors, je pense que ça, ce serait un autre aspect. Puis Jameer Gibbs et Bijan Robinson, on parle de l'élite des running backs, là. Ben, le jeu par la passe pour les running backs aura encore plus d'importance.
1: Donc là, juste pour qu'on s'entende, là, tu sais que si on passe de 4 à 3 essais, il va y avoir moins de points qui vont s'inscrire. Il y aura moins d'attaques.
10: Ben,
1: on est-tu d'accord sur cette prémisse-là?
2: Il y aura moins de spectacles.
10: Moi, je suis pas d'accord.
1: T'as moins... Ben, là, tu as un essai de moins pour obtenir ton premier essai. Tu as moins de chances, tu as moins d'opportunités d'aller chercher le premier essai.
10: Ouais, mais les Alouettes, forcément, ils marquent bien des points.
1: Oh, parce que le terrain est plus gros. T'as 12,
2: c'est vrai.
1: Le terrain est plus gros. Fait que t'as plus d'espace aussi pour générer de l'attaque. Okay? On va commencer avec cette prémisse-là. Il va avoir moins d'attaque. Toi, ce que t'es en train de nous dire, c'est qu'à la place d'avoir des Patrick Mahomes et des Josh Allen qui combattent dans des matchs incroyables, on est au bout de notre siège puis ça finit 38 à 35. Toi, tu veux voir des duels de botteurs de dégagement qui finissent 9 à 6 parce que, oh oui, la bataille des unités spéciales, ça a été remporté. Bravo. Quel magnifique dégagement de 81 verges.
10: Regardez ça dans la Ligue canadienne quand je regarde les Alouettes. Là, c'est qui les deux joueurs que je remarque le plus? Ben, c'est Davis Alexander et Tyson Philpott. Puis c'est pas à cause que le terrain est plus grand. Puis c'est pas à cause qu'il y a plus de joueurs. C'est parce que c'est des exceptionnels qui ont énormément de succès et qui ont beaucoup, beaucoup de talent. Je suis sûr que Josh Allen et Patrick Mahomes seraient encore les joueurs les plus populaires de la NFL si la NFL avait 3 essais. Même que d'autant plus parce que Josh Allen peut courir. Mahomes, c'est un magicien. Il fait des passes que ça se peut pas. Avec un essai de moins, ça forcerait plus de stratégie parce qu'on est sur un plus petit terrain. Et qu'est-ce qu'on aime beaucoup dans la NFL ces dernières années? C'est les jeux truqués. En
2: ouais,
10: plus.
2: Mais plus petit terrain, moins d'essais, plus de risques, plus de chances de blessure. Je fais juste dire ça. Je dis rien.
10: Plus de chances de blessure. Il y en a dans la Ligue canadienne, il y en a dans la NFL.
2: Ouais, mais là,
10: beaucoup,
2: tu prends plus de risques parce que tu veux capitaliser tes verges.
10: Mais tu prends plus de risques. Je garantis que les gars, ils se donnent autant, même s'il y a 4 essais, là, voyons.
1: Oh, hey, tu t'es bien défendu, Jacob. J'ai aimé ça au début, ton approche.
10: Non, mais c'est parce que je me suis dit, c'est à peu près...
1: Ça s'est gâté un peu par la suite, on s'entend.
10: Ouais, mais c'est parce que je suis à court d'argument. Mais c'est vrai que les unités spéciales dans la Ligue canadienne,
1: on le dit tout le temps, la bataille des unités spéciales. Parce que c'est vrai, si tu gagnes la bataille du positionnement de terrain, plus souvent qu'autrement, tu vas finir par gagner le match.
2: Exact.
1: Mais non, on est bien à 4 essais.
10: Oh non, on est bien à 4 essais dans la NFL.
1: Puis, ouais, écoute... Non, j'allais dire 4 essais dans la Ligue canadienne, mais écoute, il y a plein de points qui se marquent cette année, c'est bien correct. Là. Mais tu sais, par exemple, pour le sport universitaire canadien, le U-Sports, des fois, je me dis que 4 essais,
10: ça, c'est très
1: bon parce que ça ajouterait plus d'attaques, plus de spectacles, etc.
10: Ça permettrait aussi de les mettre un peu plus sur la map parce que là, tu sais, tu joues du football canadien, mais tu essaies de te faire remarquer aux États-Unis, qui est un autre
2: sport. Ouais, exact. C'est pas pareil. C'est un peu
1: plus tough, on va dire Laval-Montréal, là, ce sont des matchs incroyables. C'est du bonbon, regardez ça, mais tu sais, ça finit souvent... 16 à 14,
10: ouais, exact,
1: là,
10: ouais,
1: avec des matchs très, très défensifs, à bas pointage, ce serait le fun en tout cas.
10: Tant qu'à moi, c'est pas normal que genre des carrières aillent chercher 350 verges par la passe, puis il y a 14 points qui se marquent. Là. C'est
1: non, exactement.
10: C'est il manque de quoi. Là.
1: Exact. Exactement.
2: Exact.
1: Mais ça fait partie de la beauté du football canadien. Plein de règlements obscurs ici et là. Puis là, à chaque année, chaque semaine même, je dirais, il y a une vidéo qui devient virale sur les réseaux sociaux d'un truc bizarre qui s'est passé.
10: Ouais,
1: puis là, les Américains, ils capotent. Ils sont comme, qu'est-ce que c'est ça? On a tous en tête, là, si vous vous rappelez, il y a plusieurs années, là, ça fait au-dessus de 15 ans de ça, c'est les Alouettes et les Argonauts en fin de match. Il y a une des équipes qui arrive pour un placement, pour la victoire, rate son placement, mais le ballon atterrit dans la zone de but. Sauf que là, si le joueur qui... retourne le placement, se fait plaquer dans la zone des buts, son équipe perd. Fait que là, il rebotte de l'autre bord, puis là, l'autre équipe le rebotte, puis là, il rebotte le ballon 5-6 fois de suite. C'est du bonbon, ça.
2: C'est bon, ça.
10: C'est
2: la beauté de la Ligue canadienne.
10: Les punts, tu sais, qu'ils faisaient juste le punt en avant, là, il y a 2 ans, je pense, c'est les joueurs des Alouettes qui faisaient ça. Là.
2: Ouais.
10: Dans une situation spéciale, je ne sais plus exactement c'est quoi le règlement, mais ils faisaient un petit botté d'une verge par en avant, puis ils se pitchaient sur le ballon, puis là, ça leur permettait de continuer leur séquence.
2: Ouais, je me souviens de ça aussi.
10: Ça permet des affaires de fou, des fois, dans les Canadiens.
2: Ça fait aller la créativité.
10: Ouais.
2: On va laisser ça comme ça.
1: Exactement.
2: Ouais.
1: Très bon, les gars, c'était le fun. J'adore la défense obligatoire.
2: C'est un bon
10: c'est le fun.
1: Et la bonne nouvelle, c'est qu'on va être de retour demain avec un autre débat, parfois farfelu, parfois très sérieux. On va prendre une pause et au retour, c'est Nicolas Saint-Pierre qui s'installe. Ça se calme dans la Ligue nationale de hockey. La plupart des DG ont terminé leurs emplettes. On va faire un tour de la division Atlantique. Quelles équipes ont bien fait cet été? Quelles équipes ont un peu moins bien fait? Ça s'en vient dans 2 minutes.
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1: C'est un de nos collaborateurs réguliers dans le Club du Matin cet été, Nicolas Saint-Pierre. Salut Nick, comment ça va?
23: Très bien, content de vous retrouver, messieurs.
1: Merci. Je pense que tu as battu un record ce matin. Tu étais là 45 minutes d'avance sur le Zoom. J'adore la ponctualité.
2: Ouais, j'aime ça. On a des réactions en direct de Nick.
1: C'est ça.
23: J'aime ça que vous appréciez. Ben oui. Sachez votre show est très bon, puis ça vaut la peine de se lever de bonheur pour vous écouter.
2: Ah, t'es bien gentil. Merci, t'es bien gentil, Nick.
1: Nick, la saison morte, ça commence pas mal à se calmer là, dans la Ligue nationale. Les équipes ont généralement fini leur magasinage. Il reste peut-être un ou deux mouvements ici et là, mais je pense qu'il est le temps de prendre un pas de recul et regarder ce qui s'est passé cet été. On va faire un survol de la division Atlantique. C'est Sportsnet qui a sorti un texte dans lequel ils ont donné des notes aux différentes équipes pour leur travail dans les dernières semaines. On va commencer avec les Bruins de Boston, qui ont quand même rebondi la saison passée après quelques années un peu plus décevantes. Retour en série pour les Bruins. Et là, je dirais quelques changements cet été. Victor Arvidsson est parti après une très, très bonne saison à Boston. Ils l'ont remplacé par J.J. Peterka, qui un an plus tôt, avait été acquis à fort coût des Sabres au Mammoth de Utah. Crédit à Marco Stone, parce que les Bruins s'en allaient un petit peu un nulle part, je dirais, dans les dernières années. Oui, c'est une équipe qui a des joueurs de haut niveau. Pasternak, McAvoy, Swayman, ça part bien quant à ces trois-là, mais ils décevaient. Et là, Swayman en particulier a rebondi après une année très difficile. Pasternak, c'est Pasternak. McAvoy ne cognait pas des rondelles en pleine face. C'est un des meilleurs défenseurs de la Ligue. Et ils sont revenus dans le portrait des séries éliminatoires. Et c'est quand même un pari qu'ils ont pris en tentant de mettre la main sur J.J. Peterka, qui a déçu, faut pas se le cacher, là, à Utah la saison passée. Ils avaient des attentes très, très, très élevées envers lui. On avait quand même donné pas mal pour faire son acquisition. Josh Doan, qui a connu toute une saison à Buffalo, et Michael Kesselring aussi. Seulement 47 points en 82 matchs pour J.J. Peterka avec Utah la saison passée, alors qu'il venait d'en faire 68 avec les Sabres de Buffalo, celle d'avant. Alors là, Boston, ils prennent une chance. Ils se disent, regarde, on a besoin d'ailiers, on a besoin de joueurs de talent pour donner une chance à notre équipe, pour aider notamment David Pastrnak, pour plus qu'il soit le seul. Donc les Bruins qui ont tenté leur chance avec J.J. Peterka, on verra ce que ça donne comme pari. Et sinon, ben, une transaction mineure aussi, là. Mais ils ont un nouveau gardien substitut, Korpisalo. C'est plus lui, c'est rendu le jeune Michael DiPietro, qui a quand même roulé sa bosse pas mal.
23: Ben, j'allais dire, écoute, J.J. Peterka avec David Pastrnak, avec qui j'imagine on va joindre pour débuter, je pense qu'il y a le potentiel définitivement de passer à l'étape supérieure. D'ailleurs, je pense que Peterka, plusieurs le prenaient, le voyaient comme un marqueur potentiel de 30 buts. L'exercice n'a pas fonctionné nécessairement à ce niveau-là avec Utah, mais je pense sérieusement que Peterka, avec un Pastrnak, a le potentiel définitivement de passer à cette autre étape-là. Donc, sans dire que l'équipe a été merveilleuse au niveau des transactions, je leur donne un B comme grade, puis on va voir si l'équipe et si Marco Sturm sont capables, avec les éléments nouveaux qu'on a ajoutés, de faire passer cette équipe-là justement à l'autre étape et de la rendre parmi le top 3 de l'Atlantique.
1: Ouais, pour moi, c'est une équipe qui va encore se battre pour les séries. Il y a quand même beaucoup d'équipes de haut niveau dans l'Atlantique. Est-ce que ça va être assez pour le top 3 à suivre? Mais ils devraient être dans ce groupe-là, là, avec les Sénateurs, avec qui vont se battre pour les places 4 et 5. Maintenant, je veux qu'on passe aux Sabres de Buffalo, qui ont connu une saison formidable l'an passé. Première participation aux séries en 14 ans. Ils ont même gagné une ronde en série, justement, face aux Bruins. Mais là, il ne faut pas se le mentir, ça a été un été décevant pour Buffalo. Tu perds Alex Tuch, tu perds Bowen Byram, qui n'ont pas nécessairement été remplacés. Je sais qu'on est allé chercher Olin Zellweger du côté des Ducks d'Anaheim, mais ce sont quand même deux rouages importants des Sabres qui quittent. C'est dur de penser qu'ils vont pas prendre un petit pas de recul, au moins.
23: Ben, je pense que je te joins là-dessus. Là. Zellweger, peut-être a du potentiel, mais c'est pas nécessairement un gros bonhomme, 5 pieds 10 comme défenseur et tout ça. Lou Crevier, on va voir ce qui va arriver, ce qu'il va se pouvoir faire avec cette équipe-là. Mais t'as raison, remplacer Bowen Byram et Alex Tuch, on n'a pas trouvé la solution à l'extérieur et j'ai l'impression qu'il va falloir trouver des solutions à l'intérieur. Il y a quand même des jeunes, là, Zach Benson, Noah Oslund, Costelenius, qui ont tous le potentiel, mais est-ce qu'ils seront capables, justement, des gars dans la jeune vingtaine? Alors, on verra bien s'ils seront capables de maturer. Mais reste que après une année surprenante, incroyable, je me demande si l'équipe sera encore capable de maintenir ce rythme-là. J'en doute pour l'instant. Je leur donne un C comme grade, puis je vais souhaiter le meilleur pour le marché de Buffalo, parce que Dieu sait qu'eux crient famine au niveau de la participation aux séries. Est-ce que ça va pouvoir se poursuivre? J'en doute fort cette année. Je leur dis bonne chance, mais on va voir comment on va pouvoir faire justement grandir ces jeunes-là, comment on va pouvoir les entourer. Il y a du potentiel, reste à livrer la marchandise.
1: C'est encore une jeune équipe, Buffalo. Est-ce que pour toi, ça pourrait peut-être les affecter d'un point de vue moral, d'un point de vue confiance, justement, de ça a si bien été, puis là, tu perds deux joueurs, que c'est une équipe qui pourrait arriver un petit peu sur les talons en vue de la prochaine année?
23: Sans l'ombre d'un doute, quand tu perds des gros éléments comme ça, puis que ça prend des leaders, effectivement, il y a des jeunes, mais on se regarde, puis on dit, hein, on a-tu des leaders pour nous aider? La réaction sera importante, puis encore une fois, quand je dis de bien entourer les jeunes, c'est ça aussi, être capable, justement, de garder le focus, de ne pas baisser les bras quand il y aura des creux de vague. Bien des questionnements, pas de réponse pour l'instant. C'est un gros « mais ». On va voir si l'équipe sera capable, encore une fois, de maintenir le rythme, mais j'en doute fort.
1: Les nouveaux Sabres, on pourrait dire, ce sont les Red Wings de Détroit, qui sont rendus à 10 années sans participer aux séries. Tu sais, sur papier, leur effectif, c'est pas la fin du monde comparé à la saison dernière, mais quand tu prends un pas de recul puis tu regardes le hors la glace, ce qui s'est passé à Détroit, Dylan Larkin qui demande une transaction, il n'est pas échangé finalement, Steve Yzerman qui se fait tasser, c'est pas Jojo ce qui se passe à Détroit présentement.
0: Effectivement, puis tu n'as pas trouvé de DG encore une fois. Tu vois qu'il reste à signer Simon Edvinson puis Alex DeBrincat qui sont dans leur dernière saison avec leur présent contrat. L'équipe n'a pas été capable nécessairement d'amener du sang. Neuf, Victor Albertson, Daniel Tarasov puis Keegan Colessard. C'est pas les gros chars comme on dit. Le départ de Patrick Kane et tout ça. Il y a tempête à l'interne, c'est sûr. Puis la demande de Larkin nous montre effectivement que c'est une organisation qui est pas au bout. Au fixe. J'ai pas le choix de leur donner une note minime de C à ce niveau-là. Plusieurs choses à régler, plusieurs dossiers à régler, puis avec l'approche, évidemment, du camp d'entraînement, disons qu'il commence à se faire tard à ce niveau-là. Alors, je peux pas penser que Détroit pourra causer une surprise ou quoi que ce soit. C'est malheureusement une équipe qui s'en va pas dans la bonne direction. Hâte de voir qui on va trouver, justement, pour remplacer Steve Yzerman, mais il y a beaucoup, beaucoup, beaucoup de choses à faire avant de voir cette équipe-là parmi les meilleures de l'Atlantique.
1: Comment est-ce que tu penses que le dossier d'Alan Larkin va être géré d'ici le début de la saison? Bien évidemment, le nouveau DG va avoir une grosse job d'essayer de le convaincre de rester à Détroit, mais si jamais on ne trouve pas une transaction, tu sais, il va se présenter au camp. Dans quel état est-ce qu'il va être? Est-ce qu'il va se présenter au camp? Ça va être quoi la réception des coéquipiers, des partisans? C'est toute une distraction pour Détroit pour commencer la saison.
0: Je vois mal comment, à moins de rétablir les ponts, je vois mal comment on pourrait ramener un Dylan Larkin à l'interne, parce que veut, veut pas, un gars qui décide de décamper, je veux dire, il y a une réaction certainement dans le vestiaire. Alors, je vois mal comment on pourrait ramener Dylan Larkin au camp d'entraînement. Je me souviens, moi, les années où on avait eu Danny Heatley ici, puis même Eric Carson, mais Danny Heatley plus qui avait demandé une transaction, puis on l'avait amené au début du camp, juste peut-être pour lui brasser la cage un peu, puis laisser ses anciens coéquipiers peut-être lui brasser la cage aussi. On l'avait sorti, mais on voyait qu'il y avait une atmosphère vraiment maussade qui était pas la meilleure, on s'entend, pour une équipe de hockey. Alors, Dylan Larkin, probablement le meilleur, même scénario, et le DG qui sera engagé, j'espère que ça va se faire plus tôt que tard, ouais, ben, devra trouver une solution pour le séparer de la formation, puis trouver une transaction qui va faire affaire pour les Red Wings de Détroit. Alors, c'est pas Jojo, puis c'est une grosse épée de Damoclès qui plane sur cette formation-là.
1: Ouais, puis on pourrait même remonter dans le temps un petit peu. Je sais pas si tu couvrais les Sénateurs à cette époque-là, mais Alexey Yashin aussi, qui s'était tout simplement pas présenté pendant une saison complète. C'est jamais idéal quand t'es ton joueur le plus talentueux qui veut même pas jouer pour toi.
0: Ben non, c'est ça, je veux dire. Puis là, les gars, je veux dire, c'est que tu veux, il revient, c'est que tu penses qu'il va lui dire, il dit, pourquoi je jouerais avec toi? Non, ça, c'est pas une belle dynamique. Puis, ouais, c'est sûr et certain que ça fait pas plaisir à personne. Mais Dylan Larkin a mis cette équipe-là dans de beaux draps. Mm-hmm. Hâte de voir si les beaux draps vont être de retour avec le nouveau DG.
1: On va terminer avec cette équipe-là. Je veux qu'on se garde les autres pour demain, puis on va donner nos prédictions aussi. Ça, c'est peut-être l'équipe la plus haïe chez les partisans des Sénateurs maintenant, les Panthers de la Floride, évidemment, qui ont fait l'acquisition de Brady Tkachuk, le capitaine à Ottawa. Ça a été un été mouvementé pour les Panthers. Pas juste Tkachuk, mais Bobrovsky est parti. On le remplace par Jakob Markstrom. Quelques acquisitions de profondeur, notamment Radko Gudas, qui jouait ses dernières saisons avec les Ducks d'Anaheim. On est allé chercher un Lars Eller. Évidemment, il y a le retour des blessés qui va faire beaucoup de bien aux Panthers, mais on s'entend, c'est une équipe qui va être extrêmement dangereuse la saison prochaine.
0: Ah, écoute, ça fait peur. Puis le nouveau bad guy de la Ligue nationale, là, ce sont les Panthers de la Floride.
1: Ouais, c'est les vilains.
0: Brady Tkachuk, Jacob Markstrom, Radko Gudas, tu l'as dit, Akira Schmidt, Garnett Hathaway, Lars Eller. Lars Eller, que j'ai adoré ici avec les Sénateurs, certainement une très belle addition pour ton quatrième trio. Mais écoutez, le top 9 des Panthers de la Floride, certainement beaucoup d'éléments qui vont faire frémir l'adversaire. T'as pas le choix de penser que cette équipe-là a tout fait, s'est donné tous les outils pour redevenir une équipe championne. Puis cette équipe-là va revenir justement dans le top de l'Atlantique, c'est garanti. Faut leur donner une grade A là-dessus, une note... je veux pas... Écoute, je vais leur donner une grade de A, mais je veux pas donner tout le crédit au directeur général. Non, parce que dans le cas de Tkachuk, là, tout ce qu'il a fait, lui-là, c'est attendre au bout de son bureau, puis il dit « Ah, ouais, Brady est libre comme ça, il est venu comme un beau cadeau venant du ciel. » Alors, ils ont fait des belles choses. Une équipe qui est championne récemment attire beaucoup. Alors, cette équipe-là va redevenir certainement une des meilleures de la formation après une année qui a été minée par les blessures. Sérieusement, c'est, je ne veux pas dire incroyable, mais c'est quand même une excellente formation sur papier qui s'est donné tous les outils pour faire un 180 pour l'année prochaine. Alors, j'ai pas le choix de penser que cette équipe-là va terminer encore une fois au top de l'Atlantique.
1: Puis tu sais, oui, sur papier, c'est une bonne équipe, mais après ça, il y a aussi une question de chimie. T'as Brady Kachuk qui débarque dans le vestiaire, puis je suis pas en train d'insinuer que c'est un mauvais gars ou quoi que ce soit, mais il y a son podcast avec son frère qui risque de faire jaser énormément cette année. Comment est-ce que cette dynamique-là, elle va s'insérer dans le vestiaire de vétérans des Panthers? Je suis curieux de savoir. Ça va être quoi la réception au sein des joueurs des Panthers de toutes ces possibles distractions-là que les Kachuk peuvent amener.
0: Pas certain que Brady va avoir toute la latitude qu'il avait du temps avec les sénateurs d'Ottawa. La différence, c'est que je pense sérieusement que tu as une équipe, tu as une direction, puis tu as surtout un vestiaire plus fort. Tu as le potentiel d'avoir le meilleur ou le pire dans cette histoire-là, tu l'as dit, parce que ce podcast-là pourrait devenir une distraction. Mais avec un vestiaire fort, avec de bons leaders, capables peut-être de baisser un peu la température quand on en aura de besoin. Pense pas que Brady puis son frère vont se promener avec leurs gros sabots dans un vestiaire comme les Panthers de la Floride, mais s'il fallait qu'on leur laisse un petit peu trop de cordes, faudra faire attention parce qu'on pourrait se pendre avec. Alors, on va souhaiter la meilleure des chances dans ce dossier-là. C'est bon pour la Ligue nationale de hockey, ce podcast-là. Ça met la Ligue puis le hockey sur la map. C'est bien cute, puis envoie donc. Mais ça sera important, justement, de bien entourer, bien cadrer ce dossier-là pour pas que ça devienne une foire. Évidemment, venir miner là, les succès sur la DAS.
1: Je te mets un peu sur le spot, là, puis c'est pas directement notre sujet, mais est-ce que tu as l'impression que les sénateurs, ils ont donné trop de liberté à Kachuk puis qu'ils ont pas peut-être assez encadré toute cette situation-là puis qui lui ont donné trop de latitude pour faire un peu ce qu'il veut à l'extérieur de la glace avec le podcast et tout?
0: Sans l'ombre d'un doute a été l'image, le capitaine de cette équipe-là pendant tellement longtemps. Puis c'est ça le problème avec les sénateurs, c'est qu'on donne trop vite les rênes d'une équipe à un jeune leader qui n'est pas nécessairement mature pour ça. On lui a laissé beaucoup trop de place, on l'a laissé faire ce qu'il voulait. Les sénateurs dans tout ça ont été en position de faiblesse, on va le dire comme ça. Puis, en tout cas, ça a été une leçon, j'espère, pour la formation, à ne pas répéter. Quand il y aura un autre Brady Kachuk qui va s'amener, j'espère au moins qu'on va être patient. Puis, la meilleure façon de le montrer à part de ça, c'est de procéder à la nomination d'un capitaine qui est là depuis longtemps. Je le dis, je le répète, Thomas Chabot doit être ton capitaine, sinon de transition, en attendant le prochain leader qui devrait être soit un Jake Sanderson, soit évidemment notre ami... je l'oublie. Voyons. L'oublier. J'ai une fois... Je tousse là.
1: Ah oui.
2: Voilà.
1: Oui.
2: Voilà.
0: J'ai une crampe au cerveau.
1: C'est des choses qui arrivent. Voilà. Ouais.
2: Mais parfait. C'est vrai par contre. Puis dans la situation, tu sais, Brady Kachuk, ça a été un couteau à double tranchant au final parce que les sénateurs voulaient le garder. Donc, ils ont décidé de prendre la voie de hey, fais ce que tu veux parce que comme ça, tu vas rester.
1: Tu veux que le gars soit heureux. Puis...
0: On a fait la même chose avec Carlson.
2: C'est ça.
0: Carlson, quand il est arrivé, vas-y, mon homme, t'es pas mature, mais on va te donner le capitaine pareil. Puis le chien a pogné aussi.
2: Ouais.
0: Alors, c'est ça qu'on doit éviter. On a répété la même chose avec Brady Kachuk. Maintenant, calmons-nous un peu. Trouvons les bonnes personnes, faisons la transition en bonne et due forme.
1: Exactement. Très bien dit. Ça tombe bien parce que demain, on pourra justement parler des sénateurs. Sénateurs canadiens, Lightning et Leafs. On va revenir sur le mouvement que ces équipes-là ont fait ou pas pendant la saison morte, les prédictions pour la division Atlantique. Merci beaucoup, Nick. On se reparle demain.
0: Salut, messieurs. Bonne journée.
2: Salut, bye Nick. Bye. On se voit à l'ouverture du show demain.
1: Voilà, c'était Nicolas Saint-Pierre.
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1: La bande-annonce pour la saison 3 de la série Reconstruction sur le Canadien de Montréal a été publiée hier. La série et les premiers épisodes vont être disponibles dès le 1er septembre. Il est peut-être temps de changer de nom, mais regarde, ça c'est juste un détail. Et le Canadien qui a accompagné la publication de ça avec une citation que j'ai bien aimée, une expression « Rome ne s'est pas construite en un jour, cette équipe non plus ». J'aime ça.
2: C'est
1: trust the process.
2: Exact.
1: Exactement. Ça m'a donc inspiré un petit jeu, Hugo. On va tenter de se rafraîchir la mémoire et de peut-être se mettre l'eau à la bouche pour le documentaire. Quel moment de la dernière saison du Canadien est-ce que tu as hâte de revivre à travers le documentaire sur la reconstruction?
2: Ben c'est sûr et certain, tu sais, la saison du Canadien a été marquée d'exploits individuels assez intéressants. Moi, le 50e but de Cole Caulfield.
1: C'est sûr. Moment de la saison.
2: Exact. J'aimerais ça voir comment l'équipe l'a vécu, les plans qu'on va être capable de soutirer de cet événement-là, les réactions de Cole Caulfield avant, après.
1: Ouais, l'anxiété aussi peut-être dans les matchs précédents où il n'a pas été capable d'aller chercher son 50e, puis on s'entend que ça commençait un peu à peser lourd sur lui.
2: Exactement, ça a été quand même, c'est un bon point que t'amènes, le fait qu'on marque deux buts contre les Rangers, là, on était si proche, là, il y a quelques matchs justement, comme tu l'as dit, où on n'a pas marqué, et ensuite, on marque le 50e contre le Lightning au Centre Bell, ça a été assez impressionnant. Donc oui, j'ai vraiment hâte de voir et de revivre ce moment-là. Toi, ça serait lequel?
1: J'ai hâte de revivre le match 7 contre le Lightning, match 6 que les Canadiens auraient mérité de gagner, ils n'ont pas été capables d'aller chercher la victoire, un match qui méritait pas, c'est pas grave, ils l'ont gagné, puis l'émotion dans le vestiaire. T'sais, on a rapidement vu les vidéos être partagées. Martin Saint-Louis avec ses speeches enflammés, le Wolf of Wall Street quand il se frappait sur la poitrine comme ça. Juste de de revivre et de baigner dans l'émotion des séries éliminatoires. Évidemment, celle contre les Sabres de Buffalo aussi, après le but gagnant de Alex Newhook dans le match numéro 7.
2: Mm-hmm.
1: J'ai déjà la chair de poule juste à repenser à ça. Là. Ça va être cool. Ça va être excitant.
2: On va voir Philippe Dano aller donner une pointe de pizza à Mike Mantis dans la conférence de presse. Mais c'est vrai, tu sais, puis c'est le fun de se remettre là-dedans parce qu'on a vécu tellement d'émotions liées à ça. Et c'est un excellent moment aussi. Ouais, ça va être... tout le parcours, on dirait, éliminatoire du Canadien de Montréal a été une bulle tellement spéciale.
1: Ouais.
2: Donc, ça va être intéressant de revivre ça, effectivement.
1: Quel moment est-ce que t'as pas hâte de revoir?
2: Ben écoute, moi, j'y vais avec un peu la période creuse de Samuel Montembeau. Mm. J'ai hâte de voir comment on a géré ce dossier-là du point de vue de l'organisation. Peut-être des choses inédites par rapport à ça, même des réactions peut-être de Samuel Montembeau. En même temps, peut-être qu'on va pas voir ça du tout. Dans le documentaire, ça se peut aussi. Mais je suis curieux de voir comment l'organisation a approché ça aussi. La situation avec Éric Raymond, Marco Marciano qui arrive. On renvoie Samuel Montembeau à Laval. Il y a beaucoup, beaucoup de points intéressants par rapport au BV de Samuel Montembeau cette année. Donc, j'ai très hâte de ne pas revoir ça, de ne plus ressentir ça, mais en même temps de voir comment le Canadien a géré ce dossier-là.
1: Tu sais, le documentaire Reconstruction, on sent que il y a peut-être un plus gros contrôle éditorial, par exemple, que d'autres choses qui ont été faites dans le passé, 24CH notamment. Mais si tu fais une rétrospective sur la saison, tu peux pas parler de la saison du Canadien sans parler des contre-performances de Samuel Montembeau. Donc pour moi, ils vont assurément aborder ça. Moi, j'ai la blessure à Alex Newhook. On voit même l'extrait là, dans la bande-annonce quand il frappe sa jambe sur la bande face aux Stars de Dallas. C'était une fracture de la cheville, là, si je me trompe pas. Ça a vraiment coupé en deux la saison d'Alex Newhook, lui qui connaissait de si beaux moments avant de se blesser. On sent que ça a été très difficile pour lui, ça a été très difficile pour l'équipe. C'est jamais le fun quand un des gars de ton noyau se blesse. Ça a été le cas. J'ai pas particulièrement hâte de revoir ces images-là.
2: Mais c'est vrai, par contre, ça a été un moment charnière, surtout dans une saison où Alex Newhook, on sentait vraiment qu'il était là, qu'il était arrivé.
1: Ben oui.
2: Il jouait à la hauteur de son potentiel. Ouais,
1: ce qui est le fun de ce type de documentaire, c'est que ça nous permet d'entrer dans les coulisses, d'avoir accès à des choses qu'on n'aurait peut-être pas su autrement. Donc pour toi, est-ce qu'il y a un moment sur la dernière saison du Canadien que tu aimerais peut-être en savoir davantage, de vraiment être une petite mouche dans le vestiaire, dans les bureaux de l'équipe et savoir qu'est-ce qui s'est passé au juste?
2: Ben c'est sûr que je suis curieux de voir comment on a concrétisé l'entente avec Lane Hutson.
1: Ouais, c'est bon ça.
2: Le début de la saison a été tellement atypique pour Lane Hutson. On sentait qu'il était distrait, qu'il était nerveux, qu'il avait peut-être pas nécessairement les touches de rondelles habituelles. Et que là, du moment où on a signé notre contrat avec les Canadiens, ça a été tout feu, tout flamme, 78 points, personne ne pouvait l'arrêter. Mais j'ai hâte de voir si on va avoir des coulisses de ça, des rencontres entre Martin Saint-Louis et Lane Hutson, entre Kent Hughes et Lane Hutson, des entrevues peut-être avec l'agent de Lane Hutson. J'ai hâte de voir ça, même les perceptions de Lane Hutson lui-même, comment il trouvait son jeu, parce que c'est un défenseur calme, c'est un défenseur qui ne dit pas de niaiserie, ne s'échappe pas si tu veux, mais il est très concret. On l'a vu à quelques reprises cette saison, lorsqu'il était frustré de son jeu, il n'avait pas peur de le dire.
1: Mm-hmm.
2: Donc j'ai hâte de voir les coulisses de cette situation-là.
1: Ouais, y a-tu un moment où Lane a dit « Garde, je suis tanné des négos, là. Signons ce deal-là maintenant, je veux passer à autre chose, je veux jouer au hockey. » Tu vois, il y a plusieurs personnes sur la messagerie texte qui nous parlent de la gestion de Patrick Laine. C'est un bon point, ça.
2: Ça aussi, ouais, exact.
1: Il était prêt à revenir au jeu. Comment est-ce qu'on a dealé avec ça? Comment est-ce qu'il se comportait dans l'entourage de l'équipe malgré le fait qu'il était en santé, mais qu'on ne voulait pas le faire jouer? Évidemment, c'est un dossier qui est quand même assez délicat. Est-ce qu'ils vont vraiment en montrer, quitte à peut-être s'exposer par rapport à des choses qu'il n'était pas nécessairement supposé faire?
2: Ouais.
1: J'ai hâte de voir. Moi, j'y vais avec la période creuse de Jakub Dobesch, puis tu le vois à un certain moment. Tu sais, si tu te rappelles, la saison passée, Dobesch avait commencé, il était tout feu, tout flamme. Je pense qu'il avait gagné ses 6 premiers matchs ou quelque chose comme ça.
2: Quelque chose comme ça, ouais.
1: Et là, il y avait eu la défaite contre les Devils en prolongation. On se rappelle, il avait été très émotif après le match. Il avait même pleuré dans le vestiaire de l'équipe quand il parlait aux journalistes. Par la suite, ça s'était gâté pas mal, je dirais. Fin novembre, décembre aussi. À un certain moment donné, Jacob Farleux se fait rappeler.
2: Ouais.
1: On se dit même, écoute, c'est-tu la fin pour Dobesch? Il va-tu aller à Laval? Finalement, non. reprend son filet et devient le numéro 1 incontesté pour l'équipe jusqu'à la fin de la saison. En séries éliminatoires, il a été exceptionnel, la Coupe de Bèche. Donc, comment est-ce qu'il a vécu cette période creuse-là? On sait que c'est un sanguin, c'est un émotif, c'est quelqu'un qui vit ses émotions à 100%. Comment est-ce que la direction, les coachs ont géré ça avec lui? J'ai hâte d'en savoir un peu plus.
2: Oui, moi aussi, parce que fut un moment dans la saison où Jakob Debeche avait eu comme un départ en 3 semaines et demie, là, en un mois. Là, ça avait été épouvantable. On ne savait pas comment gérer ce dossier-là. Et moi aussi, comme je suis curieux de voir le processus psychologique qu'il a pris pour être capable de revenir au sommet et d'être le meilleur gardien possible pour le Canadien cette saison. Et par la suite, ben, être capable de dénicher son contrat et de s'établir vraiment comme numéro 1. Mais c'est une bonne période, ça, vraiment. J'ai hâte de voir tout ça. Mais ouais, honnêtement, chapeau à la réalisation. Ça a l'air superbe, là, cette troisième saison-là.
1: Ouais, ça donne envie de l'écouter. Ouais. Pascal nous parle aussi de Brandon Gallagher à la fin d'année, quand on l'a laissé de côté. Est-ce qu'on va avoir accès à sa conversation avec Martin Saint-Louis, aux discussions qu'ils ont eues? Ce serait le fun, un petit peu, d'en savoir un peu plus sur cette situation.
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1: Montréal vibre présentement au rythme du tennis avec l'Omnium Banque Nationale et pour l'occasion, on en parle avec quelqu'un qui a côtoyé, qui a coaché plusieurs grands athlètes du tennis canadien, Eugénie Bouchard, Bianca Andreescu notamment. Il est aujourd'hui analyste. C'est Sylvain Bruneau. Salut Sylvain, comment ça va?
16: Ça va bien, toi?
1: Ça va super bien, merci. Pas le choix pour commencer de parler de Gabriel Diallo. Écoute, c'était pas facile à voir hier. Il a dû malheureusement déclarer forfait de son affrontement face à l'Italien Luciano Darderi. Et c'est dommage parce que, bon, il est à la maison, il est chez lui. On dirait que c'est une accumulation de résultats décevants pour Gabriel Diallo cette saison.
16: Oui, en fait, une saison un peu difficile avec quand même des blessures. Pour Gabriel, qui le ralentit grandement. Et puis, et là, surtout que ça se produit tout ça à Montréal, alors qu'il y avait eu un beau premier tour. C'était incroyable de le voir revenir en soirée, remporter son match en 3 manches, surtout quand on connaît l'histoire de Gabriel. Hein. C'est vraiment quelqu'un qui a pris son tennis, entre autres à Montréal, dans ce centre. Il vit à côté. Et là, se retrouve au deuxième tour et une blessure de la sorte. C'était très triste.
1: Ouais, on pourrait dire un petit peu la même chose aussi de Denis Shapovalov où a de la misère peut-être à retrouver les sommets qu'il a déjà connus un petit peu plus tôt dans sa carrière. Il s'est repris quand même dans les dernières années, mais qu'est-ce qui explique pour toi qu'un gars comme Denis Shapovalov, qui lui aussi a été forcé d'abandonner, hier n'est pas capable peut-être de retrouver les sommets qu'il a connus quand il était plus jeune?
16: Oui, effectivement. C'est un joueur qui a monté très vite avec un talent énorme, Denis Shapovalov. Et puis, il a eu de la difficulté à se maintenir au niveau. C'est une chose, on répète souvent, l'ascension, c'est une chose. De se maintenir, c'est une autre. Et puis, peut-être, dans son cas, son talent est fantastique. La discipline, peut-être, la régularité, c'est vraiment en dents de scie. Donc, on a ici et là des beaux résultats de la part de Denis, notamment la semaine dernière. Une bonne semaine à Los Cabos, fait la finale. Mais incapable de se présenter comme le font les meilleurs sur à peu près chacun des tournois, puis d'avoir quand même là, une régularité dans les résultats sans nécessairement être en finale ou remporter chacun des tournois où on se présente, mais d'être souvent sur un quart de finale, une demi-finale. Non, on a des bons moments, des mauvais moments. Je pense que dans son cas, ça reflète son jeu. Hein. C'est un jeu extrêmement électrisant, très offensif, avec une grosse prise de risque. Il y a des journées où ça fonctionne bien, il y a des journées où il est très irrégulier.
1: On dirait que c'est quand même un scénario qui se répète souvent au tennis, où il y a des athlètes qui vont débarquer et vont connaître des premières années vraiment impressionnantes, exceptionnelles sur le circuit de l'ATP ou de la WTA, vont commencer tout feu, tout flamme, et par la suite, ça va être difficile. Qu'est-ce qui explique que c'est un sport où maintenir la constance, maintenir le niveau qui permet de vraiment être compétitif tournoi après tournoi est si difficile?
16: Ben oui, écoute, je dirais que le facteur le plus important, peut-être pour expliquer ce que tu décris très bien, c'est que lorsque les joueurs, Denis, c'est un exemple, mais on en a eu d'autres au Canada, puis il y en a d'autres, évidemment, qui ne sont pas du Canada, c'est que tu arrives sur le circuit, tu as une très belle carrière junior, tu arrives avec peu d'attente, mais peu de pression, parce que tu arrives avec le rôle du négligé sur plusieurs matchs. Et puis là, il y a une explosion qui se fait. On l'a vu avec Denis, on l'a vu avec Félix, avec Bianca, avec Eugénie, avec Leila Fernandez, à des ascensions extrêmement rapides que la plupart des joueurs canadiens ont connues. Même Gabriel. Gabriel, c'est un peu différent. Il a passé par le collège américain, mais lorsqu'il fait son transfert chez les professionnels, la montée était rapide. Mais on parle pas là d'un joueur qui a quand même eu des énormes résultats du Nova comme Denis ou d'autres. Et donc, on arrive, on explose, on a des résultats incroyables. Et puis après, notre rôle change, parce qu'au lieu d'être le chasseur, d'être le joueur négligé qui a peu de pression sur lui, il y a une balance, il y a une bascule, on est attendu, les joueurs nous connaissent davantage. Et puis là, il faut apprendre à défendre les points, se retrouver un an plus tard sur un tournoi où on a fait un très bon résultat, sachant que si on n'a pas le même résultat, notre classement peut écoper. Donc, toute cette dynamique-là change. Alors, je te dirais que pour Félix, ça a été plutôt bien réussi, évidemment, mais pas pour chacun des joueurs. Et ça, j'ai pris l'exemple des joueurs canadiens, mais c'est un fait connu. Bon, pour un Alcaraz ou un Sénard, ça n'a pas été aussi un enjeu, mais pour plusieurs, ça en est un.
1: Parlons-en justement de Félix. Il semble avoir pris un pas de géant dans la dernière année, là. Tournoi après tournoi, il est dangereux, il a eu des parcours super impressionnants en Grand Chelem plus tôt cette année. C'est un joueur qui a pris de la maturité dans les dernières années. Pourquoi est-ce que, selon toi, le déclic a enfin eu lieu dans le cas de Félix?
16: Un déclic. Oui, on peut dire qu'il a passé à une autre... il a franchi une autre étape dans son... dans sa carrière, effectivement. Mais bon, Félix, là, depuis 19 ans, il se maintient. Il y a eu des petites baisses, mais il se maintient top 30 tout le temps avec des points dans le top 10, maintenant quatrième mondial. Je pense que ça s'est un peu amorcé en fin d'été l'année dernière, lorsqu'il a fait à Cincinnati, il a fait un excellent tournoi au US Open avec des grosses victoires, des victoires sur Zverev, Desménard, Roublev, stoppé en demi-finale par Yannick Sinner. Et là, je pense qu'il y a eu comme quelque chose, un déclic mental, plus que dans son jeu. Quoi qu'il jouait de façon très offensive, on peut plus offensive sur la fin de l'année, on peut expliquer ça parce qu'il était peut-être dans un état de confiance, mais et je pense qu'on a emmené ça avec lui là sur le reste de l'année. Et puis les ambitions deviennent claires, parce que lorsque tu as un joueur qui, comme Félix, va s'incliner en quart de finale à Roland-Garros, sur un match qu'on disait prenable, oui, contre Kovalev, c'est clair, et que là, peut-être une route là, qui se ferait à lui jusqu'en finale, puis pourquoi pas contre Zverev qui avait jusque-là jamais remporté le titre. Peut-être que ça pourrait être le tour de Félix. Il n'y arrive pas. Son discours aussi après, en point de presse, il nous démontre à quel point qu'il est vraiment déçu et atteint de ne pas avoir été à la hauteur sur ce match-là, là, où il y avait une opportunité. Pour moi, ça démontre que là, on était chez Félix plus satisfait avec un joueur du top 10 avec une carrière exceptionnelle. On veut davantage, on veut vraiment aller pousser jusque plus haut. Le changement d'entraîneur aussi me confirme ça, parce qu'on a fait un beau parcours avec Frédéric Fontan, et probablement qu'on va tenter d'aller chercher un entraîneur qui a remporté un grand chelem comme joueur, ou qui a accompagné des joueurs à remporter un tournoi du grand chelem. Donc les ambitions semblent changer chez Félix, et puis je pense qu'évidemment il en est capable.
1: Et tout ça coïncide avec l'Omnium Banque Nationale pour lui. Ça commence aujourd'hui face à Titouan Droguet. Félix Auger-Aliassime est la deuxième tête de série, notamment à cause des absences de Yannick Sinner et de la blessure à Carlos Alcaraz. Il va y avoir de la pression, étant donné son rang, être la deuxième tête de série. Il est chez lui, à Montréal. Toi, tu en as coaché plusieurs des athlètes qui ont évolué devant les siens, que ce soit à Montréal ou Toronto. Comment est-ce qu'un entraîneur, comment est-ce qu'un entourage d'un joueur, un athlète, approche ce type de situation-là, de t'es chez toi, mais t'as beaucoup de pression pour performer aussi?
16: Oui, et évidemment, là, il se retrouve le seul Canadien en liste avec la défaite de Gabriel, Denis et les autres hier. C'est pas facile, et parce qu'on a peu de tournois au Canada, évidemment, donc c'est pas comme si on est sur d'autres pays où il y a deux ou trois ou quatre tournois. Les Américains ont quand même, oui, ils ont le US Open, mais il y a Indian Wells, il y en a d'autres, Dallas et compagnie, Washington. Donc, on peut se présenter chez soi plusieurs fois dans l'année puis se reprendre, alors que

0: ce soir, il joue contre un joueur qualifié. Il est très bon, hein, Titouan Droguet, c'est un très bon joueur. C'est pas un joueur qui a la fiche de Félix, mais qui peut, qui se sont affrontés d'ailleurs un peu plus tôt cette année. Félix a remporté le match en trois manches avec des prix d'égalité dans ce match. Donc, c'est même pas gagné déjà ce premier match. Il faut faire attention parce que ça peut avoir un effet profitable. Toute la foule là, qui va être, j'imagine que le stade va être plein, il va avoir énormément d'énergie, ça va être électrisant. Donc, on espère, et il en est évidemment très capable, que Félix va utiliser tout ça à son avantage. Et non pas l'inverse. On a vu parfois, on se rappelle il y a deux ans, quoi, qu'il était très fatigué après les Olympiques. Là, il s'était présenté un peu sur les genoux pour son match contre Cavoli. J'ai bon espoir, justement, avec, tu mentionnais, le fait qu'il a passé une autre étape, qu'il est en confiance, et il taille à la porte. J'ai bien confiance pour être capable de bien gérer ça, utiliser ça à son avantage, toute cette attention et la chaleur du public.
1: Ce serait toute une histoire sérieuse s'il est capable de faire un beau parcours comme ça à Montréal, peut-être. Qui sait de gagner un tournoi, là, la validation, la consécration de Félix Auger-Aliassime à Montréal devant ses partisans, ce serait une des belles histoires du sport canadien, je pense, des dernières années. Je veux qu'on regarde du côté de Toronto maintenant. Leila Fernandez aussi, elle entre en action aujourd'hui. Quelles attentes est-ce qu'on peut avoir pour Leila dans ce tournoi?
0: Écoute, pour Leila, c'était une année aussi correcte. Rien d'extraordinaire. On a des victoires ici et là. On n'a pas réussi à pousser là, en profondeur dans les grands chelems en deuxième semaine. L'an dernier, elle s'est présentée à Montréal. Elle avait très bien joué à Washington. Elle avait remporté le titre. Ça avait été d'ailleurs ça avait été un enjeu. Cette année, c'est pas le cas. Peut-être un peu moins d'attente de jouer à Toronto. Elle n'a pas remporté un titre. C'est une joueuse qui est capable. Elle a plusieurs bonnes victoires contre les membres du top 10, du top 15. Donc, on sait que sur une journée donnée, elle peut battre à peu près n'importe qui. Ça serait possible que, en ce moment, on parle beaucoup de Félix, elle est un petit peu une joueuse oubliée et qu'elle soit capable de faire un grand coup à Toronto. Est-ce qu'il y a des indicateurs comme Félix qui nous dit que ça devrait se produire? Non, pas vraiment. Mais c'est tout le temps, elle est là, une joueuse là, qui est sur chaque match, qui est toujours présente. C'est vraiment l'exemple parfait là, de la joueuse qui est disciplinée, qui est toujours, toujours mentalement sur chacun de ses matchs. Donc, on espère là, qu'elle va se retrouver puis être capable de faire le tennis qu'elle nous a déjà fait. Ouais.
1: En terminant, Sylvain, bon, on le sait, il y a beaucoup de discussions présentement à Montréal à tout ce qui a trait aux rénovations potentielles du stade IGA, avoir un toit rétractable. On le sait, Valérie Tétrault, elle a été très ouverte par rapport à ça. Les dirigeants sur la WTA et l'ATP aussi. J'imagine évidemment que tu es en faveur de ça, mais je suis plus curieux de savoir pour un entraîneur qui doit gérer un athlète, l'incertitude, par exemple, d'avoir des matchs qui sont repoussés à cause de la pluie, d'avoir un calendrier qui est chamboulé comme ça, à quel point est-ce que quand tu débarques dans un gros tournoi, un Masters Mill, et tu dois faire face à cette incertitude-là, est-ce que ça peut avoir une influence sur les performances d'un athlète?
0: Bien, c'est un atout de savoir que lorsque tu es programmé sur le court central, que tu es certains joueurs, là, c'est ta question. On a vu la pluie sur les deux derniers jours à Montréal qui ont tout chamboulé. Donc, c'est certain que c'est un atout pour le tournoi, c'est un atout pour la télévision, c'est aussi un atout pour les quelques joueurs qui sont cédulés sur une journée sur un terrain où il y a un toit. À ce niveau, on est capable de s'adapter. Ceci dit, si on regarde les autres tournois de catégorie 1000, et ça va peut-être venir, mais le tournoi de Miami, le tournoi de Indian Wells, le tournoi de Rome, le tournoi de Monte Carlo, le tournoi de Cincinnati n'ont pas de toit. On a un toit à Madrid, mais je pense que c'est là où on s'en va. Peut-être qu'on veut ici, à Montréal, être leader de ce côté. Les grands chelems, c'est réglé. Tous les tournois du grand chelem se sont munis de deux terrains minimalement avec un toit. Et ce serait bien pour le tournoi de Montréal. Pour les joueurs, ben on aime bien parce que c'est sûr qu'on préfère pas passer la journée à attendre son match puis d'être assuré de jouer. Mais encore là, on n'est pas capable de mettre des toits sur tous les terrains. C'est sur un terrain à Montréal. Et les joueurs qui seraient sur le court central, ben oui, aimeraient ça avoir une journée où on est assuré de jouer dans les journées qui sont plus grises.
1: Ouais, on souhaite vraiment que ça débloque bientôt parce que, écoute, je ne sais pas si c'est un scénario potentiel, mais la pire chose, ce serait bien évident de perdre ce tournoi-là qui est si cher pour les Montréalais. C'est tellement un bel événement qui revient à chaque année. C'est super apprécié de la part des partisans ici. Et ce serait catastrophique.

0: catastrophique de potentiellement perdre l'Omnium Banque Nationale. Donc, ça va être à suivre. Merci beaucoup, Sylvain, pour ton temps. C'est super apprécié. On se reparle peut-être un peu plus tard dans le tournoi.
1: Ça m'a fait plaisir.
0: Merci.
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14: Entièrement baseball majeur. Jays Astros, on poursuit la série. Ça va être le premier départ de Jameson Taillon dans l'uniforme des Blue Jays. Donc, j'ai bien hâte de voir comment il va se comporter face à Hunter Brown, l'as des Astros, qui fait toujours bien. Ces temps-ci, les Astros sont dans un très bon rythme. On va essayer de briser ça. Mais c'est pas le seul lanceur partant, Oli, qui a son premier départ avec son nouvel uniforme aujourd'hui. C'est le cas de Casey Mize avec les Padres de San Diego aussi. Casey Mize qui a été une transaction très surprenante. On ne s'attendait pas nécessairement à ça, mais regarde, si tu veux, tout peut arriver dans le baseball majeur et ben, c'est ça qui va se passer. Donc, on va
0: J'ai hâte de voir aussi, c'est pas une nouvelle acquisition, là, mais Paul Skenes avec les Pirates, il va être capable de rebondir. Là, c'est vraiment difficile pour lui dernièrement. Ils affrontent quand même les Brewers ce soir. Bonne chance.
14: Ouais, encore une fois, là, un combat de division très important. Là, pour Paul Skene, ça serait une belle opportunité de rebondir. Sinon, à l'Omnium Banque Nationale, ben, on a Félix Auger-Aliassime qui va entamer ouais. son tournoi. Il fait face au Français Tito Andrade aujourd'hui. J'ai hâte de voir. Sylvain Bruno en a parlé un peu plus tôt à l'émission. Andrade qui est quand même un adversaire de taille. Ça a été des matchs serrés entre Félix et Drodier dans leur histoire. Là. Donc, à voir s'il va être capable de commencer du bon pied. Là,
0: ce serait le fun que Félix soit capable d'avoir vraiment un beau tournoi. Ça va tellement bien pour lui présentement. Puis on a l'impression que le tableau est en train de s'ouvrir pour lui. Yannick Sinner n'est pas là. Même chose pour Carlos Alcaraz qui est blessé. Djokovic aussi ne participe pas à l'Omnium Banque Nationale. Félix Auger-Aliassime débarque à la maison et il est le deuxième favori à l'Omnium Banque Nationale.
14: C'est une belle chance.
0: Écoute, ça pourrait être une belle histoire qui s'écrit. On verra ce qui se passe, mais ça commence ce soir face aux Français Tito Andrade. Puis aussi, du côté de Toronto, ça commence pour Leila Fernandez.
14: Exactement, Leila Fernandez qui va affronter la Mexicaine Renata Zarzua aujourd'hui. J'ai hâte de voir elle aussi qui entame son tournoi. Leila qui a connu une année un peu en dents de scie, je dirais, des bons moments comme des mauvais. Mais la constante, c'est qu'elle a réussi à pas trop se blesser. Donc, elle est capable de continuer c'est sur ça. Cette lancée-là. Créer une belle histoire aussi parce que mine de rien, même si c'est à Toronto, c'est pas si loin que ça. On aime ça suivre les activités notamment de nos grandes joueuses. Donc j'ai hâte de voir ce qu'elle sera capable de faire aujourd'hui.
0: Très bon, merci beaucoup Hugo. Merci pour une autre belle émission aujourd'hui. Écoute, cette émission marquait la mi-mandat pour nous.
14: C'est fou, hein?
0: Parce qu'on fait 7 semaines, puis là on est exactement à 3 semaines et demie. Donc, on entame officiellement la deuxième moitié de notre mandat estival à partir de demain dans le Club du Matin. Merci beaucoup d'avoir été là avec nous aujourd'hui, tout le monde. C'est super apprécié que vous ayez choisi de syntoniser BPM Sport vos déplacements, peu importe où vous êtes, peu importe où vous nous écoutez. Richard Labbé et Frank Grenier s'installent un peu plus tard dans le tailgate. Et d'ici là, ben, je vous dis bonne journée, prenez soin de vous et on se...
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0: Bon mercredi tout le monde, on est ici, on est avec vous, on est de bonne humeur et on est dans le tailgate. Richard Labbé avec vous au micro pour les 4 prochaines heures et quel bon moment pour être avec nous parce qu'on va avoir encore une fois, je pense, une émission, ma foi, spectaculaire et relevée et intéressante et même plus. Même plus, si c'est possible, même plus. Alors voilà, on a tout ça, puis on a plein d'affaires. Puis on a Frank Grenier. Comment ça va, Frank Grenier?
1: T'as rien dit, mais t'as tout dit en même temps. Richard, c'était, ouais,
0: c'est ça. J'ai dit beaucoup de choses.
1: Sans dévoiler de punch?
0: Ben, on peut rapidement.
1: On donne-tu des petits spoilers?
0: Il y a une couple d'affaires qui vont arriver, là. On va avoir un autre 200%.
1: Ouais.
0: Ça, là, écoute, puis je sais que les gens attendent après ça. Je me fais texter depuis la semaine passée, depuis qu'on a fait le premier épisode de 200%. Les gens en redemandent. Et il y a même des gens du Japon qui m'ont texté, qui veulent peut-être acheter le concept.
1: T'es plugué partout, ça n'a pas de sens.
0: Bah, c'est pas moi, c'est l'Internet. Alors, ça va arriver. Ça va arriver. Puis on vient de voir arriver, parlant d'arriver.
1: Un invité assez spécial aujourd'hui.
0: Est-ce qu'on on nommera pas? C'est sûr, vous connaissez. Vous le connaissez 150%. Mais on va garder la surprise. Ça s'en vient d'ailleurs dans une quinzaine de minutes de toute façon. On va garder la surprise.
1: Oui, puis vous voulez être là.
0: Vous voulez être là. Vous voulez 150% être là. Indice, ce n'est pas Sidney Crosby. Si vous pensiez qu'on avait Sidney Crosby et qu'on allait lui demander « Hey, ça te tente-tu de jouer pour Canadien? » Non, c'est non.
1: On essaye encore.
0: On essaye, mais c'est pas lui. Mais c'est quelqu'un de Odo aussi bon. Sinon plus.
1: Ben, dans le dossier Crosby, on est rendu à peu près à 1,7% d'avancement dans ce dossier-là, depuis... de l'avoir ici, de le convaincre de venir jouer au centre.
0: Oui, oui. Ben là, mais c'est plus que zéro.
1: Oui.
0: Ouais. Maintenant, on est à zéro, puis là, on avance. Exact. Alors, on fait ce travail-là juste pour vous. Dans les choses plus concrètes, ce soir, du côté du parc Jarry, du côté du stade IGA, eh bien... Félix Auger Aliassime fera son entrée. Hein. Enfin, il y a eu de la pluie, l'horaire a été chamboulé, les matchs ont été retardés. Félix Auger Aliassime sera en action, on dit à peu près autour de 19h.
1: Il devrait jouer, là. Il fait beau aujourd'hui.
0: Il fait très beau. Ouais. Je ne suis pas météorologue, mais je regarde dans les airs présentement. Je ne vois aucun nuage. Alors, ça devrait bien aller. Alors, si tout va bien... et qu'il n'y a pas de déluge inattendu. Donc, Félix Auger-Aliassime sera en action, encore une fois, autour de 19h et fera face à la 119e raquette mondiale, le français Tituan Drogat.
1: Qui?
0: Est-ce que j'ai bien prononcé? Tituan Drogat. Voilà. Et puis, on attend d'ailleurs beaucoup de monde. Rien de moins qu'une salle comble qui est prévue pour ce soir du côté du stade IGA. Ça, c'est quoi? À peu près 12 000 personnes. Alors, c'est ça qu'on attend ce soir. Grosse, grosse soirée de tennis. C'est le temps, c'est le fun. Fait beau.
1: Ceux qui sont déjà allés aussi, vous le savez, quand il y a Félix qui joue à Montréal, l'ambiance, c'est dur à battre.
0: C'est ça, exactement. Ça me rappelle, c'est les belles soirées d'été là-bas, là, du côté du parc Jarry. On en redemande. Alors, ça, c'est pour ça. À part de ça, Frank, tu sais que tout ce que je fais, moi, c'est que je suis à l'affût. C'est important d'être à l'affût parce que, bon, les gens se demandent, bon, le Canadien, qu'est-ce qui se passe? Le Canadien, fais-tu de quoi? Fais-tu pas de quoi? Et là, j'ai déniché une pépite d'information.
1: Oh!
0: Qui va t'intéresser et, accessoirement, qui va intéresser les nombreux fans du Canadien qui nous écoutent. Et là, ça vient du côté du Minnesota. Écoute bien ça. Et là, je lisais à mes collègues là-bas. Qui couvre les activités du Wild. Alors, on raconte que cet été, semble-t-il, entre les branches, on a dit que la priorité du Wild du Minnesota, la priorité de la direction, c'était de trouver un centre top 6. Est-ce que ça dit quelque chose, ça?
1: Ça me dit vaguement quelque chose comme problème d'équipe, ça.
0: C'est une équipe qui cherche un centre pour peut-être le premier, peut-être le deuxième trio.
1: Ça doit être facile à faire. Ils vont le trouver, là. Ça va être facile.
0: On a déjà entendu ça.
1: Quelques reprises.
0: Il y a des équipes comme ça qui se cherchent un centre de premier niveau.
1: Minnesota est plus près de Montréal qu'on pense.
0: Alors, pourquoi je te dis ça? Pourquoi je vous dis ça? C'est parce que on a laissé un petit peu échapper... entre les branches. Semble-t-il que le Wild s'est informé, puis on veut savoir qui serait dispo. Puis là, le Wild s'est informé, puis entre les branches, ce qu'on comprend, c'est que pour mettre la main sur cette perle rare, on aurait fait comprendre aux dirigeants du Wild que ça va prendre des actifs. Donc, laisser aller... Des actifs, Frank, en gros, c'est des choix repêchage éventuels, pas un choix de 3 puis un choix de 4, là, un choix de 1. Et des espoirs qui sont déjà quelque part dans l'organisation, mais qui ont été repêchés très haut. Peut-être ces joueurs-là jouent dans la LNH au moment où on se parle, mais alors des actifs, c'est ça. Là. C'est pas un vétéran de 32 ans qui n'est pas payé et qui est en fin de contrat. C'est pas un choix de quatrième tour. C'est ça, des actifs. Alors, semble-t-il que du côté du Wild, c'est ce qu'on a compris. Pour mettre la main sur un joueur de centre top niveau, ça va prendre en retour des actifs. Alors, ça me ramène au Canadien de Montréal. Si le Canadien de Montréal veut ce joueur-là, ça risque de prendre à peu près la même affaire. Parce que c'est ça le marché présentement. C'est ce qu'on comprend.
1: Oui, puis il y a une grosse différence aussi entre une équipe qui veut échanger mais qui veut rester compétitive ou une équipe qui veut reconstruire ou penser au futur. Ça change le type d'actif aussi.
0: Exact.
1: Donc, ça revient à quel centre peut être disponible. Puis après ça, tu vas voir quel actif que cette équipe-là veut. Puis après ça, est-ce que j'ai ces actifs-là? Mm-hmm. C'est pour ça que c'est dur d'aller chercher un joueur de cet impact-là.
0: Donc, encore une fois, pour les gens comme nous, Frank, qui souhaitons, ou en tout cas qui aimeraient bien voir le Canadien bouger, mm-hmm. soit aujourd'hui, soit demain, mais préférablement pendant qu'on est ici en studio, parce que ça serait pas pire.
1: Imagine.
0: Ça ferait du beau contenu gratis. Pour les gens qui attendent après ce deuxième centre-là, comme par magie, ben, ça va coûter quelque chose de pas pire, tu sais. Ça coûtera pas, là. Ça sera pas, là, Jake Evans puis un choix de quatrième tour. Là. Ça sera pas ça. Et je le dis en tout respect à Jake Evans. L'autre affaire, semble-t-il, que du côté du Minnesota, on s'est informé, il y en a un centre, là, qui a demandé à déménager, là. Hein? Tu sais qui? Il est à Détroit pour l'instant.
1: Et Minnesota est sur sa liste?
0: Semble-t-il que Dylan Larkin, effectivement... on aurait discuté ça à l'interne du côté Minnesota. Et là, tu me demandes, Frank, mais médiante, pourquoi ce marché n'est-il pas conclu à l'heure actuelle?
1: Et je me le demande.
0: N'est-ce pas?
1: Mm-hmm.
0: Et bien, je vais te répondre. C'est que présentement, et ça vient un petit peu complexifier les choses, c'est que les Red Wings n'ont toujours pas de directeur général. Hein? Tu le savais, Steve Eiserman, ciao bye. Alors, il n'y a pas de DG du côté des Wings. Et là, présentement, on aurait demandé, du côté de la direction des Wings, à une firme de consultation. Donc, des gens de l'extérieur qui vont être payés pas mal cher pour aider à la recherche de ce nouveau directeur général.
1: La dernière fois que j'ai vu une équipe faire ça, ça a donné John Chayka à Toronto.
0: C'est ça qui est arrivé?
1: Il avait engagé une firme... pour trouver un DG.
0: Ça a-tu bien été? Ou...
1: Il est là en ce moment.
0: Ah, il est là? Ah, il est encore là?
1: C'est lui, bon. Là. Fait qu'on...
0: on fera.
1: Ils ont signé Radish et Bobrovski.
0: Bon,
1: là,
0: ben c'est ça.
1: Là, c'est ça.
0: On avance du côté de Toronto. Et là, ce qu'on recherche, semble-t-il, on recherche un nouveau DG à Détroit qui serait spécialisé dans les statistiques avancées. On cherche un gars qui est pas mal hot avec les chiffres, tout ça. Mais là, le problème, c'est le suivant, Frank, c'est qu'en attendant, celui qui gère ça à Détroit, c'est l'assistant DG. Un gars qui s'appelle Sean Horkoff. C'est lui qui gère tout, qui donne les cartes magnétiques, puis qui met les lettres dans la poste, puis qui part la lave-vaisselle. C'est lui qui gère les affaires. Mais Sean Horkoff n'a pas le droit, semble-t-il, de procéder à des transactions. Il n'a pas le droit de faire ça.
1: Il a tout le droit de jaser avec les autres ou même pas?
0: Ben, ce que je comprends, c'est qu'il n'a pas le droit, en tout cas. Ben, j'imagine qu'il a le droit de jaser. Il a le droit
1: sinon
0: de prendre
1: il perd
0: le téléphone.
1: L'info, là, c'est ça.
0: Exact. Mais il n'a pas le droit lui-même de dire OK, voici, j'ai échangé Dylan Larkin à telle équipe. Alors, ça ne peut pas bouger parce que les Red Wings n'ont pas personne qui va être capable de physiquement prendre le téléphone et dire Dylan Larkin, t'es échangé.
1: Non seulement Arkoff, il n'a pas le droit avec ce que tu dis. Mais il n'y a même pas le palier pour aller chercher de l'approbation non plus, dans le sens qu'il demanderait au propriétaire de l'équipe. S'il dit « Hey, on a vraiment une bonne offre, il faudrait qu'on bouge maintenant », il peut même pas la faire.
0: Il peut même pas faire ça. Wow. Alors, c'est plate pour lui, je me mets à sa place. Là. Bon, je suis là, cher à croix. Tu sais, il est assistant DG, tu pourrais penser, bon, ben, en attendant, c'est lui qui gère les gros dossiers. Mais ce n'est pas le cas.
1: Et Eiserman, qui est encore là, il l'engage encore dans l'équipe.
0: Mais lui, il est
1: je
0: comme...
1: Je pense qu'il cherche...
0: Il y a comme un rôle... Il y a un rôle, genre de rôle...
1: Ouais, pas clair, un peu...
0: Genre consultant. responsable de la qualité. Tu sais que ça, c'est mon titre favori dans un club de sport ou dans n'importe quelle entreprise. Qu'est-ce que tu fais, toi? Ah, moi, je suis responsable de la qualité. Ah, OK. Ça, tu fais quoi, là? Tu fais quoi? Ben, il y a de la qualité, là, pis c'est moi qui est responsable de ça. Ça veut dire quoi? Tu le sais-tu?
1: Aucune idée.
0: Il n'y a personne qui le sait. Responsable du contrôle de la qualité. Tu fais quoi? On le sait-tu? On le sait pas. Alors, M. Harkov, bref, a les mains liées. Alors, ça pour dire que, présentement, tout est comme stallé. On est comme 140 à 17h30 présentement. Parce que là, ça veut bouger. Le gros poisson, c'est Dylan Larkin, mais tu peux pas le bouger parce que tu n'as personne pour le bouger. Alors là, pendant ce temps-là, il n'y a rien qui se fait. Puis là, admettons que le Canadien décide, ah, on va s'informer, nous autres, pour Dylan Larkin, mais ça ne sert à rien parce qu'on ne peut pas rien faire du côté de Détroit. Alors, tu comprends-tu? C'est comme un gros embouteillage présentement dans ce dossier-là. Et je me demande si c'est pour ça qu'il n'y a rien qui se passe. Il n'y a comme pas de transaction. On sait qu'il y a des clubs qui ont des besoins présentement. Il n'y a personne qui bouge. Il n'y a personne qui se passe. Il n'y a rien qui se passe. Alors voilà.
1: Ouais, puis Larkin, c'est quand même un gros morceau. Puis j'essaie de réfléchir en même temps que tu comptes ça. C'est que même si je dis, OK, mais là, il y a quatre équipes sur la liste en théorie, on aimerait ça voir, est-ce qu'il veut en rajouter? Ah, on n'a même pas personne à qui l'a demandé. Puis lui, il va se dire, je donne pas d'autres équipes tant qu'il n'y a pas un DG qui va sonder ces équipes-là que moi j'ai mis en premier.
0: Mm-hmm.
1: Fait que ça retarde beaucoup, mais dans toute ta glorieuse expérience dans le hockey, Richard.
0: C'est un bon terme, ça.
1: C'est pas pire, hein?
0: Oui.
1: On est le 5 août. As-tu déjà vu ça, une équipe qui a pas encore, non seulement pas de DG le 5 août, mais qui est pas proche, on dirait, d'en avoir?
0: Et qui a demandé à une firme extérieure le 5 août.
1: Ouais.
0: Écoute, ça doit pas être un précédent, mais ça arrive pas souvent.
1: J'ai
0: là.
1: Pas de souvenir de vite comme ça. C'est sûr que c'est arrivé, mais...
0: Ouais. Parce que généralement, puis tu sais, l'autre affaire, congédier un DG au moment où les Wings l'ont fait, ça aussi, c'est un petit peu inhabituel. Tu sais, normalement, là, en fin de saison, puis surtout eux autres qui ont pas fait les séries, tu sais, quand la saison se finit, je sais pas, là, fin mi-avril... T'sais, si tu as des décisions à prendre et tu as besoin de bouger des chaises, tu le fais là. Parce que pourquoi? Parce que justement, tu ne vas pas te ramasser début août avec encore une fois du monde à trouver, des embauches à faire. Tu ne veux pas faire ça.
1: Mais en plus, ça veut dire aussi que Larkin et sa demande de transaction ont eu un gros rôle dans ce qui s'est passé avec Yzerman, parce que peut-être qu'elle allait le laisser là, puis s'il n'avait jamais demandé de transaction, il serait encore en poste aujourd'hui.
0: En tout cas, c'est toute une coïncidence. Ouais. Je ne sais pas si ça a rapport avec le congédiement d'Yzerman, mais c'est une grosse, grosse coïncidence. À part de ça. À part de ça, j'ai vu passer, puis ça me fatigue, ça, Frank. J'ai vu passer un autre, quelqu'un d'autre, je sais pas qui a fait un tableau. Je sais pas sur quel site, là. Je sais pas sur TikTok, whatever. Les meilleures destinations de la LNH et les pires destinations par rapport avec les impôts. Je suis tellement plus capable de ça.
1: Pourrais?
0: Plus capable. Parce que là, tout le monde cite en exemple les Panthers de la Floride. Ah, c'est le fun. C'est le fun, la Floride. Tu t'en vas là, tu payes pas d'impôts, fais beau, tu t'en vas à l'aréna à Gogoun. C'est la meilleure place! C'est de loin la meilleure équipe. Tout le monde veut jouer. Absolument tout le monde veut jouer pour les Panthers de la Floride. Et là, on oublie que pendant 18 ans, Frank, les Panthers ont fait les séries deux fois. Pendant 18 ans, est-ce que les impôts ont été un avantage pour les Panthers de Floride dans le temps qu'il y avait 5 000 personnes dans place, puis qu'il fallait que tu donnes 3 bières gratis, que tu payes le parking, puis que tu donnes 4 hot dogs gratis au monde pour qu'ils viennent parce que personne ne voulait y aller parce que tu étais tellement mauvais? Est-ce qu'on parlait de l'impôt, des impôts à ce moment-là?
1: Non. Mais est-ce que l'impôt est un facteur plus important que la victoire, je pense pas non plus. Tu iras pas dans un club
0: justement
1: vraiment pourri juste parce que tu sauves de l'impôt.
0: Justement.
1: Mais dès qu'un club est moindrement compétitif, c'est sûr que ça doit jouer un rôle là-dedans. On le voit à Dallas,
0: mm-hmm,
1: qui garde ses joueurs. Lightning a signé ses joueurs moins cher que le marché souvent.
0: Mais ça fait 20 ans que le Lightning gagne, moi à peu près. Fait que c'est sûr que c'est facile d'attirer des joueurs. Ça me rappelle, tu vois, on parlait de Larkin. Moi, il y a une vingtaine d'années, je pense qu'on en glissait un mot l'autre fois. Il y avait beaucoup de joueurs, tu t'en souviens, là, des années 2000, des gros noms. Ah, ça me tente peut-être de venir pour le Canadien. Puis finalement, ces gars-là allaient tout le temps ailleurs. Mm-hmm. Souvenez-vous, le Brett Hull, puis Daniel Brière, puis Brendan Shannon. Puis il y en a une gang, là. Puis je me souviens d'un agent à ce moment-là, exactement dans ces années-là, au milieu des années 2000, qui m'avait dit, ouais, tu sais, à cette heure, les jeunes au repêchage, les joueurs plus jeunes qui rentrent dans la ligue, ils ne veulent pas jouer pour Montréal. Pourquoi? Ben, ce que l'agent m'avait dit, c'est, ben, tu sais, ils sont pas bons, puis ils perdent tout le temps, puis ils sont mal gérés. Fait que personne ne veut aller là. Puis l'agent m'avait dit, tout le monde veut aller à Détroit. C'est la meilleure place, et de loin. Et là, maintenant, 20 ans plus tard, t'as le capitaine des Red Wings de Détroit, qui est un gars de la place, qui, lui, veut sortir de Détroit. Tu vois-tu un petit peu, c'est cyclique, ça, Frank.
1: Mais ils sont mal gérés aussi.
0: Ils sont mal gérés,
1: c'est
0: justement.
1: C'est pas le seul facteur.
0: Ça fait 10 ans qu'ils font pas les playoffs. C'est pour ça. C'est pas parce que les impôts pis les nids de poules, là.
1: Ben, en même temps, tu vois, mettons, Winnipeg, ils ont eu beaucoup de succès la dernière saison, mais personne veut y aller quand même.
0: T'es-tu déjà allé à Winnipeg?
1: Là, la ville est un facteur aussi, c'est sûr. Mais c'est des affaires comme ça
0: aussi. Je le dis en tout respect aux gens de Winnipeg qui nous écoutent présentement, mais c'est sûr que, tu sais, Winnipeg, comparé à Montréal, comparé à Toronto, comparé à Boston, comparé, tu sais, malheureusement, c'est pas super... super, comment dire, attrayant.
1: Oui, mais beaucoup aussi des États avantageux au niveau des taxes, il fait beau.
0: Ben, tu sais, il y a plein de gars. Bon, il y a des joueurs qui aiment ça à la Renan Gogun, puis il y a plein de joueurs qui aiment ça à l'épicerie, puis personne ne sait t'es qui.
1: Ouais. Mais est-ce que tu crois, toi, dans le fond, un plafond salarial ajusté selon les taux d'imposition?
0: Non, non,
1: il y a des gens qui suggéraient ça comme solution?
0: Non. Moi, ce que j'aimerais voir éventuellement, et je pense que ça a été discuté, mais je pense qu'il faudra en discuter plus sérieusement, c'est d'alléger le fardeau salarial avec un joueur d'exception. Donc, admettons, par exemple, que tu es le Canadien de Montréal. Puis là, ça serait seulement les joueurs repêchés par ton organisation. Donc, admettons que tu es le Canadien de Montréal. Tu aurais le droit, ou n'importe quelle équipe, tu aurais le droit de désigner un joueur dont le salaire ne compte pas sur ta masse salariale. Mais ça peut seulement être un joueur que toi-même, tu as développé et repêché. Donc, par exemple, si tu es le Canadien, tu peux dire, OK, ben nous autres, on veut que Lane Hutton ne compte pas sa masse salariale. Alors, tu désignes ce joueur-là comme étant un joueur... comment tu dirais ça? Joueur de franchise. Comme un petit peu au football.
1: Ouais,
0: il y a un système un peu similaire dans la NFL. Alors, tu désignes ce joueur-là et ce joueur-là ne compte pas sur ta masse salariale. Donc, moi, je trouve que ça serait une bonne façon de récompenser la bonne gestion et de récompenser les équipes qui dirigent bien.
1: Parce que tu peux pas acquérir de joueurs de franchise. Fait que là, tu es obligé de le développer à l'interne. Ce qui fait que quand tu es un club champion de la Coupe Stanley, par exemple le Lightning, qui ne repêche pas depuis plusieurs années parce qu'ils investissent dans des joueurs qui ont de jouer,
0: ouais.
1: Eux autres, ils pourraient pas bénéficier.
0: Ben, il faudrait.
1: Là, il y aurait peut-être Kucherov. Comme tu sais, il va se dire qu'il y a des joueurs pareils, mais à un moment donné, ce cycle-là va finir aussi. Mais ça devient une autre stratégie de gestion. C'est vraiment intéressant.
0: Je trouve ça intéressant. J'amènerais ça.
1: T'aimes ça au football, toi, le franchise tag?
0: Ben, ça marche pas exactement comme ça, là, au football. Souvent, les clubs de la NFL se servent de ça pour retenir un joueur qui n'a pas de contrat. Donc, on peut s'acheter du temps. Mais des fois, ça donne un petit peu l'effet inverse. Des fois, le joueur se sent un petit peu insulté, se sent obligé de rester là. Puis là, ben, quand il a le temps de partir, quand c'est le temps de partir un an plus tard ou peu importe, ben là, il claque la porte. Là. Mais moi, je verrais un système comme ça. J'en ai déjà parlé d'ailleurs.
1: Et qui serait pas, dans le fond, le joueur de franchise serait pas payé une moyenne du salaire des joueurs de sa position comme au football.
0: Non,
1: ce joueur-là ne compte pas.
0: C'est
1: je peux le payer autant que
0: c'est
1: je veux.
0: Ça.
1: Ça va devenir des ambassadeurs d'équipe. Ça serait vraiment intéressant de voir ça.
0: Moi, je pense que ça serait une bonne façon d'alléger un petit peu le fardeau dans la Ligue nationale de hockey parce que c'est pas vrai que le plafond va monter sans arrêt pendant 15 ans de temps. À un moment donné, il va frapper un mur un petit peu. Alors voilà, moi, ça, c'était mes suggestions pour aujourd'hui.
1: Excellente suggestion.
0: On va aller à la pause et au retour. Ben oui, il faut rester là, parce qu'on va avoir un invité très spécial. Est-ce qu'on le nomme? Non, on va le nommer juste en revenant.
1: Ah oui?
0: Je sais pas, qu'est-ce que t'en penses?
1: On donne-tu un indice?
0: Donne-toi un indice.
1: Trois lettres.
0: Vas-y.
1: R-B-O.
0: OK, n'en dis pas plus.
1: N'en dis pas plus.
0: On va à la pause et on revient avec notre invité.
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0: C'est pas à tous les jours qu'on a un invité.
12: Et non. Quoi? Alors, mes pronostics pour le match contre les Elks, ça dépend de comment va être la cuisse de notre quart arrière, M. Alexander. Mais j'ai hâte à cet affrontement-là. C'est pour ça que tu m'as invité, Richard, n'est-ce pas?
0: Alors, vous avez reconnu...
12: Yves Pépetier de RBO, pas RDS, RBO. Il est parti!
0: Yves Pépeltier, salut! Salut.
12: Ça va bien, Richard? Merci de l'invitation.
0: Clairement, tu es en pleine forme.
12: Je suis en pleine forme! Non, mais je trouve ça le fun de venir... Gars, je me suis habillé, là, j'ai mon T-shirt de baseball.
0: C'est quoi les Hanshin Tigers? C'est japonais?
12: C'est une équipe japonaise. Puis ça, c'est les Diablos Rojos.
0: Ça, c'est ton
12: de Mexico. Mais c'est pas la casquette officielle de l'équipe, mais c'est une casquette de luxe, là, de collection. Non, mais en ville, ça arrive des fois, il y a des gens, des hispaniques, hispanophones, ça. Hey!
0: Casquette des Diablos.
12: Le Diablos Rojos.
1: Le logo, il est vraiment cool, en plus.
12: Et oui, puis j'en ai une autre aussi avec un autre logo. C'est vraiment mes casquettes préférées.
0: Une équipe de baseball, ça?
12: C'est une équipe de baseball.
0: OK. Au Mexique, OK. Parfait.
12: Je sais pas si c'est l'équipe nationale ou si c'est une équipe qui est basée à Mexico City, exactement.
0: Qu'est-ce qui arrive quand on a un invité comme Yves Pépeltier qui part avec son propre délire? C'est que là, je suis tout mélangé dans ma séquence de questions. Alors, je vais y aller directement avec...
12: Mais non, je t'en prie. Richard, sois un animateur. Fais un animateur de toi. Allez, hop. On patine. Dans le coin. On est dans le coin. Vas-y, buddy.
0: C'est très difficile présentement d'animer, mais je vais y aller. PO, on va y aller tout seul, parce que là, pendant que Yves est ici, il y a une question que je vais te poser, Yves, depuis 40 ans.
1: La pour de vrai, là, question.
0: Ça fait 40 ans que j'ai... Puis on s'est déjà rencontrés auparavant, mais j'étais intimidé, je ne pouvais pas poser...
12: T'avais un masque aussi avec un zip, puis t'étais de dos à moi, c'était difficile de se parler.
1: Avec une boule rouge. Hein,
0: exactement. Mais je pense que le moment est bien choisi maintenant. Alors, PO, vas-y avec l'extrait, puis en revenant, on va demander à Yves qu'est-ce qui se passe exactement dans cet extrait-là.
12: OK.
13: Sure, c'est Wayne Gretzky. I'm on the nose to try grab, good to dear, choose hockey. Crown Canada entier, détermination de vaincre, l'étoile pour toi. C'est Tira Grassider.
14: la compagnie Traveler.
12: C'est-tu Rod Grassider?
0: Oui. Donc,
12: ça faudrait demander à Wayne. OK? Donc, parce que ça, c'est inspiré des publicités télé que Wayne Gretzky faisait à l'époque. Fait que des fois, il annonçait du jus d'orange, des fois, il annonçait des assurances. Puis avant qu'il y ait le slogan à la fin avec le logo, tu savais pas de quoi il était question. Moi, ce que j'aimerais savoir aussi, c'est que ça a l'air qu'à l'époque, il avait tourné une publicité, puis des gens sur le plateau de tournage lui avaient demandé « S'il te plaît, dis-nous si tu es Rod Grassider. »
0: Ah, c'est vrai?
12: Ça a l'air qu'il y a quelqu'un qui a peut-être ça en quelque part sur une cassette vidéo.
0: Est-ce que Wayne était au courant?
12: Il a dû être mis au courant un jour, mais...
0: Tu l'as pas rencontré?
12: Non.
0: Non?
12: J'ai pas... Et depuis... maintenant que je connais ses convictions politiques, je suis de moins en moins... de moins en moins intéressé. Mais une fois, j'ai fait une parodie. Ça arrive des fois là, sur ma page Facebook, je fais des personnages. Puis donc, quand il s'était... il y a eu l'espèce de gros scandale avec Donald Trump, là, puis tout ça, donc j'avais publié des excuses de Wayne Gretzky sur Facebook, puis et ça a voyagé en tabarouette, là. Ça s'est promené aux États-Unis, ah, au oui, Canada anglais. Oui, oui, oui, j'ai eu des demandes d'entrevue. Excusez-moi, je suis un humoriste, moi, puis c'est une joke qui est faite pour des Québécois. Je peux pas vous expliquer. Là,
0: mais sur cet extrait-là de Wayne, fait par toi-même il y a 40 ans déjà,
12: oui,
0: on dirait que Wayne a bu de son propre vin. Est-ce que, je sais pas si vous avez déjà goûté le vin de Wayne, mais
12: c'est... Non, le vin de Wayne.
0: Oui, t'as jamais goûté ça?
12: Non, non, mais je trouve que ça sonne bien, le vin de Wayne. Mais donc, le contexte, par contre, ce que tu m'amènes sur une piste intéressante, c'est que quand j'ai interprété Wayne Gretzky, il était 4h30 à 5h le matin à l'aréna Maurice Richard. Et moi, la dernière fois que j'avais patiné dans ma vie, c'était en cinquième année. Alors, quelqu'un m'avait passé des patins en fibre de verre, ce qui fait que j'étais capable d'un petit peu de me tenir sur mes pattes. Mais tu le vois dans le sketch télé que je ne sais pas patiner. Puis par la suite, ben, on tournait RBO, nos premières parodies de Lance et Compte.
0: Snap puis Bourdonne.
12: Snap puis Bourdonne. Mm-hmm. Puis à l'époque, on n'était pas un groupe si connu que ça. On débutait à Télévision 4 saisons. Puis depuis le début de la saison, depuis le mois de septembre, on faisait surtout des parodies, des affaires plus faciles à faire ou du matériel qu'on avait déjà fait à la radio. Et quand on a décidé de faire Lancer Compte, je te dirais, c'est ça qui a un peu qui a fait débouler nos trucs. Mais il fallait comme comment je peux dire, il fallait que ça rentre dans le budget. Fait qu'on dit, ben, on va en faire 4. Donc, c'est ça qu'on a fait beaucoup de scénettes. Puis c'est tout ça a pris une journée à l'aréna Maurice Richard. En même temps, aussi, on a fait des parodies de justement Maurice Richard qui avait des petites annonces dans le journal,
0: oui,
12: à l'époque.
0: Qu'on a, oui,
12: fait. J'ai laissé juste un peu de gris.
0: Oui.
12: Dégraissé une fois. On a fait une série de sketchs sur la patinoire de l'aréna Maurice Richard.
1: Dans le fond, toute Snap et Bourdonne s'est faite en une journée?
12: Ça veut dire que toutes les scènes d'aréna, là,
0: okay,
12: tout ce qui est sur la patinoire, il fallait rentabiliser cette sortie-là.
0: Location.
12: Puis le reste, ben, c'était en studio. On utilisait beaucoup, ça s'appelait le green screen. Là. Mm-hmm. Puis on avait aussi des décors faits en foam core. Là. C'était du carton peinturé à la peinture avec des meubles d'ameublement Jean-Guyog. Et tout assemblé par Michel Poulet, mais ça avait un look d'enfer, un look super le fun. Fait que c'est comme ça que l'émission s'est mise sur pied.
0: Et votre petit Jimmy était meilleur que l'original, je
12: pense. C'était la deuxième saison. On
0: oui,
12: était revenu aussi, puis on avait fait encore 4 épisodes de Snap et Bourdonne.
1: Ça, la gang de Lance et Compte, ils trouvaient tout ça drôle? Ils trouvaient tout ça le fun?
12: La gang de Lance et Compte, ils aimaient tellement ça que la deuxième année, ils nous ont même fourni des épisodes qui n'étaient pas terminés. On a eu droit à des pré-montages pour pouvoir nous permettre de pouvoir faire une vraie parodie. Mais l'anecdote, qui est comme que je te dirais qu'aujourd'hui, prend un petit côté nostalgique, un peu triste, c'est que Marc Messier... Moi, c'est moi qui interprétais Marc Messier. Et là, nous, on n'avait pas beaucoup de budget. Fait que je disais, hey, je dis, Marc, il y a comme un nez rond. Fait que là, les maquilleurs, on avait une trousse de vieilles prothèses de l'Opéra de Montréal. Avec des affaires. Ça avait été porté par des chanteurs d'opéra depuis des saisons. Là, c'était dégueulasse. Puis ils nous collaient ça d'en face. Puis là, il y en a un, il y avait un nez qui était plus rond, mais il était vraiment gros, tu sais. Fait que là, il dit, ben, c'est le seul qui est rond. quand Marc s'était vu, après, il dit, coudon, j'ai-tu un gros nez? En fait, là, il avait expliqué le quiproquo de comment. Mais je pense que toute l'équipe, Richard Martin aussi, mais M. Tremblay aussi, je pense qu'il trouvait, il trouvait ça drôle. Même si on se foutait un petit peu de sa gueule à M. Tremblay, M. Régent.
0: Là. Oui, ben oui. Puis si on regarde ça maintenant avec nos oreilles et nos yeux de 2026, Yves Pépeltier, on ne peut s'empêcher de dire ou de croire et de penser que probablement que vous ne pourriez pas aujourd'hui aller aussi loin.
12: Il y a sur le bout dans Snap et Bourdon. Lequel bout dans Snap et Bourdon tu parles? Mais non, mais dis-le, assume-le. T'es sur BPM Sport, là. T'es sur BPM Sport, t'as le droit de dire ce que tu veux.
0: On répétera pas certaines okay. des choses que vous avez dites, mais à vous, non, mais ça serait difficile.
12: Ben, je ne le sais pas particulièrement dans les sketchs de Snap et Bourdon, mais il y a certaines autres affaires qu'à un moment donné, c'était lié au contexte de l'époque, là. Je veux dire, c'était d'actualité, ça c'était en rapport avec la société québécoise de cette époque-là.
0: Ouais.
12: Puis ça fait 40 ans plus tard. Donc aujourd'hui, je me sentirais libre de dire toutes sortes d'autres affaires à propos d'autres sujets, mais probablement pas sur les ondes d'une télé...
0: Ouais. Exact, c'est ça.
12: Pas régionaliste, mais comme généraliste, j'ai dit régionaliste. clientéliste. Mais je veux dire sur un...
0: Sur un grand...
12: Sur un espèce de Patreon avec abonnement où...
0: Ouais.
12: Tu sais, les Denis de Relais, je sais pas si t'as écouté ce qu'ils font.
0: Ouais, ouais.
12: Il y a des affaires assez crunchy où, en circuit fermé, j'ai vu des Rose Battle. Là.
0: C'est ça.
12: Je te jure... Richard, le poil m'en ça sur les bras. Jamais j'oserais dire quelque chose comme ça dans un numéro humoristique. Alors, tout est relatif.
0: Mais vous étiez à heure de grande écoute sur un réseau de grande écoute.
12: On était à heure de grande écoute, mais c'est parce que le réseau était nouveau et ne nous écoutait. Les boss ne nous écoutaient pas. Et quand ils se sont rendus compte qu'on existait, c'est parce qu'on a obtenu des codes d'écoute, mais aussi que les commanditaires commençaient à dire « Hey, il rit de McDonald's! » Aïe, aïe, aïe.
0: C'est comme ça que ça a été la fin, d'ailleurs, je pense.
12: Hein?
0: C'est comme ça que ça a été la fin, éventuellement. Je
12: la pense. Fin de quoi? Non. Non. On faisait des parodies de publicité. Et au retour des fêtes, là, les patrons de TQS étaient très, très, très heureux parce que là, les agences s'étaient fait dire si vous faites parodier par RBO, c'est signe que votre publicité est extrêmement. Elle interpelle les gens. Là. Ça fonctionne. Donc, c'était rendu un. C'est un honneur de se faire parodier par nous. Voilà.
0: Ouais, c'est bon. Puis, il y a eu une autre chose que je l'avais pas vue sur le coup. On parle beaucoup, évidemment, des Jeux de Montréal parce que c'est le 50e anniversaire des Jeux de Montréal de 76. Mais tu avais fait, je sais pas, c'est pendant un spectacle. Tu fais ton personnage du bulletin des malentendants.
12: Ouais.
0: Puis là, la reine de 76, Nadia Comăneci, se pointe sur scène.
12: C'était notre 10e anniversaire. On a commencé très tôt, RBO, à fêter nos anniversaires. Donc, on était en tournée de spectacle, la tournée Bête de scène, puis on a décidé de faire des spectacles où on avait des invités spéciaux. Fait que c'était Yvon Deschamps qui nous présentait. Tu venais voir le show, puis Yvon Deschamps se présentait sur scène, qui nous présentait. Ding et Dong sont venus, le groupe Sanguin, Paul Piché, Patrick Bourgeois, toutes sortes on avait même un faux Woody Allen. Et par hasard, Nadia Comăneci était en ville à cette époque-là, elle était à Montréal. Et donc, on a demandé à la personne avec qui elle habitait, « Hey, viendrais-tu faire une apparition sur scène? » Parce que moi, je faisais un bulletin, je parlais de la Roumanie, de Ceausescu, la chute du mur de Berlin. Puis à un moment donné, il y avait un geste que je faisais comme ça, puis c'était pour Nadia Comăneci. Et là, quand j'allais dire le mot Nadia Comăneci sur scène, elle apparaissait, puis elle faisait une petite routine de culbute, d'acrobatie. Fait que c'est pour ça que... Es-tu venue au moins deux, trois fois venir faire une petite apparition comme ça? Et donc...
0: Elle est maintenant...
12: Elle a trouvé ça très drôle. Puis je l'ai revue sur le plateau de Tout le monde en parle en 2017 parce qu'elle était revenue pour je sais pas quelle occasion. Puis là, j'ai chanté une petite chanson en roumain. J'ai chanté Bonne fête en roumain que j'avais appris dans un tournage de Partir autrement. Mulțumesc triasca, mulțumesc triasca,
0: oui.
12: La mulțumesc. Très bien, Richard. Fait que c'est Nadia Comăneci, qui est très, très, très sympathique.
0: Oui, puis elle doit être encore très attachée à Montréal. Puis on la voyait ici tout récemment, d'ailleurs, en ce 50e. Alors ça, c'est vraiment spécial. Donc RBO aura marqué l'histoire du sport professionnel à sa façon.
12: Oui, en effet.
0: Non, mais... mais je suis content que tu sois d'accord.
12: Non, mais je suis d'accord avec ça. J'adore le sport. Non, mais on est des fans de sport.
0: Ben, d'ailleurs,
12: je suis un fan de salon, moi. Je suis un fan de salon.
0: On va aller à la pause, puis au retour, je veux d'ailleurs que tu nous parles de ton espèce de... Sur tes réseaux sociaux, je pense que c'était sur ton Facebook, c'était au cours du printemps, tu avais un genre de rituel... Qui faisait en sorte que le Canadien gagnait. Moi, je pense que c'est pour ça que le Canadien...
12: C'est pour ça!
0: Ben, moi, j'ai l'impression. Je pense que le Canadien s'est rendu au troisième tour.
12: Je pense que je me suis trompé.
0: En tout cas, ça a bien été.
12: Oui, ça a bien été.
0: Ça a bien été. Alors, on va aller retrouver nos esprits et on va aller à la pause et on revient tout de suite après avec Yves P. Pelletier.

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8: Yves Pépeltier, qui est dans le tailgate aujourd'hui, qui est en feu complètement.
9: L'énergie sportive est en moi!
8: clairement, c'est ce qu'on voit depuis tantôt. Et avant la pause, Yves, je faisais remarquer que, et d'ailleurs j'ai la date, donc le 22 mai, ça c'était la date très, très précise sur ton fil Facebook, que tu apparais en peignoir du CH avec un masque du sommeil. Pour présumément endormir les Hurricanes de la Caroline.
9: Ah oui, c'est ça, non, c'est parce que j'avais vu Jesse qui chantait d'Or Caroline.
8: Jesse?
9: Jesse de l'autre poste, là.
8: De l'autre poste? Hein? Attends, aide-nous, là.
9: OK, parfait. Mais donc, explique-moi ce que tu as vu sur ton fil Facebook. Donc, essaie d'endormir...
8: Les Hurricanes de Caroline, puis malheureusement... Je vais te demander si ça avait fonctionné.
9: Je pense pas que ça, ça a fonctionné cette fois-là. Non, c'est juste que J.C. Lajoie avait fait une parodie en chantant « D'or Caroline ».
8: OK,
9: Je faisais un clin d'œil dans
8: ça, OK. Mais les fois d'avant... T'as ressorti ton chandail du barbier du Canadien de Montréal. Ça a permis d'éliminer le Lightning de Tampa Bay, clairement. T'as fait d'autres choses comme ça pour envoyer des mauvais sorts aux équipes adverses. Donc, tu penses que t'as eu peut-être quelque chose à voir avec les succès du Canadien?
9: J'ai eu absolument rien là-dedans. Mais moi, ça m'a permis de faire des publications
8: ben oui.
9: sur mon fil Facebook et de générer la passion collective. Tu sais, on vit pas une période très, très jojo. Hein? Fait que ce moment-là, là, où tu sens que tout le monde, peu importe que tu es un fan de sport ou non, là, grand moment, grand papa, tout le monde est là, veut le succès de l'équipe. Moi, je trouve ça le fun. Ça ne dure pas longtemps, mais on en profite pendant que ça passe.
10: Ben oui. Le lendemain d'une victoire en série des Canadiens, la ville, il y a une vibration spéciale. On se mentira pas, on l'a senti. Là. Chaque fois que tout le monde il pousse du même bord, comme tu dis. Là.
9: Exact.
8: Et est-ce qu'il y a eu aussi des moments où, pendant le printemps, tu as senti cette fièvre-là monter en toi? Là. Y a-t-il un match en particulier que tu as retenu ce printemps? Y a-t-il un jeu en particulier? Y a-t-il un but en particulier? Rien du tout. OK, on va passer à la prochaine question.
9: Non. Je te dirais que c'est au niveau... je t'avoue que quand j'ai vu Martin Saint-Louis s'amener, j'étais pas sceptique, mais j'étais juste genre, OK, est-ce que c'est le prochain Régent Roule? Ou est-ce que c'est, je veux dire, c'est-tu... Puis donc, il disait, watchez-moi, là, regardez-moi aller, là. Bon. Puis dans les faits, ben, je dis, il m'impressionne. Fait que je ne sais pas c'est quoi son impact. Je ne connais pas la réalité de son quotidien, mais il est très divertissant. Puis ça a eu un effet bœuf sur Cole Caulfield, en tout cas. Là, on l'a vu tout de suite. Là. Tu sais, genre, il s'est mis à produire. Puis ben c'est ça, il y a des jeunes joueurs de talent, puis aussi comme un espèce de désir de les laisser s'exprimer puis de créer du spectacle. Mm-hmm. Fait que je pense que c'est ça qui est déterminant. C'est pas un jeu en particulier, là. Mais on peut toujours bouger ses pieds. Moi, quand ils bougent leurs pieds, quand il y a de l'énergie dans... Mm-hmm.
8: Des gros bonhommes qui bougent leurs pieds.
9: Des gros bonhommes qui bougent leurs pieds. Mais c'est ça, le truc, c'est que des gros bonhommes, on a vu, là, c'est qui... Ce qui me met, moi, un peu en rogne, et ça, tu peux le vérifier, quand tu regardes un match qui n'implique pas ton équipe, là, tu vois que ça se manifeste aussi. Quand les arbitres rangent leur sifflet, là, ça devient de l'obstruction systématique, de l'accrochage. Tu le vois, le dosage, là. Tu fais juste dire, hey, ça, ça l'a ralenti. Il serait rendu plusieurs mètres plus loin sur ce jeu-là. Mm-hmm. Il serait passé telle affaire. Et de façon générale, je trouve que ça dégrade le spectacle. On pourrait, en même temps, tu fais juste utiliser ton sifflet de la même façon que pendant la saison régulière. Puis c'est quoi cette loi-là non écrite? Ah, ben là, d'insérer, on joue tough, là. D'insérer, c'est tough! Ben ça, moi, genre, tu vois, c'est comme ça pourrait changer, ça me dérangerait pas.
8: Ouais, je te comprends. On est plusieurs à penser ça également. Pourquoi est-ce que tu arbitres d'une certaine façon en octobre et d'une autre façon en avril? Ça demeure
9: I would tell you that it's none of our business. Because it's people who talk this language who are deciding what is happening in the National Hockey League.
8: Ouais, mais...
9: Puis donc, la culture... Je te le disais. Oui, pour de vrai, la culture anglo-saxonne met de l'avant beaucoup ce côté physique-là. Tu le vois aussi dans le football anglais, le football british. Ils sont un petit peu... Ils aiment ça. Ils aiment ça, le contact, puis il y a comme quelque chose... Come on!
8: You're
9: not... Tu sais, genre... Puis donc, c'est là où je trouve que c'est ça le fun, le hockey féminin, c'est que ça amène une espèce d'image où il y a des contacts physiques là, chez les mm-hmm. filles, là, mais je sais pas. J'ai pas vu une bataille. Y a-tu des batailles puis qui m'ont échappé?
8: Mais, pense pas.
9: Ben, c'est ça. Il y a moyen de jouer de façon physique, tu sais, le fun, puis de pas sombrer dans cette espèce de.
8: Mm-hmm. Dans ça.
9: Puis c'est là, ce qui fait que quand tu ranges ton sifflet, c'est là où ça commence à taper, là. À un moment donné, les gars, OK, jusqu'où je vais, tu sais.
8: Oui, Mario Lemieux a pris une retraite à un moment donné à cause de ça. D'ailleurs, il était tanné de se faire embarquer dans le dos puis accrocher. Puis
9: j'ai une discussion. Moi, j'ai fait le podcast à Hugo Girard. C'est pas encore passé. Là. À un moment donné, là, je disais, il disait, Yves, c'est ça marche, là. Mais ta loi non écrite, là, il va falloir écrire là.
8: Ah oui.
9: C'est ta loi non écrite, écris là.
8: C'est ça qui est fatigant avec les lois non écrites. Elles ne sont pas écrites.
9: Oui. Mm. À part de ça, Richard.
8: Ben, à part de ça, c'est parce que là, t'es ici pour plusieurs raisons.
9: Exactement.

0: âge de ma carrière, mais aussi de ma vie sentimentale, toute croche. Alors, c'est des récits pleins d'autodérision. Puis, depuis le mois de mars dernier, mais je publie une série jeunesse destinée aux 9-12 ans, mais aussi à tous ceux qui ont un cœur d'enfant.
1: Ah.
0: Ça s'appelle Hubert, le maître des rêves. Puis c'est l'histoire d'un petit gars de 6e année. Et puis, il mesure à peu près 4 pieds. Puis lui, il veut devenir un champion sportif. Donc, tu vois, dans le premier tome, il va être champion de basketball.
1: Ça va être difficile.
0: C'est inspiré de ma vie. Mais ce qu'il y a de particulier, lui, Hubert, c'est le plus petit de son école, puis ça, mais il a hérité d'un grand don de sa grand-mère, un don surnaturel. Il est capable de voyager, il est capable de visiter les rêves des autres. Donc, c'est propice à chacune de ses aventures ou mésaventures de visiter ses camarades de classe, ses parents, ses professeurs. Puis à chaque fois qu'il est dans le rêve de quelqu'un, mais c'est comme s'il était dans un film, dans un autre univers. Et j'ai énormément de plaisir à écrire ça. Et à date, j'ai des super bonnes réactions. Je pense que les enfants et les grands-enfants aussi aiment ça.
1: Aiment ça, OK. Puis c'est ça, tu parlais aussi, c'est ça, il y a toujours un petit peu de sport en trame de fond.
0: Il y a tout le temps un sport, pour plusieurs raisons. Premièrement, j'aime le sport. Quand moi, j'avais 11 ans, je carburais au score. Puis aussi, t'es dans une période de ta vie, t'as beau être le plus petit, tu dis, mais je vais grandir, puis à mon avis, mais je vais être bon. Puis moi, je voulais absolument, je m'inscrivais dans toutes les activités parascolaires. Fait qu'imagine le plus petit là, du groupe qui, à chaque fois, arrive, les autres arrivent. Oh non, pas Pelletier! Quelqu'un va être obligé de le prendre dans son équipe. Puis j'étais là, j'ai le droit de jouer! J'ai le droit de jouer.
1: Tu pensais que tu allais jouer dans la NBA, toi aussi? Comme
0: Non, pas à ce point-là. Mais pour vrai, c'est pour te dire à quel point c'est il y a un petit côté autobiographique. C'est que moi, j'étais inscrit en basketball. Puis quand il y a eu le fameux tournoi inter-école, le principal annonce ça à l'époque, là, c'est dans l'espèce de petit intercom, il annonçait les noms des joueurs de l'alignement. 6e C, Yves Pelletier. Moi-même, j'ai perdu la voix. Tout le monde se tournait vers moi. Yves Pelletier, qu'est-ce que tu fais sur l'équipe de l'école? Là, il m'avait choisi sur l'équipe. J'ai l'issu le lendemain, c'était quoi? C'est qu'il avait voulu, pour une fois, prendre des joueurs par catégorie de poids et de grandeur pour que ça soit plus équitable. Et dans mon poids et ma grandeur, j'étais tout seul. Fait que moi, je me présente au tournoi. Puis là, les gens de mon équipe disaient, Pelletier, dès que tu t'as ballonne, tu me donnes, t'as la fin. Puis moi, ils m'ont fait jouer à défense. Sais-tu ce que je faisais, là? Dès qu'il y avait une ballonne devant moi, je fessais dedans.
1: Ben, ça c'est une faute.
0: On avait quand même gagné un match.
1: OK.
0: Donc, tu vois, je me sers de souvenirs personnels, mais aussi de trucs qu'on me raconte. Il y a aussi, je me documente. Scoop. Oui. Le troisième tome, ça va être du baseball. Donc, moi, j'ai passé tout mon début d'été à aller voir. J'allais voir des matchs de baseball. De 13 ans. Non, mais pour me renseigner sur comment fonctionnent les ligues aujourd'hui, c'est pas la même affaire. Là. Il n'y a plus de Pee-wee, Bantam, puis ça. Là, dans ça
1: ouais. Tout,
0: c'est du 13A, 12A, 9A. Puis la dimension des terrains, à tel âge, comment que les tournois ont lieu. Fait que c'est pas une série documentaire, mais je veux que.
1: Tu comprends,
0: ben non, je veux que ça soit quelque chose de vrai. Quand tu le lis, tu dis oui, OK, ouais, ça ressemble à la.
1: Crédible.
0: La crédibilité.
1: Ça, c'est très important.
0: Crédibilité.
1: Très, très important. Très, très important. Et tu pourrais même, peut-être, toi-même, te participer à une ligue de. Il y en a plein de ligues maintenant, là, pour adultes.
0: Une ligue de boulingrin.
1: Non, de baseball.
0: Shuffleboard. Mais je jouerais. Non, mais sais-tu à quoi? Qu'est-ce que je jouerais au football? Je jouerais au football.
1: Football américain, là?
0: Oui, mais sans contact, là.
1: Ah.
0: T'es genre.
1: Flag football.
0: Même pas le droit de souffler. À l'époque de l'université, quand on était étudiant en communication, les gens qui travaillaient au journal étudiant, Guy Lepage, peut-être qui d'autre, Richard venait peut-être aussi, on jouait au football au Parc La Fontaine.
1: OK.
0: Ah, touch football.
1: Touch football, ouais. Touch football. T'étais-tu bon?
0: Ben moi, j'étais un bon receveur de passe, un très faible joueur de ligne.
1: on est peut-être...
0: Même sans contact, un très faible joueur de ligne. Non, mais mettons, si jamais je réussissais à capter le ballon, je cours très vite. T'sais, donc, je réussis à distancer les...
1: Encore ce jour?
0: Ben là, il faudrait que je me réessaye. ça m'est arrivé, tu sais, genre à RDS, à un moment donné, j'ai fait un truc avec Bruni Surin. Tu sais, il y avait une émission, là, de, un talk show, puis il fallait qu'on fasse, on tourne une capsule, puis là, je dis, hey, moi, je

0: faire de l'athlétisme avec Bruny Surin. J'étais bon
1: au
0: 50 mètres pour lancer au saut en longueur. Je m'en vais avec Bruny, puis là, je commence à courir. Je dis, et tabarouette, j'ai vieilli. Il dit, mais hein, Yves, t'as vieilli, là. C'est comme ça. T'as plus l'énergie quand t'avais 12, 13 ans, là.
1: Ouais, là, tu t'es rendu compte que contre un ex-Olympien, c'était moins facile.
0: Mais tu vois, je suis venu à tes studios ici 10 minutes de plus que ce que Google
1: c'est ça que tu dis?
0: Prévoyait. Donc, oui. Quand même.
1: T'as vaincu Google.
0: J'ai vaincu Google Street.
1: Ça, c'est du sport.
2: Peu de gens peuvent dire ça.
1: Peu de gens peuvent dire ça.
0: J'ai vaincu Google Street.
1: Mais ça, c'est un t-shirt. Hein?
0: Ah oui.
1: C'est une. C'est,
0: hey, je suis à la, pas à la, au canal de la Chine.
1: Ben, c'est ça que j'allais.
0: Ouais, ouais, t'as ça, toi.
1: J'allais exactement te dire ça. J'allais parce que malheureusement, on doit conclure.
0: Ben oui, ben oui.
1: Parce que là, il faut que
0: tu dois nous quitter. Pendant que nous, on va parler du match des Alouettes. En effet.
1: Tu dois voir si tu peux rebattre Google Street en sens inverse.
0: En sens inverse.
1: Ça sera pas facile.
0: Alors, où est-ce que je m'en vais dimanche?
1: Ben non, dimanche, le 9 août, tu vas être en dédicace au Festival de littérature jeunesse de Montréal qui est à la Chine.
0: À la Chine.
1: À quel endroit précisément? Au parc
0: de la Chine? Je me souviens pas du nom du parc, mais je sais que s'il pleut, il y a un endroit à l'intérieur où on peut y aller. Puis je vais faire aussi une animation de 25 minutes.
1: Oh,
0: aussi.
1: OK.
0: J'ai commencé à faire ça, des animations scolaires. J'ai un fond noir.
2: C'est au parc La Salle, à la Chine. C'est le gros parc, puis un gros chalet.
0: Ça doit être
1: ben,
0: là.
1: On pensait que tu le savais, là.
0: Non, mais moi je vais aller à Google Street, je vais y aller à pied avant dimanche. Je le saurais rendu là.
1: Ça va te sentir.
0: Non, alors bienvenue voulu. À tous. Bienvenue à tous et toutes.
1: Donc oui, dimanche le 9 août, donc Yves Pépeltier qui va être en séance de dédicace pour Hubert, le maître des rêves,
0: exact.
1: Dont on parlait il y a quelques instants. Ben Yves Pépeltier, ça a été fabuleux.
0: Ben oui.
1: Ça a été excellent.
0: Ben oui.
1: Et écoute, si tu retombes sur Google Street éventuellement, puis que t'as le goût de revenir par ici, tu me feras signe, on va ouvrir la porte en bas.
0: Exact. Je vais passer sur le trottoir en bas à faire des bye-bye.
1: Ouais, oui.
0: Salut les sportifs. Bonsoir. Bonsoir.
1: Hey, ça c'est ton personnage de Ron Fournier, ça.
0: Qu'est-ce qu'il faisait? Le Canadien a gagné. La victoire. Écoute, je suis pas un imitateur.
1: Non, mais, ça,
0: mais en me plaçant d'une certaine façon avec mon maquillage, moi-même, j'étais subjugué. Ça ressemblait à Ron. Ah, ce cher Ron.
1: Je suis sûr qu'il nous écoute présentement.
0: Vrai, salut, Ron.
1: Je suis sûr qu'il nous écoute présentement et qui est très fier de savoir ça. Yves Pépeltier, ça a été un plaisir.
2: Merci.
0: Au revoir.
1: Je ne sais pas comment on va faire pour poursuivre l'émission, mais on va aller à la pause puis on va penser à ça.
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1: On est de retour au tailgate. Richard Labbé qui est avec vous en compagnie de Frank Grenier. On va passer dans quelques instants à un autre épisode de 200%. Je sais que les gens attendent ça avec beaucoup d'intérêt. C'est, je pense, devenu, je dirais, un classique après une seule fois.
2: De la culture québécoise.
1: Exactement, ouais. Exactement. N'ayons pas peur des mots. Et puis, on va donc, ça s'en vient dans quelques instants. Mais avant de passer à ça, Frank, tu voulais me parler... Tu sais, des fois, il y a des apparitions hein, comme ça. Le Sasquatch, par exemple. Il y a des apparitions. Elvis, des fois. Il y a des gens qui voient Elvis encore à ce jour. Et là, ben c'est quelque chose de peut-être plus tangible. Logan Cooley est quelque part en ville présentement.
2: C'était pas un mirage, là.
1: Non.
2: C'est vraiment
1: c'était
2: lui.
1: C'était-tu la vraie personne? On est sûr de ça?
2: Ça a l'air que oui.
1: À 100%.
2: Il patinait avec Demi Dove à Brossard.
1: OK.
2: Et je sais pas, j'ai un peu fait le saut. Ils ont-tu une association quelconque? Ils se connaissent-tu? C'est comme... Je trouvais ça vraiment étrange. Mais toi, tu sais pourquoi il est à Montréal.
1: Ben, en fait, c'est ça. Là. C'est, souvent, vous allez voir ça dans les moments comme à peu près maintenant. C'est arrivé par les années passées, souvent, qu'on voit des joueurs de d'autres équipes qui débarquent. Et souvent, c'est pour des raisons commerciales. C'est que souvent, ces joueurs-là ont des ententes publicitaires avec des compagnies qui sont souvent basées à Toronto ou à Montréal. Alors souvent, ben, il y a des gros shootings, des gros trucs de publicité, des commanditaires avec ces joueurs-là qui se font souvent demander de venir à Montréal ou à Toronto. Alors ça, c'est pas du tout inhabituel et ça veut surtout pas dire que Logan Cooley va être... Ça veut surtout pas dire qu'il va être échangé au Canadien. Ça, c'est ça le problème souvent avec ces affaires-là, c'est que là, les gens, on voit des images passer. Et là, ben, qu'est-ce qu'il fait là? Patiner avec un joueur du Canadien, pas d'affaires à faire ça. Ben là, qu'est-ce qui arrive? Ben, 1 plus 1, il était changé. C'est ce qui va arriver. Alors, ça n'arrivera pas. Et il faut juste rappeler que dans son cas à lui, ben, il amorce cette saison l'an 1 d'un contrat de 8 ans avec Utah.
2: Fait que tu me dis que peut-être dans 9 ans, ça se peut.
1: Oui, ça se peut. Ben, écoute, ça peut peut-être même dans 5 ans, 6 ouais. ans, 7 ans, mais pas maintenant. T'sais, tu vas pas signer un gars sur un contrat de 8 ans, 10 millions par saison, puis tu vas dire, hey, finalement, sais-tu quoi, on va changer d'idée, on n'en veut plus de lui, on va l'échanger à quelqu'un d'autre. Alors, on se calme.
2: Mais il était avec Demi Dove, j'aurais été moins surpris de le voir avec Slavkovski, mettons qu'il était la même année de repêchage, ouais. Ils ont dû se connaître pas mal, mais là, avec Demi Dove, c'était un peu surprenant, je trouvais.
1: C'est souvent, des fois, le même agent aussi. Dans son cas, c'est pas ça, c'est pas le même agent que Demi Dove, mais c'est souvent la même compagnie de pub, ou en tout cas, il y a souvent un lien comme ça. Mais quand on va voir la pub sortir, ou peu importe, ça va être quoi qui va sortir de ça, ben là, on va peut-être faire des liens. Mais en attendant, calmons-nous. Je sais que tout le monde le veut, le joueur de centre. Ça je le sais. Tout le monde a hâte. Est-ce que le Canadien va bouger, oui ou non? Mais ce ne sera pas Logan Cooley.
2: Et aussi, je présume que c'est moins dangereux, entre guillemets, de mettre un demi-dove avec un joueur de l'Utah.
1: Qu'est-ce que tu
2: veux dire? Il n'y a pas de rivalité. Ah. Tu mets un joueur de... Je sais que les joueurs, après, c'est vrai, mais un joueur de Montréal puis de Toronto, tu ne les mets pas...
1: Ça marche pas vraiment de même.
2: C'est à l'époque, peut-être.
1: Ouais, mais souvent, maintenant, les gars patinent partout, là, dans les arénas. Et souvent, c'est souvent la même agence. C'est souvent parce qu'ils sont tous là pour une pub ou quelque chose comme ça.
2: Ouais, je comprends, mais mettons, ouais. On jase. Toi, t'es une Suzuki, puis t'es sur la glace à Austin Matthews pour un tournage.
1: Ouais.
2: Mettons que je le plaquais un peu fort.
1: Ah, ben, il arrivera pas.
2: Mais avec un gars du Utah, ça change rien. Mais le gars que je vais voir quatre fois cette année.
1: Les gars sont pas là pour se faire mal. Ça, c'est, y a, ça, dans les années 50-60, probablement. Mais maintenant, ils sont tellement tous au courant de l'importance des blessures et de l'état de santé. Puis il y a personne qui va dans un cadre commercial et ou ludique et ou estival commencer à se rentrer dedans. Il y a 50 ans, probablement. Mais il y a 50 ans, si tu avais fait ça avec des joueurs, des Canadiens, des Flyers et des Bruins en même temps, probablement que ça aurait mal viré. Mais aujourd'hui, non, pas du tout. Il n'y a plus cette... Moi, j'ai jamais vu ça, là, des gars se partir après. Puis même dans les entraînements, il y a un temps où tu voyais de la bisbille dans les entraînements. Maintenant, tu vois de moins en moins ça. Parce que les joueurs sont au courant de l'importance d'être en santé. Si tu veux signer ton prochain contrat, si tu veux, tu sais, les joueurs, quoique dans leur cas à eux deux, ben, ils viennent tout juste de signer des nouvelles ententes quand même très lucratives, mais ils vont pas commencer à se varger dessus. Pis,
2: La fameuse rivalité de Demidov-Cooley.
1: Hein? La grosse, grosse rivalité entre le Mammouth et le Canadien. Là, on a tous hâte, là. Franchement, c'est mon premier match de l'année entre le Mammouth et le Canadien. J'ai encore de la misère à dire le Mammouth. Sérieusement. Ouais. C'est-tu le pénom de l'année?
2: Ben, surtout en anglais, c'est Mammoth.
1: Mammoth.
2: Je sais pas, c'est dur à dire.
1: Le Mammoth.
2: Le Mammouth, ça sonne mieux.
1: Premièrement, je déteste les noms singuliers. À part le Canadien, mettons, qui est comme une exception, mais tu sais, le Wild. Le Mammouth, le Heat. Non. Non.
2: Ah, je comprends. Moi aussi, c'est une équipe. Là.
1: C'est une équipe. C'est plusieurs joueurs, plusieurs choses, plusieurs entités. Je veux pas entendre un nom singulier. T'sais. Je trouve ça ordinaire. Puis là, parce qu'évidemment, ça ouvre la porte à un paquet de noms un peu étranges. Puis, moi, j'aime pas du tout ça. Je ne suis pas un fan.
2: Il y en a beaucoup dans la LPHF aussi. T'sais, la victoire, ouais. le tempo.
1: Ouais.
2: Fury, des noms.
1: Pas un fan. Le tempo, hein.
2: Sur basketball, je me trompe des fois entre le WNBA et le LPHF des noms d'équipe. Tu sais, je te disais, les noms de stade ne me rentrent pas dans la tête. Les nouvelles équipes, ça me prend toujours un temps. Là.
1: Le tempo, c'est comme les abris.
2: Ouais. Je pense que c'est le Toronto Tempo.
1: Comme l'abri Tempo.
2: Ouais. Fait que.
1: Parce que c'est.
2: Ils peuvent jouer l'hiver.
1: sont protégés en tout temps.
2: En tout temps.
1: Oh boy. Non, mais c'est ça, j'aime mieux. Moi, j'aime des bons vieux noms comme les Bruins, les Flyers. Ça, j'aime ça. Ça se dit bien, c'est le fun, ça veut dire quelque chose. Le Mammouth. Y a plus de Mammouth en Utah, de toute façon. N'as-tu vu
2: ça? Sûrement, mais je sais pas.
1: Mais dans le temps. Ben, je sais pas, on n'était pas là.
2: Je sais,
1: mais il n'y avait pas d'Internet. Il n'y a pas TikTok, là, mais tu peux pas prendre le mammouth sur ton TikTok.
2: Dans le fond, il aurait pu s'appeler le mammouth ou les koalas, puis ça revenait au même. Ça n'a pas rapport.
1: Le koala, ouais.
2: Ça n'a pas rapport.
1: Le koala, c'est un petit peu. C'est peu agressif, par contre.
2: Ça dépend. Ils sont fâchés.
1: Peu intimidants, les koalas.
2: Ils sont petits, mais ils sont fâchés.
1: Ouais, c'est vrai. Des fois, ils peuvent être mauvais un petit peu. Mais non, je. Ben alors, bref, laissez faire ça, là, les rumeurs de Logan Cooley. Laissez faire ça tout de suite. Là.
2: Mais c'était juste le fun des voix.
1: Non, je sais que c'est le fun. Tout est le fun. Mais ça, c'est juste moi, j'ai de la misère avec les rumeurs.
2: D'accord.
1: Un petit peu avec ça. OK. On va passer très bientôt, dans quelques instants, à 200%. Mais juste avant, Frank, Sport Flash.
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2: Le receveur Stephon Diggs a signé un contrat d'un an d'une valeur de 12 millions de dollars avec les Commanders de Washington. La saison dernière avec les Patriots, il a récolté plus de 1000 verges. Toujours au football, les Alouettes ont été bien représentées parmi les étoiles de la 9e semaine de la LCF, alors que Davis Alexander a été nommé 2e étoile et Tyson Philpott 3e. Alexander a lancé pour 420 verges et 3 touchés, tandis que Philpott a amassé 184 verges sur une réception pour dépasser les 1000 verges en seulement 8 matchs. Kayla Cross a vu son parcours à l'Omnium Banque Nationale de Toronto prendre fin au deuxième tour après une défaite contre l'Américaine Anne Lee. L'attention se tourne vers Leila Fernandez, la seule Canadienne encore en lice à Toronto. Il n'a pas manqué ce soir à l'Omnium Banque Nationale, le favori de la foule, Félix Auger-Aliassime, fera son entrée en scène à compter de 19h.
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1: C'est mercredi, il fait beau, on a du fun. Alors, on y va avec une édition spéciale des mangeux de pot. 200%.
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1: Je sais pas si la disque donne un prix pour le meilleur thème radio, mais si on gagne pas, franchement, je vais être offusqué.
2: J'ai entendu une rumeur qui disait qu'ils vont créer la catégorie juste pour nous. C'est ça que j'ai entendu.
1: Alors, bienvenue à cette deuxième édition de 200% avec Richard Labbé, Frank Grenier, le débat radiophonique que tout le monde attendait. Alors maintenant, on va commencer avec, une question qui est brûlante d'actualité. Une question qui, je pense, qui va être polarisante. Une question qui va susciter la discussion et oui, justement, le débat. Alors Frank, notre première question pour commencer ce 200%, c'est celle-ci. T'es-tu prêt?
2: Ah oui, je fais mes études.
1: Tu t'étires, là. Première question. Est-ce que le Canadien de Montréal doit retirer le numéro 31 d'Ed Ronan? Non, c'est pas Ed Ronan, c'est Carey Price. Je répète la question. Est-ce que le Canadien de Montréal doit retirer le numéro 31? Parenthèse, les gens qui nous écoutent, vous allez pouvoir répondre un petit peu plus tard. On va reposer la question en question du jour. On va même, je pense, prendre les appels. Mais en attendant, Frank! Oui ou non, on retire le 31?
2: Moi, je pense qu'Ed Ronan a changé l'image de...
1: a marqué le 31 à jamais.
2: Ça me surprend qu'ils l'ont laissé à Carey Price par la suite.
1: Exactement.
2: Était disponible.
1: Manque de respect total pour Ed Ronan.
2: Et je vais répondre à la question pour vrai, mais moi, je crois que non.
1: Tu crois que non?
2: Non. Autant que Carey Price, je trouve, ça a été un des grands gardiens de sa génération.
1: Ouais.
2: J'ai de la misère à retirer son chandail, puis ça a rapport sûrement avec l'espèce de... Comment je peux dire? On a retiré beaucoup de chandails. Nous autres, on n'est pas une équipe qui en a juste 2-3 à retirer. On en a beaucoup, fait que ça prend plus de standards pour être retiré, je crois.
1: Et t'es-tu en train de dire que Carey Price est un gars qui n'a jamais rien gagné et que de toute façon, à Montréal, on retire pas le chandail de quelqu'un qui n'a jamais rien gagné? C'est ça que t'es en train de dire?
2: Moi, ce que je dis, c'est qu'on retirait ton chandail pour ce que tu as gagné à Montréal et non pas ce que tu as gagné aux Olympiques et tout ça.
1: Ouais.
2: Et je pense qu'il y a une coupe, même si c'est pas de sa faute, selon moi, il n'y a jamais eu d'équipe pour la gagner, sa coupe. Là.
1: Mm-hmm.
2: Mais je pense que ça prend une coupe. Il y a des gardiens. Ceux qui ont c'est qui les gardiens qui ont leur chandail retiré en ce moment pour les Canadiens?
1: Ken Dryden. Patrick Roy. Jacques Plante.
2: C'est les trois seuls.
1: Que j'en oublie.
2: Je pense que c'est les trois seuls.
1: Georges Vézina, es-tu retiré? En fait, c'est ça, je pense que c'est le même... Parce qu'il y a comme trois gars qui sont responsables du même numéro qui a été retiré. Alors, Alors c'est probablement... ça se peut que ce soit ça, exactement. Mais oui, donc on a quand même pas mal de gars dont les numéros comme ça ont été retirés. Puis, ce qu'il faut dire dans le cas des numéros retirés au Centre Bell, il y a personne qui est en haut puis qui n'a pas de bague.
2: Oui, puis je regarde les statistiques vite, mais Jacques Plante, c'est 6 Coupes Stanley, 7 Vézina.
1: Ouais.
2: Dryden, 6 Coupes Stanley en 8 saisons, 5 Vézina, Conn Smythe. Patrick Roy, 2 Coupes Stanley à Montréal.
1: À Montréal.
2: 2 Conn Smythe à Montréal aussi. Carey Price.
1: 0-0-0-0.
2: Puis il y a 2 ans, celle avec l'année de Chris Kreider. Puis 2021 aussi, ça aurait pu, là.
1: Ouais, mais c'est pas arrivé.
2: C'est pas arrivé, malheureusement.
1: Ça aurait pu, ça compte pas, là. Ça aurait pu. Il y a bien des affaires que je peux te dire que ça aurait pu. Moi, les années 90, j'ai écrit à Cindy Crawford, j'aurais pu me marier avec Sigur. C'est pas arrivé.
2: Ouais.
1: Ça aurait pu, c'est pas arrivé. Ça compte pas, ça aurait pu. D'ailleurs, Carey Price, on va jouer au verre à moitié vide ici. On va mettre ça plein. C'est lequel des deux, je sais
2: ça
1: plus.
2: Ça dépend du bord que tu vois.
1: Dépend du bord. Record pour le plus grand nombre de matchs joués dans l'histoire du Canadien de Montréal. C'est lui qui l'a, 712 chez les gardiens, évidemment. Record pour le plus grand nombre de victoires chez les Canadiens de Montréal. C'est lui qui l'a, 361. Il deviendra Carey Price, sous peu, le 62e membre du Canadien de Montréal à être admis au Temple de la renommée du hockey. Ça va arriver, ça, le 9 novembre à Toronto. Juste ce que je viens de dire, là, tout ça, hey, c'est pas rien, là. Tu viens de nommer des noms, Dryden, Roy, Plante, des noms légendaires. Mais il n'y a personne qui a gagné autant de matchs devant ce filet-là que Carey Price avec 712. Et malgré tout ça, Frank Grenier, t'es en train de me dire, non, c'est juste un perdant. C'est ça que tu me dis, là. Tu me dis, c'est juste un perdant et il ne mérite même pas, c'est ça que t'as dit, je t'ai entendu, il ne mérite même pas de considération aucunement à être en haut. parce que le 31, à tes yeux, on peut le donner à quelqu'un d'autre. Donc, si le Canadien repêche un autre gardien dans 5 ans, puis qu'il n'est pas payé, on lui donne à lui. C'est ça que tu es en train de dire.
2: S'il y a le gars de le prendre.
1: S'il y a le gars de le prendre.
2: Donc, je comprends que toi, c'est oui. Toi, on retire son chandail.
1: C'est pas ça que j'ai dit.
2: Okay, okay.
1: Je fais juste jouer l'avocat du diable.
2: Parfait.
1: Moi, je le retirerai pas. Mais je vais juste te montrer les arguments du camp du oui.
2: Mais moi, tous les arguments que tu amènes, mélangés avec les miens, je pense que ça fait un excellent membre du Temple de la renommée du hockey.
1: Ouais.
2: Mais c'est pas parce que tu es membre du Temple de la renommée que ton chandail doit être retiré.
1: Est-ce que les Sharks de San Jose devraient retirer le chandail de Carey Price? C'est de loin le meilleur gardien qu'ils ont eu.
2: On peut pas dire le meilleur gardien qui a porté l'uniforme, mais c'est le meilleur gardien qu'ils ont eu.
1: Ça, c'est un détail, Frank. Là, des fois, tu m'énerves avec tes détails. C'est pas important, les détails. Les Sharks devraient retirer le... Y avait-tu le 31 quand il y a faussement... Quand il...
2: Je sais pas.
1: Il y a peut-être même pas le 31. Il y a peut-être même pas de chandail. Mais moi, je pense que ça va être... Tu sais quoi? J'entends tes arguments par rapport avec la Coupe Stanley, puis les bagues, puis le nombre de... Bon, j'entends ça à 100%. Mais je pense qu'éventuellement, peut-être que le Canadien de Montréal va être obligé d'un petit peu de revoir ses critères. Est-ce que ça veut dire baisser les critères? Parce que, tu sais, on s'entend, là. T'sais, tout ce que tu viens de dire, Ken Dryden, c'est quoi 6 Coupes Stanley? Patrick Roy, dans une moindre mesure, mais Jacques Plante, ce sont des gars qui ont joué dans un autre monde.
2: Effectivement. Puis moi, je pense que... Comment je peux dire? Ça se peut des carrières sans gagner la Coupe Stanley aujourd'hui. C'est très difficile. Il y a de plus en plus d'équipes. Les équipes sont plus diluées. Il faut que tu sois à bonne place au bon moment. Je le comprends, tout ça. Mais est-ce qu'il y a un joueur avec les Canadiens qui a son chandail retiré sans coupe?
1: Non, ça n'existe pas.
2: Mais pas juste des gardiens.
1: Non.
2: Tous les joueurs retirés.
1: Ça n'existe pas.
2: Et oui, à un moment donné, mais moi, je pense que Carey Price est dans une position un peu ingrate. Parce que c'est lui un peu la... Comment t'appelles ça? La porte, là. Mettons que t'étais dans Narnia, là, t'ouvrais le garde-robe, là, puis un gros lion de l'autre bord qui t'accueille. C'est un peu ce porte-là, lui.
1: Mais Narnia?
2: Narnia. Les chroniques de Narnia. Dans le sens que, là, le monde va dire, OK, on a pris Carey Price. Est-ce que ça... Là, on dit quoi de Markov? On dit quoi de Koivu? C'est tous les noms qui ressortent aussi des gens qui ont joué longtemps, qui ont remporté ça. Carey Price est meilleur, on s'entend.
1: Mais qui n'ont pas de bague.
2: Exact. Fait que là, est-ce qu'on prend-tu Markov? C'est le meilleur défenseur qu'on a eu pendant 10 ans. Est-ce que lui est retiré?
1: Je pense pas.
2: Moi non plus.
1: Non. Moi, je pense que pour retirer un chandail maintenant, si on est dans la modernité, il faut y aller avec des critères modernes. Donc, moi, pour de vrai, le côté des bagues me parle beaucoup, mais en même temps, admettons que le Canadien ne gagne pas la Coupe avant encore 33 ans. Ça fait combien de temps qu'il n'a pas gagné? Ça fait 80 ans. Ça fait 33 ans maintenant. Donc, mettons que dans 66 ans, le Canadien n'a toujours pas gagné la Coupe. Ben là, ça veut dire que tu vas pas jamais retirer de chandail au cours des prochaines années, là.
2: Est-ce qu'il y a un problème avec ça?
1: Ben, c'est ça. Ça, c'est une bonne question.
2: Parce qu'on a beaucoup de retirer à un moment donné. Ça nous prend au moins 23 chandails des numéros, là, pour pouvoir jouer une game.
1: Sinon, tu vas tomber dans des numéros 3, des numéros triples.
2: Ouais.
1: 104, okay. 114, puis 143, ça serait
2: la première équipe à jouer avec des numéros triples.
1: Ça serait LET. L-A-I-T-T-E.
2: Je pensais que c'était L-E-T-T-E.
1: L-E-T.
2: Mais comment je peux dire, avec les critères modernes que tu amènes, à un moment donné, peut-être qu'ils vont changer. Je pense que ces critères-là vont aussi sur l'impact que tu as avec ton équipe, avec ta ville, avec tout ça. Carey Price a un gros impact sur la glace. En dehors, tu es plus discret. Dans le sens qu'il ne restait même pas ici l'été, des choses comme ça. Pendant qu'aujourd'hui, on voit un Nick Suzuki. On ne sait pas quelle carrière va avoir avec les Canadiens. Il va-tu jouer toute sa carrière ici? Il va-tu gagner des coupes? On ne sait pas. On espère. Mais lui, on le voit qu'il y a une emprise sur l'équipe, qu'il change la ville un peu, il est tout le temps ici. T'sais. Est-ce que ça donne un critère aussi, l'impact que tu as sur ton équipe sur la ville?
1: Ben, l'impact, c'est sûr que c'est un critère. Mais moi, je pense que le gros problème de Carey Price, en fait, dans ce dossier-là, c'est pour qui il a joué. S'il avait joué pour les Blue Jackets de Columbus, s'il avait joué pour les Predators de Nashville, s'il avait joué pour les Panthers de Floride, c'est 100% sûr que son numéro serait retiré. 100%! Il n'y aurait même pas de débat. Parce que est-ce qu'on peut s'entendre au moins là-dessus? Il a été le meilleur gardien de sa génération.
2: Ouais.
1: Avec nos excuses à Henrik Lundqvist, nos excuses à Roberto Luongo.
2: Aucune excuse. C'était Carey Price.
1: Aucune excuse. Moi, je pense qu'il a été le meilleur. Mais il n'y a pas de bague. C'est-tu de sa faute qu'il n'y a pas de bague? Pense pas.
2: Mais tu sais aussi, est-ce que s'il avait été la dernière année de son contrat, mettons, en 2022, il est capable de jouer, il s'en va jouer au Colorado.
1: Il
2: gagne une
1: là-bas.
2: Coupe avec 12 arrêts par game. Est-ce que là, il est rendu... Juste parce qu'il a gagné cette coupe-là, tu sais.
1: Ben là, il peut pas revenir ici puis se faire retirer son 31 s'il a gagné ailleurs. Ça, je pense pas. Mais moi, je pense que dans les critères du Canadien de Montréal, les critères actuels, tu penses pas que tu peux le retirer. Mais là, si tu décides éventuellement... Mais comment t'expliques ça? C'est pas écrit nulle part, ça, d'ailleurs, les critères.
2: Exact.
1: On ne sait pas c'est quoi les critères. C'est, on est là à les préjumer. Ça prend une bague. Mais c'est pas écrit nulle part. Je le vois pas nulle part. Alors, qu'est-ce qu'on fait?
2: Est-ce que ça devient, au lieu de retirer le chandail, ça devient une autre sorte d'honneur, une espèce de...
1: Ben, il n'y a pas un anneau d'honneur. Il y a un anneau d'honneur.
2: Un anneau d'honneur ou un anneau d'honneur. Wall of Fame ou quelque chose.
1: Ben, il y a un anneau d'honneur au Centre Bell. La seule affaire que je me demande, moi, c'est la chose suivante. Encore une fois, je reviens à ça. T'sais, admettons là, que éventuellement, le Canadien acquiert, repêche un jeune prodige devant le filet. C'est peut-être Farleux déjà, mais Farleux, il y a un autre numéro. Puis que ce gars-là, mettons que le Canadien il repêche un gars dans 5 ans. Puisque ce gars-là a porté le 31 toute sa vie. Puis là, mec, ce gars-là arrive ici. Pour lui, Carey Price, ça ne voudra pas dire grand-chose. Bon, il va connaître le nom. Il aura vu des arrêts sur YouTube, mais il n'y aura pas eu un lien avec Carey Price. T'sais. Puis là, si ce gars-là arrive ici, puis dis-moi, je prends le 31. L'équipe fait quoi? Parce que là, tu peux décider que tu retires pas le chandail, mais tu peux choisir aussi que le chandail est dans un placard quelque part et qu'il ne sort jamais.
2: Ben, en plus, là, souvent le hockey est un peu conservateur comme ça. On regarde beaucoup ça. Fait que je pense pas qu'il laisserait un jeune gardien prendre le 31.
1: Exiger le 31?
2: Ouais. Ben, non. Je sais pas. Moi, c'est, exemple, en ce moment, c'est vraiment pas la même chose, mais Zachary Bolduc joue avec le numéro de Piqué-Souban, qui ne devrait pas être son chandail retiré.
1: Non,
2: qui a marqué la communauté ici, qui a marqué beaucoup Montréal, son implication et tout ça.
1: Mais brièvement.
2: Ouais, mais son numéro aurait pu attendre un peu plus longtemps avant de ressortir aussi.
1: Ouais.
2: Ça fait pas longtemps, là, comparativement. Puis là, Zachary Bolduc, il l'a, il y a personne qui dit rien. Là.
1: Ben, je pense que ça te donne beaucoup, ça t'en dit beaucoup sur la façon dont la direction du Canadien voyait Piqué-Souban et la façon dont la direction du Canadien voit Carey Price. Je pense que ce sont deux façons de voir les choses complètement différentes.
2: Je serais très curieux de voir un jeune gardien qui demande le 31, ça serait quoi la réponse?
1: Je serais très curieux moi aussi.
2: Parce qu'ils n'ont pas besoin de décider tant que ça n'arrive pas.
1: Exactement, exactement, exactement. Ou tu peux faire éventuellement ce que les Cowboys de Dallas font, Frank, et ça c'est très habile. Les Cowboys, mettons, leur meilleur receveur. C'est lui qui hérite du numéro 88. Parce que le premier grand, Drew Pearson, dans les années 70, a porté le 88.
2: J'allais dire Irvin, c'est après ça?
1: Après, Drew Pearson, Michael Irvin est arrivé. Le prochain, on lui donne le 88. Après ça, l'autre grand qui arrive, Des Bryant, on lui donne le 88. CeeDee Lamb, maintenant, dans la même lignée, on lui remet le 88. C'est comme un badge d'honneur.
2: C'est un peu comme le numéro 10 au soccer, qui est souvent, je pense qu'il est souvent réservé au
1: meilleur
2: aussi
1: joueur.
2: Au meilleur striker.
1: Est-ce qu'on peut peut-être faire ça éventuellement? Dire, on donne le 31 au prochain grand gardien. Là, est-ce que c'est Fowler? Je ne sais pas. Ça,
2: dans le fond, il commencerait sa carrière avec un certain numéro, puis éventuellement, il passe au 31.
1: Ben, en fait, c'est que si tu l'identifies comme étant le prochain grand, tu lui donnes le 31. Là, clairement, le Canadien n'a pas pensé à ça, mais est-ce qu'éventuellement, on pourrait faire ça? Moi, je trouve ça très habile de faire ça. Parce que comme ça, tu n'as pas besoin de le retirer. Puis de deux, ben, ça témoigne d'un certain respect.
2: Puis il faut voir aussi s'ils veulent le retirer. Parce que ça, la volonté de l'organisation, elle change quelque chose là-dedans.
1: Comme
2: aussi.
1: Tu dis, à un moment donné, il y a eu une avalanche. Il y a eu des parties de chandails retirés à tous les deux semaines. À un moment donné, on était juste plus capables. Là, clairement, il va y avoir une petite pause. Mais là, qui tu veux retirer? T'sais, moi, je pense que ça, c'est l'autre affaire. Avant de sortir le 31, moi, je peux te nommer une couple de numéros que je sortirais bien avant ça. Donc, 21, ça me fait capoter, d'ailleurs.
2: Gionta?
1: Non. C'est pas Brian Gionta.
2: Ta face, genre.
1: Ce n'est pas, avec tout le respect, oui. Ce n'est pas Brian Gionta. Carbo! Comment ça que le 21 de Carbo n'est pas en haut? 23, pourquoi le 23 de Bob Gainey n'est pas en haut? T'sais, 22, Steve Schott! Pourquoi il n'est pas en haut? T'sais, avant, je pense qu'avant d'arriver à 31, on a d'autres numéros à au moins considérer.
2: On est dans la vingtaine avant la trentaine.
1: Je pense que oui, pour des raisons de numérologie.
2: Exact. Puis Carey Price, c'est vraiment l'entre-deux de ça. C'est vraiment. Ben, il y en a beaucoup. Il, tu peux autant t'ostiner pour le oui, pour le non, puis c'est ça qui rend son cas aussi spécial.
1: Ouais. Et puis là, ben, écoute, là, ça déborde sur le messagerie texte. On va revenir avec vous tantôt. On va ouvrir les lignes, je pense.
2: On n'a pas le choix,
1: je pense. On n'a pas le choix. Là, on va prendre une pause et on poursuit le 200% tout de suite après avec la question suivante. Frank, t'es-tu bien assis? T'es-tu bien prêt? Elle est pas facile. Qui va gagner la Coupe cette année en premier? Le Canadien ou les Maple Leafs de Toronto? Pense à ça. On prend la pause et on revient tout de suite après.
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1: On est de retour avec édition spéciale 200%!
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1: Frank, avant de continuer le débat, je m'excuse à Bob Guiney. J'ai dit, je me sens emporté.
2: T'es chanceux parce qu'il nous écoute, là, fait que tes excuses vont se rendre à bon port.
1: Et je me sens emporté, j'ai dit, il faut... Pourquoi? Avant de retirer le 31, j'ai nommé une couple de numéros qu'on devrait peut-être retirer. J'ai dit 23. Il est déjà là.
2: Oui, mais justement, c'est fait. Tu avais raison. Il faut retirer le 23 avant le 31. On l'a déjà fait. C'est réglé.
1: Il est déjà dans les airs. Le 23. Alors, écoute, puis je suis tombé sur le numéro vite, vite de même. 1, retiré. 2, 3, 4, 5. 5, c'est 2, hein? 2 fois. Bernard Geoffrion et Guy Lapointe. 7, 9, 10, 12, 2 fois. Cournoyer. Dickie Moore. 16. 2 fois. Elmer Lac. Henry. 18, 19, 23, 29, 33. Voilà. 31, pas encore là. pour l'instant.
2: Il n'y a plus beaucoup de numéros en bas de 30 de disponibles. Hein?
1: Ben non, je regarde ça. Vite de même, ça commence à... Et puis c'est pour ça, à un moment donné, tu veux pas retirer trop de monde. Et puis ça explose présentement sur la messagerie texte.
2: Et c'est assez 50-50 sur le sujet.
1: Ouais, on va aller vous entendre dans pas long. On va ouvrir les lignes. Je pense qu'on est dans un bon sujet d'été. Deuxième question à 200%, Frank. Celle n'est pas facile.
2: Elle est très facile.
1: Oui?
2: Elle est très facile.
1: OK. Je répète la question. Qui va gagner sa prochaine Coupe Stanley en premier? Est-ce que c'est le Canadien de Montréal qui ne l'a pas gagné depuis une éternité, 1993? Ou est-ce que ce sont les Leafs qui ne l'ont pas gagné depuis une encore plus longue 3, éternité? Qui disait que l'éternité, c'est long, surtout vers la fin? Ben, les fans des Leafs sont certainement d'accord. 67, évidemment, leur dernière coupe à eux. Frank Grenier, qui gagne la prochaine, sa prochaine, le Canadien ou les Leafs? Go!
2: Le Canadien à 200%.
1: Attends une minute. T'es-tu en train de dire... Comment tu peux dire ça?
2: C'est facile. Les Leafs la gagneront jamais. Donc, peu
1: non,
2: importe
1: non, non,
2: quand...
1: Non, ils l'ont déjà gagné.
2: Ils la gagneront
1: dire...
2: plus jamais.
1: Plus jamais.
2: Donc, peu importe quand Montréal la gagne, ça va être avant les Leafs qui ne la gagneront plus jamais.
1: Fait que mettons que la prochaine Coupe cette année est en 2067 pour le Canadien de Montréal. On présume que Nick Suzuki jouera plus ou va être en fin de carrière.
2: Il ira du coach.
1: Les Leafs ne l'auront toujours pas gagné, eux autres.
2: J'ai hâte de fêter leur millénaire sans coupe.
1: Donc, ça n'arrivera pas. Là.
2: En 3067 non plus, ils ne l'auront pas.
1: Donc, toi, Frank, de ton vivant, tu es en train de dire que tu ne verras jamais les Leafs gagner la Coupe cette année. Ça n'arrivera jamais.
2: Puis mon argument est rempli de mauvaise foi.
1: Vas-y donc.
2: Mais même malgré ça, si on regarde juste les équipes actuelles, comment elles sont bâties, vers où ils s'en vont, je peux pas voir comment mettre Toronto devant Montréal d'aucune façon.
1: Attends une minute. Est-ce que le Canadien a un joueur d'avant aussi talentueux qu'Austin Matthews? La réponse, c'est non. T'as même pas besoin de répondre. Regarde, c'est non. Non. Il n'y a personne chez le Canadien de Montréal. Matthews va finir sa carrière en menaçant Ovechkin pour le total de buts.
2: Ben non.
1: Ben oui!
2: Ben non.
1: OK.
2: Il a perdu son grand passeur. Il a de la misère à avancer. Il se blesse.
1: OK, ça, j'avoue que c'est pas facile.
2: La seule manière qu'il rattrape proche Ovechkin ou qu'il menace de le battre...
1: Il est à 428 buts présentement.
2: Ouais. Faudrait qu'il joue longtemps... Ce qui n'est pas fait dans une équipe pactée, ce qui se peut peut-être éventuellement.
1: Est-ce qu'un joueur du Canadien de Montréal a déjà fait une saison de 69 buts? La réponse, c'est non.
2: Non.
1: Est-ce qu'un joueur du Canadien de Montréal a déjà fait une saison de 60 buts? Récemment, je parle. La réponse, c'est non. Austin Matthews, il a fait ça.
2: Quand?
1: Il a tout fait ça. 69 buts en 2023-2024.
2: OK, ça fait deux ans.
1: Ça fait deux ans. Ça fait pas si longtemps que ça. L'année passée, 27 buts en 60 matchs. Un petit peu moins bien été.
2: Et penses-tu qu'il est plus proche de refaire des 30 buts par année ou de faire des 69 buts par année?
1: Bon, ça c'est sûr que c'est pas une question qui est facile. Mais tu sais, Nylander, attends une minute là, Nylander, Tavares, Matthew Nice, Austin Matthews. Juste ce top 4-là en attaque, ces quatre attaquants-là, est-ce que le Canadien est capable d'accoter ça?
2: Ben, je viens de te nommer, là. Ces quatre attaquants-là, c'est le cocktail parfait pour ne jamais gagner rien dans cette ligue-là.
1: Je n'ai même pas parlé de Max Domi.
2: William Nylander, il a tout le talent du monde, mais il a peur d'aller dans le coin. Je pense que c'est même pas son où les bandes sont au sol pour changer. Il a peur. Il a tout le temps peur. Même en série, il produit quand même, mais tu peux pas gagner avec un gars qui a peur d'aller dans le coin.
1: Sergei Bobrovski devant le filet. Un gars avec des bagues. Un gars dont on dit que la victoire, c'est contagieux. Lui, il débarque là dans ce vestiaire-là. Là. Soudainement, tous ces gars-là qui ne savent pas gagner vont savoir comment gagner, comprends-tu?
2: Parce que Bobrovski, là, il met son beau petit chandail bleu avec la petite feuille blanche dessus. Déjà, c'est dégueulasse. Et là, après ça, il regarde devant lui et il dit, ils sont où Seth Jones, puis Forsling, puis Ekblad, puis Mikola? Puis là, il regarde, puis Radish, Ekman, Larsen.
1: Ben, premièrement, Seth Jones est parti. Là. Changé d'équipe. Là.
2: Il est en Floride.
1: Attends, il est en Floride, c'est vrai.
2: Ça va te douter, mais il est dans Floride. Mais là, j'ai plus cette jambe, j'ai Radish. Là, j'ai plus Forsling, j'ai Ekman Larsen. Puis là, j'ai plus Ekblad, j'ai Tanev.
1: Mm.
2: Tu me dis que lui, il se dit, « Oh, en plus, je vais rebondir de ma pire saison en carrière.
1: » Ben écoute, des fois, un changement de décor, ça fait le plus grand bien. On a vu ça plein de fois par le passé.
2: Ouais, mais quand tu te mets une belle petite feuille d'érable blanche sur le chest, c'est rare. C'est rarement pour le mieux.
1: Donc, à ton avis, OK, mettons, là, le Canadien gagne la Coupe Stanley quand, selon toi?
2: Bon, on commence à en parler dans 2-3 ans, je pense. Je dis pas qu'on la gagne, mais je dis qu'on se met.
1: La fenêtre.
2: On se donne des chances.
1: La fenêtre, là. Tu connais la fenêtre?
2: La fameuse fenêtre.
1: La fameuse fenêtre. Elle est ouverte, là, de moins une année. Elle est ouverte jusqu'en quelle année pour le Canadien Montréal?
2: Moi, je pense. Bon, on est obligé de dire jusqu'à la fin du contrat de Suzuki, mais je pense que Suzuki va re-signer après. Là. Je pense qu'il va vouloir rester.
1: Donc, tant que Suzuki est là, fenêtre ouverte?
2: Moi, je pense que oui.
1: Fenêtre ouverte. Okay.
2: Parce que ça va tenir l'équipe ensemble et tout ça, mais justement, tu pars ton équipe demain matin. Prends-tu Suzuki ou Matthews?
1: Austin Matthews, 28 ans.
2: Ouais.
1: 28 ans, encore dans la fleur de l'âge. Tu sais, des fois, tu parles d'Austin Matthews comme s'il y avait 48. Là. Non, non, il y a 28.
2: T'as-tu vu sa face l'année passée? Il avait l'air d'avoir pris 30 ans de plus.
1: Bon, ça, c'est un autre dossier. Mais c'est un gars qui a marqué des buts. Soudainement, tu oublies pas comment marquer des buts. Il va en marquer encore.
2: Mais je te repose la question. Tu repars une équipe demain. Tu prends Suzuki ou Matthews comme premier centre? Matthews, on le répète.
1: Là, tu parles de demain. Là.
2: On part une nouvelle équipe, là, la nouvelle demain. Saison du Canadien. Tu repêches une nouvelle équipe. Tu prends-tu Suzuki ou Matthews?
1: Je pense que je suis obligé de... Ça me tente pas de faire ça, là, mais je suis obligé de dire que tu as raison.
2: Parce que je sais que ça fait mal.
1: Oui, j'aime pas ça. J'aime pas ça dire ça.
2: T'as un gars aussi, puis c'est la culture d'équipe aussi à Toronto qui part d'un Matthews, qui part d'un Islander, puis qui a tout commencé avec un Tavares de prendre les plus hauts salaires possibles.
1: Mm-hmm.
2: Ici, Suzuki a fait quoi? Il a fait l'inverse. C'est sûr que c'est un peu par accident, son premier contrat. Puis
1: ben oui, puis il l'a signé, ça fait déjà quelques temps.
2: Et ses coéquipiers ont peut-être plus de mérite là-dedans, mais c'est une culture d'équipe qui a embarqué à partir de quand même Suzuki.
1: Mm-hmm.
2: Tandis que la culture avec Matthews, c'est de signer des contrats chers qui l'arrangent lui, qui amène à l'autonomie. Puis c'est correct, c'est un joueur, c'est une business. Mais on parle de capitaine d'équipe, disons, de culture, de... Puis tout le monde vante le jeu sur 200 pieds de Matthews. On dirait à chaque fois que je vois, il back-check pas, puis... Le gars qui couvre souvent finit par marquer.
1: C'est du jeu sur 35 pieds, ça, t'es en train de dire.
2: Prendrais-tu Demidov ou Nylander?
1: Ah, ça, c'est pas facile, ça. Mais c'est sûr que l'autre, il est plus jeune. Là.
2: Exact.
1: Je te comprends. Là. Ouais. Bon, ben, tu vas peut-être me faire changer d'idée, finalement.
2: Même là, tu prends-tu... Puis encore là, on peut s'amuser. Prends-tu Fowler, qui a même pas joué tant que ça?
1: Non.
2: Ou Bobrovsky?
1: Ben non, c'est sûr que je prends Fowler, ça c'est sûr, c'est pour des raisons de jeunesse.
2: La défensive du Canadien en ce moment qui est signée à long terme ou la défensive?
1: Ouais. Mais c'est une question chargée, parce que je faisais ça juste pour provoquer le débat, évidemment. Ouais. Je pense que tu as raison. Mais tu sais, il y a des choses dans la vie qu'on a l'impression qu'on verra jamais. Et je pense que je verrai jamais les Leafs gagner une Coupe cette année de mon
2: moi
1: vivant.
2: Moi non plus.
1: De
2: mon vivant. On s'amuse, mais je ne pense pas les voir parce qu'ils sont mal gérés encore.
1: Il y a toujours quelque chose qui ne marche pas. Mais tu sais, j'ai de la misère aussi à voir... J'ai vu le Canadien gagner, là. Toi aussi.
2: Ouais.
1: Mais j'ai de la misère aussi, ça, à penser que ça va réarriver, parce que j'ai l'impression, puis ça, c'est une longue théorie, puis là, il faut aller à la pause, mais j'ai l'impression que le Canadien de Montréal a gagné plein de matchs qu'il ne devait pas gagner à cause du Forum de Montréal. Puis là, je ne veux pas partir ici sur des théories des fantômes, puis de ça. Mais écoute, le nombre de fois que le Canadien a gagné des games qui n'avaient pas d'affaires à gagner au Forum de Montréal parce que la puck roulait du bon bord, puis l'arbitre ne voyait pas de quoi. Puis, c'est hallucinant.
2: Mais c'est-tu la ville ou
1: non, c'était le building, je pense.
2: Parce que l'année passée aussi, les deux games 7, on les méritait. On a
1: tiré au
2: but, puis on a fini par gagner ça avec des...
1: Ouais. Mais tu sais, en même temps, l'année passée, c'est quoi donc le bon favorable au Centre Bell? C'est-tu Tampa qui a marqué?
2: Ouais.
1: Bon. Des fois, c'est le genre d'affaires que tu voyais pas au Forum contre le Canadien. Alors moi, je pense qu'on n'aurait jamais dû, chez le Canadien de Montréal, changer de building. Ça allait bien. Tu gagnais tout le temps.
2: Est-ce qu'on peut y retourner, tu penses?
1: Ben, c'est rendu un centre d'achat.
2: Ouais, mais ça doit se... Il y a encore les estrades.
1: Ils ont enlevé la glace. Là.
2: Il y a des estrades avec des partisans en bronze. Là,
1: ouais,
2: là,
1: des genres de mannequins. Là. Mais c'est plus ce que c'était. Non, tu peux pas. Tu retourneras pas là. Tu peux pas, à moins de tout défaire et de recommencer, ce qu'ils font pas. Mais il aurait jamais dû partir en premier lieu.
2: Mais aussi, c'est que on parle des fantômes, là, c'est parce qu'il y a eu des joueurs légendaires. Puis en ce moment, c'est dur de gagner la Coupe. Il n'y a aucune garantie qu'on la gagne, même si tu fais toutes les bonnes décisions, les bons joueurs, tout.
1: Ben,
2: tout peut arriver.
1: Justement, Toronto. Toronto, je te rappelle à la page frontispice du Hockey News, il y a quoi, une dizaine d'années, que c'était clairement écrit « Plan the parade », planifier le défilé.
2: C'était pas quand, c'était combien?
1: Exactement. Puis là, c'est...
2: Mais en ce moment, on a une gestion qui... Tu as le droit de ne pas aimer tous ses moves. Ou, c'est pas on n'analyse pas chaque move. On a une équipe en gestion qui nous fait croire qu'on peut la gagner. Mm-hmm. La coupe avec l'équipe qu'ils ont assemblée. Il manque des morceaux. Mais ce qu'on a en ce moment signé avec ces contrats-là, fait qu'on a, c'est le fun d'y croire enfin. Parce que moi aussi, c'est de revoir ça depuis 93. Là, j'étais jeune. Là, puis ben non, je sais pas si je vais le revoir.
1: Puis là, on est là avec les attentes. Hein? Puis l'espoir. Puis les attentes. Puis les espoirs. Mais tu sais, des fois, les attentes puis l'espoir... Là, ça veut pas rien dire. T'sais, moi, j'ai attendu Chinese Democracy de Guns N' Roses pendant plusieurs années. Puis là, quand je l'ai finalement écouté, tu vois, qu'est-ce que c'est ça? Ça fait tout ce temps-là que j'attends, puis c'est ça que vous faites? C'est ça que vous avez de mieux à me proposer? Non!
2: Ouais.
1: Alors voilà. On va conclure cet épisode de 200% sur cette envolée, ma foi, lyrique. On va aller prendre une pause.
2: Mais on va rappeler aussi que les Leafs ne gagneront plus jamais la Coupe
1: Stanley. Jamais de notre vivant. Je pense qu'on fait plaisir à beaucoup de gens présentement. Alors, ça va la pause et au retour de Quiz à Frank.
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3: Ça roule encore relativement bien dans la circulation à cette heure-ci. On voit quelques ralentissements aux endroits habituels. Le Capital dans les deux directions, secteur Pierre-Bertrand, ça commence à ralentir un peu. Henri IV Sud à l'approche du chemin Sainte-Foy à cause des travaux également. Et la 20 Ouest entre Président Kennedy et Taniata. Vous voyez d'autres choses? 88-670-1009 par texto. 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

0: Le Quiz à Frank, édition mercredi, édition ensoleillée. Allons-y!
1: Oui, et aujourd'hui, Richard, je m'éloigne un peu de mes faits divers et tout ça pour te faire jouer à un jeu. J'aime ça, faire des mises en situation et tout ça.
0: Je suis prêt.
1: Et la première, j'aime ça faire des choisis entre. Comme tu sais, j'ai fait un jeu de société qui s'appelle Toi et puis toi.
0: Non.
1: Qui est en vente partout.
0: Okay.
1: Avec le Randolph, approuvé par l'Hostie. Fait qu'un jeu de fun de party. Et on a une catégorie choisis entre là-dedans.
0: OK.
1: Et aujourd'hui, je vais m'inspirer de Carl sur la messagerie texte qui rectifie le tir. J'ai donné le choix tantôt entre Demi Dove et Nylander. Donc là, on recommence ça. T'as le choix, Richard. Choisis entre Demi Dove ou McKenna.
0: McKenna qui n'a pas joué une seule game dans
1: mais
0: le show.
1: Mais c'était plus proche de Demi Dove que Nylander quand même. Demain, tu te pars une équipe. Choisis entre Ivan Demi Dove ou Gavin McKenna.
0: Ben, moi, je vais y aller avec le gars que j'ai vu jouer dans le show. Fait que maintenant, aujourd'hui, c'est Demi Dove.
1: Demi Dove, ouais. Le premier show total ne t'impressionne pas.
0: Ben, si tu me poses la question dans un an, c'est, je me droit, le droit de changer d'avis. Mais oui. Là, je ne l'ai pas encore vu jouer dans le show. Demi Dove.
1: Parfait. Puis répondez-nous donc à ça, sa messagerie texte aussi, 514-790-0919. Je suis vraiment curieux, puis ça va être Demi Dove ou Gavin McKenna.
0: Prochain.
1: Prochaine mise en situation. Je réalise ton rêve, Richard, aujourd'hui.
0: Oui.
1: Tu es le propriétaire et directeur général des Jets de New York.
0: Yes!
1: Ton rêve, enfin.
0: Depuis le temps que j'attends ça.
1: Tu gardes la même équipe cette année. La même équipe à toutes les positions.
0: Que l'an passé.
1: Oui, et okay. Que cette année, tu as beaucoup d'attentes là, oui. Avec toute cette équipe-là. Mais je te le droit. Donne le droit d'ajouter un carrière, un running back et un receveur de ton choix dans toute la ligue. Mais je veux le Super Bowl l'année prochaine.
0: OK, donc il faut que un quart, un porteur de ballon, un receveur qui va faire en sorte qu'en février, on gagne avec les Jets.
1: Avec cette équipe-là aussi. Fait que faut que tu prennes vraiment, peut-être pas ton préféré ou rien, mais celui qui peut te faire gagner cette année.
0: Mais premièrement, c'est impossible parce que les Jets vont jamais rien gagner de mon vivant.
1: Alors, les Leafs du football.
0: Exactement. Alors, ça arrivera pas. Mais si je voulais peut-être essayer puis espérer d'avoir des chances...
1: On commence avec le corps. Quel corps?
0: Mais là, tu comptes pas le plan. On compte pas le plan.
1: Non. Le monde fictif comme ça, là. C'est quoi le corps qui peut te faire gagner?
0: J'irais avec Josh Allen.
1: Josh Allen, qui a de la misère à gagner.
0: Qui a jamais gagné.
1: Ouais. Là, tu l'envoies avec les Jets.
0: Qui a jamais gagné. Mais là, changement de décor. Après ça...
1: Tu mets beaucoup d'argent dans le changement de décor.
0: C'est très magique. Hein? Ouais, des fois, un déménagement, ça peut valoir beaucoup d'argent.
1: OK, puis c'est avec qui son porteur de ballon?
0: Porteur de ballon,
1: pour gagner un Super Bowl.
0: Je vais aller avec Bijan, parce que là, Bijan vient de signer un gros contrat. Il y a des choses à prouver. Il est affamé.
1: Il est en forme.
0: Il est encore en santé. Bijan.
1: Parfait.
0: Okay. Receveur CD Lamb.
1: Aucune hésitation pour ton receveur.
0: Non, mais receveur de
1: l'année. C'est vrai que c'est un gamer aussi.
0: Gamer. Receveur impossible à couvrir.
1: Mais là, non seulement je vois PO pas d'accord. PO, as-tu ta réponse pour ça, si tu veux? Mais je veux savoir aussi, là, avec ta réponse, Richard, qui est quand même excellente.
0: Qui est excellente.
1: Tu verrais CeeDee Lamb avec un chandail des Jets.
0: Non, non, pas du tout. C'est juste que j'embarque dans ton jeu pour
1: te faire
0: plaisir.
1: Dans ce scénario-là, il serait rendu avec les Jets avec un beau logo vert.
0: Je fais ça pour te faire plaisir. Il n'y a pas d'affaire. Il n'y a pas d'affaire que. pauvre CeeDee. Je ne souhaite pas ça.
1: J'embarque PO Tommy juste parce qu'il y avait une réaction vive. Toi, ça serait qui tes trois pour faire gagner les Jets?
2: Le carrière puis le running back, je suis d'accord. Mais c'est le receveur, mon problème.
1: Donc, Josh Allen avec Bijan Robinson, ça serait qui ton receveur?
2: Parce que pour le corps arrière, c'est dur de prendre un gagnant parce que pour moi, les trois meilleurs, ils n'ont rien gagné en Joe Burrow, Lamar Jackson et Josh Allen. Il y a Patrick Mahomes, mais il est blessé, donc tu ne peux pas vraiment le prendre, c'est risqué. Mais pour le receveur, pour moi, c'est Justin Jefferson, le meilleur receveur de la ligue. Et si tu le mets avec un bon corps arrière comme Josh Allen, ça peut vraiment être fantastique.
1: Et un jeu au sol que tu es obligé de respecter. Ouais.
0: Ça, c'est intéressant. Mais c'est vu que c'est des Jets, ils gagneraient probablement quand même pas.
1: Ils trouveraient le moyen de l'échapper.
0: C'est ça.
1: Josh Allen qui rentre dans sa ligne offensive comme
0: ça.
1: Sanchez.
0: Un autre butt fumble.
1: Et, ouais, c'est ça. Et on a Mike de Berthier sur la messagerie texte qui dit « Mahomes, Nakua et Robinson
0: ouais. ».
1: Donc Robinson revient quand même...
0: Mahomes a de l'air sur une jambe, là, par exemple.
1: Ouais, il a l'air de se faire confiance même sur une jambe.
0: OK. Prochain.
1: Prochaine question. T'es DG, un peu une autre mise en situation, mais au hockey. T'es DG dans la LNH et je te dis, aujourd'hui, choisis ton prochain gardien pour le prochain 10 ans. Donc, pour le prochain 10 ans, c'est lui ton gardien. T'as pas le droit de rien faire, c'est lui. Qui tu choisis dans toute la LNH pour être ton gardien demain matin pour le prochain 10 ans?
0: Ça, c'est une excellente question parce que je trouve qu'aujourd'hui, on a parlé d'ailleurs hier avec François Allaire. C'est difficile de départager les gardiens aujourd'hui. T'sais, tu peux te dire que tel gardien est vastement supérieur à tout le monde. T'sais, il y a eu un temps où Martin Brodeur, complètement supérieur au reste de la ligue. Patrick Roy, complètement supérieur.
1: À chaque.
0: Mais tu sais, aujourd'hui, je trouve que c'est à peu près rendu impossible de dire ça.
1: Puis on parlait de Bobrovski avec les Leafs, mais l'équipe change quelque chose aussi. Si t'es un très bon gardien d'une équipe qui n'a pas une bonne défensive, tu risques d'en arracher. Mm-hmm. On te déplace le même gardien dans une équipe qui est meilleure défensive, puis il peut être le meilleur de la ligue.
0: Ouais.
1: Mais là, écoute, t'as 10 ans aussi, fait que l'âge est un facteur aussi.
0: J'irais peut-être. Écoute, c'est vraiment pas...
1: On a Xavier, sa message texte, qui suggère Jeremy Swayman. Ouais, ça serait ton choix?
0: J'allais probablement répondre. J'hésitais, mais je pense que ça serait probablement mon choix. Mais encore une fois, très difficile de dire c'est qui le meilleur. T'sais, là, tout le monde...
1: Ottinger?
0: Ouais, mais tu sais, à chaque fois, on dirait qu'il gagne pas la grosse game.
1: Ouais.
0: Ah, les Bucks, même affaire à Winnipeg, on dirait.
1: Lui, il y a 33, misère. Fait ouais. Il y aurait 43 non, à la fin de ton 10 ans.
0: Je prendrais pas.
1: Non, tu donnes une idée, si tu prends Bobrovski, t'es non. rendu à 72 ans.
0: On va y aller avec Swayman.
1: Avec Swayman, ouais. C'est quand même bon choix. Ouais. On a Walstead aussi, qui sort.
0: Ouais.
1: Okay. Il n'y a pas beaucoup d'échantillons, mais il a bien commencé.
0: Pas de Fowler.
1: On ne l'a pas vu jouer encore. Pas de Debèche.
0: Ben non, on l'a vu jouer encore. Ouais, on l'a vu jouer, mais pas assez, peut-être. Peut-être pas assez.
1: Ah, Logan Thompson, qui sort aussi. Un autre bon choix. Qui
0: un autre
1: quand
0: bon
1: dans,
0: choix.
1: Dans
0: non, mais donne-moi Swayman.
1: Swayman, je pense que c'est... Ouais. Ouais, c'est dur à... On pourrait pas dire que c'est une mauvaise réponse, Swayman.
0: C'est une très bonne réponse.
1: Surtout qu'il en a arraché un peu, mais là, il s'est replacé aussi avec les Bruins. Ouais. Tout ça, fait que c'est...
0: Allons-y avec Swayman.
1: Parfait. Prochaine question. Choisis entre, Richard, tu dois jouer A, un match complet de rugby, ou B, faire un combat dans la UFC.
0: Moi-même, ça?
1: Ouais.

0: passe pas.
1: Ah, on n'a pas le droit.
0: The Biter, Rick Lubber.
1: Je pensais que tous les coups étaient permis. Comme Mike Tyson qui a mordu une oreille. Là, moi, là-dedans, je serais bon.
0: Je pense que frapper la fourche et mordre la fourche ne sont pas.
1: Trois affaires, tu n'as pas le droit de faire.
0: Non, c'est ça.
1: Mais c'est bon, c'est fun de savoir qu'il y a des règlements.
0: Oui, ouais, quand même. Ouais. Tu aurais moins peur au rugby de jouer à des gros plaquages, à se rentrer dedans, ben, pas non,
1: mais,
0: d'équipement.
1: Mais vu
0: aussi.
1: Que j'ai déjà joué au football il y a très, très, très longtemps, je me dis au moins, j'ai une petite base. Tu sais, fait que.
0: Premier plaquage, tu fais ouf, je m'ennuie de l'octogone.
1: Premier plaquage, plus de genoux, c'est sûr que ça doit pas être facile.
0: Exact. Là, Richard, on s'en va dans tes forces.
1: Oui.
0: OK, dans tes forces. Enfin. Exact. Parce qu'on va y aller en musique.
1: OK.
0: Je sais que t'es un grand mélomane, grand connaisseur. Ça serait quoi ta toune de closer au baseball?
1: Ah, bonne question.
0: On dit, OK, 9e manche, on gagne d'un point, série mondiale. Tape sur le bras gauche, t'es gaucher dans mon histoire.
1: Non, droit, okay, droit,
0: on t'achète le doigt, gaucher, j'avais plus de valeur. Il traverse le champ du fond, mais avant ça, tourne pas, le stade est en liesse. C'est quoi ta toune?
1: Toi, t'es-tu pas mal, tu connais-tu pas mal les closers et leurs tounes déjà?
0: Un peu, mais je connais Wild Thing dans les films Major League.
1: Ouais, y a-tu quelqu'un qui a pris Enter Sandman? Ça doit.
0: Enter Sandman, c'était... Non, je l'ai vu une commentaire au collège. Tu sais, il y avait Trevor Hoffman dans le temps, c'était Hell's Bells.
1: Ça, c'est bon. Ça, j'adore ça.
0: Plus récemment, c'était un releveur, je pense, des Mets qui rentrait sur du Timmy Trumpet, puis tout le monde virait fou et dansait.
1: Moi, je rentrerais sur...
0: Enter Sandman, c'est quand même ça.
1: Ouais,
0: solide.
1: Mais j'irais plus... je pense que je vais y aller avec le thème de 200%. Je rentrerais avec For Whom the Bell Tolls.
0: Je pensais juste 200%!
1: Ben, ça aussi. Pour qui, pour qui le glas sonne?
0: Mariano Rivera avait Enter Sandman. Il me semblait que c'était utilisé. C'est quand même le GOAT.
1: Le GOAT,
0: le
1: GOAT. Ouais, exactement. Non, je vais y aller avec. D'après moi, il n'y a personne qui a pris For Whom the Bell Tolls parmi des releveurs.
0: Non, je pense pas.
1: C'est un peu obscur sur Ride the Lightning. Alors, ouais, moi, je prends ça.
0: Il y a Walk de Pantera aussi qui a dû être utilisé.
1: Ouais, ça c'est bon, ça c'est bon aussi. Ça, c'est
0: des chansons que nos auditeurs, on a Lose Yourself de Eminem qui pourrait être le fun. The Sickness de Disturb aussi qui a un bon rythme qui est fun.
1: Ça serait pas pire ça. Ouais, non, moi j'aimerais. Non, je vais y aller avec For Whom the Bell Tolls. Ça c'est. Pour moi, c'est ça. Allons-y avec ça.
0: Ça fait intimidant aussi.
1: Oui, exactement.
0: Puis on reste dans le même registre. Ça serait quoi ta toune de lutteur? Là, il y a un élément de spectacle qui se rajoute d'entrée et tout ça.
1: Oui. J'irais avec Poussé par le vent d'Éric Lapointe.
0: Ton nom de lutteur, ça serait quoi que foutait avec ça?
1: Mon nom de lutteur.
0: The Windmaker?
1: Je sais pas. Je sais pas, j'ai jamais pensé à un nom de lutteur. T'en as-tu un, toi?
0: Moi, j'ai déjà lutté.
1: C'est vrai?
0: Oui, j'ai déjà fait quelques combats à mon actif. Je ne suis pas lutteur. J'ai juste fait des trips comme ça, de humoriste contre lutteur, des shows comme ça.
1: OK. Tu t'appelais comment?
0: Je m'appelais Frank Justice.
1: Ah, j'aime ça.
0: Parce qu'on était des gentils.
1: OK.
0: Et j'étais en équipe avec Martin Vachon, mon grand acolyte.
1: OK.
0: Et on s'est dit, on trouve-tu le nom le plus quétaine qu'on peut trouver pour être gentil? Et j'y ai dit, je vais m'appeler Frank Justice. Puis il a pris même pas 2 secondes, il a fait parfait, je suis Marty Freedom.
1: C'est bon.
0: On est Justice and Freedom,
1: c'est bon,
0: l'équipe
1: c'est
0: la
1: bon.
0: Plus quétaine du Québec.
1: C'est bon, c'est bon. Êtes-vous encore actif?
0: Très rarement.
1: Très rarement.
0: Ça prend beaucoup d'incitatifs pour nous sortir de cette semi-retraite.
1: Donc, c'est un promoteur qui nous écoute présentement. Qui a beaucoup d'argent à dépenser sur un excellent duo de lutte, ben on vous invite à nous écrire ici.
0: Il
1: n'y
0: aura jamais une meilleure occasion qu'à présent. Mais on rentrait sur des tunes très quétaines aussi. Nous, on rentrait sur du Star Academy un moment donné.
1: Okay.
0: On rentrait sur du Marimé, c'était le fun.
1: Sur du Jumel Magma.
0: Non,
1: c'est déjà arrivé.
0: C'est pas rendu jusque-là. Donc toi, tu serais sur...
1: C'est quoi la question?
0: Poussé par le vent.
1: Poussé par le vent, exactement. Oui, oui. Ma tune de lutteur.
0: Oui, c'est parfait.
1: T'as pas de l'air convaincu, mais je sais que c'est une bonne...
0: C'est plus l'artiste que je mettais en question.
1: Ah ouais,
0: mais ça vient avec une certaine agressivité.
1: Un autre débat.
0: Pas
1: un autre débat.
0: Alors, prochaine question. Tu dois gagner la partie, Richard.
1: Okay.
0: Choisis entre réussir 3 lancers francs consécutifs à la fin d'une game de basketball.
1: 3, OK.
0: Ou réussir un botté de 30 verges. Et là, je te dis, tu dois les réussir. Pas tu le réussis, quelle célébration que tu veux. Est-ce que tu serais plus capable de réussir 3 lancers francs consécutifs ou un botté de 30 verges quand toute la partie est sur la ligne?
1: Ouais, ouais, ouais. Tu sais que j'ai déjà essayé la NFL au Super Bowl. J'ai eu la chance d'aller souvent au Super Bowl, comme tu le sais, pour le travail. Puis il y a des... la semaine du Super Bowl, il y a souvent des petites stations de jeu. Fait que tu peux lancer un ballon dans à 20 verges, puis tu peux botter un ballon à 20 verges. J'ai essayé un botté de 20 verges. Écoute, je pense que ça m'a pris 15 fois. 20 verges, pas long, là. Je pense que ça m'a pris 15 fois pour finalement le mettre

0: sur le bord du poteau. C'est pas facile, pour vrai, ça a l'air facile à la TV, 30 verges, tu te disais, hey, voyons donc. Fait que ça serait probablement... J'étais meilleur... Ah, je sais pas.
1: Ça a l'air plus facile, mais tu kicks avec ton bout de pied, pas ton côté.
0: Faut que tu... Ouais. Ben moi, je kick avec le bout, puis ça marchait moyen. Fait que c'est peut-être pas la bonne stratégie. Mais je pense que je vais aller avec les lancers francs. Mais ça aussi, là, ça a l'air facile à la TV, puis tout.
1: T'as-tu un passé de basket un peu?
0: Ouais, j'ai joué Ligue de Garage.
1: Fait que trois lancers francs.
0: Trois de suite, hein?
1: Ouais. T'as eu une faute en faisant un tir de 3 points qui n'est pas rentré.
0: Mais 3. Je vais aller avec 3 parce que 30 verges, botter un ballon de 30 verges, c'est pas facile.
1: C'est quand même la réponse la plus populaire.
0: Ouais. Mais ça, c'est parce que tout le monde pense que c'est facile.
1: Ça a l'air facile.
0: Parce qu'à TV, ça a l'air facile. Ça ne l'est pas.
1: Dernière. T'as le choisi entre être le moins bon joueur d'une équipe championne ou être la vedette d'un club dans la cave.
0: Ah, ça, c'est une bonne question, ça. C'est une bonne question parce que, tu sais, si t'es le meilleur, je veux dire, le moins bon. Ben, tu joues-tu, même si t'es moins bon?
1: Ben, tu joues quand même. Ben, t'es un joueur de l'équipe, tu joues.
0: Si je suis dans les estrades, puis je veux pas faire Jesperi Kotkaniemi.
1: C'est l'image qu'on avait.
0: Qui s'habille, puis qui fait 3 mois qu'il est dans les estrades, puis qui s'habille le soir de la coupe, puis qui sort avec la coupe, fait des ronds avec la coupe.
1: Ah, moi, je veux pas être sa journée avec la coupe aussi.
0: Moi, je veux pas être ce gars-là. Non, mais si je joue sur une 4, puis je joue 7 minutes par game, ben, je vais prendre ça. Moi, je veux pas être dans les estrades.
1: Mettons que tu joues 7 minutes par game, puis tu gagnes la coupe, t'es quand même un gagnant.
0: Prends ça.
1: Versus être la vedette mais d'un club qui ne performe pas.
0: Ouais, parce qu'après ça, tu as la bague, puis tu peux le revendre sur eBay.
1: C'est ça, Richard eBay. C'est ça son nom, c'est pas l'abbé, c'est Richard eBay. Eh bien, pour terminer le quiz, on a une petite citation.
0: Oui.
1: Et juste pour toi, c'est connais-tu The Onion?
0: Ben oui.
1: Qui est un beau journal fictif, parodie, satirique et tout ça. C'est des blagues, là. Et ils ont publié une étude. Et l'étude disait, de plus en plus de parents américains disent que de laisser leur enfant jouer au football, ça vaut pas le risque et le danger qu'il se fasse repêcher par les Jets.
0: Ah, j'adore ça.
1: Non, il y a trop de chances qu'il soit avec les Jets, on l'inscrit pas au football.
0: C'est une très bonne, très, très bonne façon de voir les choses.
1: Mais merci d'avoir joué au quiz, Richard, aujourd'hui. Je t'ai mis dans plein de mises en situation.
0: Ben, écoute, Frank, ça a été un plaisir. J'ai adoré chaque seconde. On va à la pause et on revient tout de suite après.
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3: On voit de plus en plus de ralentissements sur les routes capitales dans les deux directions. Le secteur de Pierre-Bertrand et Laurentienne, c'est compliqué pour traverser les ponts en direction sud par Henri IV, par Duplessis, ça ralentit également. La 20 ouest entre Président-Kennedy et Taniata, c'est quand même compliqué. La 20 est dans le secteur de Taniata aussi. 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
11: Nous sommes de retour au tailgate. Richard Labbé en compagnie de Frank Grenier. Excellent mercredi à tout le monde. Aux gens qui sont dans la voiture, qui reviennent de travailler. Il fait tellement beau. On vous souhaite d'avoir des billets pour le tennis ce soir, hein, Frank? C'est quoi, 19h, tu disais?
12: À partir de 19h, ouais. Parce que des fois que les matchs peuvent être chamboulés ou juste un peu de délai, des choses comme ça. Mais à partir de 19h, le match de Félix Auger-Aliassime s'en vient.
11: Qui est tellement attendu, en plus. Alors, on a hâte de voir ça. On va évidemment jeter un œil très intéressé là-dessus. À part de ça, au cours des... c'est déjà sorti. Je pense qu'on peut voir la bande-annonce sur nos écrans depuis peu. Mais donc, c'est confirmé, puis on le savait déjà, mais il y aura une troisième saison de la reconstruction. C'est évidemment... la série télé du Canadien de Montréal, que vous connaissez sans doute, des trucs en arrière-scène et tout ça, des trucs de coulisses. Et puis, on en parle, en passant, rapidement, faut pas l'oublier, demain.
12: Oui, j'allais dire, connais-tu quelqu'un qui pourrait nous en parler de
11: ça? Oui, exactement.
12: Mais je veux quelqu'un de plugué, quelqu'un qui peut vraiment nous en parler. Là.
11: Quelle coïncidence. Ah. Parce que demain, à cette émission, on aura André Saint-Pierre, qui est le réalisateur de la dite série La Reconstruction qui sera avec nous et qui nous en parlera. Alors voilà.
12: Puis ça, j'ai vraiment hâte.
11: Oui, ça va être le fun. Et puis j'ai déjà ma première question. Pourquoi ça s'appelle encore La Reconstruction?
12: C'est une bonne
11: non, mais à vous.
12: Ouais.
11: Là, ça devrait être autre chose.
12: La Construction.
11: Ben moi, qu'est-ce que je ferais? Moi, j'irais de manière plus, audacieuse.
12: Oh?
11: Ouais. Et moi, j'appellerais ça En route pour le 25e.
12: Oh, ça, OK. Il y a de l'audace, puis il y a de l'audace, là.
11: Non, mais t'aimes pas ça? T'aimes
12: J'adore
11: ça?
12: J'adore ça, mais tu mets comme une garantie là-dessus que tu peux peut-être pas livrer, ouais, ça.
11: Ça va arriver. Ben là, mais tu l'as dit tantôt. Ouais. Pendant notre débat à 200%, Frank, je t'ai entendu. Tu l'as dit. C'est officiel, la Coupe cette année-là, d'ici... T'as dit 5 ans,
12: J'ai
11: pense.
12: Dit la fenêtre est ouverte.
11: Non, t'as dit... Tu t'as garanti une coupe cette année d'ici 5 ans. C'est ça que j'ai entendu à 200%.
10: J'ai des appels à faire.
11: On va le réécouter, là. Pas mal sûr que j'ai entendu ça. Alors moi, ça serait ça mon titre. Parce que là, on n'est plus. C'est plus vrai. On n'est plus dans la reconstruction.
10: Verrais-tu une équipe prendre le risque d'appeler ça de même?
11: En route pour le 25e?
10: Ouais.
11: Ben, si quelqu'un veut le faire, c'est le Canadien.
10: Parce que le titre, il y a personne d'autre. Il est excellent pour elle.
11: Il est excellent.
10: Oui, oui.
11: Moi, je le donne. Je ne manque pas de droit d'auteur. Je le donne. Tellement, je trouve que c'est bon.
10: Puis, j'aimerais ça que tu puisses le proposer à Kent Hughes. Ben, pas pour qu'il dise oui ou non. Pour voir sa face. Juste si tu dis, hey Ken, j'ai une idée, appelle donc ça en route vers la 25e. S'il fait comme, ouais. On voit son niveau de confiance. S'il fait, hey, c'est bon, ah, il a confiance. Tu sais, ça peut peut-être nous donner une petite info.
11: Ou s'il part à rire, c'est pas à rire en voulant dire, ben, c'est sûr qu'on est en route pour la 25e. En tout cas, moi, c'est mon humble avis.
10: J'adore ce titre.
11: C'est mon humble avis. Je vais le proposer demain au réalisateur de la série, la reconstruction. As-tu vu, toi, tu me disais que tu as vu la première année.
10: J'ai vu la première année des brides de la deuxième. C'est tellement le fun de voir les coulisses du sport professionnel aussi. Puis c'est pour ça qu'il y a plein de documentaires. Toi, t'as souvent parcouru ces coulisses-là souvent à ta carrière.
11: Ben, je vois souvent les... Oui, oui, absolument.
10: Ouais. Mais toi, dans le fond, tu regardes la reconstruction pour te voir dedans. T'sais.
11: Ben moi, c'est parce que moi, c'est sûr, j'étais là. Fait que, tu sais, j'étais là. Fait que,
10: toi, t'écoutes en disant, ah oui, je m'en souviens.
11: J'étais déjà au courant des épisodes avant que les épisodes ne soient diffusés. Mais non, mais c'est intéressant toujours pour voir ça. Puis tu sais, ça dépend toujours du traitement qu'on fait, par contre. Moi, je trouve que, tu sais, eux autres, j'aime ce traitement-là. C'est évidemment qu'on s'entend que ça demeure une image qui demeure favorable à l'organisation. Oui. C'est toujours comme ça. Mais c'est au moins, je pense, on s'en tient pas mal aux affaires de coulisses, puis de hockey, puis tout ça, puis des décisions. Puis ça, c'est le fun. Mais tu vois, l'autre fois, j'écoutais... c'est-tu Netflix qui a lancé des séries sur les positions dans la NFL? Je pense que oui,
10: quarterbacks, receveurs.
11: C'est ça. Et là, j'étais au courant de ça, mais je n'avais jamais écouté ça. Puis là, je me suis tapé le premier épisode de la troisième série, donc je crois que ça vient de paraître, de quarterback. Et là, je pense que ça suit... c'est quoi, le Daniels de Washington, puis là, j'essaie de me souvenir, là, Joe Flacco qui est là-dedans. Puis bon, après 10 minutes, j'ai comme débarqué. Parce que là, tu sais, on voit... OK, ça commence. Puis là, on voit... Mayfield. Baker Mayfield. Là, on voit Baker Mayfield, ça part avec lui. Puis là, on voit sa blonde. Puis là, on les voit dans la cuisine. Puis là, ils jasent. Puis... Avec tout le respect, je veux pas entendre parler de la blonde à Baker Mayfield. Elle est peut-être super gentille, super intelligente, super fabuleuse. Mais tu sais, moi, j'ai comme le goût de regarder ça pour apprendre des choses sur la game. Je ne veux pas voir Baker Mayfield parler avec sa blonde dans la cuisine. Tu comprends-tu?
10: Il y en a beaucoup là, de ça, parce qu'ils sont chez eux. C'est ça le côté voyeur un peu
11: de
10: leur vie.
11: Ouais, mais je ne veux pas être chez eux. Mais je veux être sur le terrain. Je veux être dans le bureau où on montre le vidéo.
10: Mais il y en a de ça aussi. Dans saison 1 de Carrière, si je ne me trompe pas, comment il s'appelait le Carrière? Mariota, je crois. Pendant la saison, il s'est fait couper pendant la saison. Tu vois des négociations de contrat. Tu vois beaucoup de choses comme ça. C'est super pertinent.
11: Moi, je veux plus voir ça.
10: Puis, mais leurs femmes font partie de leur vie et de leur quotidien.
11: 100%. Ouais. Puis c'est correct, là. Je veux dire, je comprends ça 100%. Ouais. C'est juste que je vois pas vraiment l'intérêt de voir ce côté-là. Puis oui, je le sais là, que ça fait partie de la réalité.
10: Mais surtout, tu le voyais dans le receveur avec George Kittle, tu sais, sa femme, je pense qu'elle le suit quasiment partout, des affaires comme ça. Fait que tu sais, ils sont toujours ensemble. Fait que c'est dur de les filmer sans, mais c'est le fun des fois quand il prend des décisions de j'ai le choix entre trois équipes, puis tu le vois parler avec sa famille, sa femme, toute l'équipe. Ouais. Ça, c'est quand même intéressant, mais des scènes de ouais, on se fait-tu un grilled cheese? Bon.
11: C'est ça.
10: Ouais.
11: Travis Kelce, on va-tu têter?
10: Il a pas été dedans.
11: Ah, il est pas dedans. Ah.
10: Il jouera peut-être plus rendu à l'émission tight end sur Netflix.
11: Ben, ah, OK, parce que. Oui, mais attends, t'as dit receiver. Ouais. George Kittle, c'est un tight end, non?
10: Oui, mais il était dedans. C'est vrai. Il était là avec.
11: C'est un ennemi rapproché.
10: Il était deux de la même équipe. Il était avec Deebo Samuel.
11: Ah, OK. OK, il était deux. Okay. Parce que là, si tu mets un ennemi rapproché des 49ers, tu peux mettre celui des Chiefs aussi. Puis, parce qu'on va voir Tété.
10: Ils sont capables de faire une petite crowbar et agrandir ces critères-là.
11: Oui, j'aimerais ça voir Tété, moi. Je l'aime Tété, d'ailleurs. À part que je ne paierais pas 2000$ pour un billet, mais bon, ça, c'est une autre affaire.
10: Un autre débat.
11: Frank, es-tu prêt pour un petit sport flash?
10: Yes, on y va.
11: Go!
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10: Le receveur Stephon Diggs a signé un contrat d'un an d'une valeur de 12 millions de dollars avec les Commanders de Washington. La saison dernière avec les Patriots, Diggs a récolté plus de 1000 verges.
14: Les Alouettes ont été bien représentées parmi les étoiles de la 9e semaine dans la LCF, alors que Davis Alexander a été nommé 2e étoile et Tyson Philpott la 3e. Alexander a lancé pour 420 verges et 3 touchés cette semaine, tandis que Philpott a amassé 184 verges et a dépassé le 1000 durant la saison. Kayla Cross a vu son parcours à l'Omnium Banque Nationale de Toronto prendre fin au 2e tour après une défaite contre l'Américaine Anne Lee. L'attention se tourne maintenant vers Leila Annie Fernandez, la seule Canadienne toujours en lice à Toronto. Et à ne pas manquer ce soir à l'Omnium Banque Nationale, le favori de la foule, Félix Auger-Aliassime, fera son entrée en scène à compter de 19h. Go Félix, go!
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11: Ben oui, ça s'en vient en grand pas, le football américain. Et nous aussi, au tailgate, on est tellement contents. La première raison, c'est que ça s'appelle le tailgate. Hein? Puis ça, c'est une expression qui vient d'ailleurs des stationnements du football américain où on fait griller des choses.
12: C'est tellement cool, cette tradition-là.
11: Oui, vraiment. Ouais. Vraiment. La seule affaire que je trouve toujours quand même particulière, c'est que dans certaines villes, le tailgate commence à 8 h du matin, puis à 8 h 15, t'as du monde chaud. Ça, c'est.
12: Moi, je vois aucun problème avec ça, mais c'est personnel.
11: Ce bout-là, j'ai toujours trouvé que c'était peut-être un petit peu, comment dire, exagéré.
12: Ça marche-tu les tailgates des autres sports? Je sais pas, au hockey, on l'a essayé, mais ça marche.
11: Les Hurricanes de la Caroline en font un à chaque match.
12: Ça marche-tu bien?
11: Ça marcherait bien. Et jadis, les Islanders le faisaient dans leur ancien building à Unionville. Et là, je suis allé dans le nouveau une couple de fois, mais je n'ai pas remarqué si ça avait déménagé. Mais de tout ce que j'ai vu au hockey, moi, c'était juste ces deux clubs-là qui en avaient un, parce que ça prend l'espace.
12: Ouais.
11: Tu sais, au Centre Bell, essaye d'en faire un, tu peux pas, il n'y a pas de place.
12: Ouais.
11: Donc, ça prend vraiment l'espace. C'est Pittsburgh, il n'y a pas de place. Philadelphie, il y aurait de la place. J'imagine, il y a un gros parking. En tout cas, ça prend l'espace. Mais c'est juste Islanders et Hurricanes que j'ai vu. Le reste, je n'ai pas vu ça. Alors bref, donc la NFL, ça commence de manière officieuse jeudi soir, parce que c'est pas vraiment officiellement le début du calendrier préparatoire, mais il y a un match. Un match qui compte pas, évidemment, ça s'appelle la classique du temple, de la renommée, les Cards qui vont jouer contre les Panthers. T'es très excité, Frank, par ça.
12: Je ne tiens plus en place.
11: Et tu sauras que Carson Beck va être le partant pour les Cards. Lui, il a été le choix de...
12: De Fred Owen?
11: Non. Je pense pas. Il a été le choix de troisième tour des Cards au dernier repêchage. À part de ça, du côté de la NFL...
12: Juste aussi un petit...
11: Oui?
12: Le Jeremiah Love, qui est le porteur de ballon des Cards.
11: Un gars qui a beaucoup d'amour.
12: Oui, c'est ça, mais qui a été repêché cette année. Plein d'amour.
11: Oui.
12: Et il devrait pas jouer.
11: Ouais.
12: C'est le joueur que tout le monde attend de voir, surtout ceux qui les poolers de fantasy football, tout le monde l'attend, puis là, il jouera pas.
11: Ils veulent pas. Je pense que ces matchs-là, tu fais jouer pas mal des gars que tu verras plus jamais de ta vie après. Là. C'est,
12: Monsieur Beck.
11: Ben lui, il va peut-être...
12: Troisième ronde, c'est bon au football.
11: Il va rester. Il va être un réserviste, certainement. Aaron Rodgers.
12: On pensait qu'on n'avait pas assez parlé hier.
11: Mais on pensait...
12: On n'a pas le choix d'en reparler.
11: On pensait qu'il allait plus parler. Parce que l'an passé, il s'était tenu tranquille avec ses niaiseries.
12: Mm-hmm.
11: Mais là, il recommence. Et là, tu vois ce que ça fait? Frank, qu'est-ce que je t'ai dit? Je t'ai dit, c'est une distraction inutile dont les Steelers n'ont pas besoin. Moi, ça fait mon affaire parce que j'aime pas les Steelers. Et puis, le coach Mike McCarthy, d'ailleurs, qui a laissé entendre en conférence de presse après cette niaiserie-là, il a dit qu'il aimerait mieux que Aaron Rodgers keep it about football. Ça veut dire, hey, le gros... Concentre-toi sur le football.
12: Est-ce que la lune de miel est déjà terminée entre les deux?
11: Ben non, je pense pas. Mais le coach, il voit ce que nous autres, on voit ici, Frank. C'est une grosse distraction quand Aaron Rodgers s'en va sur le plateau d'ESPN puis ça se met à garrocher des théories puis se pitche des niaiseries qui sont dans sa tête. Non, tu veux pas ça, là. Et puis, je pense que les Steelers, présentement... C'est pas mal la dernière chance. D'ailleurs, Rodgers, ça doit être sa dernière année. Je ne peux pas croire qu'il va jouer après ça. Alors, oui, bonne idée. Keep it about football. Bonne idée, ça.
12: Quand même, hein? Mais c'est quand ton entraîneur dit ça sur toi, c'est sûr que tu peux le prendre mal aussi. C'est pour ça que je disais, c'est peut-être... Je dis pas qu'il y a un conflit, là, ça va sûrement bien aller, mais...
11: Le problème, c'est que Aaron Rodgers fait pas mal juste ce que Aaron Rodgers a le goût de faire. Alors, c'est un... Ben, regarde, ça, en même temps, les Steelers étaient... Tu sais, au moment d'acheter, là, c'est comme quand tu t'en vas acheter un char, là, puis qu'on te met au courant d'un char usagé. Là, puis ah, les brakes sont pas bien, puis le moteur. Tu es au courant de ce que tu achètes, normalement. Fait que les Steelers ont acheté Aaron Rodgers en toute connaissance de cause.
12: Ils ont eu plusieurs chances de sélectionner des corps avant aussi.
11: Ils ont essayé.
12: Il y avait même Sanders qui est rendu avec les Browns, qui est pas le meilleur corps au monde, mais. Ça peut être une option de transition, quelque chose comme ça. Mais ils ont choisi Aaron Rodgers.
11: C'est parce que là, eux autres, depuis Ben Roethlisberger, ils se cherchent quelqu'un à cette position. On n'en trouve pas. Et là, ben, tente le raccourci. C'est rarement une bonne chose. Mais là, eux autres sont rendus là. Que voulez-vous? Alors, à surveiller. Ça, c'est pas une bonne nouvelle du côté des Falcons de l'Atlanta. Jalen Walker, jeune élite défensif, plein de talent, va rater la saison en entier. Et ça, tu veux pas ça. T'sais, évidemment que tu veux jamais de blessure. Il n'y a jamais de bon moment pour une blessure. Mais encore pire, aucun entraînement. Alors Walker, il faut le rappeler, là, 15e joueur choisi au repêchage de 2025. Lui, l'an passé, il avait commencé la saison, sa saison de recrue, 5 sacs et demi déjà, à sa première saison, Jalen Walker. Ben là, il ne jouera pas cette année.
12: Ça fait quelques joueurs qu'on voit déjà sortis pour la saison. Il y a Ricky Purcell, le receveur des 49ers, qui est déjà sorti pour la saison. Là, on voit Jalen Walker qui est...
11: Qui est un morceau important de cette défense.
12: Vraiment. Il a subi une blessure dans un entraînement qui n'est pas d'équipement en plus. Là. C'est même pas un contact, rien.
11: Son genou qui a lâché.
12: Il n'y a rien à faire pour ça. Mais eux autres, en plus, c'est que la même année, en 2025, ils ont repêché un autre joueur de ligne défensive qui s'appelle James Pierce Jr. Et lui, en ce moment, il est en attente pour des sanctions de la Ligue après avoir été arrêté pour une dispute conjugale. Il est arrêté par la police, des accusations quand même graves aussi.
11: Des affaires.
12: Fait que là, il attend des sanctions. Ils ont repêché deux gars en première ronde pour régler leur problème défensif. Un qui est en problème judiciaire, l'autre qui est blessé pour la saison. À quel point ça doit faire mal quand même.
11: Les Falcons, depuis qu'ils menaient 28-3 contre les Pats puis qu'ils ont trouvé une manière de ruiner ça complètement, là, ça, on dirait qu'ils sont pas capables.
12: C'est
11: de...
12: inacceptable.
11: Je ne sais pas s'ils vont se replacer de ça un jour, s'ils vont se remettre de ça. Je suis pas sûr que tu te remettes ça.
12: Honnêtement, non, c'est long. Là. Ça fait mal. Tu l'avais, là. T'avais le trophée. C'est comme si le Canadien, Game 7 de la Coupe Stanley, on en avance de 4-5 buts, puis on perd en troisième. Comment tu te remets de ça?
11: J'étais avec mes... ça doit faire 10 ans, ça, déjà. Je me souviens plus en quelle année c'est arrivé, ça, mais je me souviens, j'étais chez nous, party du Super Bowl avec mes chums. Puis à un moment donné, on a calculé, on a sorti nos montres intelligentes, puis on a calculé que si les Falcons avaient juste pris le ballon et mis le genou au sol, pour le reste du match, ils gagnent. Parce que les Pats n'avaient pas assez de temps au tableau pour remonter. Mais à la place, tu voyais le coaching staff regarder leur charte de stats avancées puis de pourcentage. Puis, OK, qu'est-ce qu'on fait dans cette situation? Tu mènes 28-3. Pogne tes chartes, puis tes chiffres, puis tes stats. Là. Mais ça, c'est évident. Tu mènes 28-3.
12: Cours en ligne droite tant que ça marche.
11: Prends le ballon, tombe. Prends le ballon, tombe à terre. Ils vont manquer de temps.
12: Mais ils ont essayé de vraiment dire non, on va les battre comme il faut. Puis
11: là, je voyais le coaching staff avec les chartes, tu sais, les chartes en carton, là, plastifiées. Là, ils reviraient ça de bord. OK, là, c'est 3 et 4. Le pourcentage nous dit de faire. Laisse faire. Tu mènes 28-3. Ils ne vont jamais se remettre de ça.
12: Ça, puis Marshawn Lynch, qui n'a pas eu le ballon, puis que les Seahawks ont essayé une passe qui a été interceptée dans la zone début.
11: Ils s'en sont remis.
12: Oui, ils ont gagné aussi. Pas que le même entraîneur et pas la même équipe,
11: mais c'est
12: des moments comme ça cruciaux que tu aïe, c'était si simple. Pourquoi on a compliqué les choses?
11: Exactement.
12: Et Matt Ryan n'a jamais gagné le Super Bowl.
11: D'accord, rien, ben non.
12: Fait que c'était sa chance à lui, là.
11: On disait Matty Ice.
12: Ouais.
11: Mais
12: au moins, la bonne nouvelle du côté d'Atlanta, c'est qu'on n'a jamais autant parlé des Falcons.
11: Exact. On parle tout le temps d'eux autres à cette émission en particulier.
12: Et que leur attaque va bien. Ils ont signé Bijan Robinson, signé Matthew Bergeron. Tout va bien de ce côté-là. C'est juste, en défensive, ça va prendre...
11: Ben là, ils vont peut-être avoir le problème de mes Cowboys l'an passé. Que tu marques 45 points par game, mais c'est pas assez bon. Moi, si tu vas en accorder 49, c'est pas ça que tu veux non plus.
12: Je pensais le problème, c'est un propriétaire avec les mains direct dans la pâte.
11: Ouais, ça aussi. Du côté des Cowboys,
12: ouais, c'est ça.
11: Oui, 100%. T'as-tu une petite dernière de la NFL avant qu'on parte en pause? Je vais relancer aussi la question du jour.
12: Oui, il y a une petite chose en fait. J'ai vu que Rashee Rice, le receveur des Chiefs, qui avait manqué une grosse partie de la saison passée, il a commencé à participer aux exercices au camp d'entraînement.
11: OK.
12: Donc ça, c'est très bon signe, non seulement pour les Chiefs, mais pour les Poolers aussi. C'est quand même une bonne chose à savoir. Donc, il a commencé à réintégrer tous les exercices complets aujourd'hui. Donc ça, c'est vraiment positif parce que c'est un joueur qui peut tout changer pour les Chiefs.
11: Mais là, il faut que quelqu'un lance le ballon.
12: Mahomes sur une patte égale fun job, puis ils ont Kenneth Walker comme receveur.
11: C'est ça que j'ai
12: hâte
11: de voir.
12: Le ballon.
11: J'ai hâte de voir. Mahomes, mais quand même, là, s'il est à... Parce que les dernières images qu'on a vues, il n'avait pas l'air 100%. Mais là, on n'est pas encore là. Il reste encore du temps en septembre.
12: Exactement. Puis une dernière petite note aussi pour ceux qui aiment les fantasy football. Jalen Daniels avec les Commanders, aujourd'hui, ils ont signé Diggs. Il y a Terry McLaurin, mais j'ai lu un peu vite tantôt, puis il disait qu'il développait une bonne chimie avec Chig Okonkwo. Un nouveau receveur, mais là, ça, c'était avant que Diggs arrive.
11: OK.
12: Mais Okwonko aussi, ça peut être un petit, on va appeler ça un sleeper dans des fantasy. Peut-être qu'il y a une chimie qui se développe là.
11: Un joueur dormant.
12: Voilà.
11: Qui va peut-être se réveiller puis vous faire gagner plein de points.
12: Possible.
11: On vous le souhaite. Alors maintenant, c'est quoi le numéro aussi, je me souviens jamais?
12: 514-790-0919. 514-790-0919.
11: OK.
12: Je vais te le redire, Richard.
11: Oui.
12: 514-790-0919.
11: OK, on va aller à la pause et au retour, on vous rappelle la question du jour. On vous écoute, on vous entend. Est-ce que le Canadien de Montréal doit retirer le 31? Bonne question, hein? Alors, on vous laisse là-dessus, on vous laisse réfléchir et on vous écoute au retour de la pause.
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11: La question. Le 31, on le met-tu au plafond, oui ou non? On va aux appels. Louis de Ville-Mercier!
30: Salut, mon Richard, comment vas-tu? Salut, mon Frank, comment allez-vous?
11: Salut.
12: On le savait que tu allais appeler Louis pour cette question-là.
11: Louis, tu as une minute et tu ne parles pas de Patrick Mahomes.
30: Non,
11: go!
30: Tantôt, tu parles, n'inquiète pas. La chose, Bob Gainey, tu disais, il y a une série, Bob Gainey.
11: Oui, je sais, on a corrigé, on a fait la correction. 23 est en haut.
30: Écoute, moi, c'est pas pantoute, j'en ai vu du hockey. Pas pantoute. L'anneau d'honneur, oui. Mais les trois injustices qu'il y a, là, c'est Carbo. Écoute, ça s'apprête, puis à peu près. Jacques Lemaire puis Steve Schott. Lemaire, il y a 8 bagues, Schott de 5. Schott, c'est le meilleur franc-tireur, le meilleur goal dans l'histoire du club. Fait que je sais que notre chum, Patrice Brisebois, le nouveau président des anciens Canadiens, je sais que des fois, il y a son mardi, je me souviens dans le temps, M. Réjean Houle, il y avait son mardi, mais il faut que ces trois-là, Price, pas pantoute, peut-être dans 15 ans, il n'est pas vieux, il y a que 39. Jacques Lemaire à 80. Steve Schott à 74, Puis notre chum, Sidney Carbonneau, il a 66.
11: Ben, si on y va, si on y va par
30: hasard. Tirer ces trois-là. Ouais. C'est pas le choix de Charles.
11: 21, 22, 25. Merci, Louis.
30: Salut!
11: Salut! Bye-bye! Bye. On poursuit, on rappelle la question, le 31 au plafond, oui ou non. Simon, salut Simon!
5: Salut, ça va?
11: Ça va bien, toi?
5: Moi, c'est sans l'ombre d'un doute pour que le 31 soit au plafond.
11: OK! Ah, ouais. Comment ça?
5: Parce que c'est le meilleur gardien de sa génération. Il a porté le Canadien pour au-dessus de 10 ans. Quand tu te regardes, là, l'équipe que tu avais avant lui, il a eu un marqueur de plus que 80 points. Puis c'est Kovalev à sa saison recrue. On a quand même fait des séries la majorité du temps qui était là. Si c'est pas Carey Price, on n'a pas de finale en 2021. On passe même pas à Toronto. Le gars, il a transcendé son sport. Les jeunes enfants, ils gaulaient comme Carey Price. C'est un modèle de gardien de but. C'est la plus grande vedette qu'on a eue depuis Guy Carbonneau, Davos, tout ça. Là.
11: Mais...
5: Je sais pas pourquoi.
11: Mais il n'y a pas de bague, Simon.
5: Ouais, mais ça, on y va... Mon point, là, c'est si tu ne retiens pas Carey Price, tu n'en fais plus personne pour les 30 prochaines années. Parce que si on juge que Carey Price n'a pas les critères, en étant le gardien le plus victorieux de l'histoire du Canadien, qui qu'on va retirer? Là? On va voir que Suzuki fasse 1600 points pour le retirer, quoi, mettons qu'ils ne pas de coupe.
11: Mm. Donc, tu ne retireras pas le chandail de Ed Ronan, mettons, avant Carey Price, là.
5: Malheureusement, j'ai pas vu Ed Roland jouer.
11: T'as pas manqué grand-chose. Merci, Simon.
5: Ça fait plaisir.
11: Salut, bye-bye.
12: Oui, avant de prendre le prochain appel, juste une réponse qu'on a eue sur la messagerie texte de Rémi Lamotte, qui m'a fait bien rire, qui dit qu'on retire pas le chandail de Price, mais on va prendre la rue avec le plus de trafic à Montréal, l'appeler la rue Price. Ça va être la rue qui est toujours à l'arrêt.
11: Oh, j'aime ça!
12: Peut-être l'autoroute 15 peut être l'autoroute Carey Price, toujours à l'arrêt.
11: C'est bon, ouais, la 40 aussi. Hein? On aurait l'embarras du choix. OK, on poursuit, on rappelle la question. Le numéro 31, au plafond ou du Centre Bell, oui ou non. On enchaîne avec Dominique. Salut, Dominique!
6: Oui, salut les boys. Pour moi, c'est négatif, malgré que s'agit de mon athlète favori qui a porté le chandail canadien. C'est une question déchirante, mais je pense que le Canadien de Montréal doit être soumis à un standard différent pour du retrait des chandails versus les autres équipes. Là, c'est exemple, pas Chris Neal, mettons. Là. Puis, donc, je crois que non, Carey mérite le temple de la renommée haut la main, mais le retrait du chandail, malgré qu'il y a énormément d'arguments en sa faveur, mon petit Carey, le Hall of Fame, ça va être après.
12: Puis en plus, ça vient de quelqu'un que Carey Price, c'est son joueur préféré, en plus.
6: C'est mon joueur préféré. J'ai vu le Canadien gagner en 93, fait que j'ai vu Ed Ronan. Mais Carey, malgré qu'il a traîné ce club-là sur ses épaules pendant 15 ans, est-ce que je serais choqué s'il retire le chandail? Non. Au contraire, je serais content pour lui, mais comme je l'ai dit, le Canadien de Montréal, c'est pas les Trashers d'Atlanta, fait qu'on sait pas n'importe qui.
11: Merci, Dominique. Merci pour l'appel.
6: Merci
11: beaucoup. Je suis pas mal d'accord avec ça, par contre, sur le bout des standards. C'est pour... Et puis, on le disait tantôt, si Carey Price avait été un membre des Panthers ou des Blue Jackets ou des Predators, tu te poses pas la question, tu mets le 31 en haut, mais effectivement, ici, à cause des standards, ça veut dire qu'il faut que tu changes les standards pour un joueur. Je sais pas si on fait
12: ou
11: ça.
12: Ou tu retires plus de chandail tant que ces standards-là sont pas à côté.
11: Ou t'en fais plus, exactement. Je pense qu'on va y aller avec un dernier appel. On rappelle la question, est-ce que le 31 s'en va en haut au Centre Bell, oui ou non? On a Nicolas. Salut, Nicolas!
7: Hey, salut Richard, c'est moi Nicolas qui t'avais écrit comme quoi que je t'avais parlé l'année passée que tu étais le matin.
11: Ah, salut. Alors, Nicolas, ben oui. Alors, vas-y, réponds à notre question, le 31, oui ou non, dans les hauteurs du Centre Bell.
7: Moi, je dis oui s'il change la politique par rapport au chandail. Mais en premier, ce serait comme Louis. Ce serait Jacques Lemaire, Robinson, puis l'autre, je m'en rappelle plus là.
11: Il parlait de Steve Schott.
7: Steve Schott, excuse-moi.
11: C'est ça.
7: Je dirais oui s'il change, mais en premier lieu, c'est sûr, à 100%, c'est Jacques Lemaire, puis les deux autres, Robinson, puis l'autre.
11: Ben, Robinson, le 19, il est déjà en haut. Ouais.
7: Ah, bon, ouais. Il manquerait qui en fin de compte? Là,
11: ben, Louis, je pense qu'il parlait de
12: Carbonneau.
11: Carbonneau, 21, 22, 25. C'est ça, Carbonneau? Ouais,
7: Carbonneau, oui.
11: 22, Steve Schott, 25,
7: Steve
11: Jacques Lemaire.
7: Ouais, je me suis trompé, Steve Schott, oui.
11: Ouais, exactement. Merci beaucoup pour ton appel, c'est bien apprécié.
7: Merci à vous autres. Hein?
11: Merci à toi. Salut, bye.
12: Merci.
11: Merci beaucoup. Ben là, je pense qu'on a. Puis sur la messagerie texte aussi, on a pas mal ça. On a du Schott, on a du Carbo. on a du Jacques Lemaire. Puis, tu sais quoi, je suis d'accord avec ça. Je pense qu'avant d'arriver à 31, tu peux-tu vraiment ignorer les noms qu'on vient de nommer?
12: Puis à date, ils n'ont pas l'air partis pour le faire. Sinon, ils l'auraient peut-être déjà fait, selon moi aussi.
11: Ouais, ouais. Non, moi, je suis très d'accord avec tout ce que j'ai entendu.
12: Et il y a un argument sur la messagerie texte qui dit d'arrêter de parler de celui-ci, le gardien qui a le plus de victoires. C'est également celui qui a le plus de défaites. Je sais pas si ça tient la route, mais non, c'est juste qu'il a joué le plus de parties. Je pense que c'est ça, mais quand même, petit argument.
11: Oui, il a joué le plus de parties.
12: Ouais.
11: Mais tu sais, c'est la même affaire avec l'argument. On peut faire l'argument contraire constamment. Il y a beaucoup de fans de Carey Price qui nous font remarquer, avec raison, que ben là, on peut pas parler du fait qu'il n'y a pas de bague parce qu'il y a rarement eu de club. Bon. Et ça se défend.
12: Ouais.
11: Mais d'une autre manière, ces mêmes fans, je regarde PO ici, nous disent, ben là, il a déjà gagné la médaille d'or. Mais là, on peut dire, ouais, ouais, mais là, ça compte pas, parce que c'est bien sûr, il y avait un club pacté. Fait que t'aurais pu mettre n'importe qui devant ce net-là. T'aurais pu mettre Frank Grenier devant le net du Canada en 2014. J'aurais gagné pareil.
12: Je pense que j'aurais 3-4 médailles déjà. J'étais pas payé dans la rue, là, avec mes petits Street Fighters jaunes et noirs, là.
11: Alors, c'est pas. C'est un. Mais c'est un sujet qui demeure polarisant. Ça, c'est sûr et certain. Puis nous, qu'est-ce qu'on est? On est là pour ça.
12: On aime le polarisant.
11: On aime polariser. Ça se dit-tu? Je sais même pas. Mais
12: ça se dit très bien.
11: Ça se dit pas, on vient de le dire. OK. On fait une petite pause et on revient tout de suite après.
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9: Il y a toujours plusieurs ralentissements sur les routes à cette heure-ci, capitale dans les deux directions, là, entre Barbourassa et Laurentienne. C'est quand même très compliqué pour traverser les ponts en direction sud, Henri IV du Plessis. Là aussi, c'est lourd. La 20 ouest entre Président Kennedy et Taniata également. Et la 20 est un peu avant d'arriver à Taniata. 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
1: Tu peux déjà appeler tes chums. Après ce tailgate-là, ça va être une grosse soirée de sport. Sport! Voici le tailgate.
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11: C'est pas à tous les jours qu'on a un invité.
3: Et non, et non. Alors, mes pronostics pour le match contre les Elks, ça dépend de comment va être la cuisse de notre quart arrière, M. Alexander. Mais j'ai hâte à cet affrontement-là. C'est pour ça que tu m'as invité, Richard, n'est-ce pas?
11: Alors, vous avez reconnu...
3: Il fait pitié de RBO, pas RDS, RBO. Il est parti!
11: Yves P. Pelletier, salut!
3: Ça va bien, Richard? Merci de l'invitation.
11: Clairement, tu es en pleine forme.
3: Je suis en pleine forme! Non, mais je trouve ça le fun de venir. Gars, je me sens habillé, j'ai mon t-shirt de baseball.
11: C'est quoi les Hanshin Tigers? C'est japonais.
3: C'est une équipe japonaise. Puis ça, c'est les Diablos Rojos.
11: Ça, c'est ton
3: de Mexico. Mais c'est pas la casquette officielle de l'équipe, mais c'est une casquette de luxe, là, de collection. Non, mais en ville, ça arrive des fois, il y a des gens hispaniques, hispanophones. Ça... Hey!
11: Casquette des Diablos.
3: Le Diablos Rojos.
12: Le logo, il est vraiment cool en plus.
3: Et oui, puis j'en ai une autre aussi avec un autre logo. C'est vraiment mes casquettes préférées.
11: Une équipe de baseball, ça?
3: C'est une équipe de baseball.
11: OK, au Mexique. OK, parfait.
3: Je sais pas si c'est l'équipe nationale ou si c'est une équipe qui est basée à Mexico City, exactement.
11: Qu'est-ce qui arrive quand on a un invité comme Yves Pépelletier qui part avec son propre délire? C'est que là, je suis tout mélangé dans ma séquence de questions. Alors, je vais y aller directement avec...
3: Mais non, je t'en prie. Richard, sois un animateur. Fais un animateur de toi. Allez hop. On patine. Dans le coin. On est dans le coin. Vas-y, buddy.
11: C'est très difficile présentement d'animer, mais je vais y aller. PO, on va y aller parce que là, pendant que Yves est ici, il y a une question que je vais te poser, Yves, depuis 40 ans.
12: La question.
11: Ça fait 40 ans que j'ai... Puis on s'est déjà rencontrés auparavant, mais j'étais intimidé, je ne pouvais pas poser
3: T'avais
11: question.
3: T'avais un masque aussi avec un zip, puis t'étais de dos à moi, c'était difficile de se parler.
12: Avec une boule rouge.
11: Exactement. Mais je pense que le moment est bien choisi maintenant. Alors, PO, vas-y avec l'extrait, puis en revenant, on va demander à Yves qu'est-ce qui se passe exactement dans cet extrait-là.
3: OK.
10: Sure, c'est Wayne Gretzky. I'm on the nose to try grab, good to dear, Jews hockey. Crownation, Canada entier, détermination, le vainqueur, l'étoile pour toi. C'est-tu Roy Grassider?
20: La compagnie Travelers.
3: C'est-tu Roy Grassider?
11: Oui. Donc,
3: Faudrait demander à Wayne. OK? Donc, parce que ça, c'est inspiré des publicités télé que Wayne Gretzky faisait à l'époque. Fait que des fois, il annonçait du jus d'orange, des fois, il annonçait des assurances. Puis avant qu'il y ait le slogan à la fin avec le logo, tu savais pas de quoi il était question. Moi, ce que j'aimerais savoir aussi, c'est que ça a l'air qu'à l'époque, il avait tourné une publicité, puis des gens sur le plateau de tournage lui avaient demandé « S'il te plaît, dis-nous si tu es Roy Grassider. »
11: Ah, c'est vrai?
3: Ça a l'air qu'il y a quelqu'un qui a peut-être ça en quelque part sur une cassette vidéo.
11: Est-ce que Wayne était au courant?
3: Ah, il a dû être mis au courant un jour, mais...
11: Tu l'as pas rencontré?
3: Non.
11: Non?
3: Je sais pas. Et depuis... maintenant que je connais ses convictions politiques, je suis de moins en moins intéressé. Mais une fois, j'ai fait une parodie. Ça arrive des fois là, sur ma page Facebook, je fais des personnages. Puis donc, quand il s'était... il y a eu l'espèce de gros scandale avec Donald Trump, là, puis tout ça, donc j'avais publié des excuses de Wayne Gretzky sur Facebook, puis tout ça. Et ça a voyagé en tabarouette, là. Ça s'est promené aux États-Unis, au Canada anglais. Oui, oui, j'ai eu des demandes d'entrevue. Excusez-moi, je suis un humoriste, moi, puis c'est une joke qui est faite pour des Québécois. Je peux pas vous expliquer. Là,
11: mais sur cet extrait-là de Wayne, fait par toi-même il y a 40 ans déjà,
3: oui.
11: On dirait que Wayne a bu de son propre vin. Est-ce que, je sais pas si vous avez déjà goûté le vin de Wayne, mais c'est...
3: Non, le vin de Wayne.
11: Ou t'as jamais goûté ça?
3: Non, mais je trouve que ça sonne bien, le vin de Wayne. Mais donc, le contexte, par contre, que tu m'amènes sur une piste intéressante, c'est que quand j'ai interprété Wayne Gretzky, il était 4h30 à 5h le matin à l'aréna Maurice Richard. Et moi, la dernière fois que j'avais patiné dans ma vie, c'était en cinquième année. Alors, quelqu'un m'avait passé des patins en fibre de verre, ce qui fait que j'étais capable d'un petit peu de me tenir sur mes pattes. mais tu le vois dans le sketch télé que je sais pas patiner. Puis par la suite, ben, on tournait RBO, nos premières parodies de l'ancien compte.
11: Snap puis Bourdonne.
3: Snap puis Bourdonne. Mm-hmm. Puis à l'époque, on n'était pas un groupe si connu que ça. On débutait à la télévision 4 saisons. Puis depuis le début de la saison, depuis le mois de septembre, on faisait surtout des parodies, des affaires plus faciles à faire ou du matériel qu'on avait déjà fait à la radio. Et quand on a décidé de faire lancer compte, je te dirais, c'est ça qui a fait débouler nos trucs. Mais il fallait comme comment je peux dire, il fallait que ça rentre dans le budget. Fait qu'on dit, ben, on va en faire quatre. Donc, c'est ça qu'on on a fait beaucoup de scénettes. Puis c'est tout ça a pris une journée à l'aréna Maurice Richard. Puis en même temps, aussi, on a fait des parodies de justement Maurice Richard qui avait des petites annonces dans le journal
11: oui,
3: à l'époque qu'on a
11: oui.
3: fait. J'ai laissé juste un peu de gris.
11: Oui.
3: Dégraissé une fois. On a fait une série de sketchs sur la patinoire de l'aréna Maurice Richard.
12: Dans le fond, toute Snap et Bourdonne s'est faite en une journée?
3: Ça veut dire que toutes les scènes d'aréna, là, okay. tout ce qui est sur la patinoire, il fallait rentabiliser cette
11: location.
3: Puis le reste, ben, c'était en studio. On utilisait beaucoup, ça s'appelait le green screen. Là. Mm-hmm. Puis on avait aussi des décors faits en foam core. Là, c'était du carton peinturé à la peinture avec des meubles d'ameublement Jean Guiog. Et tout assemblé par Michel Poulette, mais ça avait un look d'enfer, un look super le fun. Fait que c'est comme ça que l'émission s'est mise sur pied.
11: Et votre petit Jimmy était meilleur que l'original, je pense.
3: C'était la deuxième saison. On était revenu aussi, puis on avait fait encore quatre épisodes de Snap et Bourdonne.
12: Ça, la gang de l'ancien compte, ils trouvaient-tu ça drôle? Ils trouvaient-tu ça le fun?
3: La gang de l'ancien compte, ils aimaient tellement ça que la deuxième année, ils nous ont même fourni des épisodes qui n'étaient pas terminés. On a eu droit à des pré-montages pour pouvoir nous permettre de pouvoir faire une vraie parodie. Mais l'anecdote, qui est comme que je te dirais qu'aujourd'hui, prend un petit côté nostalgique, un peu triste, c'est que Marc Messier... Moi, c'est moi qui interprétais Marc Messier. Et là, nous, on n'avait pas beaucoup de budget. Fait que je dis, Marc, il y a comme un nez rond. Fait que là, les maquilleurs, on avait une trousse de vieilles prothèses de l'Opéra de Montréal. Avec des enfants. Ça avait été porté par des chanteurs d'opéra depuis des saisons. Là, c'était dégueulasse. Puis nous collait ça dans la face. Puis là, il y en a un, il y avait un nez qui était plus rond, mais il était vraiment gros. T'sais. Fait que là, c'est le seul qui est rond. quand Marc s'était vu, après, il dit, coudonc, j'ai ça un gros. En fait, là, il avait expliqué le quiproquo de comment. Mais je pense que toute l'équipe, Richard Martin aussi, mais Monsieur Tremblay aussi, je pense qu'il trouvait ça drôle. Même si on se foutait un petit peu de sa gueule à Monsieur Tremblay, Monsieur Réjean.
11: Là. Oui, ouais. Ben oui. Puis si on regarde ça maintenant avec nos oreilles et nos yeux de 2026, Yves Pépeltier, on ne peut s'empêcher de dire ou de croire et de penser que probablement que vous pourriez pas aujourd'hui aller aussi loin.
3: Le bout dans Snap et Bourdonne, lequel bout dans Snap et Bourdonne tu parles? Mais non, mais dis-le, assume-le! T'es sur BPM Sport, là! T'es sur BPM Sport, t'as le droit de dire ce que tu veux!
11: On répétera pas certaines okay. des choses que vous avez dites, mais à vous, non, mais ça serait difficile.
3: Ben, je ne sais pas particulièrement dans les sketchs de Snap et Bourdonne, mais il y a certaines autres affaires qu'à un moment donné, c'était lié au contexte de l'époque, là. Je veux dire, c'était d'actualité, ça c'était en rapport avec la société québécoise de cette époque-là.
11: Ouais.
3: Puis là, ça fait 40 ans plus tard. Donc aujourd'hui, je me sentirais libre de dire toutes sortes d'autres affaires à propos d'autres sujets, mais probablement pas sur les ondes d'une télé...
11: Ouais. Exact, c'est ça.
3: Pas régionaliste, mais comme généraliste, j'ai dit régionaliste. clientéliste. Mais je veux dire sur un...
11: Sur un grand...
3: Sur un espèce de Patreon avec abonnement où...
11: Ouais.
3: Tu sais, les Denis de Relais, je sais pas si écoutez ce qu'ils font.
11: Oui, oui.
3: Il y a des affaires assez crunchy où, en circuit fermé, j'ai vu des Rose Battle. Là.
11: C'est
3: je
11: ça.
3: Je te jure... Richard, le poil m'en dresse sur les bras. Jamais j'oserais dire quelque chose comme ça dans un numéro humoristique. Alors, tout est relatif.
11: Mais vous étiez à heure de grande écoute sur un réseau de grande écoute.
3: On était à heure de grande écoute, mais c'est parce que le réseau était nouveau et ne nous écoutait. Les boss ne nous écoutaient pas. Et quand ils se sont rendus compte qu'on existait, c'est parce qu'on a obtenu des codes d'écoute, mais aussi que les commanditaires commençaient à dire « Hey, il rit de McDonald's! » Aïe, aïe, aïe.
11: C'est comme ça que ça a été la fin, d'ailleurs, je pense. Hein? C'est comme ça que ça a été la fin, éventuellement, je pense.
3: La fin de quoi? Non. Non. On faisait des parodies de publicité. Et au retour des fêtes, les patrons de TQS étaient très, très, très heureux parce que là, les agences s'étaient fait dire si vous faites parodier par RBO, c'est signe que votre publicité est extrêmement. Elle interpelle les gens. Là. Ça fonctionne. Donc, c'était rendu un... c'était un honneur de se faire parodier par nous. Voilà.
11: Oui, c'est bon. Puis, il y a eu une autre chose que je l'avais pas vu sur le coup. On parle beaucoup, évidemment, des Jeux de Montréal parce que c'est le 50e anniversaire des Jeux de Montréal de 76. Mais tu avais fait... je sais pas, c'est pendant un spectacle. Tu fais le... En fait, tu fais le... Donc, ton personnage du bulletin des malentendants.
3: Ouais.
11: Puis là, la reine de 76, Nadia Comăneci,
3: se
11: pointe sur scène. Qu'est-ce que c'est?
3: Bien sûr, c'était notre 10e anniversaire. On a commencé très tôt à RBO à fêter nos anniversaires. Donc, on était en tournée de spectacle, la tournée Bête de scène, puis on a décidé de faire des spectacles où on avait des invités spéciaux. Fait que c'était Yvon Deschamps qui nous présentait. Tu venais voir le show, puis Yvon Deschamps se présentait sur scène, qui nous présentait... Ding et Dong sont venus, le groupe Sanguin, Paul Piché, Patrick Bourgeois, toutes sortes de... On avait même un faux Woody Allen. Et par hasard, ben, Nadia Comăneci était en ville à cette époque-là. Elle était à Montréal. Et donc, on a demandé à la personne avec qui elle habitait, « Hey, elle viendrait-tu faire une apparition sur scène? » Parce que moi, je faisais un bulletin, je parlais de la Roumanie, de Ceausescu, la chute du mur de Berlin. Puis à un moment donné, mais il y avait un geste que je faisais comme ça, puis c'était pour Nadia Comăneci. Et là, quand j'allais dire le mot Nadia Comăneci sur scène, elle apparaissait.

0: très, très, très sympathique.
1: Oui, puis elle doit être encore très attachée à Montréal. Puis on la voyait ici tout récemment, d'ailleurs.
0: Oui.
1: En ce 50e. Alors ça, c'est vraiment spécial. Donc, RBO aura marqué l'histoire du sport professionnel à sa façon.
0: Oui, en effet. Non, mais...
1: Je suis content que tu sois d'accord.
0: Non, mais je suis d'accord avec ça. J'adore le sport. Non, mais on est des fans de sport.
1: Ben, d'ailleurs,
0: je suis un fan de salon, moi. Je suis un fan de salon.
1: On va aller à la pause, puis au retour, je veux d'ailleurs que tu nous parles de ton espèce de... Sur tes réseaux sociaux, je pense que c'était sur ton Facebook, c'était au cours du printemps, tu avais un genre de rituel... qui faisait en sorte que le Canadien gagnait. Moi, je pense que c'est pour ça que le
0: c'est
1: Canadien...
0: C'est pour ça!
1: Ben, moi, j'ai l'impression. Je pense que le Canadien s'est rendu au troisième tour.
0: Je pense que je me suis trompé.
1: En tout cas, ça a bien été.
0: Oui, ça a bien été.
1: Ça a bien été. Alors, on va aller retrouver nos esprits et on va aller à la pause et on revient tout de suite après avec Yves Pépin.
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1: Yves Pépeltier, qui est dans le tailgate aujourd'hui, qui est en feu complètement.
0: Il y a de l'énergie sportive, est en moi!
1: Clairement, clairement, c'est ce qu'on voit depuis tantôt. Et avant la pause, Yves, je faisais remarquer que, et d'ailleurs j'ai la date, donc le 22 mai, ça c'était la date très, très précise sur ton fil Facebook, que tu apparais en peignoir du CH. avec un masque du sommeil pour présumément endormir les Hurricanes de la Caroline.
0: Ah oui, puis c'est ça.

0: parce que j'avais vu Jesse qui chantait Dark, Dark Caroline.
1: Jesse?
0: Jesse de l'autre poste, là.
1: De l'autre poste? Hein? Attends, aide-nous, là.
0: OK, parfait. Mais donc, explique-moi ce que tu as vu sur ton fil Facebook. Donc, essaie d'endormir...
1: Les Hurricanes de Caroline, puis malheureusement, je vais te demander si ça avait fonctionné.
0: Je pense pas que ça a fonctionné cette fois-là. Non, c'est juste que J.C. Lajoie avait fait une parodie en chantant « Dark Caroline ».
1: OK,
0: Je faisais un clin d'œil dans
1: ça, OK. Mais les fois d'avant, t'as ressorti ton chandail du Barbier, du Canadien de Montréal. Ça a permis d'éliminer le Lightning de Tampa Bay, clairement. Tu as fait d'autres choses comme ça pour envoyer des mauvais sorts aux équipes adverses. Donc, tu penses que tu as eu peut-être quelque chose à voir avec les succès du Canadien?
0: J'ai eu absolument rien là-dedans. Mais moi, ça m'a permis de faire des publications
1: ben oui.
0: sur mon fil Facebook et de générer la passion collective. Tu sais, on vit pas une période très, très jojo, hein? Fait que ce moment-là, là, où tu sens que tout le monde, là, peu importe que tu es un fan de sport ou non, là, grand moment, grand papa, tout le monde est là, veut le succès de l'équipe. Moi, je trouve ça le fun. Ça ne dure pas longtemps, mais on en profite pendant que ça passe.
2: Ben oui. Le lendemain d'une victoire en série des Canadiens, la ville, il y a une vibration spéciale. Là. On ne se mentira pas, on l'a senti. Là. Chaque fois que tout le monde il pousse du même bord, comme tu dis. Là.
0: Exact.
1: Et est-ce qu'il y a eu aussi des moments où, pendant le printemps, t'as senti cette fièvre-là monter en toi? Là? Y a-t-il un match en particulier que t'as retenu ce printemps? Y a-t-il un jeu en particulier? Y a-t-il un but en particulier? Rien du tout. OK, on va passer à la prochaine question.
0: Non. Je te dirais que c'est au niveau... je t'avoue que quand j'ai vu Martin Saint-Louis s'amener... J'étais pas sceptique, mais j'étais juste genre, OK, est-ce que c'est le prochain Régent Roule ou est-ce que c'est, tu sais, je veux dire, c'est-tu. Puis donc, il dit, watchez-moi, là, regardez-moi aller, là. Bon. Puis dans les faits, ben, je dis, hey, il m'impressionne. Fait que je sais pas c'est quoi son impact. Je connais pas la réalité de son quotidien, mais il est très divertissant. Puis ça a eu un effet bœuf sur Cole Caulfield, en tout cas. Là, on l'a vu tout de suite, là. Tu sais, genre, il s'est mis à produire. Puis, mais c'est ça, il y a des jeunes joueurs de talent, puis aussi comme un espèce de désir de les laisser s'exprimer, puis de créer du spectacle. Mm-hmm. Fait que je pense que c'est ça c'est ça qui est déterminant. C'est pas un jeu en particulier, là. Mais on peut toujours bouger ses pieds. Moi, quand ils bougent leurs pieds, quand il y a de l'énergie dans... Mm-hmm.
1: Des gros bonhommes qui bougent leurs pieds.
0: Des gros bonhommes qui bougent leurs pieds. Mais c'est ça, le truc, c'est que des gros bonhommes, on a vu, là, c'est qui... Ce qui me met, moi, un peu en rogne, et ça, tu peux le vérifier, quand tu regardes un match qui n'implique pas ton équipe, là, tu vois que ça se manifeste aussi. Quand les arbitres rangent leur sifflet, là, ça devient de l'obstruction systématique, de l'accrochage. Tu le vois, le dosage. Là. Tu fais juste dire, hey, ça, ça l'a ralenti. Il serait rendu plusieurs mètres plus loin sur ce jeu-là. Mm-hmm. Il serait passé telle affaire. Et de façon générale, je trouve que ça dégrade le spectacle. On pourrait, en même temps, tu fais juste utiliser ton sifflet de la même façon pendant la saison régulière. Puis c'est quoi cette loi-là non écrite? Ah, ben là, d'insérer, on joue tough, là. D'insérer, c'est tough. Ben ça, moi, genre, tu vois, c'est comme ça pourrait changer, ça me dérangerait pas.
1: Ouais, je te comprends. On est plusieurs à penser ça également. Pourquoi est-ce que tu arbitres d'une certaine façon en octobre et d'une autre façon en avril? Ça demeure
0: I would tell you that it's none of our business. Because it's people who talk this language who are deciding what is happening in the National Hockey League.
1: Ouais, mais...
0: Puis donc, la culture... Je te le disais. Oui, pour de vrai, la culture anglo-saxonne met de l'avant beaucoup ce côté physique-là. Tu le vois aussi dans le football anglais, le football british. Ils sont un petit peu... Ils aiment ça. Ils aiment ça, le contact, puis il y a comme quelque chose... Puis donc, c'est là où je trouve que c'est ça le fun, le hockey féminin, c'est que ça amène une espèce d'image où il y en a des contacts physiques là, chez les filles, là, mais je sais pas. J'ai pas vu une bataille. Y a-tu des batailles puis qui m'ont échappé?
1: Mais, pense pas, hein,
0: non. Ouais. Ben, c'est ça. Il y a moyen de jouer de façon physique, tu sais, le fun, puis de pas sombrer dans cette espèce de.
1: Mm-hmm. Dans ça.
0: Puis c'est là, ce qui fait que quand tu ranges ton sifflet, c'est là où ça commence à taper, là. Le, à un moment donné, les gars, OK, je, ben ouais. Jusqu'où je vais, tu sais?
1: Oui, Mario Lemieux a pris une retraite à un moment donné à cause de ça. D'ailleurs, il était tanné de se faire embarquer dans le dos puis accrocher. Puis
0: j'ai une discussion. Moi, j'ai fait le podcast avec Hugo Girard. C'est pas encore passé. Là. Mais à un moment donné, là, je disais, il disait, Yves, seulement ça marche, là. C'est une, mais ta loi non écrite, là, il va falloir écrire là.
1: Ah oui?
0: C'est ta ça loi non écrite, écrit là.
1: C'est ça qui est fatigant, que les lois non écrites, elles ne sont pas écrites.
0: Oui. Mm. À part de ça, Richard.
1: Ben, à part de ça, c'est parce que là, t'es ici pour plusieurs raisons.
0: Exactement.
1: L'une d'entre elles étant que, puis j'espère que les gens qui nous écoutent sont au courant, t'es, en plus d'être tout ce que t'es, t'es aussi...
0: t'es aussi un autre... instructeur de planche à voile!
2: Surprise!
0: Surprise!
1: Ça, j'étais pas au courant.
0: J'écris des livres.
1: C'est ça!
0: Des livres, là, c'est un truc, là. T'en écris, toi aussi,
1: oui,
0: des livres.
1: Avec du papier.
0: Certains sont en papier. Là, il y en a que tu peux faire slider sur un écran.
1: Oui.
0: Mais, donc, c'est ça, j'ai écrit des récits autobiographiques. Il y en a un qui s'appelle Déboussolé. L'autre s'appelle Me suivez-vous. Ça parle de mes voyages, de ma carrière, mais aussi de ma vie sentimentale, toute croche. Alors, c'est des récits pleins d'autodérision. Puis depuis le mois de mars dernier, mais je publie une série jeunesse destinée aux 9-12 ans, mais aussi à tous ceux qui ont un cœur d'enfant.
1: Ah.
0: Ça s'appelle Hubert, le maître des rêves. Puis c'est l'histoire d'un petit gars de 6e année, et puis il mesure à peu près 4 pieds. Puis lui, il veut devenir un champion sportif. Donc, tu vois, dans le premier tome, il va être champion de basketball.
1: Ça va être difficile.
0: C'est inspiré de ma vie. Mais ce qu'il y a de particulier, lui, Hubert, c'est que c'est le plus petit de son école, tout ça, mais il a hérité d'un grand don de sa grand-mère, un don surnaturel. Il est capable de voyager, il est capable de visiter les rêves des autres. Donc, c'est propice à chacune de ses aventures ou mésaventures de visiter ses camarades de classe, ses parents, ses professeurs. Puis à chaque fois qu'il est dans le rêve de quelqu'un, mais c'est comme s'il était dans un film, dans un autre univers. Et j'ai énormément de plaisir à écrire ça. Et à date, j'ai des super bonnes réactions. Je pense que les enfants et les grands-enfants aussi aiment ça.
1: Aiment ça, OK. Puis c'est ça, tu parlais aussi, c'est ça, il y a toujours un petit peu de sport en trame de fond.
0: Il y a tout le temps un sport, pour plusieurs raisons. Premièrement, j'aime le sport. Quand moi, j'avais 11 ans, je carburais au score. Puis aussi, t'es dans une période de ta vie, t'as beau être le plus petit, tu dis, mais je vais grandir, puis à mon avis, je vais être bon. Puis moi, je voulais absolument, je m'inscrivais dans toutes les activités parascolaires. Fait qu'imagine le plus petit là, du groupe qui, à chaque fois, arrive, les autres arrivent. Oh non, pas Pelletier! On va être obligé, quelqu'un va être obligé de le prendre dans son équipe. Puis j'étais là, j'ai le droit de jouer! J'ai le droit de jouer!
1: Tu pensais que tu allais jouer dans NBA, toi aussi? Comme
0: non, non, non, non, non, okay. Non, pas à ce point-là. Mais pour vrai, c'est, pour te dire à quel point c'est, il y a un petit côté autobiographique. C'est que moi, j'étais inscrit en basketball. Puis quand il y a eu le fameux tournoi inter-école, le principal annonce ça à l'époque, là, c'est dans l'espèce de petit intercom, il annonçait les noms des joueurs de l'alignement. 6e C, Yves Pelletier. Moi-même, j'ai perdu la voix. Tout le monde se tournait vers moi. Yves Pelletier, qu'est-ce que tu fais sur l'équipe de l'école? Là, il m'avait choisi sur l'équipe. J'ai l'issue le lendemain, c'était quoi? C'est qu'il avait voulu, pour une fois, prendre des joueurs par catégorie de poids et de grandeur pour que ça soit plus équitable. Et dans mon poids et ma grandeur, j'étais tout seul. Fait que moi, je me présente au tournoi. Puis là, les gens de mon équipe disaient, Pelletier, dès que tu t'as ballon, si t'as ballon, tu me donnes. Puis moi, ils m'ont fait jouer à défense. C'est ce que je faisais, là? Dès qu'il y avait une ballon devant moi, je fais ça dedans.
1: Ben, ça c'est une faute.
0: On avait quand même gagné un match.
1: OK.
0: Donc, tu vois, je me sers de souvenirs personnels, mais aussi de trucs qu'on me raconte. Il y a aussi, je me documente. Scoop. Oui. Le troisième tome, ça va être du baseball. Donc, moi, j'ai passé tout mon début d'été à aller voir. J'allais voir des matchs de baseball. De 13 ans. Non, non, mais pour me renseigner sur comment fonctionnent les ligues aujourd'hui, c'est pas la même affaire, là. Il n'y a plus de Pee-wee, de Bantam, puis ça, là. Dans
1: ouais. Tout,
0: c'est du 13A, 12A, 9A. Puis la dimension des terrains, à tel âge, comment que les tournois ont lieu. Fait que c'est pas une série documentaire, mais je veux que
1: Tu comprends?
0: Ben non, je veux que ça soit quelque chose de vrai. Quand tu le lis, tu dis oui, oui, oui, OK, ouais, ça ressemble à la.
1: Crédible. À...
0: C'est crédible. La crédibilité.
1: Ça, c'est très important.
0: Crédibilité.
1: Très, très important. Très, très important. Et tu pourrais même peut-être toi-même te participer à une ligue de. Il y en a plein de ligues maintenant là, pour adultes. Une
0: ligue de boulingrin?
1: Non, de baseball. Il y en a.
0: Shuffleboard. Mais je jouerais. Non, mais sais-tu à quoi? Qu'est-ce que je jouerais au football? Je jouerais au football.
1: Football américain, là?
0: Oui, oui, mais sans contact, là.
1: Ah.
0: T'es genre.
1: Flag football.
0: Même pas le droit de souffler. À l'époque de l'université, quand on était étudiant en communication, les gens qui travaillaient au journal étudiant, Guy Lepage, peut-être qui d'autre, Richard venait peut-être aussi. On jouait au football au Parc La Fontaine.
1: OK.
0: Touch football.
1: T'étais-tu bon?
0: Ben moi, j'étais un bon receveur de passe, un très faible joueur de ligne. Même sans contact, un très faible joueur de ligne. Non, mais mettons, si jamais je réussissais à capter le ballon, je cours très vite. T'sais, donc, je réussis à distancer les...
1: Encore ce jour?
0: Ben là, il faudrait que je me réessaye. ça m'est arrivé, tu sais, genre à RDS, à un moment donné, j'ai fait un truc avec Bruni Surin. Tu sais, il y avait une émission, là, un talk show, là, puis il fallait qu'on tourne une capsule. Puis je dis, ah, moi, je veux faire de l'athlétisme avec Bruni Surin. J'étais bon
1: au
0: 50 mètres, au lancer, au saut en longueur. Je m'en vais avec Bruni, puis là, je commence à courir. Je dis, hé, tabarouette, j'ai vieilli. Il dit, mais ça arrive, t'as vieilli. Là. C'est comme ça. T'as plus l'énergie quand t'avais 12, 13 ans. Là.
1: Ouais, là, tu t'es rendu compte que contre un ex-Olympien, c'était moins facile.
0: Mais tu vois, je suis venu à tes studios ici 10 minutes de plus que ce que Google
1: c'est ça que tu dis?
0: Prévoyait. Donc, oui. Quand même.
1: T'as vaincu Google.
0: J'ai vaincu Google Street.
2: Ça, c'est du sport.
1: Peu de gens peuvent dire ça.
0: J'ai vaincu Google Street.
1: Mais ça, c'est un t-shirt. Hein?
0: Ah oui.
1: C'est une.
0: Hey, je suis à la, pas la, au canal de la Chine.
1: Ben, c'est ça que j'allais.
0: Ouais, t'as ça, toi.
1: J'allais exactement te dire ça. J'allais parce que malheureusement, on doit conclure.
0: Ben oui,
1: parce que là, il faut que
0: tu dois nous quitter. Pendant que nous, on va parler du match des Alouettes. En effet.
1: Tu dois voir si tu peux rebattre Google Street en sens inverse.
0: En sens inverse.
1: Ça sera pas facile.
0: Alors, où est-ce que je m'en vais dimanche?
1: Ben alors, dimanche, le 9 août, tu vas être en dédicace au Festival de littérature jeunesse de Montréal, qui est à La Chine.
0: À La Chine.
1: À quel endroit précisément? Au parc de La
0: Chine? Je me souviens pas du nom du parc, mais je sais que s'il pleut, il y a un endroit à l'intérieur où on peut y aller. Puis je vais faire aussi une animation de 25 minutes.
1: Oh,
0: aussi.
1: OK.
0: J'ai commencé à faire ça, des animations scolaires. J'ai un fun noir.
2: C'est au parc La Salle, à La Chine. C'est le gros parc, puis un gros chalet.
0: Ça doit être
1: ben,
0: là.
1: On pensait que tu le savais. Là.
0: Non, mais je vais aller à Google Street, je vais y aller à pied avant dimanche. Je le saurais rendu là.
1: Ça va te
0: sentir. Non, alors bienvenue à tous et toutes.
1: Donc oui, dimanche le 9 août, donc Yves Pépeltier qui va être en séance de dédicace pour Hubert, le maître des rêves,
0: exact.
1: Dont on parlait il y a quelques instants. Ben Yves Pépeltier, ça a été fabuleux.
0: Ben oui.
1: Ça a été excellent.
0: Ben oui.
1: Et écoute, si tu retombes sur Google Street éventuellement, puis que t'as le goût de revenir par ici, tu me feras signe, on va ouvrir la porte en bas.
0: Exact. Je vais passer sur le trottoir en bas, à faire des bye-bye.
1: Ouais, oui.
0: Salut les sportifs. Bonsoir. Bonsoir.
1: Hey, ça c'est ton personnage de Ron Fournier, ça.
0: Qu'est-ce qu'il faisait? Le Canadien a gagné la victoire. Écoute, je suis pas un imitateur.
1: Non, mais en
0: me plaçant d'une certaine façon avec mon maquillage, moi-même, j'étais subjugué. Ça ressemblait à Ron. Ah, ce cher Ron.
1: Ah, je suis sûr qu'il nous écoute présentement.
0: Salut, Ron.
1: Je suis sûr qu'il nous écoute présentement et qui est très fier de savoir ça. Yves Pépeltier, ça a été un plaisir.
0: Merci. Au revoir. Sport.
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1: C'est mercredi, il fait beau, on a du fun. Alors, on y va avec une édition spéciale des mangeux de Puck. 200%!
2: 200%!
1: Je sais pas si la disque donne un prix pour le meilleur thème radio, mais si on gagne pas, franchement, je vais être offusqué.
3: J'ai entendu une rumeur qui disait qu'ils vont créer la catégorie juste pour nous. C'est ça que j'ai entendu.
1: Alors, bienvenue à cette deuxième édition de 200% avec Richard Labbé, Frank Grenier, le débat radiophonique que tout le monde attendait. Alors maintenant, on va commencer avec... comment dire, une question qui est brûlante d'actualité, une question qui, je pense, qui va être polarisante, une question qui va susciter la discussion, et oui, justement, le débat. Alors, Frank, notre première question pour commencer ce 200%, c'est celle-ci. T'es-tu prêt?
3: Ah oui, je fais mes études.
1: Tu t'étires, là. Première question, est-ce que le Canadien de Montréal doit retirer le numéro 31 d'Ed Ronan? Non, c'est pas Ronan, c'est Carey Price. Je répète la question. Est-ce que le Canadien de Montréal doit retirer le numéro 31? Parenthèse, les gens qui nous écoutent, vous allez pouvoir répondre un petit peu plus tard. On va reposer la question en question du jour. On va même, je pense, prendre les appels. Mais en attendant, Frank, oui ou non, on retire le 31?
3: Moi, je pense qu'Ed Ronan a changé l'image de...
1: a marqué le 31 à jamais.
3: Ça me surprend qu'ils l'ont laissé à Carey Price par la suite.
1: Exactement. Disponible. Manque de respect total pour Ed Ronan.
3: Et je vais répondre à la question pour vrai, mais moi, je crois que non.
1: Tu crois que non?
3: Non. Autant que Carey Price, je trouve, ça a été un des grands gardiens de sa génération.
1: Ouais.
3: J'ai de la misère à retirer son chandail, puis ça a rapport sûrement avec l'espèce de... Comment je peux dire... On a retiré beaucoup de chandails. Nous autres, on n'est pas une équipe qui en a juste 2-3 à retirer. On en a beaucoup. Ça fait que ça prend plus de standards pour être retiré, je crois.
1: Et t'es-tu en train de dire que Carey Price est un gars qui n'a jamais rien gagné et que de toute façon, à Montréal, on ne retire pas le chandail de quelqu'un qui n'a jamais rien gagné? C'est ça que t'es en train de dire?
3: Moi, ce que je dis, c'est qu'on on retirait ton chandail pour ce que t'as gagné à Montréal et non pas ce que t'as gagné aux Olympiques et tout ça.
1: Ouais.
3: Et je pense qu'il y a une coupe... Même si c'est pas de sa faute, selon moi, il a jamais eu d'équipe pour la gagner, sa coupe. Là.
1: Mm-hmm.
3: Mais je pense que ça prend une coupe. Il y a des gardiens. Ceux qui ont c'est qui les gardiens qui ont leur chandail retiré en ce moment pour les Canadiens?
1: Ken Dryden.
3: Patrick Roy.
1: Jacques Plante.
3: C'est les trois seuls.
1: Que j'en ai oublié.
3: Je pense que c'est les trois seuls.
1: Georges Vézina est-tu retiré? En fait, c'est ça. Je pense que c'est le même. Parce qu'il y a comme trois gars qui sont responsables du même numéro qui a été retiré. Alors, c'est probablement, ça se peut que ce soit ça, exactement. Mais oui, donc on a quand même pas mal de gars dont les numéros comme ça ont été retirés. Puis, ce qu'il faut dire dans le cas des numéros retirés au Centre Bell, il y a personne qui est en haut puis qui a pas de bague.
3: Oui, puis je regarde les statistiques vite, mais Jacques Plante, c'est 6 Coupes Stanley, 7 Vézina.
1: Oui.
3: Dryden, 6 Coupes Stanley en 8 saisons, 5 Vézina, Conn Smythe. Patrick Roy, 2 Coupes Stanley à Montréal.
1: À Montréal.
3: 2 Conn Smythe à Montréal aussi.
1: Mm-hmm.
3: Carey Price.
1: 0-0-0-0.
3: Puis il y a 2 ans, celle de l'année de Chris Kreider, puis 2021 aussi, ça aurait pu. Là.
1: Ouais, mais c'est pas arrivé.
3: C'est pas arrivé, malheureusement.
1: Ça aurait pu, ça compte pas. Là. Ça aurait pu. Il y a bien des affaires que je peux te dire que ça aurait pu. Moi, les années 90, j'ai écrit à Cindy Crawford, j'aurais pu me marier avec cette gueule. C'est pas arrivé.
3: Ouais.
1: Ça aurait pu, c'est pas arrivé. Ça compte pas, ça aurait pu. D'ailleurs, Carey Price, on va jouer au verre à moitié vide ici. On va mettre ça plein. C'est lequel des deux, je sais
3: ça
1: plus.
3: Ça dépend du bord que tu vois.
1: Dépend du bord. Record pour le plus grand nombre de matchs joués dans l'histoire du Canadien de Montréal. C'est lui qui l'a. 712 chez les gardiens, évidemment. Record pour le plus grand nombre de victoires chez les Canadiens de Montréal, c'est lui qui l'a, 361. Il deviendra Carey Price, sous peu, le 62e membre du Canadien de Montréal à être admis au temple de la renommée du hockey. Ça va arriver, ça, le 9 novembre à Toronto. Juste ce que je viens de dire, là, tout ça, hey, c'est pas rien, là. Tu viens de nommer des noms, Dryden, Roy, Plante, des noms légendaires, mais il n'y a personne qui a gagné autant de matchs devant ce filet-là que Carey Price avec 712. Et malgré tout ça, Frank Grenier, t'es en train de me dire, non, non, c'est juste un perdant. C'est ça que tu me dis, là. Tu me dis, c'est juste un perdant et il ne mérite même pas, c'est ça que t'as dit, je t'ai entendu, il ne mérite même pas de considération aucunement à être en haut. Parce que le 31, à tes yeux, on peut le donner à quelqu'un d'autre. Donc, si le Canadien repêche un autre gardien dans 5 ans, puis qu'il est pas payé, on lui donne à lui. C'est ça que tu es en train de dire.
3: S'il y a le gars de le prendre.
1: S'il y a le gars de le prendre.
3: Ben, donc, je comprends que toi, c'est oui. Toi, on retire son chandail.
1: C'est pas ça que j'ai dit.
3: Okay, okay.
1: Je fais juste jouer l'avocat du diable.
3: Parfait.
1: Moi, je le retirerai pas. Mais ouais. Je fais juste te montrer les arguments du camp du oui.
3: Mais moi, tous les arguments que tu amènes, mélangés avec les miens, je pense que ça fait un excellent membre du Temple de la renommée du hockey.
1: Ouais.
3: Mais c'est pas parce que tu es membre du Temple de la renommée que ton chandail doit être retiré.
1: Est-ce que les Sharks de San Jose devraient retirer le chandail de Carey Price?
3: C'est de loin
1: le meilleur gardien qu'ils ont eu.
3: On peut pas dire le meilleur gardien qui a porté l'uniforme, mais c'est le meilleur gardien qu'ils ont eu.
1: Ça, c'est un détail, Frank. Là, des fois, tu m'énerves avec tes détails. C'est pas important, les détails. Les Sharks devraient retirer le... Y avait-tu le 31 quand il y a faussement?
3: Je sais pas.
1: Il y a peut-être même pas le 31. Il y a peut-être même pas de chandail. Mais moi, je pense que ça va être... Tu quoi? J'entends tes arguments par rapport avec la Coupe Stanley, puis les bagues, puis le nombre de... Bon, j'entends ça à 100%. Mais je pense qu'éventuellement... Peut-être que le Canadien de Montréal va être obligé d'un petit peu de revoir ses critères. Est-ce que ça veut dire baisser les critères? Parce que, tu sais, on s'entend, là. Tu sais, tout ce que tu viens de dire, Ken Dryden, c'est quoi 6 Coupes Stanley? Patrick Roy, dans une moindre mesure, mais Jacques Plante, ce sont des gars qui ont joué dans un autre monde.
3: Effectivement. Puis moi, je pense que, comment je peux dire, ça se peut des carrières sans gagner la Coupe Stanley aujourd'hui. C'est très difficile. Il y a de plus en plus d'équipes. Les équipes sont plus diluées. Il faut que tu sois à la bonne place au bon moment. Je le comprends, tout ça. Mais est-ce qu'il y a un joueur avec les Canadiens qui a son chandail retiré sans coupe?
1: Non, ça n'existe pas.
3: Mais pas juste des gardiens.
1: Non.
3: Tous les joueurs retirés.
1: Ça n'existe pas.
3: Et oui, à un moment donné, mais moi, je pense que Carey Price est dans une position un peu ingrate. Parce que c'est lui un peu la... Comment t'appelles ça? La porte, là. Mettons que t'étais dans Narnia, là, t'ouvrais le garde-robe, puis un gros lion de l'autre bord qui t'accueille. C'est un peu ce porte-là, lui.
1: Mais Narnia.
3: Les chroniques de Narnia. Dans le sens que... Là, le monde va dire, OK, on a pris Carey Price. Est-ce que ça... Là, on dit quoi de Markov? On dit quoi de Koivu? C'est tous les noms qui ressortent aussi des gens qui ont joué longtemps, qui ont remporté ça. Carey Price est meilleur, on s'entend.
1: Mais qui n'ont pas de bague.
3: Exact. Fait que là, est-ce qu'on prend-tu Markov? C'est le meilleur défenseur qu'on a eu pendant 10 ans. Est-ce que lui, est retiré?
1: Je pense pas.
3: Moi non plus.
1: Non. Moi, je pense que pour retirer un chandail maintenant, si on est dans la modernité, faut y aller avec des critères modernes. Donc, moi, pour de vrai, le côté des bagues me parle beaucoup, mais en même temps, admettons que le Canadien ne gagne pas la Coupe avant encore 33 ans. Ça fait combien de temps qu'il n'a pas gagné? Ça fait 80 ans. Ça fait 33 ans maintenant. Donc, mettons que dans 66 ans, le Canadien n'a toujours pas gagné la Coupe. Ben là, ça veut dire que tu ne vas pas jamais retirer de chandail au cours des prochaines années, là.
3: Est-ce qu'il y a un problème avec ça?
1: Ben, c'est ça. Ça, c'est une bonne question.
3: Parce qu'on a beaucoup de retirés à un moment donné. Ça nous prend au moins 23 chandails des numéros là, pour pouvoir jouer une game.
1: Sinon, tu vas tomber dans des numéros 3, des numéros triples.
3: Ouais.
1: 104, 114, puis 143. Ça serait
3: la première équipe à jouer avec des numéros triples.
1: Ça serait LETTE. L-A-I-T-T-E.
3: Je pensais que c'était L-E-T-T-E.
1: LETTE.
3: LETTE. Mais comment je peux dire avec... Les critères modernes que tu amènes, à un moment donné, peut-être qu'ils vont changer. Je pense que ces critères-là vont aussi sur l'impact que tu as eu avec ton équipe, avec ta ville, avec tout ça. Carey Price a un gros impact sur la glace. En dehors, tu es plus discret. Dans le sens qu'il restait même pas ici l'été, des choses comme ça. Parce qu'aujourd'hui, on voit un Nick Suzuki. On sait pas quelle carrière va avoir avec les Canadiens. Il va-tu jouer toute sa carrière ici? Il va-tu gagner des coupes? On ne sait pas. On espère. Mais lui, on le voit qu'il a une emprise sur l'équipe, qu'il change la ville un peu. Il est tout le temps ici. T'sais. Est-ce que ça donne un critère aussi, l'impact que tu as sur ton équipe sur la ville?
1: Ben, l'impact, c'est sûr que c'est un critère. Mais moi, je pense que le gros problème de Carey Price, en fait, dans ce dossier-là, c'est pour qui il a joué. s'il avait joué pour les Blue Jackets de Columbus, s'il avait joué pour les Predators de Nashville, s'il avait joué pour les Panthers de la Floride, c'est 100% sûr que son numéro serait retiré. 100%! Il n'y aurait même pas de débat. Parce que, est-ce qu'on peut s'entendre au moins là-dessus, il a été le meilleur gardien de sa génération.
3: Ouais.
1: Avec nos excuses à Henrik Lundqvist, nos excuses à Roberto Luongo.
3: Aucune excuse. C'était Carey Price.
1: Aucune excuse. Moi, je pense qu'il a été le meilleur. Mais il n'y a pas de bague. C'est-tu de sa faute qu'il n'y a pas de bague? Pense pas.
3: Mais tu sais aussi, est-ce que s'il avait été la dernière année de son contrat, mettons, en 2022, capable de jouer, il s'en va jouer au Colorado.
1: Il ramasse la
3: gagne
1: bague
3: une
1: là-bas.
3: Coupe avec 12 arrêts par game. Est-ce que là, il est rendu juste parce qu'il a gagné cette coupe-là? T'sais?
1: Ben là, il peut pas revenir ici puis se faire retirer son 31 s'il a gagné ailleurs. Je pense pas. Mais moi, je pense que dans les critères du Canadien de Montréal, les critères actuels, tu penses pas que tu peux le retirer. Mais là, si tu décides éventuellement... Mais comment t'expliques ça? C'est pas écrit nulle part, ça, d'ailleurs, les critères.
3: Exact.
1: On ne sait pas c'est quoi les critères. On est là à les préjumer. Ça prend une bague. Mais c'est pas écrit nulle part. Je le vois pas nulle part. Alors, qu'est-ce qu'on fait?
3: Est-ce que ça devient, au lieu de retirer le chandail, ça devient une autre sorte d'honneur, une espèce de...
1: Ben, il n'y a pas un anneau d'honneur. Il y a un anneau d'honneur.
3: Un anneau d'honneur ou un anneau wall d'honneur. Of fame ou quelque chose.
1: Ben, il y a un anneau d'honneur au Centre Bell. La seule affaire que je me demande, moi, c'est la chose suivante. Encore une fois, je reviens à ça. T'sais, admettons là que éventuellement, le Canadien acquiert, repêche un jeune prodige devant le filet. C'est peut-être Farleux déjà, mais Farleux, il y a un autre numéro. Puis que ce gars-là, mettons que le Canadien, il repêche un gars dans 5 ans. Puisque ce gars-là a porté le 31 toute sa vie. Puis là, mec, ce gars-là arrive ici. Pour lui, Carey Price, ça ne voudra pas dire grand-chose. Bon, il va connaître le nom. Il aura vu des arrêts sur YouTube. Mais il n'y aura pas eu un lien avec Carey Price. T'sais. Puis là, si ce gars-là arrive ici, puis dis-moi, je prends le 31. L'équipe fait quoi? Parce que là, tu peux décider que tu retires pas le chandail, mais tu peux choisir aussi que le chandail est dans un placard quelque part et il sort jamais.
3: Ben, en plus, là, souvent le hockey est un peu conservateur comme ça. On regarde beaucoup ça. Fait que je pense pas qu'il laisserait un jeune gardien prendre le 31.
1: Exiger le 31?
3: Ouais. Ben, non. Je sais pas. Moi, c'est exemple, en ce moment, c'est vraiment pas la même chose, mais Zachary Bolduc joue avec le numéro de Piqué Souban, qui ne devrait pas être son chandail retiré.
1: Non,
3: qui a marqué la communauté ici, qui a marqué beaucoup Montréal, son implication et tout ça.
1: Mais brièvement.
3: Ouais, mais son numéro aurait pu attendre un peu plus longtemps avant de ressortir aussi.
1: Ouais.
3: Ça fait pas longtemps, là, comparativement. Puis là, Zachary Bolduc, il est là. Il y a personne qui dit rien, là.
1: Ben, je pense que ça te donne beaucoup, ça t'en dit beaucoup sur la façon dont la direction du Canadien voyait Piqué Souban et la façon dont la direction du Canadien voit Carey Price. Je pense que ce sont deux façons de voir les choses complètement différentes.
3: Je serais très curieux de voir un jeune gardien qui demande le 31, ça serait quoi la réponse?
1: Je serais très curieux moi aussi.
3: Parce qu'ils n'ont pas besoin de décider tant que ça,
1: c'est
3: arrive
1: ça.
3: Pas.
1: Exactement, exactement, exactement. Ou tu peux faire éventuellement ce que les Cowboys de Dallas font, Frank, et ça c'est très habile. Les Cowboys, mettons, leur meilleur receveur. C'est lui qui hérite du numéro 88. Parce que le premier grand, Drew Pearson, dans les années 70, a porté le 88.
3: J'allais dire Irvin, c'est après ça?
1: Après, Drew Pearson, Michael Irvin est arrivé. Le prochain, on lui donne le 88. Après ça, l'autre grand qui arrive, Des Bryant, on lui donne le 88. CeeDee Lamb, maintenant, dans la même lignée, on lui remet le 88. C'est comme un badge d'honneur.
3: C'est un peu comme le numéro 10 au soccer, qui est souvent, je pense qu'il est souvent réservé
1: au
3: meilleur striker.
1: Est-ce qu'on peut peut-être faire ça éventuellement, dire on donne le 31 au prochain grand gardien? Là, est-ce que c'est Fowler? Je ne sais pas.
3: Dans le fond, il commencerait sa carrière avec un certain numéro, puis éventuellement, il passe au 31.
1: Ben, en fait, c'est que si tu l'identifies comme étant le prochain grand, tu lui donnes le 31. Clairement, le Canadien n'a pas pensé à ça, mais est-ce qu'éventuellement, on pourrait faire ça? Moi, je trouve ça très habile de faire ça. Parce que comme ça, tu n'as pas besoin de le retirer. Puis de deux, ben, ça témoigne d'un certain respect.
3: Il faut voir aussi s'ils veulent le retirer. Parce que ça, la volonté de l'organisation, elle change quelque chose là-dedans.
1: Puis comme
3: aussi.
1: Tu dis, à un moment donné, il y a eu une avalanche. Il y a eu des parties de chandails retirés à tous les deux semaines. À un moment donné, on était juste plus capables. Là, clairement, il va y avoir une petite pause. Mais là, qui tu veux retirer? T'sais, moi, je pense que ça, c'est l'autre affaire. Avant de sortir le 31, moi, je peux te nommer une couple de numéros que je sortirais bien avant ça. Donc, 21, ça me fait capoter, d'ailleurs.
3: Que Giunta?
1: Non. C'est pas Brian Giunta.
3: Ta face, quoi.
1: Ce n'est pas, avec tout le respect, oui. Ce n'est pas Brian Giunta. Carbo! Comment ça que le 21 de Carbo n'est pas en haut? 23, pourquoi le 23 de Bob Gainey est pas en haut? T'sais, 22, Steve Schott! Pourquoi il est pas en haut? T'sais, avant, je pense qu'avant d'arriver à 31, on a d'autres numéros à au moins considérer.
3: On est dans la vingtaine avant la trentaine.
1: Je pense que oui, pour des raisons de numérologie.
3: Exact. Puis Carey Price, c'est vraiment l'entre-deux de tout ça. C'est vraiment, ben, il y a beaucoup, tu peux autant t'ostiner pour le oui, pour le non, puis c'est ça qui rend son cas aussi spécial.
1: Ouais. Et puis là, ben, écoute, là, ça déborde sur le message Rutex. On va revenir avec vous tantôt. On va ouvrir les lignes, je pense.
3: On n'a pas le choix,
1: je pense. On n'a pas le choix. Là, on va prendre une pause et on poursuit le 200% tout de suite après avec la question suivante. Frank, t'es-tu bien assis? T'es-tu bien prêt? Est pas facile. Qui va gagner la Coupe cette année en premier? Le Canadien? Ou les Maple Leafs de Toronto. Pense à ça. On prend la pause et on revient tout de suite.
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11: On est de retour avec édition spéciale 200%.
12: 200%!
11: Enfin, avant de continuer le débat, je m'excuse à Bob Guiney. J'ai dit, je me sens emporté.
13: T'es chanceux parce qu'il nous écoute. Là, fait que des excuses où on se rend à bon port.
11: Et je me sens emporté. J'ai dit, il faut. Pourquoi? Avant de retirer le 31, j'ai nommé une couple de numéros qu'on devrait peut-être retirer. J'ai dit 23. Il est déjà là.
13: Oui, mais justement, c'est fait. T'avais raison. Il faut retirer le 23 avant le 31. On l'a déjà fait. C'est réglé.
11: Il est déjà dans les airs. Le 23. Alors, écoute, puis je suis tombé sur les numéros vite, vite de même. Un. Retiré. 2, 3, 4, 5. 5, c'est 2, hein? 2 fois. Bernard Geoffrion et Guy Lapointe. 7, 9, 10, 12, 2 fois. Cournoyer, Dickie Moore. 16, 2 fois. Elmer Lac, Henry. 18, 19, 23, 29, 33. Voilà. 31, pas encore là. Pour l'instant.
13: Il n'y a plus beaucoup de numéros en bas de 30 de disponibles. Hein?
11: Ben non, je regarde ça. Vite de même, ça commence à... Et puis c'est pour ça, à un moment donné, tu ne veux pas retirer trop de monde. Et puis ça explose présentement sur la messagerie texte.
13: Et c'est on assez 50-50 sur le sujet.
11: Ouais. On va aller vous entendre dans pas long. On va ouvrir les lignes. Je pense qu'on est dans un bon sujet d'été. Deuxième question à 200%, Frank. Celle-là n'est pas facile.
13: Elle est très facile.
11: Oui?
13: Elle est très facile.
11: OK. Je répète la question. Qui va gagner sa prochaine Coupe Stanley en premier? Est-ce que c'est le Canadien de Montréal qui ne l'a pas gagné depuis une éternité, 1993? Ou est-ce que ce sont les Leafs qui ne l'ont pas gagné depuis une encore plus longue 3, éternité? Qui disait que l'éternité, c'est long, surtout vers la fin? Ben, les fans des Leafs sont certainement d'accord. 67, évidemment, leur dernière coupe à eux. Frank Grenier, qui gagne la prochaine, sa prochaine, le Canadien ou les Leafs? Go! Le
13: Canadien à 200%.
11: Attends une minute. T'es-tu en train de dire... Comment tu peux dire ça?
13: C'est facile. Les Leafs la gagneront jamais. Donc, peu
11: non,
13: importe quand...
11: Non, ils l'ont déjà gagné.
13: Ils la gagneront
11: dire...
13: plus jamais.
11: Plus jamais.
13: Donc, peu importe quand Montréal la gagne, ça va être avant les Leafs qui ne la gagneront plus jamais.
11: Fait que mettons que la prochaine Coupe cette année est en 2067 pour le Canadien de Montréal. On présume que Nick Suzuki jouera plus ou va être en fin de carrière.
13: Il ira du coach.
11: Les Leafs ne l'auront toujours pas gagné, eux autres. Là.
13: On gère de fêter ça leur arrive, millénaire
11: ça
13: sans arrive, coupe.
11: Donc, ça n'arrivera pas. Là.
13: En 3067 non plus, ils n'auront pas.
11: Donc, toi, Frank, de ton vivant, tu es en train de dire que tu ne verras jamais les Leafs gagner la Coupe cette année. Ça n'arrivera jamais.
13: Puis mon argument est rempli de mauvaise foi.
11: Vas-y donc.
13: Mais même malgré ça, si on regarde juste les équipes actuelles, comment elles sont bâties, vers où ils s'en vont, je peux pas voir comment mettre Toronto devant Montréal d'aucune façon.
11: Attends une minute. Est-ce que le Canadien a un joueur d'avant aussi talentueux qu'Austin Matthews? La réponse, c'est non. T'as même pas besoin de répondre. Regarde, c'est non. Non. Il n'y a personne chez le Canadien de Montréal. Matthews va finir sa carrière en menaçant Ovechkin pour le total de
13: buts. Ben non.
11: Ben oui.
13: Ben non.
11: OK.
13: Il a perdu son grand passeur. Il a de la misère à avancer. Il se blesse.
11: OK. Ça, j'avoue que c'est pas facile.
13: La seule manière qu'il rattrape proche Ovechkin ou qu'il menace de le battre.
11: Il est à 428 buts présentement.
13: Ouais. Faudrait qu'il joue longtemps. Ce qui n'est pas fait dans une équipe pactée, ce qui se peut peut-être éventuellement.
11: Est-ce qu'un joueur du Canadien de Montréal a déjà fait une saison de 69 buts? La réponse, c'est non.
13: Non.
11: Est-ce qu'un joueur du Canadien de Montréal a déjà fait une saison de 60 buts? Récemment, je parle. La réponse, c'est non. Austin Matthews, il a fait ça.
13: Quand?
11: Il a tout fait ça. 69 buts en 2023-2024.
13: OK, ça fait deux ans.
11: Ça fait deux ans. Ça fait pas si longtemps que ça. L'année passée, 27 buts en 60 matchs. Un petit peu moins bien été.
13: Et je penses-tu qu'il est plus proche de refaire des 30 buts par année ou de faire des 69 buts par année?
11: Bon, ça c'est sûr que c'est pas une question qui est facile. Mais tu sais, Nylander, attends une minute là, Nylander, Tavares, Matthew Nice, Austin Matthews. Juste ce top 4-là en attaque, ces quatre attaquants-là, est-ce que le Canadien est capable d'accoter ça?
13: Ben, je viens de te nommer, oui, là. Ces quatre attaquants-là, c'est le cocktail parfait pour ne jamais gagner rien dans cette ligue-là.
11: Je n'ai même pas parlé de Max Domi.
13: William Nylander, il a tout le talent du monde, mais il a peur d'aller dans le coin. Je pense que c'est même pas son où les bandes sont au sol pour changer. Il a peur. Il a tout le temps peur. Même en série, il produit quand même, mais tu peux pas gagner avec un gars qui a peur d'aller dans le coin.
11: Sergei Bobrovski devant le filet. Un gars avec des bagues. Un gars dont on dit que la victoire, c'est contagieux. Lui, il débarque là dans ce vestiaire-là. Là. Soudainement, tous ces gars-là qui ne savent pas gagner vont savoir comment gagner, comprends-tu?
13: Parce que Bobrovski, là, il met son beau petit chandail bleu avec la petite feuille blanche dessus. Déjà, c'est dégueulasse. Et là, après ça, il regarde devant lui et il dit, ils sont où Seth Jones, puis Forsling, puis Ekblad, puis Mikola? Puis là, il regarde, puis Radish, Ekman, Larsen.
11: Ben, premièrement, Seth Jones est parti. Là. Changé d'équipe. Là.
13: Il est en Floride.
11: Attends, oui, il est en Floride. C'est vrai.
13: Je me fais douter, mais il est en Floride. Mais là, j'ai plus Seth Jones, j'ai Radish. Là, j'ai plus Forsling, j'ai Ekman Larsen. Puis là, j'ai plus Ekblad, j'ai Tanev.
11: Mm.
13: Tu me dis que lui, il se dit, oh, en plus, je vais rebondir de ma pire saison en carrière.
11: Ben écoute, des fois, un changement de décor, ça fait le plus grand bien. On a vu ça plein de fois par le passé.
13: Ouais, mais quand tu te mets une belle petite feuille d'érable blanche sur le chest, c'est rare, c'est rarement pour le mieux.
11: Donc, à ton avis, OK, mettons, là, le Canadien gagne la Coupe Stanley quand, selon toi?
13: Moi, on commence à en parler dans 2-3 ans. Je pense qu'on. Je dis pas qu'on la gagne, mais je dis qu'on se met.
11: La fenêtre,
13: on se donne des chances.
11: La fenêtre, là. tu connais la fenêtre?
13: La fameuse fenêtre.
11: La fameuse fenêtre. Elle est ouverte, là, de moins une année. Elle est ouverte jusqu'en quelle année pour le Canadien de Montréal?
13: Moi, je pense... Bon, on est obligé de dire jusqu'à la fin du contrat de Suzuki, mais je pense que Suzuki va re-signer après. Là. Je pense qu'il va vouloir rester.
11: Donc, tant que Suzuki est là, fenêtre ouverte?
13: Moi, je pense que oui.
11: Fenêtre ouverte.
13: Okay. Parce que ça va tenir l'équipe ensemble et tout ça. Mais justement, tu pars ton équipe demain matin. Prends-tu Suzuki ou Matthews?
11: Austin Matthews, 28 ans. 28 ans, encore dans la fleur de l'âge. Tu sais, des fois, tu parles d'Austin Matthews comme s'il avait 48. Là. Non, non, il a 28.
13: T'as-tu vu sa face l'année passée? Il avait l'air d'avoir pris 30 ans le plus.
11: Bon, ça, c'est un autre dossier. Mais c'est un gars qui a marqué des buts. Soudainement, tu oublies pas comment marquer des buts. Il va en marquer encore.
13: Mais je te repose la question. Tu repars une équipe demain. Tu prends Suzuki ou Matthews comme premier centre? Matthews, on le répète.
11: Attends, tu parles de demain, là.
13: On part une nouvelle équipe, là, la nouvelle demain. Saison du Canadien. Tu repêches une nouvelle équipe. Tu prends-tu Suzuki ou Matthews?
11: Je pense que je suis obligé de... Ça me tente pas de faire ça, là, mais je suis obligé de dire que tu as raison.
13: Parce que... Puis je sais que ça fait mal.
11: Oui, j'aime pas ça. J'aime pas ça dire ça.
13: T'as un gars aussi, puis c'est la culture d'équipe aussi à Toronto qui part d'un Matthews, qui part d'un Islander, puis qui a tout commencé avec un Tavares de prendre les plus hauts salaires possibles. Ici, Suzuki a fait quoi? Il a fait l'inverse. C'est sûr que c'est un peu par accident, son premier contrat. Puis
11: ben oui, puis il l'a signé, ça fait déjà quelques temps.
13: Et ses coéquipiers ont peut-être plus de mérite là-dedans, mais c'est une culture d'équipe qui a embarqué
11: À
13: partir de quand même Suzuki. Tandis que la culture avec Matthews, c'est de signer des contrats chers, qui l'arrangent lui, qui amène à l'autonomie. Puis c'est correct, c'est un joueur, c'est une business. Mais on parle de capitaine d'équipe, disons, de culture, de... Puis tout le monde vante le jeu sur 200 pieds de Matthews. On dirait à chaque fois que je vois, il back-check pas, puis... Le gars qui couvre souvent finit par marquer.
11: C'est du jeu sur 35 pieds, ça que t'es en train de dire.
13: Prendrais-tu Demidov ou Nylander?
11: Ah, ça, c'est pas facile, ça. Mais c'est sûr que l'autre, il est plus jeune. Là.
13: Exact.
11: Je te comprends. Là. Ouais. Bon, ben, tu vas peut-être me faire changer d'idée, finalement.
13: Même là, tu prends-tu... Puis encore, on peut s'amuser. Prends-tu Fowler, qui a même pas joué tant que ça?
11: Non.
13: Ou Bobrovsky?
11: Ben non, c'est sûr que je prends Fowler, ça c'est sûr, pour des raisons de jeunesse.
13: La défensive du Canadien en ce moment qui est signée à long terme ou la défensive?
11: Ouais. Mais c'est une question chargée, parce que je faisais ça juste pour provoquer le débat, évidemment. Ouais. Je pense que tu as raison. Mais tu sais, il y a des choses dans la vie qu'on a l'impression qu'on verra jamais. Et je pense que je verrai jamais les Leafs gagner une Coupe cette année de mon
13: moi
11: vivant.
13: Moi non plus.
11: De mon vivant.
13: On s'amuse, mais je ne pense pas les voir parce qu'ils sont mal gérés encore.
11: Il y a toujours quelque chose qui ne marche pas. Mais tu sais, j'ai de la misère aussi à voir... J'ai vu le Canadien gagner, là. Toi aussi.
13: Oui.
11: Mais j'ai de la misère aussi, ça, à penser que ça va réarriver, parce que j'ai l'impression, puis ça, c'est une longue théorie, puis là, il faut aller à la pause, mais j'ai l'impression que le Canadien de Montréal a gagné plein de matchs qu'il ne devait pas gagner à cause du Forum de Montréal. Puis là, je ne veux pas partir ici sur des théories des fantômes, puis de ça. Mais écoute, le nombre de fois que le Canadien a gagné des games qui n'avaient pas d'affaires à gagner au Forum de Montréal parce que la puck roulait du bon bord, puis l'arbitre ne voyait pas de quoi. Puis, c'est hallucinant.
13: Mais c'est-tu la ville ou
11: non,
13: l'amphithéâtre?
11: Non, c'est le building, je pense.
13: Parce que l'année passée aussi, les deux game 7,
11: ouais.
13: On a fini par gagner ça. Avec des... ouais.
11: Mais tu sais, en même temps, l'année passée, c'est quoi donc le bon favorable au Centre Bell? C'est-tu Tampa qui a marqué?
13: Ouais.
11: Bon. Des fois, c'est le genre d'affaires que tu voyais pas au Forum contre le Canadien. Alors moi, je pense qu'on n'aurait jamais dû, chez le Canadien de Montréal, changer de building. Ça allait bien. Tu gagnais tout le temps.
13: Est-ce qu'on peut y retourner, tu penses?
11: Ben, c'est rendu un centre d'achat.
13: Ouais, mais ça doit se... Il y a encore les estrades.
11: Ils ont enlevé la glace. Là.
13: Mais il y a les estrades là, avec des partisans en bronze. Là,
11: ouais,
13: là,
11: des genres de mannequins. Là. Mais là, c'est plus ce que c'était. Non, tu peux pas. Tu peux pas. Tu retourneras pas là. Tu peux pas, à moins de tout défaire et de recommencer, ce qu'ils font pas. Mais il aurait jamais dû partir... En premier lieu.
13: Mais aussi, c'est qu'on parle des fantômes, là, c'est parce qu'il y a eu des joueurs légendaires. Puis en ce moment, c'est dur de gagner la Coupe. Il n'y a aucune garantie qu'on la gagne, même si tu fais toutes les bonnes décisions, les bons joueurs, tout.
11: Ben, justement, Toronto. Toronto, je te rappelle à la page frontispice du Hockey News, il y a quoi, une dizaine d'années, que c'était clairement écrit « Plan the parade », planifier le défilé.
13: C'était pas quand, c'était combien?
11: Exactement. Puis là, c'est...
13: Mais en ce moment, on a une gestion qui... T'as le droit de ne pas aimer tous ces moves. Ou, c'est pas on n'analyse pas chaque move. Mais on a une équipe en gestion qui nous fait croire qu'on peut la gagner. Mm-hmm. La coupe avec l'équipe qui ont assemblé. Il manque des morceaux. Mais ce qu'on a en ce moment signé avec ces contrats-là, fait qu'on a, on, c'est le fun d'y croire enfin. Parce que moi aussi, c'est de revoir ça depuis 93. Là, j'étais jeune. Là, puis
11: ben non,
13: je sais pas
11: ça.
13: Si je vais le revoir.
11: Puis là, on est là avec les attentes. Hein? Puis l'espoir. Puis les attentes. Puis les espoirs. Mais tu sais, des fois, les attentes. Puis l'espoir, là, ça veut pas rien dire. T'sais, moi, j'ai attendu Chinese Democracy de Guns N' Roses pendant plusieurs années. Puis là, quand je l'ai finalement écouté, tu vois, qu'est-ce que c'est ça? Ça fait tout ce temps-là que j'attends, puis c'est ça que vous faites? C'est ça que vous avez de mieux à me proposer? Non!
13: Ouais.
11: Alors voilà. On va conclure cet épisode de 200% sur cette envolée, ma foi, lyrique. On va aller prendre une pause.
13: Mais on va rappeler aussi que les Leafs ne gagneront plus jamais la Coupe
11: Stanley. Jamais de notre vivant.
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0: Le Quiz à Frank, édition mercredi, édition ensoleillée. Allons-y!
1: Oui, et aujourd'hui, Richard, je m'éloigne un peu de mes faits divers et tout ça pour te faire jouer un jeu. J'aime ça, faire des mises en situation et tout ça.
0: Je suis prêt.
1: Et la première, j'aime ça faire des choisis entre. Comme tu sais, j'ai fait un jeu de société qui s'appelle Toi et puis Toi.
0: Non.
1: Qui est en vente partout.
0: Okay.
1: Avec le Randolph, approuvé par l'Hostie. Fait qu'un jeu le fun de party. Et on a une catégorie choisis entre là-dedans.
0: OK.
1: Et aujourd'hui, je vais m'inspirer de Carl sur la messagerie texte qui rectifie le tir. J'ai donné le choix tantôt entre Demi Dove et Nylander. Donc là, on recommence ça. T'as le choix, Richard. Choisis entre Demi Dove ou McKenna.
0: McKenna qui n'a pas joué une seule game dans
1: mais
0: le show.
1: Mais c'était plus proche de Demi Dove que Nylander quand même. Demain, tu te pars une équipe. Choisis entre Ivan Demi Dove ou Gavin McKenna.
0: Ben, moi, je vais y aller avec le gars que j'ai vu jouer dans le show. Fait que maintenant, aujourd'hui, c'est Demi Dove.
1: Demi Dove, ouais. Le premier show total ne t'impressionne pas.
0: Si tu me poses la question dans un an, c'est je me dois le droit de changer d'avis. Mais oui. Là, je ne l'ai pas encore vu jouer dans le show. Demi Dove.
1: Parfait. Puis répondez-nous donc à ça, sa messagerie texte aussi, 514-790-0919. Je suis vraiment curieux, ça va être Demi Dove ou Gavin McKenna.
0: Prochain.
1: Prochaine mise en situation. Je réalise ton rêve, Richard, aujourd'hui.
0: Oui.
1: Tu es le propriétaire et directeur général des Jets de New York.
0: Yes!
1: Ton rêve, enfin.
0: Depuis le temps que j'attends ça.
1: Tu gardes la même équipe cette année. La même équipe à toutes les positions. Fait
0: que l'an passé.
1: Oui, et okay. Que cette année, tu as beaucoup d'attentes là, oui. Avec toute cette équipe-là. Mais je te le droit. Donne le droit d'ajouter un carrière, un running back et un receveur de ton choix dans toute la ligue. Mais... je veux le Super Bowl l'année prochaine.
0: OK. Donc, il faut que un quart, un porteur de ballon, un receveur, qui va faire en sorte qu'en février, on gagne avec les Jets
1: avec le Super Bowl. Avec cette équipe-là aussi. Fait qu'il faut que tu prennes vraiment, peut-être pas ton préféré ou rien, mais celui qui peut te faire gagner cette année.
0: Mais premièrement, c'est impossible parce que les Jets vont jamais rien gagner de mon vieux.

0: parce que là, Bijan vient de signer un gros contrat. Il y a des choses à prouver. Il est affamé.
1: Il est en forme.
0: Il est encore en santé. Bijan. Parfait. Okay. Receveur CeeDee Lamb.
1: Aucune hésitation pour ton receveur.
0: Non, mais receveur de
1: l'année. C'est vrai que c'est un gamer aussi.
0: Gamer. Receveur impossible à couvrir.
1: Mais là, non seulement je vois PO pas d'accord. PO, as-tu ta réponse pour ça, si tu veux? Ben, mais je veux savoir aussi, là, avec ta réponse, Richard, qui est quand même excellente.
0: Qui est excellente.
1: Tu verrais CeeDee Lamb avec un chair des Jets.
0: Non, non, pas du tout. C'est juste que j'embarque dans ton jeu pour
1: te faire
0: plaisir.
1: Dans ce scénario-là, il serait rendu avec les Jets avec un beau logo vert.
0: Je fais ça pour te faire plaisir. Il n'y a pas d'affaire que. pauvre CeeDee. Je souhaite pas ça.
1: J'embarque PO Tommy juste parce qu'il y avait une réaction au vive. Toi, ça serait qui tes trois pour faire gagner les Jets?
2: Le corps arrière puis le running back, je suis d'accord. Mais c'est le receveur, mon problème.
1: Donc, Josh Allen avec Bijan Robinson, ça serait qui ton receveur?
2: Parce que pour le corps arrière, c'est dur de prendre un gagnant. Parce que pour moi, les trois meilleurs, ils n'ont rien gagné en Joe Burrow, Lamar Jackson et Josh Allen. Il y a Patrick Mahomes, mais il est blessé. Donc, tu ne peux pas vraiment le prendre, c'est risqué. Mais pour le receveur, pour moi, c'est Justin Jefferson, le meilleur receveur de la ligue. Si tu mets avec un bon corps arrière comme Josh Allen, ça peut vraiment être fantastique.
1: Et un jeu au sol que tu es obligé de respecter.
0: Ouais. Ça, c'est intéressant. Mais vu que c'est des Jets, ils gagneraient probablement quand même pas.
1: Ils trouveraient le moyen de l'échapper.
0: C'est ça.
1: Josh Allen qui rentre dans sa ligne offensive comme Sanchez.
0: Un autre butt fumble.
1: Et, ouais, c'est ça. Et on a Mike de Berthier sur la messagerie texte qui dit « Mahomes, Nakua et Robinson ».
0: Ouais.
1: Donc, Robinson revient quand même...
0: Mahomes a de l'air sur une jambe, là, par exemple.
1: Ouais, il a l'air de se faire confiance même sur une jambe.
0: OK. Prochain.
1: Prochaine question. T'es DG, un peu une autre mise en situation, mais au hockey. T'es DG dans la LNH et je te dis, aujourd'hui, choisis ton prochain gardien pour le prochain 10 ans. Donc, pour le prochain 10 ans, c'est lui ton gardien. T'as pas le droit de rien faire, c'est lui. Qui tu choisis dans toute la LNH pour être ton gardien demain matin pour le prochain 10 ans?
0: Ça, c'est une excellente question, parce que je trouve qu'aujourd'hui, on a parlé d'ailleurs hier avec François Allaire, c'est difficile de départager les gardiens aujourd'hui. T'sais, tu peux-tu dire qu'il y a tel gardien est vastement supérieur à tout le monde? T'sais, il y a eu un temps où Martin Brodeur, complètement supérieur au reste de la ligue. Patrick Roy, complètement supérieur.
1: À chaque.
0: Mais tu sais, aujourd'hui, je trouve que c'est à peu près rendu... impossible de dire ça.
1: Puis on parlait de Bobrovsky avec les Leafs, mais l'équipe change quelque chose aussi. Si t'es un très bon gardien d'une équipe qui a pas une bonne défensive, tu risques d'en arracher. On te déplace le même gardien dans une équipe qui est meilleure défensive, puis il peut être le meilleur de la ligue.
0: Ouais.
1: Mais là, écoute, t'as 10 ans aussi, fait que l'âge est un facteur aussi.
0: J'irais peut-être. Écoute, c'est vraiment pas
1: on a,
0: c'est vraiment
1: pas on a Xavier, sa message texte qui suggère Jeremy Swayman. Ouais, ça serait ton choix.
0: J'allais probablement répondre. J'hésitais, mais pas. Je pense que ça serait probablement mon choix. Mais encore une fois, très difficile de dire c'est qui le meilleur. T'sais, là, tout le monde.
1: Oettinger?
0: Ouais. Mais tu sais, à chaque fois, on dirait qu'il ne gagne pas la grosse game.
1: Ouais.
0: Ah, les Bucks, même affaire à Winnipeg, on dirait.
1: Mais lui, il y a 33. Il y aurait 43 à la fin de ton 10 ans.
0: Je ne prendrais pas.
1: Donne une idée, si tu prends Bobrovsky, tu es rendu à 72 ans.
0: On va y aller avec Swayman.
1: Avec Swayman, c'est quand même un bon choix. On a Walstead aussi qui sort.
0: Ouais.
1: Okay. Il n'y a pas beaucoup d'échantillons, mais il a bien commencé.
0: Pas de Fowler.
1: On ne l'a pas vu jouer encore. Pas de Debesh.
0: Ben non, on l'a vu jouer encore. Ouais, on l'a vu jouer, mais pas assez, peut-être. Peut-être pas assez.
1: Ah, Logan Thompson, qui sort aussi. Un autre bon choix. Qui
0: un autre
1: quand
0: bon
1: dans,
0: choix.
1: Dans,
0: non, mais
1: dans son
0: prime. Donne-moi Swayman.
1: Swayman, je pense que c'est. Ouais, c'est dur à. On pourrait pas dire que c'est une mauvaise réponse, Swayman.
0: C'est une très bonne réponse.
1: Surtout qu'il en a arraché un peu, mais là, il s'est replacé aussi avec les Bruins. Tout ça, fait que c'est...
0: Allons-y avec Swayman.
1: Parfait. Prochaine question. Choisis entre, Richard, tu dois jouer A, un match complet de rugby, ou B, faire un combat dans la UFC.
0: Moi-même, ça?
1: Ouais. Donc, je répète la question pour nos auditeurs. Est-ce que c'est A, jouer un match au complet de rugby, ou B, faire un combat dans la UFC?
0: Je pense que je serais probablement meilleur au rugby. Fait que je vais essayer ça.
1: J'essaie de te placer dans une situation dans laquelle je me blesse moins sévèrement.
0: C'est ça, exactement.
1: Rugby.
0: UFC, il y a des chances que tu meurs. Rugby, ben, tu vas perdre 4 dents. Mais ça.
1: Tu vas
0: perdre
1: 4 genoux aussi.
0: Mais ça se répare. Tu peux aller au dentiste le lendemain, mettons.
1: Parce mais perdre la vie, c'est plus dur à réparer.
0: Si tu meurs le lendemain, c'est plus tough. Ouais, c'est ça.
1: Serais-tu pas payé dans une cage de UFC? T'aurais-tu.
0: On soit de mort.
1: Je pense pas.
0: Ah, on n'a pas le droit.
1: The Biter, Rick Lubber.
0: Je pensais que tous les coups étaient permis. Comme Mike Tyson qui a mordu une oreille. Là, moi, là-dedans, je serais bon.
1: Je pense que frapper la fourche et mordre la fourche ne sont pas permis.

0: Trois affaires, t'as pas le droit de faire.
1: Non, c'est ça.
0: Ben, c'est bon, c'est fun de savoir qu'il y a des règlements.
1: Ouais, ouais, quand même. Ouais. Et t'aurais moins peur au rugby de jouer à des gros plaquages, à se rentrer dedans, ben, pas non,
0: mais,
1: d'équipement.
0: Mais vu
1: aussi.
0: Que j'ai déjà joué au football il y a très, très, très longtemps, je me dis au moins j'ai une petite base. Fait que,
1: premier plaquage, tu fais ouf, je m'ennuie de l'octogone.
0: Premier plaquage, plus de genoux. C'est sûr que ça doit pas être facile.
1: Exact. Là, Richard, on s'en va dans tes forces.
0: Oui.
1: OK? Dans tes forces.
0: Enfin.
1: Exact. Parce qu'on va y aller en musique.
0: OK.
1: Je sais que t'es un grand mélomane, mm-hmm. grand connaisseur. Ça serait quoi ta toune de closer au baseball?
0: Ah, bonne question.
1: On dit, OK, 9e manche, on gagne d'un point, série mondiale. Tape sur le bras gauche, t'es gaucher. Dans
0: mon histoire. Non, droitier, okay, droitier.
1: On t'achète le doigt, gaucher, j'ai plus de valeur. Il traverse le champ du fond, mais avant ça, toune pas le stade est en liesse. C'est quoi ta toune?
0: Toi, t'es-tu pas mal. Tu connais-tu pas mal les closers et leurs tounes déjà?
1: Un peu, mais je connais Wild Thing dans les films Major League.
0: Ouais. Y a-tu quelqu'un qui a pris Enter Sandman? Ça doit.
1: Enter Sandman, c'était. Non, je l'ai vu comme entrée au collège. Tu sais, il y avait Trevor Hoffman dans le temps, c'était Hell's Bells.
0: AC/DC. Ça, c'est bon, ça, j'adore ça.
1: Plus récemment, c'était un releveur, je pense, des Mets qui rentrait sur du Timmy Trumpet, puis tout le monde virait fou et dansait.
0: Moi, je rentrerais sur.
1: Enter Sandman, c'est quand même ça.
0: Ouais, mais j'irais plus. Je pense que je vais y aller avec le thème de 200%. Je rentrerais avec For Whom the Bell Tolls.
1: Je pensais juste 200%.
0: Ben, ça aussi. Pour qui, pour qui le glas sonne?
1: Mariano Rivera avait Enter Sandman. Il me semblait que c'était utilisé. C'est quand même le GOAT.
0: Le GOAT, exactement. Non, je vais y aller avec. D'après moi, il n'y a personne qui a pris For Whom the Bell Tolls parmi des releveurs.
1: Non, je pense pas.
0: C'est un peu obscur sur Ride the Lightning. Alors, ouais. Moi, je prends ça.
1: Il y a Walk de Pantera aussi qui a dû être utilisé.
0: Ouais, ça, c'est bon. Ça, c'est bon aussi. Ça, c'est bon.
1: Des chansons de nos auditeurs, on a Lose Yourself de Eminem qui pourrait être le fun. The Sickness de Disturb aussi qui a un bon rythme qui est fun.
0: Ça serait pas pire, ça. Ouais, non, moi, j'aimerais. Non, je vais y aller avec For Whom the Bell Tolls. Ça, c'est. Pour moi, c'est ça. Allons-y avec ça.
1: Ça fait intimidant aussi.
0: Oui, exactement.
1: Puis on reste dans le même registre. Ça serait quoi ta toune de lutteur? Là, il y a un élément de spectacle qui se rajoute d'entrée et tout ça.
0: Oui, j'irais avec Poussé par le vent d'Éric Lapointe.
1: Ton nom de lutteur, ça serait quoi qui foutait avec ça?
0: Mon nom de lutteur.
1: The Windmaker?
0: Je ne sais pas. Je sais pas, j'ai jamais pensé à un autre lutteur. T'en as-tu un, toi?
1: Moi, j'ai déjà lutté.
0: C'est vrai?
1: Oui, j'ai déjà fait quelques combats à mon actif. Je ne suis pas lutteur. J'ai juste fait des trips comme ça, de humoriste contre lutteur, des shows comme ça.
0: OK, tu t'appelais comment?
1: Je m'appelais Frank Justice.
0: Ah, j'aime ça.
1: Parce qu'on était des gentils.
0: OK.
1: Et j'étais en équipe avec Martin Vachon, mon grand acolyte.
0: OK.
1: Et on s'est dit, on trouve-tu le nom le plus quétaine qu'on peut trouver pour être gentil? Et j'ai dit, je vais m'appeler Frank Justice. Puis il a pris même pas deux secondes, il a fait parfait, je suis Marty Freedom.
0: C'est bon.
1: On est Justice and Freedom,
0: c'est bon,
1: l'équipe
0: c'est
1: la
0: bon.
1: Plus quétaine du Québec.
0: C'est bon, ça va. Êtes-vous encore actif?
1: Très rarement.
0: Très rarement.
1: Ça prend beaucoup d'incitatifs pour nous sortir de cette semi-retraite.
0: Donc, c'est un promoteur qui nous écoute présentement, qui a beaucoup d'argent à dépenser sur un excellent duo de lutte, ben on vous invite à nous écrire ici.
1: Il n'y aura jamais une meilleure occasion qu'à présent. Mais on rentrait sur des tunes très quétaines aussi. Nous, on rentrait sur du Star Academy un moment donné.
0: Okay.
1: Ou sur,
0: ben ouais,
1: on rentrait sur du Marimé, c'était le fun.
0: Sur du Jumel Magma.
1: Non,
0: c'est déjà arrivé.
1: Ça? C'est pas rendu là. Donc toi, tu seras sur...
0: Ça, c'est
1: Poussé
0: quoi, la
1: par le vent.
0: Poussé par le vent, exactement. Oui, oui. Ben, ma tune de lutteur.
1: Oui, c'est parfait.
0: T'as pas de l'air convaincu, mais je sais que c'est une bonne.
1: C'est plus l'artiste que je mettais en question.
0: Ah ouais,
1: mais ça vient avec une certaine agressivité.
0: Un autre, débat,
1: pas
0: un autre débat.
1: Alors, prochaine question. Tu dois gagner la partie, Richard.
0: Okay.
1: Choisis entre réussir 3 lancers francs consécutifs à la fin d'une game de basketball.
0: 3, OK.
1: Ou réussir un botté de 30 verges. Et là, je te dis, tu dois les réussir. C'est pas vrai. Tu le réussis, quelle célébration que tu veux. Est-ce que tu serais plus capable de réussir 3 lancers francs consécutifs ou un botté de 30 verges quand toute la partie est sur la ligne?
0: Ouais. Tu sais que j'ai déjà essayé la NFL au Super Bowl. J'ai eu la chance d'aller souvent au Super Bowl, comme tu le sais, pour le travail. Puis il y a des... la semaine du Super Bowl, il y a souvent des petites stations de jeu. Fait que tu peux lancer un ballon dans à 20 verges, puis tu peux botter un ballon à 20 verges. J'ai essayé un botté de 20 verges. Écoute, je pense que ça m'a pris 15 fois. 20 verges, c'est pas long, là. Je pense que ça m'a pris 15 fois pour finalement le mettre sur le bord du poteau. C'est pas facile. Pour toi, ça a l'air facile à TV, 30 verges. Tu te dis, voyons donc. Fait que ça serait probablement. J'étais meilleur. Je sais pas.
1: Ça a l'air plus facile, mais tu kicks avec ton bout de pied, pas ton côté.
0: Faut que tu. Ouais. Ben moi, je kick avec le bout puis ça marchait moyen. Fait que c'est peut-être pas la, c'était pas la bonne stratégie. Mais je pense que je vais aller avec les lancers francs. Mais ça aussi, là, ça a l'air facile à la TV puis tout. Pis,
1: t'as-tu un passé de basket un
0: bon,
1: peu?
0: J'ai joué Ligue de Gage.
1: Fait que trois,
0: je voyais avec
1: trois
0: ça.
1: Lancers
0: trois
1: francs.
0: Trois de suite. Hein.
1: Ouais. Pas t'as eu une faute en faisant un tir de trois points qui n'est pas rentré.
0: Je sais pas, mais trois. Je vais aller avec trois parce que 30 verges, de botter un ballon de 30 verges, c'est pas facile.
1: C'est quand même la réponse la plus populaire.
0: Ouais. Mais c'est ça, c'est parce que tout le monde pense que c'est facile.
1: Ça a l'air facile.
0: Parce qu'à TV, ça a l'air facile. Ça ne l'est pas.
1: Dernière. T'as le choisi entre être le moins bon joueur d'une équipe championne ou être la vedette d'un club dans la cave.
0: Ah, ça, c'est une bonne question, ça. C'est une bonne question parce que, tu sais, si t'es le meilleur, je veux dire, le moins bon, ben, tu joues-tu, même si t'es moins bon?
1: Ben, tu joues quand même. Ben, t'es un joueur de l'équipe, tu joues.
0: Si je suis dans les estrades, puis je veux pas faire l'heure, je veux pas faire Jesperi Kotkaniemi.
1: C'est l'image qu'on avait.
0: Qui s'habille, puis qui fait trois mois qu'il est dans les estrades, puis qui s'habille le soir de la coupe, puis qui sort avec la coupe, fait des ronds avec la coupe.
1: Ah, moi, je veux pas être sa journée avec la coupe aussi.
0: Moi, je veux pas être ce gars-là. Non, mais si je joue sur une 4, puis je joue 7 minutes par game, ben, je vais prendre ça. Moi, je veux pas être dans les estrades.
1: Mettons que tu joues 7 minutes par game, puis tu gagnes la coupe, t'es quand même un gagnant.
0: Je prends ça.
1: Versus être la vedette mais d'un club qui ne performe pas.
0: Ouais, parce qu'après ça, tu as la bague, puis tu peux le revendre sur eBay.
1: C'est ça, Richard eBay. C'est ça son nom, c'est pas l'abbé, c'est Richard eBay. Eh bien, pour terminer le quiz, on a une petite citation.
0: Oui.
1: Et juste pour toi, c'est connais-tu The Onion?
0: Ben oui.
1: Qui est un beau journal fictif, parodie, satirique et tout ça. C'est des blagues, là. Et ils ont publié une étude. Et l'étude disait, de plus en plus de parents américains disent que de laisser leur enfant jouer au football, ça vaut pas le risque et le danger qu'il se fasse repêcher par les Jets.
0: Ah, j'adore ça.
1: Non, il y a trop de chances qu'il soit que les Jets, on l'inscrit pas au football.
0: C'est une très bonne, très, très bonne façon de voir les choses.
1: Mais merci d'avoir joué au quiz, Richard, aujourd'hui. Je t'ai mis dans pleine mise en situation.
0: Ben, écoute, Frank, ça a été un plaisir. J'ai adoré chaque seconde.
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0: Eh bien, c'est déjà la fin pour l'épisode d'aujourd'hui. On a eu beaucoup de plaisir, Frank. Hein? Je pense qu'on s'est pas mal...
1: On a eu Yves Pelletier, fait qu'on a eu du fun.
0: On a eu Yves Pelletier. Ça, c'était absolument sensationnel. Après ça, ben, on a eu un excellent débat à 200%. On a eu des gens, plein de gens. C'est incroyable. Là. On est début août. Et c'est censé être une période plus calme en radio. Mais nous, là, on part des débats ici. Puis les gens, là, ici, vous appelez, vous envoyez des messages textes. Alors, gros merci d'être là avec nous à chaque jour. Puis nous, on est encore là jusqu'à la fin du mois d'août avec vous. C'est un réel plaisir.
1: Vraiment.
0: Demain à l'émission, ne ratez pas ça sous aucun prétexte. On aura avec nous Danny Maciocha, le directeur général des Alouettes de Montréal, qui va venir nous parler du gros match de samedi.
1: Grosse
0: game en fin de semaine. Les Alouettes contre les Elks d'Edmonton, ici sur la montagne. Également au Manger de Puck, un vieux chum, vous le connaissez certainement, Enrico Ciccone, qui va être avec nous et qui va venir nous parler de sa carrière de hockey, de plein de choses. Bref, je suis sûr qu'on va s'amuser énormément. Et le réalisateur de la série La Reconstruction, André Saint-Pierre, sera également avec nous. Alors, ça fait pas mal de stock, ça. On va aller se reposer un petit peu. Et ben, on va se retrouver demain. Frank Grenier, merci, évidemment, de ta présence.
1: Merci à toi, Richard.
0: Et mon nom est Richard Labbé. Je vous quitte là-dessus. On vous quitte là-dessus. Et on se retrouve demain, même heure, même poste.
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